0: un vrai sujet.
1: Des exemples.
0: Donc, des exemples. Alors c'est quasiment
2: savoir s'habiller en fonction des circonstances, voilà. Savoir écrire correctement une lettre de château, une lettre de remerciement.
0: On s'habille un peu, voilà, ou ils ont un bonnet sur la tête, leur dire peut-être qu'on peut l'enlever. Enfin, ouais, c'est des choses qui paraissent d'une banalité totale et qui ne le sont pas nécessairement. On prend la parole, on n'a pas les mains dans les poches. Enfin, c'est plein de choses comme ça, mais c'est aussi, par exemple, t'entends, je sais pas, j'ai remercié d'un truc et dis je vous en prie. Puis, ah, super. Et je m'arrête pour dire merci de l'avoir dit. Oui. Parce que, vous savez, c'est.
1: C'est bien accepté?
0: Ça dépend par qui. Oui. Il y en a qui sont très contents qu'on le remarque et qu'on le valorise, et d'autres qui comprennent pas trop. Ou qui se disent, soit être une lubie de vieux prof chauve. Hein, ça peut, il peut y avoir un peu tout, quoi. Voilà. Mais en tout cas, c'est intéressant. Donc ça, c'est vraiment parfaitement en accord avec cela. Et derrière, c'est bien parce que là, on a un peu rompu la chaîne de la transmission au nom de la modernité, au nom du progrès. Vous savez, le sens du progrès, c'est Raymond Aron qui disait, il peut y avoir le sens de l'histoire, ça ne veut pas dire grand-chose, il y a des allers-retours. Et la notion de progrès, elle est nécessairement bien. Mais ça dépend. Chose en plus pour les uns qui serait un progrès, pour d'autres, ne le sont pas nécessairement. Qu'est-ce qu'on met derrière? Pendant très longtemps, on a mis une nouveauté technologique, c'est un progrès. Bon, ça dépend. Ça dépend ce qu'on en fait. Aucun objet est bon en soi. C'est comment on va l'utiliser. Mais parfois, l'objet nous oblige à des formes d'utilisation. Et du coup, on se croit libre. Et en fin de compte, on perd de notre liberté parce qu'on fait comme on doit faire d'une certaine façon. Où on a un téléphone et puis au bout d'un moment, on est obligé d'en changer parce que sinon, on ne peut plus suivre le progrès. Les nouvelles versions. Donc, ils nous obligent bien. D'une certaine manière, on est pieds et poings liés. Donc, on se croit de plus en plus libre et d'une certaine manière, on l'est de moins en moins. Et finalement, on est beaucoup dans un phénomène d'imitation. Alors, imiter, c'est intéressant. On doit imiter des choses pour apprendre, justement. Grand-père fait comme ça, je vais peut-être faire pareil. Vous disiez avec votre enfant, on apprend à dire bonjour. Au début, c'est j'imite. Et l'enfance, c'est imiter. L'adulte, c'est s'inventer. Mais on ne peut pas s'inventer si on n'a pas su imiter avant. On n'est pas une fleur qui arrive comme ça, quoi. Il faut qu'il y ait avant quelque chose, une graine. Voilà. Et souvent, on oublie ça. On croit que c'est deux ex machina, quoi. Parce que hop, on est là. Et non. Et en effet, il y a, c'est vrai, une forme de mépris, de dévalorisation, de regard un peu condescendant. Ah oui, mais les vieux. Alors les vieux, ça peut. À 16 ans, quelqu'un de 18 peut être déjà un vieux. Ce qui d'ailleurs est très. Ça rend parfois modeste les plus jeunes, entre les deux. Je leur dis, mais attendez, par rapport à votre petit frère, vous êtes déjà un très très vieux. Votre version de je ne sais quel jeu vidéo, il est déjà dépassé. Ah oui, c'est vrai. Donc, qui est vieux, qui est jeune? Et parfois même, ils vont dire, de mon temps. De mon temps, il avait 2 ans de différence. Donc, on voit bien aussi qu'il y a un rapport à la chronologie qui est extrêmement mal foutu. C'est-à-dire qu'on oublie quelque chose de central, qui est l'histoire. On oublie qu'on n'est pas arrivé comme ça et qu'il y a eu 40 000 ans au moins d'êtres humains qui ont façonné le monde avec des bons côtés, comme vous le disiez très bien. Il y a aussi des faces sombres, mais comme tout, il n'y a rien qui est magnifique et extraordinaire tout le temps. Justement, c'est ça la vérité de la vie et la difficulté, mais aussi la grande qualité de la vie. Et comment je sais, moi, trier les choses, comment je sais, à partir de toute cette histoire, avancer. Mais si je ne connais pas l'histoire, il n'y a aucune chance que j'avance. Vous savez, cette notion de nouveau monde, que je trouve assez insupportable, parce qu'il n'y a aucun nouveau monde qui s'appuie sur autre chose que l'ancien monde. Et ensuite, c'est comment on le fait évoluer, parfois en bien, parfois pas du tout en bien, parfois entre les deux, parfois il y a du bon. Voilà. Et donc, c'est aussi cette notion, c'est Primo Levi qui disait, entre le noir et le blanc, il y a des teintes de gris. Et très souvent, on oublie les teintes de gris. Chacun est très arc-bouté sur ses convictions, qui parfois, je dis souvent aux étudiants, vous croyez penser, mais vous ne faites que répéter. C'est pas du tout pareil. J'ai toujours entendu ça dans mon petit milieu, avec les algorithmes, on dit ça. Donc je répète. Mais penser contre soi-même, c'est penser. Se dire, j'ai toujours dit ça, mais est-ce que j'ai eu raison? Je leur dis, mais moi j'ai évolué. J'ai fait une quarantaine de bouquins. Si je relisais les premiers, je crois que je serais en désaccord avec moi-même sur plein de choses. Parce qu'on évolue. Et
2: vous ne les achèteriez pas.
0: Mais si on n'évolue pas, vous savez, c'est. Marie-Estelle est beaucoup trop jeune pour qu'on lui dise. Mais moi, je rencontre des gens qui ont un écart d'âge que j'ai pas vu depuis très longtemps. Et parfois, ils me disent « Oh, t'as pas changé ». Ça joue un peu sur ma chevelure. Je n'ai pas attrapé les cheveux blancs puisque j'ai évité les cheveux. Mais voilà. Mais du coup, et parfois, je dis « Non, mais si, je t'assure que j'ai beaucoup changé. » Pas nécessairement physiquement, mais dans la tête. Et donc, si t'as pas changé pendant 20 ans, 40 ans, 60 ans, c'est qu'il y a un petit problème. On change, on évolue, on se remet en cause. Et sans doute, ça aussi qui fait grandir. Et peut-être que jusqu'au dernier jour de notre vie, c'est peut-être ça aussi, être en vie. C'est être capable de accepter, adorer, chercher la surprise, et être aussi capable de réfléchir, et peut-être, vous l'avez dit, très souvent vous utilisez le terme, faire un pas de côté. Mais c'est génial, faire un pas de côté. En fin de compte, on avance sans doute plus vite en faisant quelques pas de côté.
2: Oui, bah oui, on a un petit peu plus de chances de voir qu'on est en train de faire une connerie.
1: Oui. en se regardant.
2: Vous m'avez permis de passer à la question que je voulais vous poser, qui est la question de l'amour, parce que quand je vous écoutais, je pensais à cette personne qui me disait à propos de son couple, en perdant sa femme qui mourait d'une maladie d'Alzheimer, il s'était aimé pendant 60 ans, et qui me disait « il ne faut pas croire que j'ai aimé la même femme. J'ai réussi à aimer une femme différente à peu près tous les 5 ans. » Et on a tenu parce qu'elle a réussi à aimer un homme qui était différent, qui changeait, et tous les 5 ou 10 ans finalement, celui qu'elle avait connu n'était plus le même. Et cette capacité à vivre avec la même personne plusieurs histoires d'amour était le secret de leur amour. C'est-à-dire que la continuité du lien était liée à l'acceptation de la transformation et des saisons. Et que la jeune fille en fleurs qui m'avait séduite était ensuite devenue une maman qui m'avait émue par sa fragilité et son courage, etc., etc. Et en fait, il en parlait avec beaucoup d'intelligence. C'est-à-dire qu'il disait un amour qui dure, c'est un amour qui, au lieu de se figer, est un amour qui est capable de se dépouiller en permanence et de muer. Et j'avais envie de vous entendre, puisque vous venez de publier un livre sur l'amour et la sexualité des plus âgés. Qu'est-ce que vous pourriez nous dire? Est-ce qu'on tombe amoureux à 70 ans de la même manière? Comment ils aiment ces gens que vous avez observés, vers qui vous êtes allé?
0: D'abord, je suis très impressionné par votre ami, parce que je me dis que j'ai raté quelque chose, finalement. Et moi, j'ai, comme plein de gens, j'ai divorcé. Et justement, c'est qu'à un moment donné, on se dit, on ne suit plus le même chemin. Et savoir aimer quelqu'un de différent qui a évolué, mais c'est génial. J'ai d'ailleurs, je peux vous donner un scoop, il y a un certain Bernard qui vous écoute, parce qu'il écoute tous les jours l'émission. Et qui m'a envoyé un petit message à propos
2: embrasse.
0: Du bouquin. Et le bouquin me disait, j'ai surtout apprécié le sous-titre. Et le sexe, quand le sexe n'a pas d'âge, et l'amour aussi. Et donc lui, c'était sur l'amour qui revenait. Voilà. Et en effet, et cette notion-là, elle est très très puissante. Voilà, ça c'était premièrement. Deuxième élément, en effet, c'était une des raisons de ce livre, c'était aussi de se dire, mais qu'est-ce qui se passe? Pourquoi on va interdire à certaines personnes, on dit non, après 50 ans, par exemple, il y a eu la ménopause, donc c'est fini, hein, t'es rangé des voitures. En fait, on parle de pré-retraite ou de retraite, très tôt, mais on va nous dire aussi qu'il y a une retraite du sexe ou de l'amour. Ben non, il n'y a pas de retraite du sexe ou de l'amour, ça dépend des gens. Il y a l'être humain, y compris dans ses désirs, et peut-être encore plus dans ses désirs, il n'y a pas de date de péremption. On n'est pas des yaourts humains, on n'est pas des yaourts du sens. Voilà.
2: Ben, parfois, on se demande, hein, quand on entend certaines conversations.
0: Et ben justement, moi, je voulais dire que non. Voilà. Et que, alors, c'est marrant parce que, en plus, depuis la sortie du bouquin, j'ai encore plus de témoignages. Voilà, et des gens qui disent, mais je suis retombé dans un EHPAD il y a quelques temps, j'avais même célébré un mariage, un faux mariage. Mais une personne, ils étaient tombés amoureux l'un de l'autre. Je crois l'une avait 93, l'autre 97. Et c'était génial, extraordinaire. Et du coup, on s'est dit, il faut fêter ça. La personne ne pouvait pas se remarier officiellement parce que pour des raisons économiques, c'était pas la bonne idée. Mais on avait tout fait. Voilà. Il y a plein de gens comme ça qui retrouvent. Ou parfois, qui disent que finalement, j'ai un peu coché toutes les cases parce qu'il fallait le faire, mais que maintenant, je suis à un moment où je me connais, où j'ai de l'expérience, où je sais ce que j'aime et ce que je n'aime pas, et donc je choisis beaucoup mieux. De certaines manières, on pourrait dire que l'amour, le désir, plus l'expérience, ça fait une espèce de magie plus forte encore qu'auparavant. On va dire que la jeunesse, tout ça, il y a un petit côté, c'est la passion, c'est bon, on y va. Et là, il y a aussi quelque chose qui peut être toujours de la passion, mais une passion qui s'enrichit de l'expérience. Mais ce qu'il y a de formidable, et c'est une leçon, y compris pour les plus jeunes qui sont souvent les plus ringards, souvent qui disent « Oh, quand même, ça se fait pas. Oh, bah, c'est corps un peu âgé, c'est pas bien. » Mais non, c'est ces gens qui s'aiment, ils ont le corps qu'ils ont, et ils le trouvent très bien. Et il y a cette tendresse.
2: À leur corps défendant, ils vivent dans une société qui s'est pornifiée et qui leur met dans la tête une image du corps humain qui est extrêmement standardisée et uniformisée. Donc, le vieillissement, la chair qui devient plus molle est d'autant plus difficile à appréhender pour eux que même leur propre mère ou leur propre grand-mère lutte contre ça, que les actrices, quand on voit Demi Moore en ce moment, on voit à quel point il y a cette terreur de mourir et de vieillir. Donc, à leur corps défendant, je pense que de vivre dans une société qui s'est pornifiée rend la vulnérabilité très angoissante.
0: C'est vrai. Et puis, cette notion de norme. Une fois, je discutais sur à propos d'un site de rencontre. Je disais, oui, mais il y a beaucoup de gens qui sont déçus. Alors, les auditeurs ne voient pas, mais je suis petit, chauve et myope. Et je disais, Aucune femme au monde se lève le matin en disant « je voudrais rencontrer un petit chauve et myope ». Et pourtant, j'ai rencontré des femmes, ainsi de suite. Et donc, c'est que le prince charmant, c'est un truc, le prince normatif, c'est quelque chose, mais il y a autre chose qui est sacrément plus riche, qui est la rencontre de l'homme, de la femme, qui fait qu'il y a un truc, on ne sait pas pourquoi, et parfois, c'est un défaut qu'on aime, qu'on apprécie, il se trouve qu'il y a quelque chose qui se construit, et heureusement, il y a les normes qui nous obligent d'une certaine manière, mais c'est malsain d'une certaine façon. C'est, par exemple, pour les jeunes, c'est la performance. Et donc, je vais prendre la petite pile bleue, parfois, à 20 ans, parce que j'ai tellement vu dans des films que je devais faire comme ça, qu'il faut que je fasse pareil. D'où, d'ailleurs, certains qui ont même peur d'y aller, pour dire, oh là là, je vais pas être au
2: bien
0: niveau.
2: Bien sûr, bah, il faut moins l'amour. Hein.
0: Exactement. Et c'est ça aussi qui m'amusait dans le livre, c'est que je montrais que jamais, dans l'histoire, depuis qu'on étudie ce type de choses, jamais aussi autant de jeunes disent ne pas avoir eu de relations sexuelles dans l'année. Et, de certaine manière, les plus âgés en ont aujourd'hui beaucoup plus, ou ils l'assument beaucoup mieux. Donc c'est amusant, parce qu'on peut dire d'une certaine façon, contrairement à l'imaginaire
2: qu'on a... Mais c'est pareil pour le fait de transmettre la vie. Hein.
0: Comment ?
2: C'est-à-dire que les femmes de 40 ans ont plus d'enfants que les femmes de 25 ans.
0: Oui, par exemple, et puis à 60 ans, à 70 ans, à 80 ans, ils rencontrent ou c'est la même personne dont ils sont restés, dont ils sont très amoureux, ou ce sont d'autres personnes. Mais en tout cas, il y a comme s'il y avait une sorte d'élan vital, parce que le désir... L'amour, c'est d'abord de l'élan vital, c'est avoir envie de se projeter, avoir envie de continuer, avoir envie de surprise. Et comme si cet élan vital, il était aujourd'hui peut-être plus présent chez les plus âgés que chez les plus jeunes. Ce qui est quand même un peu... ça change par rapport à nos représentations. Ce bouquin, il est aussi pour montrer que les imaginaires...
2: Mais parce que les jeunes, ils sont détournés d'eux-mêmes par la technologie. Donc ils ne sont pas connectés à leurs véritables besoins.
0: Avec quelqu'un d'autre, si vous êtes tout le temps sur votre téléphone, par exemple. À un moment donné, il faut savoir le
2: non, mais lâcher. En plus, ils sont perdus dans une multitude de choix. Trop de choix tue le choix. Donc, comme ils ont l'espoir qu'il y a toujours quelque chose de mieux, ils ont du mal à se poser. Et donc, ils sont aussi dans une fuite d'eux-mêmes, dans une extériorité qui fait qu'ils ont du mal à rencontrer leurs véritables besoins et leurs véritables désirs. Parce qu'on revient à la question de la société évitante. Oui. Mais quand vous parlez de mon ami qui a beaucoup de chance, je crois véritablement qu'il avait rencontré l'amour de sa vie et que sa femme avait rencontré l'amour de sa vie et que c'est quand même quelque chose qui est statistiquement assez rare et que beaucoup d'unions, y compris qui durent, ne se font pas sur des rencontres d'âmes aussi profondes. En revanche, ce que vous dites, c'est qu'il y a un amour de la maturité qui n'est pas l'amour de la jeunesse. Finalement, l'amour de la maturité, c'est un amour qui serait un petit peu dépouillé de ses illusions, dépouillé de son ego et de son orgueil aussi. Et comme on n'a plus besoin de construire et de faire des enfants, on serait dans un amour qui serait à la fois plus libre et plus honnête quant à ce qu'on peut offrir à l'autre et ce qu'on ne peut pas offrir.
0: En vous écoutant, je me dis que oui, un amour plus mature, c'est peut-être un amour qui arrive à mettre de côté l'ego. Parce que, on sait bien, amour et amour propre, ça se mélange assez souvent. Et là, d'un seul coup, c'est un amour qui est capable de mettre complètement de côté l'amour propre et de dire les choses, peut-être de dire plus de vérité, de se dire à soi-même des vérités, de dire à l'autre aussi des vérités. Et peut-être un amour, oui, plus net. Comme s'il était enlevé de toutes les scories de la communication, de l'image, de l'image qu'on voudrait rendre, et de se dire, ben non, tu es la bonne personne à ce moment-là de la vie, et j'ai envie de faire chemin avec toi, et de construire, mais même à des âges très avancés, de construire, y compris par rapport au temps qui reste, et de se dire, ce temps qui reste, il faut qu'on en profite à fond. Donc c'est peut-être un amour plus profond d'une certaine manière, plus riche, ou qui s'est enrichi au fil du temps que l'on a passé ensemble. Du coup, on a construit quelque chose d'autre et on a appris à se connaître. On a appris à se connaître soi et on a appris à connaître l'autre. Ou parfois, on découvre l'autre sur le tard et comme on se connaît beaucoup mieux, peut-être qu'on arrive aussi à mieux se parler. Donc, c'est sans doute un amour plus fort. Et là aussi, le fait qu'on vive beaucoup plus longtemps qu'auparavant nous donne peut-être une nouvelle chance par rapport à l'amour que nous n'aurions pas eu avant.
2: D'aimer mieux.
0: Aimer mieux, exactement. Aimer mieux parce que on a pris le temps. On revient au temps d'ailleurs, on a pris le temps de l'écoute, de s'écouter soi, d'écouter l'autre, on a pris le temps de se connaître, de connaître les autres, on a pris le temps de comprendre ce que l'on est vraiment, de se construire, de devenir un adulte, et donc à partir de là, entre deux adultes consentants, qu'ils aient 50 ans, 75 ans ou 105 ans, de se dire, voilà, à ce point où on est, on va faire chemin ensemble, et on va se dire... Ce bonheur d'y avoir, vous savez, c'est aussi la phrase de Camus, ne pas être aimé est une malchance, ne pas aimer est un malheur. Et de se dire, j'ai pas envie de ce malheur, et là on s'est trouvé. Et l'inverse de malheur, a priori, c'est bonheur, avec toutes les difficultés qu'il peut y avoir, mais c'est se dire un bonheur amoureux.
1: Marie-Estelle Dupont, on a intitulé l'émission « L'expérience des seniors à l'ère du numérique ». Et Serge Guérin, vous en parliez à l'instant, vous parliez des sites de rencontres, mais également les réseaux sociaux. La digitalisation, vous diriez, Marie-Estelle Dupont, qu'elle menace les personnes âgées d'isolement et d'exclusion, comme ce qui se passe avec les plus jeunes ?
2: Dans certains cas, je pense que ça a aussi permis à certains de pallier à l'éloignement géographique en gardant du lien avec leurs enfants et leurs petits-enfants. On parlait avant l'émission de l'utilité de pouvoir faire des FaceTime avec les grands-parents qui sont loin.
1: Oui.
2: Des difficultés de cadrage de la caméra pour le grand-père.
1: Ouais.
2: Mais je crois aussi que dans certains cas, c'est exclu. C'est-à-dire s'ils n'ont pas autour d'eux des jeunes qui leur transmettent justement les compétences techniques pour utiliser ces outils, ils se trouvent très... Toutes les procédures administratives qui étaient déjà difficiles parfois quand c'était du papier-crayon, mais ils avaient toute leur vie remplie des papiers... La numérisation, on laisse. Moi, je le vois. Enfin, dans ma copropriété, il y a des personnes âgées qui, à chaque fois qu'il faut faire certaines déclarations, demandent de l'aide parce que tout est en ligne. C'est plus possible de faire autrement. Et pour eux, c'est difficile. Donc, je pense que on a cru que le progrès allait être très très inclusif et supprimer les inégalités. En réalité, c'est toujours pareil. On peut pas faire l'économie du lien. Et moi, ce qui me préoccupe, c'est que je crains d'arriver à une société où finalement, dans le soin par exemple, le lien humain, le fait de parler à un vrai psychologue, à une vraie infirmière, ça soit finalement uniquement possible pour ceux qui pourront se le payer et que tous les autres n'aient plus accès qu'à une santé mentale ou des soins de manière digitalisée, avec des téléconsultations, avec des QCM, avec de l'IA. Ce qui va encore plus pousser certaines personnes âgées, alors on va dire oui mais c'est pour combler les déserts médicaux, il n'empêche que les personnes âgées qui seront seules et qui parleront à personne dans la journée, elles auront toujours parlé à personne dans la journée, et que quand vous êtes déprimé, c'est le lien qui vous soutient, c'est les mots qui vous nourrissent, c'est pas simplement la molécule de l'antidépresseur. Donc ça, c'est préoccupant parce que je pense que c'est vraiment à double tranchant, c'est-à-dire que ça a permis à des personnes handicapées, isolées, âgées, d'avoir du lien, de voyager, de voir avec des caméras les gens qu'ils aimaient. A contrario, il y a aussi quelque chose de très élitiste dans ces outils numériques. Hein. Enfin, franchement, moi, honnêtement, je ne suis pas autonome sur les technologies, et pourtant, je ne suis pas encore une personne âgée. Enfin, ça dépend de quel point, du point de vue de mon fils aîné, je suis une personne âgée, mais... Du point de vue de Serge Guérin, qui est très courtois et très gentleman, je ne suis pas encore une personne âgée.
1: Non, de mon
2: ça dépend de l'heure
1: plus,
2: aussi, de la journée.
0: Totalement en raccord. Voilà.
2: Ça dépend de l'heure de la journée aussi.
1: Il n'y a aucun débat là-dessus, Marie-Estelle Dupont. Qu'est-ce que vous dites, Serge Guérin ?
0: Bah, je suis tout à fait en phase avec Marie-Estelle. C'est-à-dire que, finalement, il y a une densité. Alors, parfois, en effet, parce que les familles sont loin. Voilà, et par exemple, le petit enfant ne va que communiquer au départ à travers une visio avec les grands-parents. Pourquoi pas ? Toutes les semaines, deux fois par semaine, avec du plaisir, les parents qui expliquent. C'est pas pareil que, bon allez, il faut aller les voir vite fait, on y passe et puis après, hop, on va ailleurs. Donc ça dépend aussi de l'intensité, la qualité et l'envie du lien. Et puis du coup, quand ils vont se voir en vrai, ben, en fait, comme ils ont beaucoup échangé, on a des choses à se dire. Quand on se voit pas pendant 6 mois, 1 an, bah, c'est plus difficile à se raconter, quoi.
1: Ça entretient
0: exactement.
1: La flamme.
0: Donc, voilà. Et donc, parfois, l'outil numérique va permettre de tenir cette flamme. Puis, il faut aussi dire cette notion de réciprocité. Vous le disiez très bien. Parfois, on a tous entendu des gens un peu âgés qui disent « Ah, ma petite fille de 8 ans, elle m'a réparé mon téléphone en 2 minutes. »
1: Oui.
0: Et la personne dit « Elle est admirative. »
1: Bien sûr.
0: Et donc, la petite fille est très valorisée. Le grand-père est très content. Mais ça ne veut pas dire que sur un autre élément, la petite fille ne va pas écouter son grand-père. L'amour, c'est ça aussi. C'est le lien, la réciprocité et le respect et l'écoute des uns et des autres.
3: 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Et la nuit va se poursuivre dans un instant avec la Libre Antenne, nouvelle diffusion. Et côté musique, je vous propose le bijou de Jeanne Gabriel. Ça faisait

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1: Bijoux, c'était Jeanne Gabriel sur Europe 1. Et la nuit, tel un écrin, vos précieux témoignages font office de bijoux. Et oui, c'est avec tendresse et sans jugement que nous les accueillons chaque jour du lundi au dimanche, plutôt je devrais dire chaque soir, entre 22h30 et 1h sur Europe 1. Vous pouvez donc vous confier en direct avec Roland Pérez si c'est du lundi au jeudi et Valérie Darmon du vendredi au dimanche. Voici donc la libre antenne en nouvelle diffusion. Je vous souhaite une excellente nuit.

0: Bonsoir Céline.
1: Bonsoir.
0: Merci d'être avec nous sur l'antenne d'Europe 1 dans la Libre Antenne. Pour nous parler de quoi ce soir, Céline ?
1: Je vous remercie en fait de m'accueillir. C'était en fait pour partager un peu l'expérience que je vis en ce moment et je trouve qu'elle est partagée par trop de monde sur les relations toxiques au sein du travail et le harcèlement qu'on peut subir et comment ça peut se passer pour les uns et les autres et comment on s'en sort aussi.
0: Oui, surtout comment on s'en sort. Parce que c'est vrai qu'être harcelé conduit souvent au burn-out. Est-ce que ça a été votre cas ?
1: J'étais très très très proche du burn-out. En fait, quand j'ai dû m'arrêter, je me suis rendu compte que je faisais des siestes en fait tous les jours. Bon, ça peut arriver, mais là j'en faisais même des doubles siestes. Et des fois je dormais entre 1h30 et 4h de sieste. Et même en me réveillant, j'étais encore absolument épuisée. Et j'avais vraiment, mais vraiment l'impression d'être dans un puits sans fond, quoi. Enfin, que ma fatigue, mon épuisement était comme un puits sans fond, que ça allait jamais s'arrêter. J'ai même pris un peu peur à un moment donné, parce que c'était quand même assez extrême. Et puis, de faire autant de siestes tout le temps, tous les jours, là, c'était pas normal. Là, maintenant, ça va mieux. Après avoir, je me suis arrêtée il y a maintenant peut-être, on va dire 2 mois à peu près. Et là, ça commence à être de la fatigue, beaucoup de fatigue, mais c'est plus de l'épuisement qui semble en fait,
0: Fatigue émotionnelle peut-être.
1: Alors complètement, la fatigue émotionnelle, mais qui est très liée à la fatigue physique, les deux sont liés. Alors, c'est un peu un cercle vicieux. De toute façon, quand on est dans un environnement toxique, il y a plein de choses qui sont comme des cercles vicieux. Donc, pour ça, c'est aussi très difficile de s'en sortir, je trouve. Il n'y a pas assez de prise de recul,
0: On parlait d'emprise avec Vanessa juste avant. Est-ce qu'il y avait une forme d'emprise dans votre société ? Vous êtes restée combien de temps dans cette société ?
1: Je suis restée à peu près un peu moins de 2 ans. Il y a tout à fait une emprise. Quand vous êtes avec quelqu'un qui est toxique, il y a une sorte de manipulation. En tout cas, il y a un jeu qui est en train de se faire. Malheureusement, un peu l'impression d'avoir été un pion. Dans cette histoire qui était un petit peu ballottée, malmenée à droite et à gauche. Non, il y a tout à fait une forme d'emprise. Il y a une grosse remise. On se remet énormément en cause.
0: Vous vous êtes sentie coupable, Céline ? Remise en question ?
1: Oui, voilà, des grosses remises en question. La culpabilité aussi, l'impression de ne pas être à la hauteur. Mais il y avait tellement, vous voyez, en fait, tellement de fatigue. Et puis, il y avait eu toujours ces petites remarques et ces petites, de la part de ma N+1, des petites choses, en fait, qui faisaient que j'arrivais jamais, en fait, à pouvoir respirer suffisamment, à prendre suffisamment de recul et me reposer suffisamment, me ressourcer pour pouvoir enfin voir les choses avec beaucoup plus de clarté et beaucoup plus de maturité et beaucoup plus, en fait, vous voyez...
0: De détachement,
1: exactement.
0: Alors, à part les remarques désobligeantes, comment ça se manifestait, cette maltraitance au travail ?
1: Beaucoup de réunions, en fait, qui étaient annulées, déplacées. Il y avait des sujets qui étaient pourtant importants et urgents, mais c'était annulé souvent à la dernière minute. Beaucoup de retard aussi dans les réunions. Beaucoup de retard dans les réunions, c'était constant aussi. Et puis, on faisait aussi certains sujets. On était en charge de certains dossiers, on répondait à certains sujets qui étaient très urgents, avec beaucoup de pression en fait de la part de cette personne-là. Et quand on lui donnait, après, il pouvait se passer genre 3 semaines, voire 2 mois, en fait, sans que rien se passe. Alors que c'était normalement, soi-disant, très urgent. On s'était mis beaucoup de pression, des longues journées, même des longues soirées, même à travailler le week-end, à s'épuiser, en fait, et moralement et physiquement, en fait, sur ces sujets-là, pour se rendre compte que finalement, c'était pas si important que ça. Et aussi toujours ce chaud, ce froid, ce oui, mais ce non, le non qui est un oui. Enfin, on sait jamais vraiment où on en est, quoi. Enfin, c'est très flou. C'est vraiment très, très flou et on est complètement perdu dedans, en fait.
0: Est-ce que votre N+1 ne vous maltraitait que vous ou est-ce qu'elle maltraitait toute l'équipe ?
1: Alors, toute l'équipe, je n'irai pas aussi loin, mais je sais qu'il y a pas mal de souffrances autour et qu'il y a quand même plusieurs personnes. Mais c'était quand même, de ce que j'ai pu vivre, en fait, assez ciblé sur une personne pendant une certaine phase. Puis après, c'était ciblé sur une autre personne pendant une autre phase. Donc encore comme je le disais juste avant, vraiment du chaud et du froid. Il y avait un moment où on pouvait respirer un petit peu mieux, mais on était toujours sur nos gardes parce qu'on savait que ça allait revenir et recommencer. mais on ne savait pas quand, ce qui crée en fait un stress aussi énorme, une grosse fatigue aussi, de toute façon, émotionnelle. Et puis, bah, ça impacte de toute façon aussi le travail. Les journées étaient très longues pour essayer de prouver justement qu'on était capable d'eux, ou qu'on pouvait faire ou quoi au caisse, et puis pour répondre aussi à tous les différents éléments en cours en fait du travail, puisqu'il y en avait beaucoup, donc les journées étaient aussi très longues, donc tout ça mélangé et rajouté, c'est vrai que les week-ends étaient trop courts en fait pour pouvoir récupérer.
0: Est-ce que vous alliez au travail avec la boule au ventre, Céline?
1: Ça dépendait en fait des moments. Il y avait des jours où j'étais tellement fatiguée que non. Il y avait d'autres jours, beaucoup, où c'était un peu la boule au ventre. Pendant longtemps, en fait, j'étais vraiment contente d'aller en fait au travail. Et je mettais ça un petit peu de côté. Et avec le temps, au fur et à mesure des mois, ça devenait de plus en plus en fait présent aussi dans la vie personnelle, malheureusement. Et la vie familiale, etc. Et donc, bon, le matin, en repartant, on n'était pas très serein. On ne savait pas trop comment la journée allait se passer. Et puis, en revenant, on était... Enfin, vous voyez, quand vous êtes femme aussi, il y a toute la charge mentale. Il y a aussi s'occuper de la maison, s'occuper des enfants, tout ce qui est lié, en fait, à l'éducation des enfants, l'école. Il y a aussi, en fait, tout ce qui est course, etc. Non pas que mon mari ne fasse rien, hein, je ne dis pas ça, hein. Je ne dis pas ça, mais je trouve qu'en tant que femme, on a aussi une énorme charge mentale supplémentaire en plus du travail. Et j'étais arrivée à un point où j'avais l'impression d'être à la hauteur sur aucun plan de ma vie, même au niveau en fait, physique, plus le temps d'aller au sport, etc. Et à la fin, en fait, on se noie tout le temps. C'est compliqué, hein. Il faut vraiment pouvoir partir en fait, de cet environnement, se reposer pour enfin respirer et enfin pouvoir voir...
0: Prendre du recul, oui, c'est ça, oui, avec c'est clarté. Ça. Est-ce qu'il y a eu des recours en interne? Est-ce que vous avez pensé, par exemple, avec une consoeur ou un confrère, vous manifester auprès de son N plus 1 à elle?
1: Il y a eu, en fait, des pourparlers, des choses qui ont été dites et en même temps, ça n'a pas vraiment été fait. Il y a d'autres collègues qui l'ont fait. Moi personnellement, en fait, c'est jamais allé jusqu'au bout. Et puis, il s'est passé ce qui s'est passé. Et puis maintenant que je suis en train de recommencer, et de me renouveler, c'est vraiment un mal pour un bien. En fait, ce départ, c'est vraiment mieux. Ainsi, par contre, je plains en fait mes collègues qui sont encore sur place. Et c'est comme ça. Non, je sais qu'il y a des choses qui sont faites en interne.
0: Mais elle est toujours en train de sévir. Elle est toujours en train de sévir.
1: Oui, malheureusement, oui.
0: C'est elle qui vous a demandé de partir ou vous avez finalement réussi à partir de votre propre chef, sachant qu'il y a des enjeux financiers, évidemment, puisque c'est la N plus 1.
1: Bien sûr. C'est une très bonne question, je vous remercie, parce que j'ai quand même une grosse anecdote à raconter là-dessus. Dans ce qui s'est passé, c'est que je suis montée en fait à son bureau à un moment donné pour autre chose, et là, tout d'un coup, elle m'annonce, cette personne m'annonce en fait qu'ils ont décidé de se séparer de moi. C'est venu vraiment comme un choc, et vraiment comme une très très... je m'y attendais pas du tout parce qu'il y avait eu en fait un entretien annuel pas longtemps avant qui s'était assez bien passé. Il n'y avait pas eu d'énormes choses. C'est jamais parfait dans un travail. Et puis franchement, je dis pas que je suis pas parfaite non plus. Donc on était d'accord en fait sur certains points, mais c'était vraiment c'était juste une partie et c'était vraiment pas ce qui prenait la majorité. D'ailleurs, l'entretien annuel écrit le reflète. Donc vraiment, la nouvelle est venue vraiment avec une très grande surprise et ça a été très violent, déjà par en fait ce choc, cette surprise-là. Mais c'est surtout de m'entendre dire que ça tenait qu'à moi, tu partirais cet après-midi. Alors là, j'ai pas compris. Je me suis dit, on est en France ou on est aux États-Unis. Là, j'ai vraiment pas compris, quoi.
0: Tu sors de mon bureau, tu fais tes cartons. C'est un peu ça.
1: C'est exactement ça. Mais on a la chance d'être en France et d'avoir certaines réglementations qui existent. Donc, je pense que cette personne s'est rappelée qu'elle ne pouvait pas faire ça. Mais ça n'empêche que ça s'est fait en l'espace de juste quelques jours. Ça s'est terminé. Ça a été extrêmement rapide. C'est pour ça que je trouvais ça aussi très violent. extrêmement rapide. Et puis, le fait aussi de m'entendre dire pendant quelques temps que je n'avais pas le droit de dire au revoir à personne. Enfin, je pouvais dire au revoir à personne.
0: Elle a été jusque-là, vous dire...
1: Oui, elle a été jusque-là, mais
0: vous prenez vos affaires et vous ne dites au revoir à personne. Ou alors c'est, vous prenez vos affaires, vous ne parlez à personne parce que je ne veux pas que vous disiez ce qui se passe.
1: Il y a eu ça aussi, enfin dans le sens où je devais dire, je devais donner une certaine version, qui bien sûr c'était plus ma décision que c'était complètement ma décision et pas leur décision. Il y avait tout ça. Je suis repartie vraiment très très sonnée en fait de ce rendez-vous-là et en fait heureusement, parce que je reviens sur ce point-là. Non mais heureusement qu'on est obligé de passer par certaines étapes en France pour partir comme ça. Parce que je n'avais jamais eu de courrier pour faute grave. J'avais jamais été convoquée avant pour un entretien préalable. Enfin, je n'avais jamais vécu en fait. J'ai jamais en fait, même au jour d'aujourd'hui, je ne comprends pas vraiment pourquoi la raison d'eux, puisque comme je reviens à ce que je disais avant, le chaud et le froid, la personne me dit tout ça. Voilà, il faut partir. Oui, bah ça, si c'était que moi, ce serait aujourd'hui, sans dire au revoir à personne. Et de l'autre côté, après, non, mais merci pour tout l'investissement et l'énergie déployée. Ce n'est pas de ta faute, etc. Enfin, voilà, je comprends toujours pas vraiment.
0: C'est totalement en fait, pervers comme système. Hein.
1: Alors, j'ai quelques théories, mais il n'y a rien qui a été dit, voilà, clairement, nettement, et encore, comme je le disais, vraiment dans le flou, encore le flou. Ce qui fait que, bah, en fait, de ce fait-là, il y a la manipulation qui est possible, il y a le côté pervers qui est possible, il y a le côté, en fait, remise en cause qui arrive, enfin voilà, enfin parce qu'on se pose vraiment beaucoup beaucoup de questions. Enfin,
0: Et Céline, est-ce que vous aviez dans votre passé déjà vécu des situations avec des personnes perverses et narcissiques, par exemple,
1: ou passif agressif.
0: Hein.
1: Oui, je comprends. Non, mais ça m'est déjà arrivé dans le passé, mais c'était fait de façon différente. Une fois, c'était une personne qui était malhonnête et on était rentré un peu dans un jeu de manipulation et qui ne m'avait pas payé en fait certaines missions quand même à hauteur de plus de 10 000 euros puisque ça accumulait plusieurs mois en fait de frais de ma mission et j'ai dû prendre une avocate pour être enfin payée donc et j'ai gagné bien sûr parce que j'avais toutes les preuves et
0: donc il y avait déjà un abus que, voilà. Il y avait déjà eu un abus professionnel, oui,
1: tout à fait. C'était fait, par contre, là, de façon, en fait, différente. Mais c'est ce que je disais tout au début, là, les premières secondes, et je pense que les auditeurs aussi vont être d'accord avec moi, parce que j'en parlais, bien sûr, autour à mon entourage. Je sais pas, ces derniers temps, j'ai l'impression que tout le monde doit passer par la case, avoir quelqu'un de toxique dans son environnement professionnel, ou de faire un burn-out, et d'avoir une très grosse remise...
0: Remise en question.
1: Voilà, je comprends pas ce qui s'est passé dans l'évolution en fait du monde professionnel,
0: de la société,
1: et de la société pour qu'on en arrive là, alors qu'il y a des personnes qui souhaitent juste en fait travailler, être professionnelles et faire en sorte à ce que la société en plus marche. Enfin, on est quand même employé et payé pour que la société elle marche. Donc, je ne vois pas trop l'intérêt à écraser ou à dominer ou à... Après, je ne suis pas naïve non plus. Il y a bien sûr des jeux de pouvoir et des jeux politiques. Il y a des choses qui sont compliquées. Et puis tout le monde, le monde n'est pas un monde de bisounours non plus.
0: Surtout pas en ce moment. Hein. L'homme est un loup pour l'homme, on le sait. Oui. Mais finalement, votre bourreau vous a un peu sauvé la vie. Parce que vous ne seriez pas partie de vous-même, si vous auriez été en capacité.
1: Je pense que là j'étais trop fatiguée pour et puis c'est épuisement et puis c'était surtout en fait l'envie absolue de vouloir en fait faire en sorte que ça marche et puis la situation de l'entreprise faisait que il y avait vraiment tellement de choses en cours donc c'était aussi vis-à-vis de mes collègues surtout qui
0: vous sentiez solidaire avec vos collègues en fait.
1: Oui,
0: vous faisiez front ensemble.
1: Bien sûr, parce que lorsque vous partez, il y a aussi toute votre charge en fait qui retombe sur les autres, le temps bien sûr de recruter quelqu'un d'autre. Puis il y a aussi toute la connaissance que vous avez accumulée. Vous essayez bien sûr de partager au maximum. On appelle ça le knowledge management. Mais on ne dit pas toujours tout, on n'a pas toujours tout écrit, on n'a pas forcément tous les dossiers non plus. Donc je trouve ça aussi dommage que les gens partent. Là, je ne parle pas que de moi, je parle en générique, que parfois les gens partent. Les gens qui ont des connaissances partent juste parce qu'il y avait quelqu'un d'autre qui avait envie de diviser pour mieux régner ou pour en fait juste prouver je ne sais pas quoi, j'en sais rien. Après, il y avait une question aussi énormément de contrôle. Je pense que ces gens, ces personnes-là aussi sont aussi énormément dans le contrôle.
0: Dans la toute-puissance. Dans la toute-puissance, surtout.
1: Dans la toute-puissance,
0: hein.
1: Exactement.
0: Oui. Alors, vous disiez aussi, Céline, en début d'entretien, que l'important, c'est de s'en sortir, évidemment. Oui. Alors, vous, c'est tout récent. Comment vous avez fait pour aller mieux?
1: J'ai eu plusieurs démarches, déjà énormément de repos, parce que de toute façon, mon corps en avait besoin. Ensuite, je suis allée voir une thérapeute, qui m'a fait du bien aussi, pour essayer d'analyser, parce que j'étais tellement dans le choc et dans le flou. J'ai vu aussi une démarche qui n'est peut-être pas très connue et très ordinaire, mais je suis allée voir un kinésiologue, hein, ça m'a fait énormément de bien aussi.
0: Expliquez aux auditeurs, aux auditrices, ce que c'est que la kinésiologie.
1: Enfin, je ne sais pas si je vais bien l'expliquer. C'est en fait une personne qui travaille sur, sur les énergies de votre corps, mais surtout sur les messages que donne votre corps.
0: Voilà, sur le langage du corps. En exerçant une pression sur le bras, on va demander un code au corps. Si le bras, par exemple, une fois qu'on résiste, voilà, c'est par exemple la réponse non. Et s'il lâche, alors qu'on exerce exactement la même pression, alors la réponse est oui. Et comme ça, de manière un peu concentrique, on va obtenir les réponses du corps.
1: C'est exactement ça. J'en étais sûre que vous seriez capable de mieux expliquer de moi. Et c'est absolument hallucinant, parce que, en tout cas, moi, le kinésiologue avec lequel je suis, je travaille, ne pose absolument aucune question, ne dit absolument rien. Il fait que, voilà, exercer des pressions. Et puis, à un moment donné, il va me sortir quelque chose
0: qui correspond.
1: Qui correspond et vraiment extrêmement détaillé, avec même des dates ou des âges qui sont extrêmement à chaque fois précis, sans erreur. Enfin, c'est hallucinant.
0: Vraiment. Oui, parce qu'en fait, voilà. le kinésiologue ne va pas le dire tout, ne va pas formuler tout la question.
1: Non, non, non.
0: Avant de rendre son.
1: Voilà.
0: Voilà, son
1: et puis sinon,
0: son
1: les autres choses que j'ai.
0: Oui.
1: Voilà, c'est ça. Et sinon, l'autre chose que j'ai faite, je suis partie en voyage, seule, sans la famille aussi. Quelques fois, parce que j'ai en fait une amie qui m'a proposé de venir dans sa maison en Normandie. Je suis partie en week-end aussi avec mon mari dans une maison grâce à un ami aussi qui nous a prêté sa maison là-bas. Et puis je suis partie en fait aussi à l'étranger parce que j'avais aussi de la possibilité. Comme quoi, franchement, les amis, c'est vraiment très important. Et puis le réseau, il n'y a rien de mieux que dans la vie que le réseau. Que ce soit professionnel ou de manière aussi personnelle, et ça une fois de plus prouvé. Ça, parce que vraiment, les gens se sont mis, il y a des personnes qui sont mises autour de moi pour me soutenir et pour m'aider, et qui ont voulu m'aider en fait d'une certaine façon, à leur façon, et c'était justement de me proposer justement de m'éloigner de tout ça, de pouvoir me ressourcer, me reposer ailleurs, et de pouvoir en fait absorber le choc, hein, tout simplement.
0: Oui, et cette présence en plus, en ce qui vous concerne, elle est vraiment guérisseuse, parce que cette N+1 n'a eu de cesse d'entamer l'estime de vous-même, et que vous prenez les choses personnellement. Or, tous les gens qui se sont mobilisés pour que vous alliez mieux, vous ont montré exactement le contraire, c'est que vous étiez particulièrement aimable.
1: Tout à fait. Et puis les remarques que j'ai eues aussi sur mon dernier jour de travail, quand je suis partie un peu, on va dire, en catimini, et juste quelques personnes étaient au courant, j'ai eu que des retours extrêmement positifs. Là, j'ai encore reçu un message sur LinkedIn. Il y a juste, en fait, une dizaine de jours de ça, par quelqu'un, où j'ai eu que des superlatifs et des objectifs. En tout cas, c'est un message qui m'a fait beaucoup de bien et qui a renforcé aussi tous les autres messages positifs des autres personnes. Donc,
0: Céline, donc voilà. Comment on se remet à la recherche d'un nouveau travail quand on a vécu cet état de choc? Même si vous vous êtes prise en main tout de suite en allant voir des thérapeutes, le kinésiologue, etc.
1: Et les voyages.
0: Et les voyages, voilà. Même si vous avez mis en place vos ressources pour aller mieux. Comment on appréhende le milieu du travail ensuite?
1: Alors c'est vraiment propre à chacun. Moi je sais que j'en ai parlé à mon entourage parce que je crois énormément au réseau et puis quand on a un certain âge.
0: Vous avez quel âge, voilà. Céline?
1: J'ai dépassé les 50 ans, donc à partir d'un certain âge, c'est vraiment en fait par le réseau, c'est le marché caché comme on dit. Hein. Ouais. C'est 80% en fait. Après 50 ans, c'est 80% en fait le marché caché. C'est-à-dire, c'est par connaissance, par oui dire, par quelqu'un qui est en
0: par recommandation, bien sûr.
1: Par recommandation, ouais. Etc. Donc c'est pas ce qu'on trouve en fait sur les réseaux ou sur certains sites en fait de recrutement. Donc voilà, donc en parler autour de soi, donc faire des rendez-vous réseau et en parler, et ça c'est important.
0: Mais psychologiquement, ma question était plutôt psychologique, c'est-à-dire, d'accord. Est-ce que vous appréhendez?
1: Ah non, plus maintenant. Il y a quelques semaines de ça, j'aurais répondu différemment. Maintenant, je me suis bien reposée, bien ressourcée, que j'ai aussi absorbé en fait d'autres cultures sur le sujet. En fait, chaque pays réagit différemment sur le sujet en fait du monde du travail. Mais voilà, maintenant, je me dis que c'était malheureusement une expérience qu'il fallait vivre. Et quelque part, heureusement, parce que ça va me permettre de grandir et d'apprendre. J'apprends des choses, là, c'est sûr.
0: Oui, bah, de toute façon, ça, la vie n'est qu'une expérimentation. Malheureusement, souvent, voilà. C'est difficile, parce que ce n'est pas dans la joie qu'on apprend. C'est souvent exactement. Dans la douleur.
1: Exactement, exactement.
0: Pour pouvoir transformer. Oui.
1: Et puis là, j'ai vraiment envie de... J'ai vraiment envie de rebondir et de trouver quelque chose. Et je vais avoir des critères un peu plus drastiques que la dernière fois. Et un des critères, c'est justement l'ambiance au travail.
0: Le bien-être au travail, comme on dit. Hein.
1: Le bien-être au travail. Voilà,
0: très exactement. Tendance. Prendre soin de sa santé mentale au travail.
1: Oui, mais bon, si c'est très tendance, c'est parce que malheureusement, l'opposé est tellement présent que du coup, les gens y recherchent beaucoup ça. Ouais.

0: Bonsoir Michel.
1: Bonsoir Roland.
0: Merci d'être avec nous, c'était un full amour. Si j'avais joué aux cartes, si j'avais un jeu de cartes de ce soir dans cette libre antenne, je n'aurais que des cartes de cœur.
1: C'est vrai.
0: Parce que on va parler également d'amour avec vous. Vous avez passé le cap des 50 ans de mariage avec votre mari Bernard. Vous vous êtes connus depuis 72. Et puis, après vos fiançailles, vous vous êtes mariés. Alors, on avait tout à l'heure, avec notre auditrice Dominique, trois garçons. Et vous avez trois filles.
1: Oui, exactement. Et presque les mêmes années.
0: Voilà, exactement.
1: J'ai un petit peu l'impression d'avoir entendu mon histoire. À quelques détails près.
0: Bien sûr, comment vous êtes connu avec, comment s'appelle d'ailleurs l'heureux élu de l'époque, Michel, comment s'appelle votre mari ?
1: Bernard.
0: Comment vous avez connu Bernard ?
1: Alors, nous étions étudiants dans la même université et j'avais, moi, une chambre en résidence universitaire dans une résidence un peu particulière où il y avait un étage pour des couples, un autre étage avec des chambres à deux.
0: Ah
1: et
0: oui.
1: Moi, j'étais avec une autre jeune fille et la chambre à côté était libre.
0: C'est des résidences universitaires qui étaient déjà très, très libérées, non ?
1: Oui. C'était après 1968. Un petit vent de révolution était passé par là. Bon, les autres résidences étaient toutes soit pour filles, soit pour garçons.
0: Oui, c'est ça, c'est ce qu'on connaissait.
1: Et nous, on n'était pas dans l'étage des couples. Moi, j'étais donc avec une autre jeune fille. Et la chambre d'à côté était vide, il n'y avait personne.
0: Mmh.
1: Et un garçon est venu s'installer un soir. Bon, c'est une de mes amies l'avait déjà rencontré par hasard. Ils avaient fait connaissance pendant des vacances où ils étaient restés tous les deux. Bon. Et puis, c'est tout, il s'est installé tout seul, ce garçon. Et quelques temps plus tard, un autre est venu s'installer avec lui, puisque c'était des chambres à deux.
0: Mmh.
1: Et voilà, on s'est connus comme ça. C'était le deuxième garçon.
0: C'est le deuxième, alors ça commence comme dans une comédie romantique, votre histoire.
1: Oui, un peu, oui. Surtout que, bon, on a eu tous les deux un coup de foudre. Vraiment.
0: Ah, tout de suite, ça a été immédiat. Ah oui, ça a été immédiat, le premier regard.
1: Quasiment, oui.
0: Et vous
1: oui.
0: avez changé, qu'est-ce qu'il vous a dit ? Qu'est-ce que vous lui avez dit ? Comment ça s'est passé ?
1: On s'est rencontrés un matin par hasard, quelques jours avant qu'ils viennent s'installer. Et on n'a pas échangé parce qu'on ne se connaissait pas. Mais mon ami donc a rencontré mon ami qui était avec moi. On partait en cours ensemble. A rencontré ces deux garçons. Comme elle connaissait déjà un des deux, elle s'est arrêtée simplement pour dire bonjour, ça va, salut, bon. Et puis ça. Et moi, j'avais déjà vu le garçon. Oui, Bernard. Oui. Et son regard, j'ai vraiment tout de suite. Lui, non, c'était quelques jours après qu'ils se sont installés donc, dans notre chambre.
0: Mais vous, qu'est-ce que vous avez ressenti ? Qu'est-ce que vous vous êtes dit ? Il était jeune, lui aussi. Vous faisiez quel type d'études, d'ailleurs, vous poursuiviez comme études ?
1: Alors, lui en sciences et moi en lettres.
0: Ah,
1: on
0: n'était
1: pas dans la même fac.
0: À l'opposé, d'accord. Mais quand vous avez posé votre regard sur lui, qu'est-ce que vous avez ressenti ? Vous vous êtes dit...
1: Regard qui m'a... Oui, enfin, je ne sais pas ce que je me suis dit, d'ailleurs, parce que, bon, c'est quand même 54 ans, oui, après. Je ne sais pas ce que je me suis dit, mais son regard m'a vraiment... arrêté. J'y ai pensé après. Au moment où je l'ai regardé, vraiment, son regard m'a touchée. Je ne saurais pas expliquer. Hein.
0: C'était votre première relation ou vous aviez déjà eu des petits amoureux ?
1: Bon, vraiment des petites rencontres très, très brève et très chaste, vraiment furtive, c'est ça, tout à fait, vraiment très peu.
0: Donc vous, ce premier regard, vous vous dites, et vous en avez parlé avec votre copine d'ailleurs ?
1: Je ne suis pas sûre ce jour-là, mais peut-être.
0: Et donc vous avez commencé à guetter ces rencontres, à se dire que vous vouliez essayer de le revoir, comment ça s'est passé ?
1: Eh ben non, parce qu'en fait, je pensais pas du tout déjà qu'il allait venir s'installer dans la chambre à côté.
0: D'accord.
1: Et puis cette rencontre, bon, c'était tellement un hasard. Notre campus universitaire en fait avait il y avait des bois entre les bâtiments, entre les facs. Il restait beaucoup de. Ça avait été fait dans un bois où on avait déboisé certaines parties pour les constructions. Il restait donc beaucoup de bois, des allées, très sauvages. Et bon, je pensais pas du tout.
0: Le revoir.
1: Non. Sauf qu'un soir, mon ami m'a embarqué pour aller boire un verre dans un bar et il y avait donc son copain qu'elle connaissait déjà, accompagné de Bernard. Et là, bon, ça m'a confirmé vraiment qu'il me plaisait beaucoup.
0: C'est lui qui a été entreprenant ou c'est vous qui avez rompu la glace?
1: Pas du tout ce soir-là, mais bon, je pense que je devais le regarder un peu plus d'insistance. Ouais. Mais lui n'a pas du tout. Lui a un souvenir très précis. C'était quelques jours après son installation, en fait, dans la chambre à côté de nous.

0: pour la première fois, j'ai été invitée à une fête le soir, une fête d'anniversaire, du frère aîné de mon ami, justement. Mmh. Et donc, j'ai su après que Bernard, ça l'avait bien embêté. Donc, voilà, c'est... Et lui a eu ce coup de foudre ce jour-là. J'avais effectivement cassé mes lunettes. J'avais, comme je m'étais apprêtée pour cette soirée, j'étais peut-être un peu plus
1: en beauté, on va dire, plus visible.
0: Voilà, on va dire ça. Et puis, on s'est revus très rapidement puisque évidemment.
1: J'habitais à côté,
0: Oui. Et alors, pendant les vacances de la Toussaint, je m'en rappelle. Enfin, pendant un week-end, après. Ah non, c'était pas un week-end, c'était un jour férié, peut-être le 11 novembre ou le 1er novembre, je sais pas. Comme c'était en semaine, on ne pouvait pas rentrer. On ne pouvait pas rentrer chez soi pour une journée. Donc, on est resté, mon ami et moi, à la fac, mais on n'avait pas cours et on écoutait de la musique. Et je me souviens très, très bien qu'on écoutait la chanson « Viens, je suis là, je n'attends que toi ». Et je la chantais en tendant les bras vers le mur où je savais qu'il était juste de l'autre côté.
1: Ah, d'accord. Et comment est née comment ça s'est concrétisé, votre relation ?
0: Eh ben, ça s'est concrétisé parce que un soir, toujours mon ami qui était avec moi a dit c'était son anniversaire ou sa fête ou enfin quelque chose. Elle a dit quelques boissons, les petits gâteaux.
1: Vous fêtez ça comme ça, ouais.
0: Voilà. Et cette soirée-là a été en même temps le début de la grande aventure.
1: Le premier flirt avec Bernard. Et votre amie n'est pas tombée amoureuse du colocataire, elle ?
0: Ah non.
1: D'accord.
0: Non, mais d'un autre.
1: Vous êtes restée proche d'ailleurs de cette amie que vous aviez connue quand vous... Oui ?
0: Eh bien non. Enfin oui, on est restés très proches pendant longtemps. Elle est même devenue la marraine de... elle s'est mariée aussi d'ailleurs.
1: Et
0: elle a eu une séparation un peu difficile et ensuite quelques difficultés ont fait que on ne se voit plus.
1: Ah mince, d'accord.
0: Mais bon, ça c'est
1: la vie.
0: Bien sûr. Voilà.
1: Et donc avec Michel et avec Bernard, vous avez construit une vie, vous avez réussi vos études. Qu'est-ce que vous avez fait dans la vie d'ailleurs?
0: Oui.
1: Qu'est-ce que vous avez...
0: Alors moi j'étais enseignante.
1: Enseignant en lettres justement, en français?
0: Oui, en allemand.
1: Ah, en allemand, très bien. Et Bernard?
0: Et Bernard était un scientifique, ingénieur. Il a une carrière d'ailleurs qu'il a terminée plutôt dans l'administration, mais... Tout s'est bien déroulé.
1: Et donc, vous avez eu vos trois filles et il n'y a pas eu d'ombre au tableau pendant ces 52 ans de mariage ?
0: Alors, ombre, on va dire que c'est un fleuve qui n'est pas toujours tranquille. Mm-hmm. 52 ans de mariage, il y a quand même des petites scènes de ménage et Mais rien de particulier. Enfin,
1: c'est quoi le secret ? Est-ce que vous pensez qu'il y a un secret ? Est-ce que vous avez appliqué quelque chose qui a fait que vous avez tenu contre vents et marées, coûte que coûte, parce que 52 ans, c'est pas rien dans un couple. Donc,
0: c'est vrai. Ça fera 54 ans en novembre qu'on se connaît.
1: Bah oui, 54 ans que vous connaissez, 52 ans ensemble, ce coup de foudre quasi réciproque au même moment, ou presque.
0: Et
1: puis, vous êtes toujours amoureuse ?
0: Oui.
1: Vous avez toujours ce sentiment amoureux qui palpite, c'est votre moitié.
0: Ça palpite moins qu'il y a 52 ans, ou 54 ans, mais c'est toujours, le même amour, la même base,
1: Lui aussi, il vous prend encore la main, il vous fait des déclarations, il vous dit des mots d'amour, oui.
0: Pas toutes les 5 minutes, oui, dans la vie, oui, on aime être ensemble, faire les choses ensemble, sortir ensemble, partir. C'est vrai qu'on fait tout ensemble. D'autant plus maintenant qu'on est retraité d'ailleurs.
1: Bah oui, vos enfants sont partis, j'imagine, sont vos
0: filles. Nos enfants, alors on a beaucoup de chance parce que nos trois filles sont mariées, ont des enfants. On a huit petits enfants merveilleux et ils habitent

0: entre 5 et 10 minutes de chez nous.
1: Ah oui, c'est formidable ça.
0: Et puis on a nos trois filles sont mariées avec des garçons qui sont nos garçons maintenant.
1: Ouais, bah oui, vous n'aviez pas eu de fils, ouais.
0: Voilà, et d'ailleurs pour le mariage de notre troisième fille, Bernard a été sommé gentiment de dire quelques mots. Et il a dit qu'on n'avait pas eu de fils, mais que maintenant on avait trois garçons.
1: Ah ouais, c'est beau. C'est beau. Vous dormez toujours dans le même lit ou vous avez fait chambre séparée? Pardon de poser la question, mais Dominique tout à l'heure nous a parlé également de son amour fusionnel, mais elle me disait que pour cause de ronflement, ils ont décidé de faire chambre à part.
0: Oui, ben nous, que ronflement, on connaît, mais non, oui, on dort toujours ensemble.
1: Et vous êtes jamais, quasiment jamais couché fâché?
0: Oh, fâché, si, mais ensemble, quand même. Fâché, enfin bon, quand on se fâche, je pense qu'on se fâche pour des choses pas graves, justement. Mmh, mmh. Pour tout ce qui est grave, sérieux, important, on ne se fâche pas, parce que...
1: Vous parlez, vous communiquez.
0: Bah justement, parce qu'on est ensemble. Donc,
1: alors, on sent en vous une grande communicante, hein, on sent en vous le fait de dire ce que vous avez sur le cœur, quand vous l'avez sur le cœur.
0: Pourtant, je ne sais pas le faire.
1: C'est vrai, j'aimerais bien le faire, c'est vrai?
0: Non,
1: parce
0: non pas du tout.
1: On vous imagine très spontané, très...
0: Oui, mais pas...
1: Votre voix
0: oui, laisse penser mais,
1: ça,
0: alors,
1: votre
0: ça,
1: ton
0: vrai.
1: Et votre voix laisse penser ça.
0: Oui, ça c'est vrai, ma façon de m'exprimer aussi, mais pas pour tout ce qui peut être ressemblé de près ou de loin au moindre conflit.
1: Ah, vous avez
0: parce
1: peur du conflit?
0: Parce que là, ça m'atteint, et ouais. Voilà, j'arrive pas, mais c'est pas grave.
1: Du coup, vous n'entrez pas en conflit?
0: Alors, maintenant, avec l'âge, c'est plus facile de discuter un bon coup, de dire... de râler, de dire les choses, mais pour tout ce qui est léger, en fait, pour tout ce qui n'est pas grave, pas important, ça devient plus facile, bien sûr.
1: Et Bernard?
0: Alors, peut-être plus facilement, mais je crois pas non plus, mais en fait, on garde, je pense, des choses qui ne valent pas la peine d'être... Et on discute sur tout ce qui est important, sur tout ce qui est...
1: Mais vous diriez que ce qui a permis à votre couple de résister, c'est la communication.
0: Quand même, oui, oui,
1: mot,
0: oui, oui. Même quand
1: toujours,
0: elle n'est pas...
1: Oui.
0: Même quand elle n'est pas en mots ou en paroles, ou en... Enfin, oui, il y a forcément un échange permanent.
1: Mmh, mmh.
0: Parce que sinon... Sinon, il y a un moment où il n'y a pas de couple.
1: Vous aimez être tous les deux seulement seul?
0: Oui.
1: Ouais,
0: oui.
1: Vous aimez? Vous vous ennuyez jamais?
0: Ah non. Non. Bah, c'est-à-dire, on peut très bien être occupé chacun dans son coin, mais on est si on, enfin, on peut aller faire les courses ensemble, aller se promener ensemble, aller en ville ensemble.
1: Vous avez quand même votre vie sociale, vous avez des amis, vous faites des choses sans votre mari, et puis de la même manière pour Bernard?
0: Ah oui, oui, oui, on a des amis.
1: Ouais.
0: On a des amis très proches, pas beaucoup. Mais des vrais, surtout. Et oui, on a aussi participé à la même association, on a fait des animations ensemble, on a fait...
1: Mais vous diriez quand même que si on garde une certaine indépendance aussi, une certaine autonomie, une certaine indépendance de le couple, c'est pas plus mal non plus?
0: Ah oui,
1: oui.
0: Ah, je dirais ça tout à fait, oui, oui.
1: Oui, oui.
0: On a eu des activités aussi, chacun, oui, oui. Ça, c'est même, à mon avis, essentiel.
1: Essentiel.
0: D'avoir quand même...
1: Oui.
0: Déjà dans le travail, parce que quand on travaille, on est quand même séparés toute la journée, on côtoie des gens différents, forcément, et quand on se retrouve, on échange aussi là-dessus, sur le travail, sur les difficultés, les relations, les... Les, tout ce qui va avec, qu'on ne vit pas ensemble, justement.
1: Donc communication, indépendance, autonomie, respect, tolérance, tout ça, c'est les maîtres mots de la réussite d'un couple et de ce que vous avez, de ce que vous formez avec Bernard. Merci Michel, merci de nous avoir confié cette jolie histoire d'amour qui commence vraiment comme, on l'a dit, une comédie romantique. C'est deux chambres d'étudiants, ce regard échangé dans le couloir, ce pantalon jaune qui a fait la différence, ces lunettes oubliées ou cassées, et puis cet amour.
0: C'est vrai, et on en parle encore parfois.
1: Mais oui, vous en parlez avec vos filles, et c'est important pour les enfants aussi d'être issus parfois de parents qui se sont aimés, de savoir qu'ils ont été issus d'un amour vrai, d'un amour profond, d'un amour qui a duré.
0: Je pense, oui.
1: C'est des choses. Après, tout peut se faire. Hein, on voit tout et tout peut.
0: Bien sûr, chacun a
1: sa propre histoire, mais c'est vrai que c'est plutôt un bon début dans la vie de se dire peut-être que on est issu d'une famille sans conflit et avec un vrai amour partagé et fort.
0: Oui, je pense que pour les enfants, c'est aussi une partie de leur construction.
1: De leur construction, je suis d'accord. Je suis d'accord. Et celle peut-être de vos petits-enfants aujourd'hui. Bravo.
0: Je pense aussi, oui.
1: Merci Michel. Merci pour votre vous avez une voix entraînante qui nous a charmés à tous, j'en suis sûr.
0: C'est gentil. Merci Roland.
1: Mes amitiés à Bernard, alors.
0: Je ne manquerai pas.
1: Allez,
0: bonne continuation.
1: Merci
0: à vous.
1: Beaucoup.
0: Au revoir Roland, au revoir les auditeurs.
1: Merci beaucoup Michel. À bientôt.
0: À bientôt. J'ai marché.

0: Bonsoir Ben.
1: Oui, bonsoir.
0: Merci d'être avec nous ce soir sur Europe 1. De quoi voulez-vous nous parler? Que voulez-vous nous confier, Ben?
1: Eh bien, ce que j'avais dit à Nicolas il y a 2-3 jours.
0: Oui.
1: Il y a 10 ans, je suis séparée, j'ai 2 filles. Mais j'étais dans concubinage.
0: Oui.
1: Alors, on s'est séparés parce que je travaillais trop. Je suis animateur et éducateur sportif.
0: Oui.
1: Et plus tard, on s'était séparés. En plus, c'est beau. En fait, quand elle s'est mise avec un copain à moi, enfin, pas parce que j'étais jamais là, j'ai tout travail. J'habite dans la Drôme.
0: Ah, vous habitez dans la Drôme. D'accord. Et oui, vos filles, avec quel âge quand vous vous êtes séparées de votre concubine?
1: 4 ans et 7 ans.
0: D'accord. Elles étaient
1: et maintenant, j'ai 56 ans. Mais quand je voulais voir mes filles au tribunal, j'avais aucun droit.
0: Comment ça, vous n'aviez aucun droit?
1: Il y a des auditeurs et des auditrices qui m'entendent.
0: Oui.
1: Parce que quand vous êtes en concubinage, c'est de la folie. J'ai aucun droit sur mes enfants. J'ai pris un avocat.
0: Oui.
1: Je suis allé voir le juge et tout. Il m'a dit, vous aurez dû vous paxer. J'ai dit, oui, pourquoi? Mais il m'a dit, pas parce que vous êtes en concubinage. Tous les droits vont à leur maman.
0: Ah bon? Quand on n'est pas paxé ou quand on n'est évidemment pas marié, on n'a aucun droit sur ses enfants.
1: Voilà, on est en concubinage. Vous voyez,
0: oui,
1: je veux
0: sûr,
1: dire
0: bien sûr, mais comment ça, vous n'avez pas le droit sur les enfants? Mais les enfants, vous les avez reconnus.
1: Ben non, je n'étais pas
0: reconnus. Ah, vous ne les avez pas reconnus lorsqu'elles sont nées, vos filles.
1: Voilà, je n'ai pas reconnu parce que...
0: C'est pourquoi vous n'avez pas eu de droit. Oui, non, mais il y a deux choses, Ben. Il y a la reconnaissance des enfants lorsqu'ils viennent au monde. Bah, vous allez à la mairie de votre ville et puis vous reconnaissez évidemment vos enfants, vous les déclarez à l'état civil. Là, vous êtes donc le papa, hein, donc il y a le papa et la maman. Et oui. Par contre, si vous n'allez pas faire cette démarche de reconnaissance de vos enfants, effectivement, vos filles ne sont reconnues que par la maman.
1: Eh ben, je l'ai pas fait. J'ai pas pensé. Je travaillais sur animateur et éducateur sportif.
0: Oui.
1: Je l'ai pas fait parce que ça m'a pas traversé l'esprit. Parce que j'ai dit bon, c'est mes filles. Je pensais tous les jours être avec elles. Et c'est vrai que quand j'ai pris l'avocat, ce que vous me dites.
0: Il vous l'a dit. Bah oui, vous n'avez pas de droit sur les.
1: Je sais pas si je peux vous tutoyer, Laurence ou Madame Laurence.
0: Non, non, là, moi, c'est Valérie déjà. Mais.
1: Valérie, pardon.
0: Si vous voulez me tutoyer, tutoyez-moi. Moi, je vais vous voyer en tous les cas, Ben, parce qu'on se connaît pas.
1: Oui, non, mais pardon, je vais vous voyer. Non, pardon.
0: Non, faites comme vous sentez. Vous savez, sur Europe 1, on est libre. Donc, si vous avez envie de me tutoyer, vous me tutoyez. Moi, de mon côté, je vais vous voyer. Voilà.
1: Non, j'allais dire, tu avais raison, que l'avocat m'avait dit, c'est là où elle est ma faute. J'aurais dû le déclarer à la mairie.
0: Eh oui, parce que là, vous n'avez pas de droit sur les enfants, puisque vous n'êtes rien aux yeux de la loi.
1: Voilà,
0: vous êtes le géniteur. Le géniteur n'a pas de droit. Après, il n'est jamais trop tard pour faire une action en justice pour reconnaître vos enfants, hein.
1: Eh bien, c'est ce que je suis en train de faire.
0: Oui.
1: Et c'est très long, quoi.
0: Mais vous vous êtes séparés, les filles avaient 4 et 7 ans, donc vous avez vécu avec elles jusque 4 et 7 ans.
1: Voilà, oui.
0: Et vous vous êtes séparés dans quelles conditions de leur maman?
1: Ben, de condition que je rentrais tard.
0: Non, mais je veux dire, est-ce que c'était une séparation qui a été très difficile? Est-ce qu'elle était très en colère contre vous? Est-ce qu'elle vous a fait payer le fait que vous n'étiez pas présent à la maison?
1: Payer que j'étais pas trop présent à la maison, que je travaillais trop parce que je suis animateur et éducateur sportif, oui. Que je devais bouger, je faisais beaucoup de randonnées. Et vous savez, des fois, je m'occupe des enfants qui sortent de la danse.
0: Oui.
1: De l'ASE.
0: Oui.
1: Maison d'accueil et tout ça. Je m'occupais d'eux. Et des fois, on partait, on faisait de la grosse branche et on faisait des randonnées, mais qui duraient 3-4 jours. Oui, pendant ça... 3-4 jours, j'étais pas à la maison.
0: Oui, enfin, ça, c'est pas très, très grave. Hein. Vous ne serez pas le premier partir 3-4 jours, voilà, travailler.
1: Oui.
0: Mais pourquoi je vous pose cette question? Parce qu'elle aurait pu, vous auriez pu agir tous les deux en bonne intelligence, si vous ne vous êtes pas déchiré, et elle aurait pu vous laisser voir les filles tout de même. Pourquoi elle n'a pas voulu, les voyez?
1: C'est quand elle s'est séparée. Ben, parce que j'étais pas là. Et elle m'a reproché que j'avais une double vie, et je lui dis alors que non, que je partais au boulot. Elle me dit, mais qu'est-ce que j'en sais que c'était pas avec une fille? Je lui dis, appelle la mairie, appelle ma patronne, que je suis parti vraiment en randonnée, j'ai fait de la grosse branche pendant une semaine.
0: Oui.
1: C'est ça qui l'a fâché, quoi.
0: Et quand vous avez contacté votre avocat juste après la séparation, pourquoi vous n'avez pas enclenché la reconnaissance de vos enfants à ce moment-là, Ben?
1: Ben, c'est là ma pote, c'est l'avocat qui me l'a dit après. Et après, ma fille, elle a grandi, elle avait 13 ans, parce que je suis séparé depuis 10 ans. J'ai 56 ans. Quand je me suis séparé, j'avais 45 ans. 40 et quelques.
0: Oui. Donc vous avez eu le temps de faire la démarche?
1: Ben, entre mon boulot, que je suis parti une semaine, j'ai fait l'acrobranche.
0: Oui, mais la semaine d'acrobranche, c'était pas pendant 10 ans.
1: Je travaillais, et quand après, quand c'est vraiment, je pensais qu'elle s'avait énervée, c'est une séparation qui m'a duré une semaine. Mais quand j'ai vu qu'elle était sérieuse, vraiment, elle ne voulait plus de moi, ça a duré 5-6 mois. Moi, je ne l'ai pas vue, j'étais tout le temps au travail. En plus, elle s'est mise avec un
0: ami à
1: copain,
0: vous.
1: Moi. Mmh. Voilà. Et elle ne voulait pas que je voie les enfants. Moi, je voyais ma fille à l'école.
0: Ah oui, vous alliez à la sortie de l'école et vous attendiez vos filles.
1: Voilà.
0: Et là, vous arriviez à les voir quelques heures?
1: Oui, quelques heures. Et elle m'a dit, mais je sais que c'est comme mon papa, parce que qu'elle avait son anniversaire, je lui ai acheté un vélo. Elle m'a dit, le copain, ma maman, il me fait fermer des voies de force et tout. Et je l'ai chopé, le mec. Et bien, le mec, il est parti au... porter plainte au commissariat pour menace de mort, alors que c'était pas vrai.
0: Oui. Quelle relation vous entretenez aujourd'hui avec vos filles, Ben?
1: Très bien.
0: Très bien, c'est ça qui compte. Il y en a, l'aînée, de toute façon, aujourd'hui, elle a 17 ans.
1: Voilà, oui.
0: Oui, donc elle est bientôt majeure, de toute façon. Donc si elle a envie de voir son père, elle peut voir son père.
1: Voilà, oui, elle a mon numéro, elle m'appelle...
0: Oui. Donc finalement, vous êtes proche de vos filles aujourd'hui.
1: Oui, je suis très proche. Mais moi, que l'avocat m'a dit, ce qui m'a étonné, comme vous m'avez dit, à la naissance, j'aurais dû le signaler.
0: Les reconnaître, vous auriez dû les reconnaître.
1: Voilà.
0: Sinon, vous n'êtes qu'un géniteur.
1: Eh bien, au jeu des lois... Je suis qu'un géniteur.
0: Voilà, aux yeux de la loi.
1: Mais aux yeux de la loi, j'ai aucun droit sur mes filles.
0: Aucun droit. Mais il n'est jamais trop tard pour établir la vérité, Ben. Il n'est jamais trop tard. La démarche, vous auriez pu la faire il y a quelques années aussi. Ça fait 10 ans.
1: Ben oui. Ben, je l'ai pas fait. Je partais plus à mon boulot. Et puis, comme je m'entendais bien avec ma fille, j'y pensais pas.
0: Mais là, vous auriez
1: et
0: eu
1: puis,
0: surtout...
1: Et puis, comme je m'entends bien avec elle et tout, j'ai plus besoin d'aller à les déclarer. Mélina me dit, c'est comme mon père. Enfin, ils savent, quoi, voilà. Quoi.
0: Bah, c'est pas t'es comme mon père, tu es mon père, surtout. Mais c'est surtout symbolique, la reconnaissance de vos filles. Je crois que c'est important d'aller au bout juridiquement. Parce que si demain, je ne sais pas moi, elles se marient, elles vont faire des enfants, que vous ayez une vraie place de manière officielle dans leur vie, même si bien sûr on est une famille de cœur aussi, parfois on peut choisir des parents de substitution.
1: Que je les reconnaisse.
0: Oui, mais là, on ne demande pas son avis. Hein. Votre fille aînée, elle va avoir 18 ans l'année prochaine.
1: Vous m'avez sorti de la bouche. J'attendais ça.
0: Moi, je crois que c'est important d'aller au bout de la démarche, Ben, hein, tout de même.
1: Oui.
0: Pour vos enfants, c'est important. Pour vous, c'est important. Pour le noyau familial, c'est important. Vous êtes comporté... Un peu comme un père tout de même tout au long de ces années. Vous ne les avez jamais perdues de vue, vos filles?
1: Non, jamais. Ah non, j'ai tout fait. Ah non.
0: Donc, moi, je serai vous, je ferai la démarche aujourd'hui.
1: Ben moi, j'attendais donnez-moi un conseil, parce que moi, j'attendais qu'elle soit majeure.
0: Oui, ben c'est l'année prochaine, donc c'est dans quelques mois qu'elle est majeure, l'aînée. Mais renseignez-vous déjà sur les démarches à faire, tout de même, Ben. Comme ça, vous savez déjà ce qu'il faut faire une fois que l'aîné sera majeur, voire même la cadette. Hein.
1: Oui.
0: Renseignez-vous juridiquement sur les démarches à faire. Ne perdez pas de temps.
1: Ben, c'est ce que je vais faire.
0: Voilà. Même si l'essentiel, ça a été que vous ne perdiez pas de vue vos filles et que vous continuiez de vous comporter comme un père. Après, c'est vrai que là, par exemple, vous n'avez pas eu l'autorité parentale conjointe. Ça, c'est dommage, parce que normalement, le papa aussi prend des décisions pour ses enfants.
1: Oui.
0: Et là, vous n'avez pas le voix au chapitre.
1: Je vais vous poser une question. Est-ce que vous avez connu ces cas-là, vous ?
0: Moi, je ne connais pas ce cas-là. On peut interroger la communauté de la Libre Antenne, évidemment. Si quelqu'un connaît un cas similaire au vôtre ou a des informations à nous donner, bien sûr, vous concernant...
1: Oui, aux auditrices qui sont sur le même cas que moi, qui sont au petit village, qui ont eu des enfants, et ils n'ont pas pensé à aller les
0: déclarer. Oui, moi je trouve ça un peu bizarre que vous n'y ayez pas pensé à les déclarer. Je suis pas la seule, parce qu'on a des auditeurs qui l'écrivent au 739-21 aussi. Et d'ailleurs, ce même auditeur ou cette même auditrice qui ne signe pas son message demande si vous avez payé une pension alimentaire, ou en tout cas une pension pour vos filles, pas alimentaire, mais une pension pour vos filles à la maman.
1: Oui. Non, elle m'a demandé, j'ai refusé.
0: Donc vous n'avez pas participé financièrement à l'éducation de vos filles?
1: Ben si, je leur ai acheté un vélo, je les aide.
0: Oui.
1: Mais elle, quand m'a dit on ne s'était pas parce que tu travailles trop, et puis elle s'est mise avec un copain à moi, je lui ai dit mais comment je fais avec la petite? Elle m'a dit mais tu les vois pas, de toute façon c'est moi qui ai l'autorité parentale. Voilà ce qu'elle m'a dit.
0: Oui, après bon, renseignez-vous sur comment procéder à la déclaration pour de reconnaissance de vos filles. Après c'est vrai que vous me dites j'ai participé vaguement, hein, parce qu'un vélo en 10 ans c'est pas participer à l'éducation des enfants, même si vous n'aviez pas l'autorité parentale, vous pouviez tout de même d'abord faire les démarches avant, hein, de reconnaissance plutôt que maintenant, surtout que votre avocat vous l'avait dit, et puis s'occuper d'un enfant.
1: Quand je vous dis un vélo, c'est un exemple, mais je participe à l'éducation de mes enfants.
0: D'accord.
1: Surtout mes filles.
0: Oui, bah oui, surtout vos filles. Vous n'avez pas d'autres enfants, de toute façon, Ben?
1: Oui, Valérie, dans les activités, quand j'entends les gars de 14 ans et qui mettent des coups de couteau et tout, enfin, je fais attention à mes filles, quoi.
0: Oui, bah vous avez raison.
1: Même à l'école, une fois, il y avait 4 mecs qui ont regardé ma fille, je suis allé voir les 4 mecs. Il avait 14, 16 ans, il fumait le joint. Mm-hmm. Je lui ai dit, qu'est-ce que t'as à regarder ma fille? Qu'est-ce que tu devais regarder ma fille? Tu vois?
0: Oui.
1: Il m'a dit, non, mais laisse tomber, papa, peut-être pas, ils me font pas chier. Tu vois, il me dit, oh, t'inquiète pas, ta fille, on ne lui fait rien. Je lui dis, mais ne fixez plus ma fille. Enfin, je fais attention à ma fille, quoi.
0: Oui. Alors, il y a faire attention, il y a garder le contact, et puis ensuite participer à l'éducation, participer aux études, participer aux activités parascolaires. Enfin, voilà. En tout cas, moi, je vous incite à une chose, Ben, et je ne suis pas la seule, parce que les auditeurs réagissent également dans ce sens au 739-21. Renseignez-vous sur la procédure de déclaration. D'ailleurs, il y a une question qui est posée très rapidement. Pourquoi l'hôpital ne vous a pas dit comment procéder à la déclaration, à l'accouchement? Vous avez assisté à l'accouchement de votre femme, de votre...
1: Eh bien, ils ne m'ont rien dit.
0: Vous étiez là à l'accouchement, Ben?
1: Ben oui. Ben oui, ils m'ont rien dit. Vous savez que les hôpitaux, ils sont débordés.
0: Oui.
1: Et c'est de la folie.
0: Oui.
1: J'ai assisté à l'accouchement. Ils l'ont accouché. Après, il y avait plus personne, quoi.
0: Donc, d'accord.
1: Enfin, bref, ils sont débordés. Enfin.
0: Vous avez assisté aux deux accouchements. Aux deux accouchements,
1: voilà,
0: pour les
1: oui,
0: deux filles.
1: Oui,
0: d'accord.
1: Voilà, oui.
0: Bon, en tout cas, on ne peut pas rattraper le temps perdu. Le principal, c'est le lien que vous avez avec vos enfants aujourd'hui. Et renseignez-vous sur ces démarches, et puis allez au bout de la démarche, Ben, s'il vous plaît. Pour vous et pour vos enfants.
1: Voilà. Et je voulais vous demander, comme j'ai 56 ans...
0: Très rapidement, oui.
1: Très rapidement, voilà, j'aimerais bien faire des connaissances, si je peux...
0: Alors, vous êtes dans quelle région? Vous êtes dans quelle région, Ben?
1: Valence, dans la Drôme.
0: À Valence, dans la Drôme, si quelqu'un, en tout cas une femme, a envie de rencontrer Ben, qui vit à Valence, dans la Drôme, qu'elle n'hésite pas à nous laisser ses coordonnées, bien sûr, on vous les donnera.

0: Bonsoir, Khaled.
1: Bonsoir, monsieur Pérez.
0: Vous pouvez m'appeler Roland, Khaled.
1: Ouais, ok, je vous appelle Roland.
0: On dit Khaled ou Khaled, d'ailleurs?
1: On dit Khaled ou Khaled, mais c'est Khaled, hein. Khaled. Après Khaled, ouais.
0: D'accord, parce que parfois, je voulais bien le prononcer pour vous.
1: Ouais.
0: Khaled, vous avez envie de nous parler de votre famille et des difficultés que auxquelles vous êtes confrontés aujourd'hui avec vos frères et sœurs. Vous estimez qu'ils se liguent contre vous. Vous avez perdu, j'imagine, alors, je ne sais pas, je sais que vous avez perdu votre maman, je ne sais pas si vous avez perdu votre père.
1: Mais vous avez perdu aussi
0: votre père. Ouais. Donc vous avez perdu vos parents et vos frères et sœurs avec lesquels vous n'étiez plus d'ailleurs en relation, ne vous ont même pas prévenu que votre maman était décédée.
1: Oui, justement, voilà. Mais parce que ça commence par mon papa à l'époque, il a acheté un appartement à Sainte-Maxime, mais doucement, hein, tous les mois, il a fait un crédit.
0: Oui.
1: Il a fait un logement, un crédit, et c'est dû à cause de ce logement. Mon papa, il est décédé en 2013, et ma mère, elle est décédée en 2024, en novembre 2024, ça fait un peu plus d'un an. Et c'est à cause du logement, ils sont en train de me déshériter.
0: Oui, c'est ça.
1: Silencieusement, je vais dire silencieusement, me déshériter silencieusement, et avec le notaire, parce que le notaire, il est parti avec eux. Parce qu'il y a le notaire aussi, le notaire, ils sont en train de me déshériter silencieusement.
0: Et alors, ce qu'il faut qu'on comprenne, hein, vos parents sont décédés, votre maman est décédée en 2024, donc la succession se résume à quoi ? Un appartement ?
1: Oui, c'est un appartement 5 pièces dans le centre-ville de Sainte-Maxime.
0: D'accord, donc il a une certaine valeur, évidemment.
1: Oui,
0: voilà. Cet appartement où vivait votre maman ?
1: Non, mais ma maman, on vivait dans un logement social, qu'on l'a encore. De Varabita.
0: D'accord.
1: Et donc, on a deux appartements.
0: Alors, vous en avez un qui n'est pas à vous, mais qui est l'appartement de location, le logement social, et un appartement.
1: Voilà.
0: Et l'appartement, là, vous êtes propriétaire, enfin, votre papa était propriétaire de cet appartement.
1: Voilà, exactement.
0: Dans lequel vit une de vos sœurs, je crois.
1: Voilà, qui squatte, hein. On va dire qui squatte, parce qu'on n'a pas encore signé les droits de succession.
0: D'accord. Donc la succession a été ouverte, un notaire a été désigné, et là, l'appartement, évidemment, doit être vendu, et ensuite, après le paiement des droits, vous êtes combien d'enfants ?
1: On est 7. Donc, dont ma sœur qui est décédée, mais comme j'ai une nièce,
0: elle vient en représentation.
1: Ma sœur, elle est décédée en 2015, ça fait presque 11 ans, et elle n'a pas arrangé cette situation depuis 11 ans.
0: Oui, en fait, c'est pas la situation qu'elle doit arranger. Si elle est décédée, votre nièce la représente aujourd'hui. C'est elle qui vient à la succession.
1: Oui, voilà, mais ma sœur, elle est décédée en 2015, en mai 2015.
0: Mais ça change rien. Ça change rien, non. Elle est décédée il y a 10 ans, mais votre sœur aujourd'hui, votre fille, pardon, votre nièce, pardon, aujourd'hui la représente, c'est elle qui vient en représentation.
1: Oui, mais c'est pas encore arrangé. Elles ont contacté le notaire, il y a eu des problèmes de documents notaires, c'est ça comme on dit ?
0: Notarié.
1: Notarié. Voilà, et c'est bloqué, je ne sais pas ce qu'elle me raconte, je ne sais pas. Bon,
0: Est-ce que vous avez pris vous-même un notaire pour vous représenter, pour vous accompagner ?
1: Mais on a un notaire, la famille.
0: Oui, mais il y a le notaire de la famille, mais le notaire de la famille, semble-t-il, c'est difficile de mettre d'accord 7 ou 8 personnes, visiblement, pour la vente de cet appartement. Donc peut-être que ce serait bien pour vous que vous puissiez être conseillé, accompagné, représenté par un notaire.
1: Oui, mais eux, ils ne veulent pas vendre, parce que j'ai un restant de famille. J'ai 3 sœurs et mon grand frère. Et eux, ils veulent pas vendre. Ils veulent pas vendre. Moi, je voudrais qu'on vend, que j'achète, qu'ils achètent ma part. On a une part chacun.
0: Oui, bien
1: et
0: sûr.
1: Eux, ils veulent pas vendre. Ils veulent garder le logement. Et comme on est âgé, eh ben, ils vont le donner pour leurs enfants. Ça sera eux qui reprendront la suite.
0: Oui, mais enfin, ils vont pas. Si chacun a des enfants, il faut bien personne ne sera jamais propriétaire. Ça va être une indivision qui va convenir à personne. Donc, vous n'êtes pas obligé de rester dans l'indivision. Donc, si vous n'êtes pas d'accord, c'est la justice qui doit décider. Et
1: oui,
0: qui
1: mais comment je fais pour la justice?
0: Ouais. Alors, il faut prendre. Alors, moi, je pense qu'il faut prendre. Soit vous prenez un avocat.
1: Oui, mais attends, juste, je voulais vous dire, parce que comme à Squat, ma sœur, le notaire, il fait rien. C'est lui le responsable. C'est lui le propriétaire du logement tant que la signature, elle est
0: pas faite. Non. Lui, il est propriétaire.
1: Ah bon?
0: Non, il n'est pas propriétaire. C'est lui qui reçoit la succession et c'est lui qui fait des propositions de liquidation des parts de l'appartement, évidemment, et de ce que vous allez décider, notamment de le vendre. Mais lui, il décide rien. C'est ce qu'on appelle, vous êtes ce qu'on appelle une indivision successorale. C'est-à-dire que vous êtes tous ensemble copropriétaires de cet appartement. Donc, vous pouvez aujourd'hui prendre un avocat. Et si...
1: Ah ouais, mais justement, j'ai pas de sous, moi, pour l'avocat. J'ai fait une aide juridictionnelle.
0: Voilà, vous pouvez demander une aide juridictionnelle.
1: Oui, mais ils me l'ont accordé. Ils m'ont dit, monsieur Latrèche, le maximum, c'est presque 900 euros. J'ai appelé l'ordre des avocats, ils m'ont choisi un avocat, ils se débinent tous, parce que c'est insuffisant pour eux, ça ne les intéresse pas la juridictionnelle, ça ne les intéresse pas les avocats, ils n'en veulent pas. Donc pour moi c'est de l'hypocrisie, ils disent oui, on peut, mais après arriver au bout, les avocats ils suivent pas.
0: Oui, en attendant, l'avocat qui doit être désigné, c'est l'avocat qui va être désigné. Si vous n'avez pas vous d'avocat qui accepte, c'est l'ordre des avocats qui va vous désigner.
1: Mais ça y est, ils m'ont choisi, ils m'en ont choisi deux.
0: Bah oui,
1: alors un, je l'ai contacté, il m'a dit, monsieur Latrèche, c'est pas mon fort la succession, je vais faire tout pour qu'on vous retrouve un qui est spécialiste. Ils m'ont retrouvé un autre. Voilà, mais c'est pareil, elle n'était pas contente qu'on l'ait choisie, parce qu'elle a dit je suis obligée, je ne peux rien, puis elle n'était pas contente au bout du fil, elle
0: ne
1: m'a jamais rappelé.
0: Bah oui, mais ça il faut prévenir l'ordre des avocats, il faut leur dire voilà.
1: J'ai prévenu. C'est presque ils mettent la faute à moi. Moi je dis je suis pour rien, c'est eux qui répondent pas. Vraiment. Alors donc du coup j'ai un avocat, mais il m'a dit bon ben je lui ai envoyé le courrier où j'ai tout signé en rouge, j'ai tous les défauts. Il m'a dit je l'ai pas lu, j'ai pas le temps. Et puis elle m'a jamais rappelé.
0: Monsieur Khaled, faites-lui une lettre commandée en lui disant maître, j'ai besoin vraiment que vous m'aidiez aujourd'hui et que vous interveniez. Vous avez été désigné par l'ordre. Autrement, vous demandez à l'ordre de nouveau de vous désigner quelqu'un qui acceptera de s'occuper de votre dossier. Vous n'avez pas d'autre choix.
1: Oui, mais ça sera pareil encore.
0: Monsieur Khaled, il y a pas...
1: Deux, ils m'ont fait le coup. Deux, vous vous rendez compte?
0: Je sais, mais monsieur Khaled, il y a d'autres avocats. Ouais. On ne peut pas faire autrement. Vous êtes obligé de passer par la case justice.
1: Alors moi, j'ai appelé différemment, dans le bottin. J'ai regardé tous les avocats de Draguignan, tout ça. J'en ai fait 10. Personne ne veut l'aide juridictionnelle. Après, j'ai parlé avec la secrétaire, j'aurais dit, expliquez-moi pourquoi que tout le monde ne veut pas l'aide juridictionnelle. Elle m'a dit, parce que c'est insuffisant.
0: Et oui, parce que c'est des dossiers, c'est vrai qu'entre nous, c'est des dossiers qui vont prendre beaucoup de temps, parce que quand on est face à 8 personnes qui bloquent dans le cadre d'une succession, qui refusent de signer ce qu'on appelle un partage amiable, et qu'il faut donc saisir la justice, il faut donc faire une assignation, s'il faut faire une assignation qu'on va délivrer à 8 personnes, ça coûte de l'argent, ensuite ça va prendre 3 ans, entre 2 ans et 3 ans de procédure pour que chacun prenne un avocat et conclue, c'est très long, c'est vrai que c'est très très long. Donc c'est vrai qu'on privilégie un accord toujours amiable, mais vous me dites que l'accord amiable est impossible.
1: Non, c'est impossible. Alors donc du coup, moi ce que je veux, juste monsieur Pérez, excusez-moi, moi je pensais comme quoi, le droit de succession, ils sont pas encore signés. Moi, je pensais que c'était le notaire qui est responsable du logement et qu'il faut personne dans le logement, c'est à lui de surveiller qu'il y a aucun squatteur qui est là.
0: Non, ma sœur a mis le soeur, logement à son nom. Oui, mais votre sœur, elle n'est pas squatteur, elle est copropriétaire. Voilà, elle est pas squatteur, elle est copropriétaire, monsieur Calais. Donc il faut pas, il y a des choses à faire et des choses à auxquelles c'est pas la
1: même
0: peine.
1: Même qu'on n'a pas signé les droits de succession.
0: Oui, mais vous n'avez pas signé justement les droits de succession. Donc comme il n'y a pas eu de partage encore, elle, vous pourriez tous être dans cet appartement si vous le vouliez. Donc c'est pas ce qu'on appelle un squatteur, Calais. Donc là, il faut comprendre problème par problème. Le vrai problème aujourd'hui, c'est de vous trouver quelqu'un qui puisse vous aider juridiquement pour faire avancer les choses auprès du notaire et auprès surtout de la justice, pour qu'il y ait un partage judiciaire, c'est-à-dire une vente, si personne veut racheter votre part, eh bien pour qu'il y ait une vente de ce bien, une vente forcée de ce bien, soit sur le marché des notaires, soit ce qu'on appelle aux enchères, au tribunal, ce qui va un peu abaisser la valeur du bien d'ailleurs.
1: Ouais, mais mes trois sœurs et mon frère, eux, ils veulent pas ça, ils veulent pas vendre.
0: Bah oui, bah
1: alors comment je fais maintenant avec eux?
0: Eh bah, ben c'est pour ça qu'il faut assigner en justice, Khaled.
1: Alors je porte plainte contre qui alors maintenant?
0: Non, il n'y a pas de plainte, c'est pas une plainte pénale, hein. C'est pas une plainte pénale. Il faut trouver un avocat qui vous permette d'assigner en justice.
1: Ouais. Un avocat, bon,
0: Bah oui, mais c'est la seule solution, on peut pas se faire justice.
1: Ah bon, hein, c'est la seule solution.
0: Vous n'avez qu'une retraite aujourd'hui, de quoi vous vivez?
1: Je vivais avec, j'ai une petite retraite que j'avais de 600 euros, et puis là j'ai fait le minimum vieillesse, il me donne 400, donc j'ai 1030 euros par mois.
0: Et oui.
1: Et l'avocat, c'est cher, c'est très cher un avocat. Je sais que ça doit être au moins 3000 euros minimum pour qu'un avocat il prenne le dossier en main.
0: Vous pouvez payer en plusieurs fois, Khaled. Vous pouvez voir avec votre avocat pour payer en plusieurs fois.
1: Il faut que je mette de l'argent de côté tous les mois.
0: C'est difficile, Khaled, mais quelle est la valeur de cet appartement? Vous avez la valeur de cet appartement?
1: Moi, je pense que ça vaut dans les 280 000 au moins, hein, parce que c'est sur Sainte-Maxime, c'est au bord de la mer. Je pense que c'est 280 000, ça fait à peu près 40 000 euros par personne, au moins, minimum, pour chaque part, au moins 40 000 euros minimum.
0: Oui, donc, ça vaut le coup. Et vous n'avez pas réussi à leur demander s'ils veulent, ceux qui ne veulent pas vendre, s'ils veulent vous racheter votre part?
1: Mais justement, je veux ça, mais j'ai pas de contact avec j'ai pas de téléphone, j'ai pas de contact avec eux depuis 10 ans.
0: Mais ça, vous pouvez demander au notaire s'il vous donne les coordonnées, peut-être.
1: Ben non, mais justement, je l'ai demandé, ils me disent qu'ils sont interdits.
0: Ah, ils n'ont pas
1: voulu. Ils n'ont pas le droit de donner les numéros de téléphone.
0: Et vous avez leur adresse? Vous avez leur adresse quand même?
1: Oui, j'ai leur adresse et je leur ai écrit deux lettres. Mais je n'ai pas mis mon adresse à moi. Mais je leur ai dit dans le mémo, comme quoi que ce n'est pas gentil ce que vous faites.
0: D'accord, mais vous n'avez pas mis... Alors vous leur avez écrit, mais vous ne mettez pas votre adresse, donc ils ne peuvent pas vous répondre.
1: Ils ne peuvent pas me répondre, mais j'ai dit qu'ils aillent voir le notaire.
0: Oui, mais bon, c'est pas comme ça qu'on peut essayer de trouver une solution amiable. Il aurait peut-être fallu mettre votre adresse pour qu'ils puissent vous répondre, ou votre téléphone.
1: Mais j'aurais mis mon numéro de téléphone.
0: Ah, vous avez mis votre numéro de téléphone.
1: Le premier courrier, je l'ai dit, si vous voulez me contacter, voilà mon numéro de téléphone, ils ne m'ont jamais rappelé.
0: On tourne un peu en rond, je suis désolé, mais je vois pas très bien comment on peut faire d'autres.
1: Non, mais ce que je voulais savoir, monsieur Perras, c'est terminé, pas plus. Moi, je voulais savoir si le notaire, il était dedans. C'est-à-dire que c'était à lui de régler tout ça. Maintenant, vous me dites
0: le notaire, il propose ce qu'on appelle un partage équitable entre les 7 enfants et votre nièce qui représente votre sœur.
1: Ouais.
0: Lui, il propose ce partage équitable. Il dit ce que vous venez de dire, à savoir l'appartement aurait une valeur de temps. S'il était vendu, chacun vient à raison de 1/7 de la part du prix de vente, on se déduit les charges s'il y en a, on se déduit la taxe, enfin bref. Et voilà ce qu'il dit le notaire. Et il fait ce partage Il le propose à tout le monde. Soit tout le monde est d'accord, soit il n'y a pas d'accord. Et c'est toujours le problème des successions où il y a beaucoup d'enfants qui ne répondent pas. Et s'ils ne sont pas d'accord, bah là, le notaire dit, bah dans ce cas-là, il faut saisir la justice. C'est elle qui va décider de sortir de cette indivision. Voilà.
1: D'accord. Mais la dernière chose, mais qui va faire l'évaluation du logement, c'est ça ?
0: Ah bah l'évaluation, le notaire demande généralement une agence immobilière du coin qui donne. Et puis les ventes, ils ont les ventes pour des appartements équivalents en centre-ville.
1: Donc lui, le notaire peut le faire. Je suis pas obligé de le dire à ma sœur ou à mon frère de faire lui le.
0: D'abord, il a ce qu'on appelle le marché des notaires. Il y a des biens qui se vendent sur le marché des notaires, des biens équivalents, de la même superficie, dans des situations analogues, d'immeubles, semblables, en fonction de l'état également de l'appartement. Et tout ça, il peut donc arrêter, bien sûr, il peut parfaitement évaluer l'appartement.
1: Bon, d'accord, voilà. Mais c'est ce que je voulais savoir,
0: d'accord, monsieur. D'accord, écoutez, bon courage. J'espère que vous allez pouvoir trouver quelqu'un qui va vous aider juridiquement à y voir un peu plus clair.
1: Bon, d'accord, parce que moi, je soupçonnais que c'était le notaire et qu'il ne faisait pas son travail et tout ça. Donc,
0: il fait ce qu'il peut avec ce qu'on lui donne, évidemment. D'accord,
1: Khaled. Bon, d'accord. OK, monsieur. OK.
0: Merci, Khaled. Merci, bon courage à vous,
1: Khaled. Au revoir, c'est gentil. Au revoir, monsieur. Au revoir.

La Libre Antenne revient ce soir à partir de 22h30 et jusqu'à 1h du matin sur Europe 1. Vous pourrez vous confier en direct auprès de Roland Pérez. Pour le joindre, 01 80 20 39 21 01 80 20 39 21. Comme toujours, vous laissez vos coordonnées afin qu'on puisse vous rappeler. Dans un instant, Culture Média avec Thomas Hill qui a reçu ce mardi notamment Charlélie Couture et Kali pour parler de l'album Projet Bleu Vert. Mais avant de se replonger dans l'émission, on va écouter un classique sorti en 1982, un classique signé Madness. Voici Our House.

0: House sur Europe 1, où le portrait d'une famille typique de la classe ouvrière anglaise au début des années 80, et avec ce morceau, Madness a été récompensé d'un prix prestigieux en 1983, le Ivor Novello Award de la meilleure chanson pop de l'année. Je rappelle que les Ivor Novello Awards sont des récompenses musicales remises par l'Académie britannique des auteurs-compositeurs. Allez, il est temps de rejoindre l'équipe de Culture Média avec en chef de file Thomas Hill, c'est du lundi au vendredi, de 10h à 11h30.
1: Bonjour et bienvenue dans Culture Média. Quelle est la dernière émission vraiment originale que vous avez vue à la télévision? Se poser la question, c'est déjà un peu une manière d'y répondre. La télé a beaucoup de mal, c'est vrai, à se renouveler ces dernières années. Elle préfère souvent recycler de vieux concepts, proposer toujours les mêmes visages plutôt que de prendre le risque d'innover. Je me souviens pourtant d'une époque pas si lointaine où à chaque rentrée, on découvrait de nouvelles idées. Là, c'est vrai qu'on risque plutôt de compter les émissions qui disparaissent. Alors, est-ce que la créativité a définitivement quitter la télé? On va se poser la question ce matin. Bonjour Anissa Dadier et Julien Pichenet.
2: Bonjour, bonjour Thomas. Thomas.
1: Vous diriez quoi, vous? Quelle est la dernière émission vraiment originale que vous avez vue à la télé?
2: Qui sera le plus nul?
1: Je suis d'accord.
2: Il n'y a pas longtemps sur TF1 avec Camille Combal.
1: Il y a 6 mois.
2: Ouais, c'était très original, c'était réussi.
1: C'est vrai, ils vont faire la saison 2 là bientôt. Mmh. Julien?
3: Ah bah je réfléchis. Je remonte loin. Oula, il faut que j'aille loin dans mon cerveau. Là, je creuse.
1: On va poser la question à notre invité média du jour, qui est la première fournisseuse des chaînes de télé. Oui, ça se dit, fournisseuse. La patronne du premier producteur d'émissions France Banijay France, Alexia Laroche-Joubert. Bonjour.
4: Bonjour.
1: Et merci d'être là. Vous diriez quoi,
4: vous? Moi je dirais, alors je suis très je trouve que là où je m'inscris en faux par rapport à vous, c'est que la créativité, c'est pas uniquement partir d'une page blanche, c'est aussi relancer des programmes avec l'air du temps, et en l'occurrence la Star Academy avec son succès prouve qu'il y a de la création derrière le renouveau de la Star.
1: À peu près tel quel on est.
4: Ça c'est justement les petites touches. Vous savez, il faut jamais toucher aux fondamentaux et c'est par petites touches qu'on fait progresser un programme.
1: Je pense que vous avez bien fait. La preuve d'ailleurs, ça
4: Secret
1: marche très bien.
4: On va relancer, on relance encore une édition de Secret.
1: Et avouez que l'innovation, ça devient compliqué en télévision.
4: L'innovation, elle devient compliquée parce que
1: Je sais que vous proposez des choses.
4: Non, mais parce que les diffuseurs, appréhendent l'innovation. Donc c'est pour ça qu'on est puissant nous, Banijay, c'est que comme on est sur 25 territoires et qu'on a 250 000 heures de programme. Ouais. On a énormément de formats qu'on peut proposer aux chaînes françaises. Mais la vraie créativité, c'est-à-dire celle de la page blanche, c'est vrai qu'elle se fait un peu rare.
1: Elle est un peu ailleurs aussi maintenant et on va en parler.
4: Elle est sur l'économie de la création.
1: Ouais. Sur les plateformes, sur YouTube. On est clairement dans un moment de bascule là, qui vous oblige vous aussi en tant que producteur à revoir vos habitudes. On va en parler dans un instant. Et puis dans la deuxième partie, deux grands auteurs, compositeurs, interprètes seront avec nous. Vous vous souvenez de ça évidemment.
2: Charlie Couture.
1: Bonheur, Charlie Lee Couture. C'est la première fois qu'il sera là dans cette émission et il sera accompagné ce matin de Cali.
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1: Ils sont duo tous les deux sur le nouvel album de Charlie Lee Couture dédié à la nature. C'est quand le bonheur, chanson écrite avant les débuts de Culture Média.
4: Bah oui.
1: Sinon, vous pensez bien qu'il aurait ajouté un couplet.
2: C'est de 10h
1: à
2: 11h30.
3: Attention, les horaires changent d'une année à l'autre.
1: C'est pas fou, il aurait fallu faire des nouvelles versions chaque année. Merci d'être chaque matin avec nous sur Europe 1. C'est parti.
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1: Et on démarre cette émission avec le journal des médias de Julien Pichenet. De quoi on va parler ce matin, Julien?
3: Oh là là, ça s'agite dans tous les sens. On va parler du mercato, bien sûr, de Léa Salamé, qui présente le 20h de France 2 depuis la rentrée. Elle aurait pris sa décision. Et pour ce qui est de la présentation de C'est à vous, il y a des nouvelles infos aussi. Oh là là.
1: Mais on commence à en parler. Audiences. Oh là là, bon score pour la rencontre entre la Belgique et l'Égypte. Hein. Plus de 4 millions de téléspectateurs.
3: Un bon échauffement avant le match de la France ce soir, qui fera évidemment des scores encore plus gros. M6 était en tête des primes une fois de plus.

0: Bon, ils avaient sorti du lourd hier, hein, quand même. Hein. C'est le genre de film quand même qui fonctionne toujours. Ils auraient pu essayer de le mettre ce soir, ça aurait été intéressant. Si
1: je sais ce que vous avez regardé, vous voulez nous la cuisse. Hein,
0: non, j'ai raté.
1: Oh, zut, il a loupé.
0: Il y a une réplique que j'avais oubliée en plus.
2: Je me demande s'il n'y a pas une adaptation qui est en cours.
1: Ah bon?
2: Ouais, de l'aile, je me demande.
1: En quoi? En format télé?
2: En format ciné, je crois que je me demande.
1: Ah, une nouvelle version de l'aile ou la cuisse?
2: Mais je suis pas sûr, mais j'ai l'impression d'avoir entendu ça.
0: Ça peut toujours être d'actualité.
1: Il y a quelque chose à faire.
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1: Et puis alors, on l'a appris ce matin, selon jean-marc-mordini.com, hein, Léa Salamé devrait quitter le 20h de France 2 dans quelques jours seulement.
0: Alors, information à prendre au conditionnel pour l'instant. 10 mois après avoir pris les commandes du JT de 20h sur France 2, Léa Salamé aurait donc décidé de céder sa place, et ce, pour permettre à son compagnon Raphaël Glucksmann d'annoncer sa candidature d'ici mi-juillet. C'était la grande question, hein, même si Léa Salamé a rappelé plusieurs fois que son compagnon ne tenait pas son stylo quand elle écrivait le JT de France 2. Mmh. Elle avait aussi signalé qu'elle arrêtait de le présenter si Glucksmann était candidat. Alexis Laroche-Joubert, on en parlait déjà il y a un an, quand vous étiez venu nous voir ici à Culture Média. On apprenait à ce moment-là que Léa Salamé allait prendre le 20h. Voici un petit extrait de ce que vous aviez dit à notre micro il y a un an.
2: Qu'on puisse lui demander, sous prétexte qu'elle est mariée avec un politique, d'un retrait,
1: c'est un poste très particulier, le 20h quand même.
2: Mais c'est pas une raison. Il y a un moment, il faut faire confiance aux femmes aussi. On ne peut pas demander ça à une femme. Il y a un moment, je trouve ça honteux.
0: Maintenant que sa décision est prise, Alexia Laroche-Joubert, quelle est votre
2: position ? Je maintiens. Et en plus, quand vous présentez le JT de 20h et que vous êtes en période électorale sur une présidentielle, qu'on vous demande de se retirer du 20h, enfin, vous faites le 20h aussi pour ces moments-là. Donc ça m'insupporte qu'elle divorce.
1: Ah oui,
4: c'est la solution.
1: Mais vous pensez que vous, c'est une histoire d'homme-femme? C'est-à-dire que si on avait demandé ça à Gilles Boulot, par exemple, qui aurait été avec une candidate de la présidentielle?
2: Non, je pense que maintenant, quand même, on n'oserait plus laisser un Gilles Boulot s'il sortait avec une candidate et lui dire tu restes parce que t'es un mec.
1: C'est pas une histoire d'homme-femme.
2: Non, enfin. C'est pas. Mais dans l'absolu, je trouve que. Enfin, on connaît la valeur journalistique des gens qui présentent le 20h. Oui. Ils sont capables de faire d'arbitrer entre leurs préoccupations personnelles et les intérêts du grand public pour l'information. Et donc, ils font leur métier. Et donc, je maintiens, ça n'est pas normal.
1: La question maintenant, c'est de savoir qui va la remplacer.
0: Ouais. Il y a Jean-Baptiste Marteau, qui est joker de Léa Salamé, qui fait en général de bonnes audiences quand il la remplace, qui sera certainement candidat. En tout cas, on va beaucoup en parler. Mmh. Si cette information est confirmée, je le rappelle, parce que pour l'instant, ça n'est qu'une rumeur. Personne n'a confirmé cette information. En tout cas, pas Léa Salamé, qui sera l'invité de Michel Drucker ce dimanche. Tiens, c'est la première fois que la journaliste va participer à Vivement Dimanche et qu'elle sera sur le canapé rouge de Michel Drucker.
1: Un numéro qui a déjà été enregistré, hein, donc elle ne pourra pas évidemment réagir à cette information.
0: Des petits indices, on verra.
1: Bien sûr. Et puis alors, le suspense semble prendre fin. Anne-Elisabeth Lemoine devrait rester une année de plus au moins à
0: C'est
1: à vous.
0: Ouais, c'est un feuilleton qui a duré une semaine. Selon CGTV, l'animatrice va rempiler à la rentrée pour une 10e et peut-être dernière saison aux commandes de C'est à vous, puisque son contrat va prendre fin. Pierre-Antoine Capton, président de la société de production Media One, qui produit l'émission, lui aurait annoncé la nouvelle hier. Alors, pour ce qui est de ça ou son successeur, il y a des noms qui ont été envisagés. On en a parlé cette semaine et la semaine dernière. Mohamed Bouafsi, Aurélie Casse, entre autres Caroline Roux aussi, qui serait intéressée. Peut-être qu'il sera encore candidat l'an prochain pour succéder à Anne-Elisabeth Lemoine. On peut imaginer que là, il y aura beaucoup de candidats, Thomas.
1: Vous avez
2: J'ai une question. Pourquoi elle part?
1: Ah oui, alors ça, c'est une bonne question qu'il faut poser à son producteur. Effectivement, pourquoi elle devrait partir?
2: Parce que franchement, elle fait super bien le job. Ouais. J'ai beaucoup de respect pour tous les gens que vous avez cités là. Mais
1: c'est un peu une tradition, c'est à vous, d'avoir une forme de renouvellement.
2: Ouais, je sais, il y a un renouveau, etc. Mais il y avait eu Alessandra Sublet, il y avait eu tout ça. Mais j'ai l'impression qu'elle voulait aussi partir. Oui. Et qu'elles avaient d'autres perspectives. Peut-être que Anne-Elisabeth a d'autres perspectives, mais moi je trouve qu'elle fait super bien le job. Et je trouve ça dommage. Je trouve ça toujours un peu déstabilisant de changer.
1: C'est risqué pour vous ?
2: Ouais.
1: Ce serait une erreur de la faire partir.
2: Je ne sais pas si c'est une erreur, mais en tout cas, c'est une prise de risque.
1: Et vous avez une autre info mercato dans votre besace, Julien.
0: Oui, vous savez que Laurent Ruquier va quitter la chaîne T18 pour se concentrer sur le théâtre à la rentrée prochaine. Eh bien, selon CGTV, toujours, c'est Yves Calvi, un autre grand nom des médias qui devrait lui succéder. L'émission culturelle chez Ruquier s'appellera peut-être chez Calvi, allez savoir. En tout cas, le nom de l'émission va changer, y compris la case. Parce qu'au même moment, c'est ça qui est incroyable, Yves Calvi est sur LCI, chaîne qui appartient au groupe TF1. Donc évidemment, il ne peut pas apparaître sur deux chaînes au même moment, même s'il y a une des émissions information.
1: Parce que donc il va pas quitter LCI.
0: Non, il va pas quitter LCI. Le groupe TF1, visiblement, il s'est arrangé avec tous ses employeurs. Il aura donc plusieurs employeurs, plusieurs maisons la saison prochaine. C'est déjà arrivé, évidemment, dans les médias, mais ça reste quand même assez rare.
1: Merci beaucoup, Julien, pour ce journal des médias.

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0: Oui, je reçois ce matin la productrice et présidente de Banijay France, Alexia Laroche-Joubert. Alors, Banijay, il faut expliquer, hein, c'est le numéro 1 de la production d'émissions de flux en France, donc tout ce qui n'est pas de la fiction ou du doc, ce qui ne vous empêche pas d'en faire d'ailleurs.
3: Exactement, on fait beaucoup de doc et beaucoup de fiction aussi. On est quatrième producteur de fiction en France.
0: Et avec des grandes marques comme Koh-Lanta, Fort Boyard, Les 12 coups de midi, N'oubliez pas les paroles, Les enfants de la télé, La Starac, L'île de la tentation ou Secret Story qui revient bientôt. Vous arrivez d'ailleurs à suivre de près ou de loin toutes ces émissions,
3: alors,
0: aller
3: ça fait
0: encore
3: beaucoup,
0: un peu
3: hein.
0: en tournage.
3: Ça fait beaucoup, puis surtout je lis quasiment tous les synopsis qui sortent des sociétés de fiction.
0: Ah, en plus. Allez.
3: Donc, ça fait énormément. Par exemple, mardi dernier, j'étais sur Koh-Lanta et donc, j'ai essayé de regarder comme ça. Toujours les premières. Pardon ?
0: Quand vous dites j'étais sur Koh-Lanta.
3: Non, j'étais sur Koh-Lanta, j'étais pas sur l'île puisque j'étais devant mon téléviseur.
0: Ah, d'accord, ok.
3: Je regardais Koh-Lanta, je regarde toujours les premières et je regarde en général les premières au milieu et les finales.
0: Ouais.
3: Et donc le final, je serai évidemment sur la finale de Koh-Lanta et je vais devoir un peu avoir un don d'ubiquité parce qu'en même temps on lance Secret Story juste après.
0: Et alors, il paraît que vous avez toujours votre téléphone sur sonnerie, même la nuit, au cas où il y aurait un pépin. C'est vrai, ça ?
3: Ouais, ça, c'est vrai. Mais ça, c'est l'époque de Koh-Lanta. Quand vous tournez Koh-Lanta, vous êtes au bout du monde. Donc, vous avez des time differences, enfin, des créneaux horaires un peu différents.
0: Décalage horaire.
3: Et il faut que vous puissiez réagir à n'importe quel moment. Et c'est compliqué parce que vous êtes toujours dans un demi-coma. Parce qu'il faut quand même que vous soyez très alerte au moment où on vous appelle. Donc, donc j'ai gardé ce réflexe-là.
0: Il y a combien de sociétés au sein de Banijay, là ?
3: 17.
0: 17 sociétés.
3: 17 pour moitié des sociétés de flux et pour moitié des sociétés de fiction. Et il y a KM, qui est la société de documentaire qu'on a relancée, qui produit le 28 minutes sur Arte, mais qui aussi a relancé énormément de documentaires, dont un très beau documentaire qui va bientôt arriver sur Verdun.
0: Mais alors, il y a une société qui a quitté le giron de Banijay, c'est celle de Cyril Hanouna.
3: Ouais.
0: Pour quelle raison ? Pourquoi vous êtes séparés ?
3: Il voulait partir j'ai une expression qui est une vieille expression, on ne fait pas boire un âne qui ne veut pas boire. Donc il y a un moment, je pense qu'on a vécu une très belle aventure ensemble. En l'occurrence, moi je fais partie des gens qui l'ont amené dans le groupe. J'ai été très heureuse avec lui de partager ces 13 ans ensemble. Et puis à un moment, il avait envie d'autre chose, il fait autre chose.
0: Ouais.
3: Il reste toujours actionnaire du groupe. Hein.
0: Assez critique sur les émissions de Banijay dans son émission.
3: On se faisait défoncer. Non, il n'était pas critique, vous êtes bien gentil. On se faisait défoncer la gueule.
0: Oui.
3: Donc moi j'avais d'un côté Nagui.
0: Ça a fait partie de cette décision aussi ?
3: Non, alors je pense que c'est pas ce qui a amené cette décision-là. Il s'avère que c'est plus simple pour moi que d'avoir Denis Brognard ou Nagui au téléphone qui hurle en disant essaie de maîtriser le garçon sur le chêne. Non, c'est vraiment une volonté entrepreneuriale qu'il avait et franchement, ça a été une coopération qui a été extrêmement enrichissante pour l'un et pour l'autre.
0: Mais ça rend votre quotidien plus apaisé, de ce que je comprends.
3: Oui, c'est un peu plus calme.
0: C'est un peu plus calme. Et alors, vous devez piloter toutes ces sociétés, Alexia Laroche-Joubert, dans une période quand même, de grande transformation pour la télé, de baisse des audiences et donc des budgets. Toutes les chaînes sont concernées. Hein. En fait, votre boulot, aujourd'hui, c'est de résister à la décroissance.
3: Alors, c'est pas de résister. Alors, moi, j'ai la chance d'être à la tête de marques qui sont emblématiques pour toutes les chaînes dont vous parlez. C'est-à-dire que ça soit Fort Boyard, N'oubliez pas les paroles, Koh-Lanta, Starac, Secret, etc. On en a parlé il y a deux secondes. Donc, c'est pivot pour elle. Donc, on va dire que moi, je suis plutôt dans une position assez protégée par rapport à des camarades qui sont plus fragiles et plus attaqués. Néanmoins, on est très contributif aux difficultés que connaissent nos clients, que ça soit les 5% qu'on nous a demandé sur tous nos programmes de baisse, ça c'est à France Télévisions, quand on leur a demandé eux-mêmes des économies. Il faut savoir que France Télé, je donne des petits chiffres, mais ils ont dû faire 200 millions d'économies par rapport à leur trajectoire initiale. Donc sur 3 ans, donc c'est quand même beaucoup.
0: Donc c'est une baisse de dotation de l'État, quoi.
3: Ouais, c'est une baisse de dotation de l'État et des économies à faire. Donc il y a ça, il y a TF1 et M6 qui sont en difficulté avec la publicité puisqu'ils ont annoncé.
0: Oui, parce qu'on en parle moins, mais eux aussi demandent des réductions.
3: Bien sûr. Et au premier trimestre, ils ont perdu 7% de chiffre d'affaires, de revenus publicitaires. Donc ça a évidemment un impact. Moi, mon but, c'est d'amener le groupe à passer cette phase de transformation et à trouver de nouveaux relais de croissance. Il faut savoir qu'on est très innovant. On tente énormément énormément de choses, donc je pense qu'on prend des risques. On a par exemple la tournée Starac, ou la tournée Drag Race, c'est nous. Ouais. On va sur des nouveaux territoires, on est disruptif.
0: On va parler de ces nouveaux territoires et notamment de cette conquête de YouTube que vous allez tenter aussi dans les années à venir. Mais d'abord, pour les programmes télé, concrètement, ça veut dire moins de moyens. Moins de moyens, je ne sais pas, pour Secret Story, pour Fort Boyard. Vous rogniez sur quoi, en fait? Est-ce que vous rogniez sur votre marge?
3: Moi, ce que je dis, c'est que... alors, évidemment, on renie sur nos marges. Quand France Télévisions nous demande moins 5%, c'est directement sur nos marges. Il y a un moment, je ne peux pas produire plus à l'économie un Fort Boyard. C'est extrêmement complexe comme production. On est 300 sur le Fort. Donc, on est 150 sur le Fort, on est 400 sur Koh-Lanta. Donc, il y a un moment, évidemment, c'est sur nos marges. Et puis après, il y a quand même des nouvelles méthodologies de production qui sont mises en place.
0: Réduit le nombre d'épisodes, parfois?
3: Ouais, ça peut être des réductions d'épisodes, ou inversement, on essaie d'avoir un peu plus d'épisodes ou plus de rediffusions. Enfin, voilà, on trouve des modèles économiques à adapter. Mais ce que je dis, c'est qu'il faut faire très attention. L'offre, quand même, télévisuelle est très importante pour le public. Quand on demande à France Télévisions des économies, il ne faut pas qu'elle rogne sur les programmes. C'est quand même sa première mission, c'est de proposer des programmes de télévision à ses téléspectateurs. Si on attaque les programmes, d'une certaine façon, on ne contente pas ses téléspectateurs. Il y a d'autres moyens, à mon avis, de trouver des économies.
0: Aller les chercher dans la masse salariale, par exemple.
3: Ça c'est à Delphine Ernotte de travailler à ce sujet-là. Mais il faut toujours faire attention de préserver quand même son bassin d'audience. Et quand je parle, nous, on produit énormément de jeux. Les jeux sont une clé d'entrée, par exemple, pour rentrer dans France Télévisions. Oui. C'est-à-dire que c'est populaire, ça marche très bien. C'est des jeux qui sont adaptés au service public. Soit on retrace les grands tubes pour les paroles, soit c'est de la culture G, etc. Et donc, il faut préserver cela.
0: Mais alors, vous avez vu que ce n'est pas du tout les préconisations du rapporteur Charles Alonte, suite à cette commission sur l'audiovisuel public, où vous avez été auditionné d'ailleurs,
3: ouais,
0: avec Céline Joubert, comme l'une des grandes productrices qui sert aussi le service public. Vous avez vu qu'il préconise plutôt de réduire fortement justement le nombre de jeux, de divertissements, de produire davantage en interne. Tout ça, ça ne vous arrange pas du tout?
3: Alors, la production en interne, pour nous, c'est un non-sujet, puisque nos programmes, on est propriétaire de ce qu'on appelle la marque. Donc, ils ne peuvent pas le produire en interne. Ouais. Et en plus, ce qui a été dit même par les équipes de France Télévisions, et je pense à Christian Vion, qui était le directeur des productions de France Télé, internaliser ce type de programme, au-delà du fait qu'il n'y a pas toujours l'expertise, ça coûterait plus cher. Donc, nous, là-dessus, on n'est pas très inquiétés. Sur sa réflexion sur les jeux, je vous l'ai dit, les jeux, c'est une clé d'entrée. Donc, ça serait une erreur stratégique que de faire un France Télévisions. Enfin, il y a déjà Arte. Donc, laissons à France Télévisions son côté populaire et avec des propositions qui sont adaptées à tout public.
0: Parce qu'il y a des gens aujourd'hui qui disent que justement c'est pas le rôle du service public que d'aller vers le divertissement, de divertir les gens, mais plutôt de les cultiver.
3: Ouais, mais
0: vous comprenez cette idée-là?
3: Quand vous regardez la BBC, quand vous regardez la RAI, tous ont des émissions de divertissement et quelquefois même des émissions comme The Voice, donc des émissions qui appartiennent ici en France à TF1. Donc pour moi c'est une méconnaissance des attentes du public. Et quand vous n'aurez plus ces gens qui rentrent par cette voie-là, et ben ces gens-là ne resteront plus aussi pour les autres programmes. Ouais. Et quand on voit la puissance des paroles qui ne coûtent rien au service public et qui rapportent même au service public, puisque c'est là où on fait la publicité, c'est aussi un énorme couloir de montée d'audience pour le JT. Donc tout ça, c'est comme une histoire de domino. C'est-à-dire vous enlevez un domino et tout s'effondre.
0: Vous êtes allé plus loin, même lors de votre audition, vous avez dit même il devrait faire de la télé-réalité, par exemple. Il ne devrait pas se l'interdire, en tout cas.
3: Non, moi ce que j'ai dit, c'est que la décision qui a été prise il y a 20 ans de ne pas faire de la télé-réalité les a coupés du jeune public. Il y a 15 000 manières de faire de la télé-réalité intelligente. Quand j'ai produit le zoo, c'était sur une France forme 4. De télé-réalité. En fait, quand on suivait des animaux et des soigneurs, et donc c'est une télé-réalité basée sur la méritocratie, c'est-à-dire sur la valeur travail, etc. Je trouve qu'en se coupant de ça, ils se sont coupés des jeunes. Et ça a été une erreur stratégique pour moi du service public.
0: En même temps, c'est vrai qu'on a vu leur tentative, par exemple, avec l'anneau sur France Télé, qui a été une sorte de Koh-Lanta d'hiver. Bon, ça n'a pas très
3: alors,
0: bien
3: ça,
0: pris.
3: On aurait pu leur dire, parce qu'on a nous-mêmes fait une émission en Italie sur sur, je crois que c'est des, sur le Mont Blanc d'ailleurs, tourner des gens en capuche avec de la buée qui sort, c'est jamais une très bonne idée.
0: Non, c'est pas très, très bien. Vous auriez pu leur faire gagner un peu de temps, effectivement. Alors, en tout cas, un des premiers.
3: Mais au moins, ils tentent.
0: Ils ont tenté un truc.
3: Ouais,
0: là,
3: et puis, il faut aussi parler d'M6 qui tente beaucoup de choses.
0: C'est vrai.
3: Vraiment, TF1, c'est particulier, c'est un leader, donc ils restent sur leurs acquis, etc. Et puis, ils ont des marques très emblématiques. Mais M6 tente beaucoup de programmes qui ne sont pas d'ailleurs toujours chez nous. Hein.
0: Ouais.
3: Et il faut les féliciter.
2: Les traîtres, c'est une réussite. Bah, hein. C'est l'une des dernières grandes réussites d'M6.
3: Alors, ça va bientôt être chez nous, on va dire en termes d'IP, puisque si nous closons avec All3 Media, c'est un format de All3 Media.
0: Donc ça veut dire pour les droits, c'est-à-dire que vous allez pouvoir le vendre à l'étranger, c'est ça?
3: Ouais, exactement.
0: Ouais. Et alors, il y a eu un des succès, effectivement, vous en parliez tout à l'heure, c'est la relance de Star Academy sur TF1. Là, c'est un succès aussi, même en termes de vente de disques derrière, parce que ça permet de faire émerger des artistes.
3: On est au top des charts tout le temps.
0: Vous travaillez évidemment sur la prochaine saison. Là, on a vu que Michael Goldman allait laisser sa place de directeur. Est-ce que vous seriez prête, vous d'ailleurs, à reprendre ce rôle?
3: Non, moi j'ai y a une histoire, une anecdote assez drôle. Un jour TF1 m'a demandé de représenter un programme, ma voix s'est arrêtée, c'est-à-dire qu'il m'a posé la question, je n'ai même pas pu répondre. C'est-à-dire que je suis tellement heureuse d'accompagner tous les patrons des filiales que je dirige, de travailler avec eux sur des réflexions, on va dire, d'animation ou de format, etc. J'ai pas du tout envie de me remettre à l'antenne. J'ai beaucoup aimé ça. Ça a été très intéressant parce que je produisais le programme en même temps, donc ça me permettait d'être in and out, mais là non.
0: Et on parle de Moziman ou d'Icar, ce serait des bonnes idées comme directeur de la Starac?
3: Ça serait de très bonnes idées. Je ne vous répondrai pas.
0: À suivre, restez encore un peu avec nous Alexis à la Roche-Joubert parce qu'on va parler un peu de l'avenir des programmes qui se jouent peut-être aussi en bonne partie en dehors de la télévision, on en parle dans un instant.
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0: Merci beaucoup d'être avec nous pour la suite de Culture Média. Dans un instant, on sera avec deux grands chanteurs, Charlie-Élie Couture et Kali, qui sont ensemble en duo sur le nouvel album de Charlie-Élie Couture. Mais on est toujours avec Alexia Laroche-Joubert, PDG de Banijay France. Et je voulais qu'on parle aussi un peu ce matin de l'avenir des programmes. Une question qui n'a pas été beaucoup abordée justement dans la commission d'enquête sur l'audiovisuel public. Et pourtant, c'est vrai que c'est une question essentielle. C'est où est la créativité aujourd'hui? Où est l'avenir des programmes et des producteurs comme vous, Banijay? On a l'impression que la créativité maintenant, elle est un peu en dehors de la télévision.
3: Alors, la question c'est que nous on est créateurs par essence, on est producteurs de contenu, donc qu'on diffuse nos contenus sur les broadcasters historiques, sur les streamers ou sur YouTube, on est créatif par nature. Donc ce qui est intéressant c'est de voir que les canaux se multiplient. Je trouve qu'on est dans une période assez excitante. Alors elle peut être angoissante pour nos broadcasters historiques, mais pour nous on se dit ça nous permet aussi de développer d'autres types de créativité. Je pense par exemple à ce qu'on a fait là récemment avec Domingo sur Twitch, qui a été sur Fort Boyard. C'était hyper intéressant pour nous parce que ça n'a été que des emmerdes techniques.
0: Ah oui.
3: Ah mais ça a été n'importe
0: quoi. C'était quoi le principe ?
3: Le principe, c'est qu'il était sur Twitch en direct du fort. Sauf que le fort est en plein océan, comme on le sait, et que c'est compliqué, et que donc il y avait des ruptures de signal régulièrement.
0: Ah oui.
3: Mais vous savez quoi ? Eh ben, c'est là où on a appris que c'est de ces accidents-là. Et moi, c'est ce que j'aime en télé aussi. C'est parce que c'est l'imperfection qui rend le direct fort.
0: Ouais.
3: Et moi, je dis toujours à mes équipes, c'est super Starac, mais c'est trop bien produit.
0: Ah oui.
3: Il faut à un moment être disruptif, casser les codes, accepter les accidents, accepter tout ça. Ouais, accepter tout ça soit pas parfait. Donc on fait des choses comme ça. Moi j'ai eu la chance, en gros, depuis que j'ai pris le job de patron du groupe, d'avoir une relation très proche de la plupart des youtubeurs et créateurs de contenu. C'est pas pour rien qu'on a signé Stop the Trend. Stop the Trend, c'est un format qui a été fait. Voilà, qui a été fait par Squeezie. On l'a signé dans le monde entier et on est en négociation là pour l'adapter dans pas mal de pays.
0: Mais donc ça veut dire que c'est lui qui a créé ce format-là.
3: C'est lui qui a créé ce format-là.
0: Avec ses équipes. C'est lui qui l'a produit.
3: C'est lui qui l'a produit et nous, on va le produire et le distribuer à travers le monde.
0: À l'étranger.
3: Ouais. Et donc on va repérer aussi des talents créatifs avec lesquels on s'associe. Et ça, c'est vrai que la résonance d'un groupe international qui est capable de distribuer votre format à travers le monde, on est les seuls.
0: Oui, mais c'est une façon aussi un peu de raccrocher les wagons, là, justement,
3: sans mauvais jeu
0: de
3: mots. Ouais.
0: Non, mais parce que finalement, c'est pas vous qui l'avez produit,
3: mais
0: créé.
3: Mais est-ce que c'est. Enfin, nous, il faut savoir qu'on a plusieurs entités. On a une entité de production, avec énormément de créativité, et puis on a une entité de distribution.
0: Ouais.
3: Et après, on produit ce qu'on distribue. Donc tout ça, c'est un circuit vertueux dans lequel
0: on
3: travaille.
0: Mais la difficulté pour vous avec les YouTubeurs aujourd'hui,
3: non, mais si
0: c'est
3: vous,
0: que
3: si
0: ce
3: vous
0: sont...
3: essayez de...
0: ils arrivent eux-mêmes à produire les choses et à les faire eux-mêmes exister.
3: Mais
0: et
3: c'est ça, ce que je vous dis.
0: C'est une difficulté supplémentaire pour vous.
3: Non,
0: parce qu'avant, quand une personne avait une idée d'une nouvelle émission de télé, il était obligé de passer par vous.
3: Non, c'est pas. Par exemple, quand on fait le Creator Lab, c'est-à-dire qu'on leur donne nos IP. Et
0: alors, il faut expliquer ce que c'est ça.
3: Oui, pardon. Ouais. Le Creator Lab, c'est qu'on a donné 5 de nos IP. Les IP, c'est nos formats à des créateurs qui chacun ont pu s'en emparer et les diffuser sur leur chaîne.
0: Vous avez lancé ça l'an dernier.
3: Voilà. Donc, tout ça, c'est des passerelles.
0: Quel bilan vous en faites de ça, d'ailleurs? Ça a fonctionné?
3: Ouais, ça a très bien fonctionné. Il y a des deuxièmes saisons qui sont prévues pour deux d'entre eux. Et donc, ça nous permet aussi de leur apporter quelque chose. Le problème de la télévision, avec la relation avec les youtubeurs et les créateurs de contenu, ça a été un peu méprisant. C'est un peu ce qu'on a vécu bizarrement du cinéma vers la télévision. Et ben, on a reproduit la chose. Moi, j'ai essayé de me positionner un peu différemment en disant qu'est-ce que je peux leur apporter. Donc, je peux leur apporter un réseau de distribution, je peux leur apporter un réseau de producteurs à travers le monde et je peux leur apporter des IP. Et par ailleurs, on a quand même un savoir-faire de production quand ils veulent, on va dire, upgrader un programme et le faire à échelle industrielle que eux ne peuvent pas faire. Et puis après, il y a d'autres choses. C'est que aussi, on diffuse, nous, des programmes sur les semis et les semis, pardon, c'est les réseaux sociaux. Et sur YouTube. Et on fait, par exemple, Masterchef au Brésil. Ça, c'est une expérience très intéressante. On a été assez disruptif, puisqu'on a créé 4 réseaux de diffusion. Donc, il y a l'Apple TV, la Free TV, YouTube, et il y a un autre canal qui est, je crois, un OTT particulier. Pardon, je parle peut-être pas un langage. voilà. Et donc, sur YouTube.
0: Plein de canaux différents.
3: Oui, il y a plein de canaux différents. Et sur YouTube, on a le 24-24. On fait des choses comme ça. On travaille beaucoup avec les créateurs aussi, par exemple sur nos programmes, où ils viennent, sur nos programmes, sur les Bookaners. Il y a toute une fête sur les Bookaners, qui est une grosse série anglaise, où, avec des influenceurs qui sont venus.
0: Vous avez vu l'expérience aussi qui a été menée par France Télévisions, là, avec les chaises musicales infernales.
3: Ouais, avec Florent Père.
0: Avec Florent Père à la présentation, où ça a été d'abord mis sur YouTube et sur France.tv, et puis peut-être cet été, ce sera sur France 2. On voit que les résultats, ils sont compliqués. Là, on a regardé les chiffres sur YouTube.
3: Non, ils sont mauvais, les résultats sur YouTube. Moi, j'ai regardé le programme. Sincèrement, c'est une belle tentative. Je trouve bizarrement qu'ils faisaient encore un peu télé.
0: Ils ne sont pas allés assez loin dans le côté YouTube.
3: Il y a un truc... En fait, c'est comme s'ils avaient pris le ton d'eux, mais avec le ton télé. Donc, il y a un truc qui sonne faux. Je pense que vous ne pouvez pas... Enfin, c'est pour ça que c'est intéressant. Nous, quand on fait un programme pour YouTube, etc., on travaille avec les natifs. Donc, à la fois en production, en ligne éditoriale, etc. Donc, voilà. Mais par ailleurs, il y avait des bonnes idées. Je crois que la chaise était super bien. Florent Père, moi, j'aime beaucoup Florent Père. Donc voilà.
0: Et donc, vous avez lancé, là, chez Banijay, une sorte d'incubateur de talents, c'est ça?
3: Ouais, enfin, quand on a lancé une marketplace qui s'appelle POC, pour Proof of Concept, et c'est un... En fait, quand on s'est dit... Notre atout, c'est aussi la distribution. Je vous en ai parlé il y a 2 secondes. Donc, il y a des créateurs de contenu qui peuvent uploader leur format.
0: Mettre en ligne.
3: D'autres créateurs de contenu qui sont dans le monde entier qui peuvent les prendre, les produire. Et là-dessus, il y a des marques qui peuvent aussi se plugger pour les sponsoriser. Parce que vous le savez, le modèle économique de YouTube n'est pas du tout le même que le modèle économique des chaînes traditionnelles.
0: Beaucoup avec des sponsors.
3: C'est la publicité qui vous permet de produire un programme. Enfin, les marques, en tout cas.
0: En tout cas, on voit que ça bouge beaucoup.
3: Ouais, mais c'est super excitant. Nous, on s'est préparé à ça.
0: C'est pour ça que vous avez réorganisé Banijay aussi.
3: Ouais, j'ai réorganisé Banijay parce qu'il faut, malheureusement, face aussi aux difficultés du secteur traditionnel, il faut s'adapter. Ouais. J'ai dû dire au revoir à certains de mes collaborateurs, et c'est une expérience difficile quand vous êtes patron, parce que c'est une chose de dire au revoir à des mauvais, c'en est une autre de dire au revoir à des bons. Mais pour des histoires de compétitivité, il fallait le faire. Et puis par ailleurs, parce qu'il faut probablement qu'on engage aussi d'autres personnes qui soient plus adaptées au changement. Donc ça, on l'avait anticipé, donc on est prêt à affronter tout ça.
0: Alexia Laroche-Joubert, donc, qui est à front et qui est sur tous les fronts en ce moment en tant que PDG de Banijay France. Merci beaucoup
3: d'être venu
0: ce matin sur Europe 1. Merci.
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0: Olivier Benkemoun qui nous a rejoint pour parler cinéma.
4: Bonjour à tous.
0: Ça va, Olivier?
4: On va parler des rapports entre le cinéma et les performances live. Ça va vous intéresser.
0: Très bien, et c'est un bonheur, c'est vrai, d'accueillir ici deux chanteurs qui ont la même lettre pour initiale, mais je crois que c'est pas la seule chose qui les rassemble tous les deux. Là, on l'a découvert avec ça.
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0: la nuit. Et l'autre, on l'a découvert avec ça.

0: Couture et Cali.
1: Bonjour monsieur.
0: Merci beaucoup à tous les deux d'être ensemble ce matin sur Europe 1. Vous vous connaissez bien tous les deux depuis longtemps?
1: On se connaît bien, j'ai pas énormément d'amis dans le métier, mais Cali en fait partie. C'est vraiment un coup de peau.
2: Oui, on se connaît bien. On a la chance d'être les contemporains d'un des plus grands poètes de la chanson, hein, donc Charlie Couture. Et moi, j'ai la chance d'être son ami.
0: Oui, voilà. Depuis longtemps?
2: Oui, ça fait pas mal d'années maintenant qu'il...
1: Ça commence, oui. Je sais que la première fois qu'on s'était rencontrés, j'avais fait un aller-retour depuis New York où j'habitais à ce moment-là pour faire un concert en Champagne
2: auquel tu
1: participais.
2: Oui, tout à fait.
1: Et depuis ce moment-là, on n'a pas arrêté de se voir, se croiser.
0: Et alors là, si vous êtes réunis aujourd'hui, c'est parce que Charlie, vous avez invité Cali sur votre nouvel album, Projet Bleu Vert, un album sur la beauté de la nature. Et c'est vrai que c'est une cause qui vous tient à cœur depuis longtemps,
1: sur
0: en
1: les
0: tout
1: questions
0: cas.
1: De l'environnement.
0: Voilà.
1: Oui.
0: Parce que déjà en 1978, il n'y avait pas grand monde qui parlait d'environnement à l'époque. Vous chantiez La nature menacée, c'était dans le jardin de mon oncle que vous reprenez sur cet album.

0: Vous avez eu une conscience écologique très tôt, Charlène.
1: Moi, j'ai toujours considéré qu'on devait respecter autant la nature que les hommes, parce que c'est la nature qui nous accueille. Et donc, je me sens humaniste, mais jusqu'à la nature. Pour moi, un arbre, c'est quelqu'un. Ouais. Il a une personnalité. Toute plante a une histoire, comme chaque homme a une histoire.
0: Donc, et ça vous vient d'où, ça?
1: Ça me vient familial, peut-être de ouais, ça, en fait, honnêtement, ça revient aux éclaireurs de France. Quand j'étais jeune, j'allais aux éclaireurs et passer des week-ends dans la nature sous la tente. Et cette proximité avec la nature a fait que j'ai jamais compris que des gens la maltraitent, entre guillemets. Et à chaque fois qu'on repartait d'un endroit, il fallait tout nettoyer.
0: C'est vrai.
1: J'ai trouvé ça toujours normal de le faire, si tu veux. C'est vraiment la nature qui nous accueille et la considérer comme un esclave, comme ce que font beaucoup d'industries agroalimentaires qui demandent à la nature de les servir comme on doit servir un maître. Je trouve ça complètement aberrant, ça me choque.
0: Alors vous aussi, Cali, hein, c'est une cause à laquelle vous êtes sensible. Vous dites que vous faites partie de la génération qui a déconné sur cette question.
2: Oui, j'en suis persuadé. Ouais. On a bafoué beaucoup de choses. On a détruit beaucoup de choses sans se poser trop de questions quant à l'avenir de nos enfants. Et puis moi, j'ai beaucoup changé quand j'ai eu des enfants. Voilà, j'ai des enfants qui m'engueulent, hein, qui me font prendre conscience de choses. Et leur discours, c'est « vous avez fait des bêtises, mais nous, on veut vivre et bien vivre et que nos enfants vivent bien. Alors, on va changer les choses. » C'est pour ça que j'ai beaucoup d'espoir, moi, hein, parce que je les suis, quoi. Tous les mômes qui arrivent, là, c'est bien. Ouais.
0: Et alors, il y a 9 reprises de votre répertoire, hein, dans ce projet bleu-vert, Charlie Couture. Et alors, ce sont de vraies revisites. Hein. Elles ont toutes des styles très différents de vos chansons originales.
1: Oui, ce n'est pas forcément des chansons que le grand public connaissait, ouais, justement. En fait, j'avais fait une rencontre avec des lycéens du lycée Poincaré à Nancy il y a quelques temps, et qui tournaient autour de la pluridisciplinarité, du fait que je suis à la fois peintre, poète, chanteur, musicien. Et un des élèves est venu me voir à la fin en me disant « Mais en fait, vous êtes vraiment militant aussi. Or, quand on tape votre nom, ça n'apparaît pas réellement. Alors que quand on écoute vos chansons, on se rend bien compte que vous êtes très engagé sur les sujets que vous abordez. C'est pas seulement des chansons d'amour, mais aussi des chansons qui concernent la société, etc. » Et je me suis dit « tu vois, tu parlais de tes enfants. Moi, c'est en pensant à mes petits-enfants que je me suis dit, c'est vrai que la Terre, comme je la laisserai à mes petits-enfants, elle est quand même dans un état bien différent de celui qu'on m'avait légué quand j'étais moi enfant, et que la notion d'infini ou de fin de l'humanité, ça n'apparaissait pas dans mon mythe, mon espoir hippie, ouais, si je puis dire. Alors qu'aujourd'hui, on est obligé d'admettre qu'il y a des termes et des choses qui tournent mal quand même.
0: Et là où ça n'est pas qu'un discours chez vous, Charlie Couture, c'est que vous allez au bout du truc, c'est-à-dire que tous les bénéfices de votre album seront reversés à la Fédération France Nature Environnement.
1: Qui est la plus grande fédération qui regroupe plus de 6000 associations qui travaillent sur le terrain. Moi, je suis ce que je suis, mais j'ai plus l'âge de grimper dans les arbres et escalader les grilles des grandes surfaces pour redistribuer la nourriture qu'on jette. Mais ceux qui le font, je trouve que c'est courageux de leur part, parce qu'ils sont confrontés à un système en ce moment qui est un système qui veut pas tenir compte de ces questions-là.
0: Et alors, tous les deux, avec Cali, vous chantez sur cet album le titre « Juste un instant ».

0: glass.
1: Et là, vous avez retravaillé. Alors, c'était beaucoup plus rock à l'origine. Là, c'est devenu un peu reggae, là.
0: Oui, oui. Enfin, les chansons, on a essayé de les faire, les réinterpréter de façon à les rendre, je sais pas, c'est un beau disque. Voilà, je suis heureux des participations.
2: Ouais, mais les grandes chansons, on peut les déshabiller comme on veut, les rhabiller pour aller au bal ou avec une nuisette ou. C'est ça l'idée,
1: c'est
2: le héros.
1: C'est ce que vous faites en concert en général.
2: Bien sûr, ouais. Le héros, pour moi, c'est jamais le chanteur, hein. Ce sont les chansons, ouais. C'est clair. Donc c'est... on fait ce qu'on veut avec.
1: Bah là, vous lui avez fait une jolie tenue, ce titre juste un instant. Et ce projet Bleu Vert, c'est donc le nouvel album de Charlie Couture qui est disponible avec ce duo donc de Cali.
0: Qui est fabriqué en bio-vinyle. C'est une solution alternative à base d'algues. Qui permet de ne pas utiliser des dérivés du pétrole, mais de fabriquer une substance équivalente. Alors effectivement, ces alternatives sont quelquefois un peu plus onéreuses que celles qu'on utilise avec les pétrolifères et des choses comme ça. Mais en fait, c'est des solutions qui
1: et la qui musique ont du est sens. La même. Hein, vous rassurez-nous, la musique est la même sur le vinyle. Ça,
3: on entend un peu plus la nature peut-être.
1: C'est ça.
4: On entend l'algue.
1: Et le parfum doit être différent. En tout cas.
0: C'est la mer.
1: Allez, dans un instant, on va parler un petit peu de cinéma avec Olivier Benkemoun. On revient tout de suite sur Europe 1.
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3: 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Thomas, vous recevez Charlie Di Couture et Cali pour l'album Projet Bleu Vert où on les entend tous les deux. Et puis, leur tournée respective, Charlie Di Couture, vous serez le 17 juillet à Roquebrune-Cap-Martin. Au bord de la Méditerranée. Et le 27 juin prochain, c'est la prochaine date en Moselle, à Terreville. Et le 19 juin, ce vendredi, qui est au bord du bassin d'Arcachon? C'est Cali à Arès.
2: Et si je peux me permettre, le 2 juillet, une date importante, oui. À Vitry-sur-Seine, on sera avec Renaud, Trio et plein d'artistes pour soutenir les artistes gazaouis qui sont actuellement interdits de venir sur notre territoire. Voilà. Donc c'est important.
1: Allez, on va parler un peu de cinéma maintenant avec Olivier Benkemoun. Et alors, on va se poser une question ce matin, Olivier. Est-ce que le cinéma est l'ami des performances live?
4: Ah oui, chaque semaine, je ne sais pas si vous avez remarqué, mais chaque semaine, les cinémas proposent de l'opéra en direct, des concerts en direct. Il y a même du sport, du foot pendant la Coupe du Monde, du foot en direct au cinéma. On aura vraiment tout vu. Alors hier, par exemple, c'était la date anniversaire de Johnny Hallyday. Johnny aurait eu 83 ans. Eh bien, hier soir, dans des centaines de salles en France, en Suisse, en Belgique, a été diffusé un concert iconique, un concert de 1995, extrait de la tournée Lorada. Lorada comme la contraction de Laura et David et ses enfants. Oh, vous le chantez bien.
0: Bien sûr.
3: C'était le nom de sa maison aussi, à côté de Saint-Tropez,
4: exactement,
3: la Lorada.
4: Un concert vintage qui a marqué la carrière de Johnny, les fameux concerts de Bercy, 20 dates, 200 000 personnes, le feu à l'époque, et le feu hier soir encore au cinéma.
6: On est là pour passer une bonne soirée ensemble.
4: Masterisé, bien sûr, ça c'était en salle et au cinéma et uniquement hier soir. Alors Johnny et le cinéma pour un événement, l'anniversaire de Johnny, fêté avec un concert iconique, mais il y a des spectacles plus frais. Santa, le concert diffusé pour un soir en salle, c'était il n'y a pas très longtemps. Je disais tout à l'heure, il y a de l'opéra, le théâtre aussi, la comédie française qui grâce au cinéma élargit son public.
7: Nous partîmes 500. Mais par un prompt renfort, nous nous vîmes 3000 en arrivant au port.
4: Pas 5000, 3000. Donc, Benjamin Laverne dans le rôle de Rodrigue, le Cid mis en scène par Denis Podalydès. Ça, c'est extraordinaire,
1: c'est
4: parce
1: génial.
4: Que cette retransmission, one shot encore, ils ont fait sauter la banque. Plus de 40 000 spectateurs pour cette captation diffusée en direct au cinéma. Le 26 avril, c'est un record de fréquentation avec près de 200 entrées par séance et en 10 ans de collaboration avec le distributeur Pathé, les pièces de la comédie française ont attiré plus d'un million de spectateurs, dont 355 000 élèves. Donc c'est une chronique que j'aurais dû faire déjà il y a 10 ans, évidemment.
1: 10 ans de retard, non, c'est pas mal. Non mais en tout cas, c'est vraiment un succès pour les spectacles, c'est génial.
4: Alors ce qui n'avait pas été exploité jusque-là, me semble-t-il, c'était le sport en direct au cinéma, sur grand écran. Eh bien, on y est les copains.
8: Oh, les champions.
4: Les matchs, les jeux au cinéma. La FFF, la Fédération Française de Foot, a lancé son dispositif Cinéfoot. 9 cinémas français vont diffuser en direct France-Sénégal et les autres rencontres. Oh. Il s'agit des cinémas UGC et CJR à Paris, Lyon, Marseille, Lille, Bordeaux et Nantes, et Strasbourg et Toulouse, et encore Caen. Précision, alors c'est seulement sur invite. Pour les jeunes, pour les clubs, pour ceux qui ont un lien avec le foot, sauf un cinéma parisien.
3: Le Grand Rex.
4: Exactement, Grand Rex qui sort son plus bel écran, 2500 places proposées à la vente, 21 euros.
1: Quoi?
4: Ouais.
1: 21 euros
4: ouais,
3: 21 c'est le prix euros. De la grande salle au Grand Rex. Hein. Ouais. Monte Cristo, c'était 21 euros.
1: On
3: allait
1: voir un match de foot gratuit quand même.
4: Ouais, écoutez,
3: c'est plus sympa qu'à la télé. Il y avait Maroc-Brésil samedi soir au Grand Rex.
1: Ah oui, non, mais ça doit être génial.
3: Génial comme ambiance.
4: Donc, évidemment, c'est moins cher qu'une place habituelle, mais c'est plus cher peut-être qu'une place
1: de canapé.
4: De cinéma, de canapé. En tout cas, c'est beaucoup moins cher.
3: C'est moins cher que le stade.
4: Que le stade aux États-Unis.
1: Ah oui, c'est vrai, c'est vrai. Ce qui est vrai, c'est que ça doit être très sympa de suivre un match comme ça avec des ouais, centaines
4: comme
1: de gens
4: bien là dans la salle.
1: Ah, ça doit être sympa. Merci beaucoup, Olivier.
4: C'est une vraie question. Est-ce que ça aide vraiment les artistes? Est-ce que vous auriez vu votre concert en direct? Est-ce que vous seriez prêt à passer au cinéma pour élargir votre public?
2: Ouais, c'est bien que les gens aillent au cinéma, mais c'est surtout bien qu'ils aillent au concert, quoi, les gens.
1: Directement.
2: La vraie vibration, elle est là.
4: N'empêche pas l'autre.
2: Non.
4: Mais je veux dire, pour la comédie française, il y a tellement peu de place, que tout est plein, c'est impossible. Ouais.
3: Et puis ça casse un peu la centralisation parisienne. C'est-à-dire que les gens maintenant qui n'habitent pas Paris peuvent voir des spectacles qu'ils n'avaient pas la possibilité de voir en habitant là. Ouais.
2: Je ne sais pas si le cinéma de Castres va passer du théâtre, je ne sais pas.
3: Pourquoi pas?
4: Mais pourquoi pas?
1: En tout cas, nous, dans un instant, on va passer du Khalif, figurez-vous. On va écouter un extrait en exclusivité du prochain album de Khalif. Et puis, on va jouer avec un auditeur, autrement rien.
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3: Vous écoutez Culture Média, 10h-11h30 tous les jours sur Europe 1, avec Thomas Hill, avec Olivier Benkemoun ce matin et vos invités. Thomas, vous recevez Charlie-Élie Couture et Khalif pour leur album Projet Bleu Vert où ils chantent ensemble et puis ils sont tournés, hein, chacun de leur côté. Alors vous serez le 15 juillet, Charlie-Élie Couture, à Plestin-les-Grèves. Alors ça, c'est à côté de Brest, dans le Finistère.
8: Tant mieux pour lui. Tant mieux pour lui. J'y serai.
1: Il n'y aura pas qu'une personne dans la salle.
3: Et puis alors, surtout le 3 juillet, Khali, il est au Pays du Couteau, à Thiers, dans le Puy-de-Dôme, à côté de Clermont-Ferrand.
1: Et je vois, Charlie-Élie, que vous allez à Mur-et-Rigny aussi. Ça, c'est dans mon coin, ça.
8: Attention,
1: à côté d'Angers.
8: C'est sérieux, j'alterne une tournée avec un groupe, avec mes musiciens, en contrebande, et puis des concerts en solo aussi, solissimo, que je mène. C'est pas les mêmes programmes, c'est pas les mêmes chansons.
1: Et en solo, vous faites tous les instruments ou
8: piano, guitare, piano.
1: Ah ouais, très fort.
8: Et ça me permet de dire les choses d'une autre manière. Ouais. Enfin, c'est tout aussi intense.
2: Et alors, non, mais même quand il parle, quoi, on dirait qu'il a des étoiles dans la gorge.
3: Ouais, c'est vrai.
2: C'est beau.
1: Et Khali, vous êtes venu avec un cadeau ce matin pour les auditeurs d'Europe 1, parce que vous allez nous faire découvrir en exclusivité un extrait du tout premier titre de votre prochain album.
2: Non, pas un extrait, entier, non ? Le morceau, ouais.
1: L'album, il va s'appeler Khalichuri, c'est ça ?
2: C'est mon nom, Khalichuri,
1: c'est votre nom. Et ça va sortir le 25 septembre prochain, mais en voici un petit extrait.

0: Avec cette phrase que vous répétez 17 fois, hein, j'ai compté. Hein. Ouais. Si l'on faisait l'amour encore. Ouais. Ça va, vous, en ce moment?
1: Tout va très bien. Mais non, mais c'est un morceau pour moi d'exaltation. Ouais. Ouais. D'exaltation, c'est partir, courir, ouvrir les bras, la tête à l'arrière. Et je sais pas, j'ai écrit cette chanson comme. J'avais envie de voir des chevaux sauvages tournoyer comme ça. Là, voilà. Ça m'a fait du bien.
0: Il est pour qui ce message alors?
1: Ah, pour vous. Vous, personnellement.
0: Je le prends personnellement.
2: Un appel à repeupler la France, bien sûr.
0: C'est ça, bien sûr, il en fait partie. Et votre album, donc, il s'appelle Kalitchouri, j'ai dit qu'il est votre nom de famille. Ça veut dire que vous opérez aussi un retour aux sources, j'imagine. Il y a un peu de ça dans cet album à venir.
1: Ouais, je pense que j'ai mis tout ce temps à revenir au début, peut-être. Ouais, c'est ça. C'est un refuge de revenir. Et puis, c'est un titre qui s'est imposé comme ça parce que peut-être je suis plus dans ma chair et dans mon sang et dans tous les mots de ce disque-là. Ouais. Ouais. Il y a une chanson qui termine le disque qui s'appelle « Ma dernière chanson ».
0: Ah oui.
1: Ouais. Et c'est marrant, j'ai eu envie de l'écrire et j'ai énuméré beaucoup, beaucoup de choses. Et évidemment, ça passe par l'enfance aussi.
3: Est-ce qu'il y aura
0: pas la dernière.
4: On a tous ce côté saumon qui fait que...
3: On revient à la maison, ouais, bien sûr.
4: Aux origines, moi, après avoir vécu pendant 15 ans aux États-Unis, je suis revenu et j'ai eu l'impression que j'avais fini un cycle de quelque chose. Et je passe plus de temps en Lorraine aujourd'hui que je... Alors qu'à une époque, j'avais qu'une envie, c'était d'en partir.
0: C'est bien cette image du saumon, j'aime bien.
2: Ouais. Il y a la révolution aussi, parce qu'on fait un tour complet, c'est une révolution.
0: C'est vrai.
2: Et chacun
0: vrai.
2: Votre révolution, c'est la révolution de Cali.
3: Est-ce que Cali, vous allez faire un clip avec ce morceau? Parce que la direction artistique, on l'a, on vous voit courir dans un champ sans fin. Et c'est un peu l'image qu'on a quand on écoute ce morceau de « on ouvre les bras et on court sans fin ». Dans un champ.
1: Bah vous allez me faire le clip alors.
3: Allez, voilà, parce que
1: non mais je vais le tourner la semaine prochaine.
3: Ah, c'est vrai.
1: Ouais, j'ai envie d'exaltation comme ça, mais j'ai tourné un clip sur une chanson qui s'appelle Lâche pas déjà ou chez moi dans le sud dans la montagne. Ils m'ont fait courir pendant 2 jours, donc je ne referai pas ça. Là, en fait.
3: Donc ça sera pas ça, ok. Le clip.
0: Allez, on va jouer avec un auditeur maintenant. On va jouer aux trois Auriens et vous connaissez la règle. Elle est terrible, elle est cruelle. 3 bonnes réponses ou sinon vous ne gagnez rien.
3: Ouais, mais il y a des beaux cadeaux là à gagner. Je les ai emmenés en plus aujourd'hui. Vous pouvez nous suivre sur europe1.fr ou sur Europe 1 TV.
0: Ah.
3: Alors, il y a 2 enceintes de la marque Lexon. Lexon, c'est une marque française d'objets connectés et design. Alors d'abord, on a la Minotée. Alors c'est celle-ci. Elle est géniale parce que c'est une enceinte avec un mousqueton.
2: Bien,
3: donc
2: ça.
3: Sac à dos, toile de tente.
2: Ça, c'est pour moi.
3: Vous voyez l'ambiance un peu, vous êtes un homme des bois.
2: Je suis un homme des bois.
3: Ceinture, bam, on écoute Europe 1, on écoute les albums de Cali. Alors boucle d'oreille, non, je ne le vous recommande pas. Non mais vélo, guidon de vélo.
0: Vélo.
3: Bon bref,
2: qui fait du vélo ici?
3: C'est génial. Tout le monde fait du vélo sauf vous, Olivier Benkema. La deuxième enceinte, c'est la Mino X. Alors elle est géniale. Pourquoi?
0: Parce qu'elle est
3: toute petite mais puissante et elle est surtout flottante.
0: Ah oui, comme donc, Olivier Benkema finalement.
3: Dans le bain,
2: je suis pas étanche.
3: Ou dans la piscine pour les plus chanceux, ou enfin vous achetez une petite piscine gonflable, vous la mettez sur le balcon, hop et vous écoutez.
2: J'arrive pas à l'ouvrir.
3: Et on rajoute, j'arrive pas à l'ouvrir. Et on rajoute à quelques jours de la fête de la musique. La toute nouvelle compilation, le meilleur du top 50, disponible chez Wagram Music. Alors, on a le coffret 5 CD ou le double vinyle. Moi, je vous conseille le double vinyle, parce qu'il est assez impressionnant. Alors, premier titre, Les Démons de Minuit, Boys, Boys, Boys de Sabrina, Capitaine Abandonné, Partenaire Particulier.
1: Ça, c'est un clip, ça.
3: Mon Mec à moi.
0: Ça, c'est un clip. Voilà. C'est des bons clips. Voilà.
3: Boys, Boys, Boys, c'était un joli clip. Bonnie Tyler, You're Up. Gérard Blanc, ils sont tous là-dedans.
0: Powo, Thierry Hazard.
3: Non mais réglisse, mets de l'huile. Petit homme dans la vie, faut que ça glisse.
0: J'adore.
3: C'était bien ça.
0: Il y a Bibi aussi, tout doucement.
3: Ouais.
0: Formidable.
3: Cookie Dingler, bon, ils sont tous.
0: J'espère qu'on va offrir tout ça en tout cas ce matin à Johan qui est en ligne avec nous. Bonjour Johan.
5: Bonjour Thomas, bonjour toute l'équipe.
3: Bonjour Johan.
0: Bienvenue Johan, je vous présente nos invités, Cali et Charlélie Couture.
1: Bonjour Johan.
5: Bonjour.
0: Et alors Johan, vous nous appelez d'où?
5: J'appelle de Créteil, dans Val-de-Marne.
0: Donc, Val-de-Marne, vous n'êtes pas très loin. Qu'est-ce que vous faites là-bas?
5: Je suis conseiller numérique.
0: Conseiller numérique? Ça veut dire que vous donnez des conseils en...
3: Dans le numérique.
0: Numérique, tout simplement. Je suis pas de...
3: Non, mais vous avez un petit exemple, c'est-à-dire que vous faites ça où?
5: Je travaille pour la fonction publique et j'apprends aux personnes qui le souhaitent à mieux maîtriser les outils, par exemple le téléphone.
3: Ah, c'est génial.
0: Ah oui.
3: Ah, pour les personnes qui ont du mal avec Google. Le numérique, ah, voilà, ouais. Ça c'est bien, ouais. Franchement, bravo.
0: Bon, Johan, j'ai trois extraits sonores pour vous. Vous allez entendre à la suite ce matin une chanteuse, un générique d'un dessin animé et le générique d'une émission de télé. Si vous reconnaissez les trois, c'est gagné. C'est parti.
3: Bon.

0: générique télé. Alors, Johan, je vous écoute. Qu'est-ce que vous avez reconnu?
1: Alors, je vais dire Patricia Cass.
0: Oui. Mon mec, à moi. Bien joué. Le film, est-ce que vous l'avez?
1: J'ai entendu Téléfoot.
2: Oui, c'est
0: alors,
2: le dernier.
0: Téléfoot, c'est le générique. Très bien. Il nous manque plus que le film. Je vous disais, c'est un dessin animé et c'est chanté par Charlie Couture.
2: Je suis ton ami.
1: Alors là,
2: il y a Woody le cowboy. Il y a Buzz l'éclair dans ce film.
0: Bah oui. Oui, oui, je sens que vous l'avez.
2: Une histoire de jouets finalement.
1: Dites histoire de jouets en anglais.
3: En anglais.
0: Vous êtes comment en anglais?
2: Un jouet, on dit comment?
1: Toy.
2: Oui, oui. L'histoire.
0: Là, il est sur
1: Toy Story.
0: Toy Story, c'est bon. Wow.
3: T'as pas aidé, hein.
0: Fastoche. Bravo, Johan.
1: Merci beaucoup pour votre aide.
0: Alors, vraiment léger, hein. Ça a été vraiment
3: c'est
0: léger.
3: C'est conseil en digital.
0: C'est un petit peu de conseil numérique. C'était nécessaire. Bravo, Johan, c'est gagné.
2: Bravo, Johan.
1: Merci beaucoup.
2: Je le disais, Toy Story 5 sort demain. On l'attendait, ce Toy Story.
3: La menace de la tablette.
2: Dans, ça va être vachement bien. L'arrivée
1: en
2: du numérique.
1: Et au-delà.
2: Et voilà, exactement.
3: La menace du numérique.
2: Bon, vous avez les deux enceintes, le mousqueton, l'enceinte flottante. Regardez, hop, je la mets dans ma tasse de thé, elle flotte.
0: Elle flotte. Incroyable. Et elle ne marche plus.
1: La compil top 50
2: en double vinyle.
0: C'est génial.
2: En 5 CD, c'est vous qui choisissez, mon cher Johan.
0: Voilà, on vous a gâté pour cet été, Johan. À bientôt. Merci d'avoir joué avec nous.
1: Merci beaucoup. Continuez comme ça. Je vous écoute.
0: Bah, c'est trop sympa. Merci Johan. À bientôt.
3: Charlie Lee, c'est quand même l'un de vos plus gros succès, cette chanson de Toy Story.
4: C'est surtout que les gens pour qui j'ai chanté ça ne savent pas que c'est moi qui chante. Mais régulièrement, ça m'amuse de dire à des gens qui me regardent en disant oui, mais bon, vous savez, nous, c'est pas la même génération, etc. Je dis, tu crois ça? Mais en fait, j'ai chanté pour toi. Il me fait, ça m'étonnerait. Bah, j'ai dit, tu connais Toy Story? Bah oui, évidemment.
2: C'est
4: moi qui suis ton ami.
2: C'est
4: je suis ton ami. Si t'as des soucis, j'ai les mêmes aussi. 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
5: Et ça doit être troublant pour les petits-enfants.
4: Tout d'un coup, alors là, leur vision change.
0: C'est vous l'auteur? C'est vous l'auteur de la chanson?
4: C'est moi qui ai fait la traduction, l'adaptation en français des chansons de Randy Newman. La musique est de Randy Newman.
2: Elle est mieux la version française que la version anglaise de cette chanson.
4: Je te remercie. C'est sûr que, en tout cas, depuis le temps, ça crée un lien au-delà du temps, on va dire.
0: Toutes les génération. Allez, Cali, Charlie Couture, vous êtes là jusqu'à 11h30 et dans un instant, on va écouter aussi Jean-Louis Aubert, parce que vous avez aussi invité Jean-Louis Aubert sur
4: Yannick
0: votre disque.
4: Yannick Noah, Angélique Kidjo, Kent, Papillon Paravel, et ma fille Yamé,
3: Sabrina,
4: qui a chanté aussi.
0: Toujours pas Sabrina. On attend avec impatience le clip. Merci. Allez, à tout de suite sur
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2: Vous écoutez Culture Média sur Europe 1, 10h, 11h30 tous les jours avec Thomas Hill, avec Olivier Benkemoun ce matin et vos invités Thomas, Charlie-Élie Couture et Cali qui sont ensemble sur le très bel album Projet Bleu Vert. Deux amis qui sont ensemble sur cet album Projet Bleu Vert qu'on vous recommande.
0: Et on avait une grande discussion à l'instant sur Emmanuel Macron et Donald Trump. On s'éloigne un petit peu de la musique, mais c'est intéressant quand même.
4: On est dans un monde où la puissance de l'argent fait que le président américain célèbre son anniversaire pour 63 millions de francs à un moment donné où les États-Unis traversent une crise qui est terrible à l'intérieur du pays. Je ne sais, je suis américain, donc je sais bien ce que va. Mais face à qui, on ne sait pas comment se comporter quand on est face aux puissants. Ce qui se passe actuellement, l'accueil qui lui est réservé comme si c'était un prince, alors que c'est quelqu'un qui nous méprise et qui nous traite mal.
0: Mais ce serait quoi la solution du coup?
4: Voilà, c'est ça.
0: Face à un homme comme ça.
4: Nous, chacun fait avec le pouvoir qui lui est donné. Moi, en tant que chanteur, j'essaye de rester fidèle à mes éthiques d'adolescence et de continuer à dire ce que je pense sans trop me baisser ma garde, si je puis dire.
0: Ce qui vous choque, c'est la manière dont Emmanuel Macron l'a reçu.
4: Honnêtement, je trouve il est reçu que ce qui vient de se passer là, l'accueil, le Versailles pour c'est quelqu'un trop. Qui nous traite comme de la M, c'est quoi l'intérêt? Qu'est-ce qu'on y gagne? Juste pour gagner 24 heures de plus de présence? Mais c'est quoi ça? On est où, quoi?
0: C'est le pouvoir de la force aussi.
4: C'est le pouvoir de l'argent.
0: Éviter des sanctions, éviter des représailles.
4: On est dans le mythe de l'argent fait le bonheur, mais autant on est dans le malheur quand on n'en a pas, autant quand je côtoie les gens autour de moi, mes amis, ils ont... C'est quoi le bonheur? Tu le demandais, Cali, le bonheur, c'est de passer du temps avec ses amis, bien manger, rigoler. C'est ça, au fond, ce que veulent les gens. Et l'obsession de l'argent, c'est une obsession de gens qui en ont déjà beaucoup. Paradoxalement, les gens, quand on discute avec eux, ce qu'ils veulent, c'est qu'on leur donne du temps pour respirer, c'est qu'ils puissent rigoler entre copains. C'est ça, la vraie vie, quoi.
0: Et puis, écouter de la musique aussi, ça fait partie
4: petites joies. Dont les arts font partie.
0: Et alors, sur cet album, je le disais tout à l'heure, vous avez aussi embauché Jean-Louis Aubert.
4: Entre autres,
0: alors, ça, c'est assez exceptionnel, avec un titre qui déborde d'optimisme. Hein. Demain est incertain.

0: ne veut pas dire le contraire. Hein. A priori, demain est incertain.
1: C'est ça, en fait, j'avais écrit ça dans la période de Covid où on disait demain sera un autre jour, demain les avions qui rendent le ciel à son oxygène, tout ça, ça va changer, ça sera différent, puis en fait
2: ce qui est très beau avec ton disque, c'est que c'est nous les chanteurs ou les chanteuses, on se sent utile enfin un petit peu, parce qu'écrire une chanson c'est du vent quoi, à la fin de la journée on se dit ok, il y a la chanson qui s'envole comme ça. Et là, moi, j'ai l'impression d'être un petit peu utile avec Charles Ellie, grâce à lui, quoi, là.
0: Ouais. Avec, je le rappelle, en plus, un disque dont tous les bénéfices seront reversés à France Nature Environnement.
1: Ouais, c'est
0: donc
1: juste l'idée que la culture, c'est pas forcément seulement pour distraire, mais c'est aussi pour créer un lien entre les individus, entre les gens.
3: C'est
1: un trait d'union. Mmh. Oui, mais ils sont larges. L'individu, l'être humain, il est complexe. Nous sommes tous faits de contraires et la culture, c'est ce qui va créer une espèce de démentation entre les uns et les autres, comme peut le faire le sport d'ailleurs de la même manière.
0: Bah vous y arrivez magnifiquement avec ce projet Bleu Vert, donc le nouvel album de Charles Ellie Couture qui est disponible, dont le duo qu'on a entendu un peu tout à l'heure, peut-être qu'on va en entendre encore un petit bout, juste un instant,
2: juste
0: avec Cali.
2: On a enregistré dans un lieu mythique, ça.
1: Ouais, absolument.
0: C'était où?
2: C'est le studio, comment il s'appelait, ce studio, j'ai vu tous ces vieux disques d'or et ces vieilles affiches de...
0: C'est dans quel coin? C'était à Paris?
1: Au nord de Paris.
0: Ah oui, d'accord.
1: La mémoire.
0: En tout cas, ça donne un bel album, un projet bleu, vert. Et puis, Cali, vous reviendrez nous voir pour votre album.
2: J'espère.
0: En septembre, ce sera le 25 septembre, le nouvel album de Cali. On a hâte d'entendre ça.
2: Prévoyez 42 minutes 33, c'est la durée du disque.
0: Je vais tout écouter avec vous. Vous embêtez pas à venir, on le diffuse.
2: Voilà, c'est ça.
0: Et puis, vous êtes en tournée des festival tout l'été. Allez applaudir Charles Ellie Couture et Cali. Merci à tous les
2: deux.
3: Vous venez d'écouter Culture Média avec Thomas Hill, que vous retrouverez tout à l'heure à partir de 10h et jusqu'à 11h30 sur Europe 1. Il reçoit aujourd'hui Jacques Cardoz pour son livre Les Inquisiteurs, publié aux éditions Fayard. Il sort aujourd'hui ce livre. Et puis le comédien Francis Huster, lui, viendra nous parler de Zodiac, que vous pourrez voir à partir de demain sur TF1. Nos programmes de nuit, c'est fini, bientôt 5h, et vous le savez, vous avez rendez-vous dans un instant avec Alexandre Lemaire pour Europe 1. Bonjour, les premières informations de la journée. Et on va donc le retrouver après Lola Young. Voici Messi. You know what?

0: La jeune Lola Yang avec Messi sur Europe 1. Nouvelle journée, nouvelles infos, il s'est installé, c'est Alexandre Lemaire. Bonjour Alexandre.
1: Mais oui, nous sommes là, bonjour Marlène et en direct, bonjour à tous, chers auditeurs. C'est un plaisir de vous retrouver ce mercredi matin, 17 juin, Europe 1, bonjour. 5h-7h, c'est avec Marion Gagnon. Bonjour Marion.
2: Bonjour Alexandre, bonjour à tous.
1: Ça commence à chauffer.
2: Oh là, soleil de plomb aujourd'hui et chaleur, effectivement, on entre dans cette vague de chaleur coriace.
1: Votre météo complète, Marion, dans un instant, Europe 1, bonjour. Mercredi 17 juin, ah, ils nous ont fait vibrer les Bleus pour leur entrée en scène, vainqueur 3 buts à 1 face au Sénégal pour leur premier match de Coupe du Monde avec ce doublé de Mbappé qui devient du même coup et à 27 ans le meilleur buteur de l'histoire de l'équipe de France. C'est du lourd, voilà le commentaire signé Donald Trump, ravi visiblement de son dîner hier soir au château de Versailles à l'invitation d'Emmanuel Macron. On a bien dit dîner de travail, alors il a sans doute été question de la réouverture du détroit d'Ormuz. La question que vous vous posez tous, est-ce que ça va vraiment faire baisser les prix à la pompe? Et si oui, de combien? Mon invité ce matin a de bonnes nouvelles pour vous, vous allez l'entendre. Mais il y a un mais, vous dira Thierry Bros, spécialiste des questions énergétiques. Il faut encore voir ce qu'il y a vraiment dans l'accord de paix avec l'Iran. Pour l'instant, personne ne le sait. Alors comment et quand les prix à la pompe vont baisser? Rendez-vous avec Thierry Bros dans une demi-heure à 6h-20 sur Europe 1. Votre histoire dingue, Marion?
2: Une nouvelle tendance en matière de mariage ce matin.
1: Rendez-vous dans un petit quart d'heure. Le temps pour ce mercredi 17 juin. Marion Gagnon, quel est le programme?
2: Écoutez, un franc soleil qui va s'imposer partout après quand même la dissipation des nuages bas. On en attend sur le Nord-Pas-de-Calais et sur la pointe bretonne au lever du jour. Et puis comme les jours précédents, quelques averses qui pourraient se déclencher sur les Pyrénées, les Alpes du Sud et le relief Corse aujourd'hui. Ailleurs donc, ce soleil de plomb et ces températures qui s'envolent. La chaleur gagne du terrain dans le nord et là on dépasse largement le seuil de très forte chaleur dans le sud et le pire est à venir. Entre dimanche et lundi, on attend des pointes à 40-41 degrés dans certaines régions. Pour aujourd'hui, 37 degrés à Montluçon, Carcassonne et Albi cet après-midi, 36 degrés à Toulouse et à Montauban, 35 degrés à Lyon, Grenoble et Angers, 34 degrés à Clermont-Ferrand, 33 à Dijon et à Tarbes, 32 degrés à Paris et au Mans, 30 à Rennes, 27 à Caen, 26 degrés à Nice et c'est toujours en Bretagne où on respire le mieux, hein. 23 degrés à Cherbourg, 21 degrés à Brest.
1: Merci Marion, bon réveil à tous avec Europe 1. Voici votre journal. Europe 1, il est 5h.
3: Europe 1, bonjour.

0: ont franchi la zone du blocus américain cette nuit. La fin de la guerre au Moyen-Orient, mais aussi en Ukraine, au cœur d'une réunion hier, lors du sommet du G7 à Évian. Dans ce journal également, Donald Trump invité à dîner au château de Versailles pour fêter les 250 ans de l'indépendance des États-Unis. Et puis, adieu Chine, l'enseigne chinoise d'ultra fast fashion va quitter le BHV à Paris. Explication Europe 1 à suivre. Le journal de 5 heures, Fanny Marceau. Bonjour Fanny.
1: Bonjour Alexandre, bonjour à tous. La peur, la colère, puis la joie, le soulagement. On est passé par toutes les émotions hier soir devant le premier match des Bleus en Coupe du Monde. Score final face au Sénégal 3-1, dont un but de Bradley Barcola et un doublé du capitaine Kylian Mbappé qui devient le meilleur buteur de l'histoire des Bleus. Mbappé des grands soirs, mais en première période, c'était loin d'être gagné, Cyril de la Morinerie.
2: Oui, les Bleus ont montré hier à New York deux visages inquiétants en première mi-temps, rayonnants en seconde. Dès le coup d'envoi, les joueurs de Didier Deschamps subissent. À la 25e minute, Jackson frôle l'ouverture du score. Le poteau sauve la France. Après la pause, les Français reviennent transfigurés. Parfaitement lancé par Michael Olise, Kylian Mbappé ouvre le score. Bradley Barcola inscrit le deuxième but français, puis immédiatement après un but sénégalais, Mbappé scelle la victoire des Bleus dans les arrêts de jeu d'une frappe lointaine. Un doublé historique. Avec désormais 58 buts inscrits en sélection, le capitaine devient le meilleur buteur de l'histoire des Bleus devant Olivier Giroud. Un succès prometteur, mais Kylian Mbappé au micro d'M6 reste prudent.
3: Je pense pas qu'on soit totalement lancé, mais c'est toujours important de bien commencer les compétitions. Ça donne un peu plus de tranquillité, même si on n'est jamais tranquille dans une Coupe du Monde. Mais on a vu les autres équipes, c'est compliqué de commencer par une victoire. On a vu qu'aujourd'hui, c'était pas un match évident. Mais on sait qu'à tout moment, on peut marquer et faire la différence, donc ça aide.
2: Les Français vont désormais se reposer et s'entraîner à Boston avant leur prochain match prévu lundi prochain à 17h heure américaine, 23h heure française à Philadelphie face à un adversaire plus modeste, l'Irak.
1: Cyril de la Morinerie, l'Irak qui s'est d'ailleurs incliné cette nuit 4-1 face à la Norvège. De son côté, l'Argentine a entamé son match cette nuit face à l'Algérie et les champions du monde emmenés par un Lionel Messi qui, à 38 ans, bat le record de participation à la Coupe du Monde pour un joueur, c'est son 6e mondial.
4: Vous écoutez Europe 1, bonjour, il est 5h02.
0: À la une également ce matin, le sommet du G7 qui s'achève aujourd'hui à Évian.
1: Depuis lundi, les grandes puissances mondiales sont réunies en Haute-Savoie avec une attention particulière à deux grandes crises internationales, les guerres en Iran et en Ukraine. Et au cœur des discussions, un homme, Donald Trump, qui doit signer vendredi un accord avec Téhéran et décider s'il soutient davantage ou non Kiev, Wilfried de Villers.
5: Oui, Volodymyr Zelensky a participé hier à une réunion de travail entièrement consacrée à l'Ukraine. Pour les Européens, l'enjeu est de taille. Il faut convaincre Donald Trump de soutenir à nouveau Kiev et de presser Moscou pour la tenue de nouvelles négociations de paix. Et cela semble officiellement du moins avoir fonctionné. Donald Trump.
6: La Russie devrait conclure un accord. Elle a perdu un nombre incalculable de personnes dans cette guerre, tout comme l'Ukraine. La seule raison pour laquelle je m'investis, c'est que je refuse de voir 25 000 jeunes mourir tous les mois.
5: Le président américain brandit la menace des sanctions contre Moscou, se disant prêt à rétablir celles visant les exportations de pétrole russe. Les États-Unis étaient jusqu'ici focalisés sur l'Iran. Il faut que cela change, admet Donald Trump, même si le dossier iranien est évidemment au cœur de ce G7 après l'accord conclu en début de semaine pour mettre fin à la guerre. Avec une proposition américaine inflexible, l'Iran n'aura jamais l'arme nucléaire, a martelé hier Donald Trump. Un accord cadre qui doit encore être signé, ce sera vendredi en plein cœur des Alpes suisses. La signature ouvrira la porte à 60 jours de négociations avant un accord final, notamment sur le nucléaire.
1: Wilfried de Villers.
0: Et à deux jours maintenant de la signature de cet accord avec Washington, l'étau semble se desserrer un peu en Iran.
1: Oui, ce matin, deux pétroliers iraniens ont franchi la zone de blocus américain qui a été levée hier après-midi. Les tensions restent néanmoins réelles. Donald Trump a menacé hier de déchaîner l'enfer sur l'Iran s'il tente de se doter de l'arme nucléaire. De son côté, Téhéran promet une réponse sévère si Israël poursuit ses attaques dans le sud Liban. La dernière hier a fait au moins 4 morts.
0: L'Iran donc, mais aussi l'Ukraine, les droits de douane et l'intelligence artificielle, autant de sujets au menu du dîner ce soir entre Donald Trump et Emmanuel Macron.
1: Le chef de l'État a invité son homologue américain à passer la soirée au château de Versailles. Officiellement, la réception doit célébrer les 250 ans de l'indépendance des États-Unis. Tapis rouge, feux d'artifice et visite privée de la Galerie des Glaces. Emmanuel Macron met les petits plats dans les grands avec, évidemment, des arrière-pensées politiques, Alexandre Chauveau.
7: En conviant Donald Trump à Versailles, Emmanuel Macron joue sur la corde sensible du président américain. Le faste et les dorures de la résidence des rois de France depuis Louis XIV, impossible de résister pour le locataire de la Maison Blanche.
8: J'adore les beaux endroits.

0: Et j'étais censé partir l'après-midi, mais le président français, qui se trouve être une personne que j'apprécie vraiment, m'a invité à dîner à Versailles. Et Versailles, ce n'est pas rien. Versailles, c'est du sérieux. Et j'ai dit « Ok, allons-y ».
1: Pour l'Élysée, Versailles incarne un haut lieu de l'amitié franco-américaine où fut signé en 1783 le traité consacrant l'indépendance des États-Unis. Mais pour Emmanuel Macron, c'est aussi et surtout un moyen de contraindre Donald Trump de ne pas quitter précipitamment le G7 à Évian.
2: L'année dernière, on était au Canada, mais le président Trump était parti le deuxième jour. Hein. Il était parti au milieu de ce G7.
3: Exactement.
2: Et donc, on veut qu'il reste jusqu'au bout parce qu'on a aussi des discussions importantes sur le numérique et l'intelligence artificielle mercredi.
1: Les deux hommes devraient poursuivre ce soir les discussions entamées à Évian, au premier rang desquelles la question de l'Ukraine et le dossier iranien.
4: Alexandre Chauveau du service politique d'Europe 1.
5: Faut-il accorder l'autonomie à la Corse? Le débat s'est ouvert hier à l'Assemblée nationale et va se poursuivre aujourd'hui.
4: Le gouvernement qui défend cette idée invoque les spécificités de l'île de beauté, mais nombre de parlementaires émettent des réserves sur ce texte. Car au-delà du cas Corse, Jacques Serret, c'est la question de l'unité de la France qui se pose.
6: Oui, car pour la première fois, il s'agit d'inscrire le mot « autonomie » dans la Constitution. La Corse pourrait demain disposer d'un pouvoir lui permettant de déroger à certaines lois nationales, voire d'élaborer ses propres normes dans plusieurs domaines. L'exécutif veut permettre une meilleure prise en compte des spécificités de l'île. Ce texte est l'aboutissement du processus ouvert par Emmanuel Macron après les violences qui avaient suivi la mort du militant indépendantiste Ivan Colonna. Mais les opposants à ce texte y voient un précédent institutionnel majeur, une brèche dans le principe d'égalité devant la loi, une brèche dans le principe d'une république une et indivisible. Alors à l'Assemblée, le gouvernement continue de promettre des garde-fous. Mais pour les opposants à ce texte, l'exécutif prend le risque d'affaiblir un peu plus le cadre commun français.
4: Jacques Serret, et vous, êtes-vous favorable à une plus grande autonomie de la Corse? C'est la question du jour sur le site et l'appli Europe 1. Vous pourrez y répondre en un clic dès 6h.
5: Le Sénat, de son côté, a définitivement approuvé hier la loi de réparation au bénéfice des enfants dits de la Creuse.
4: Plus de 2000 enfants arrachés à leurs parents et leurs terres réunionnaises entre 1962 et 1984, confiés à des familles parfois violentes, privées de leur identité. L'objectif de l'État à l'époque, c'était de répondre au doublement de la population réunionnaise en 30 ans et de repeupler les zones rurales comme la Creuse. La loi prévoit notamment la création d'une commission pour la mémoire, l'institution d'une journée nationale d'hommage le 18 février et l'ouverture d'un droit à réparation sous forme d'allocation forfaitaire qui sera versée par un fonds mis en place par l'État.
5: Enfin, à Paris, Fanny, c'en est fini de l'aventure chez Inno BHV.
4: Et oui, le grand magasin parisien a changé de propriétaire hier, après le départ du très controversé Frédéric Merlin. Les nouveaux dirigeants ont immédiatement annoncé la rupture du partenariat avec Shein, ce géant chinois de l'ultra-fast fashion installé en novembre dernier au 6e étage du bâtiment. Une première décision forte qui redonne espoir aux clients. Reportage Antoine Bienveau.
7: Un magasin sans âme et des allées quasiment désertes. C'est ce BHV en souffrance que les nouveaux dirigeants promettent de redresser. Première décision forte, rompre le partenariat avec la marque chinoise Shein. Une bonne idée pour cette fidèle cliente.
8: Ça a été une très mauvaise politique. Ils se sont dit qu'ils allaient attirer toute une clientèle qui, en fin de compte, n'est pas du tout adaptée au magasin. Alors oui, bah après, ça a été effectivement l'hécatombe. Le fait que les grandes marques s'en aillent, ça a amené à ce no man's land. Hein. Il n'y a plus rien, là.
7: Pour redonner vie au magasin, la nouvelle direction assure vouloir revenir aux fondamentaux. Enfin, souffle Mireille, qui reconnaît de moins en moins son BHV.
9: C'est devenu vraiment des stands de produits de luxe. Je pense qu'on devrait reprendre les articles qui s'étaient vendus avec un sous-sol qui était très sympa, avec du bricolage et des tas d'articles qu'on ne trouvait pas ailleurs.
7: Un retour aux sources aussi souhaité par ce client, adepte du magasin depuis plus de 20 ans.
10: C'est une institution et puis surtout, il y a des offres très premium pour des marques de luxe. Donc là, on a envie d'avoir quelque chose qui soit un peu plus accessible pour un plus grand public.
7: Un grand public que la nouvelle direction du BHV espère enfin reconquérir.
4: Antoine Bienveau, un dernier mot de football. En Coupe du Monde, l'Argentine s'est imposée il y a quelques minutes 3-0 face à l'Algérie. Triplé de Lionel Messi qui, à 38 ans, est devenu le premier footballeur à disputer 6 Coupes du Monde.
5: Rien que ça. Merci Fanny Marceau. Il est 5h09. Bon réveil à tous. Un anniversaire sur Europe 1. Il y a 40 ans, Coluche, changer la France en direct sur Europe 1. 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Marion.
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5: Mercredi 17 juin, bon réveil.
3: Dans quelques instants, c'est la une du nouveau numéro du JD News, comme chaque mercredi.
5: Oui, avec cette semaine, Marion, un appel pour un référendum sur la justice, c'est dans un instant. D'abord, les courses à 5h10, Thierry Léger, bonjour, votre pari gagnant.
11: Bonjour Alexandre, il y aura des courses cet après-midi sur l'hippodrome d'Agen et mon pari gagnant sera le 104 Pantocrator. Ce trotteur d'origine suédoise, âgé de 7 ans avec à peine 200 000 euros de gains, a visiblement de la marge. J'en veux pour preuve sa course de rentrée victorieuse après 4 mois d'absence le 6 juin sur l'hippodrome de Graignes et la manière avec laquelle il a dicté sa loi ce jour-là me permet de vous affirmer qu'il n'aura aucune difficulté à doubler la mise. Alors notez bien pour cet après-midi sur l'hippodrome d'Agen, réunion 1. Dans la première course, le numéro 4, Pantocrator.
5: Merci Thierry Léger, on vous retrouve après le journal de 5h30 sur Europe 1 avec vos pronostics du Quintet. Dans deux minutes, Marion, maintenant, votre histoire dingue. Vous allez nous parler mariage ce matin.
3: Et oui, des tatouages remplacent les alliances des mariés.
5: Ah oui,
3: c'est une nouvelle tendance, pourquoi pas. 5h11 sur Europe 1.
5: À la une du JD News, bonjour Jules Torres.
12: Bonjour Alexandre, bonjour Marion, bonjour à tous.
5: Cette semaine, dans le JD News, un appel à un référendum sur la justice.
12: Oui, la justice est rendue au nom du peuple, mais aujourd'hui, une partie du peuple a le sentiment de regarder la justice derrière une vitre opaque. Dans l'affaire Liana, beaucoup de Français, Alexandre, ont découvert une machine judiciaire qui semblait avoir vu tous les voyants rouges s'allumer sans jamais appuyer sur le frein. Ce drame a agi comme une sorte de révélateur, hein, pas comme une preuve définitive contre toute une institution, mais comme une lumière crue projetée sur tous ses angles morts. Alors on ne peut pas juger la justice comme une simple affaire, comme une seule affaire, mais on ne peut pas non plus balayer d'un revers de main cette affaire comme un accident isolé quand elle donne le sentiment d'un engrenage qui n'a pas fonctionné. C'est donc ce que proposent dans le JD News Alexandre Jardin et Georges Fenech. Ils proposent de rouvrir les fenêtres, de faire rentrer du réel dans une institution que beaucoup de Français jugent lointaine, fermée et presque inaccessible. Le référendum, ce n'est donc pas un coup de colère, c'est une manière de transformer une émotion nationale en question démocratique.
5: Que dit cet appel du moment que nous traversons ?
12: Eh bien Alexandre, la justice est au cœur du sujet bien sûr, mais derrière il y a une question plus profonde qui décide encore dans ce pays. Depuis des années, on dit aux Français que certains sujets sont beaucoup trop complexes pour eux, trop techniques, trop sensibles, trop inflammables. C'est le cas de la justice, c'est le cas de l'immigration, c'est le cas de l'école aussi. À chaque fois, on leur dit en creux que ce débat, eh bien, c'est un débat d'initié, un débat d'experts, et que les Français n'ont pas leur voix au chapitre. Et puis on s'étonne ensuite que ces derniers se sentent dépossédés. Alors oui, le référendum que nous n'avons pas utilisé depuis 20 ans, eh bien là, ce n'est pas une pulsion, ce n'est pas le tribunal de l'émotion, c'est même l'inverse, c'est la parole au peuple pour le peuple. Sur la justice, le malaise est évident. Hein. Beaucoup la jugent trop lente, trop illisible, pas assez ferme, et surtout, ils ont le sentiment que les erreurs ne sont vraiment jamais assumées. C'est cela qui abîme la confiance avec notre justice. Et c'est donc pour ça que le plan de Georges Fenech est très intéressant, car il ne consiste pas à jeter les magistrats en pâture, il pose une question de principe finalement. L'exercice d'un pouvoir suppose une responsabilité. Or, l'indépendance des magistrats est indispensable, mais l'indépendance ne doit pas devenir une zone d'irresponsabilité.
5: Quoi d'autre cette semaine dans le JD News ?
12: Eh bien, comme chaque semaine, on retrouve nos chroniqueurs habituels, Vincent Hervouette, Mathieu Boccoté, Xenia Fedorova et encore Philippe Devilliers. Nous revenons aussi, nous nous intéressons à un sujet qui n'est plus dans l'actualité, le cambriolage du Louvre. C'était il y a 7 mois et on fait le point sur l'enquête. Nous publions aussi un débat passionnant entre Laurent Alexandre et Mgr Mathieu Rouget, l'évêque de Nanterre, autour de l'intelligence artificielle, alors que le pape Léon XIV a consacré une encyclique à ce sujet il y a quelques semaines. Et également un très beau livre à découvrir, Leçon de courage de Nicolas Princen. Chez Fayard, il a recueilli les derniers témoignages des héros de la France libre, des héros et des récits bouleversants. Voilà tout ce que nous pouvons retrouver aujourd'hui dans le JD News.
5: Merci Jules Torres. Et à la une du JD News cette semaine, donc, cet appel à un référendum sur la justice lancé par l'écrivain Alexandre Jardin et l'ancien magistrat Georges Fenech.
3: À suivre dans quelques minutes sur Europe 1, les initiatives en France.
5: Oui Marion, ce matin, un programme qui vous propose de devenir un observateur de la nature. Ça s'appelle Viginature. Alors, tout le monde participe, tout le monde est invité. Vous recensez les insectes, les oiseaux autour de vous, tout cela pour mesurer l'état de la biodiversité. On va en parler dans deux minutes.
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5: D'abord, 5h15, votre histoire dingue sur Europe 1. Marion, vous nous faites découvrir une nouvelle pratique en matière de mariage.
3: Et oui, quand on pense mariage, on pense robe blanche, bouquet, cérémonie, le joli lieu, le bon repas, le montage photo 10 fois trop long et bien sûr...
5: Le coup de stress, non, les alliances, les alliances,
3: ça marchait
5: bien sûr,
3: aussi.
5: Mais oui.
3: Oui, exactement, les alliances, c'est le bijou traditionnel des mariés bien sûr et c'est tout un symbole. Hein. Son origine remonte à des millénaires, sa forme circulaire sans début ni fin symbolise l'infini, l'amour éternel, c'est beau. Et dans certaines cultures, l'alliance est même considérée comme un talisman qui protège les mariés et les aide à surmonter les épreuves de la vie. Bon, de façon plus terre à terre, c'est un bijou et ça coûte un certain prix.
5: Un prix certain même.
3: Voilà, entre la bague de fiançailles et les alliances, c'est vrai que ça peut représenter déjà une bonne partie du budget mariage. Est-ce que vous avez une idée du budget moyen d'une alliance en France, Alexandre ?
5: Je sais pas, je dirais plusieurs centaines d'euros quand même.
3: Oui, c'est ça, 400 euros. Voilà, c'est déjà une belle alliance et évidemment, les prix peuvent s'envoler bien plus haut. Mais la tradition des alliances est peut-être en train de s'essouffler peu à peu parce qu'une nouvelle tendance s'installe et en particulier chez la génération Z, celle née entre fin 90 et début 2010, il s'agit du tatouage.
13: Là, c'est le... Ça y est, ça part plus après.
14: Ah bon, là, c'est tatoué, là. Quand on prend le pistolet, en général, c'est que c'est définitif.
3: Hein. Et oui, c'est définitif. Il faut y réfléchir à deux fois avant de se lancer.
5: Mais oui, le tatouage, c'est moins facile à enlever qu'une alliance. Hein. C'est indélébile, Marion. Alors, c'est un beau symbole d'éternité, pour le coup.
3: Oui, mais justement, le jour où ça se passe mal, c'est vrai qu'il est plus facile d'enlever une alliance qu'un tatouage. Mais bon, on va rester dans l'amour et le romantisme. La mode est donc de se faire tatouer le doigt, comme une alliance, mais dans la peau, en fait. Hein. Les adeptes y trouve un avantage pratique parce qu'on n'a pas de risque de la perdre, pas besoin de l'enlever au travail non plus, comme c'est obligatoire dans certains métiers. Et puis surtout, c'est plus économique.
5: Ah mais voilà, c'est moins cher qu'une alliance, Marion. Bah oui, il faut compter quoi, à peu près 50 euros pour un demi-cercle sur le doigt, par exemple.
3: Oui, c'est ça. Après, bon, ça peut être plus en fonction des détails souhaités. Et on parle effectivement de demi-cercle parce qu'à cause des frottements et des lavages de mains, eh bien, les tatouages sous les doigts ne tiennent pas bien dans le temps.
5: Ah,
3: c'est
5: oui.
3: Pour ça qu'en fait, on tatoue en général juste le dessus.
5: Okay.
3: Mais même comme ça, si l'idée du tatouage à la place de l'alliance vous séduit, il va falloir que vous retourniez vous faire tatouer parce qu'il faut des retouches régulièrement. C'est vrai que ce sont les tatouages les plus susceptibles de s'effacer dans le temps. Bon, c'est une idée, écoutez.
5: Bon. Alors dans le temps, si c'est une tendance qui se confirme, Marion, ça ne va pas faire les affaires des bijoutiers. Au contraire, celle des tatoueurs.
3: Alors, sachant qu'il y a eu en 2025 251 000 mariages et qu'il faut bien sûr être deux pour se marier, c'est vrai que c'est plutôt sympathique pour les tatoueurs. Il y a beaucoup de clients potentiels.
5: Bon, quand vous parlez de tatouage, c'est un tatouage d'alliance en fait.
3: Oui, c'est ça, un demi-cercle.
5: Au lieu de porter l'alliance, on se fait tatouer l'alliance.
3: Écoutez, ça plaît beaucoup. Pourquoi pas ?
5: On peut avoir aussi le prénom.
3: Non, il faut éviter ça.
5: Non, ça faut éviter.
3: C'est un peu kitsch.
5: Bon, d'accord. Votre histoire dingue, Marion Gagnon, ça c'est dit. Allez.
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5: 5h17 sur Europe 1, le journal permanent, Fanny Marceau.
4: 3-1, score exemplaire pour une entrée en lice tonitruante des Bleus dans la Coupe du Monde. Hier soir au MetLife Stadium à New York, l'équipe de France s'est imposée face au Sénégal malgré une première mi-temps poussive. Doublé de Kylian Mbappé qui devient le meilleur buteur de l'histoire des Bleus. Décidément une soirée de record. L'Argentine s'est imposée 3-0 face à l'Algérie ce matin. À 38 ans, Lionel Messi, auteur d'un triplé, devient le premier footballeur à disputer une 6e Coupe du Monde. En même temps que le meilleur buteur de l'histoire dans la compétition avec 16 buts à égalité avec l'Allemand Miroslav Klose. Donald Trump sous les ordres du château de Versailles ce soir, dîner avec Emmanuel Macron pour célébrer les 250 ans de l'indépendance des États-Unis. Réception en grande pompe à l'issue du sommet du G7 qui s'achève aujourd'hui à Évian. L'occasion pour le chef de l'État d'aborder avec son homologue américain les droits de douane, l'intelligence artificielle et les conflits en Ukraine et en Iran. À deux jours de la signature de l'accord entre Washington et Téhéran, deux pétroliers iraniens ont franchi la zone du blocus blocus américain. Il a été levé hier après-midi. Les eurodéputés votent aujourd'hui le règlement sur les retours des migrants déboutés du droit d'asile, un volet controversé de la politique migratoire européenne. La loi prévoit une batterie de mesures pour accélérer les expulsions et limiter les recours quand une demande de protection est refusée. Et puis une vague de chaleur déferle sur la France à partir d'aujourd'hui, en plein examen du bac. Elle devrait s'intensifier au cours de la semaine pour atteindre jusqu'à 40 degrés localement dimanche. La majorité des régions doit être concernée par des températures comprises entre 30 et 35 degrés, avec des pointes à 36-37 possibles dans le sud-ouest, le centre-ouest et le centre-est.
5: Europe 1. Merci Fanny Marceau. Avant le journal de 5h30, dans 10 minutes sur Europe 1, vous allez écouter Manon Lisa. J'aime
3: 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Manon Lisa, qu'on appelle aussi la poète, et sa toute première chanson, Le Petit Pêcheur.
5: 5h19, les initiatives en France. Ce matin, c'est un programme de protection de la biodiversité. Bonjour Grégoire Loïs.
17: Bonjour.
5: Vous êtes ornithologue et vous êtes aussi le directeur adjoint du programme Viginature au Muséum National d'Histoire Naturelle. Alors, Viginature, on va d'abord expliquer, c'est ce qu'on appelle un programme de science participative. Hein. Tout le monde est le bienvenu.
17: Voilà, exactement. L'idée, en fait, c'est de se faire aider par les citoyens, les gens de la société civile, hein, selon leur passion. Alors c'est quelque chose qui est très très ancien, parce que finalement, si on réfléchit à ce qu'il y a dans les muséums, la plupart des objets ont été ramenés par des amateurs, des gens qui n'étaient pas salariés du muséum.
5: Alors ce programme Viginature, pourquoi faire très concrètement, Grégoire-Louis? Oui.
17: Alors Viginature, comme son nom l'indique un petit peu, l'idée c'est d'essayer de veiller sur le vivant et de pouvoir dessiner une espèce d'état de santé de la biodiversité qui nous entoure, la biodiversité dite ordinaire, donc celle des campagnes, des villes, pas la biodiversité patrimoniale des milieux les plus reculés. Et donc pour ça, on demande aux citoyens de regarder, de compter les papillons de leur jardin, de par exemple, alors on va y venir tout à l'heure, mais de notamment regarder leur plaque d'immatriculation ou par exemple de compter les oiseaux au jardin.
5: Alors voilà, nous sommes tous invités à devenir des vigies de la nature, à observer le monde qui nous entoure, pour mesurer l'ampleur du déclin, parce que c'est une réalité de la biodiversité. Vous avez mentionné les insectes et les oiseaux.
17: Oui, c'est ça. Alors, il y a les insectes, les oiseaux, il y a les libellules, les chauves-souris, il y a tout un tas de taxons, les vers de terre, etc. Mais effectivement, c'est pour mesurer l'ampleur du déclin. Alors, pas seulement du déclin, parce qu'en fait, le déclin, il est accompagné d'une série d'espèces qui sont gagnantes, qui tirent parti presque de ce déclin, par exemple par chute de la compétition. Donc en fait, c'est simplement pour essayer de comprendre quels sont les mécanismes à l'œuvre. Qui perd, qui gagne, est-ce qu'il y a plus de perdants que de gagnants, etc.
5: Alors, Viginature, c'est un programme qui existe depuis 20 ans, hein, mais dont l'intérêt, on pourrait dire hélas, se renforce d'année en année, Grégoire Loïs.
17: Voilà, c'est ça. Alors le constat, il est un peu malheureux, c'est qu'effectivement, il y a beaucoup plus de perdants que de gagnants, et que les gagnants sont peu nombreux, et puis que par contre les perdants sont assez diversifiés. Donc il y a maintenant un constat qui est généralisé, qui est accepté sur le déclin des insectes, il y a vraiment un effondrement des populations d'insectes à l'échelle de la planète.
5: Alors la nouveauté à l'appui de Viginature, vous allez nous le dire, hein, depuis ce printemps je crois, vous avez maintenant une appli sur smartphone pour aider au recensement justement des insectes notamment.
17: Voilà, on s'est permis de piquer à nos collègues anglais une idée géniale. Une idée géniale qu'ils avaient eue, en fait, c'est de faire une application qui, à la manière des GPS qu'on utilise sur smartphone, il y a plein de marques, etc., quoi, en fait, suit notre trajet, et puis, simplement, à la fin du trajet, on prend une photo de sa plaque et on compte le nombre d'insectes qui ont été percutés. Et donc, comme ça, on a, si vous voulez, des échantillonnages qui traversent les campagnes, les villes, etc. Ils sont accompagnés de la vitesse instantanée, évidemment de la date et de l'heure de départ, de la date et de l'heure d'arrivée. Et avec toutes ces données, quand on en aura des milliers, et c'est déjà le cas, eh ben on pourra essayer de comprendre où les insectes déclinent le plus, quelles sont les typologies d'insectes.
5: Alors ça donne une base de données très précieuse, évidemment. Hein. Cette appli, en plus, va aider à accélérer l'accumulation de connaissances sur la chute de biodiversité.
17: On va avoir une idée assez précise de la diversité et de l'intensité de l'intensité, si vous voulez, de la taille des populations d'insectes dans les milieux parcourus.
5: Bon, alors qu'est-ce qu'on apprend justement en plus, vous avez un recul de 20 ans avec Viginature, mais là, qu'est-ce qu'on voit en termes de raréfaction des espèces? Qu'est-ce qui se raréfie les...
17: Alors, d'une manière générale, c'est un constat qu'on fait à travers tous les groupes, que ce soit les oiseaux, les papillons, les chauves-souris, etc. D'une manière générale, ce qu'on voit, c'est que les espèces qui sont très plastiques, très généralistes, très capables de s'adapter, en fait, vont plutôt bien. Donc, typiquement, pour que ça parle aux auditeurs, à tous, par exemple, le pigeon ramier, donc la palombe, si vous voulez, c'est une espèce qui va de mieux en mieux. Alors, certes, elle migre beaucoup moins, mais elle est présente partout. Mais par contre, les espèces qui sont très spécialisées, qui sont très pointues, qui ont des écologies qui sont très performantes sur tel ou tel type de milieu ou de proie, et bien par contre, ces espèces, elles déclinent. Et elles déclinent avec des taux de déclin. Le martinet noir, qui est en ce moment dans nos ciels et qui crie, par exemple, il a perdu 70% de ses effets depuis 120 ans.
5: 70%, oui.
17: Et typiquement, c'est un oiseau qui mange du plancton aérien, c'est-à-dire ce qu'on appelle le plancton aérien, c'est des petits insectes qui en volent. Et c'est donc tout ça, c'est associé à ce déclin des insectes, qui est très très fort. Le pigeon ramier, il se trouve qu'en fait, c'est une des rares espèces d'oiseaux qui n'a pas besoin d'insectes pour élever ses jeunes, contrairement à presque toutes les autres espèces d'oiseaux.
5: Grégoire Loïs, je veux participer à votre programme Viginature, je m'y prends comment? Et notamment cette application-là, comment on fait?
17: Alors, hyper simple. Le nom de l'application, on a gardé le nom anglais, on a rajouté un petit mot, donc ça s'appelle Bugs Matter. Les insectes, ça compte.
5: Bugs Matter, voilà. Les insectes, ça compte, oui.
17: Voilà, exactement. Et c'est disponible sur les plateformes Android et iOS. Il suffit de télécharger l'application. Une fois qu'on a téléchargé l'application, on déclare sa voiture. On peut déclarer même la voiture d'un collègue avec qui on fait du covoiturage, etc. Avant de partir, on vérifie que la plaque est propre. On lance l'application. On fait le trajet. À la fin, on déclare simplement est-ce qu'il a plu ou pas plu, parce qu'effectivement, ça, c'est un effet qui est très fort sur le fait que les insectes s'accrochent sur la plaque. Et puis, on compte éventuellement les insectes. On fait une photo de la plaque et c'est terminé.
5: Voilà, Grégoire Loïs, merci, directeur adjoint du programme Viginature, je le rappelle, au Muséum National d'Histoire Naturelle. Merci d'avoir été avec nous ce matin sur Europe 1.
17: Bonne journée, au revoir.
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5: Il est 5h25, bon réveil avec Europe 1. Avant de retrouver le journal de 5h30, Marion a réveillé en musique.
3: Oui, on écoute Le Petit Pêcheur, la toute première chanson de Manon Lisa. Bon réveil avec Europe 1.
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2: Bon réveil avec Europe 1, mercredi 17 juin. Dans la prochaine demi-heure, Marion, dans 20 minutes, le Club Culture.
1: Oui, le livre du jour de Nicolas qui a choisi un thriller psychologique ce matin sur la mort d'une influenceuse, intitulé donc L'Influenceuse.
2: Les nouveautés au cinéma avec Laurie Choleva.
1: Laurie vous parlera d'une sortie événement aujourd'hui, Toy Story 5.
2: La réouverture complète du détroit d'Ormuz annoncée pour vendredi. Est-ce que ça va faire baisser les prix à la pompe? Mon invité ce matin va vous livrer ses prévisions. Vous allez voir, elles sont optimistes. Ça va baisser vite et franchement, vous dira Thierry Brosse. Il est spécialiste des questions énergétiques et il nous rejoint dans 10 minutes après le journal. Le temps pour ce 17 juin, Marion. 50 départements sont en vigilance canicule jaune aujourd'hui.
1: Jaune, c'est le premier stade, hein, mais ça va augmenter évidemment. C'est vrai que la France est entrée dans un épisode de chaleur exceptionnel qui devrait culminer entre dimanche et lundi, hein, avec des températures maximales jusqu'à 40 degrés. On devrait même dépasser les 40 degrés sur certaines régions. Et puis avec des nuits tropicales, hein, qui s'annoncent éprouvantes partout. Donc ça va être compliqué. Et dès aujourd'hui, ça grimpe. 37 degrés attendus cet après-midi à Valence et à Cahors. 36 degrés à Albi et à Périgueux. 35 à Brive et à Grenoble. 33 degrés à Tours, Clermont-Ferrand et au Mans. 32 à Paris, 31 à Marseille, 29 degrés à Ajaccio, 25 degrés seulement, hein, j'ai envie de dire, à Lille, à Saint-Brieuc, 24 à Quimper et 20 degrés à Brest. Alors dans le ciel, quelques nuages, quelques brumes de mer près de la Manche ce matin. Un risque d'averse toujours, hein, comme les jours précédents sur les reliefs du Sud, Pyrénées, Alpes du Sud et reliefs Corse. Partout ailleurs, du soleil, beaucoup de soleil, un soleil de plomb, faites attention.
2: Merci Marion Gagnon, Europe 1, bonjour et bon réveil à tous, 5h30.
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2: À la une ce matin, les débuts réussis de l'équipe de France de foot en Coupe du Monde. Victoire 3 buts à 1 sur le Sénégal hier soir avec une mention spéciale pour Kylian Mbappé, auteur d'un doublé et qui devient du même coup le meilleur buteur de l'histoire des Bleus. D'une guerre à l'autre, au sommet du G7, après l'Iran, Donald Trump s'en prend maintenant à la Russie. Le président américain favorable à des sanctions sur le pétrole russe pour forcer Moscou à faire la paix avec l'Ukraine. Croissance à la baisse et inflation à la hausse, l'économie française menacée d'un choc stagflationniste, pour reprendre le terme de la Banque de France. Notre PIB ne devrait progresser que d'un demi-point cette année, deux fois moins qu'anticipé. Et puis l'actualité, c'est aussi cette vague de chaleur intense dont vous parlez Marion et qui touche déjà une bonne partie du pays. 27e vague depuis 2010, selon Météo France. On devrait atteindre les 40 degrés à l'ombre d'ici dimanche. 5h30 sur Europe 1, le journal Christophe Lamarre. Bonjour Christophe.
5: Bonjour Alexandre, bonjour à tous. Du football et de la joie dans cette actualité qui ne l'est pas toujours. La France a réussi son entrée au Mondial 3-1 hier soir contre le Sénégal avec un doublé de Kylian Mbappé. Avec 58 buts au compteur, l'attaquant devient le meilleur buteur de l'histoire des Bleus devant Olivier Giroud. Succès qui a mis certes du temps à se dessiner, mais à la fin, les supporters étaient quand même ravis. Reportage à Lyon, Jean-Luc Boujon, correspondant d'Europe 1 en Auvergne-Rhône-Alpes.
6: La joie des supporters français au coup de sifflet final. Victoire 3-1 pour les Bleus contre le Sénégal et une performance finalement aboutie selon Adrien.
7: La deuxième mi-temps, ils sont un peu plus donnés à fond. Ça a bien marqué, ça fait plaisir. C'était pas facile, mais vraiment là on est content pour les Bleus. Ils avaient beaucoup d'individualité, ça a vraiment pesé et là quand on voit la force offensive, c'est trop puissant. Bravo la France et belle rentrée dans cette Coupe du Monde.
6: L'homme du match, évidemment Kylian Mbappé, auteur d'un doublé et qui a remis les choses au point, explique Axel.
8: Patron, taille patron. Et meilleur buteur de l'équipe de France, pas en Giroud. Là, magnifique. Hein. Alors, et quel but en plus, donc incroyable. C'est un leader, hein. Il a assumé, il a les épaules. Il fait taire ce qui se dit dans les médias.
6: Avec ce succès, la France confirme donc qu'elle fait partie des favoris de cette Coupe du Monde. Benjamin la voit aller très loin et il veut une nouvelle étoile sur son maillot.
9: On va la chercher la troisième. Une, deux, trois. Je sais pas où ils vont la mettre, c'est leur problème. Mais on va la chercher, on n'y va pas pour rien. Cette année, on va conquérir les États-Unis. Aujourd'hui, on est la meilleure équipe du monde, j'ai pas peur de le dire. C'est des potes avant tout et je pense que 2018 c'était le cas, c'était des amis. Et bah aujourd'hui, ce sera la même chose.
6: Confirmation attendue lundi soir pour le prochain match des Bleus contre l'Irak. Lyon, Jean-Luc Boujon, Europe 1.
5: Autre match de ce groupe I, la Norvège a battu l'Irak 4 buts à 1 et prend la tête du classement de cette première phase grâce à une meilleure différence de buts. Et puis un autre favori qui n'a pas manqué ses débuts, l'Argentine, tenante du titre, a battu l'Algérie 3-0 cette nuit avec un triplé de Lionel Messi à 39 ans. Il entre lui aussi dans l'histoire en devenant le premier joueur à disputer 6 Coupes du Monde.
2: Ouais, 6 Coupes du Monde. La suite et la fin, Christophe, du sommet du G7 à Évian. Les grands de ce monde s'entendent pour mettre la pression sur la Russie.
5: Moscou pas représenté, puisque Vladimir Poutine est considéré comme persona non grata. Absent aussi la Chine de Xi Jinping. Donald Trump, lui, a pris toute la lumière, d'autant que l'actualité internationale le plaçait au centre du jeu. Le G7, quelque peu soulagé de voir le président américain s'intéresser à nouveau au sort de l'Ukraine. Arthur Delaborde, envoyé spécial d'Europe 1 à Évian.
0: À Évian, un constat domine. Sur l'Ukraine comme sur le Moyen-Orient, tout passe par Donald Trump. Sur l'Ukraine d'abord, pendant plus d'une heure et demie, les dirigeants ont échangé hier avec Volodymyr Zelensky. Quatre points émergent. Soutien à la souveraineté territoriale ukrainienne, dynamique plus favorable à Kiev sur le terrain, renforcement de la défense aérienne et hausse de la pression sur Moscou via des sanctions sur le pétrole et le gaz. Selon une source diplomatique, Donald Trump est intervenu à 6 reprises dans les échanges, félicitant par exemple le président ukrainien pour les performances de ses soldats et promettant de faire tout ce qu'il peut pour arrêter la guerre. Volodymyr Zelensky devait repartir hier à la mi-journée. Il sera finalement encore présent aujourd'hui jusqu'à la fin du sommet. Sur le Moyen-Orient aussi, les regards se tournent vers le président américain. Les dirigeants soutiennent l'accord trouvé avec l'Iran et travaillent à sécuriser le détroit d'Ormuz pour éviter un nouveau choc sur les prix de l'énergie. Une chose est sûre à Évian, les alliés occidentaux cherchent moins à contourner Donald Trump qu'à l'embarquer avec eux.
5: Arthur Delaborde, envoyé spécial d'Europe 1 à Évian. Le trafic qui reprend lentement, on vient de l'entendre, dans le détroit d'Ormuz après que les Américains ont levé leur contre-blocus. Des bateaux français, allemands spécialisés dans le déminage sont mobilisés à la demande de Donald Trump. Changement de pied du président américain qui avait boudé au départ la mission maritime européenne proposée par Paris et Londres.
2: Quant à la signature de l'accord de paix entre les États-Unis et l'Iran, elle aura bien lieu vendredi.
5: Cérémonie officielle au Birkenstock en Suisse centrale. Ce protocole ouvrira une première session de 60 jours de négociation au cours desquelles les deux parties aborderont les sujets qui fâchent un peu. Ceux qui fâchent vraiment, comme le nucléaire, viendront après. Seule certitude, la population civile iranienne est la grande oubliée de l'histoire. Caroline Baudry.
10: Peuple iranien, l'heure de votre liberté est venue. C'est avec amertume qu'Essan, réfugié à Paris, ressasse avec ses proches cette promesse, celle de Donald Trump lorsque les premières bombes frappent Téhéran il y a plus de 3 mois.
11: Tout ça pour ça. J'entends beaucoup les gens de dire qu'il n'y a rien pour le peuple iranien qui est intégré dans cet accord et voit leur espoir de libération disparaître.
10: Les États-Unis ont éliminé plusieurs dizaines de dignitaires iraniens, mais selon lui, le régime sort renforcé.
11: Il vient d'avoir l'autorisation de vendre son pétrole, où il est apprécié par beaucoup de peuples pour son résistance contre les États-Unis.
10: Dans le café de spécialités iraniennes qu'elle tient à Paris, Sarah est en contact avec ses proches sur place, qu'elle tente de rassurer.
12: Ils ont peur que les États-Unis ou Israël laissent ce régime terroriste comme ça avec des peuples, parce qu'on sait ce qui se passe après, on avoue déjà. Il y a beaucoup de prisonnières, ils n'arrêtent pas d'arrêter des gens, des jeunes.
10: Éclipsés par la guerre, la répression violente se poursuit en Iran depuis janvier. 40 hommes, dont 18 manifestants, ont été exécutés par le régime.
5: Caroline Baudry.
2: C'est presque 4 mois de guerre au Moyen-Orient vont laisser des traces sur notre économie. Christophe, la Banque de France se montre à ce propos très pessimiste.
5: L'avertissement n'a pas dû mettre beaucoup de baume au cœur du côté de Bercy alors que l'on est en pleine préparation du budget 2027. La Banque de France révise ses prévisions de croissance à la baisse pour cette année. Ce sera 0,5% au mieux. Difficile dans ces conditions d'espérer ramener le déficit public à 5% du PIB cette année, Barthélémy Philippe.
13: Oui, les prévisionnistes tablent sur un déficit en légère augmentation fin 2026. Selon les modèles statistiques de la Banque de France qui anticipent l'ampleur des ajustements budgétaires auxquels le gouvernement pourrait procéder, il atteindrait 5,2% du PIB, soit un dérapage d'environ 6 milliards d'euros par rapport à la cible des pouvoirs publics. L'institution n'envisage pas d'amélioration notable pour les années 2027 et 2028, comme l'explique Xavier Debrun, directeur général des statistiques et des études à la Banque de France.
14: Le déficit se stabilise autour de 5%, ce qui est insuffisant pour stabiliser la dette. Il faudrait qu'on soit à un déficit maximum de 3%.
13: Dans cette hypothèse, la dette publique poursuivrait sa folle ascension. Elle dépasserait 120% du PIB en 2028. Même trajectoire hors de contrôle pour le remboursement des intérêts de la dette. L'objectif d'un déficit public sous les 3% serait donc inatteignable à l'horizon 2029 et les Français se retrouveraient bel et bien à la merci d'une violente cure d'austérité imposée par la Banque Centrale Européenne ou le FMI.
5: Barthélémy Philippe du service économie d'Europe 1.
2: Une avancée dans le domaine de la souveraineté numérique, puisque le gouvernement décide de rompre le contrat de la DGSI, notre renseignement intérieur, avec l'entreprise américaine Palantir.
5: Et Sébastien Lecornu l'a annoncé hier, cela faisait 10 ans que la DGSI était liée par contrat à cette entreprise. Palantir, souvent critiquée pour vouloir servir les intérêts de Washington. Une page se tourne donc, mais cela ne se fera pas du jour au lendemain, William Bollinier.
15: Oui, il faudra encore quelques mois, minimum 1 an, pour effectuer une transition en douceur et se tourner vers un nouveau fournisseur, Chaps Vision. C'est cette entreprise française qui vient de remporter le programme piloté par la DGSI qui était destiné à doter les services de l'État d'une plateforme de traitement de données. Après les attentats de 2015, la France s'était tournée vers les technologies américaines pour accélérer ses capacités d'analyse, sauf que ce choix était régulièrement critiqué sur le terrain de la souveraineté numérique, intenable à l'heure où le gouvernement veut désormais investir massivement pour faire émerger des capacités de cyberintelligence tricolore. Chaps Vision a été créé en 2019 spécifiquement pour aller concurrencer l'américain Palantir. La pépite française travaille déjà avec d'autres ministères régaliens. Elle a même remporté récemment un contrat avec le service de renseignement intérieur allemand, le BFV, et des discussions sont aussi en cours avec l'armée allemande.
5: William Molinier du service police-justice d'Europe 1. Le débat sur le travail le 1er mai relancé après le vote du Sénat. La Chambre haute adopte la loi visant à sécuriser le travail le 1er mai pour les boulangers, pâtissiers et les fleuristes. Texte de bon sens, dit le gouvernement. La gauche dénonce au contraire une attaque en règle contre le seul jour férié obligatoirement chômé en France.
2: Merci Christophe Lamarre. 5h39, soyez les bienvenus sur Europe 1 avec les pronostics du Quintet de Thierry Léger. Bonjour Thierry.
16: Bonjour Alexandre. Direction le Lot-et-Garonne, Agen pour ce Quintet, une course aux trois attelés qui réunira 16 trotteurs, tous âgés de 6 ans, répartis sur deux poteaux différents de départ, 2625 et 2650 mètres. Et j'ai fait du numéro 14 Kerlas Dave, mon favori. Il reste en effet sur 3 probants de performance et il sera en plus pour la première fois déféré des 4 pieds, une configuration qui doit lui permettre de franchir un nouveau palier. On lui opposera les numéros 15 Kiki, qui excelle sur cette piste à genèse, 9 Keeping Jill, idéalement engagé à la limite du recul des 25 mètres et qui, je le sais, a été préparé avec soin en vue de cet objectif, et 13 Caruzzo, bon finisseur et qui évoluera lui aussi pieds nus. Enfin, les numéros 10, Kirella, 3, Kir de Cassie, 5, Keepscake et 16, Kaiser Chance compléteront ma sélection. Mon pronostic, 14, 15, 9, 13, 10, 3, 5 et 16.
2: Merci Thierry Léger.
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2: 6h20, c'est l'heure de jouer avec Europe 1 Marion. Avant de découvrir la question du jour, un rappel du cadeau à remporter cette semaine.
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2: Très joli Moret-sur-Loing. Bravo Dorothée et bonne chance à tous.
1: Il est 5h42 sur Europe 1 et votre invité ce matin, Alexandre, est Thierry Brosse, professeur à Sciences Po, spécialiste des questions énergétiques.
2: Bonjour Thierry Brosse.
17: Bonjour.
2: Va-t-on pour de bon cette fois vers une sortie de crise pétrolière avec l'annonce de cet accord de paix entre les États-Unis et l'Iran et l'annonce par Donald Trump de la réouverture prochaine du détroit d'Ormuz ? Pour tous les auditeurs d'Europe 1, faut-il s'attendre à une baisse des prix à la pompe ? Est-ce qu'on peut croire, Thierry Brosse, à une baisse rapide des prix de l'essence et du gazole ?
17: Alors effectivement, vous avez raison. Donald Trump nous a dit qu'il avait signé un magnifique accord d'une page et demie avec l'Iran. Cet accord est confidentiel et ce que l'on sait, c'est que finalement Washington et Téhéran ont des visions différentes de cet accord. Cet accord, finalement, il a permis aux marchés financiers hier et aujourd'hui, et demain peut-être, de faire baisser le prix du pétrole. Et vous avez un prix du pétrole qui est passé de l'ordre de plus de 100 dollars à 80 dollars par baril en ce moment. Et donc, évidemment, les Français vont bénéficier de cette baisse. La grande question, c'est qu'est-ce qui est dans cet accord ? Et on va peut-être un jour le voir, peut-être vendredi. Et donc, à ce moment-là, les marchés pourront effectivement regarder dans le détail cet accord. Parce que le diable se cache toujours dans le détail. Et donc là, on verra si c'est vraiment un accord où il y a une totale libre circulation dans le détroit d'Ormuz, comme Trump le dit, ou si, comme l'Iran le laisse entendre, eh bien, il y a plus qu'un droit de péage, voire un droit de réguler le trafic et donc de limiter les volumes qui transiteraient par le détroit d'Ormuz. Donc pour répondre à votre question, oui, on va avoir une baisse qui va arriver dans les 15 prochains jours, de l'ordre de 20 centimes d'euros par litre.
2: Mais ensuite, c'est pas rien.
17: Encore une
2: fois.
17: Non, c'est pas rien. Mais ensuite, effectivement, est-ce qu'elle est pérenne ? Ça va dépendre de ce qui est vraiment dans cet accord et comment les choses se mettent en route. Encore une fois, Trump nous a indiqué qu'il avait signé de nombreux accords et souvent, à la fin, l'accord n'était pas tout à fait exactement ce qu'il indiquait.
2: Donc, beaucoup de choses dans ce que vous nous dites là, Thierry Brosse, une baisse attendue de 20 centimes en moyenne sur les prix des carburants à la pompe dans les 15 prochains jours. Mais bien que les marchés anticipent une vraie sortie de crise, ils attendent de juger sur pièce. Ça veut dire que tout cela reste malgré tout encore volatile à ce stade.
17: Absolument, puisque à ce stade, vous n'avez toujours pas de libre circulation dans les détroits d'Ormuz. Donc si les marchés devaient regarder la réalité, aujourd'hui ils regardent ce que Trump leur dit, s'ils devaient regarder la réalité, ils n'auraient pas forcément fait baisser les prix du pétrole de cet ordre-là.
2: Alors vous évoquiez effectivement également la question des droits de passage concernant la réouverture de ce détroit d'Ormuz. Donald Trump a écrit d'abord sur son réseau Truth Social que le détroit serait totalement gratuit. Des frais maritimes finalement ont été ajoutés à la dernière minute et les Iraniens de leur côté envisagent aussi des droits de passage. Ça veut dire qu'effectivement, si tous les pétroliers désormais doivent passer au péage, ça fera grimper structurellement les prix du pétrole, on imagine, Thierry Brosse.
17: Alors pas forcément, parce qu'en fait, ce péage-là, ça dépend de quel niveau il est, mais ce qui a été évoqué jusqu'à présent, c'est de l'ordre de 1 dollar par baril. Et donc, finalement, l'industrie pétrolière peut très bien prendre cela en charge d'une façon ou d'une autre, soit le producteur, soit l'acheteur, premièrement. Mais ce qui est, à mon avis, le plus important, c'est les Iraniens disent aujourd'hui que finalement, ils ont une deuxième arme nucléaire et que c'est ce détroit d'Ormuz. Et qu'est-ce qu'ils peuvent faire avec le détroit d'Ormuz ? Ils peuvent, comme ils ont essayé de le faire jusqu'à présent, mettre l'économie mondiale en récession, mais ils peuvent aussi limiter les flux et donc, limiter les quantités de pétrole qui sortent et donc avoir un impact sur les prix. Je vous donne un ordre de grandeur qui est très important. Oui. Le détroit d'Ormuz, aujourd'hui, vous savez, avant la guerre, c'était 20 millions de barils par jour qui transitaient via ce détroit. L'OPEP, l'Organisation des pays exportateurs de pétrole, avant la crise, c'était 20 millions de barils par jour d'exportation. Donc l'Iran, avec sa petite guérite à cet endroit-là, va contrôler autant que ce que l'OPEP contrôlait avant. Et donc, ils ont une capacité d'avoir le prix qu'ils souhaitent sur le pétrole mondial, malheureusement.
2: Mais ce que vous nous dites, effectivement, c'est que l'Iran sort renforcé de cette séquence. Même si on le savait déjà sur le papier, en effet, le monde entier a découvert à quel point l'Iran avait entre les mains, comme vous dites, une deuxième arme nucléaire et saura s'en servir comme moyen de pression dans l'avenir, à n'en pas douter.
17: Ah ben oui, c'est d'ailleurs ce qu'eux-mêmes disent. Hein, les Émirats Arabes Unis, je vous rappelle, avaient traité l'Iran d'avoir une activité des terroristes, hein, du terrorisme économique, quand ils ont fermé le détroit d'Ormuz. Parce qu'à ce moment-là, ils vont être en capacité de contrôler qui, au nord du détroit d'Ormuz, peut faire, peut vendre son pétrole sur les marchés internationaux. Et donc, il va y avoir des pays du Golfe qui vont être bien vus de l'Iran et des pays du Golfe qui vont être moins bien vus de l'Iran. Et l'Iran pourra faire ça sur le pétrole, mais pourra faire ça aussi sur le gaz, ce qui nous sera très défavorable, et sur de nombreux autres produits, par exemple les engrais.
18: Bon, dans la baisse des prix, dans la disponibilité des carburants peut-être aussi, est-ce qu'il y a cet autre paramètre qui serait celui des stocks de pétrole mondiaux qui ont baissé, rappelle l'Agence internationale de l'énergie. Est-ce que ça va avoir un impact sur les prix? Est-ce qu'il va falloir du temps pour reconstituer ces stocks?
17: Alors, ça, c'est l'intendance. Et finalement, les marchés n'ont pas finalement regardé l'intendance avec beaucoup d'attention ces derniers mois. Je vous rappelle, regardez, le prix du pétrole, il a finalement pas monté aussi haut que pendant la guerre en Ukraine, alors que d'un côté, vous aviez un détroit d'Ormuz bloqué et que pendant la guerre en Ukraine, nous n'avons jamais manqué d'un seul baril de pétrole. Donc, les marchés ne sont pas trop préoccupés de l'intendance. Alors oui, vous avez raison, il va falloir re-remplir ces stockages, mais vous pouvez avoir aussi de l'autre côté, certains producteurs, comme les Émirats Arabes Unis par exemple, qui sont intéressés pour produire au maximum, pour essayer de faire oublier aux consommateurs ce mauvais épisode. En fait, il faut bien se rendre compte que si la crise avait duré trop longtemps, la transition énergétique aurait vraiment commencé, comme d'ailleurs elle a commencé en France dans les années 70. Absolument. Avec le nucléaire. Et donc le seul moyen pour les grands pétroliers d'essayer de retarder la transition énergétique, c'est-à-dire de continuer à bénéficier de la rente pétrolière et gazière, c'est finalement d'avoir des prix plus bas, plus sage pendant plus longtemps pour essayer de faire oublier aux consommateurs ce mauvais épisode.
18: Bien, mais quand Donald Trump dit, avec sa formule bien à lui, que le pétrole coule à flot, les infrastructures pétrolières, gazières des pays du Golfe ont quand même été endommagées. Est-ce qu'elles sont à pleine capacité de production aussi?
17: Alors, il va falloir les remettre effectivement à pleine capacité de production. Et vous avez raison, vous pouvez imaginer deux scénarios. L'un où les producteurs essayent de maximiser et de faire baisser les prix. C'est d'ailleurs l'idée de Trump. Hein. L'idée de Trump, c'est qu'il veut un pétrole bon marché. C'est ce qu'il a dit à Davos dans son premier discours en 2025. Je veux un pétrole à $50 le baril. Tout le monde lui a ri au nez, mais finalement, c'est quelque chose qui est très ancré chez lui et qu'il essaye de défendre matin, midi et soir. Et puis, de l'autre côté, vous avez votre scénario qui est un scénario où l'industrie mettra un peu plus de temps, c'est le scénario de l'AIE, à se reconstruire. Et donc, vous allez avoir des prix plus longs, plus élevés pendant plus longtemps. Encore une fois, je pense que pour le moment, les opérateurs de marché, les traders, n'ont pas voulu parier contre Trump jusqu'à présent et seront plutôt du côté de Trump sur la suite de cette séquence.
18: Bien, je rappelle cette prévision très importante pour les auditeurs d'Europe 1 que vous nous avez confiée ce matin sur Europe 1. Il faut s'attendre à une baisse des prix à la pompe de l'ordre de 20 centimes dans les 15 prochains jours. Est-ce que ça veut dire que la baisse sera plus rapide que l'on pouvait le craindre? Est-ce que ça veut dire que le retour à la normale sera plus rapide également, Thierry Bross?
17: Mais encore une fois, ça dépend de ce qui est dans cet accord. Oui. Donc ça, c'est effectivement, c'est si tout va bien, mais si vendredi on découvre dans cet accord que finalement c'est pas du tout ce que l'on nous a vendu, hein, eh bien à ce moment-là il pourrait y avoir une remontée des prix du baril et donc une petite tension sur le prix à la pompe, c'est-à-dire une baisse plus lente. Mais encore une fois, comme je ne connais pas ni vous ni moi ni personne d'autre à part Trump, son vice-président et celui qui a signé pour l'Iran ne connaissent cet accord, on est bien obligé de faire des hypothèses.
18: Thierry Bross, professeur à Sciences Po, spécialiste des questions énergétiques. Merci, merci d'avoir été avec nous ce matin sur Europe 1.
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18: Il est 6h10, bon réveil avec Europe 1, le journal permanent, Christophe Lamarre.
5: La Coupe du Monde de football, la France déjà en position de se qualifier pour les 16e de finale après sa victoire 3-1 contre le Sénégal hier soir. Kylian Mbappé a inscrit un doublé. La France jouera sa qualification lundi contre l'Irak. Autre résultat dans ce mondial, l'Argentine, tenante du titre, a battu l'Algérie 3-0. Des pétroliers iraniens transportant près de 4 millions de barils de pétrole ont franchi ce matin le détroit d'Ormuz. Information du site de suivi maritime Tanker Trackers. C'est aussi la confirmation que les États-Unis ont bel et bien levé le contre-blocus des ports iraniens. Un suspect en garde à vue dans l'enquête sur la mort d'une octogénaire au Gros-du-Roi, tué après une violente agression. Le corps de cette femme de 86 ans avait été retrouvé la semaine dernière près d'un camping de cette station balnéaire du Gard.
18: Merci Christophe, le journal de 6h dans moins de 10 minutes sur Europe 1.
1: 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Bonjour, il est 5h52.
2: Votre club culture, c'est d'abord le livre du jour. Bonjour Nicolas Caro.
19: Bonjour Alexandre.
2: Vous nous avez apporté ce matin un roman américain.
19: Signé Joyce Maynard, l'influenceuse, c'est le titre. L'influenceuse, c'est Tammy Partridge, la vingtaine, enfin influenceuse. Pour l'instant, elle a quelques dizaines d'abonnés, pas assez pour attirer des sponsors et des collabs, n'est-ce pas ? Mais c'est son objectif ultime, alors elle réussit à convaincre son petit ami Kevin de l'accompagner dans un road trip en van. La van life, tous les matins se lever devant des paysages à couper le souffle en traversant les États-Unis, mais aussi filmer leur enthousiasme et leurs disputes aussi, parce que selon Tammy, il faut être authentique pour attirer les abonnés. Et d'ailleurs, ça marche quand elle filme Kevin à son insu, alors qu'il est en train de s'énerver, autant dire que ça ne va pas le calmer.
2: Mais alors, pourquoi il s'énerve ?
19: Pour rien au début, ou pas grand-chose. Tammy est sympa face caméra, mais dès que c'est éteint, elle est un peu pénible, elle se plaint de tout, elle n'accepte rien, elle ne parle quasiment exclusivement que de son compte Instagram et comment le faire gonfler. Lui, Kevin, c'est pas son truc du tout. Les réseaux sociaux, le voyage, oui, mais les photos et vidéos sans arrêt, marre. D'autant que tout est fake. La plupart du temps, les paysages magnifiques, c'est l'autoroute. Ce sont ses parents qui ont financé l'achat du van en faisant confiance à Kevin et Tammy, qui leur ont assuré qu'une marque de voiture leur en offrirait bientôt un flambant neuf. Mais trop peu d'abonnés, donc quelques-uns par jour en plus seulement. Et quand même, il y a quelques fans, dont une très fan, trop fan. Elle les suit à distance, entraînant une caravane avec son chien à côté d'elle. Elle est obsédée par Tammy.
2: Mais c'est comme un polar, en fait.
19: Un peu, en tout cas, je peux vous le dire, parce qu'on le sait à la première ligne, une dépêche nous apprend que Tammy a été tuée par Kevin, qui lui s'est suicidé. Et ensuite, flashback, et plusieurs personnages prennent la parole à tour de rôle, jusqu'à ce qu'on comprenne ce qui s'est passé. C'est court, c'est péchu, c'est tendu, c'est drôle, même parfois, et virtuose dans la narration. C'est du Joyce Maynard, quoi, traduite par Laurence Richard.
2: Et ça s'appelle L'Influenceuse, signé donc Joyce Maynard, c'est aux éditions Philippe Rey. Merci Nicolas.
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2: Nous sommes mercredi, les films à voir en salle. Bonjour Laurie.
20: Bonjour Alexandre, bonjour Marion, bonjour à tous.
2: Alors cette semaine, Laurie, le cinquième volet d'une saga culte débarque au cinéma.
20: Évidemment, c'est l'événement de la semaine, du mois. Toy Story 5 sort aujourd'hui, retour de cette saga des studios Disney Pixar, tellement appréciée par les petits et les grands. Alors dans cette nouvelle histoire, Woody, Buzz, Jessie sont confrontés à un nouveau problème, l'ère numérique et les tablettes. On suit la petite Bonnie qui a une imagination débordante mais qui n'a pas d'amis. Alors Jessie, son jouet préféré, qui a pris le commandement de la chambre depuis le départ de Woody, va tout faire pour aider Bonnie à se faire de nouveaux amis, jusqu'au jour où débarque Lilypad. Lilypad, c'est un écran interactif sur lequel Bonnie peut jouer et converser avec ses camarades. Le problème, c'est que Bonnie, évidemment, elle va devenir accro à sa tablette et elle va se détourner de ses autres jouets.
21: Bonnie, le temps d'écran est terminé.
22: D'accord. Il faut que je te parle, machine. Appelle-moi Lily.
23: Halt ! Qui va là ?
24: Wow, je viens en paix.
23: Ça faisait longtemps, Cowboy.
22: Tu es quoi, un vieux monsieur enjoué ?
23: Quoi ?
25: Elle croit que t'es vieux parce que tu perds tes cheveux, Woody.
22: Bonnie a besoin de quelqu'un né au même siècle qu'elle. Adieu, les jouets.
20: C'est vraiment génial, complètement dans l'air du temps. Le film parle des tablettes, de l'addiction des enfants aux écrans, avec en même temps tout le charme qui a fait le succès de la franchise, les personnages qu'on aime tant, et puis des petits nouveaux. Il y a toute une génération, une nouvelle génération de jouets connectés, et ils sont doublés par Laura Felpin, donc c'est la tablette Lilypad, Jonathan Cohen, le rouleau-pote, Jean-Pascal Zadi, l'hippopotame, et Marine Leonardi, l'appareil photo nostalgique.
2: Alors à voir aussi cette semaine, Laurie, une comédie avec Manu Payette.
20: Et devient génial, effectivement, premier film de Léo Grandperret qui était présenté au dernier festival du film de comédie de l'Alpe d'Huez. C'est l'histoire de Mathias, il est prof d'espagnol et réussit à se faire passer pour un prof d'allemand et à se faire muter dans le collège de sa fille pour se rapprocher d'elle. Le problème, c'est que à peine arrivé, on lui apprend que sa classe d'allemand va fermer, faute d'inscrits. Il décide alors d'organiser un grand voyage en Allemagne pour motiver les adolescents à choisir cette langue.
26: Vous avez organisé un voyage en Allemagne.
27: Je viens de finaliser le dossier.
26: Vous avez prévu quoi ?
27: De la bonne humeur. Du spectacle de fin de voyage. Je t'en ai parlé.
28: Faire un spectacle ?
26: Oui.
20: C'est un film touchant qui parle de paternité avec un Manu Payet impeccable, mais c'est aussi un film qui parle des marginaux de notre système. Le prof d'allemand qui n'a plus assez d'élèves, le président du comité de jumelage qui n'a plus rien, ou encore les élèves qui font de la musique dont tout le monde se moque. C'est vraiment une comédie familiale, et puis surtout, tous les enfants du film sont absolument géniaux.
2: Merci Laurie Chaleva.
1: Et très bon réveil avec Europe 1, il est 5h56.
2: La chaleur au programme de votre météo dans un instant, Marion. Dans la prochaine demi-heure sur Europe 1, rendez-vous avec Ombline Roche. Bonjour Ombline.
29: Bonjour Alexandre, bonjour Marion, bonjour à tous.
2: Dans votre partition à 6h20,
29: un chanteur, pianiste, arrangeur, showman. Il s'est produit à Broadway pendant des années. Il a d'ailleurs une rue à son nom à New York.

0: La partition de Barry Manilow qui fête ses 83 ans aujourd'hui. Rendez-vous dans 20 minutes sur Europe 1.
1: Et dans un quart d'heure, Marion, l'édito de Laurent Tessier.
2: Et Laurent qui parlera bien sûr de la victoire de la France
1: mais
2: hier,
1: oui.
2: Un premier match du Mondial. Laurent a toujours son maillot des Bleus avec lui.
1: Au thermomètre, Marion, ce 17 juin, ça y est, ça se complique. Hein. Il fait de plus en plus chaud.
2: Mais oui, la hausse des températures débute véritablement aujourd'hui. C'est vrai, surtout dans les régions du Nord, hein, parce que dans le Sud, on a déjà largement dépassé le seuil de forte chaleur. Aujourd'hui, vous aurez 37 degrés à Valence et à Cahors, 36 degrés à Albi, 35 à Angoulême, 35 à Toulouse et à Grenoble, 34 degrés à Bourges, Bordeaux et Châteauroux, 32 degrés attendus à Paris, Strasbourg et Laval, 31 à Aurillac et à Angers, 29 degrés à Amiens, 28 à Charleville-Mézières, 25 degrés à Saint-Brieuc. C'est beaucoup plus frais à Brest et à Boulogne-sur-Mer, 20 degrés attendus cet après-midi. Et le pire est à venir, effectivement, hein, puisque entre dimanche et lundi, on devrait atteindre les 40 degrés sur pas mal de régions, des nuits tropicales. Météo France annonce déjà un certain nombre de vigilances orange. Alors, pas aujourd'hui, certainement à partir de demain ou vendredi. Hein. Les régions concernées sont celles entre la région parisienne et l'Auvergne-Rhône-Alpes. Il va falloir faire attention dans le ciel. Pas grand-chose à signaler. Quelques nuages, quelques brumes de mer sur les côtes de la Manche, hein, le Nord-Pas-de-Calais, la pointe bretonne ce matin. Et puis, comme les jours précédents, des averses qui pourraient se déclencher cet après-midi sur les Pyrénées, les Alpes du Sud, sur le relief Corse. Aussi, aujourd'hui, attention, des averses orageuses, hein, sur la chaîne pyrénéenne. Partout ailleurs, du soleil, un grand et beau soleil.
1: Merci Marion Gagnaud. Vous êtes sur Europe 1. Bon réveil. Voici votre journal. Il est 6h.
3: Cette année, on va conquérir les États-Unis. Aujourd'hui, on est la meilleure équipe du monde, j'ai pas peur de le dire.
4: Bravo la France et belle rentrée dans cette Coupe du Monde.
1: Voilà, des supporters heureux et galvanisés. Première mission accomplie pour les Bleus hier soir au Mondial de foot face au Sénégal avec à la clé ce doublé historique de Kylian Mbappé. Europe 1 vous fait revivre cette victoire 3 buts à 1 dès le début de ce journal. Dans cette édition également, suite et fin du sommet du G7 à Évian sur le Moyen-Orient, sur l'Ukraine. Donald Trump a-t-il été, oui ou non, convaincu par Emmanuel Macron, qui va sortir le grand jeu pour le président américain ce soir à Versailles? Analyse du service politique d'Europe 1. Et puis, faut-il donner davantage d'autonomie à la Corse? Un projet de loi constitutionnelle est débattu depuis hier à l'Assemblée. Certains députés vont debout contre une possible remise en cause d'une France une et indivisible. Information Europe 1 à suivre.

0: Oui, les Bleus ont montré hier à New York deux visages inquiétants en première mi-temps, rayonnants en seconde. Dès le coup d'envoi, les joueurs de Didier Deschamps subissent. À la 25e minute, Jackson frôle l'ouverture du score. Le poteau sauve la France. Après la pause, les Français reviennent transfigurés. Parfaitement lancés par Michael Olise, Kylian Mbappé ouvre le score. Bradley Barcola inscrit le deuxième but français. Puis, immédiatement après un but sénégalais, Mbappé scelle la victoire des Bleus dans les arrêts de jeu d'une frappe lointaine. Un doublé historique avec désormais 58 buts inscrits en sélection, le capitaine devient le meilleur buteur de l'histoire des Bleus devant Olivier Giroud. Un succès prometteur, mais Kylian Mbappé au micro d'M6 reste prudent.
1: Je pense pas qu'on soit totalement lancé, mais c'est toujours important de bien commencer les compétitions, ça donne un peu plus de tranquillité, même si on n'est jamais tranquille dans une Coupe du Monde, mais on a vu les autres équipes, c'est compliqué de commencer par une victoire. On a vu qu'aujourd'hui c'était pas un match évident, mais on sait qu'à tout moment on peut marquer et faire la différence, donc ça aide.
0: Les Français vont désormais se reposer et s'entraîner à Boston avant leur prochain match prévu lundi prochain à 17h heure américaine, 23h heure française à Philadelphie face à un adversaire plus modeste, l'Irak.
2: Cyril Delamorinerie pour Europe 1, merci. Et après le doublé de Kylian Mbappé, on retiendra aussi de la nuit ce triplé de Lionel Messi. Il a permis à l'Argentine, championne du monde en titre, de s'imposer facilement face à l'Algérie dans le groupe J, 3-0.
3: L'actualité est également diplomatique ce matin avec le G7 qui s'achève à Évian.
2: Et sans attendre les conférences de presse qui vont venir clore le sommet, à l'Élysée, ce grand rendez-vous international, le dernier du quinquennat, est déjà considéré comme une réussite. Dans l'entourage du chef de l'État, on l'assure, il aura permis de créer, de recréer des convergences entre les grandes puissances. Mais derrière la satisfaction de façade, une question demeure. Emmanuel Macron a-t-il réellement obtenu les résultats qu'il laisse compter ? Élément de réponse avec Arthur Delaborde, notre envoyé spécial à Évian.
4: Premier motif de satisfaction revendiqué par les diplomates français, la méthode. Des discussions sans notes, des dirigeants seuls entre eux, des échanges francs entre leaders. Sur l'Ukraine, une source diplomatique parle d'avancées importantes. Donald Trump s'est montré plus impliqué qu'attendu et à l'écoute de Volodymyr Zelensky, finalement invité à rester jusqu'à la fin du sommet. Les dirigeants du G7 se sont accordés sur une ligne commune. Soutien à la souveraineté ukrainienne, aide à la défense aérienne et pression renforcée sur Moscou. Un diplomate assure qu'un changement de ton américain se dessine. Donald Trump aurait reconnu une dynamique désormais favorable à Kiev. Mais sur le Moyen-Orient, des résultats paraissent plus modestes. La coalition maritime voulue par Emmanuel Macron pour sécuriser Hormuz pourrait finalement se limiter au déminage. Donald Trump ne jugeant pas nécessaire à ce stade d'aller plus loin. Et c'est peut-être là toute la limite du sommet. Malgré les convergences affichées sur les grandes crises, beaucoup dépend encore de Donald Trump. Une réalité qui rappelle qu'au fond, Emmanuel Macron ne peut avancer sans composer avec le président américain.
2: Depuis Évian, Arthur Delaborde pour Europe 1. Et Donald Trump, qui est attendu ce soir au château de Versailles pour un dîner autour d'Emmanuel Macron. Un moment de célébration des 250 ans d'indépendance des États-Unis, précise-t-on, du côté de l'Élysée. Un dîner où il devrait être question également des droits de douane ou encore d'intelligence artificielle. Pour ce qui est du programme, ce sera tapis rouge, feu d'artifice et puis visite privée de la célèbre Galerie des Glaces.
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3: Nous parlons également ce matin de cette initiative européenne en matière d'immigration.
2: La reconduite aux frontières des personnes en situation irrégulière. Le Parlement européen doit se prononcer sur un texte censé durcir la politique migratoire des 27. Une adoption qui ouvrirait la voie à la création de hubs de retour dans les pays tiers situés hors de l'UE. L'enjeu, c'est de rendre les expulsions plus rapides, les traduire dans la réalité surtout, alors que 20% seulement des décisions d'expulsion sont réellement appliquées. Un texte Alexandre Chauveau qui inclut un certain nombre de propositions réclamées depuis plusieurs mois par les droites européennes.
6: La mesure la plus attendue concerne la possibilité de créer des centres de retour dans des pays situés en dehors de l'Union européenne, comme le Rwanda, l'Ouganda ou l'Ouzbékistan, pour y transférer certaines personnes visées par une expulsion. L'objectif étant d'empêcher ces migrants de rester en Europe, malgré une obligation de quitter le territoire. En cas de vote aujourd'hui, les États pourront également retenir en centre de rétention les étrangers en attente de leur expulsion, jusqu'à 2 ans contre 90 jours aujourd'hui en France. Et puis avec ce texte, l'effet suspensif des recours en justice déposé par les migrants expulsés ne sera plus automatique. Autant de mesures qui doivent permettre d'enrayer la faillite de l'immigration illégale, selon les mots de François-Xavier Bellamy, eurodéputé Les Républicains.
7: Cette faillite, elle ne vient pas de nulle part. Elle vient en particulier du carcan juridique et jurisprudentiel qui empêche l'État d'agir. Demain, le droit européen va rendre à nos États les moyens d'agir.
6: Ce texte vient compléter le pacte européen sur la migration et l'asile qui s'applique depuis le 12 juin dernier. Il devra encore être transposé dans les meilleurs délais dans le droit français.
2: Alexandre Chauveau du service politique d'Europe 1.
3: Pendant ce temps, notre Parlement, lui, débat de l'autonomie de la Corse.
2: Discussion autour d'un projet de loi constitutionnelle qui ont débuté hier soir à l'Assemblée, qui vont

0: se poursuivre aujourd'hui, texte défendu par le gouvernement qui invoque les particularités de l'île de Beauté. Le texte a peu de chances d'être adopté tant il suscite de vives réserves chez nombre de nos parlementaires. Car au-delà de la Corse, c'est la question de l'unité de la France qui est au cœur des discussions. Précision Europe 1, signé Jacques Serret.
1: Oui, car pour la première fois, il s'agit d'inscrire le mot « autonomie » dans la Constitution. La Corse pourrait demain disposer d'un pouvoir lui permettant de déroger à certaines lois nationales, voire d'élaborer ses propres normes dans plusieurs domaines. L'exécutif veut permettre une meilleure prise en compte des spécificités de l'île. Ce texte est l'aboutissement du processus ouvert par Emmanuel Macron après les violences qui avaient suivi la mort du militant indépendantiste Ivan Colonna. Mais les opposants à ce texte y voient un précédent institutionnel majeur, une brèche dans le principe d'égalité devant la loi, une brèche dans le principe d'une république une et indivisible. Alors à l'Assemblée, le gouvernement continue de promettre des garde-fous. Mais pour les opposants à ce texte, l'exécutif prend le risque d'affaiblir un peu plus le cadre commun français.
0: Merci Jacques. Jacques Serret du service politique d'Europe 1. Europe 1 qui vous attend sur son site et son application. Êtes-vous favorable à une plus grande autonomie de la Corse? C'est notre question du jour à laquelle vous pouvez répondre dès maintenant.
2: Merci Maël Laurent. Bienvenue à tous. Bon réveil avec Europe 1. Il est 6h06. 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
2: Restez avec nous dans un instant, les Bleus, dans l'édito de Laurent Tessier, et puis la chronique santé, nouvelle vague de chaleur. Le docteur Brigitte Millot vous parle ce matin de la transpiration. A tout de suite sur Europe 1.
4: 5h07. 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
2: Bonjour docteur Brigitte Millot.
5: Bonjour Alexandre, bonjour Marion.
2: Votre chronique santé ce matin sur Europe 1 avec l'arrivée de l'été et des épisodes de canicule, nous y sommes. Une gêne revient souvent sans qu'on ose toujours en parler, la transpiration. Vous nous dites Brigitte, il faut au contraire oser en parler si c'est un problème, car les solutions existent.
5: Oui, alors on va rappeler tout de même que transpirer est un phénomène parfaitement normal, essentiel, vital. Le problème n'est donc pas de transpirer, mais de trop transpirer. On parle d'hyperhidrose ou d'avoir une transpiration malodorante. On parle de bromhydrose. Alors, bonne nouvelle, il existe des solutions concrètes pour chaque type de transpiration. Déjà, on commence par des gestes simples, une hygiène régulière, des vêtements de préférence en coton ou en lin, que l'on change et que l'on lave régulièrement. Précisons que les déodorants classiques, c'est de la cosmétique. Ils masquent les odeurs, c'est tout. Ils n'empêchent pas la transpiration. En revanche, les antitranspirants, eux, agissent sur la production de sueur. Ils forment comme un petit gel avec la sueur qui bouche le pore et l'empêche de sortir. Ils sont utilisés généralement le soir sur une peau sèche et comme ça, ils vont être actifs le lendemain, voire plusieurs jours. Ils peuvent faire réellement la différence. Pour la transpiration des mains ou des pieds, on peut conseiller l'ionophorèse. Ce sont des petits bacs d'eau dans lesquels circule un très léger courant électrique. C'est efficace à condition de pratiquer régulièrement. Mais vous comprenez bien qu'on ne peut pas mettre les aisselles dans les petits bacs. Donc, pour la transpiration excessive des aisselles, on peut conseiller un traitement par toxine botulique. C'est franchement douloureux, totalement efficace, mais non définitif. Il faut le faire tous les 6 mois en moyenne, ou sinon une fois par an avant l'été. Il existe aussi le Miradry, qui lui est définitif. Il agit grâce à des micro-ondes contrôlées. L'appareil en fait chauffe précisément les glandes sudoripares sous la peau. Elles sont détruites de manière définitive. Je vous rassure, le système refroidit en même temps la surface de la peau pour éviter les brûlures. Et non seulement il supprime la transpiration, mais il est pile en même temps, du 2 en 1. Donc surtout, osez en parler, car à chaque type de transpiration, il existe une solution.
2: Merci docteur Brigitte Millot.
5: Et merci à vous, chers auditeurs, de nous rejoindre sur Europe 1, 6h12.
2: Oh, j'en connais au moins qui a dû transpirer hier soir. Bonjour Laurent Tessier.
7: Bonjour à tous, mon maillot est propre.
2: Vous êtes équipé, mais alors là, la panoplie complète du supporter. Hein,
7: je ne l'ai pas lâché.
2: Voilà, vous avez votre maillot avec vous de l'équipe de France, votre DAPRO tricolore derrière vous.
7: J'ai fait la décoration du studio Europe 1.
2: Bon, vous êtes satisfait du match d'hier soir, évidemment.
7: Ah bon, on est heureux forcément avec cette victoire 3-1 contre le Sénégal, premier match de la Coupe du Monde des Bleus. Allez, on se met dans l'ambiance encore. Nous l'attendions, c'est vrai, ce premier match de l'équipe de France dans ce mondial. Les familles réunies hier soir devant la télévision, les amis se sont retrouvés dans les maisons, les appartements, les bars, les maillots étaient sortis, les drapeaux bleu, blanc, rouge, maquillage sur le visage, les frissons d'entendre dans le quartier les voisins chanter aussi comme à la télé à Marseillaise avant le coup d'envoi. Mais une première mi-temps irrespirable. Tout le monde se dit que nous n'allons pas y arriver. L'impression que les joueurs ne savent plus faire une passe. Nous tremblons dès que le Sénégal se rapproche du but. Les visages sont fermés, l'ambiance n'est plus la même. Je ne bouge plus du canapé. C'était un peu ça. Je repense à notre émission Pascal Prouvez-vous hier sur Europe 1. Je repense au pronostic de Pascal.
21: Eh bien moi je vais mettre 0-0.
7: La seconde mi-temps commence, n'est pas possible. Nous n'allons pas recommencer le scénario de la Coupe du Monde 2002, une défaite contre le Sénégal au premier match, un traumatisme pour ma génération. La tension monte, près d'un Français sur 5 reconnaît qu'il lui est déjà arrivé de s'en prendre à sa télévision pendant un match. Je me retiens, mais un moment de génie arrive, une passe de Michael Olise pour Kylian Mbappé. Premier but, puis Bradley Barcola pour le deuxième but. Réduction du score du Sénégal dans le temps additionnel de 1. C'est reparti pour une montée de stress. Impossible de s'asseoir. On vit à 300% l'instant, mais Kylian Mbappé termine le match par une frappe hors du commun. 3-1, score final. Il devient le meilleur buteur de l'histoire de l'équipe de France. Et c'est l'histoire des grands joueurs. Il n'a pas été brillant pendant la rencontre, loin de là. Mais 2 ballons suffisent pour décider du sort d'une rencontre. Tient-il sa revanche après les critiques? Eh bien, Kylian Mbappé a répondu à M6.
22: Non, il n'y a pas de revanche. Si je commence à jouer pour tous les gens qui me critiquent et les faire taire, je pense que je devrais jouer jusqu'à 80 ans. Donc non, je joue pour marquer l'histoire de mon pays.
7: Kylian Mbappé pourrait même devenir le meilleur buteur de l'histoire de la Coupe du Monde. Et j'ai envie ce matin de relancer la chanson de Gilbert Montagnier de 2022. Mbappé,
2: C'est vrai, c'est vrai. Je vais vous la remettre dans la tête.
7: Mais oui. Et hier, premier match de l'équipe de France, nous étions le 16 juin. Le 16 juin, c'était la date anniversaire de la disparition de Thierry Roland. Voix mythique, ses commentaires qui ont accompagné tellement de générations, cette victoire est un signe.
0: Je crois qu'après avoir vu ça, on peut mourir tranquille. Enfin, le plus tard possible, mais on peut. Ah, c'est superbe. Quel pied ! Ah, quel pied ! Oh putain! Oh là là!
7: Ouais,
0: là là
7: quel là pied, quelle fait du bien au moral cette victoire des Bleus. Enfin, une bonne nouvelle. Et vous connaissez désormais ma passion depuis plus de 2 ans pour le joueur de l'équipe de France, Michael Olise. Je propose alors de lancer dans tout le pays 700 chansons en son honneur sur l'air de Champs-Élysées de Joe Dassin.

0: Vous êtes surpassé.
1: Je veux que ça soit un tube sur les Champs-Élysées.
0: Qui est au champ derrière là?
1: Alors Christophe Bordet et Laurent Tessier, votre serviteur.
0: Eh bien, dites-moi, il y a du boulot derrière. Hein. Vous aussi, vous préparez votre Coupe du Monde côté.
1: Ah, je vous préviens.
0: Côté supporter, Laurent.
1: Il y a encore d'autres surprises à venir.
0: J'en suis certain. On va l'avoir dans la tête maintenant. C'était votre édito sur Europe 1, Laurent Tessier. Merci. Pascal Pro et vous à partir de 16h sur Europe 1. Et dans un instant, chers auditeurs, Barry Manilow dans la partition d'Omblin Roche. À tout de suite.
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0: Bon réveil à 6h18 sur Europe 1, le journal permanent, Mal Laurent.
10: L'équipe de France démarre fort en Coupe du Monde. Les Bleus ont battu le Sénégal 3-1 hier soir, auteur d'un doublé. Kylian Mbappé entre dans l'histoire en devenant le meilleur buteur de la sélection française. Le joueur du PSG, Bradley Barcola, a également marqué. Prochain rendez-vous pour les Français, lundi, ce sera face à l'Irak. Dans le Gard, un suspect placé en garde à vue dans l'enquête sur le meurtre d'une femme de 86 ans au Gros-du-Roi. La victime avait été retrouvée morte la semaine dernière après une violente agression survenue près d'un camping. Le parquet de Nîmes précise que l'enquête se poursuit. Le Parlement adopte définitivement une proposition de loi allongeant jusqu'à 7 mois la durée de rétention administrative pour certains étrangers en situation irrégulière jugés dangereux. Texte présenté comme une réponse au meurtre de la jeune Philippine en 2024. Et puis le débat sur l'autonomie de la Corse, il s'est ouvert hier à l'Assemblée. Le projet de réforme constitutionnelle prévoit un statut d'autonomie au sein de la République avec la possibilité pour l'île d'adapter certains lois et règlements à ses spécificités. Un vote est prévu mardi prochain.
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0: Dans votre partition, ce matin, Omblin Roche, une icône de la musique qu'on appelle soft rock aux États-Unis. C'est un showman qui transcende les générations. Barry Manilow fête aujourd'hui ses 83 ans.
11: Oui, Barry Manilow qui, à l'âge de 83 ans, vient de sortir un nouvel album baptisé What a Time. On écoutera son premier succès, Mandy. Quand il démarre sa carrière, il y a plus de 50 ans, Frank Sinatra le désigne alors comme le prochain crooner, son successeur Bob Dylan. Le cite comme source d'inspiration pour tout artiste. Pour le magazine Rolling Stone, Barry Manilow est un géant parmi les entertainers, ce mot anglais pour qualifier ses talents de showman.

0: Barry Manilow se définit d'abord comme un musicien.
1: Voilà, il n'a jamais cherché à être un artiste branché, un artiste cool. Il explique « J'ai délibérément essayé de ne pas être en phase avec la tendance adolescent ». Barry Manilow préférait de loin les airs de Broadway au disque d'Elvis Presley. Il n'a d'ailleurs jamais souhaité devenir chanteur. Il grandit à Brooklyn. Initié à la musique classique et au jazz, il apprend à jouer de l'accordéon puis du piano. Lorsque Barry Manilow se rend au théâtre pour assister à une comédie musicale, ce n'est pas ce qui se passe sur scène qui le captive, mais dans la fosse. Son intérêt se porte sur l'orchestre et non sur les comédiens. Et ce qu'il aime chez les Beatles, par exemple, ce sont les arrangements du producteur George Martin.

0: Il a quel âge Barry Manilow quand il démarre sa carrière?
1: Eh bien, il a tout juste 20 ans. Il décroche son premier job, compositeur de musique pour la publicité. Hein. Vous savez, des jingles, des promos, ce qui est très formateur. Tout dire et être accrocheur en seulement 30 secondes. Imaginez ce que vous pouvez faire en 3 minutes. C'est à cette période de sa vie que Barry Manilow rencontre la chanteuse et comédienne Bette Midler. Il devient son pianiste, puis son directeur musical. Il s'occupe de l'arrangement et de l'orchestration de son album. En contrepartie, Bette Midler lui autorise à jouer sur scène pendant les entractes au milieu de ses concerts. Ce n'est pas le fait de chanter qui le motive, mais de faire entendre ses compositions.

0: ce qui devait arriver arriva, le responsable d'une maison de disques lui propose de rejoindre son catalogue.
1: Et là, c'est la tuile, c'est lui qui ironise de la sorte. Oui, un contrat, une aubaine et un drame à la fois. Cette proposition émane de Clive Davis, grand Manitou dans l'univers de la production musicale, mentor d'Aretha Franklin. C'est lui aussi qui a guidé Whitney Houston vers les sommets. Barry Manilow, donc, se résout à accepter. Il raconte « J'ai signé et j'ai dit, bon, ça ne marchera jamais ». Mais ça a marché. Barry Manilow s'entend chanter à la radio, ce qui ne lui plaît pas beaucoup. Mais bon, quand même, en plus de produire des albums pour d'autres artistes, il vend des disques par millions, à commencer par cette chanson classée numéro 1 en 1975. Barry Manilow avec Mandy sur Europe 1.

0: Marie Manilo, émouvant, romantique, comme on l'aime avec Mandy dans la partition sur Europe 1. Il fait partie des artistes ayant écoulé le plus de disques dans le monde, plus de 85 millions en 50 ans de carrière. Et il continue de chanter. Son nouvel album What a Time est sorti au début du mois. Barry Manilow fête ses 83 ans aujourd'hui.
1: Merci Amblin Roche.
2: Et très bon début de matinée en ce mercredi 17 juin.
1: Soyez tous les bienvenus ce mercredi matin sur Europe 1. Dans la prochaine demi-heure à suivre, Marion, dans 20 minutes, la revue de presse d'Olivier Delagarde.
2: Et ce qui fait la une de la presse ce matin, c'est bien sûr les Bleus, la victoire.
1: Là, à la une du JD News, cette semaine, l'écrivain Alexandre Jardin et l'ancien magistrat Georges Fenech appellent à un référendum sur la justice entre les ratés judiciaires dans les affaires de pédocriminalité, le manque de moyens de la justice. Ils appellent à redonner la parole aux Français. C'est dans un quart d'heure et dans un instant, la météo. A tout de suite sur Europe 1.
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1: Marion au programme ce mercredi, la chaleur sous un soleil de plomb.
2: Et oui, il fait de plus en plus chaud, de jour comme de nuit. Hein. 18 degrés actuellement à Paris, 19 à Belfort, 20 à Toulouse, jusqu'à 21 à Nice. Et cet après-midi, ça va continuer de grimper. Hein. 37 degrés à Valence, 35 degrés à Grenoble, 34 à Dijon et à Lyon, 33 degrés à Orléans, Laval, Strasbourg, 32 degrés à Paris. Il fera 30 à Rennes, 28 à Charleville, 25 degrés à Vannes, 23 degrés du côté de Cherbourg. Vous le voyez, on respire à peu près de la Manche parce qu'on a des nuages aussi ce matin, des brumes de mer qui vont circuler près de la Manche sur le Nord-Pas-de-Calais, sur la pointe bretonne. Tout ça va rapidement se dissiper. On a aussi des brumes de mer près de la Méditerranée et puis toujours ce risque d'averse sur les reliefs du Sud, Pyrénées, Alpes du Sud, relief Corse. Attention, mais sinon partout ailleurs, du soleil, beaucoup de soleil.
1: Merci Marion Gagnot, Europe 1, bonjour, bon réveil à tous, il est 6h30.
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1: À la une, une équipe de France impériale pour leur premier match de Coupe du Monde. Les Bleus se sont imposés hier soir 3-1 face au Sénégal avec un doublé de Kylian Mbappé qui devient le meilleur buteur de l'histoire de l'équipe de France. Une soirée mémorable pour les supporters. Reportage Europe 1 à Lyon dès le début de ce journal. À Evian, la fin du sommet du G7 aujourd'hui. Au menu ce matin, l'intelligence artificielle, mais aussi et de nouveau la guerre en Iran et en Ukraine. Volodymyr Zelensky est toujours sur place pour tenter de convaincre Donald Trump de lui apporter son soutien. Et puis à Paris, vous allez entendre la colère des parents de 9 fillettes qui avaient porté plainte contre un animateur du périscolaire pour agression sexuelle. Le tribunal a prononcé hier la relaxe. 6h30 sur Europe 1, le journal Fanny Marceau. Bonjour Fanny.
0: Bonjour Alexandre, bonjour à tous. Si vous avez éteint la télé après la première mi-temps, eh bien vous avez tout raté. Retournement de situation digne d'Hollywood et c'est peut-être l'American Touch de nos Bleus, revenu transformé après la pause hier. Score final 3-1 face au Sénégal, doublé de Kylian Mbappé qui devient le meilleur buteur de l'histoire des Bleus. Avec désormais 58 buts, il détrône Olivier Giroud. Une victoire donc et un record, de quoi mettre des étoiles dans la tête des supporters réunis à Lyon pour suivre ce premier match des Bleus en Coupe du Monde. Reportage du correspondant d'Europe 1, Jean-Luc Bougeon.
7: La joie des supporters français au coup de sifflet final. Victoire 3-1 pour les Bleus contre le Sénégal et une performance finalement aboutie selon Adrien.
17: La deuxième mi-temps, ils sont un peu plus donnés à fond. Ça a bien marqué, ça fait plaisir. C'était pas facile mais vraiment là on est content pour les Bleus. Ils avaient beaucoup d'individualité, ça a vraiment pesé et là quand on voit la force offensive, c'est trop puissant. Bravo la France et belle rentrée dans cette Coupe du Monde.
7: L'homme du match, évidemment Kylian Mbappé, auteur d'un doublé et qui a remis les choses au point, explique Axel.
18: Patron, taille patron. Et meilleur buteur de l'équipe de France, pas en Giro. Là, magnifique. Hein. Alors, et quel but en plus, donc incroyable. C'est un leader, hein. Il a assumé, il a les épaules, il fait taire ce qui se dit dans les médias.
7: Avec ce succès, la France confirme donc qu'elle fait partie des favoris de cette Coupe du Monde. Benjamin la voit aller très loin et il veut une nouvelle étoile sur son maillot.
19: On va la chercher la troisième. Une, deux, trois. Je sais pas où ils vont la mettre, c'est leur problème. Mais on va la chercher, on n'y va pas pour rien. Cette année, on va conquérir les États-Unis. Aujourd'hui, on est la meilleure équipe du monde, j'ai pas peur de le dire. C'est des potes avant tout et je pense que 2018 c'était le cas, c'était des amis. Et bah aujourd'hui, ce sera la même chose.
7: Confirmation attendue lundi soir pour le prochain match des Bleus contre l'Irak. Lyon, Jean-Luc Bougeon, Europe 1.
0: L'Irak qui s'est incliné cette nuit 4-1 face à la Norvège. De son côté, l'Argentine s'est imposée 3-0 face à l'Algérie. Triplé de Lionel Messi qui, à 38 ans, devient le footballeur qui a joué le plus de Coupes du Monde. C'est son 6e mondial.
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1: Dernier jour pour le sommet du G7 à Evian avec, une fois encore au menu, les guerres en Iran et en Ukraine.
0: Et au cœur des discussions, un homme, Donald Trump, qui doit signer ce vendredi un accord avec Téhéran et décider s'il soutient davantage ou non Kiev, Wilfried de Villers.
20: Oui, Volodymyr Zelensky a participé hier à une réunion de travail entièrement consacrée à l'Ukraine. Pour les Européens, l'enjeu est de taille. Il faut convaincre Donald Trump de soutenir à nouveau Kiev et de presser Moscou pour la tenue de nouvelles négociations de paix. Et cela semble officiellement du moins avoir fonctionné. Donald Trump.
21: La Russie devrait conclure un accord. Elle a perdu un nombre incalculable de personnes dans cette guerre, tout comme l'Ukraine. La seule raison pour laquelle je m'investis, c'est que je refuse de voir 25 000 jeunes mourir tous les mois.
20: Le président américain brandit la menace des sanctions contre Moscou, se disant prêt à rétablir celles visant les exportations de pétrole russe. Les États-Unis étaient jusqu'ici focalisés sur l'Iran. Il faut que cela change, admet Donald Trump, même si le dossier iranien est évidemment au cœur de ce G7 après l'accord conclu en début de semaine pour mettre fin à la guerre. Avec une proposition américaine inflexible, l'Iran n'aura jamais l'arme nucléaire, a martelé hier Donald Trump. Un accord cadre qui doit encore être signé, ce sera vendredi en plein cœur des Alpes suisses. La signature ouvrira la porte à 60 jours de négociations avant un accord final, notamment sur le nucléaire.
0: Wilfried de Villers. Et ce soir, dîner entre Donald Trump et Emmanuel Macron au château de Versailles. Tapis rouge, feux d'artifice et visite privée de la Galerie des Glaces pour célébrer les 250 ans de l'indépendance des États-Unis et discuter de nouveau des conflits en Iran et en Ukraine, mais aussi de l'intelligence artificielle ou encore des droits de douane.
1: À Paris, le choc pour les parents de 9 fillettes qui avaient porté plainte contre un animateur du périscolaire.
0: Pour des comportements inappropriés et dans 3 cas, des agressions sexuelles. Il s'agissait du premier procès d'un animateur depuis le début de ce scandale parisien. Et le prévenu a été relaxé hier. Les plaignants ne cachent pas leur colère et leur désarroi, Caroline Baudry.
2: L'indulgence coupable des tribunaux et institutions, c'est ce que dénonce la mère de l'une des 9 enfants plaignantes. Il y a un mois, le parquet avait requis lors de l'audience à huis clos 18 mois de prison avec sursis probatoire et l'interdiction, entre autres, d'exercer une activité avec des mineurs. Mais l'agent du périscolaire âgé de 47 ans repart libre et sans contrainte. Hier, s'étonne l'avocate de 5 des 9 familles, maître Julie Chalumeau.
5: Le président a reconnu le comportement inapproprié, c'est-à-dire que les agissements sont établis. Pour autant, on conclut à ce que l'infraction n'est pas constituée, alors que, à mon sens, la définition d'un comportement inapproprié rentre tout à fait dans la définition du harcèlement sexuel. S'agissant de gestes ou comportements répétés à connotation sexuelle.
2: Selon l'accusation, Nicolas G surnommait certains enfants « mon bébé d'amour, je te ferai des bisous partout si je le pouvais », avait-il lancé à l'une d'entre elles, celui qui racontait des histoires de viol à la cantine. Toujours selon ses élèves de CM2, leur imposait des câlins qui s'attardaient parfois sur leur poitrine, des faits constitutifs d'une agression sexuelle non retenue par le tribunal. L'agent municipal aurait dû faire l'objet de rappels à l'ordre de sa hiérarchie, considèrent les magistrats.
0: Caroline Baudry.
1: Protéger nos enfants, c'est la priorité affichée par le gouvernement depuis la mort de Liana. C'est aussi ce qu'entend défendre la loi dite Philippine du nom de cette étudiante de 19 ans tuée en 2024 dans le bois de Boulogne.
0: Le suspect, un Marocain de 22 ans sous OQTF, avait déjà été condamné pour viol en 2021, libéré à la fin de sa peine, puis placé en centre de rétention administrative. Arrivé au terme légal de sa détention, il avait été assigné à résidence et il en aurait donc profité pour filer et s'en prendre à sa jeune victime.
1: La mesure phare de cette loi Philippine, adoptée hier par 345 voix contre 177 à l'Assemblée, c'est donc l'allongement du délai de rétention pour les étrangers jugés dangereux.
0: Oui, jusqu'à 210 jours au lieu de 90 actuellement, mesure qui, hormis la gauche, rangée derrière la France insoumise, a mis tout le monde d'accord, Maïalène Trémollet.
6: Presque 2 ans après le drame, Charles Rodwell souligne l'actualité de ce texte au lendemain du décès de la petite Liana.
22: Notre République a perdu la capacité de protéger ses enfants. C'est donc bien toute la République qui doit s'unir pour les protéger.
6: Un élan transpartisan qui s'arrêtera sur les bancs de la gauche, emporté par la France insoumise, Antoine Léaumont, élu LFI de l'Essonne.
23: Et la peur, vous vous en nourrissez. Pire, vous la suscitez. La France n'est pas condamnée à subir des politiques de sécurité racistes et inefficaces comme celles que vous nous proposez aujourd'hui.
6: Dans un hémicycle qui s'échauffe, Charles Rodwell, rapporteur du texte, interpelle le Parti Socialiste.
22: Amendement après amendement, pas une fois ne vous êtes-vous dissocié de la France insoumise. Vous avez fait le choix entre la République et Mélenchon.
6: À son tour, Michel Barnier, Premier ministre à l'époque des faits, regrette l'irresponsabilité de la gauche sur le sujet.
24: Je trouve très étonnant et même assez honteux cette manière de dire « circuler, il n'y a rien à voir, on ne change rien ».
6: Adopté par les 2 chambres du Parlement, le texte doit désormais être présenté au Conseil constitutionnel, dernière étape avant sa mise en œuvre.
0: Maïalène Trémollet, et dans une lettre révélée par nos confrères du Figaro, les parents de Philippine se sont dit heureux de ce vote, saluant une loi qui fait le bien et qui permettra, selon eux, aux personnes qui pourraient être victimes de terrorisme, de viol, meurtre ou autre atteinte à la personne, de rester vivante.
1: Merci Fanny Marceau, il est 6h37. Bienvenue si vous nous rejoignez ce mercredi matin sur Europe 1. Dans un instant, Dimitri Pavlenko vous donne le programme d'Europe 1 matin. A tout de suite.
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3: 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Merci de nous rejoindre à 7h20. 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
1: Bonjour Dimitri Pavlenko.
15: Bonjour Alexandre, bonjour Marion, bonjour,
1: bonjour
15: à tous.
1: La une d'Europe 1 matin à partir de 7h.
15: Bah évidemment, on va parler de l'équipe France, de cette belle entrée en matière des Bleus hier, victoire 3-1 sur le Sénégal. Mais on n'en oublie pas les grands dossiers. Je vais vous proposer ce matin à 7h10 un témoignage rare, celui d'un ancien plongeur des mineurs militaires. Il s'appelle Thomas Couvin, il a servi 18 ans dans la Marine nationale. Alors autant vous dire qu'il connaît très bien le détroit d'Ormuz. Ce sont des eaux dans lesquelles la marine française a l'habitude de naviguer, c'est parfaitement cartographié. On a aussi des accords de défense avec plusieurs États du Moyen-Orient, notamment les Émirats Arabes Unis. Donc si le détroit rouvre à la circulation des navires commerciaux, c'est tout l'enjeu pour Donald Trump et cet accord cadre qu'il a annoncé avec l'Iran, il va falloir s'assurer que la navigation va pouvoir se faire sans danger. Or, depuis que les Iraniens ont étendu le conflit dans le détroit d'Ormuz, il y a cette possibilité qu'ils y aient lancé des mines marines et sous-marines. Alors, il y a des tas d'ailleurs de modèles de mines. Vous avez des mines lestées, des mines de fond, des mines ventouses. C'est une arme redoutable, pas chère, qui fonctionne par tous les temps, qui a un effet psychologique majeur. Pour ceux qui connaissent un peu leur histoire de la Seconde Guerre mondiale, connaissent bien tout ça. La question est de savoir à quel point les Iraniens ont pu miner le détroit, sachant qu'eux aussi ont besoin que les bateaux puissent passer, puissent circuler, notamment les pétroliers, qui n'ont aucune chance d'éviter des mines compte tenu de leur gabarit, de leur faible mobilité. Voilà, donc les Iraniens ont probablement préservé des corridors de passage qui sont bien cartographiés, on imagine, de leur côté. Mais vous savez, une mine, ça peut dériver, ça peut se détacher de son lest, ça peut se retourner contre celui qui les a posés. Alors il se trouve que la France a un savoir-faire très ancien dans le déminage maritime. On va en parler tout à l'heure, à 7h10.
1: À tout à l'heure, Dimitri Pavlenko.
3: Il est 6h42, Alexandre Lemaire.
1: Dans 5 minutes, la revue de presse d'Olivier Delagarde. D'abord, la une du JD News. Bonjour Jules Torres.
16: Bonjour Alexandre, bonjour Marion, bonjour à tous.
1: Cette semaine, dans le JD News, un appel à un référendum sur la justice.
16: Oui, la justice est rendue au nom du peuple, mais aujourd'hui, une partie du peuple a le sentiment de regarder la justice derrière une vitre opaque. Dans l'affaire Liana, beaucoup de Français, Alexandre, ont découvert une machine judiciaire qui semblait avoir vu tous les voyants rouges s'allumer sans jamais appuyer sur le frein. Ce drame a agi comme une sorte de révélateur, hein, pas comme une preuve définitive contre toute une institution, mais comme une lumière crue projetée sur tous ses angles morts. Alors on ne peut pas juger la justice comme une simple affaire, comme une seule affaire, mais on ne peut pas non plus balayer d'un revers de main cette affaire comme un accident isolé quand elle donne le sentiment d'un engrenage qui n'a pas fonctionné. C'est donc ce que proposent dans le JD News Alexandre Jardin et Georges Fenech. Ils proposent de rouvrir les fenêtres, de faire rentrer du réel dans une institution que beaucoup de Français jugent lointaine, fermée et presque inaccessible. Le référendum, ce n'est donc pas un coup de colère, c'est une manière de transformer une émotion nationale en question démocratique.
1: Et vous dites, Jules, que cet appel agit justement aussi comme un révélateur.
16: Eh bien Alexandre, la justice est au cœur du sujet bien sûr, mais derrière il y a une question plus profonde, qui décide encore dans ce pays? Depuis des années, on dit aux Français que certains sujets sont beaucoup trop complexes pour eux, trop techniques, trop sensibles, trop inflammables. C'est le cas de la justice, c'est le cas de l'immigration, c'est le cas de l'école aussi. À chaque fois, on leur dit en creux que ce débat, eh bien, c'est un débat d'initié, un débat d'experts, et que les Français n'ont pas leur voix au chapitre. Et puis on s'étonne ensuite que ces derniers se sentent dépossédés. Alors oui, le référendum que nous n'avons pas utilisé depuis 20 ans, eh bien là, ce n'est pas une pulsion, ce n'est pas le tribunal de l'émotion, c'est même l'inverse, c'est la parole au peuple, pour le peuple. Sur la justice, le malaise est évident. Hein. Beaucoup la jugent trop lente, trop illisible, pas assez ferme. Et surtout, ils ont le sentiment que les erreurs ne sont vraiment jamais assumées. C'est cela qui abîme la confiance avec notre justice. Et c'est donc pour ça que le plan de Georges Fenech est très intéressant, car il ne consiste pas à jeter les magistrats en pâture. Il pose une question de principe, finalement. L'exercice d'un pouvoir suppose une responsabilité. Or, l'indépendance des magistrats est indispensable, mais l'indépendance ne doit pas devenir une zone d'irresponsabilité.
1: Quoi d'autre cette semaine dans le JD News ?
16: Eh bien, comme chaque semaine, on retrouve nos chroniqueurs habituels, Vincent Hervouette, Mathieu Boccoté, Xenia Fedorova et encore Philippe Devilliers. Nous revenons aussi, nous nous intéressons à un sujet qui n'est plus dans l'actualité, le cambriolage du Louvre. C'était il y a 7 mois et on fait le point sur l'enquête. Nous publions aussi un débat passionnant entre Laurent Alexandre et Mgr Mathieu Rouget, l'évêque de Nanterre, autour de l'intelligence artificielle, alors que le pape Léon XIV a consacré une encyclique à ce sujet il y a quelques semaines. Et également un très beau livre à découvrir, Leçon de courage de Nicolas Princen. Chez Fayard, il a recueilli les derniers témoignages des héros de la France libre, des héros et des récits bouleversants. Voilà tout ce que nous pouvons retrouver aujourd'hui dans le JD News.
1: Merci Jules Torres, à la une donc du JD News cette semaine, cet appel à un référendum sur la justice lancé par l'écrivain Alexandre Jardin et par l'ancien magistrat Georges Fenech.
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1: Le journal permanent, Fanny Marceau.
2: Dernier jour du sommet du G7 à Évian, au menu encore la guerre en Iran, à 2 jours de la signature d'un accord entre Téhéran et Washington, et alors que 2 pétroliers iraniens ont franchi la zone du blocus américain cette nuit. Le G7 également concentré sur la situation en Ukraine, Volodymyr Zelensky est sur place depuis hier pour convaincre Donald Trump de le soutenir davantage. De son côté, Vladimir Poutine reçoit aujourd'hui plusieurs dirigeants asiatiques pour un contre-G7. À Kazan, les premiers ministres thaïlandais, vietnamiens, cambodgiens, singapouriens et philippins seront reçus pour célébrer les 35 ans de collaboration entre la Russie et l'Association des Nations de l'Asie du Sud-Est. C'est la saison des anniversaires. Décidément, Donald Trump, invité ce soir par Emmanuel Macron, sous les ors du château de Versailles. Ils vont célébrer ensemble les 250 ans de l'indépendance des États-Unis. À Béthune, dans le Pas-de-Calais, un orthophoniste de 55 ans mis en examen, placé en détention provisoire pour agression sexuelle sur mineurs et corruption de mineurs. 5 victimes âgées de 5-6 ans ont été identifiées selon le parquet. Un pas de plus vers un 1er mai libéré pour les boulangers et les fleuristes artisanaux. Hier, le Sénat a adopté le projet de loi visant à leur permettre de travailler à cette date sans pénalité. Le gouvernement espère pouvoir faire adopter définitivement le texte avant le 1er mai prochain. Et puis 3-1, un score exemplaire pour une entrée en lice tonitruante des Bleus dans la Coupe du Monde. Hier soir à New York, l'équipe de France s'est imposée face au Sénégal malgré une première mi-temps poussive. Doublé de Kylian Mbappé qui devient le meilleur buteur de l'histoire des Bleus.
1: Merci Fanny Marceau. Le retour en grâce de Kylian Mbappé, c'est dans un instant justement dans la revue de presse d'Olivier Delagarde. A tout de suite sur Europe 1.
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1: Bonjour Olivier Delagarde.
23: Bonjour Alexandre, bonjour Marion.
3: Bonjour.
1: Dans votre revue de presse, on va parler football, bien sûr. Et ce matin, le vent tourne.
23: Eh oui, rappelez-vous, c'est pas bien vieux. Il y a une dizaine de jours encore, Mbappé était fini. La victoire du PSG sans lui en Ligue des Champions était là pour en témoigner. C'est ce qu'on lisait dans les journaux, c'est ce qu'on disait dans les bistrots. Mbappé était devenu un mauvais génie, incapable de faire gagner quoi que ce soit au Real, ne marquant plus avec les Bleus, trop personnel, trop imbu de lui-même. Oui, mais ça c'était avant le match d'hier, parce que ce matin c'est Captain America. C'est comme cela que l'appelle l'équipe. Photo de Kylian, pleine page, les bras levés vers le ciel, parce que c'est à lui que nous devons la victoire hier. Auteur de 2 buts, ce qui fait aussi de lui le meilleur buteur de l'histoire de l'équipe de France, Mbappé a tout emporté, commente le quotidien sportif qui lui accorde la note de 8 sur 10 pour son match d'hier, la meilleure note des Bleus. Et Didier Deschamps s'en amuse gentiment dans les colonnes du quotidien sportif. Il y en a encore pour le critiquer ? Demande-t-il benoîtement, même s'il peut ne pas faire un grand match, ajoute le sélectionneur, sur une seule action, il a la capacité de faire gagner son équipe. Et le Parisien, qui n'avait pas été le dernier à critiquer Kylian en mange son galurin, chapeau Mbappé, titre le journal. Bon, une fois cela dit, la première mi-temps hier n'a pas été terrible et même franchement inquiétante, alors que la seconde a été quasi parfaite. En fait, la France a 2 équipes, résume Vincent Duluc, mais avec les mêmes joueurs.
1: On passe à l'actualité économique.
23: Oui, et là aussi, la France a 2 équipes avec les mêmes joueurs. Il ne s'appelle plus Mbappé, mais Moulin, Emmanuel Moulin. Il y a quelques semaines, il jouait dans l'équipe de l'Élysée, secrétaire général, autrement dit meneur de jeu. Son rôle était de protéger son capitaine Macron, de lui faire croire que tout allait pour le mieux dans l'équipe France et que les problèmes de dette, de budget, de fiscalité, de compétitivité n'étaient que des inventions de journalistes. Seulement, deuxième mi-temps, le même Moulin joue désormais à la Banque de France. Gouverneur est là depuis 2 semaines qu'il est dans son nouveau bureau. Il découvre apparemment que tout ne va pas pour le mieux dans notre économie nationale. Première interview accordée aux Échos, il révise la croissance française de moitié. Il prédit une inflation plus élevée que celle promise par le passé. En l'absence de mesures additionnelles d'économie, le déficit public se creusera à 5,2% du PIB, s'alarme-t-il. Alors voilà, vous lirez cette interview fort sévère. On regrette juste que nos confrères des Échos ne l'interrogent pas, par exemple, sur cette décision élyséenne d'avoir abandonné la réforme des retraites qui creuse justement les déficits et étrangle chaque jour un peu plus l'économie nationale.
1: Ce qui vous amène à parler, Olivier, de cet article un peu sulfureux à lire dans Le Parisien aujourd'hui en France.
23: Oui, un article sur les nouvelles pratiques sexuelles des Françaises. Quel rapport avec le budget national, me direz-vous ? Eh bien, en croire les auteurs de l'enquête, de plus en plus de jeunes femmes aiment se faire étrangler. C'est a priori assez sérieux puisque c'est l'IFOP qui a réalisé l'enquête. Selon cette étude, 71% des femmes déclarent avoir été fessés par leur partenaire, 44% avoir été attachés par des cordes ou des menottes et 37% avoir donc été étranglés durant des relations intimes. Et le plus incroyable, eh bien, c'est qu'elles n'ont pas porté plainte parce que ces pratiques trash se banalisent, indique Christine Mathéus. Voilà, on lit cet article et l'on ne peut s'empêcher de penser aux insondables méandres de l'âme humaine et à cette société qui est la nôtre, où une jeune femme peut faire virer un collègue de bureau pour une plaisanterie pas drôle et qui, en rentrant chez elle, va demander à son amant de l'attacher, la gifler, la fesser. en toute amitié.
2: Ton ami, c'est moi. Tu sais, je suis ton ami.
11: Allez, il est temps de ramener le troupeau.
23: On commence cette revue de presse avec Captain America. On va la terminer avec Buzz l'éclair et la voix de Charles-Élie Couture, bien sûr. C'est l'événement cinéma de la semaine, la sortie d'un nouvel épisode de Toy Story. Et quand je parle d'événement, le terme n'est pas galvaudé. Toy Story, c'est une saga qui a débuté il y a une trentaine d'années, rappelle Olivier Delcroix du Figaro, le premier film d'animation des studios Pixar qui allait révolutionner le genre, réalisé exclusivement en images de synthèse. Alors l'histoire met en scène des jouets, dotés d'une âme, accompagnant l'éveil ludique et psychologique d'un petit garçon. Quatre films plus tard, les jouets n'ont pas changé, les enfants non plus, mais les parents, un peu, et ils vont tout bouleverser en offrant à leur enfant une tablette numérique. Alors vous découvrirez la suite dans le film, et puis avant, lisez l'interview du directeur artistique de Pixar dans le Figaro. L'enfant possède de super pouvoirs extraordinaires, explique-t-il, pouvoirs qui consistent à imaginer ce qui se trouve devant lui. Renoncer à cela pour les écrans est à mes yeux très triste. Alors les enfants, en ce mercredi ensoleillé, on oublie un instant les écrans et comme Buzz l'éclair, on lève les yeux vers l'infini et au-delà.
13: Vers l'infini et au-delà !
1: Bien dans l'air du temps ce Toy Story, cinquième du nom déjà effectivement. Olivier Delagarde, à tout à l'heure, à 8h15, on vous retrouve sur Europe 1.
23: À tout à l'heure.
3: 7h05, bonjour Dimitri Pavlenko.
1: Bonjour Dimitri.
15: Bonjour Alexandre Lemaire, bonjour Marion Gagneau, bonjour Olivier Delagarde.
23: Bonjour.
15: Vous auriez dû voir la tête d'Anissa et de Marion quand vous avez parlé étranglement et fessé tout à l'heure.
23: Écoutez, c'est ce qui est marqué dans le journal.
3: C'était dur d'en parler.
15: Vous n'êtes qu'un petit rapporteur, c'est ça.
23: Absolument. Voilà.
3: Le messager de la fessée.
23: Voilà. C'est ça.
15: De quoi on parlera à 8h moins le quart prochain.
23: Écoutez, je vais vous raconter ce qui arrive à l'équipe de Tunisie à la Coupe du Monde. C'est un truc incroyable, hein. Au-delà du match de l'équipe de France, évidemment. Puis on parlera justice.
15: Allez, à tout à l'heure, Olivier, Alexandre, Marion, à demain.
1: À demain.
15: Rendez-vous 5h pour le coup d'envoi d'Europe 1. Bonjour. Bonjour Anissa Dadi.
3: Bonjour Dimitri, bonjour à tous.
15: Et bonjour à tous, chers auditeurs. Les Bleus ont donc lancé leur mondial en l'emportant nettement hier soir 3-1 face au Sénégal, avec au passage une revanche de Kylian Mbappé sur tous ses détracteurs, de la plus belle manière qui soit, c'est-à-dire sur le terrain, en double buteur, ce qui fait de lui au passage le meilleur marqueur de l'histoire de l'équipe de France. C'est de bon augure pour la suite, on va voir ça avec la rédaction d'Europe 1. L'actualité va nous porter aussi ce matin du côté d'Évian, au sommet du G7, où Donald Trump a manifesté hier un regain d'intérêt pour l'Ukraine. Volodymyr Zelensky lui semble moins un loser que par le passé. Et comme quoi tous les grands dossiers internationaux sont liés les uns aux autres, les Européens qui souhaitent voir l'Amérique se réinvestir auprès de Kiev ont flatté Donald Trump sur son deal au Moyen-Orient. Ils lui ont aussi confirmé leur offre de service pour déminer le détroit d'Ormuz. Alors comment ça va se passer justement ces opérations de déminage? Dans un quart d'heure, conversation avec Thomas Couvin, ancien plongeur démineur de la Marine nationale. Il va nous raconter comment ça se passe. Dans ce grand jeu international, le grain de sable sera-t-il le Liban? Car ça se tend entre Donald Trump et Israël. Le président américain propose de confier la lutte contre le Hezbollah au président syrien Ahmed al-Shara. Autant vous dire que Benjamin Netanyahou n'est pas du tout d'accord. Au point de se demander si l'Amérique n'est pas en train de changer d'alliance au Moyen-Orient. Ce sera le thème de l'édito de Vincent Hervouet à 7h40. En attendant, Donald Trump sera ce soir l'hôte de marque d'Emmanuel Macron à Versailles, devenu l'annexe diplomatique de l'Élysée. Les ors, les ponts, la pompe de la monarchie ravissent d'avance le président américain. De cela, nous parlerons avec l'invité politique de Laurence Ferrari à 8h10 ce matin. Ce sera le député RN du Nord, vice-président de l'Assemblée nationale, Sébastien Chenu. On parlera aussi ce matin du BHV, le grand bazar de l'hôtel de ville de Paris qui renonce finalement à Chine à l'occasion d'un changement de propriétaire. On parlera aussi de ces nouvelles prévisions de la Banque de France pour l'économie française dont Olivier nous parlait il y a quelques instants. À peine 0,5% de croissance anticipée en France cette année, plus de 2% d'inflation. Ça va être compliqué de bâtir un budget pour l'an prochain, on va voir ça. Mais d'abord, le temps, Anissa Dadi, la vague de chaleur, elle arrive à grands pas, ça va être terrible.
3: Oui, ça y est, c'est le début aujourd'hui de cette vague de chaleur, dont le pic est attendu pour dimanche, où dimanche on aura 40 degrés dans la capitale à Paris, mais pas qu'à Paris, hein. On va avoir 40 degrés sur une grande partie de la France ce dimanche. Donc aujourd'hui c'est le premier jour de ces fortes chaleurs et c'est déjà assez impressionnant. À 5 heures, on a relevé 18 degrés à Paris, à Saint-Étienne, à Pau, 19 du côté de Belfort, 20 degrés à Toulouse, 21 degrés déjà à Nice et à Mâcon. Alors cet après-midi, on aura encore un grand d'écart entre le nord et le sud, mais vous voyez que ça chauffe déjà dans le sud. 37 à Valence et Cahors, 36 degrés pour Périgueux, 35 cet après-midi à Limoges et à Toulouse, 34 degrés pour Dijon et Bordeaux, 32 à Paris. Donc en plus, les températures, elles montent assez rapidement et elles prennent 3-4 crans à chaque fois. Hier, on avait 29 degrés à Paris, il en fera 32 aujourd'hui, 32 à Strasbourg, 29 pour Ajaccio, 27 à Nice. Alors dans le nord-ouest, c'est beaucoup plus respirable avec 24 à Quimper, 23 à Cherbourg et 20 degrés à Brest et Boulogne-sur-Mer. Dans le ciel, j'ai pas grand-chose à vous dire, on a quelques nuages, des nuages de mer, vous savez, de la brume marine qui concerne la Bretagne, la Normandie, les Hauts-de-France. Et cet après-midi, c'est soleil radieux pour tout le monde avec des orages sur les Alpes et les Pyrénées.
15: Merci Anissa Haddadi, bon réveil à vous, bienvenue sur Europe 1. Nous sommes le mercredi 17 juin, il est 7h.
5: C'est magique le football, quand on gagne et quand on peut partager des émotions. Là encore aujourd'hui, c'est que le premier match, mais on va savourer quand même.
15: La satisfaction, le sourire dans la voix de Didier Deschamps hier soir après la victoire de l'équipe de France 3-1 contre le Sénégal. Entrée réussie dans cette Coupe du Monde avec un doublé de Kylian Mbappé, le capitaine tricolore désormais meilleur buteur des Bleus devant Olivier Giroud. Le sommet du G7 à Évian, l'Elysée revendique un succès diplomatique, notamment sur la guerre en Ukraine. Donald Trump se dit prêt à rétablir les sanctions sur le pétrole russe pour forcer Moscou à faire la paix. Croissance à la baisse, inflation à la hausse, l'économie française menacée d'un choc stagflationniste selon la Banque de France. Le PIB devrait progresser de 0,5% cette année, très loin des 0,9% anticipés. Pour ou contre une Corse autonome, les députés poursuivent les débats sur l'avenir de l'île de Beauté. Projet de

0: déjà un pied en 16e de finale. Score trompeur qui ne dit pas tout, Cyril de la Morinerie. Les Français ont été inquiétants par moments.
1: Oui, les Bleus ont montré hier à New York deux visages. Inquiétants en première mi-temps, rayonnants en seconde. Dès le coup d'envoi, les joueurs de Didier Deschamps subissent. À la 25e minute, Jackson frôle l'ouverture du score. Le poteau sauve la France. Après la pause, les Français reviennent transfigurés. Parfaitement lancé par Michael Olise, Kylian Mbappé ouvre le score. Bradley Barcola inscrit le deuxième but français. Puis, immédiatement après un but sénégalais, Mbappé scelle la victoire des Bleus dans les arrêts de jeu d'une frappe lointaine. Un doublé historique. Avec désormais 58 buts inscrits en sélection, le capitaine devient le meilleur buteur de l'histoire des Bleus devant Olivier Giroud. Un succès prometteur, mais Kylian Mbappé au micro d'M6 reste prudent.
2: Je pense pas qu'on soit totalement lancé, mais c'est toujours important de bien commencer les compétitions. Ça donne un peu plus de tranquillité, même si on n'est jamais tranquille dans une Coupe du Monde. Mais on a vu les autres équipes, c'est compliqué de commencer par une victoire. On a vu qu'aujourd'hui, c'était pas un match évident, mais on sait qu'à tout moment, on peut marquer et faire la différence, donc ça aide.
1: Les Français vont désormais se reposer et s'entraîner à Boston avant leur prochain match prévu lundi prochain à 17h, heure américaine, 23h, heure française, à Philadelphie, face à un adversaire plus modeste. L'Irak.
0: Cyril de la Morinerie, l'Irak battu, tiens justement, 4-1 hier soir par la Norvège. En cas de victoire lundi, les Français seront qualifiés pour les 16e de finale. Les supporters ont en tout cas apprécié cette première sortie officielle des Bleus face au Sénégal.
3: Un leader, hein. Il a assumé, il a les épaules. Il fait taire ce qui se dit dans les médias.
4: Quand on voit la force offensive, c'est trop puissant. Bravo la France et belle rentrée dans cette Coupe du Monde.
5: Cette année, on va conquérir les États-Unis. Aujourd'hui, on est la meilleure équipe du monde, j'ai pas peur de le dire. C'est des potes avant tout et je pense que 2018, c'était le cas. C'était des amis et aujourd'hui, ce sera la même chose.
0: Voilà, des amis emmenés par un supersonique Kylian Mbappé, témoignage de supporters français qui ont regardé le match à la télévision entre amis ou dans les bars. Autre équipe dont on attendait les débuts, l'Argentine, tenante du titre, s'est imposée 3-0 cette nuit face à l'Algérie. 3 buts signés, Lionel Messi.
6: Il est 7h03 sur Europe 1. La suite et la fin du sommet du G7 à Évian, sur les bords du lac Léman. Les grandes ce monde s'entendent pour mettre la pression sur la Russie. Et l'Elysée parle déjà d'un sommet réussi.
0: Hein. Même si Donald Trump a pris toute la lumière, mais après tout, l'actualité internationale le plaçait au centre du jeu. Le président américain apparemment soucieux de l'Ukraine. Il s'est d'ailleurs entretenu en tête-à-tête avec Volodymyr Zelensky. Son homologue ukrainien était présent à Évian. Bref, pour l'Elysée, ce sommet a servi au moins à ça, resserrer les rangs du camp occidental. Arthur Delaborde, envoyé spécial d'Europe 1 au sommet du G7.
7: Premier motif de satisfaction revendiqué par les diplomates français, la méthode. Des discussions sans notes, des dirigeants seuls entre eux, des échanges francs entre leaders. Sur l'Ukraine, une source diplomatique parle d'avancées importantes. Donald Trump s'est montré plus impliqué qu'attendu et à l'écoute de Volodymyr Zelensky, finalement invité à rester jusqu'à la fin du sommet. Les dirigeants du G7 se sont accordés sur une ligne commune. Soutien à la souveraineté ukrainienne, aide à la défense aérienne et pression renforcée sur Moscou. Un diplomate assure qu'un changement de ton américain se dessine. Donald Trump aurait reconnu une dynamique désormais favorable à Kiev. Mais sur le Moyen-Orient, des résultats paraissent plus modestes. La coalition maritime voulue par Emmanuel Macron pour sécuriser Hormuz pourrait finalement se limiter au déminage. Donald Trump ne jugeant pas nécessaire à ce stade d'aller plus loin. Et c'est peut-être là toute la limite du sommet. Malgré les convergences affichées sur les grandes crises, beaucoup dépend encore de Donald Trump. Une réalité qui rappelle qu'au fond, Emmanuel Macron ne peut avancer sans composer avec le président américain.
0: Arthur Delaborde, envoyé spécial d'Europe 1 à Évian. Emmanuel Macron et Donald Trump qui se retrouveront aujourd'hui à Versailles, dîner à l'occasion du 250e anniversaire de l'indépendance des États-Unis. Commentaire du président américain, Versailles, c'est pas du plaqué or, c'est du lourd.
6: À Versailles et Emmanuel Macron, toute une histoire. On en parlera, ce sera le thème de l'édito politique de Vincent Trémollet de Villers tout à l'heure à 8h-10. C'est presque 4 mois de guerre au Moyen-Orient vont laisser des traces en France. La Banque de France se montre très pessimiste sur la réalité économique du pays.
0: Et en pleine réflexion sur le budget 2027, l'avertissement prend une tonalité particulière. La Banque de France revoit ses prévisions de croissance à la baisse. Ce sera 0,5% au mieux cette année. Barthélémy Philippe, l'espoir de ramener le déficit public à 5% du PIB cette année paraît bien optimiste.
8: Oui, les prévisionnistes tablent sur un déficit en légère augmentation fin 2026. Selon les modèles statistiques de la Banque de France qui anticipent l'ampleur des ajustements budgétaires auxquels le gouvernement pourrait procéder, il atteindrait 5,2% du PIB, soit un dérapage d'environ 6 milliards d'euros par rapport à la cible des pouvoirs publics. L'institution n'envisage pas d'amélioration notable pour les années 2027 et 2028, comme l'explique Xavier Debrun, directeur général des statistiques et des études à la Banque de France.
9: Le déficit se stabilise autour de 5%, ce qui est insuffisant pour stabiliser la dette. Il faudrait qu'on soit à un déficit maximum de 3%.
8: Dans cette hypothèse,

0: La dette publique poursuivrait sa folle ascension. Elle dépasserait 120% du PIB en 2028. Même trajectoire, hors de contrôle pour le remboursement des intérêts de la dette. L'objectif d'un déficit public sous les 3% serait donc inatteignable à l'horizon 2029. Et les Français se retrouveraient bel et bien à la merci d'une violente cure d'austérité imposée par la Banque Centrale Européenne ou le FMI.
1: Barthélémy Philippe du service économie d'Europe 1. Le débat sur le travail, le premier maire relancé après le vote du Sénat. La Chambre haute adopte la loi visant à sécuriser le travail le 1er mai pour les boulangers pâtissiers et les fleuristes. Texte de bon sens, dit le gouvernement. La gauche, au contraire, dénonce une attaque en règle contre le seul jour férié obligatoirement chômé en France.
2: Le projet de loi sur le statut de la Corse à l'Assemblée nationale, le texte divise profondément l'hémicycle.
1: Il s'agit pour la première fois d'écrire « Autonomie dans la Constitution », texte défendu par le gouvernement. Au nom des spécificités de l'île, ce projet de loi a peu de chances d'aboutir. Les parlementaires sont très réservés car au-delà de la Corse, c'est la question de l'unité de la France qui est au cœur des discussions, Jacques Seret.
3: Oui, car pour la première fois, il s'agit d'inscrire le mot « autonomie » dans la Constitution. La Corse pourrait demain disposer d'un pouvoir lui permettant de déroger à certaines lois nationales, voire d'élaborer ses propres normes dans plusieurs domaines. L'exécutif veut permettre une meilleure prise en compte des spécificités de l'île. Ce texte est l'aboutissement du processus ouvert par Emmanuel Macron après les violences qui avaient suivi la mort du militant indépendantiste Yvan Colonna. Mais les opposants à ce texte y voient un précédent institutionnel majeur, une brèche dans le principe d'égalité devant la loi, une brèche dans le principe d'une république une et indivisible. Alors à l'Assemblée, le gouvernement continue de promettre des garde-fous. Mais pour les opposants à ce texte, l'exécutif prend le risque d'affaiblir un peu plus le cadre commun français.
1: Jacques Seret du service politique d'Europe 1.
2: Et vous, qu'en pensez-vous? Êtes-vous favorable à une plus grande autonomie de la Corse? Vous votez dès maintenant sur le site et l'appli Europe 1, c'est la question du jour. Réponse en un clic. Merci beaucoup Christophe Lamar, c'était votre journal.
4: Très bon début de journée, bon réveil avec Europe 1 matin et Dimitri Pavlenko jusqu'à 9h. Il est 7h08. À suivre l'édito écho d'Olivier Babeau.
2: Oui, qui va revenir sur deux événements d'entreprise particulièrement symbolique survenue la semaine dernière. Vendredi, l'entrée en bourse de SpaceX, 2000 milliards de dollars de capitalisation. Et la veille, l'Assemblée nationale en France qui examinait une proposition de loi communiste pour nationaliser ArcelorMittal. Autrement dit, deux visions du monde, nous expliquera Olivier dans 10 minutes.
4: Et puis Laurent Tessier arrive à 7h22 avec son beau maillot.
2: Bonjour Laurent.
5: Bonjour Dimitri, bonjour Anissa.
4: Bonjour Laurent.
5: L'équipe de France de football et la victoire 3-1 hier soir contre le Sénégal. Quelle nous fait du bien au moral cette victoire. Et donc on va en parler.
2: Voilà, c'est le meilleur supporter de l'équipe de France de tout Europe 1 avec son maillot. Vous allez le laver de temps en temps quand même d'ici la finale.
5: Oui, quand même, tout à l'heure. Oui.
4: Il est floqué en plus ce maillot.
5: Michael Olysée.
2: Allez, à tout à l'heure Laurent.
4: Et dans un instant, Dimitri Pavlenko, l'invité d'Europe 1 matin.
2: Comment va se dérouler le déminage du détroit d'Ormuz, opération à haut risque? On va voir ça avec un ancien plongeur démineur de la Marine nationale, Thomas Couvin, qui nous rejoint dans un instant sur Europe 1. Bon réveil, il est
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4: Il est 7h12 sur Europe 1. Dimitri Pavlenko, vous recevez ce matin Thomas Couvin, ancien plongeur des mineurs de la Marine nationale.
2: Bonjour Thomas Couvin.
16: Bonjour.
2: Bienvenue sur Europe 1. On va parler avec vous du détroit d'Ormuz. Les Iraniens l'ont-ils miné? Et si oui, dans quelle quantité? C'est la question à 10 millions de barils de pétrole par jour. Vous avez été plongeur des mineurs dans une autre vie, Thomas Couvin. Vous avez passé 18 ans dans la Marine nationale. Aujourd'hui, vous dirigez une société dans le civil qui emploie des drones et des robots pour des usages, on va dire, beaucoup plus pacifiques. Mais alors, vous connaissez bien le détroit d'Ormuz. La marine française a l'habitude d'y naviguer. On rappelle d'ailleurs les accords de défense qui nous lient à plusieurs États de la région, à commencer par les Émirats Arabes Unis. Est-ce qu'on a une idée précise, Thomas Couvin, pour commencer, de la menace des mines dans le détroit d'Ormuz?
16: Oui, on connaît un petit peu le type de mines qu'utilisent les Iraniens. Ils en utilisent à peu près deux sortes. Des mines à orin, c'est des mines qui sont situées entre deux eaux. Elles sont reliées au sol par un lest et elles ont une vocation à rentrer en contact avec le bateau. Et après, on a des mines de fond. Donc, elles sont en attente sur le fond d'une signature acoustique ou magnétique d'un bateau pour pouvoir se déclencher.
2: Alors, vous avez parlé de mines à orin, O-R-I-N. Qu'est-ce que c'est exactement? C'est la chaîne qui relie la mine au lest, c'est ça?
16: C'est ça exactement, oui, tout à fait. Ce qui permet en fin de compte d'avoir des mines qui se trouvent à peu près entre 2 ou 3 mètres sous la surface de l'eau, qui sont très faiblement visibles de l'extérieur et elles rentrent en contact avec le bateau.
2: Alors Emmanuel Macron a proposé donc l'aide de la marine française pour sécuriser la zone. Quelle est l'expertise de la France en matière de déminage? C'était votre métier à vous, Thomas Couvin, hein?
16: Oui, tout à fait. Oui, effectivement, j'ai exercé ça pendant 18 ans. L'expertise de la France en termes de guerre des mines est plutôt très avancée et à la pointe de la technologie. On a eu une zone de conflit qui est la Seconde Guerre mondiale où on a été un territoire qui a été miné dans le domaine maritime assez fortement. On a gardé et maintenu cette spécialisation et ce savoir-faire indéniable qu'on maîtrise. On a plein de moyens qui nous permettent d'être performant dans ce domaine-là.
2: Alors, comment ça se passe concrètement, une opération de déminage? Est-ce que vous désamorcez la mine? Est-ce que vous la faites exploser? Est-ce que vous les récupérez? Et vous, en tant que plongeur, qu'est-ce que vous faites concrètement? Est-ce que vous allez au contact de la mine?
16: Il y a en fin de compte plusieurs méthodologies. Dans tous les cas, elles s'articulent en trois grandes étapes. La première étape, c'est la phase de détection et de recherche. Avant de parler de déminage, il faut d'abord parler de recherche. Donc, il faut trouver ces mines. Donc, une fois qu'on les a trouvées, il faut les identifier dans un premier temps, savoir est-ce que c'est vraiment une mine, est-ce que c'est vraiment un objet, un caillou ou une nasse à poisson. Et ensuite, on passe dans la phase de destruction ou de neutralisation. Et là, c'est là où l'étape est la plus, on va dire, la plus délicate, parce qu'il faut apporter dans un premier temps une charge explosive pour venir détruire la mine, ou lorsqu'on décide de faire une phase de neutralisation, en fin de compte, on va démonter la munition afin de pouvoir l'étudier et comprendre son fonctionnement.
2: Donc, on vous imagine, vous, plongeur, Thomas Couvin, aller au contact de la mine, comment ça se passait visuellement?
16: Effectivement, donc en fin de compte, on est mouillé via un bateau à quelques dizaines ou cinquantaines de mètres de cet écho, et ensuite on fait une approche vers cette munition afin de pouvoir être au contact de celle-ci, quoi.
2: Et alors, comment, d'après vous, comment ça s'est passé dans le détroit d'Ormuz? Parce que les Iraniens, on l'a vu, ont laissé passer quelques bateaux. D'autres ont pris leur risque en passant, en éteignant tout leur radar. Les Iraniens ont aussi ce besoin de faire passer les pétroliers à destination de leurs clients parce qu'ils ont besoin de devises. On imagine qu'ils ont miné certains secteurs et en ont épargné d'autres, finalement, Thomas Couvin. C'est comme ça que ça se passe généralement?
16: Oui, tout à fait. Je pense qu'ils ont laissé un couloir de navigation safe, où il n'y a aucun danger particulier. Généralement, ce couloir de navigation est plutôt proche de leur côte. Comme ça, ça permet d'être à visibilité et à portée de tir, entre guillemets. Et ils ont miné les zones qui étaient beaucoup plus loin, afin d'assurer en fait le passage à un seul endroit et pas dans tout le détroit.
2: Alors, on a beaucoup insisté depuis le début du conflit sur l'étroit thèse du détroit d'Ormuz, hein, 55 km à son point le plus étroit. Malgré tout, ça fait une surface maritime assez conséquente. Combien de temps ça prend généralement pour déminer une zone de cette taille-là, à peu près, Thomas Couvin?
16: Ça prend plusieurs semaines, voire plusieurs mois. Après, la difficulté, c'est de la quantité de mines qu'il va y avoir. S'il n'y a pas de mines, bah, ça va aller plus vite que s'il y en a 10 ou que s'il y en a 100, quoi.
2: Et évidemment, mais est-ce qu'on est certain d'ailleurs d'avoir à chaque fois récupéré toutes les mines? Parce qu'il se trouve que les démineurs, dans les opérations de déminage, on retrouve encore des mines qui datent de la Seconde Guerre mondiale, Thomas Couvin.
16: Oui, tout à fait. Alors après, la particularité de la France, c'est qu'on a des courants et des marées qui font qu'on a des mouvements de sable sur le fond qui vont de temps en temps recouvrir la mine et de temps en temps la découvrir. Là, dans le détroit d'Ormuz, il y a du courant qui reste quand même bien plus faible que ce qu'on peut avoir nous sur notre territoire, et les mines ont été mouillées il y a moins de 3 mois ou moins de 4 mois ou récemment. Il est plus facilement retrouvable des mines qui ont été entre guillemets fraîchement mouillées que des mines qui ont été mouillées depuis une dizaine ou une vingtaine d'années, quoi.
2: Merci à vous, Thomas Couvin, donc ancien plongeur des mineurs de la Marine nationale. Merci de votre expertise sur ce sujet. Merci. Du déminage du détroit d'Ormuz. Bonne journée à vous.
16: Merci.
4: Il est 7h18 sur Europe 1.
2: Dans un instant, votre édito éco, Olivier Babeau, juste après le journal permanent sur Europe 1, Christophe Lamarre.
15: La Coupe du Monde de football, la France déjà en position de se qualifier pour les 16e de finale après sa victoire 3-1 contre le Sénégal hier soir. Kylian Mbappé a inscrit un doublé avec 58 buts au compteur. Il est désormais le meilleur buteur de l'histoire des Bleus. La France jouera sa qualification lundi contre l'Irak. Des pétroliers iraniens transportant près de 4 millions de barils de pétrole ont franchi ce matin le détroit d'Ormuz. Information du site de suivi maritime Tanker Trackers. Les États-Unis et l'Iran signeront officiellement le protocole d'accord pour mettre fin à la guerre vendredi à Birkenstock en Suisse centrale. Un suspect en garde à vue dans l'enquête sur le meurtre d'une octogénaire au Gros-du-Roi. Le corps de cette femme de 86 ans avait été retrouvé la semaine dernière près d'un camping de cette station balnéaire du Gard. Et puis le Sénat adopte la loi visant à sécuriser le travail le 1er mai pour les boulangers, pâtissiers et les fleuristes. Texte de bon sens, dit le gouvernement. La gauche parle au contraire d'une attaque en règle contre le seul jour férié obligatoirement chômé en France.
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4: Très bon réveil et bon début de journée avec Europe 1 Matin et Dimitri Pavlenko. À 7h19, c'est l'heure de l'édito éco.
2: Bonjour Olivier Babeau.
17: Bonjour Dimitri, bonjour Anissa. Bonjour
2: Olivier.
17: Tous.
2: Olivier, deux événements en moins de 24 heures ont retenu votre attention en fin de semaine dernière. Jeudi, l'Assemblée nationale a voté la nationalisation d'ArcelorMittal. Et le lendemain, vendredi, SpaceX entrait en bourse à New York avec une valorisation de plus de 2000 milliards de dollars. Vous dites qu'au-delà du hasard de calendrier, il y a là un symbole dans ce parallèle.
17: Oui Dimitri, ces deux événements simultanés nous disent quelque chose d'essentiel sur l'état d'esprit économique en France. On a deux salles, deux ambiances. Alors, d'un côté, la réponse de la gauche française au déclin industriel, l'État rachète, l'État gère, l'État assume les pertes. De l'autre, la plus grande introduction en bourse de l'histoire de l'humanité qui crée de la richesse à une échelle proprement vertigineuse.
2: Vertigineuse, c'est le mot, mais on parle de combien exactement?
17: Il y a plus de 4400 employés de SpaceX qui deviennent millionnaires en une journée. Et pas seulement des ingénieurs ou des cadres supérieurs, il y a des soudeurs, des techniciens, des cuisiniers du siège de Starbase au Texas, dans l'une des régions les plus pauvres des États-Unis. Certains franchissent la barre des 100 millions de dollars. Voilà ce que le capitalisme actionnarial, dans toute son immoralité supposée, peut faire pour les travailleurs, leur donner une part de la création de valeur. C'est pas une protection contre le marché, c'est une participation à ces gains.
2: Et en France, on fait quoi pendant ce temps-là?
17: On vote un texte d'affichage que le Sénat a déjà rejeté, que le gouvernement refuse d'appliquer pour faire se pâmer ses électeurs et son fil X, sans 36 voix pour, 49 voix contre la CGT pavoise. Mais surtout, on révèle notre manière profonde de penser l'industrie, toujours comme un acquis à défendre, jamais comme une aventure à construire. On nationalise hier pour cacher notre incapacité à construire pour demain.
2: Ouais, les partisans de la nationalisation disent pourtant que c'est une question de souveraineté industrielle.
17: Oui, mais la vraie souveraineté industrielle, c'est pas dans le rachat des secteurs en déclin. Elle est dans la capacité à identifier les secteurs qui n'existent pas encore, à créer les conditions pour que les SpaceX de demain naissent ici plutôt qu'au Texas. Et d'ailleurs, on nous objecte toujours qu'Elon Musk bénéficie de contrats publics, que la NASA a financé une partie de l'aventure, et c'est vrai, mais c'est précisément le bon modèle. L'État commande et finance la mission, le secteur privé prend le risque, distribue le capital, crée la richesse, c'est pas l'inverse.
2: Alors le message c'est arrêtons de regarder dans le rétroviseur, c'est ça?
17: Oui, la valeur économique du monde se redistribue à une vitesse que nos institutions semblent pas capables d'appréhender. SpaceX n'est plus un fabricant de fusées en fait, c'est un opérateur de connectivité mondiale avec Starlink, 10 millions d'abonnés, une présence stratégique en orbite basse. C'est demain des data centers dans l'espace, là où l'énergie solaire est infinie et le refroidissement gratuit. L'industrie n'a pas besoin de coups de com', de nationalisation. Elle a besoin de territoires favorables à son installation, de clarté. Plutôt que de socialiser les pertes de nos vieilles industries, battons-nous pour capter un peu des prodigieux gains de la valeur ajoutée de celle de demain.
2: Signature Europe 1, Olivier Babeau. Merci beaucoup, Olivier.
17: Bonne journée.
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4: Europe 1 matin. 7h22, vous avez bien fait de vous brancher sur Europe 1. On va parler des Bleus avec Laurent Tessier, Dimitri Pavlenko.
2: Bonjour Laurent.
5: Bonjour à tous.
2: Bah oui, vous avez toujours la tête à la victoire de l'équipe de France hier soir, 3-1 contre le Sénégal en Coupe du Monde.
5: Et il était minuit quand l'inspiration m'est venue. Une chanson pour le joueur de l'équipe de France, Michael Olise. Sa passe extraordinaire hier soir pour Kylian Mbappé, auteur du premier but. Une reprise de Champs-Élysées de Joe Dassin.

0: Les familles étaient réunies hier soir devant la télévision. Les amis ensemble dans les bars, les maisons, les appartements, les maillots, les drapeaux bleu, blanc, rouge, maquillage sur le visage, les frissons d'entendre dans le quartier, les voisins chanter aussi comme à la télé, comme nous la Marseillaise avant le coup d'envoi. Mais d'une première mi-temps irrespirable, 0-0, l'impression que les joueurs ne savent même plus faire une passe. Nous tremblons dès que le Sénégal se rapproche du but. Les visages sont fermés, l'ambiance n'est plus la même. Nous déprimons par message avec Anissa. Je ne bouge plus du canapé. Je repense à notre émission Pascal Pro et vous hier sur Europe 1. Je repense au pronostic de Pascal.
1: Eh bien moi je mets 0-0.
2: Oh, sans ça.
0: Près d'un Français sur cinq reconnaît qu'il lui est déjà arrivé de s'en prendre à sa télévision pendant un match. Je me retiens, mais un moment de génie arrive. Cette passe de Michael Olise pour Kylian Mbappé. Kylian Mbappé termine le match par une frappe hors du commun et un doublé, 3-1 score final. Il devient le meilleur buteur de l'histoire de l'équipe de France. Il n'a pas été brillant toute la rencontre, loin de là, mais deux ballons ont suffi pour marquer l'histoire. Et j'ai envie ce matin de relancer la chanson de Gilbert Montagné de 2022. Et qu'elle fait du bien au moral, cette victoire des Bleus. Enfin une bonne nouvelle.
3: Quel pied. Oh putain. Oh là là.
0: Alors tout le monde a compris que j'adorais le joueur de l'équipe de France, Michael Olise. Dimitri Pavlenko a dû accepter la présence d'un poster dans notre bureau. Et maintenant, interprétons Dimitri Anissa en live, le tube en l'honneur de Michael Olise que nous lançons dans toute la France ce matin sur Europe 1, sur l'air de Champs-Élysées de Jodassin. Attention, 3, 2, 1.

0: Et bravo à Michael Olise, Kylian Mbappé, tous les joueurs de l'équipe de France. Rendez-vous lundi pour la prochaine rencontre. Ce sera contre l'Irak.
1: Et ça sera à 23h heure française. Oh, on va être fatigué mardi matin.
0: Oh, écoutez, il a une énergie infinie. C'est une centrale nucléaire.
2: Jusqu'au bout.
0: Vous êtes le premier supporter de France. Je vous décerne le titre.
2: Merci à
0: titre
2: vous.
0: Très personnel, bien sûr. Merci beaucoup, mon cher Laurent Tessier. On va vous retrouver tout à l'heure de 16h à 18h. Pascal Pro et vous. Le numéro du standard pour participer à l'émission, j'imagine qu'on reviendra sur la rencontre ce soir.
2: Évidemment.
1: Allez, 01 80 20 39 21 si vous voulez chambrer ce qui se fait dans le foot. Pascal Obespo, Pascal Pro sur son pronostic d'hier de 0-0. Bah vous pouvez appeler 01 80 20 39 21.
0: Allez, place au jeu d'Europe 1.
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1: 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Dorothée, le JD News arrive très vite chez vous. 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
0: Le député Rassemblement National du Nord, vice-président du RN et de l'Assemblée Nationale face à Laurence Ferrari, c'est dans 3 quarts d'heure. Votre journal, la météo, dans un instant sur Europe 1.
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0: Le temps à Nice, a dit, on entre aujourd'hui dans la période de forte chaleur.
1: Oui, dans la période la plus chaude, effectivement, de cette vague de chaleur. Ça y est, elle commence officiellement aujourd'hui. On va atteindre les 40 degrés en fin de semaine. Le pic est prévu pour dimanche. Mais déjà ce matin, à 5h du matin, on relevait 21 degrés à Nice. Déjà 18 à Paris. Cet après-midi, il va faire très chaud. Alors, on aura encore une différence nord-sud. On aura 37 degrés à Cahors, 36 à Périgueux, 35 degrés pour Toulouse, Grenoble et Limoges, 33 au Mans et au Puy-en-Velay, 32 à Paris, Strasbourg et Chartres, 29 degrés pour Ajaccio et Bastia, 26 à Montpellier, 25 pour Lille et 20 degrés à Brest. Dans le ciel, on est protégé par l'anticyclone, ce qui veut dire que ce matin, on a quelques nuages, des brumes de mer, donc ces nuages qui arrivent de la mer et qui apportent pas mal de grisailles sur la pointe bretonne, le Cotentin et les Hauts-de-France, mais cet après-midi, ces brouillards vont se dissiper pour laisser place à un soleil radieux qui va faire grimper le thermomètre. Attention aux orages sur les Pyrénées et les Alpes du Sud.
0: Merci Anissa Dadi, bon réveil à vous, bienvenue sur Europe 1.
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0: Et 1 et 2 et 3 à 1, mission accomplie pour les Bleus hier soir face au Sénégal pour leur premier match de Coupe du Monde. Un Kylian Mbappé des grands soirs et des supporters français qui exultent. Europe 1 à leur côté dans un instant. Dans l'actualité, l'accord entre Washington et Téhéran, les deux parties toujours aussi satisfaites à 48 heures de la signature prévue à Genève. Mais un dommage collatéral, le peuple iranien qui se sent totalement abandonné. La fin de la guerre au programme comme le champagne ou les droits de douane du dîner de gala donné ce soir à Versailles, Donald Trump reçu en grande pompe par Emmanuel Macron pour célébrer l'indépendance des États-Unis. Et puis un nouveau départ attendu aussi, celui du côté du célèbre BHV. Le magasin parisien tourne la page de son dirigeant controversé et de son très décrié partenariat avec la marque chinoise Shein. Le journal de 7h30 sur Europe 1, Maël Laurent. Bonjour Maël.
2: Bonjour Dimitri et bonjour à tous. Entrée réussie pour les Bleus en Coupe du Monde. Ils se sont imposés 3 buts à 1 hier soir face au Sénégal. Victoire qui a mis du temps à se dessiner avec une première mi-temps crispée pour les hommes de Didier Deschamps. Mais au final, une victoire qui a ravi l'ensemble des supporters. Illustration à Lyon avec le reportage Europe 1 de notre correspondant Jean-Luc Beaujon.
4: La joie des supporters français au coup de sifflet final. Victoire 3-1 pour les Bleus contre le Sénégal et une performance finalement aboutie selon Adrien.
19: La deuxième mi-temps, ils sont un peu plus donnés à fond. Ça a bien marqué, ça fait plaisir. C'était pas facile mais vraiment là on est content pour les Bleus. Ils avaient beaucoup d'individualité, ça a vraiment pesé et là quand on voit la force offensive, c'est trop puissant. Bravo la France et belle rentrée dans cette Coupe du Monde.
4: L'homme du match, évidemment Kylian Mbappé, auteur d'un doublé et qui a remis les choses au point, explique Axel.
20: Patron, taille patron. Et meilleur buteur de l'équipe de France, là, en Giro. Là, magnifique. Hein. Alors, et quel but en plus, donc incroyable. C'est un leader, hein. Il a assumé, il a les épaules. Il fait taire ce qui se dit dans les médias.
4: Avec ce succès, la France confirme donc qu'elle fait partie des favoris de cette Coupe du Monde. Benjamin la voit aller très loin et il veut une nouvelle étoile sur son maillot.
21: On va la chercher la troisième. Une, deux, trois. Je sais pas où ils vont la mettre, c'est leur problème. Mais on va la chercher, on n'y va pas pour rien. Cette année, on va conquérir les États-Unis. Aujourd'hui, on est la meilleure équipe du monde, j'ai pas peur de le dire. C'est des potes avant tout et je pense que 2018 c'était le cas, c'était des amis. Et bah aujourd'hui, ce sera la même chose.
4: Confirmation attendue lundi soir pour le prochain match des Bleus contre l'Irak. Lyon, Jean-Luc Beaujon, Europe 1.
2: De son côté, l'Argentine s'est imposée cette nuit 3-0 face à l'Algérie avec un héros du match qui s'appelle Lionel Messi. Il a signé un triplé.
0: Actualité diplomatique également ce matin avec le G7 qui s'achève aujourd'hui à Évian.
2: Avec au centre de ce sommet l'accord conclu entre Washington et Téhéran, annoncé quelques heures seulement avant l'arrivée des grands dirigeants de la planète en Haute-Savoie. Un compromis qui doit maintenant être définitivement signé, ce sera après-demain en Suisse. En attendant, si les deux parties ne cessent de crier victoire, le peuple iranien, lui, reste bien seul face à la dictature des gardiens de la Révolution. Explication Europe 1 de Caroline Bonneray.
1: Peuple iranien, l'heure de votre liberté est venue. C'est avec amertume qu'Essan, réfugié à Paris, ressasse avec ses proches cette promesse, celle de Donald Trump lorsque les premières bombes frappent Téhéran il y a plus de 3 mois.
22: Tout ça pour ça. J'entends beaucoup les gens de dire qu'il n'y a rien pour le peuple iranien qui est intégré dans cet accord et voit leur espoir de libération disparaître.
1: Les États-Unis ont éliminé plusieurs dizaines de dignitaires iraniens, mais selon lui, le régime sort renforcé.
22: Il vient d'avoir l'autorisation de vendre son pétrole, où il est apprécié par beaucoup de peuple pour son résistance contre les États-Unis.
1: Dans le café de spécialités iraniennes qu'elle tient à Paris, Sarah est en contact avec ses proches sur place qu'elle tente de rassurer.
5: Ils ont peur que les États-Unis ou Israël laissent cet régime terroriste comme ça avec des peuples, parce qu'on sait ce qui se passe après, on avoue déjà. Il y a beaucoup de prisonnières, ils n'arrêtent pas d'arrêter des gens, des jeunes.
1: Éclipsés par la guerre, la répression violente se poursuit en Iran depuis janvier. 40 hommes, dont 18 manifestants, ont été exécutés par le régime.
2: Caroline Baudry pour Europe 1.
0: Et cet accord sera une nouvelle fois ce soir au menu des discussions entre Emmanuel Macron et Donald Trump.
2: Comme l'Ukraine et les droits de douane, le président américain convie à un dîner au château de Versailles. Au programme, tapis rouge, feux d'artifice ou encore visite privée de la célèbre Galerie des Glaces. Le chef de l'État qui s'apprête à mettre les petits plats dans les grands pour son homologue américain en l'honneur des 250 ans de l'indépendance des États-Unis, avec aussi Alexandre Chauveau quelques arrière-pensées très politiques.
6: En conviant Donald Trump à Versailles, Emmanuel Macron joue sur la corde sensible du président américain. Le faste et les dorures de la résidence des rois de France depuis Louis XIV, impossible de résister pour le locataire de la Maison Blanche.
9: J'adore les beaux endroits. Et j'étais censé partir l'après-midi, mais le président français, qui se trouve être une personne que j'apprécie vraiment, m'a invité à dîner à Versailles. Et Versailles, ce n'est pas rien. Versailles, c'est du sérieux. Et j'ai dit OK, allons-y.
6: Pour l'Élysée, Versailles incarne un haut lieu de l'amitié franco-américaine où fut signé en 1783 le traité consacrant l'indépendance des États-Unis. Mais pour Emmanuel Macron, c'est aussi et surtout un moyen de contraindre Donald Trump de ne pas quitter précipitamment le G7 à Évian.
23: L'année dernière, on était au Canada. Mais le président Trump était parti le deuxième jour, hein. Il était parti au milieu de ce G7. Et donc, on veut qu'il reste jusqu'au bout parce qu'on a aussi des discussions importantes sur le numérique et l'intelligence artificielle mercredi.
6: Les deux hommes devraient poursuivre ce soir les discussions entamées à Évian, au premier rang desquelles la question de l'Ukraine et le dossier iranien.
2: Alexandre Chauveau du service politique d'Europe 1. Et toujours à propos de Donald Trump, les autorités américaines affirment avoir déjoué un projet d'attentat. Attentat projeté dans le cadre des célébrations du 80e anniversaire du président américain. C'était dimanche dernier à la Maison Blanche, juste avant qu'il ne s'envole pour la France. 5 suspects âgés de 19 à 32 ans ont été inculpés, selon Washington. Ils prévoyaient une attaque combinant drones explosifs et tireurs embusqués. La politique en France et le Sénat qui adopte un texte autorisant les boulangers et fleuristes artisanaux à faire travailler leurs salariés le 1er mai. On parle de salariés volontaires. Le gouvernement présente cette mesure comme une clarification des règles en vigueur. Elle doit maintenant être examinée par l'Assemblée.
0: Et puis dans le secteur du commerce, toujours peut-être un nouveau départ pour le BHV.
2: Le célèbre bazar de l'hôtel de ville qui change de propriétaire, signant ainsi le départ de Frédéric Merlin, son exploitant particulièrement controversé. Et cette première décision symbolique, la rupture du partenariat avec Shein, marque de vêtements chinoise à prix cassé, elle avait fait polémique en intégrant le magasin un parisien en novembre dernier. Un signal fort pour des clients qui espèrent le retour du BHV historique. Leur BHV, reportage Europe 1, signé Antoine Bienvaux.
24: Un magasin sans âme et des allées quasiment désertes. C'est ce BHV en souffrance que les nouveaux dirigeants promettent de redresser. Première décision forte, rompre le partenariat avec la marque chinoise Shein. Une bonne idée pour cette fidèle cliente.
25: Ça a été une très mauvaise politique. Ils se sont dit qu'ils allaient attirer toute une clientèle qui, en fin de compte, n'est pas du tout adaptée au magasin. Alors oui, bah après, ça a été effectivement les tombe. Le fait que les grandes marques s'en aillent, ça a amené à ce no man's land. Hein. Il n'y a plus rien là.
24: Pour redonner vie au magasin, la nouvelle direction assure vouloir revenir aux fondamentaux. Enfin, souffle Mireille qui reconnaît de moins en moins son BHV.
26: C'est devenu vraiment des stands de produits de luxe. Je pense qu'on devrait reprendre les articles qui s'étaient vendus avec un sous-sol qui était très sympa, avec du bricolage et des tas d'articles qu'on ne trouvait pas ailleurs.
24: Un retour aux sources aussi souhaité par ce client, adepte du magasin depuis plus de 20 ans.
27: C'est une institution et puis surtout il y a des offres très premium pour des marques de luxe. Donc là, on a envie d'avoir quelque chose qui soit un peu plus accessible pour un plus grand public.
24: Un grand public que la nouvelle direction du BHV espère enfin reconquérir.
2: Antoine Bienvaux pour Europe 1.
0: Merci Maëlle Laurent, c'était votre journal à suivre. L'édito international d'Europe 1 va se demander ce matin où en sont les relations entre Donald Trump et Benjamin Netanyahou. Ce dernier court après un rendez-vous en urgence à la Maison Blanche car il est contrarié de l'accord en discussion avec l'Iran qui prévoit de le forcer de cesser les opérations de Tsahal au Liban contre le Hezbollah. Mais plus largement, est-ce que Donald Trump n'est-il pas en train de lâcher Israël? On va voir ça avec Vincent Hervouette dans un instant.
1: Très bon début de journée avec Europe 1 matin. Bon mercredi. Il est 7h38, vous écoutez Dimitri Pavlenko jusqu'à 9h.
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1: Vous écoutez Europe 1 Matin, il est 7h40. Dans un instant, l'édito international de Vincent Hervouette avec cette question ce matin. Donald Trump est-il en train de lâcher Israël?
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1: Il est 7h41, vous écoutez Europe 1 Matin avec Dimitri Pavlenko. Et place aux signatures d'Europe 1.
0: Dans 10 minutes, votre édito politique, on parlera de Versailles, où Emmanuel Macron invite Donald Trump ce soir. C'est pas du plaqué or, c'est du lourd. Versailles, a commenté hier soir Donald Trump. Mais alors pourquoi Emmanuel Macron utilise-t-il si intensivement le château du Roi Soleil? Nous verrons cela avec Vincent Trémollet de Villers. La revue de presse d'Europe 1 également, Olivier Delagarde dans quelques instants, juste après votre édito international sur Europe. Bonjour Vincent Hervouette.
2: Bonjour Dimitri, bonjour à tous.
0: Vincent, à Évian hier, Donald Trump a de nouveau critiqué avec virulence Benjamin Netanyahou et loué les pays arabes qui ont facilité les négociations avec l'Iran. Est-ce qu'on assiste à un retournement d'alliance?
2: Alors il y a tout à craindre d'être l'ami de Donald Trump. Il est sans pitié pour ses alliés et le Premier ministre Netanyahou en fait les frais depuis 10 jours. La Maison-Blanche a d'abord raconté à qui voulait l'entendre le coup de fil orageux entre les deux hommes, les noms d'oiseaux employés par le Donald pour stopper l'offensive israélienne sur Beyrouth. Les médias étaient ravis et il faut croire que l'opinion américaine l'était aussi puisque le président a récidivé dimanche, après le bombardement d'un QG du Hezbollah qui a failli faire capoter l'accord avec les Iraniens. Et hier encore, pour la troisième fois, il a lui-même raconté qu'il avait insulté son ami Bibi. Il n'a aucun putain de jugement. On comprend que l'amitié n'ait pas résisté aux déconvenues de la guerre en Iran, que Donald Trump déteste qu'on ait pu croire qu'il avait été manipulé et même floué par l'Israélien et qu'il ait trouvé un bouc émissaire à sa frustration.
0: Mais des brouilles, ça peut arriver entre amis, mais pourquoi pas entre alliés, hein ?
2: Ben, le ressentiment n'est pas grave, mais depuis 25 ans, le Premier ministre israélien a exaspéré
4: tous les locataires de la Maison Blanche et certains n'ont pas caché le mépris qu'ils lui portaient, comme Barack Obama. Ça ne suffit pas à remettre en cause l'alliance stratégique scellée en 48 sous Truman. L'Amérique arme Israël depuis Kennedy et ça fait plus d'un demi-siècle que son soutien militaire est inconditionnel. Donald Trump a été le plus engagé aux côtés d'Israël. Il a déménagé l'ambassade à Jérusalem, mis tout son poids dans les accords d'Abraham. Il a levé l'embargo décrété par Biden et depuis un an, il a engagé par deux fois l'armée américaine aux côtés d'Israël. Mais c'est vrai qu'il se sert de Bibi désormais comme d'une sorte de punching ball, qu'Israël a été tenu à l'écart des négociations, ignore ce qu'il y a dans l'accord, sauf que le compromis néglige ses intérêts sur plusieurs points essentiels comme les missiles iraniens et les milices pro-iraniennes. Hier, Donald Trump a répété son veto à la guerre trop meurtrière qu'Israël mène depuis trop longtemps au Liban. Vous n'avez pas besoin de détruire tout un immeuble à chaque fois que vous cherchez quelqu'un.
0: Mais Donald Trump plaide pour l'implication de la Syrie contre le Hezbollah au Liban.
4: Si les Israéliens ne peuvent pas faire le boulot sans tuer tout le monde, Ahmed al-Shera le fera. Donald Trump ne peut pas cacher combien il apprécie le nouveau tyran de Damas, l'ancien terroriste d'Al-Qaïda, le chef des djihadistes du front al-Nosra, a été reçu comme un prince dans le bureau ovale. Il affichait une mine modeste, comme laisse son bilan à la tête de la Syrie ruinée. Mais Donald Trump aime les mauvais garçons et il a répété hier, c'est pas un boy scout, il a fait un boulot incroyable en Syrie, ça c'est la troisième fois qu'il dit cela. Il aurait du mal à en convaincre les alaouites, les druzes, les chiites, et même les chrétiens, qui ont à subir les gros bras du régime. Imaginez que ces derniers débarquent au Liban, c'est un malheur auquel personne n'avait encore songé. La dernière fois que la Syrie a été appelée au Liban, elle y est restée 30 ans, pillant ce qu'elle pouvait, terrorisant ce qu'elle ruinait. Les Libanais n'espèrent qu'une chose de Damas, que le régime laisse rentrer chez eux les centaines de milliers de réfugiés qui végètent au Liban. Donald Trump rêve sans doute de passer la main au Moyen-Orient, de céder aux puissances régionales le maintien de l'ordre et du désordre. Hier, il a osé dire « Sans moi, il n'y aurait pas d'Israël ». On voit qu'il vient d'échouer en Orient et on entend qu'il se prend pour Dieu le Père.
0: Signature Europe 1, ainsi va le monde. Vincent Herouette, merci Vincent. 8h moins le quart.
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0: La revue de presse d'Europe 1, Olivier Delagarde. Il y a bien sûr dans les journaux la victoire des Bleus et de Kylian Mbappé, vous nous en parliez tout à l'heure, mais l'histoire la plus étonnante de ce début de mondial, c'est celle de l'équipe de Tunisie.
9: Eh oui, on croyait qu'on avait touché le fond du ridicule, vous savez, avec l'affaire du bus des Français, des joueurs français à Naïsna en 2010. Eh bien, les Tunisiens ont fait encore mieux, ils ont limogé leur entraîneur à l'issue du premier match de la compétition. L'histoire est racontée par l'équipe, elle est rocambolesque. Les Tunisiens ont effectivement été sévèrement battus par la Suède, 5 buts à 1 dimanche, c'est pas agréable mais ça peut arriver, c'est du foot. Mais du coup le président de la fédération a décidé de limoger Sabri Lamouchi, l'entraîneur franco-tunisien de l'équipe. Ils ont même trouvé un remplaçant qui traînait dans les parages, à savoir Hervé Renard, celui-là même qui avait été limogé alors qu'il entraînait l'équipe d'Arabie Saoudite, comprenne qui pourra, bref. Résume Bernard Lyon, Renard entraînera désormais les Aigles de Carthage.
0: Un mot de l'équipe de France.
9: Avec un joueur au-dessus de tous les autres, Kylian Mbappé, superstar. Oui, celui-là même qui était voué aux gémonies il y a quelques jours encore. C'est désormais Captain America, c'est comme ça que l'appelle l'équipe. Photo de Kylian pleine page, les bras levés vers le ciel. Chapeau Mbappé, titre le Parisien aujourd'hui en France. Et la presse régionale ne boude pas non plus son plaisir. Les Bleus guidés par un Mbappé. Record, titre l'Union à Reims, mission accomplie pour la Dépêche du Midi. Et de une, titre aussi, le Télégramme.
0: On passe à la photo du jour.
9: Ouais, hier, on évoquait celle de Macron et de Trump, se serrant la main sans même échanger un regard, et qui disait tout des relations franco-américaines. Finalement, la photo d'aujourd'hui est à la une du Figaro. C'est celle de Zelensky et de Trump, mais l'ambiance a changé. Le président américain semble désormais très attentif à ce que lui dit son homologue ukrainien et fait désormais, et Trump serait désormais persuadé que les Ukrainiens peuvent gagner la guerre, ce qui change tout.
0: Et tout autre sujet, la justice.
9: Oui, faut-il serrer la vis à la justice, interroge l'opinion en gros titre. Question qui se pose évidemment à la suite de l'affaire Aliana, parce qu'à cette occasion, beaucoup de Français ont découvert que le garde des Sceaux n'avait finalement aucun pouvoir. Interdiction notamment d'adresser la moindre instruction individuelle à un procureur, pas de politique pénale. Donc c'est l'une des conséquences des nombreuses affaires politico-judiciaires de ces dernières décennies. Les juges ont obtenu une indépendance absolue, mais ce n'est pas sans poser problème, surtout quand il s'agit de les sanctionner. D'ailleurs, plusieurs candidats, dont Édouard Philippe, se positionnent pour une réforme qui redonnerait du pouvoir aux politiques, signale Le Quotidien. Et comme cette proposition ne manquera pas de faire bondir les magistrats, la solution, eh bien, c'est peut-être celle d'Alexandre Jardin. L'écrivain propose un référendum sur le sujet. Il s'en explique dans le JD News cette semaine. Il lance une application Référendum Citoyen pour permettre aux Français de se saisir de sujets de société comme celui de la sanction des juges défaillants. Et d'ailleurs, ce sujet n'est pas très nouveau. Dans le Figaro, Guillaume Perrault nous raconte qu'au Moyen-Âge, la question se posait déjà et qu'à l'époque, il était possible de mettre en cause la responsabilité, non pas d'un jugement, mais du juge lui-même. L'article est étonnant. En cas d'erreur judiciaire, le juge pouvait être condamné à un rite de repentir public, ce que l'on appelait l'amende honorable, durant laquelle le juge devait embrasser sur la bouche le condamné ou un mannequin si celui-ci était mort et devait payer une messe de ses deniers. Perrault raconte encore l'histoire de ce mauvais juge qui avait été promené dans sa région pendant 3 jours, tout nu, dans une charrette. Alors, sans aller jusque-là, on peut peut-être quand même obtenir des juges un peu plus de responsabilité.
0: Bon, et on vous épargne ce châtiment. Votre vue de presse n'était pas mal, mon cher Olivier Delagarde. On vous retrouve tout à l'heure.
9: Si vous voulez me promener tout nu dans une charrette, alors...
0: Allez, on vous retrouve tout à l'heure, 9h moins le quart. Merci. Merci beaucoup, Olivier. Dans un instant, votre édito politique, Vincent Trémollet de Villers, juste après le journal permanent. Maël Laurent.
2: L'équipe de France réussit son entrée en Coupe du Monde avec cette victoire 3-1 face au Sénégal. Auteur d'un doublé, Kylian Mbappé devient le meilleur buteur de l'histoire des Bleus. Prochain match lundi contre l'Irak. À Béthune, dans le Pas-de-Calais, un orthophoniste mis en examen et placé en détention provisoire pour agression sexuelle sur mineurs et corruption de mineurs. 5 victimes ont été identifiées, toutes mineures donc, dont certaines âgées de 5 à 6 ans. Un navire militaire russe a effectué des tirs de semonce hier dans la Manche en direction d'un yacht battant pavillon britannique, jugé trop proche par le ministère russe de la Défense. Londres annonce l'ouverture d'une enquête. Et la Banque de France voit nettement à la baisse sa prévision de croissance pour 2026, 0,5% désormais, contre 0,9%. L'inflation, elle, est relevée à 2,5%. La faute à une activité économique plus faible que prévu et un contexte international incertain.
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0: L'édito politique sur Europe 1 avec Le Figaro. Bonjour Vincent Trémollet de Villers.
16: Bonjour Dimitri, bonjour Anissa, bonjour à tous.
0: Vincent, Emmanuel Macron reçoit Donald Trump ce soir pour un dîner au château de Versailles. Cet écrin a été choisi pour forcer le président des États-Unis à rester jusqu'au bout du G7. Ce choix de Versailles, vous nous dites, il a une portée symbolique.
16: Oui, c'est très intéressant ce choix de Versailles, puisque Versailles, comme le dit Donald Trump, c'est pas du plaqué, c'est du lourd. Versailles, c'était aussi la France, et c'est aujourd'hui ce qu'elle ne veut plus ou ne peut plus être. Je m'explique. Ce soir, Donald Trump et Emmanuel Macron vont marcher à pas lents dans la Galerie des Glaces, qui relie le Salon de la Guerre et le Salon de la Paix. Et ils lèveront sans doute les yeux vers la voûte de Lebrun, au centre de laquelle on trouve le Roi Soleil, avec cette inscription « Le roi gouverne par lui-même ». Louis XIV y est représenté en Jupiter. Et tenir la foudre dans ses mains, c'est ce qu'a voulu Emmanuel Macron et ce qu'il a tenté de montrer au début de son premier mandat. Mais il est très vite retombé dans le jeu des apparences. La politique en France s'est depuis longtemps dépouillée de la grandeur, de la force et de la verticalité. Avec la Ve République, le général de Gaulle a tenté de lui rendre cette dimension monarchique. Mais après lui, c'est en visiteur que ses successeurs ont arpenté la galerie du pouvoir, en cédant une part à l'autorité judiciaire, une autre à l'Europe, une dernière au mode médiatique. La politique s'est vidée de sa substance et c'est à Versailles qu'elle se rend pour retrouver le temps d'un dîner, d'une cérémonie, ce qu'elle a été et ce qu'elle n'est plus.
0: Alors Emmanuel Macron a souvent utilisé Versailles durant son mandat.
16: Oui, il en a fait un outil diplomatique qui a commencé en 2017 avec Vladimir Poutine et se termine aujourd'hui avec Donald Trump. Il en a fait un outil d'attraction pour ses fameux sommets Choose France, dont Versailles était le décor, le Globish chez Molière. C'est une approche kitsch du grand siècle, mais ça a marché. Avant même d'être candidat, Emmanuel Macron ne cachait pas une forme de nostalgie monarchique. Et pourtant, c'est le même qui a affirmé en campagne qu'il n'y avait pas de culture française, le même qui, comme président, a dit sa résolution de déconstruire l'histoire de France. Emmanuel Macron dort tous les week-ends à la lanterne, à quelques dizaines de mètres du hameau de la Reine, mais il peut en même temps applaudir la décapitation de Marie-Antoinette le soir de la cérémonie d'ouverture des Jeux Olympiques. Alors cette contradiction en marche, On la trouve aussi avec Notre-Dame de Paris, sa légitime fierté, la cathédrale où il devrait se rendre avec Léon XIV en septembre après, espère-t-il, avoir fait voter la loi sur la fin de vie qui achèvera de disloquer la matrice chrétienne de la société française. Or, soyons justes, Dimitri, le président de la République n'est ni le premier, ni le dernier à profiter des beautés de l'héritage tout en étouffant les élans profonds qui ont permis à ces chefs-d'œuvre que sont Notre-Dame et Versailles de prendre forme. Il est à son tour victime du syndrome du homard en aluminium de Jeff Koons, qui s'accroche sans complexe au décor somptueux de l'art classique.
0: Mais dans les pouvoirs du président subsiste un pouvoir quasi monarchique de nomination, notamment pour les établissements publics tels que Chambord, Notre-Dame de Paris ou Versailles.
16: Et oui, Dimitri, il faut bien qu'il y ait des bons côtés dans ce job nécessaire et ingrat. Versailles reste d'ailleurs l'une des dernières grandes nominations qui reste au président de la République avant la fin de son mandat. Alors, impossible de vous dire aujourd'hui qui choisira Emmanuel Macron entre les dignitaires du monde de la culture et les grognards qui, depuis le premier jour, l'ont soutenu, promu, défendu, jusqu'à le peindre auprès des journalistes en Jupiter. Mais ce que je peux vous dire, c'est que cette décision, il ne se pressera pas pour la prendre, il écoutera les recommandations, il entretiendra les illusions, il fera le planer le mystère jusqu'au bout pour à la fin poser son doigt en majesté sur le nom de l'heureux élu. On peut célébrer jour et nuit les valeurs de la République, mais se délecter en secret des splendeurs de la monarchie.
0: L'édito politique sur Europe 1, merci Vincent Trémollet-Villers. À la une du Figaro ce jour, l'élection présidentielle et la multiplication des candidatures qui brouillent le jeu. Merci beaucoup Vincent, bonne journée.
1: 7h55, excellent début de journée. Très bon mercredi avec Europe 1 Matin et Dimitri Pavlenko jusqu'à 9h. Nous sommes le mercredi 17 juin.
0: Dans un quart d'heure, la grande interview Europe 1 CNews ce jour. L'invité sera Sébastien Chenu, le député du Nord et vice-président de l'Assemblée nationale face à Laurence Ferrari. Juste après votre journal, la météo et le saint du jour sur Europe 1, nous fêtons Saint Hervé, un saint breton. A tout de suite.
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0: Fêtons ce jour Saint Hervé, c'est un saint du 6e siècle, c'est l'un des plus populaires de Bretagne, fils de barde, aveugle depuis son jeune âge, guidé par un loup, dit la légende, il mena une vie de pèlerin et d'ermite. On passe au temps, Anissa Dadi, soleil radieux, très chaud hein, sur toute la France.
1: Oui, c'est une journée très chaude effectivement, avec le début de cette vague de chaleur, parce que c'est vrai que depuis lundi, mardi, les températures sont élevées, mais alors là, on va vraiment passer un cap, notamment dans le sud-ouest, aujourd'hui avec 37 degrés à Cahors, 36 à 40 Carcassonne, 35 degrés. Pour Angoulême, Brive-la-Gaillarde, Toulouse et Grenoble, 34 à Saint-Étienne et Lyon, 33 degrés. Pour Le Mans et Vesoul, 32 à Paris, 30 degrés à Rennes et à Rouen, 27 à Nice et La Rochelle, 25 pour Lille et Saint-Brieuc. Vous voyez que plus on va vers le nord-ouest, plus c'est frais et respirable. 24 à Quimper, 22 à Lorient et Dunkerque et 20 degrés pour Brest. Alors dans le ciel, pas grand-chose à vous signaler à part quelques brumes marines. Alors ce sont des nuages qui viennent de la mer. Ils sont assez gris ce matin, ils seront beaucoup moins épais cet après-midi. Ils concernent les régions situées entre la pointe bretonne et les Hauts-de-France en passant par la Normandie et le Cotentin. Partout ailleurs, soleil radieux, c'est ce soleil très très fort qui va faire monter les températures. Et attention aux orages qui éclatent en deuxième partie de journée sur les Pyrénées, les Alpes du Sud et la Corse, où on aura des petites averses en montagne pour la Corse. En ce qui concerne les températures, donc c'est très chaud aujourd'hui et le pic de cette vague de chaleur est attendu pour dimanche et lundi, où on aura 40 degrés, par exemple dans la capitale, 40 à 41 degrés dimanche et lundi pour Paris.
0: Merci Anissa Haddadi, bon réveil à vous, bienvenue sur Europe 1. Nous sommes le mercredi 17 juin, il est 8h.
8: C'est toujours important de bien commencer les compétitions, ça donne un peu plus de tranquillité. On sait qu'à tout moment on peut marquer et faire la différence, donc ça aide.
0: Et Kylian Mbappé et les Bleus qui voient la vie en rose, début du mondial de football pour eux, réussi à New York, victoire 3-1 hier soir face au Sénégal. En seconde mi-temps, le capitaine des Bleus a fait des étincelles, récit Europe 1 dans un instant. Tapis rouge à Evian, Donald Trump au centre de toutes les attentions au sommet du G7 pour le convaincre d'aider davantage l'Ukraine contre la Russie. Tapis rouge aussi à Versailles ce soir pour les 250 ans de l'indépendance des États-Unis. Dans ce journal également, la croissance en Berne, le nouveau président de la Banque de France, Emmanuel Moulin, pessimiste pour l'économie tricolore. Et à 8h10, votre invité ce jour, bonjour Laurence Ferrari.
10: Bonjour Dimitri, ce sera Sébastien Chenu, député RN du Nord. Alors que les scandales liés aux violences sexuelles sur mineurs se multiplient, que propose le RN pour mieux protéger les enfants? Faut-il un référendum sur la justice, comme le propose cette semaine Alexandre Jardin à la une du JD News? Et puis alors que la date du 7 juillet approche, et donc le verdict de la justice pour Marine Le Pen dans l'affaire des assistants européens, que se passe-t-il dans les coulisses du RN entre Marine Le Pen et Jordan Bardella? Ses réponses dans un instant.
0: Le journal de 8h sur Europe 1, Fanny Marceau. Bonjour Fanny.
11: Bonjour Dimitri, bonjour à tous. L'image est iconique. Le sommet de l'Empire State Building, l'un des emblèmes de New York, illuminé de bleu, de blanc, de rouge, hier soir après la victoire des Bleus, 3-1 face au Sénégal pour leur premier match de Coupe du Monde. Dans le MetLife Stadium où se tenait la rencontre, les 5000 supporters français ont mis tout leur cœur à entonner la Marseillaise.

0: bien, il y a eu un recadrage de Didier Deschamps dans le secret des vestiaires. Le sélectionneur a demandé à ses joueurs de faire retomber la pression et de jouer libéré, défendre ensemble, attaquer ensemble. Mais surtout, il y a eu une révolution tactique. Ousmane Dembélé bascule sur le côté, Michael Olise positionné dans l'axe. Résultat, des bleus conquérants. Michael Olise avec ses passes lumineuses est éblouissant et Didier Deschamps retrouve le sourire au micro d'M6.
1: C'est toujours bien de gagner le premier match, c'est pas décisif, mais de le gagner dans une poule à 4 face à cette équipe du Sénégal, et puis avoir autant de supporters français aussi, c'est magique le football, quand on gagne et quand on peut partager des émotions, là encore aujourd'hui, c'est que le premier match, mais on va savourer quand même.
0: Et grâce à son doublé, Kylian Mbappé écrit l'histoire. 58 buts en équipe de France. Il est désormais seul au sommet, meilleur buteur des Bleus de tous les temps. Le capitaine avait promis d'être au rendez-vous pour cette Coupe du Monde. Promesse tenue.
2: Alors, il faudra être aussi en forme, aussi bon lundi prochain qu'hier soir face à l'Irak, Cyril. Hein.
0: Oui, alors l'Irak, c'est évidemment un peu moins prestigieux que le Sénégal, puisque c'est sa deuxième participation seulement en Coupe du Monde, et que l'Irak a été balayé par la Norvège d'Erling Haaland 4-1. L'objectif pour les Bleus, bien, c'est de faire aussi bien, voire mieux. Ce sera lundi à 17h, heure américaine, 23h, heure française, à Philadelphie.
3: Merci Cyril de la Morinerie. On note aussi cette nuit la victoire du tenant du titre, l'Argentine, qui s'est imposée 3-0 face à l'Algérie. Triplé de Lionel Messi qui a 38 ans. Écrit d'histoire, lui aussi, il devient le footballeur qui a joué le plus de Coupes du Monde. C'est son sixième mondial.
2: Il est 8h03 sur Europe 1. À la une également ce matin, dernier jour de sommet pour les pays du G7 à Évian.
3: Dernière discussion avant les conférences de presse des dirigeants cet après-midi. Arthur Delaborde, vous êtes l'envoyé spécial d'Europe 1 à Évian. C'était le dernier grand rendez-vous diplomatique du quinquennat pour Emmanuel Macron. L'Élysée en tire déjà un bilan positif, Arthur.
4: Eh bien, résultat principal mis en avant par les diplomates français, une déclaration commune publiée dans la nuit. Premier point, l'Ukraine. Volodymyr Zelensky, qui devait repartir hier à la mi-journée, restera finalement jusqu'à la fin du sommet aujourd'hui. Les dirigeants du G7 promettent davantage de défense aérienne et plus de pression sur Moscou, notamment sur le pétrole et le gaz. Selon une source diplomatique, Donald Trump s'est montré plus impliqué qu'attendu, à l'écoute du président ukrainien, au point, dit-on, de reconnaître une dynamique désormais plus favorable à Kiev. Sur le Moyen-Orient, les avancées apparaissent plus limitées. Le G7 soutient l'accord conclu entre Washington et Téhéran et l'initiative franco-britannique sur Hormuz, mais la coalition voulue par Paris pourrait surtout se limiter au déminage. Reste enfin un objectif d'Emmanuel Macron, garder Donald Trump jusqu'au bout du sommet Paris réussi. Ce soir, Donald Trump dînera à Versailles pour les 250 ans de l'indépendance américaine. Versailles, c'est pas du plaqué or, c'est du lourd, a lancé le président américain. Une source diplomatique promet pourtant un dîner sobre, une manière pour Emmanuel Macron de garder le lien avec un partenaire impossible à contourner.
3: Arthur Delaborde à Évian pour Europe 1. Notez qu'à deux jours de la signature de l'accord avec Téhéran, dont les détails n'ont pas été révélés, Washington semble lâcher du lest au Moyen-Orient. Deux pétroliers iraniens ont franchi la zone du blocus américain cette nuit.
2: La guerre au Moyen-Orient qui ne fait pas les affaires de l'économie française. Le mois dernier, Bercy évaluait déjà son impact à 6 milliards d'euros.
3: Alors que nos finances sont déjà dans le rouge. Difficile de redresser la barre dans ces conditions. Matignon tente bien de corriger le tir en gelant des crédits ministériels. Mais l'objectif, pourtant modeste, de ramener le déficit de 5,1 à 5% du PIB est déjà compromis. Et les prévisions de la Banque de France pour la période 2026-2028 ne sont pas rassurantes, Barthélémy Philippe.
5: Oui, les prévisionnistes tablent sur un déficit en légère augmentation fin 2026. Selon les modèles statistiques de la Banque de France qui anticipent l'ampleur des ajustements budgétaires auxquels le gouvernement pourrait procéder, il atteindrait 5,2% du PIB, soit un dérapage d'environ 6 milliards d'euros par rapport à la cible des pouvoirs publics. L'institution n'envisage pas d'amélioration notable pour les années 2027 et 2028, comme l'explique Xavier Debrun, directeur général des statistiques et des études à la Banque de France.
6: Le déficit se stabilise autour de 5%, ce qui est insuffisant pour stabiliser la dette. Il faudrait qu'on soit à un déficit maximum de 3%.
5: Dans cette hypothèse, la dette publique poursuivrait sa folle ascension. Elle dépasserait 120% du PIB en 2028. Même trajectoire hors de contrôle pour le remboursement des intérêts de la dette. L'objectif d'un déficit public sous les 3% serait donc inatteignable à l'horizon 2029 et les Français se retrouveraient bel et bien à la merci d'une violente cure d'austérité imposée par la Banque Centrale Européenne ou le FMI.
3: Barthélémy Philippe du service économie d'Europe.
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2: Nous mettons fin à l'impuissance de l'Europe face à l'immigration illégale. Les mots ce matin dans le Figaro de François-Xavier Bellamy.
3: L'eurodéputé Les Républicains appelle à ne plus répartir les migrants illégaux entre les pays européens, mais à les

0: faire repartir en dehors de nos frontières. Mesure qui sera facilitée par le règlement retour. Le texte doit être validé aujourd'hui par le Parlement européen. 52 articles, dont plusieurs propositions réclamées depuis des mois par les droites européennes, alors que seulement 20% des décisions d'expulsion sont réellement appliquées. Alexandre Chauveau.
1: La mesure la plus attendue concerne la possibilité de créer des centres de retour dans des pays situés en dehors de l'Union européenne, comme le Rwanda, l'Ouganda ou l'Ouzbékistan, pour y transférer certaines personnes visées par une expulsion. L'objectif étant d'empêcher ces migrants de rester en Europe, malgré une obligation de quitter le territoire. En cas de vote aujourd'hui, les États pourront également retenir en centre de rétention les étrangers en attente de leur expulsion, jusqu'à 2 ans contre 90 jours aujourd'hui en France. Et puis avec ce texte, l'effet suspensif des recours en justice déposé par les migrants expulsés ne sera plus automatique. Autant de mesures qui doivent permettre d'enrayer la faillite de l'immigration illégale, selon les mots de François-Xavier Bellamy, eurodéputé Les Républicains.
2: Cette faillite, elle ne vient pas de nulle part. Elle vient en particulier du carcan juridique et jurisprudentiel qui empêche l'État d'agir. Demain, le droit européen va rendre à nos États les moyens d'agir.
1: Ce texte vient compléter le pacte européen sur la migration et l'asile qui s'applique depuis le 12 juin dernier. Il devra encore être transposé dans les meilleurs délais dans le droit français.
0: Alexandre Chauveau du service politique d'Europe 1.
3: Et faut-il accorder l'autonomie à la Corse? Le débat s'est ouvert hier à l'Assemblée nationale et va se poursuivre aujourd'hui.
0: Le gouvernement qui défend le texte invoque des spécificités de l'île de Beauté, mais nombre de parlementaires émettent des réserves, car au-delà de la Corse, Jacques Serret, c'est la question de l'unité de la France qui se pose.
4: Oui, car pour la première fois, il s'agit d'inscrire le mot « autonomie » dans la Constitution. La Corse pourrait demain disposer d'un pouvoir lui permettant de déroger à certaines lois nationales, voire d'élaborer ses propres normes dans plusieurs domaines. L'exécutif veut permettre une meilleure prise en compte des spécificités de l'île. Ce texte est l'aboutissement du processus ouvert par Emmanuel Macron après les violences qui avaient suivi la mort du militant indépendantiste Ivan Colonna. Mais les opposants à ce texte y voient un précédent institutionnel majeur, une brèche dans le principe d'égalité devant la loi, une brèche dans le principe d'une république une et indivisible. Alors à l'Assemblée, le gouvernement continue de promettre des garde-fous. Mais pour les opposants à ce texte, l'exécutif prend le risque d'affaiblir un peu plus le cadre commun français.
0: Jacques Serret.
3: Merci à vous Fanny Marceau, c'était votre journal. Dans un instant sur Europe 1, Sébastien Chenu est l'invité de Laurence Ferrari, 8h09.
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31: Et notre invité ce matin dans la grande interview CNews et Europe 1, c'est Sébastien Chenu. Bonjour à vous.
32: Bonjour madame.
31: Député RN du Nord, on va évoquer la protection des enfants qui est au cœur des débats. Les Français s'interrogent après la mort de Liana, après les scandales, les agressions à répétition dans le périscolaire à Paris et dans d'autres villes. Est-ce que notre République sait encore protéger les enfants? Et est-ce que pour vous, au Rassemblement National, c'est une priorité ou une priorité parmi tant d'autres?
32: Non, vous avez raison, c'est une priorité absolue et cette priorité, elle a été délaissée les années passant, avec probablement un certain nombre d'explications à cela. Pour l'instant, c'est un scandale, c'est la faillite de la justice vis-à-vis de l'enfance de notre pays, une faillite qui est quand même alimentée, il faut bien le dire, chaque jour par d'autres scandales, des scandales nouveaux. Le scandale de cet animateur périscolaire à Paris qui était poursuivi pour 9 agressions sexuelles sur des fillettes et qui est relaxé. Comment voulez-vous que les Français...
31: Faute de preuves, selon le tribunal correctionnel.
32: C'est Gérard Miller qui est 90 fois présumé innocent et qui continue à se balader. Tout ça, effectivement, souligne la faillite du système. Mais c'est vrai que
31: préserver... tout le système, vous ne préservez personne justement dans ce système?
32: De ce système judiciaire. Mmh. Je disais, il y a eu des raisons à cela. Des raisons objectives et récentes. Par exemple, la réforme de Darmanin sur la police judiciaire a beaucoup abîmé...
31: Quand il était ministre de l'Intérieur, a beaucoup abîmé
32: la possibilité pour les enquêteurs de pouvoir travailler de façon active. Ça, c'est le résultat des politiques qui ont été menées. Mais ça remonte, je crois, à beaucoup plus loin. C'est probablement aussi la question du rapport à l'enfance, du rapport à la protection de l'enfance. Nous, parmi les propositions qu'on a, et Marine Le Pen le défendait hier, elle disait effectivement qu'il faut reconnaître des signaux faibles et la détention d'images pédopornographiques est un signal, même pas faible, mais très fort. Et on pense que les détenteurs d'images pédopornographiques devraient être sanctionnés beaucoup plus lourdement qu'ils ne le sont
31: en
32: actuellement.
31: Alors, quoi, en prison?
32: Qu'est-ce que vous avec des peines qui soient effectivement adaptées, ça peut être de la prison ferme. En tous les cas, ce sont les Américains, je crois, qui ont révélé qu'il y avait des centaines de milliers d'images, de millions d'images pédopornographiques qui étaient détenues par des Français. Et face à cela, qu'est-ce qu'il y a comme moyens qui sont mobilisés? Je crois qu'il y a 45 magistrats, personnel de justice, qui sont chargés de s'en occuper. Donc on voit bien que face aux défis majeurs, les moyens ne sont pas au niveau. Donc d'un côté, il y a les peines, bien adapter notre arsenal de peines. Et puis de l'autre
31: elles
32: côté,
31: existent mettre... les peines. Hein.
32: Oui, mais la faut loi l'adapter.
31: Existe, il faut les
32: appliquer. L'adapter parce que souvent, on a des gens qui ont du sursis, on a des aménagements de peines. Et puis évidemment, je pense que quelqu'un qui tue ou qui viole un enfant doit rester derrière les barreaux.
31: Est-ce qu'il n'y a pas un problème uniquement de moyens? Il y a aussi un problème d'idéologie. Est-ce qu'il n'y a pas une idéologie qui irrigue tout le système judiciaire français depuis 40 ans, qui est clairement une idéologie de gauche?
32: Oui, probablement. D'ailleurs, on sait très bien que cette idéologie, qui est l'idéologie de mai 68, a probablement fait entrer dans les têtes un rapport à la petite enfance dans le pays, qui est celui qu'on connaît. Mais je note aussi que cette idéologie, elle s'attaque à d'autres choses. Je regardais le texte de la loi intégrale, dans laquelle il y a des choses très intéressantes, des choses qu'on peut voter.
31: Ça veut dire quoi, la loi intégrale?
32: Vous savez, c'est cette loi qui est censée rassembler dans une
31: toutes
32: même loi
31: les violences sexuelles et sexistes.
32: Tous les éléments qui pourraient lutter contre les violences sexuelles et sexistes. Mais je vois que s'il y a des choses très intéressantes dedans, moi j'ai regardé un tribunal dédié par département, ça c'est intéressant. En revanche, elle porte en elle quand même une vraie faiblesse qui est celle de s'attaquer à la famille. On sous-entend, voire on dit dans cette loi intégrale que le danger, c'est la famille.
31: Moi, je crois que c'est le cas dans l'immense majorité des cas.
32: Oui, mais la famille, c'est aussi
31: sexuelle,
32: la protection. Hein. Donc, ne déconstruisons pas non plus la famille. C'est vrai qu'on l'a vu dans la Familia Grande, Olivier Duhamel, Christine Ockrent, tous ces gens-là épouvantables, évidemment, dénoncés par leurs propres filles.
31: Sociaux, hein.
32: Bien sûr, mais je donne celui-ci parce qu'il a été documenté par un livre très bien fait de Camille Kouchner. Mais attention à ne pas déconstruire un peu plus et abîmer un peu plus la famille. Et puis, de l'autre côté, c'est aussi à montrer du doigt les hommes. Moi, je crois qu'on a besoin d'embarquer les hommes dans le combat de la protection de l'enfance. Et le discours qui dit le patriarcat, les hommes sont tous des assassins ou des tortionnaires en puissance, attention à ce qu'à la fin, avec les meilleures intentions de début, on n'arrive pas au pire résultat. On a besoin d'embarquer tout le monde dans la protection de l'enfance.
31: Y compris les hommes qui sont
32: évidemment
31: impliqués en grande majorité dans ces affaires de
32: harcèlement. Bien sûr.
31: On parle quand même des moyens. Quelles sont vos propositions au RN concernant la justice? Il y a à peu près 7800, 7900 magistrats aujourd'hui. Vous en voulez combien de plus? Est-ce qu'il ne faut pas renverser la table et mettre le paquet sur la justice?
32: Mais bien sûr, ça fait partie. Marine Le Pen avait proposé dès 2022, en tous les cas, dans son programme. C'est effectivement des moyens. Des magistrats, mais pas seulement. J'allais dire, c'est tout le petit peuple de la justice dont on a besoin. Ce sont des greffiers, c'est du personnel administratif. Je disais tout à l'heure, des enquêteurs qui ne sont pas assez nombreux. Et puis à l'opposé, à l'autre bout de la chaîne, c'est effectivement un système pénitentiaire qui soit adapté. Des peines qui tombent, des peines qui soient effectives et des peines qui ne soient pas aménagées pour des gens qui ont agressé, violé et a fortiori tué des enfants dans notre pays.
31: Un dernier mot là-dessus concernant les violences dans le périscolaire. On parle beaucoup de Paris, mais c'est vrai dans de très nombreuses villes de France. Est-ce qu'on est face à des violences systémiques? Là, on parle de 132 suspendus dans les écoles de la capitale depuis le début de l'année, 52 pour violences sexuelles. C'est un système qui était en place?
32: En tous les cas, on a l'impression que si ce n'est pas un système, et il y a eu des yeux qui sont restés fermés, les yeux des élus parisiens qui sont restés fermés face à ce qui a été visiblement organisé. Or, si c'est organisé, ça ressemble à un système. Et moi, j'en veux beaucoup à l'appareil politique socialiste, socialo-communiste parisien, d'avoir fermé les yeux sur tout cela, dont les remontées ont été quand même significatives toutes ces années passant, et sur une organisation dont les enquêtes nous diront si elle était systémique.
31: Emmanuel Grégoire, qui est le maire de Paris, dit qu'il veut poursuivre au pénal tous ceux qui sous-entendront que la ville de Paris a sciemment engagé des pédocriminels. Évidemment, vous dites qu'il a raison.
32: Enfin, Emmanuel Grégoire aurait dû déjà s'occuper de poursuivre au pénal toute personne qui, ou faire des articles 40, visiblement, à chaque fois qu'il y a un signalement de fait. Là, je l'entends en train d'essayer de mener la guerre à ceux qui dénoncent les faits. Moi, je pense qu'Emmanuel Grégoire n'a pas pris la mesure, visiblement, et encore moins pendant la campagne électorale, où quand même les regards ont été très détournés de ça, n'a pas pris la mesure de ce qui se passait dans la ville de Paris.
31: Laure Miller, qui est une députée EPR, a dit il y a quelques jours à l'Assemblée nationale qu'elle avait honte de l'attitude des élus de la République. Et il dit, est-ce qu'il est possible de travailler sur ce sujet de façon transpartisane et de laisser les querelles politiques de côté? Est-ce que vous êtes prêts à vous mettre tous ensemble autour de la table pour un grand projet de protection de l'enfance?
32: Non mais d'abord, il y a deux choses. Enfin, on ne cherche pas, quand on fait de la politique, à tout prix le consensus. Je veux dire, faire de la politique, c'est avoir des idées.
31: Il n'y a pas des grandes causes qui nous dépassent
32: mais
31: tous.
32: Mais il peut y avoir des grandes causes qui nous mobilisent tous, ça en fait partie. Mais je vous disais, et d'ailleurs on le disait, tout ça, on arrive chacun avec une philosophie, avec un rapport aux choses. Et quand vous avez effectivement à l'extrême gauche des gens qui vous ont dit pendant des années, comme M. Cohn-Bendit, que tripoter des gamins, c'était pas grave, comment voulez-vous qu'on trouve un consensus avec des gens qui défendent ce genre d'idéologie? J'ai entendu des propos de Madame Rousseau sur les hommes bien souvent, qui font qu'on ne peut pas trouver des consensus avec ce genre de personnage. On peut trouver des moyens, on peut ouvrir des débats. Est-ce que c'est la recherche du consensus avec des gens qui pensent à l'opposé de vous, qui pensent que la famille est à détruire, qui pensent que tous les hommes sont des coupables en puissance? Je veux dire, on ne peut pas trouver de consensus avec des gens qui pensent ça. En revanche, que ce soit une cause qui nous mobilise tous est la recherche de solutions les plus pérennes, les plus efficaces, les plus dures aussi en matière de punition de ceux qui s'attaquent aux enfants dans notre pays. Oui, là, ça doit pouvoir nous mobiliser.
31: Protéger les enfants, notamment les enfants comme la jeune Philippine qui a été assassinée en 2024 par un OQTF. Hier, la proposition de loi du député Charles Rodouel a été adoptée. Elle porte le nom de cette jeune fille, donc, pour permettre d'allonger les délais de rétention à 210 jours pour les étrangers dangereux. Vous l'avez voté. La gauche s'est opposée. Charles Rodouel affirme que certains élus de gauche ont comparé ces CRA, les centres de rétention administrative, aux camps de concentration. Qu'est-ce que cela vous inspire, Sébastien Chenu ?
32: Bon, d'abord, moi, je veux féliciter et Charles Rodouel qui a pu faire passer cette proposition grâce aux voix du Rassemblement national. Je pense que cette proposition, cette loi dite la loi Philippine, effectivement, si elle existait, si elle avait existé, aurait protégé cette jeune fille. La gauche a été indigne. La gauche, dans son ensemble, est toujours là pour défendre le délinquant, toujours là dans des excès de langage qui sont très choquant, car faire le parallèle entre un CRA, un centre de rétention, et un camp de concentration. Je vous rappelle que les centres de rétention administrative sont gérés par des fonctionnaires français, sont des centres qui ont vocation, dans lesquels il y a des gens qui ont vocation à repartir. Et mettre le parallèle avec le camp de concentration me semble au mieux déplacé. Au pire, c'est encore l'utilisation de l'histoire la plus épouvantable du monde à des fins politiciennes. L'extrême gauche et la gauche et ses partenaires se sont encore une fois déshonorés. Ils sont jamais là, jamais au rendez-vous pour protéger les Français. Jamais.
31: Est-ce qu'il faut un référendum ? Ce matin, à la une du JD News, Alexandre Jardin demande un grand référendum sur la justice. Il faut rendre la parole au peuple sur ces grands sujets. Sébastien Chenu ?
32: On peut imaginer des référendums. Moi, je suis partisan du référendum. Nous, au Rassemblement National, on en propose un sur l'immigration. Vous me direz, il y a un lien très fort entre immigration et délinquance. La surreprésentation de populations étrangères, on le voit dans les prisons, 25% des détenus ont la nationalité étrangère. Donc nous, on veut d'abord un référendum sur l'immigration. Après, un référendum sur quoi ? Sur la justice. Occupons-nous d'abord d'ajuster les peines, de trouver des moyens, mais on peut tout regarder. Mais je pense que la priorité, c'est le référendum sur l'immigration, et puis ensuite, c'est de remettre debout notre système judiciaire.
31: Ah, vous parlez des étrangers qui sont détenus dans nos prisons. Évidemment, votre proposition, c'est de les expulser. On en arrive toujours au même problème, les laissez-passer consulaires, les renvoyer dans des pays qui ne veulent pas les accepter. Qu'est-ce que vous faites ? Est-ce que vous avez une proposition ?
32: Oui, mais à partir du moment où on ne tente pas le bras de fer avec ces pays-là, on le voit avec l'Algérie. Rien n'a marché avec l'Algérie parce que rien n'a été tenté. C'est-à-dire que le bras de fer qu'on doit tenter...
31: Bruno Retailleau n'a pas tenté ?
32: C'était un très timide, c'était un petit bras tout maigre, c'était un petit bras sans muscles, c'était pas grand-chose, et puis il a été vite découragé, puis finalement il s'est sauvé du gouvernement dans lequel il avait finalement jamais rien eu à faire. Il n'aurait jamais dû aller dans ce gouvernement, Macron, Bruno Retailleau, c'était mort d'emblée. Mais tenter le bras de fer, ça veut dire faire pression sur les visas, faire pression sur, là aussi, une espèce de caste qui se fait soigner dans notre pays, qui a un certain nombre de biens, sur la possibilité des transferts d'argent, sur les subventions, l'aide internationale, la coopération. Enfin, tout ça, c'est des chantiers sur lesquels il faut agir si on veut faire pression sur les États. Je vous rappelle qu'il y a aussi des États européens qui ont des étrangers, qui ont des citoyens à eux, qui sont donc des étrangers pour nous, qui sont dans nos prisons et avec lesquels il est possible d'avancer probablement un peu plus facilement.
31: Sébastien Chenu, on parle d'immigration au niveau européen. Le pacte asile-immigration est effectif. Est-ce que ça va changer quelque chose ? Et est-ce que vous saluez, par exemple, le travail de François-Xavier Bellamy, qui a fait bouger les lignes, qui n'a pas hésité à travailler avec toutes les droites européenne, est-ce que ce n'est pas un signal que vous pourriez faire pareil en France ?
32: C'est une bombe à retardement, ce pacte des migrations, parce qu'en fait, ça dit idéologiquement qu'on doit accepter le déménagement du continent africain sur le continent européen. Et je pense qu'à partir du moment où l'Union européenne essaye de faire passer cette fumisterie, cette idée néfaste, c'est une bombe à retardement qui va en plus nous coûter cher financièrement. Moi, je salue les élus, quels qu'ils soient, et ceux du Rassemblement national ont été largement à la manœuvre pour essayer effectivement de protéger les Français de cette idéologie européiste. Demain, ça fait partie des chantiers qui sont devant nous. Vous savez, François Bayrou parlait d'Himalaya. Il y a plusieurs Himalayas devant nous. Il y a la lutte contre l'immigration, il y a le narcotrafic, il y a la démographie. Si vous ne vous attaquez pas à ces Himalayas-là, alors le pays va s'écrouler.
31: Il y a un autre Himalaya qui se dresse devant vous, Sébastien Chenu, c'est la date du 7 juillet. La justice rendra son verdict dans l'affaire des assistants parlementaires européens. Tout le monde retient son souffle, j'imagine, au parti que vous représentez, savoir si Marine Le Pen sera éligible ou pas. Est-ce que vous avez, vous, déjà choisi votre candidat ou est-ce que c'est la justice qui va le faire ?
32: Ben, c'est quand même étrange que dans une démocratie, ce soit la justice qui dise finalement qui sera le candidat du Rassemblement national à l'élection présidentielle. Nous, on est organisés toujours de la même façon. Marine Le Pen est notre candidate. Si la justice la privait du rendez-vous avec les Français, qui est un rendez-vous attendu pour lequel elle est prête, eh bien Jordan Bardella, qui est le président de notre parti, prendrait la relève et irait effectivement rencontrer les Français pour porter notre proposition politique. Donc nous, on s'est organisés, mais c'est vrai que notre sort politique est entre les mains de la justice et quelque part finalement c'est aussi le sort des Français qui est entre les mains de la justice à travers la possibilité ou pas pour Marine Le Pen d'être candidate.
31: Est-ce qu'il n'y a pas des tiraillements en interne, en coulisses, au RN, entre les deux équipes? On peut imaginer que voilà, il y a une forme de concurrence entre les équipes de Marine Le Pen et de Jordan Bardella?
32: Non, je crois que ça travaille bien. D'ailleurs, vous savez, les programmes, que ce soit ceux des élections européennes ou des législatives anticipées, les dernières qu'on ait pu avoir, elles ont été organisées, portées par les mêmes équipes. Chez nous, vous savez, l'offre politique, ce qu'on propose aux Français, je crois que c'est assez clair. Les Français savent très bien qu'avec nous, il y aura moins d'immigration, moins de fiscalité, plus de sécurité et la restauration de toutes les autorités. L'éducation nationale en fait partie. Donc vous savez, sur ça, il n'y a pas de mystère. On n'a pas de mystère sur nos candidats, contrairement aux autres, et à la cinquantaine de candidats aux élections présidentielles.
31: Pas, on de, pas mystère de mystère pour Jean-Luc Mélenchon.
32: C'est clair.
31: C'est votre adversaire le plus inquiétant pour vous?
32: Mais ça dépend de ce qu'on met inquiétant. Jean-Luc Mélenchon, il est inquiétant dans le sens où je pense qu'avec lui, c'est la bascule du pays, c'est la ruine du pays. Moi, je trouve qu'Édouard Philippe, dans un autre genre, est très inquiétant parce que c'est la poursuite de la Macronie. Gabriel Attal, son clone, c'est pareil. Ça, c'est la poursuite de la Macronie. Ce qui est très inquiétant aussi parce qu'à la fin, le pays bascule également. Donc moi, je crois qu'il faut prendre les gens très au sérieux, nos adversaires très au sérieux. D'un côté, vous avez un candidat de la espèce de révolution permanente et du communautarisme qui est Jean-Luc Mélenchon, qui souffle sur les braises. Et de l'autre côté, vous avez la poursuite de la Macronie. Ni l'un ni l'autre ne sont des scénarios qui permettront à notre pays de relever la tête.
31: Mais avec le risque de voir la France insoumise au second tour, vous pensez que Jean-Luc Mélenchon peut passer, être élu un jour président de la République?
32: Je ne suis pas sûr qu'aujourd'hui il soit capable de rassembler plus de 50% des Français. Mais je ne sous-estime pas Jean-Luc Mélenchon. Son discours est clair, sa technique est claire, il sait faire campagne. Je pense qu'il est un adversaire dangereux pour le pays. Et le sous-estimer en disant ce sera 60-40, ce serait faire commettre une faute importante.
31: Il y a des élus comme Xavier Bertrand qui estiment qu'il est difficile de vivre en France quand on est musulman, juif ou quand on ne porte pas le prénom issu du calendrier grégorien. Vous comprenez ces déclarations de...
32: Je ne sais pas dans quoi Xavier Bertrand s'est perdu. Je crois surtout que dans ce qu'il dit, il y a zéro sincérité.
31: Dit Bardella, Le Pen, c'est la même chose.
32: Il n'y a pas de sincérité Bardella, dans ce que dit Xavier Bertrand. C'est une espèce de calcul pour dire moi, je vais essayer d'entrer par la petite porte et puis devenir l'adversaire numéro un du Rassemblement national. C'est un calcul. Un jour, Xavier Bertrand était un homme de droite. Il y a longtemps, il a été un homme de droite. Il a été un homme qui défendait l'identité de son pays. Aujourd'hui, il est finalement un sous-marin du mélenchonisme.
31: Sébastien Chenu, on est sur CNews et sur Europe 1. L'association Emmaüs a adopté à 90% des voix une motion appelant à faire barrage aux idées de l'extrême droite. Elle part du principe que si vous étiez au pouvoir, vos idées seraient un danger pour les personnes les plus précaires. Est-ce que vous comprenez une telle prise de position sur des associations qui sont censées être neutres politiquement?
32: Moi, j'ai beaucoup de respect pour les bénévoles et les permanents d'ailleurs de l'association Emmaüs. Et cette première, cet engagement politicien d'Emmaüs me semble raisonner de façon très négative. Pourquoi? Parce que d'abord, Emmaüs est censé s'occuper de la solidarité dans notre pays et pas faire de la politique politicienne. Et puis surtout, Emmaüs est une association qui est subventionnée par le Fonds social européen. Et moi, je pense que lorsqu'on touche des subsides publics, eh bien, on ne fait pas de politique. Lorsqu'on a un financement important ou pas important d'ailleurs, eh bien, on reste neutre. Et ça devrait être un principe sain dans notre société. Toute association qui prend des positions politiques au moment des élections ne devrait pas recevoir de soutien financier de la puissance publique. Si vous voulez faire de la politique, vous avez le droit d'en faire, mais pas avec l'argent des Français. C'est valable pour l'audiovisuel public, ça devrait être valable aussi pour les associations qui touchent l'argent des Français.
31: Sébastien Chenu, un mot de la Coupe du Monde. L'équipe de France a entamé hier son parcours en remportant le match face au Sénégal. Vous dites bravo, bien sûr, et vive les Bleus.
32: Bah, bien sûr, notre équipe a été extraordinaire. Je salue le beau match qu'on a pu voir hier soir.
31: Moi, de Kylian Mbappé notamment.
32: Oui, mais moi j'étais en séance avec Marine Le Pen. On défendait la Corse hier. Et une autonomie encadrée, une autonomie modernisée finalement des institutions corses. Donc on n'a pas pu regarder le match. Je note simplement qu'on est parfois moins exigeant de pays comme le Sénégal que d'autres pays comme Israël. Je n'ai pas entendu d'appel ni au boycott, ni de réserve sur le Sénégal. Je rappelle que le Sénégal a pris des dispositions pour maltraiter les homosexuels dans son pays. J'aurais bien aimé entendre quelques voix, les grandes voix de gauche, les donneurs de leçons, le journal L'Équipe, etc. Là, il n'y a pas un mot.
31: Un dernier mot sur les violences liées au football. On a vu, après la victoire des PSG, ce qui s'est passé à Paris. Est-ce que vous redoutez qu'un tel scénario se produise ou pas? Ou est-ce qu'on peut espérer avoir des soirées festives sans débordements violents?
32: Il faut l'espérer, il faut le souhaiter. C'est comme ça que notre pays doit vivre. Mais malheureusement, à chaque fête de la musique, à chaque match de foot, 14 juillet, les Français redoutent, se posent la question de savoir s'ils vont sortir en sécurité. C'est quand même problématique que dans notre pays, on se pose ce genre de questions avant d'aller célébrer un bon moment.
31: C'est le problème de dispositif du maintien de l'ordre pour vous qui est posé ou pas ?
32: C'est pas forcément le problème de dispositif du maintien de l'ordre, c'est le problème là encore de l'autorité, des peines, de l'exécution des peines et de la justice. Vous savez, si des gens cassent un abribus, ça coûte 5000 euros de casser un abribus, mais savent qu'à la fin ils ne le rembourseront jamais et verront jamais les barreaux d'une prison, ne serait-ce qu'une semaine, eh bien ils vont continuer à le faire. Donc je pense que là encore, la restauration des autorités dans notre pays, c'est un chemin sur lequel nous, nous nous sommes engagés.
31: Merci beaucoup, Sébastien Chenu, député RN du Nord, d'être venu ce matin dans la matinale CNews et Europe 1. Bonne journée.
0: Merci Sébastien Chenu, merci Laurence Ferrari. Dans un instant, vos signatures Europe 1 du mercredi et votre club culture. À tout de suite.
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0: 8h33 sur Europe 1 avant de retrouver votre signature Europe 1 du jour, Eugénie Bastier, qui nous parlera du nom d'un lycée de Seine-Saint-Denis, Angela Davis, rebaptisé Rosa Parks par la région, dirigée par Valérie Pécresse. On verra pourquoi et ce que disent de nous d'ailleurs les noms donnés aux écoles. Mais d'abord, votre club culture Europe 1, dans un instant, les sorties ciné de la semaine. Bonjour Laurie Choleva.
23: Bonjour Dimitri, bonjour Anissa.
35: Bonjour Laurie.
23: Bonjour à tous. On va parler bien sûr du retour de Toy Story, cinquième volet de la saga, et une comédie avec Manu Payet devient génial.
0: Allez, à tout de suite. Mais d'abord, le livre du jour. Bonjour Nicolas Caro.
36: Bonjour Dimitri.
0: Ce matin, un roman américain.
36: Signé Joyce Maynard, l'influenceuse, c'est le titre. L'influenceuse, c'est Tammy Partridge. La vingtaine, enfin influenceuse, pour l'instant, elle a quelques dizaines d'abonnés. Pas assez pour attirer les sponsors et les collabs, n'est-ce pas ? Mais c'est son objectif ultime. Alors, elle réussit à convaincre son petit ami Kevin de l'accompagner dans un road trip en van. La van life. Tous les matins, se lever devant des paysages à couper le souffle en traversant les États-Unis, mais aussi filmer leur enthousiasme et leurs disputes aussi, parce que selon Tammy, il faut être authentique pour attirer les abonnés. Et d'ailleurs, ça marche quand elle filme Kevin à son insu alors qu'il est en train de s'énerver. Autant dire que ça ne va pas le calmer.
0: Mais pourquoi il s'énerve ?
36: Pour rien au début ou pas grand-chose. Tammy est sympa face caméra, mais dès que c'est éteint, elle est un peu pénible. Elle se plaint tout le temps, elle n'accepte rien, elle ne parle quasiment exclusivement que de son compte Instagram et comment le faire gonfler. Lui, Kevin, c'est pas du tout son truc, les réseaux sociaux, le voyage... Oui, mais les photos et vidéos sans arrêt, marre, d'autant que tout est fake. La plupart du temps, les paysages magnifiques, ils sont sur l'autoroute. Ce sont ses parents qui ont financé l'achat du van en faisant confiance à Kevin et Tammy qui leur ont assuré qu'une marque de voiture leur en offrirait bientôt un flambant neuf. Mais trop peu d'abonnés, quelques-uns par jour seulement. Mais quand même, il y a quelques fans, dont une très fan, trop fan et elle les suit à distance en traînant une caravane avec son chien à côté d'elle. Elle les espionne, elle est obsédée par Tammy.
0: Et c'est un polar.
36: Un peu. En tout cas, je peux vous le dire parce qu'on le sait à la première ligne. Une dépêche nous apprend que Tammy a été tuée par Kevin et qu'il s'est suicidé. Et ensuite, flashback et plusieurs personnages prennent la parole à tour de rôle jusqu'à ce qu'on comprenne ce qui s'est passé. C'est court, c'est péchu, c'est tendu, c'est même drôle parfois et virtuose dans la narration. C'est du Joyce Maynard, traduit par Laurence Richard.
0: L'influenceuse donc, c'est chez Philippe Rey. Merci beaucoup Nicolas Caro. Les sorties cinéma de la semaine, Laurie Choleva, avec donc le cinquième volet d'une saga culte.
23: Et voilà, cette musique qu'on entend un peu partout, bah c'est vraiment l'événement, hein, Toy Story 5 qui sort aujourd'hui, retour de cette saga des studios Disney et Pixar, tellement appréciée par les petits et les grands. Alors dans cette nouvelle histoire, Woody, Buzz, Jessie sont confrontés à un nouveau problème, l'ère numérique et les tablettes. Donc on suit la petite Bonnie, c'est une petite fille à l'imagination débordante qui n'a pas d'amis. Jessie, son jouet préféré, a pris le commandement dans la chambre depuis le départ de Woody et elle va tout faire pour aider Bonnie à se faire de nouveaux amis, jusqu'au jour où débarque Lilipad, un écran interactif sur lequel Bonnie peut jouer et converser avec ses camarades de classe. Le problème, c'est que évidemment, elle va devenir accro à sa tablette et se détourner de ses autres jouets.
2: Bonnie, le temps d'écran est terminé.
9: D'accord. Il faut que je te parle, machine. Appelle-moi Lily.
12: Halt ! Qui va là ?
13: Wow, wow, wow ! Je viens en paix.
12: Ça faisait longtemps, Cobray.
9: Tu es quoi, un vieux monsieur enjoué ?
13: Quoi ?
14: Elle croit que t'es vieux parce que tu perds tes cheveux, Woody.
9: Bonnie a besoin de quelqu'un né au même siècle qu'elle. Adieu, les jouets.
23: Et voilà, un Toy Story complètement dans l'air du temps, car il parle des tablettes, de l'addiction des enfants, mais tout ça avec le charme qui a fait le succès de la franchise, les personnages qu'on aime tant. Il y a Woody, il y a Buzz l'éclair, il y a Jessie, et puis il y a toute une nouvelle génération de jouets connectés, doublée par Laura Felpin, donc c'est la tablette Lilipad, Jonathan Cohen, c'est le rouleau-pote, Jean-Pascal Zadi, c'est un hippopotame avec un GPS Atlas, et Marine Leonardi, l'appareil photo nostalgique Snappy. C'est vraiment adorable et très réussi.
0: Toy Story 5, donc, et puis une comédie tendre avec Manu Payet.
23: Devient génial, oui, premier film.
0: Payet,
23: c'est vrai, on dit Payet. Devient génial, premier film de Léo Grandperret qui était présenté au dernier festival du film de comédie de l'Alpe d'Huez. L'histoire d'un prof d'espagnol qui réussit à se faire passer pour un prof d'allemand et être muté dans le collège de sa fille pour se rapprocher d'elle. Le problème, c'est qu'à peine arrivé, on lui apprend que sa classe d'allemand va fermer, puisque plus personne ne veut choisir allemand à l'école. C'est pour ça qu'il décide d'organiser un grand voyage en Allemagne pour motiver les adolescents à choisir la langue. Le problème, c'est qu'évidemment, il ne la parle pas.
15: Vous avez organisé un voyage en Allemagne.
16: Je viens de finaliser le dossier.
15: Vous avez prévu quoi ?
16: De la bonne humeur. Du spectacle de fin de voyage. Bah, j'en ai parlé.
17: Faire un spectacle ?
15: Oui.
23: Film touchant qui parle de paternité, donc avec un Manu Payet impeccable, mais aussi un film qui parle des marginaux de notre système. Le prof d'allemand qui n'a plus d'élèves, le président du comité de jumelage qui n'a plus rien non plus, les élèves qui font de la musique dont tout le monde se moque. Voilà, c'est vraiment une comédie familiale. Et puis tous les enfants aussi du film sont absolument géniaux.
0: Merci.
23: Comme la chanson.
0: Merci Laurie Choleva, les sorties ciné de la semaine. Tiens, un coup d'œil sur le programme de Culture Média à 10h sur Europe 1, Anissa Dadi.
18: Alors, Thomas Hill reçoit Jacques Cardoz pour son livre Les Inquisiteurs qui sort aujourd'hui aux éditions Fayard, et puis l'excellent Francis Huster qui reprend le costume du commissaire Keller dans quoi ? Bah dans Zodiac, qui revient demain soir sur TF1, le retour d'une nouvelle saison de Zodiac, et c'est passionnant.
0: Voilà, c'est à 10h sur Europe 1 Culture Média, Thomas Hill et toute la bande. Dans un instant, Eugénie Bastier pour sa signature du mercredi. À tout de suite.
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23: 8h39, vous écoutez Europe 1 Matin avec Dimitri Pavlenko jusqu'à 9h.
0: Place à votre signature Europe 1. Bonjour, Génie Bastier.
23: Bonjour à tous.
0: Vous nous parlez ce matin d'un contentieux entre la région Île-de-France et la ville de Saint-Denis au sujet du nom d'un lycée. Il s'appelait Angela Davis. Il a été rebaptisé Rosa Parks.
23: Oui, c'était en 2023, après les émeutes de banlieue. Valérie Pécresse et le conseil régional d'Île-de-France avaient décidé de débaptiser le lycée Angela Davis à Saint-Denis, qui s'appelait comme ça depuis 2018.
1: Valérie Pécresse avait jugé que la militante antiraciste américaine Angela Davis était une personnalité trop conflictuelle. Il faut dire que c'est une intellectuelle marxiste, membre du Parti communiste américain, proche des Black Panthers et de la mouvance révolutionnaire noire américaine, passée par la prison après que son nom ait été mêlé à une prise d'otage meurtrière. Cette militante prône l'abolition des prisons, dénonce le racisme systémique à l'œuvre en Occident et contre la loi interdisant le voile à l'école en France qu'elle juge islamophobe et soutient le mouvement de boycott contre Israël. On peut en effet donner mieux comme exemple à la jeunesse de banlieue. 3 ans plus tard, donc en juin 2026, le tribunal administratif de Montreuil a annulé cette décision que le conseil régional propose donc de voter à nouveau.
0: Oui, Valérie Pécresse a eu raison, vous pensez, de vouloir changer le nom de ce lycée ?
1: Oui, tout à fait, comme je disais, c'est pas un très bon exemple. Ce qui m'a davantage étonné, c'est qu'elle choisisse pour remplacer Angela Davis le nom de Rosa Parks. Alors, cette militante américaine des droits civiques est connue notamment pour s'être opposée à la ségrégation raciale pratiquée dans son pays en refusant de céder sa place à un passager blanc dans un bus. Quelle que soit l'admiration universelle que peut susciter son geste courageux et héroïque, on peut trouver dommage que la droite francilienne n'ait aucun autre nom à proposer aux jeunes de Saint-Denis. Il est curieux de demander à des élèves marqués par l'immigration de s'identifier à l'histoire raciale nord-américaine qui n'a rien à voir avec notre histoire et alimente le ressentiment victimaire.
0: Mais alors, cette histoire de nom de lycée, de collège, dit-elle quelque chose d'important, Eugénie ?
1: Bah écoutez, moi je suis un peu affligée par le manque d'imagination et le conformisme de la droite française. Rappelons que 82 lieux en France portent aujourd'hui le nom de Rosa Parks. Alors on aurait pu proposer par exemple pour ce lycée de Saint-Denis le nom d'un des rois morts, comme l'appelle le nouveau maire de Saint-Denis, enterré dans la basilique de la ville, histoire que les jeunes habitants, pour majorité issus de l'immigration, s'identifient au grand roman national français. Et si on voulait à tout prix donner un nom issu de la diversité, comme on dit, pourquoi ne pas avoir donné celui du président du Sénat, Gaston Monnerville, du gouverneur du Tchad rallié à la France libre, Félix Eboué, ou du compositeur Chevalier de Saint-Georges, figures françaises qui ont toutes les trois moins de lieux à leur nom que la militante des droits civiques venue de l'Alabama. Vous savez, ces petits renoncements à notre histoire commune cultivent la désappartenance. Bien sûr, l'admiration pour les grands hommes est universelle. Il est important de connaître ceux qui se dressent contre l'injustice aux quatre coins du monde. Mais la toponymie locale n'est pas un simple catalogue de vertus abstraites. Elle est un exercice d'identification et d'enracinement. Elle permet aux habitants d'un territoire de comprendre d'où ils viennent, dans quelles histoires ils s'inscrivent, dans quelle mémoire ils reçoivent en partage. À force de remplacer les figures françaises par des icônes américaines, on détruit les conditions mêmes de l'intégration.
0: Signature Europe 1, Eugénie Bastier. Merci beaucoup, Eugénie. Dans un instant, sur Europe 1, reste avec nous la revue de presse d'Olivier Delagarde et Pascal Pro. À tout de suite.
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0: Et Pascal Praud nous a rejoint dans le studio d'Europe 1. Bonjour Pascal.
9: Michael Olysée, palapalapin. Michael Olysée, palapalapin. Le ballon lui obéit. Une belle passe, c'est la folie. Et il n'a plus qu'à faire marquer Kylian Mbappé.
0: Ah, vous avez écouté.
18: Ah, ça y est, vous l'avez.
0: Je vous ai écouté.
10: Michael Olysée,
18: c'est l'hymne de cette Coupe du Monde.
9: Non, mais pourquoi on parle de Michael Olysée? Parce que c'est un principe nantais que je vais vous donner là. L'appel déclenche la passe. C'est un principe de jeu fondamental. Je répète, l'appel de balle déclenche la passe. Et c'est pourquoi celui qui a le ballon dans les pieds doit avoir possiblement deux ou trois possibilités de donner le ballon. Un part à droite, l'autre part au centre, le troisième part à droite. Donc vous créez de l'espace. Vous créez de l'espace. Et à celui qui est suffisamment intelligent et qui a la technique pour choisir le bon choix. Donc dans un but, on récompense souvent celui qui a donné, celui qui a marqué, mais on oublie les deux autres.
18: C'est exactement ce qui se passe sur le but de Barcola.
9: Exactement.
18: C'est un excellent appel de balle de Mbappé, mais il est donné à Barcola. Ouais.
9: Parlez à une spécialiste. Mais c'est pour ça que le football, c'est un jeu merveilleux d'ailleurs, mais c'est un jeu de technicien, parce que ces appels de balle, parfois le grand public ne perçoit pas leur importance. Le type qui a fait 30 mètres ou 40 mètres dans le vide, il est aussi responsable du but qui vient de se marquer. Et c'est pour ça que le foot, c'est collectif. Je vous l'ai dit 50 000 fois. Le foot, c'est encore une passe, encore une passe. Mm. Le plus beau but dans l'école nantaise ou dans l'école de Cruyff ou dans l'école de Barcelone, c'est de rentrer avec le ballon dans le but. C'est ça le plus beau but. On ne tire pas de loin. On ne tire pas à 40 mètres.
0: C'est
9: on
0: pas
9: peut.
0: Mal quand même. Hein.
9: Mais on peut.
0: Ah, le but
9: ah,
0: d'Mbappé,
9: ça, les
0: gogos,
9: ils trouvent ça bien. Ouais, ouais tire de loin.
0: Moi, je suis un gogo, alors.
9: Oui,
0: on en parle de votre prono 0-0, en fait, Pascal, hier.
9: Ça s'appelle un tacle.
18: Par derrière.
9: Tacle. Ça, c'est un tacle. Non, mais pour tout vous dire, j'étais le dernier à donner mon prono et il fallait que je trouve un prono que les autres n'avaient pas mis.
0: Oui.
9: Donc, je trouve que l'équipe de France.
18: Non,
9: est
18: mais
9: très
18: si
9: forte.
18: L'équipe de France était restée sur
9: elle
18: sa performance de la première mi-temps, il y aurait pu avoir un 0-0.
9: Non, mais elle
18: hein.
9: est très forte. Vous avez une équipe de France comme rarement on a vu.
18: C'est
9: elle
18: vrai.
9: Est puissante, elle est rapide. Elle est technique, elle a de l'expérience. Ce sont des joueurs exceptionnels. Parce que ça va à 100 à l'heure.
0: C'est vrai.
9: Moi, c'est ça qui me frappe aujourd'hui, le foot. C'est-à-dire que tu reçois le ballon, tu as tout de suite deux ou trois personnes sur toi. Donc, il faut aller à une vitesse folle. Et il y a un génie, effectivement, de la passe. C'est ce pied gauche de Michael Olysée, qui est un joueur de exceptionnel. Parce que, évidemment, c'est des athlètes. Évidemment qu'ils courent vite et ils sautent haut. Mais ce sont, d'abord, ce sont des footballeurs. Ce sont des très grands techniciens. C'est ça, c'est des joueurs de football d'exception. Et puis vous avez Didier Deschamps qui fait un coaching parfait. Donc ce premier match est une réussite.
0: Et on va en parler avec vous, auditeurs d'Europe 1, ce soir de 16h à 18h. Pascal Pro vous attend. Nombreux standards. Le numéro Anissa Dadi.
18: Le 01 80 20 39 21, numéro non surtaxé pour dialoguer et revenir sur cette belle victoire des Bleus tout à l'heure avec Pascal Praud et son équipe de 16h à 18h.
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0: La revue de presse d'Europe 1 à présent, Olivier Delagarde. On parle encore football.
9: Mais
0: ce
9: oui.
0: matin, le vent tourne. Hein.
9: Bah oui, parce que rappelez-vous, c'est pas bien vieux. Hein. Il y a une dizaine de jours encore, Mbappé, c'était fini. La victoire du PSG sans lui en Ligue des Champions était là pour en attester. C'est ce que l'on lisait dans les journaux, c'est ce que l'on disait dans les bistrots. Mbappé était devenu un mauvais génie, incapable de faire gagner le Real, ne marquant plus avec la France. Trop personnel, trop imbu de lui-même. Oui, mais ça, c'était avant le match d'hier. Parce que ce matin, c'est Captain America. C'est comme cela que l'appelle l'équipe. Photo de Kylian, pleine page, les bras levés vers le ciel, parce que c'est à lui que nous devons la victoire d'hier, auteur de 2 buts, ce qui fait de lui le meilleur buteur de l'histoire de l'équipe de France. Un Mbappé record, titre d'ailleurs l'Union à Reims. Mbappé a tout emporté, affirme l'équipe, qui lui accorde la note de 8 sur 10 pour son match d'hier, la meilleure note des Bleus. Et Didier Deschamps s'en amuse gentiment. Il y en a encore pour le critiquer, demande-t-il benoîtement, même s'il peut ne pas faire un grand match, ajoute le sélectionneur. Sur une seule action, il a la capacité de faire gagner son équipe. Et le Parisien, qui n'avait pas été le dernier à critiquer Kylian en manche son galurin ce matin, chapeau Mbappé, titre le journal. Bon, une fois cela dit, la première mi-temps hier n'a pas été terrible et même franchement inquiétante, alors que la seconde a été quasi parfaite et l'on n'a pas fini de gloser sur le sujet d'ici au prochain match. En fait, résume Vincent Duluc, la France a 2 équipes, mais avec les mêmes joueurs.
12: On passe à l'actualité économique.
9: Et là aussi, la France a 2 équipes avec les mêmes joueurs. Et l'homme du jour ne s'appelle plus Mbappé, mais Moulin, Emmanuel Moulin. Il y a quelques semaines, il jouait dans l'équipe de l'Élysée, secrétaire général, autrement dit meneur de jeu. Son rôle était de protéger Captain Macron, de lui faire croire que tout allait pour le mieux dans l'équipe France et que les problèmes de dette, de budget, de fiscalité, de compétitivité n'étaient que des inventions de journalistes. Seulement, deuxième mi-temps, le même Moulin joue désormais à la Banque de France, nommé gouverneur. Et là, depuis 2 semaines qu'il est dans son nouveau bureau, il découvre apparemment que tout ne va pas pour le mieux dans notre économie nationale. Première interview accordée aux Échos, il révise la croissance française de moitié, il prédit une inflation plus élevée que celle promise par le passé. En l'absence de mesures d'économie, en plus, le déficit public se creusera à 5,2 du PIB, s'alarme-t-il. Voilà, vous lirez cette interview fort sévère. On regrette juste que nos confrères ne l'interrogent pas plus sur son passé, la première mi-temps dans sa première équipe, sur cette décision élyséenne, par exemple, d'avoir abandonné la réforme des retraites qui creuse justement le déficit et étrangle chaque jour un peu plus l'économie nationale.
12: Ce qui vous amène, Olivier, à parler de cet article un peu sulfureux dans Le Parisien aujourd'hui en France.
9: Un article sur les nouvelles pratiques sexuelles des Françaises. Quel rapport avec le budget, me direz-vous ? Eh bien, à en croire les auteurs de l'enquête, il y aurait dans ce pays de plus en plus d'adeptes de l'étranglement. C'est a priori assez sérieux, c'est de l'IFOP. Selon cette étude, 71% des femmes déclarent avoir été, de manière tout à fait consentante, fessées par leur partenaire, 44% avoir été attachées par des cordes ou des menottes, soit 37% à avoir été étranglées durant des relations intimes. Les pratiques trash se banalisent, indique Christine Mathéus, aussi rapidement que les plaintes pour harcèlement. Oui, on ne peut s'empêcher de penser aux insondables méandres de l'âme humaine et à cette société qui est la nôtre, où une jeune femme peut faire virer un collègue de bureau pour une plaisanterie et qui, en rentrant chez elle, va demander à son amant de l'attacher, la gifler, la fesser, en toute amitié.
13: Ton ami, c'est moi.
9: On commençait cette revue de presse avec Captain America, un mot de Buzz l'éclair, un mot seulement puisque Laurie Choleva nous a dit à l'instant tout ce que l'on devait savoir sur le nouveau Toy Story qui sort aujourd'hui et l'histoire de ces jouets qui se retrouvent dans cet épisode confrontés à la concurrence d'une tablette numérique. Mais puisque l'on parle nouvelle technologie, ne loupez pas avec le Figaro le supplément consacré à l'histoire des évolutions techniques. Depuis 200 ans, c'est passionnant. On parle beaucoup d'IA en ce moment, et à juste titre, mais le progrès technologique ne date pas d'hier. Depuis la roue, la charrue, le moulin à vent, l'histoire de l'homme est une fuite en avant vers des nouvelles technologies, télégraphe, téléphonie, télévision, internet, intelligence artificielle, et l'histoire n'est pas finie. Elle ne fait même peut-être que commencer, comme le dirait Buzz l'éclair, vers l'infini et au-delà.
14: Vers l'infini et au-delà !
12: Ouais, je signale aussi l'excellente interview de Thierry Breton, d'ailleurs, sur ce sujet des inventions, des technologies. Je ne sais pas s'il est dans le print.
9: Il est dans le print.
12: C'est dans le site du Figaro également. Merci beaucoup, Olivier Delagarde. Votre revue de presse sur Europe 1.
18: Et on parlait de Toy Story 5. Hier, Thomas Hill recevait le chanteur Charles-Élie Couture. C'est lui qui chante la chanson générique de ce dessin animé, Je suis ton ami. Et on a parlé de sa chanson et de son aventure avec Disney. Donc, vous pouvez réécouter l'interview de Charles-Élie Couture hier dans Culture Média. Andrea, c'est disponible sur europe1.fr.
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18: Oui, après la passionnante affaire Seznec hier qui se passait à Morlaix, et bien ce matin avec On de la raconte, nous partons direction Plougonvelin avec l'affaire de la call girl tueuse. Nous sommes en 2009 dans le Finistère, le corps de Jean-Jacques Lepage, un retraité, est retrouvé calciné dans sa maison, mais l'autopsie révélera de nombreux coups de couteau et une affaire bien mystérieuse.
12: C'est sur le site et l'appli Europe 1. Je vous souhaite une excellente journée. Dans un instant, l'heure des pros sur Europe 1.
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12: Bonjour à tous et bienvenue à l'heure des pros ce matin sur Europe 1 jusqu'à 10h, sur CNews jusqu'à 11h. Où était la gauche de gouvernement hier à l'Assemblée nationale quand le Parlement a allongé jusqu'à 7 mois la durée de rétention administrative de certains étrangers en situation irrégulière et jugée dangereuse? On parle ici de la loi dite Philippine, une étudiante assassinée en septembre 2004. Entre 2024, par un ressortissant marocain sous OQTF et qui avait été libéré d'un centre de rétention administrative, un CRA. On parle de protéger les Français contre des criminels, des délinquants qui ont déjà été condamnés.
0: Le RN a voté pour, les macronistes, la droite républicaine, le Modem, Horizon, Liot ont également voté pour, 345 voix pour l'adoption contre sur 533 votants. Ce n'est pas si fréquent. Que la France insoumise vote contre, rien d'étonnant, avec Europe Écologie Les Verts et les communistes, je ne suis pas surpris, ce sont les mêmes. Mais le Parti Socialiste, ce parti hier qui a gouverné la France et qui est aujourd'hui la voiture balai de Jean-Luc Mélenchon, tous les députés socialistes ont voté contre. Où était Jérôme Guedj, devenu le petit télégraphiste de son ex-ami Mélenchon, dont il dit pique-pendre, mais pour qui il votera, soyez-en certains, en 2027, s'il le faut. Et François Hollande, je n'arrive pas à comprendre comment l'ancien président de la République peut-il marcher main dans la main avec Antoine Léaumont, qu'on a entendu hier à la tribune, plein de haine et de fureur, qui se rêve Robespierre, et finira comme le général Alcazar chez Tintin, qui enchaîne les putschs imaginaires et les défaites réelles. Je ne comprends pas le Parti Socialiste, je ne comprends pas François Hollande. Il y a de la place pour le courant social-démocrate en France, qui n'oublierait pas la sécurité des Français. La gauche danoise incarne ce courant. Le PS préfère Mélenchon à Clémenceau, et ce vote présage ce que fera le PS en 2027, tous derrière la France insoumise. Il est 9h, félicité Kindoki.
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2: Bonjour à tous. Un suspect a été placé en garde à vue pour le meurtre de l'octogénaire retrouvée morte près d'un camping dans la station balnéaire du Gros-du-Roi. La victime avait été violemment agressée avant d'être tuée. D'après les importantes lésions découvertes sur son corps commises à l'arme blanche, le suspect serait passé aux aveux cette nuit en garde à vue. Les investigations se poursuivent. L'Assemblée nationale a entériné hier l'allongement de la durée de rétention administrative pour les étrangers en situation irrégulière et jugée dangereuse. Le texte prévoit aussi d'étendre à 7 mois la durée maximale de rétention des étrangers condamnés pour terrorisme. Une mesure phare de la loi dite Philippine, portée par le député Charles Rodwell et défendue par le gouvernement, la droite et le Rassemblement national. Et puis les épreuves orales de français et le grand oral du bac

0: Le Maire à 10h, restez avec nous. Parce que pendant une heure, on va être avec Bruno Le Maire. Et ce livre, vraiment, je le dis, il est formidable, ce livre. C'est un écrivain, Bruno Le Maire. Et c'est entre Saint-Simon et Raymond Aron. Mais c'est vraiment très, très bien. Simplement, c'est pas le sujet. Le sujet, c'est qu'il était ministre des Finances. Mais c'est un excellent écrivain, mais on pourra l'interroger. Non, mais on peut lui poser, bien sûr, des questions. Non, mais, ce livre est formidable.
1: Ça commence bien.
0: Ce livre est formidable. Je ne peux pas vous dire autre chose. Le plaisir qu'on a à le lire. On parlera évidemment de ce qui s'est passé hier à l'Assemblée nationale. Je le disais, moi, je ne comprends pas François Hollande, mais on va en parler dans deux secondes. Je ne comprends pas le PS. Je ne comprends pas que cette gauche ne soit pas la gauche danoise. Je ne comprends pas. Il y a sûrement des raisons, mais c'est tellement évident. Les 62 PS ont voté contre.
2: Dont l'ancien président de la République.
0: Mais c'est fou.
2: C'est incroyable.
0: C'est fou. C'est fou.
2: Ils ont eu des mots très durs, c'est-à-dire qu'ils ont parlé de, alors pas eux directement, mais la France Insoumise parlait de camps de concentration, de déportation. Enfin, on était dans ce champ lexical-là pour dénoncer cette loi.
0: On demande, je crois que toute l'Europe a ce type de disposition.
2: C'est
0: on
2: même beaucoup plus dans les autres pays européens. Là, on est au minimum possible.
0: Et c'est pas n'importe qui qu'on veut laisser dans les crasses. Ce sont des gens qui ont été qui sont jugés dangereux.
3: Les plus dangereux.
0: C'est les plus dangereux. Mais je vous assure, c'est complètement fou. Ce pays, parfois, est fou. Mais on commence évidemment par l'équipe de France de football, avec France-Sénégal. France-Sénégal, hier soir, bon, vous êtes un amateur de football.
4: Ah oui.
0: Vous avez aimé?
4: Bah écoutez, si vous voulez comprendre pourquoi le football est le sport le plus populaire au monde, il fallait regarder ce match. Première mi-temps catastrophique. Le plus mauvais des Français s'appelle Mbappé. Moyennant quoi, en deuxième mi-temps, il claque un doublé, dont un but phénoménal. Voilà le foot. Une forme d'irrationalité pendant des exercices pendant lesquels des grands joueurs peuvent passer à côté d'une mi-temps et faire quelque chose d'éblouissant la minute d'après. Mmh. Donc voilà, on reste. Première mi-temps très inquiétante. Après, je trouve que c'est un des meilleurs matchs d'ouverture qu'on ait fait au total.
0: Thomas Bonnet, qui est un amateur de foot.
2: J'espère qu'il y avait une caméra dans le vestiaire à la mi-temps et qu'on aura la causerie Didier Deschamps, parce qu'à mon avis, il a dû leur remonter les bretelles et on a vu l'effet quasi immédiatement. C'est-à-dire qu'entre la première période et la seconde, en effet, ça n'a plus rien à voir. Et on a vu Kylian Mbappé qui n'est jamais meilleur que quand il est critiqué. Et comme il est très critiqué, il est très, très fort au foot.
0: C'est un joueur d'exception.
2: Évidemment.
0: Il marque deux buts, c'est un joueur d'exception. Voilà, c'est comme tous les jeux. Ce que j'ai vu hier, moi, ce sont des joueurs puissants, rapides, précis. C'est des jeux. Vraiment, je trouve que cette équipe de France, ce qu'on a vu hier, elle est formidable. La deuxième mi-temps, elle est formidable.
5: C'était quand même pas n'importe qui en face. Hein. Le Sénégal, c'est deux des trois dernières Coupes d'Afrique des Nations. C'est une des meilleures équipes africaines, je crois, des 40 dernières années. Donc, franchement, trois, on aurait tous signé sur le papier, bien
0: avant. Et puis, il y a Michael Olise, parce que principe du football nantais, je vous le rappelle, c'est l'appel. C'est l'appel qui déclenche la passe. L'appel qui déclenche la passe. Donc vous faites deux, trois appels de balle. Donc les gens ne voient que le buteur et l'appel de balle. Mais il y en a deux autres parfois. Ceux-là, on ne les récompense pas. Alors qu'ils sont essentiels au but. L'appel déclenche la passe.
4: Mais on parlait d'irrationalité. Football si collectif. Le Sénégal mène 2-0 à la mi-temps, il n'y a rien à dire. Donc, non, mais, franchement, il y a deux occasions énormes. Bon, vraiment. Donc ça veut dire qu'en fait, le foot... C'est pas presque marquer un but, c'est marquer un but. Et tout se joue là-dessus. C'est ça qui le rend passionnant et un peu parfois frustrant.
0: Écoutez, je ne vous ai pas interrogé, Eugénie. Je ne sais pas si vous êtes une grande amatrice de football.
6: Je passe mon tour sur ce sujet.
0: Bon. J'ai pas vu le match. Écoutez Mbappé au micro de M6 hier soir.
7: Je suis très content de pouvoir rentrer un peu plus dans l'histoire de mon pays. C'est toujours quelque chose que j'ai voulu faire. J'ai toujours placé ça au-dessus de tout. Maintenant... on sait pourquoi on est là. Je pense que j'aurai le temps de penser à ce genre de choses plus tard quand j'arrêterai de jouer. Là, je sais pourquoi je suis là. Je suis là pour aider l'équipe, pour continuer avec mes coéquipiers. On va continuer à essayer d'écrire la grande page de l'histoire de l'équipe de France. Et on sait que le chemin, il sera très long, mais comme j'ai dit, on est prêt.
0: C'est le meilleur buteur de l'histoire des Bleus. Hein, je crois qu'il est à 57 buts, 58, et ça peut être 58 buts, et ça va être le meilleur buteur peut-être de la Coupe du Monde.
2: Alors voilà. Là, il en est à 14.
5: C'est Lionel Messi maintenant.
0: Et Lionel Messi a marqué 16, 3 buts hier contre l'Algérie.
2: Et Kylian Mbappé a 27 ans, et il peut jouer potentiellement encore deux Coupes du Monde en plus de celle-ci.
4: Et il est meilleur buteur français de la Coupe du Monde désormais.
2: Ouais. Devant Jules Fontaine.
4: Il est passé devant Jules
0: Fontaine. Évidemment, mais c'est dire quand même qui est Mbappé. Écoutez Didier Deschamps sur le joueur hors norme qui est Mbappé.
8: C'est un joueur hors norme, je l'ai toujours dit. Même s'il peut ne pas faire un grand match, sur une seule action, voilà, il a une capacité à pouvoir faire gagner son équipe. Dès le premier jour, comme il est arrivé, je vous l'ai dit, avant même qu'il mette ce doublé aujourd'hui, en tant que capitaine, que ce soit sur le terrain et en dehors, il fait beaucoup, beaucoup pour le groupe, même si à l'extérieur, on peut penser que c'est quelqu'un d'égoïste, mais... voilà, donc tant mieux pour lui, je suis très content pour lui.
0: On souvient.

0: qui avait eu, alors vous étiez trop jeune, mais il y avait eu exactement la même polémique en 82 après une victoire française, je sais plus si c'était contre je sais plus quel match où Genghini avait remplacé Platini, et certains disaient l'équipe de France est meilleure sans Platini. Tu parles.
1: Ouais.
0: L'équipe de France pouvait être meilleure sans Platini, franchement, il y a des gens qui qui disent des bêtises. On va écouter les supporters français hier à New York.
2: Bientôt sur le toit du monde.
3: C'est une très très bonne entente, une rivalité hyper saine, ça fait plaisir. Franchement, avant le match, on les voit, on fait la fête avec eux. Après le match, on fait la fête avec eux. Bon, c'est plus facile pour nous de faire la fête que pour eux, mais ils sont quand même là, ils sont fair play, c'est génial.
2: Les Sénégalais, c'est les frères.
0: Tous ceux qui sont allés à New York sont allés à l'Empire State Building, évidemment, et il a été mis aux couleurs de la France hier. Regardez, bleu, blanc, rouge, France wins. Ça, c'est beau. Voilà, voilà la fierté française. Voilà qui nous redonne du moral, de bon matin. Voilà, bleu, regardez comme c'est beau. C'est beau, la France, mais c'est ça. Nous avons été élevés dans cette idée d'être au centre du monde. C'est pour ça qu'on est content quand l'équipe de France gagne.
4: On peut avoir de belles images avec le foot, parfois, avec le problème, ce n'est pas ce sport, mais la sociologie, que dans certains cas, il draine.
0: Même si hier soir, tout a été calme, hein, manifestement.
5: Après, c'est un premier match aussi. Il y a pas... Généralement, les rassemblements spontanés, c'est plutôt après les matchs à élimination directe.
0: Écoutez, ne boudons pas notre plaisir, comme disaient les anciens. Bon, alors, Sud-Ouest nous apprend cette information. Maxence Lacroix, qui n'est pas rentré hier, qui est un joueur de l'équipe de France, il avait payé les pizzas à tous les gens qui regarderont le match des Bleus dans son village de Dordogne, Maxence Lacroix. Et puis, il y a une petite chanson qu'a créée notre ami Laurent Tessier ce matin sur Europe 1. Mais bien sûr, Michael Olysée. Ça peut être un tube parce que je trouve que les paroles sont bonnes. Je vous l'ai dit avant qu'on l'écoute. Michael Olysée, sur l'air de Champs-Élysées. Michael Olysée, para-para-pam. Michael Olysée, le ballon lui obéit, une belle passe, c'est la folie, et il n'a plus qu'à faire marquer Kylian Mbappé. C'est quasiment du Barbelivien, si vous me permettez. C'est presque du Barbelivien. Je le salue, Didier, je ne sais pas où il est d'ailleurs. Mais s'il nous écoute, on le salue. Écoutez la chorale. Alors, c'est Laurent Tessier d'Europe 1, et c'est Christophe Bordet qui a une voix de stentor qui chante ce qui sera peut-être un refrain de cette Coupe du Monde.

0: Mbappé.
1: Alors là,
2: allez.
3: Bon, bah, c'est mieux, ouais, que, non, c'est mieux que casser les vitres, ah bah ou oui, les vitrines, non, et non, de foncer sur les flics, c'est plus
2: marcher,
3: sympa.
2: Ça peut marcher.
3: Que me dit Marine? Image de l'équipe de France qui rentrait à l'hôtel hier soir. Ça, c'est des images de la Fédération française de football. Accueilli évidemment en héros, tous ces joueurs. Ça, c'est traditionnel, c'est... Quand ils arrivent dans les hôtels, tout le personnel est là pour les accueillir. Je crois qu'ils ont réservé tout l'hôtel. Hein. C'est à Boston. Donc, non mais vraiment, bon, je sais, Vincent Herouette, que vous êtes peut-être loin du football et que vous étiez peut-être plus proche du hockey sur gazon ou d'autres clubs de ce type. Mais... Le hockey sur gazon, ça vous met le sport,
1: enfin,
3: sport. Mais ben c'est vrai, parce que le hockey sur gazon, c'était le sport de la bourgeoisie à Nantes. C'est vrai, les gosses de bourgeois jouaient au hockey sur gazon.
1: Même pas le hockey sur gazon.
3: Donc ils jouaient avec de la crosse comme ça sur le hockey sur gazon. Il y avait un terrain. Bon, mais c'était c'était chic le football. À l'époque, quand on faisait du foot, c'était un peu. Voilà, les filles n'étaient pas sur la main courante à nous regarder.
2: Vincent, il a un physique de joueur de polo, plutôt.
3: Ouais. Non, mais c'est vrai, le foot dans les années
1: 70. Avec le foot, oui.
3: Oui, le rugby.
1: Je ne vais pas vous faire un numéro de démagogue. Ouais. Non seulement je n'y connais rien, non seulement ça m'intéresse encore moins que Jenny Bastier.
4: C'est pas possible.
1: Mais en plus, je déteste l'univers du foot.
3: Oui.
1: Cette avalanche de fric, de...
3: Oh,
1: mais si, c'est comme ça.
3: Oui, mais
1: je ne sais pas.
3: Non, mais là, c'est beau.
1: Je vais vous dire, je suis ravi que l'Empire State Building soit panaché en bleu-blanc-rouge,
3: oui.
1: Mais quand je vois entrer les joueurs qui font en plus la gueule aux gens qui les acclament dans l'hôtel,
3: la gueule,
1: même
3: ils sourient.
1: Ça, je trouve pas ça sympathique.
3: Mais ils font pas du tout la gueule, vous êtes de mauvaise foi. Vous êtes monsieur Scrogneux.
1: Vous êtes un rabat-joie.
3: Non, mais alors...
1: Et je suis vraiment une sorte de
3: handicapé. Non, mais on peut revoir les images. Alors ça, vous êtes de mauvaise foi.
1: Oui.
3: Bon, alors d'accord.
2: Vous êtes de...
3: Voilà, non, mais je vous assure, c'est des grands joueurs.
1: Non, mais je les aime pas beaucoup.
3: Le fric, vous avez raison, bien sûr qu'il y a de l'argent, tout ça est vrai.
1: J'admire beaucoup à la fois votre expérience, votre connaissance.
3: Je vous assure, tout ce que vous dites est vrai. D'abord, on pourrait dire ça de la Formule 1, on pourrait dire ça du tennis, il y a de l'argent partout. Mais il n'empêche...
1: Pas autant.
3: Pas autant. Regardez comme il sourit, N'Golo Kanté, il sourit. Bon, mais c'est des très... Ce qu'on a vu hier en deuxième mi-temps, c'est du très grand football.
1: Ah oui.
3: Quand tu aimes le football, tu prends beaucoup de plaisir. Mais,
5: mais vous voulez les audiences?
3: Ben les audiences, j'ai demandé à Marine. Dites-nous l'audience.
5: C'est plus que le match d'ouverture de 2022, c'est-à-dire que là, vous avez quasiment 14 millions de personnes qui ont regardé.
3: 14 millions d'habitude. Ça, c'est sur M6.
5: Sur M6. Et il y a beIN Sport.
3: beIN Sport, il y avait peut-être 2 millions généralement.
5: Ouais,
3: donc, vous vous rendez compte, 14 millions à 21h hier soir. Les meilleures audiences aujourd'hui, quand tu arrives à faire 2 millions de téléspectateurs en prime time.
1: J'ai honte.
2: Ce mépris des classes populaires.
3: C'est
2: préoccupant, ce mépris des classes populaires et de leurs petites.
1: Mais c'est pas du tout une classe. C'est
2: préoccupant.
1: Ça, c'est vraiment un procès en sorcellerie.
3: Mais si.
1: C'est scandaleux.
3: Bien sûr.
2: Que la plupart des Français.
3: Non, mais vous êtes.
1: Non, mais j'aime pas. Ça désolé, ça m'intéresse pas trop.
3: Non, non, mais je suis désolé, vous êtes Jean Gabin.
1: Les championnats d'échecs non plus, d'ailleurs.
3: Vous êtes Jean Gabin dans la traversée de Paris, salaud de pauvre. Voilà. Voilà ce que vous dites. Voilà ce que vous dites.
1: Je me flagelle.
3: À la masse, aux masses populaires qui nous écoutent. Voilà ce que vous dites.
1: Grande
3: vous préfériez. À Nantes, il y avait un club assez chic qui s'appelait le SNUC, où on jouait au rugby, ou au tennis d'ailleurs. Et là, voilà, c'était le rugby est un sport un peu plus chic. Bon, en revanche, Ousmane Sonko, parlez-moi d'Ousmane Sonko. Il est président de l'Assemblée nationale sénégalaise et avant, il était, je crois.
1: Premier ministre. Encore un mois, deux
3: voilà.
1: mois.
3: Écoutez ce qu'il a dit. Parce que si ça avait été dit en France, d'ailleurs personne n'a relevé, curieusement, c'est incroyablement raciste ce qu'il dit, monsieur Ousmane Sonko. Et vous allez pour nous dresser le portrait de ce monsieur qui est par ailleurs homophobe et qui chasse les homosexuels dans son pays. Écoutez Ousmane Sonko, ce qu'il disait avant France-Sénégal.
6: Dans tous les cas, ce n'est qu'un match de football. Mais pour avoir une lecture politique de ce match, quel que soit le vainqueur, c'est l'Afrique qui aura battu l'Afrique. Et ça me ramène à une des questions dans les relations entre la France et le... C'est pas une question, mais c'est une réflexion dans les relations entre la France et l'Afrique. Rien qu'à voir la configuration de l'équipe nationale française nous ramène à comprendre où se trouve le besoin en réalité. Et le message que je lance toujours aux Africains, c'est que si on sait connaître notre valeur et l'assumer.
3: Donc ce monsieur nous dit que la France est une équipe africaine.
1: Oui, c'est lui qui le dit. Hein.
3: C'est faux.
1: Hein. C'est pas alors, d'abord, il faut savoir, oui, effectivement,
0: qu'il est français qui joue au Sénégal.
1: C'est un leader charismatique, hein, c'est au Sénégal, un homme qui aurait dû être président. Et puis il a eu des démêlés judiciaires, toute une saga judiciaire. Et donc il a été privé de se présenter et il a fait élire sa doublure à sa place. Et pendant 2 ans, ils ont gouverné ensemble, l'un, Faye, président, et son co-premier ministre. Et puis, au bout de 2 ans, est arrivé ce qui était naturel, c'est-à-dire qu'ils ont divorcé, c'est tout récent, ce divorce à la sénégalaise, ça s'est pas bien passé, il est maintenant le premier opposant, mais un opposant bizarre à son chef d'État. Sur quoi ils avaient été élus? Sur un programme ultra-populiste et totalement francophobe. L'idée, c'est la France... et on va parler de l'homosexualité, la France exploite les anciennes colonies pour maintenir une apparence de puissance. C'était à peu près ça le programme du PESDEF, le mouvement qu'ils ont créé. Donc un parti qui était quand même anti-français et panafricain. Et puis, il y a la question de l'homosexualité. La seule loi que Sonko ait présentée lui-même à l'Assemblée à Dakar, c'est une loi pour réprimer plus gravement doubler les peines encourues par les gays au Sénégal. Et ça, il le soutient, et il explique que la France, et en général l'Occident, cherche à exporter et à imposer ses vices au monde entier. Et ça, c'est un discours ultra-populiste, mais qui marche, qui fonctionne. C'est un type qui a, derrière lui, la jeunesse, une grande partie de la jeunesse, et pas uniquement les frères musulmans avec lesquels il fricote, il a une partie de la jeunesse, et il est incroyablement... il est très bon en discours. Quand il fait
3: non, mais c'est Jean-Luc Mélenchon du Sénégal, et il est d'ailleurs très proche de la France insoumise.
1: Oui, il est proche de la France insoumise, et il est en rupture totale. Pour lui, il faudrait enfermer tous les anciens présidents du Sénégal, en commençant par Senghor, parce qu'il est trop pro-français.
3: J'allais vous dire, je préfère Léopold Sédar Senghor. C'est d'un autre niveau. Et on voit la politique, mais il n'y a pas...
1: Non, mais surtout, le problème de Sonko, là, il fait une déclaration dont il sait très bien qu'elle sera reprise et qu'elle va faire polémique. Mmh. Le problème de Sonko, c'est qu'il a, pendant 2 ans, été au gouvernement et il a échoué lamentablement. C'est-à-dire qu'il n'a pas fait une seule des réformes, il n'a pas tenu une seule de ses promesses, il a été incapable, en fait, de sortir de son rôle d'opposant et de se mettre à gouverner, de prendre les affaires en main. C'est ça, son problème.
2: Bon, non, mais si en France, quelqu'un... de la décadence de l'Occident, parler de criminaliser l'homosexualité et disait qu'un noir, en fait, ne sera jamais français mais reste africain, toutes les sirènes se mettraient à retentir. Et à commencer par celle de la France insoumise. Mais comme c'est un Africain qui le dit, eh bien, la gauche est aux abonnés absents.
1: Et en plus,
2: le reste de la gauche aussi.
1: Mais il n'est pas tellement mauvais, il aime le foot.
3: Eugénie Bastier.
2: Ça suffit pas.
0: Par ailleurs, il me semble qu'il y a des joueurs français qui jouent dans l'équipe du Sénégal.
5: Journée en France, en tout cas.
0: Journée en France, et qui ont profité aussi de l'éducation française, de l'accès au football. Il y a un joueur, je ne sais plus son nom, qui a dit justement qu'il ne se sentait pas français alors qu'il était né en France et qu'il jouait pour l'équipe du Sénégal.
5: Même ceux qui sont nés au Sénégal, Sadio Mané, ils ont été dans des centres de formation en France, voilà, à Metz.
3: Il y a un joueur marocain qui était en équipe de France Espoir il y a encore 3 semaines, qui a choisi finalement le Maroc. Super joueur d'ailleurs, et pour c'est dommage, il a choisi le Maroc. Et l'équipe du Maroc, qui est en Coupe du Monde, l'autre matin, aucun joueur n'était né au Maroc. Ils étaient joués nés en Espagne, ils étaient nés en France, ils étaient nés un peu partout.
0: Mais c'est vrai que c'est impressionnant.
1: Maroc, quand on parle du Sénégal à propos du foot, c'est quand même pas très adroit de votre part.
3: Pardon ?
1: Vous savez que la Coupe, vous savez que le championnat, la finale de la CAN, la Coupe d'Afrique des Nations...
0: Mais ils se connaissent bien en foot, en fait.
1: C'est le Sénégal.
5: Ils se disputent la victoire.
1: Qui l'avait, semble-t-il, gagné, un arbitrage a donné finalement la coupe aux Marocains, puis finalement elle a été reprise d'ailleurs, elle n'a toujours pas été attribuée.
3: Si,
1: ça a provoqué un climat d'émeute à Dakar, une ambiance vraiment incroyablement électrique.
4: Sur l'homophobie au Sénégal, il faut quand même rappeler qu'elle est structurante, qu'elle est systémique là-bas. Il y a eu un très beau roman du prix Goncourt Mohamed Mbougarsar en 2018, De purs hommes, sur le sujet, qui en parlait déjà de manière extrêmement vibrante. Et ce que je constate, c'est qu'on oublie toujours de rappeler que c'est une population qui est 95% musulmane et qu'une certaine gauche en France s'aveugle là-dessus, puisqu'elle est particulièrement prompte à combattre l'homophobie, et c'est légitime, en Corrèze, mais elle ne la voit pas sur les rives du Zambèze. On en vient toujours aux apories d'une certaine intersectionnalité.
3: Bon, et puis en marge de ce match, M. Bagayoko, qui est le maire de Saint-Denis, il est revenu sur dans l'opinion, il a dit « Siffler la Marseillaise quand la France se déshonore par ses actes à l'international, c'est un droit à la réplique populaire. »
2: Voilà, c'est le parti de l'État.
5: Et vous savez ce qu'il dit ensuite? Il dit « Les enfants de celles et ceux qui sont ici dans les grands stades, ils sont citoyens d'ici, mais aussi de là-bas. » En fait, c'est la même idée qu'avait dit Emmanuel Macron, on est 100% français et 100% algérien, en l'occurrence, il avait utilisé cet exemple-là.
3: Bien sûr.
5: C'est voilà, la double allégeance.
3: Et écoutez ce qu'a dit M. Chenu, qui était avec tout à l'heure Laurence Ferrari.
7: On est parfois moins exigeant de pays comme le Sénégal que d'autres pays comme Israël. J'ai pas entendu d'appel ni au boycott ni de réserve sur le Sénégal. Je rappelle que le Sénégal a pris des dispositions pour maltraiter les homosexuels dans son pays. J'aurais bien aimé entendre quelques voix, les grandes voix de gauche, les donneurs de leçons, le journal L'Équipe, etc. Là, il y a pas un mot.
3: Mais il a raison et il pointe le journal L'Équipe que je lis depuis l'enfance, qui est devenu un journal de gauche, wokiste, et qui défend effectivement, des joutes politiques. Vous êtes d'accord, hein?
2: Oui,
3: c'est pas polémique que de dire ça.
2: Non, on a vu cette dérive au fil des années, et c'est désormais un journal wokiste.
0: Ce qui est sévère, quand même insensé. Qui est plus sévère avec Trump, on a l'impression que c'est la Corée du Nord, les États-Unis.
3: Bien sûr, certains ont comparé éditorialistes au jeu de 36.
0: Voilà, et par contre, aveugle quand les dérives viennent de pays historiquement colonisés. Mais... Et puis surtout, il y a un discours aussi à la gauche, à l'extrême gauche, qui dit que finalement, si ces pays d'Afrique sont homophobes, c'est parce qu'ils ont été colonisés par l'Occident et que l'Occident leur aurait apporté l'homophobie. C'est quand même un comble. C'est toujours notre faute. Quand on était là, c'était notre faute parce qu'on est colonisé. Et puis quand on a décolonisé, c'est encore notre faute. C'est toujours la faute de l'Occident. Il faudrait interroger la responsabilité des propres systèmes idéologiques, claniques et religieux qui produisent une homophobie structurelle qui n'a rien à voir avec l'Occident.
3: Vincent Hervet, après la pause.
1: Non, juste un détail, c'est que il y a aussi quelques raisons pour lesquelles, propre au Sénégal, pour lesquelles la classe politique est mobilisée. Parce qu'on sait que l'exécutif français, le président en premier, a souvent appelé le prédécesseur de M. Faye à la tête du pays, qui s'appelait Macky Sall, l'appelait pour lui demander qu'est-ce qu'il faisait pour lutter contre l'homophobie dans son pays. Et ces coups de fil intempestifs, répétés du président, ont été connus et ont suscité évidemment une réaction très nationale, très nationaliste, etc. Je voulais juste dire un petit mot sur la Marseillaise. Moi, je suis d'un pays où on ne se levait pas pour la Marseillaise quand elle retentissait jusqu'en 1918. Quand il y a eu 1 400 000 Français au tapis pendant la Grande Guerre, la Marseillaise s'est imposée à tous, même aux familles blanches, même à cette partie du peuple qui était réticent à entendre la Marseillaise, notamment en Vendée. Eh bien, ça, c'était le legs de la Grande Guerre. À partir de 1914, de 1918 plutôt, le 14 juillet, on se calfeutrait plus chez soi, le 14 juillet, on écoutait la Marseillaise et on se levait et on enlevait son chapeau. Et là, il y a vraiment une rupture par des gens qui sont complètement amnésiques. M. Bakayoko, il ne connaît pas l'histoire, la saignée qu'a été 14 juillet.
3: On va marquer une pause parce qu'on est déjà en retard. Ils ne sont pas amnésiques, c'est un projet.
2: Bien sûr.
3: C'est un projet de mettre la France par terre. Avec son histoire. Et de remplacer la France par autre chose.
1: Ça ne ressuscitera pas tous ceux qui sont.
3: C'est ce qu'ils appellent la nouvelle France.
1: Qui ont donné leur vie.
3: Bon, on revient dans une seconde, 9h24. Je vous le redis, restez avec nous. Le temps d'une décision. Joli titre d'ailleurs. Remarquable livre de, Roger Le Maire. Non, Bruno Le Maire.
2: Sortant du football.
5: Bruno. C'est égal moins glorieux de Roger Le Maire.
3: Bruno Le Maire. Ça s'écrit pas pareil en plus. Roger Le Maire était, on le salue d'ailleurs, peut-être Roger Le Maire, il nous écoute, c'était le sélectionneur de l'équipe de France en
5: 2002.
3: En 2002. A tout de suite.
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7: Soumaïa Labidi est avec nous. Bonjour Soumaïa, vous nous rappelez les titres ?
8: Bonjour Pascal et bonjour à tous. L'actualité de ce mercredi, c'est cette vague de chaleur qui déferle sur l'Hexagone. Météo France a placé 50 départements en vigilance jaune canicule et devrait l'étendre à 69 demain. Jusqu'à 37 degrés attendus aujourd'hui et le mercure devrait continuer d'augmenter jusqu'à la fin de la semaine avec des pics à 40 degrés. Au Moyen-Orient, des pétroliers iraniens ont franchi la zone du blocus américain dans le détroit d'Ormuz, deux jours avant la signature d'un accord entre Téhéran et Washington pour mettre fin à la guerre et démarrer des négociations sur les sujets sensibles comme le nucléaire iranien. Et puis le dialogue et la négociation plutôt que la guerre, réaction du pape Léon XIV suite à l'accord annoncé entre l'Iran et les États-Unis. Le Saint-Père a dit rendre grâce à Dieu de cette nouvelle.
7: Merci Soumaïa, Vincent Herouet qui est resté avec nous et qui nous confiait durant notre pause que son sport préféré jeune, c'était le tir à la cible. Et
9: pas,
7: je lui disais qu'il en avait fait un métier, puisque parmi les cibles que vous avez, Emmanuel Macron notamment est une cible que vous n'épargnez pas.
10: Cible mobile, moi c'est bon. Des cibles fixes.
9: L'arbalète.
7: Non mais c'est bien, l'arbalète c'est assez, c'est assez chic là aussi. Bon, on redevient sérieux parce que je disais que je ne comprenais pas la gauche, je ne comprenais pas le PS, je ne comprenais pas François Hollande et je pense que beaucoup de gens doivent être comme nous d'ailleurs. Il y a une possibilité, il y a un courant qui existe en France, c'est la social-démocratie. C'est la gauche républicaine, c'est la gauche danoise. Bon, c'est-à-dire, évidemment...
9: En France, ça n'a jamais existé ce courant.
7: Vous trouvez qu'elle n'a jamais existé en France ?
9: La France se distingue par une gauche qui n'a jamais fait d'aggiornamento idéologique. Vous avez même Raphaël Glucksmann, qui est quand même censé être la gauche libérale, voire la gauche de droite pour certains, qui,
7: lors du meeting
9: dimanche dernier, disait que Elon Musk et Sam Altman étaient les ennemis du genre humain et que le combat contre l'intelligence artificielle et contre les géants du numérique était le combat anticapitaliste qu'il fallait mener aujourd'hui. Donc même Raphaël Glucksmann est anticapitaliste. Là, vous n'avez pas en France de courant de social-démocratie, il n'a jamais existé, même s'ils l'ont fait, sous la contrainte des événements, mais ils n'ont jamais théorisé ce... Alors évidemment, à chaque fois qu'ils sont au pouvoir, il y a eu le tournant de la rigueur en 83 avec Mitterrand, qui a été obligé de mener une politique plus libérale qu'il ne l'avait promis, mais à chaque fois dans la promesse électorale, quand vous voyez François Hollande en 2012, mon ennemi c'est la finance, aucun parti socialiste européen ne parle comme ça.
7: Je suis d'accord, mais c'était une phrase. Vous avez raison.
9: Évidemment, alors ils sont obligés sous la contrainte des circonstances.
7: Bien sûr.
9: Il a quand même augmenté les impôts de façon.
7: Avec Jean-Marc Ayrault, la première année.
9: De l'offre. Mais à chaque fois, ils font le contraire de ce qu'ils disent.
12: Il a aussi nommé Manuel Valls à l'intérieur, qui a incarné
9: un peu
12: cette gauche-là.
7: Quand je dis, on va parler de la loi Philippine, c'est incompréhensible. Que François Hollande vote avec Antoine Léaumont, je trouve ça incompréhensible.
9: Je trouve que c'est logique parce que c'est une gauche qui n'a jamais
19: existé dans les 10-20 dernières années.
7: Joachim Le Floch,
19: il y a quand même une gauche républicaine dans l'histoire de France, de Jaurès à Chevènement, en passant même par Mitterrand.
9: Voir
19: Jean-Luc Mélenchon en 2017, il faudrait reprendre les discours de Jean-Luc Mélenchon sur la question migratoire en 2017. Il est extrêmement éloigné de Jean-Luc Mélenchon d'aujourd'hui.
9: Il a dû deux fois, mais il n'a jamais eu dans son programme.
19: C'est en se coupant de ce discours beaucoup plus restrictif que la gauche a perdu.
7: Bon, je vous propose de voir le sujet sur cette loi dite philippine. Sarah Fenzari va dire comment ça s'est passé hier, et puis on va s'interroger, parce que tactiquement, je trouve même qu'ils ont tort. Il y a un chemin pour cette gauche, il y a un chemin pour être anti-Mélenchon, et ils ne le prennent pas, ce chemin. Et je pensais que François Hollande, souvent on a parlé de François Hollande ici, on a dit que c'était celui qu'on trouvait le meilleur. Quand je dis « on », c'était moi. Mais bon...
12: C'est souvent le cas. On est comptable de vos propos.
7: Non, mais c'est vrai. Il a certaines qualités, incontestables. Mais pourquoi vote-t-il avec Jean-Luc Mélenchon ?
12: Même Raphaël Glucksmann, parce que dans ceux qui ont voté contre, il y a Aurélien Rousseau, oui, qui est membre du parti Place Publique de Raphaël Glucksmann, lui aussi a voté contre. Donc, d'une certaine manière, le parti de Raphaël Glucksmann.
4: On va l'inviter, François Hollande. Et avec André Valigny, il nous répondra peut-être. Je ne sais pas s'il viendra, mais bon. En tout cas, voyons le sujet de Sarah Fenzari.
6: Le nom de Philippines est devenu celui d'une faille. Une faille dans le système d'éloignement des étrangers en situation irrégulière jugée dangereux. Près de 2 ans après le meurtre de l'étudiante, l'Assemblée nationale a adopté définitivement la loi qui porte son nom.
11: Résultat du scrutin, votant 533, exprimé 522. Majorité 262 pour 345, contre 177, l'Assemblée nationale a adopté.
6: L'objectif de ce texte est simple, éviter qu'un étranger sous obligation de quitter le territoire, considéré comme dangereux, ne soit remis en liberté, faute de pouvoir être expulsé à temps. La mesure phare allonge la durée maximale de rétention administrative. Elle pourra désormais atteindre jusqu'à 210 jours, soit 7 mois, contre 90 jours auparavant. Seront concernés les étrangers définitivement condamnés pour certains crimes et délits, punis d'au moins 5 ans de prison. Soutenue par le gouvernement, la droite et le Rassemblement national, la loi est présentée comme une mesure de protection et de prévention contre les risques d'attentats et d'agressions. Une chose est sûre, du drame à la loi, le nom de Philippine restera désormais inscrit dans le code pénal.
4: Thomas Bonnet, je vous assure, j'adorerais avoir François Hollande sur ce plateau. Je lui dirais, mais qu'est-ce qui vous est passé par la tête pour refuser cette disposition qui concerne des condamnés à 5 ans de prison, qui ont déjà été condamnés, bien sûr, qui ont peine a été exécutée, qui sont en QTF, qui sont évidemment potentiellement dangereux. Je vous assure, je trouve ça incompréhensible. Quels sont les arguments qui ont été donnés par le PS ? France Insoumise, je comprends.
12: Oui.
4: Ils sont dans leur rôle. Ils rêvent de la révolution. On va écouter Antoine Léaumont. Je disais, il se rêve Robespierre. Il terminera. C'est le général Alcazar dans Tintin.
12: Il y a deux niveaux d'arguments. D'abord, il y a l'argument moral. Vous touchez à l'immigration. Et donc, si vous agissez sur l'immigration, vous êtes immédiatement taxé de tous les maux. À gauche, c'est encore aujourd'hui l'idéologie dominante. Donc ça, c'est pour l'esprit général qui anime le PS notamment. Puis après, il y a un argument qui peut un peu plus s'entendre, mais qui pour moi reste quand même inefficace, c'est de dire que les OQTF qu'on veut éloigner du territoire, généralement, on obtient le laissez-passer au cours des premières semaines, sinon on ne l'obtient jamais. Et donc, ils estiment qu'allonger la durée de rétention ne règle pas ce problème-là, puisque par définition, si on n'a pas le laissez-passer dans les 10 premiers jours, on ne l'aura pas davantage au cours des 6 mois suivants. Ça, c'est un argument plus technique qu'ils ont utilisé aussi pour contester cette loi, mais qui, à mon avis, reste surtout marqué du sceau de l'idéologie qui est le tabou autour de l'immigration.
4: Eugénie Bastier.
9: Mais il faudra qu'ils se regardent dans la glace s'il y a un prochain cas Philippines. Il faudra qu'ils assument les conséquences de leurs actes. Moi, on peut pas. Déjà, la loi immigration avait été rejetée, qui prévoyait, ce genre de mesures. Maintenant, il faut agir. Encore une fois, je pense que la gauche française est la plus irresponsable sur ce sujet. Après, peut-être la gauche espagnole, mais il y a vraiment une spécificité de. Alors, on dit que François Hollande va peut-être prendre des positions sur l'immigration, justement, qui va en parler à l'automne. J'attends de voir s'il est capable d'avoir un discours sur ce sujet, mais en 2012, ce n'était absolument pas le cas. Il avait un discours sans frontiériste, régularisation, etc. Et il n'y a pas de discours de responsabilité.
13: Non, mais d'abord, il a fallu
4: Éric Nolot.
13: Une débauche d'efforts insensés pour obtenir une petite loi. Parce que ça, vraiment, c'est à la marge. Mmh. Et moi, excusez-moi, mais moi, je m'en fiche de 90 ou 210 jours. Quelqu'un qui a été condamné pour des faits gravissimes et qui est sous OQTF ne doit jamais plus revoir le soleil sous le ciel de France. C'est-à-dire, il reste en rétention jusqu'à ce qu'on l'expulse. Pas 210 jours, pas 500, pas 1000, jusqu'à ce qu'on l'expulse.
4: Je suis d'accord avec
13: vous. Il n'a pas à sortir. Et s'il reste et que personne ne le réclame, c'est son problème et celui de son pays d'origine. Voilà.
4: Je suis d'accord avec vous.
13: Bon, et ensuite...
4: Il a raison.
13: Ah oui, même les tenants de la loi disent que ça correspond à 10 ou 15...
4: Je suis d'accord avec vous, tu protèges les Français. C'est même pas 210 jours, c'est ad vitam aeternam.
13: Jusqu'à ce que
4: son pays... C'est ça le changement de logiciel.
19: Sur la loi en tant que telle, il faut évidemment saluer le courage de tous ceux qui l'ont voté et de celui qui a porté le combat à Charles Rodwell.
4: On va l'écouter.
19: Vous l'avez dit, Eric, la loi est très loin de régler le problème. Le problème, c'est pas la durée de rétention en CRA, c'est l'explosion quantitative de l'immigration, c'est le fait qu'on a une population immigrée en France aujourd'hui qui progresse à un rythme rythme 25 fois plus rapide que dans les années 90. C'est toujours plus simple, en réalité, de stopper le robinet que de vider la cuvette. C'est à la racine du mal qu'il faut agir et ça, on ne le fait pas.
14: On va écouter donc Charles Rodwell. Comme vous le dites, c'est lui qui a porté cette loi. Il était avec la maire de Philippines hier.
15: Je viens de quitter la maman de Philippines qui était, comme vous imaginez, très émue, comme beaucoup, beaucoup de gens présents. C'est, je crois, une vraie victoire pour la protection de libertés publiques et la protection de nos familles et de nos enfants. Je crois que ce texte illustre à quel point on peut tout à fait respecter l'état de droit et en même temps prendre des mesures pour répondre massivement aux besoins de sécurité des Français. Et je suis très heureux, malgré les propos absolument ignobles et inacceptables de la gauche, que ce texte ait été adopté à une large majorité. Et je remercie tous les collègues qui ont voté pour.
14: Et il a dit un mot précisément, Charles Rodwell, pour la gauche sur la gauche.
15: Et à la suite de la mort de Philippine, on attendait aussi que ce texte soit voté de manière transpartisane, mais la gauche, notamment la France insoumise, a préféré parler de texte de déportation, je les cite, texte lié à des camps de concentration, je les cite de nouveau, texte qui n'honore pas la République parce que selon eux, l'honneur de la République aurait été, je les cite, de régulariser des terroristes sous OQTF plutôt que de les enfermer. Et ce n'est évidemment pas la conception que je me fais de la République et je voudrais notamment dénoncer l'hypocrisie et le caractère confondant de l'attitude des socialistes qui, plutôt que de choisir la République aujourd'hui, ont choisi la soumission à Mélenchon. Et je crois que l'histoire les jugera et les électeurs, eux, les ont déjà jugés puisqu'ils les ont déjà désertés. Je crois que c'est l'une des grandes leçons politiques aussi d'aujourd'hui.
14: Eugénie Bastier.
9: Oui, c'est intéressant ce vocabulaire déportation, camp de concentration, parce qu'effectivement, on voit bien qu'elle est à gauche et à l'extrême gauche. C'est la réduction ad hitlerum qui stérilise tout combat, toute lutte contre l'immigration à chaque fois est ramenée, effectivement, aux années noires, aux heures sombres de notre histoire. Et c'est vraiment le verrou idéologique qu'ils ont trouvé, parce qu'ils n'ont plus d'argument. C'est de à chaque fois ramener comme ça à l'histoire de la Seconde Guerre mondiale. Et je crois que ça ne va faire que s'accélérer, parce que c'est leur seule argumentation, c'est de réduire par un espèce d'antifascisme pavlovien tout contrôle, toute loi sécuritaire à une dérive fasciste qui mènerait fatalement vers les camps.
13: C'est quand même une insulte aux morts qui est.
9: Et c'est une insulte totalement aux morts.
13: C'est effrayant. Comparer 6 millions de morts.
9: Il faut arrêter de se laisser intimider.
14: Non, mais on va écouter
13: l'expulsion de gens qui ont commis des choses abominables.
14: Bien sûr.
13: C'est incroyable.
14: Je cite souvent Nathalie Cricorian du Roncet qui nous livre parfois quelques bonnes analyses sur notre émission et sur les sujets que nous traitons. Elle dit « La particularité de la gauche française est de n'avoir jamais rompu avec la notion de révolution. Oui. Leur républicanisme est même fondé sur l'idée du danger anti-républicain. C'est pourquoi, en effet, ils n'ont jamais fait leur aggiornamento. Mais surtout, la figure de l'immigré incarne l'idéal socialiste français d'une internationale socialiste fondée sur l'idée de révolution. »
13: Tout ça est très juste, hein, vraiment.
14: Tout ça est très juste, c'est pour ça que je la cite régulièrement. Alors, Antoine Léaumont, c'est formidable d'ailleurs. Il ne dit pas « on va gagner dans les urnes », il dit « on prendra le pouvoir ». Je suis sûr, c'est une sorte de révolutionnaire, comme ça, qui est ivre de lui-même, qui prend ses désirs pour des réalités. C'est assez grotesque, hein, ce que vous allez entendre là. Et ce sont des personnages qu'on peut trouver, effectivement, ridicules ou caricaturaux, comme je disais, le général Alcazar.
16: C'est Montique qui est important de prendre le pouvoir, vous avez raison,
14: bien
16: c'est
14: sûr.
16: Très significatif. Bali Bagayoko, vous avez cité un extrait de son interview, il dit aussi il y aura une insurrection populaire si jamais le RN arrive au pouvoir. Tout ça est mis petit à petit dans l'espace public, dans le débat, et
14: bien sûr, c'est pour faire peur aux gens. Mais n'ayez pas peur, comme disait Jean-Paul II. Faut surtout pas avoir peur de ces gens-là. D'abord, ils font pas peur. Franchement, Monsieur Léaumont, il me fait pas peur. Écoutons-le.
17: La France n'est pas condamnée à subir des politiques de sécurité racistes, stupides et inefficaces empruntées à l'extrême droite comme celle que vous nous proposez aujourd'hui. L'année prochaine, nous prendrons le pouvoir avec Jean-Luc Mélenchon, avec un objectif simple. Faire mieux.
16: Les opposants politiques.
14: Que dites-vous ? Non, mais c'est des personnages subalternes de la vie politique, ils ont leur temps, ils ont leur séquence.
13: Moi, je ne suis pas d'accord avec vous. Ça a des effets. C'est en train d'infuser légèrement.
9: Oui.
13: En disant, écoutez, franchement, il y a 10 ans, quelqu'un qui aurait dit « Moi, je ne reconnaîtrai pas le verdict des urnes de la prochaine présidentielle.
19: Oui, »
13: Ça nous paraissait impensable. Non, mais... Là, maintenant, c'est un parti... qui est légitimement considéré comme l'un de ceux qui peut se qualifier au second tour, où ce discours se répand. Moi, je trouve ça très inquiétant d'un point de vue républicain. Marcel Léaumont est un
14: peu... C'est ce qu'a dit Eugénie parfaitement, c'est au nom de l'antifascisme. Tout est possible, puisque tu...
9: Il y a un retour, exactement. Mais il y a un retour de la violence en politique, qui est le fait aujourd'hui essentiellement de l'extrême-gauche, parce que l'extrême-gauche perd du terrain idéologique, sait qu'elle ne gagnera pas par les urnes, parce qu'elle n'aura pas la majorité, sauf accident, se réfugie, comme elle ne supporte pas l'idée de perdre le pouvoir,
4: Elle ne l'a pas gagné, elle l'a jamais eu, l'extrême-gauche.
9: Elle a le pouvoir intellectuel, quand même. La gauche, en tout cas, le pouvoir intellectuel et médiatique, et une bonne partie politique. Et cette idée que plus elle s'éloigne du pouvoir, de la perspective de gagner le pouvoir, plus elle se radicalise dans un discours violent. On l'a vu aux États-Unis avec la mort de Charlie Kirk par un antifa. Ça peut aller jusqu'à tuer ses opposants. Et moi, je suis très inquiète de ce discours, de la montée de ce discours dans l'espace public. Et ça ne va faire que s'accentuer. L'année 2027 va être très violente.
4: 9h45, je l'ai dit tout à l'heure, on sera avec le temps d'une décision. Donc, ce sera peut-être une émission un peu plus particulière parce qu'on consacrera beaucoup de temps à Bruno Le Maire. Et c'est vrai que son livre est formidable. Et puis, on pourra aussi l'interroger sur son bilan, s'il le permet. Mais Vincent Hervé, je crois, doit nous quitter à 10h. Donc, un mot sur la photo de famille du G7. Un mot sur Emmanuel Macron qui a accueilli Zelensky. Un mot sur les conclusions de ce G7. Est-ce que c'est mieux qu'avant? Est-ce que c'est mieux que lundi?
10: Dans les yeux de Donald Trump, c'est beaucoup mieux. L'année dernière, il considérait que c'était tous des losers, ceux qui l'accompagnaient. Et cette année, c'est plutôt tous des winners. Il était content d'être là, il reste jusqu'au bout, grâce à ce dîner, comme on sort la porcelaine et l'argenterie ce soir à Versailles.
4: Vous y serez?
10: Et qu'il sera...
4: Vous êtes invité?
10: Mais pas du tout, je n'ai pas été convié. Il sera le roi de la fête.
4: Qui est invité ce soir? Qui est invité à ce grand dîner d'apparat?
10: J'ai pas regardé la liste. Ni de l'équipe de France, ni des amis du président.
4: Non, mais c'est important, Thomas.
10: Mais il y aura...
4: Il y a des
10: personnalités,
12: je n'ai pas la liste des invités à ce jour.
4: Michel Onfray, Philippe Devilliers.
10: Oui, bien sûr. Tous vos amis seront...
12: Des chefs d'entreprise, le monde de la tech. Oui.
10: Non, mais en tout cas, au G7, l'invité d'honneur, c'était Zelensky. Et le président était allé l'accueillir comme un ami à la grille du château.
4: Il est resté un peu plus longtemps, on m'a dit.
10: Oui, il est resté toute la journée. Il a assisté vraiment à tout le G7. Il n'était pas un passager clandestin, il était l'invité de première classe président qu'il a célébré. Et il a obtenu même un engagement. Ils ont obtenu, tous en s'y mettant, ils ont promis de continuer la politique qu'ils mènent pour endiguer la Russie, pour armer l'Ukraine. Et surtout, ils ont arraché à Donald Trump un mot qui a dit qu'il allait s'en mêler parce qu'il ne supportait pas que 25 000 jeunes gens meurent chaque mois.
4: Moi, je trouve que, vous voyez...
10: Et qu'il ne fallait pas rester indifférent.
4: Donc. J'ai trouvé que, et c'est là que lui, il fait de la politique pour le coup, il sait parler aux gens. Parce qu'une fois qu'on a tout dit sur la guerre... De dire 20, c'est 25 000 par jour ?
10: Par mois.
4: C'est parfaitement scandaleux. Bien sûr que 25 000, c'est quoi ? C'est d'ailleurs une horreur. C'est plus que le mot est plus juste.
10: Lui dit ridicule.
4: Non, c'est ridicule. Non, mais prendre conscience qu'il y a 25 000 jeunes qui meurent chaque mois dans cette guerre, c'est une image forte. Et Trump sait parler justement aux uns et aux autres, parce que c'est une image qu'on comprend immédiatement.
10: Mais là, vous levez un lièvre, parce que la guerre, c'est pas simplement l'occasion d'avoir des propos d'estrade, de se hisser comme ça à la hauteur de l'histoire en gesticulant, en plastronnant. Hein, c'est pas simplement un bon levier pour mobiliser aussi les émotions populaires, c'est... La guerre, c'est la mort, c'est la ruine, c'est l'angoisse collective, c'est quelque chose, c'est une épouvante. Et on a l'impression que tous ces gens qui en parlent depuis 4 ans, en s'exaltant mais même au G7, quand ils expliquent qu'ils se battent pour la souveraineté de l'Ukraine et son intégrité, l'intégrité de l'Ukraine, donc avec la Crimée, non seulement le Donbass, mais on se bat, l'Europe va se battre pour l'intégrité de l'Ukraine. Non, je veux dire, il y a, dans la montée aux extrêmes et dans le discours guerrier, quelque chose qui est très choquant quand on sait ce qu'est le prix à payer.
9: Oui, mais attendez, mais l'indifférence au sort des...
4: Eugénie Bastier.
9: L'indifférence au sort des soldats, c'est quand même le premier fait aussi de Vladimir Poutine qui envoie au casse-pipe sa jeunesse, qui se fiche du nombre de morts. Donc ce discours, il ne s'adresse pas qu'à l'Occident, il s'adresse aussi à la Russie et à Vladimir Poutine qui, excusez-moi, ne veut pas non plus arrêter cette guerre.
10: Non, mais la façon... Non, mais bien sûr, c'est même la Russie qui a engagé... C'est la Russie qui a engagé la guerre. Personne n'ignore que ce sont les Russes qui se sont lancés à l'assaut de l'Ukraine et qui, depuis 4 ans, essaient d'en sortir, d'ailleurs. sans obtenir le résultat qu'ils voulaient sur le terrain. Et c'est une guerre qui est... Parce qu'on voit tout le temps les drones, on voit les machines magnifiques, mais c'est pas ça. La guerre, c'est une guerre de tranchées. C'est une guerre abominablement meurtrière, sanglante, etc. Il faut prendre le tragique de cette histoire au sérieux.
9: Non, mais... Le discours, il s'adresse aussi à la Russie.
14: Eugénie, il y a aussi, faut bien comprendre, faut bien comprendre et ne pas être dupe sur l'instrumentalisation, même si le mot n'est pas assez précis, de ce conflit par l'Europe. Et c'est la
9: position de Philippe. Par Poutine aussi de ce conflit pour rester au pouvoir, parce qu'il en a besoin aussi, lui.
14: Est-ce que je peux terminer?
9: Oui. Bah, que vous avez c'est l'inverse, pardon. Excusez-moi.
14: Non, mais vous l'avez exprimé, Poutine, on a bien compris. Mais moi, j'ai entendu Philippe de Villiers proposer une analyse qui n'est pas sotte, de dire que les Européens veulent la guerre, je le dis entre guillemets, pour trouver à travers ce conflit la dernière étape à faire une Europe fédérale. Et qu'il y a parfois une instrumentalisation politique. Comment ?
9: Je ne suis pas d'accord avec ça.
14: Non, et que vous ne soyez pas d'accord, ce n'est pas le sujet. Ce qui est intéressant, c'est d'entendre. Ce qui est intéressant, c'est d'entendre. Ce qui est intéressant, c'est d'entendre d'autres voix.
9: Ça, je suis d'accord. Mais...
14: C'est ça qui m'intéresse. Et sur ce sujet, on n'entend aucune voix. Il cite un politologue très célèbre, d'ailleurs, qui s'appelle Kenan, je crois, qui avait expliqué en 98, au moment où l'OTAN imaginait la Hongrie, la Pologne, et il dit que ça peut déstabiliser complètement la Russie, que la Russie ne sera pas inerte. Il le dit, Bruno Le Maire, dans son livre.
10: Le débat sur l'Ukraine, c'est une chose, mais il y a quand même un décalage incroyable entre ces dirigeants qui n'ont jamais connu le baroud, qui n'ont jamais... Les dirigeants, jusqu'à présent... En Europe, il y avait des gens qui avaient l'expérience, au moins indirecte, de ce qu'avait été la réalité de la guerre, qui avaient vécu éventuellement, qui avaient grandi au milieu des ruines de quartiers entiers ou de villes entières, qui avaient su ce qu'était, qui avaient touché du doigt ce qu'est la réalité de la guerre. Et là, vous avez des gens qui font des constructions intellectuelles et éventuellement des raisonnements stratégiques autour de la guerre, par exemple, que ça pourrait être un levier pour accélérer l'intégration de l'Europe au niveau de la défense, ce qui est d'ailleurs, à mon avis, une aberration, mais ça, c'est un autre sujet. Et qui font ces déclarations, donc c'est très cocardier, c'est très emphatique, c'est très...
13: On peut discuter des agendas cachés.
10: C'est dingue.
13: On peut discuter des agendas cachés. La réalité, c'est quand même que M. Poutine a voulu la guerre et qu'il ne veut pas la paix.
10: Mais sur les 25 000 morts, il y a davantage de Russes que d'Ukrainiens, d'ailleurs.
13: C'est même
10: mais les conditions dans lesquelles ils vont à l'abattoir, cette chair à canon qui est sacrifiée quotidiennement depuis 4 ans, c'est normal que ça provoque... une espèce de sursaut, même chez Donald Trump, qui manque pourtant terriblement d'empathie.
13: Je rappelle juste que vérité.
10: C'est normal, et c'est bien.
14: Ça fait deux fois que le... comment dire que le,
10: voilà. Sonne le glas.
14: Donc, je cherchais le nom de ce... de celui qui a théorisé la guerre froide et qui est mort maintenant, et je ne sais plus, c'est Kenan. C'est George Kenan, c'est ça. C'est ce nom-là, et effectivement, il est cité par Bruno Le Maire lui-même. Bon. On est en retard, évidemment, comme toujours. Bonjour, cher ami.
18: Pas de problème, bonjour, Pascal.
14: Vous avez regardé le match hier?
18: Évidemment.
14: Ah, est-ce que vous voulez chanter la petite chanson? On peut la chanter ensemble? Tiens, on va la chanter ensemble. Ah, parce que c'est Christophe Bordet. Allez,
13: cachez votre joie, Thomas.
14: Regardez, on va la chanter. Parce que nous, l'avantage de cette émission, on est capable de passer de Vladimir Poutine à Michael Olise. Avec comme ça, c'est si fou. Hein? 1, 2, 3.
20: Michael Olise, palapalapa. 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
14: Le ballon lui obéit. Une belle passe, c'est la folie. Et il n'a plus qu'à faire marquer Kylian Mbappé.
18: Magnifique.
14: Et paroles et musique, quoi. Paroles de Laurent Tessier.
18: Oui, la musique.
14: Le nouveau Barbe Olivier.
18: Mais c'est vrai que ça valait le coup, Pascal. Franchement, je suis content. Merci beaucoup. C'était un grand moment de radio, je pense.
14: Qu'est-ce que vous allez faire?
18: On va parler avec Jacques Cardoz ce matin. Vous savez qu'il publie son livre, Les Inquisiteurs.
14: Bien sûr, on va le recevoir.
18: Voilà, sur Cash Investigation, Complément d'enquête, Envoyé spécial, tous ces magazines.
14: Et est-ce que vous allez recevoir Francis Huster? Est-ce qu'il viendra vous parler?
18: Oui, Francis Huster arrive dans une seconde pour parler de Zodiac. Non, pas encore. Il sera là après Jacques Cardoz.
14: Il est
18: grand Francis Huster. On l'aime beaucoup.
13: Moi, je suis un fan.
14: Vous êtes un fan de Francis Huster?
18: Moi aussi.
13: Je l'adore.
14: Ben oui.
18: Il est formidable. Voilà, magnifique. Pascal, pour le programme. Bonne émission.
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22: Vous connaissez tout le programme. On est en retard, mais on arrive pour Culture Média. A tout de suite sur Europe 1.
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40: Sur Europe 1, cette belle matinée très chaude de mercredi se poursuit dans un instant, juste après les infos de 10h. Vous retrouvez qui ? Thomas Hill, évidemment, pour Culture Média et avec Sauté. Yeah, c'est parti.
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6: Il est 10h sur Europe 1. Juste avant Culture Média, les infos avec Émilie Dez. Bonjour Émilie.
7: Bonjour Thomas, bonjour à tous. Je serai là le 19 juillet prochain pour la finale, promet Emmanuel Macron sur X. Les Bleus ont réussi leur entrée dans le mondial après leur victoire 3-1 face au Sénégal hier. Kylian Mbappé a inscrit un doublé et devient le meilleur buteur de l'histoire de l'équipe de France. Les Bleus joueront leur qualification lundi contre l'Irak. À noter aussi la victoire de l'Argentine 3-0 face à l'Algérie avec un triplé de Lionel Messi. L'Autriche s'est imposé 3-1 contre la Jordanie et prend la deuxième place du groupe J. Deux jours avant la signature d'un accord entre l'Iran et les États-Unis, des pétroliers iraniens ont franchi ce matin le détroit d'Ormuz. Le blocus américain a été levé. Le baril de Brent est tombé pour la première fois depuis mars sous la barre des $80. Hier, peu d'informations ont filtré sur le contenu de l'accord. Il s'agit d'un texte très général, long d'une page et demie selon le vice-président américain J.D. Vance. Malgré cet accord, Israël a frappé ce matin le sud du Liban à plusieurs reprises. Tsahal divisait le Hezbollah, allié de Téhéran. Dernier jour du sommet du G7 aujourd'hui à Évian. Emmanuel Macron accueille une session de travail consacrée à la sécurisation de l'intelligence artificielle. De nombreux dirigeants de la tech mondiale seront présents. Emmanuel Macron qui recevra ce soir Donald Trump à dîner sous les ors du château de Versailles. Un suspect a été placé en garde à vue dans le cadre de l'enquête sur le meurtre d'une octogénaire au Gros-du-Roi. Le corps de cette femme de 86 ans avait été retrouvé la semaine dernière près d'un camping de cette station balnéaire du Gard. Le Sénat a adopté la loi qui vise à sécuriser le travail.

0: en ce moment. Et puis une vague de chaleur s'abat sur la France avec des pointes à 36-37 degrés dans le sud-ouest, le centre-ouest et le centre-est. Une vague de chaleur en plein examen du bac. Le ministre de l'Éducation a prévenu que les oraux pourraient être reportés localement de quelques heures ou de quelques jours. Édouard Geffray souhaite qu'aucun examen ne se déroule les après-midi.
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0: Il est 10h03 sur Europe 1. Culture Média, c'est tout de suite.
2: Merci beaucoup, Émilie Dèze, qu'on retrouve à 10h30 sur Europe 1.
0: Tout à l'heure.
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2: Bonjour à tous et bienvenue dans Culture Média. Mais quelle belle soirée, quel bonheur de voir la France gagner hier soir et de pouvoir laisser éclater son chauvinisme. Et quel bonheur aussi de voir Mbappé mettre tout le monde d'accord. Là, il claquait le bec à tous ses détracteurs là, dès le premier match. Ceux qui aiment se complaire dans le dénigrement permanent, c'est une belle leçon, une belle occasion de retrouver le sourire tous ensemble, pourvu que ça dure, on en a bien besoin. Même si le sourire, c'est un peu ce qu'on distribue tous les jours dans cette émission. Bonjour Anissa Dadi et Julien Pichenet.
4: Bonjour Thomas.
2: Franchement, une fois passé la première mi-temps, c'était super comme match.
4: Alors oui, il fallait finir 45 minutes. Parce qu'il y a eu 45 minutes un peu compliqué.
2: On a un peu souffert.
4: J'ai cru qu'on allait perdre.
2: Ah bien sûr. Quand on s'est pris un petit poteau là.
4: Et je crois qu'ils ont pris une rouste dans les vestiaires.
2: Ah oui,
4: à la mi-temps.
2: Il y a eu un remontage de bretelles.
4: En tout cas, c'est ce que disait Cyril de la Morinerie d'Europe 1 matin.
2: On a vu que l'attitude n'était pas la même en deuxième mi-temps. Voilà. En tout cas, c'est certain. Vous allez nous donner les scores d'audience ce match une seconde, Julien Pichenet. Mais on peut annoncer effectivement un record. Et puis alors, notre invité média ce matin est un ancien journaliste de France Télévisions. Il a passé 27 ans dans le service public, au journal, à envoyé spécial et bien sûr comme rédacteur en chef et présentateur de compléments d'enquête. Bonjour Jacques Cardoz.
5: Bonjour Thomas Hill.
2: Et merci d'être avec nous aujourd'hui.
5: Merci à vous.
2: Vous publiez, donc c'est aujourd'hui même, Les Inquisiteurs, un livre qui raconte votre expérience à l'intérieur de cette maison, une vision, disons-le, très critique sur ces magazines d'infos que vous jugez dans une dérive militante. Vous revenez aussi, Jacques, sur votre année dans l'équipe de Cyril Hanouna, ce fameux reportage enquête de complément que l'on n'a jamais vu, qu'on ne verra peut-être jamais, mais vous donnez là aussi quelques explications. On va en parler dans un instant. Et puis dans la deuxième partie, on sera avec un comédien qu'on adore. C'est toujours un bonheur quand il est là, le grand Francis Huster. Et alors ce matin, il vient nous voir pour une saga qui fait son retour 20 ans après, puisque demain, c'est le retour de Zodiac, saga de l'été qui avait fait les beaux jours de TF1. On verra si ce sera aussi le cas de cette suite cette année. Francis Huster, qui est aussi un grand fan de foot, on va pouvoir avoir son débrief du match d'hier, d'autant que Sacha Nokovic sera là aussi, ainsi que Joe Hume pour la partie musique. Bref, je crois qu'après tout ce que je viens de dire, vous l'avez compris, ça va être une très belle émission. Merci d'être avec nous chaque matin sur Europe 1. On est ensemble jusqu'à
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2: Et on démarre cette émission avec le journal des médias de Julien Pichenet. De quoi on va parler ce matin, Julien ?
6: Eh bien, de la Coupe du Monde, bien sûr, et de cette chose qui agace de nombreux supporters. De quoi s'agit-il ? Et puis on parlera aussi d'un point de bascule dans la manière de s'informer. Aujourd'hui, les réseaux sociaux montent en puissance. Et il y a une stat qui va vous faire réagir, sans doute.
2: Mais d'abord, place donc aux audiences. Et on commence quoi ? Par le carton de la soirée ou par les flops des autres ?
6: Non, on va commencer par le gros score de la soirée, la victoire des Bleus face au Sénégal. Près de 14 millions de supporters ont suivi le premier match de l'équipe de France hier soir sur M6. 60% du public. Voilà des parts de marché qu'on n'a plus l'habitude de voir depuis des années. C'est mieux qu'en 2018, c'était 12,6 millions. C'est mieux qu'en 2022, c'était 12,5 millions. En fait, on n'avait pas vu un score aussi gros pour le premier match de l'équipe de France dans un mondial depuis 2014. M6 était encore proche des 4 millions, passé 23 heures pour le mag présenté par Ophélie Meunier. Alors en face, les autres chaînes se cassent la figure. 1 100 000 seulement pour le prime de TF1, c'était Monk le retour. Le film, moi j'avais jamais vu TF1, 1 100 000. 645 000 téléspectateurs pour la pièce de théâtre, le duplex sur France 2. Il n'y a que France 3 qui s'en sort bien avec le téléfilm policier La Fulgurée qui est proche des 2 millions.
2: Ils ont toujours leur public, France 3.
6: Toujours, ça marche toujours. Je regardais les JT de 20h qui s'effondrent aussi sur TF1, 4,5 millions pour Gilles Boulot. Léa Salamé sous les 3 millions. En revanche, il y en a un qui en profite, c'est le 1945 de Xavier Demoulin, 2,5 millions, pas loin du JT de France 2. Donc voilà, on voit que le foot profite à une grosse partie de la grille d'M6, Thomas.
2: Heureusement pour eux, parce que ça leur coûte extrêmement cher. M6, on le dit souvent ici, c'est un événement qui est très très dur, bien sûr, à rentabiliser.
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2: Et puis toujours concernant cette Coupe du Monde, les téléspectateurs se sont agacés un peu durant le premier match des Bleus.
6: Alors, se sont pas agacés parce qu'il n'y a pas eu de but lors de la première

0: Période, on l'a dit, hein, près de 14 millions de téléspectateurs pour ce premier match des Bleus face au Sénégal. Et il y a pas mal de spectateurs, sans doute, qui ont découvert les désormais fameuses pauses fraîcheur. Il y en a deux par match, une dans chaque période. Elle dure environ 2-3 minutes. C'est la FIFA qui les impose officiellement pour protéger les joueurs de la chaleur. Alors, en général, les coachs en profitent pour faire passer quelques messages à leur équipe. C'est surtout les télés qui se frottent les mains parce que ça leur permet de glisser quelques écrans pub supplémentaires. Oui. Ici, une pub pour un shampoing. Là, une pub pour un fromage. Voilà, vive les pauses fraîcheur. Mais les téléspectateurs, ils comprennent pas très très bien. Déjà, il faisait 25 degrés à New York hier. Donc, pourquoi une pause fraîcheur alors que les températures ne sont pas, extrême.
1: C'est amusant d'ailleurs parce que sur M6, les commentateurs, ils justifiaient la pause fraîcheur en disant non, là, il fait vraiment chaud là pour les, acteurs de ce match. Je crois que c'est important.
0: On rappelle que c'est une nouveauté de cette Coupe du Monde, ces pauses fraîcheur. Alors, j'ai regardé quelques réactions sur les réseaux sociaux. Déjà, la pause fraîcheur, on dirait que ça joue depuis 2 minutes seulement. Ça, c'est ce qu'a dit un fan sur X. La pause fraîcheur, c'est vraiment du foutage de gueule. Se plaignent plusieurs téléspectateurs. Bon, il va falloir s'y faire parce que ce sera à chaque match.
1: Certains disaient même que c'est agréable d'avoir un peu de foot entre deux pauses fraîcheurs.
2: Oui, c'est surtout une pause de la FIFA pour faire rentrer les sous.
0: Bah bien sûr. Oui, bah oui, c'est évident. Mais en tout cas, ça n'a pas entamé votre bonne humeur, Anissa Haddadi, ni celle de Dimitri Pavlenko, que Laurent Tessier a fait chanter ce matin une chanson à la gloire de Michael Olise, qui a été excellent hier soir face au Sénégal.

0: On n'aurait pas là le tube de l'été.
1: Magnifique chorale. C'est superbe.
2: Au réveil, ça a dû faire souffrir les gens. Désolé.
1: Présentez vos excuses, effectivement.
2: Désolé à tous les auditeurs d'Europe 1, pardon.
1: Bon. La virgule ? Non, on l'a pas la virgule ? Ah si, on a la petite virgule. Et alors, en parallèle de la Coupe du Monde, la famille du journaliste Christophe Dlaize, qui est détenu en Algérie, regrette le manque de soutien de certains joueurs. Le président de la Fédération française de foot a répondu.
3: Christophe Dlaize, ce journaliste sportif français condamné à 7 ans de prison par la justice algérienne pour apologie du terrorisme, alors qu'il faisait simplement un reportage sur le foot algérien pour un magazine français. Dans quelques jours, ça fera un an qu'il est derrière les barreaux. Les figures du foot français vont-elles s'exprimer sur le sujet ? Vont-elles demander sa libération ? Hier, le président de la Fédération française de football, Philippe Diallo, a rappelé que les joueurs avaient la liberté de ne pas s'exprimer. En plus, c'est vrai, bien souvent, quand un footballeur parle d'autre chose que de foot, eh bien, on lui tombe dessus. Le week-end dernier, dans l'émission C'est dans l'air sur France 5, la mère et le beau-père de Christophe Dlaize ont précisé avoir sollicité Zidane, Mbappé, Benzema, mais aucun d'entre eux n'a encore apporté son soutien à Christophe Dlaize.
4: Ils ont reçu le message, ça c'est clair. Ils ne s'impliquent pas, c'est également très clair. Ceci dit, le monde du football s'est quand même mobilisé de manière exceptionnelle avec la Fédération française de football.
5: Mais pas les stars du football. C'est-à-dire que là, on voit leurs trois visages. On sait à quel point leur voix porte. Ils ne vous soutiennent pas officiellement aujourd'hui.
2: Non,
4: on le regrette, mais on ne va pas trop le regretter. C'est la Coupe du Monde, donc on ne va pas leur porter la poisse pour les matchs. On les soutient. Mais bon, c'est vrai qu'on aurait espéré un petit geste.
3: Ah, vous disiez Christophe Dlaize.
1: Jacques Cardoz, vous disiez c'est scandaleux.
6: Ah oui, je trouve ça scandaleux parce qu'il y a quelques joueurs de foot qui n'hésitent pas à s'exprimer sur des sujets d'actualité alors qu'on ne leur demande pas et qu'on préférerait qu'ils soient bons dans leur club. Et lorsqu'il y a vraiment une cause qui nécessite pour le coup qu'on se serve de la notoriété d'un joueur de foot pour faire bouger les lignes, ils ne sont pas là. Mmh. Et ça, oui, je trouve ça vraiment scandaleux.
1: Pourquoi ils ne sont pas là, à votre avis ?
6: Parce qu'ils ont probablement peur de la relation franco-algérienne, parce qu'il y a des sujets, sensibles sur lesquels ils n'ont pas envie d'aller, parce qu'ils ont des attachés de presse ou des communicants qui leur disent attention, terrain glissant, ne t'exprime pas là-dessus. Ouais. Voilà, c'est tout. C'est dommage.
1: Un autre sujet qui va vous intéresser, Jacques Cardoz, on vit un moment de bascule là vraiment dans les médias. Pour la première fois, les réseaux sociaux et les plateformes vidéo sont devenus le premier moyen de s'informer dans le monde.
3: Ouais, écoutez, cette statistique, selon un rapport de l'Institut Reuters, 54% du public mondial s'informe désormais sur les réseaux sociaux plutôt que sur les médias traditionnels comme la télévision, la radio ou la presse. Alors c'est la première fois que Facebook, Instagram ou encore TikTok et j'en passe dépassent ces médias dits traditionnels. Alors s'informer sur les réseaux sociaux, ça peut vouloir dire s'informer via le compte Instagram d'un grand média, oui, comme le compte Instagram d'Europe 1 par exemple, mais ça peut aussi vouloir dire s'informer via un compte Instagram ou TikTok qui est moins sérieux et géré peut-être par un amateur qui s'improvise journaliste. On va rappeler, Thomas, quand même que le journalisme c'est un métier et que ça s'apprend et que tout le monde ne peut pas l'être comme ça. On ne peut pas s'improviser journaliste.
1: Pas mal de le rappeler de temps en temps. Ça vous semble inquiétant ça, Jacques Cardoz ?
6: Moi je ne le vois pas comme une inquiétude. Vous faites bien de rappeler que dans les réseaux sociaux, en fait, je pense que la part des médias traditionnels reconnus, validés, occupe une place très importante. Et c'est aussi important, je pense, pour eux, pour le conformisme et pour le miroir, et ça fait écho directement au livre. C'est important aussi de se confronter à l'opinion à des tentatives, j'ai envie de dire, de journalistes amateurs, mais c'est aussi des journalistes qui peuvent aussi faire bousculer les choses. Donc, journalistes avec, entre guillemets, mais ce sont des relais d'opinion, plus exactement. Donc, non, moi, ça ne m'inquiète pas.
1: Et on va continuer effectivement à en parler dans un instant avec votre livre, Jacques Cardoz. Merci beaucoup, Julien, pour ce journal des médias.
2: Allez, restez avec nous, Thomas Hill. Vous le disiez, vous recevez Jacques Cardoz, ancien présentateur et rédacteur en chef de Complément d'enquête, pour son livre qui sort aujourd'hui. Ça y est, il est disponible depuis quelques minutes maintenant dans toutes les bonnes librairies, Les Inquisiteurs, où Jacques Cardoz donne son point de vue critique sur la fabrication des magazines d'investigation à France Télévisions. Les réponses à toutes vos questions, Thomas Hill, c'est dans un instant sur Europe 1, tout de suite.
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1: Oui, je reçois ce matin le journaliste Jacques Cardoz pour son livre Les Inquisiteurs, qui sort aujourd'hui même. Et les Inquisiteurs dont vous parlez, c'est une partie de la rédaction de France Télévisions, et notamment ceux qui dirigent les magazines d'info de France 2, Cache Investigation, Complément d'Enquête et Envoyé Spécial. Pour vous, ces magazines, Jacques Cardoz, c'est comme un État dans l'État.
6: C'est un État très à part. D'ailleurs, beaucoup de journalistes de l'info aimeraient pouvoir aller au magazine, ils ne peuvent pas parce que ce sont des précarés. Je raconte quels sont les avantages pour les journalistes des magazines par rapport aux journalistes de l'info qui sont souvent considérés comme des gueux parce que c'est pas du tout le même traitement. Et je parle pas des journalistes de France 3, c'est encore un autre domaine. Donc oui, c'est un État dans l'État. Et lorsqu'on est journaliste des magazines, en général, on a aucune envie d'en sortir, parce qu'on a un certain confort, on a toutes ses vacances scolaires, on a des bons salaires, je raconte tout ça dans le détail, et puis on est dans une idéologie très confortable, parce qu'elle correspond à sa culture, elle correspond à son entourage, à un environnement de pensée qui est très confortable, qui est celui de ce que j'appelle une gauche morale, un peu mollassonne, et on veut surtout pas aller dans des domaines qui sont plus complexes, on veut pas On ne veut pas penser contre soi-même. On n'essaye pas de... on n'accepte pas tous les sujets. On en refuse certains. Mmh. Aujourd'hui, on a un journalisme qui n'est plus un journalisme d'investigation, Thomas Hill. Pour moi, c'est un journalisme d'insinuation. C'est un journalisme de destruction. C'est un journalisme qui consiste à essayer de démontrer quelque chose à partir d'idées préconçues. On va vers... si je prends l'exemple d'un cache investigation récemment sur L'Oréal, moi, ce cache, il ne m'a pas du tout surpris. J'ai rien découvert. Il y a des milliers de marques de crèmes et on sort deux crèmes, dont une qui, paraît-il, a occasionné des petits boutons rouges sur la peau d'Élise Lucet. Franchement, Thomas Hill, c'était mais ridicule.
1: Mais vous le faisiez
6: c'est
1: pas
6: ridicule.
1: Du tout, ça. Vous le faisiez pas
6: ah
1: du tout.
6: Sortez-moi les 100 émissions qui ont été expurgées, sorties du player de France Télévisions. À peine avais-je tourné le dos le 15 juin 2021. Trois jours après, aucune de mes émissions n'était présente. Ça s'appelle de la cancel culture, mais c'est aussi parce que on savait ce que je pensais. Parce que tout ce que je dis aujourd'hui, je le disais en interne, je me suis battu pour plus d'ouverture, conformément à ce que nous ont appris nos pères, et en particulier Benoît Duquesne, le créateur de cette émission, qui était bien plus ouvert. Je vais vous donner des exemples. L'islam politique, aujourd'hui, est-ce que c'est traité sur dans les enquêtes? Est-ce que vous pouvez me citer, dans les 10 dernières années, un sujet sur l'islam politique?
1: Vous l'avez fait, vous, à complément d'enquête.
6: J'ai fait... Alors, sur le communautarisme, j'ai réussi à faire une seule émission sur le communautarisme. Je raconte dans le détail ce qui s'est passé. Des rédacteurs en chef qui se désolidarisent. Des journalistes qui me disent ça, c'est pas conforme à ma culture. D'autres qui me disent, tu comprends, je me sens mal à l'aise. D'autres qui me disent, ah mais il va falloir aller en banlieue, ça va faire remuer des choses. Mais c'est ça le journalisme.
1: Mais le sujet a quand même été fait, quand même
6: mais
1: été diffusé par France Télé.
6: Mais dans la douleur, Thomas Hill, j'en ai entendu parler, on m'a traité de facho pour cette émission. Mais c'est dingue qu'on en soit là aujourd'hui. Je veux dire, prenons un autre exemple pour changer de registre, l'antisémitisme. Regardez les 6 ou 7 dernières années. Est-ce que vous voyez trace d'une seule émission sur l'antisémitisme? Oui, une seule. Une seule. Vous trouvez que c'est suffisant? On va dire aux auditeurs aujourd'hui et téléspectateurs, combien il y a d'émissions? Si vous totalisez envoyé spécial, complément d'enquête, cash, vous avez entre 80 et 100 sujets qui sont traités sur l'ensemble de l'année. Ouais. Une seule sur l'antisémitisme, c'est 7 ou 8 dernières années. Prenons le cas de l'immigration. L'immigration est traitée par envoyé spécial sous une forme qui est, quand je parle de sujet de confort, eh ben sous une forme qui est confortable pour tout le monde, par exemple, c'est les conditions d'accueil des immigrés en France. Tout le monde a envie que les immigrés en France soient bien accueillis. Donc, si vous voulez faire des sujets là-dessus, c'est pas des sujets qui grattent, c'est pas des sujets qui renversent la table, c'est pas des sujets qui nous questionnent, nous interrogent. Et puis, c'est pas des sujets en fait, correspondent à la réalité des Français.
1: Pour résumer, vous reprochez à ces magazines d'être trop à gauche.
6: Ben, c'est eux qui ont déréglé la boussole. Elle n'était pas comme ça avant. Est-ce que vous auriez dit à l'époque de Guylaine Chenu et Françoise Joly que Envoyé spécial était trop à gauche?
1: Alors ça, c'est intéressant parce que justement, vous reprochez à ces trois émissions aujourd'hui de trop se ressembler. Alors que c'était trois magazines très distincts au départ. Et petit à petit, ils ont un peu convergé vers cette idée de l'investigation.
6: La seule qui correspond à son cahier des charges, pour moi, c'est Cash. Parce que Cash Investigation, c'est... Et d'ailleurs, ça pose un autre problème, je le raconte. Mais Cash Investigation, c'est quoi? C'est la lutte contre les multinationales, c'est la lutte contre l'argent, c'est la lutte contre le pouvoir, c'est la lutte contre les lobbies, c'est la lutte contre la finance. Une fois que vous avez fait l'addition de tout ça, est-ce que ça ne vous fait pas penser à un programme politique?
1: Si, bien sûr. Oui,
6: voilà. Mais vous vous rendez compte où on en est aujourd'hui, en fait? Donc ça fait 10 ans qu'on a une émission comme Cash Investigation. Alors pour le coup, elle respecte totalement son cahier des charges. Je l'adore lorsqu'elle fait le périscolaire à Paris. Là, je dois dire que je suis bluffé. C'est une enquête formidable. Mais une parmi 8, puisque le nombre d'émissions de Cash, c'est 8 par an. Et prenons le cas de l'immigration. C'est intéressant de prendre le cas de l'immigration. Ça fait partie des 2 ou 3 sujets les plus importants pour les Français. Le Cash Investigation, je vous conseille de le regarder.
1: Oui,
6: le Cash Investigation sur l'immigration, vous vous souvenez? C'est en fait pour raconter que ça n'est... que c'est bénéfique. Donc on appréhende ce sujet déjà au départ en disant l'immigration c'est quoi? On en a besoin pour l'hôtellerie, on en a besoin pour la restauration. Je ne nie pas ça du tout. Ce que je dis c'est que ça n'est qu'un pan de l'histoire et tout le reste. Pourquoi on ne parle pas des OQTF? Citez-moi un sujet sur les OQTF ces 10 dernières années. Oui, je vais vous le citer. Un. Et vous savez quoi? C'est une caricature. C'est un complément d'enquête, OQTF, sur non pas les OQTF, mais sur comment les médias récupèrent les OQTF, comment le pouvoir politique utilise la thématique de l'OQTF. Enfin, mais pardon, et pour vous, les Français ne peuvent pas accepter ça, c'est pas possible.
1: Et pour vous, cette dérive, elle porte quand même un nom, parce que vous la chargez clairement dans votre bouquin, Jacques Cardoz, Les Inquisiteurs, c'est Élise Lucet. Vous considérez qu'aujourd'hui, tous ces reportages, toutes ces investigations reposent sur les choix d'Élise Lucet.
6: Bah, de fait,
1: mais en même temps, elle a des supérieurs à France Télévisions.
6: Je voudrais bien savoir quels sont ses supérieurs, parce que personne n'arrête Élise Lucet. Élise Lucet, c'est le Zorro de l'information, comme le dit un très haut responsable dans mon livre, et qui me raconte que tous les ans, ce sont ses termes, hein, tous les ans elle a chaud aux fesses, tous les ans on cherche à diminuer son espace, et tous les ans elle menace de foutre un bordel pas possible. Donc résultat, elle fait peur à tout le monde, avec son journalisme d'insinuation, ses accusations tous azimuts.
2: Mais elle aurait de quoi mettre le bazar. Elle a des informations qui pourraient mettre le bazar à France Télévisions.
6: Parce que c'est l'origine d'un... C'est un chapitre qui s'appelle le dérèglement médiatique. En 2017, lorsque, et je pense que Delphine Ernotte à ce moment-là et la direction de l'information de l'époque, Le Tranchant est doux, c'est bon, ont parfaitement compris le danger, c'est que ils vont chercher à essayer de réduire le nombre d'émissions, alors probablement pour des raisons financières, en tous les cas c'est l'explication officielle qui est donnée. Je pense aussi, ça n'est pas dit évidemment, mais à ce moment-là qu'il y a l'idée peut-être qu'on s'est un peu trompé, on est allé trop loin avec Élise Lucet, on lui a donné trop de poids et trop de pouvoir. Moi je pense qu'elle est parfaite dans le rôle de cache, même si je l'ai dit, je pense que cette émission a quand même un but politique qui est quand même très clair. Bon, une fois qu'on a mis ça de côté, je vois pas pourquoi elle serait à la tête d'Envoyé spécial. C'est quoi l'intérêt? Envoyé spécial, c'était le Paris Match de la télé. J'ai été embauché par Paul Naon et Bernard Benyamin, par Guylaine Chenu et Françoise Joly. Je sais quelle est cette émission. Cette émission, c'est une émission qui doit être aussi positive. Elle n'est pas positive, elle est décliniste, c'est triste. Je veux dire, on vous accuse d'avoir une piscine, on vous accuse d'utiliser tel ou tel produit. Enfin, je veux dire, franchement, cette émission est devenue au service d'une idéologie. Elle n'est pas au service des Français. On parle du service public. Ce serait pas un problème si c'était dans la télévision privée, mais on parle du service public.
1: Les Inquisiteurs, c'est publié aujourd'hui chez Fayard, ce nouveau livre de Jacques Cardoz. On va continuer à en parler dans un instant, et puis de parler aussi de votre année avec Cyril Hanouna, parce que ça aussi, vous revenez dessus dans ce livre, Jacques Cardoz. Restez avec nous, on arrive dans un instant.
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1: Il est 10h31 sur Europe 1, le journal permanent avec Émilie Dez.
18: Chapeau, Mbappé écrit aujourd'hui en France, Captain America, titre l'équipe. La presse rend hommage ce matin à Kylian Mbappé et à son doublé hier soir face au Sénégal. Victoire 3-1. Les Bleus joueront leur qualification pour les 16e de finale du Mondial lundi contre l'Irak. L'Argentine, tenante du titre, s'est imposée 3-0 face à l'Algérie grâce à un triplé de Lionel Messi. Victoire de l'Autriche 3-1 contre la Jordanie. Des pétroliers iraniens chargés de près de 4 millions de barils de pétrole ont franchi ce matin le détroit d'Ormuz. Le blocus américain a été levé. Les États-Unis et l'Iran signeront officiellement l'accord pour mettre fin à la guerre demain. Un texte très général, long d'une page et demie, selon le vice-président américain Jed Evans. Ce matin, Israël a frappé le sud du Liban à plusieurs reprises. Tsahal divisé le Hezbollah, allié de Téhéran. L'intelligence artificielle au menu du G7 qui se termine aujourd'hui à Évian. Emmanuel Macron accueille une session de travail consacrée à la sécurisation de l'IA. De nombreux dirigeants de la tech mondiale sont présents. Le Premier ministre britannique Keir Starmer a annoncé que le Royaume-Uni allait interdire aux moins de 16 ans l'utilisation des réseaux sociaux. Moins d'une semaine après le meurtre d'une octogénaire au Gros-du-Roi, un suspect a été placé en garde à vue. Le corps de cette femme de 86 ans a été retrouvé la semaine dernière près d'un camping de cette station balnéaire du Gard. Le musée du Louvre est à bout de souffle depuis le cambriolage d'octobre, assure son président. Christophe Le Ribot estime qu'il fait face, le musée, à un mur d'investissement nécessaire pour rénover ses équipements vieillissants. Il va faire jusqu'à 36-37 degrés dans le sud-ouest, le centre-ouest et le centre-est. Une vague de chaleur s'installe en France en plein examen du bac. Le ministre de l'Éducation prévient que les oraux pourraient être reportés localement de quelques heures ou de quelques jours. Édouard Geffray souhaite qu'aucun examen ne se déroule les après-midi. Et puis les emblèmes des prochains Jeux Olympiques et Paralympiques d'hiver seront dévoilés demain à Briançon. Deux emblèmes complémentaires. Les Jeux se tiendront en 2030 dans les Alpes françaises.
1: Merci beaucoup Émilie, que l'on retrouve à 11h pour un nouveau point sur l'actu.
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1: Merci beaucoup d'être avec nous pour la suite de Culture Média. Dans un instant, nous recevrons le grand Francis Huster pour le retour de la saga Zodiac demain soir. Mais on est encore quelques minutes avec Jacques Cardoz pour son livre Les Inquisiteurs, dans lequel vous parlez de France Télévisions, mais vous parlez aussi un peu de votre arrivée en 2023, la rentrée 2023 dans l'équipe des chroniqueurs de Cyril Hanouna sur Touche pas à mon poste à l'époque. Et à ce moment-là, on sait depuis quelques temps qu'un complément d'enquête se prépare sur Cyril Hanouna. C'est lui-même d'ailleurs qui en a parlé, qui l'a annoncé. C'est pour ça qu'il vous embauche dans son équipe au départ, Jacques?
6: Non, pas du tout. La première fois qu'on se voit, c'est c'est à l'été qui précède et il est pas du tout. Moi, on se parle pas du tout de cette émission là, mais il se trouve que, et c'est ce que je raconte dans le livre, il me surprend en annonçant un enquête de complément en direct dans l'émission TPMP en plateau. Et moi, j'aime bien, si vous voulez, cette dérision, et surtout, c'est ce que j'explique dans le livre aussi, c'est qu'on a besoin de pas trop se prendre au sérieux. C'est fou comme les journalistes, il faut toujours qu'on soit au-dessus de tout. C'est pour ça qu'on a appelé ce livre Les Inquisiteurs. Mmh. Parce qu'il y a une forme de morale qui s'impose aux autres. On va vous dicter quelle est la morale, on va vous dire ce qu'il faut penser. Et puis, dès lors qu'il faut s'interroger, du temps de l'Inquisition, eh ben, ceux qui rendaient les lois, les jugements, ils s'interrogeaient jamais sur leur propre action. Mmh. Eh ben, c'est un peu ça. Et donc, j'ai aimé, si vous voulez, cette réaction de Cyril, parce qu'il y avait un côté, je ne me prends pas au sérieux, on fait de la télé.
1: Et donc, on va enquêter
6: sur nous-mêmes. Moi, je trouvais ça, voilà. En face, on a eu des cris d'hystérie. Ils ont lancé l'armada contre moi. Ils ont appelé des amis en leur demandant de balancer des saloperies sur moi dans Télérama et dans Libération. Télérama, c'est écrit par un ancien journaliste qui a travaillé avec Martine Aubry. Donc, si vous voulez, j'ai pas beaucoup d'estime pour ce genre de torchon. Et donc, quand je vois Cyril Hanouna, qui, lui, a une forme de dérision, moi, j'ai de la sympathie pour lui. C'est un formidable homme de télé. Et je trouve génial l'idée qu'on avance ensemble et on ait ce regard un peu critique. Ensuite,
1: et donc vous l'avez faite, cette enquête,
6: cette émission, malheureusement l'émission je l'ai pas faite, mais ouais. L'enquête elle a été faite, 90 minutes, bouclée, présentée à des responsables de chaîne,
1: mais jamais diffusée.
6: Pourquoi? Alors je raconte pourquoi dans le livre, donc je vais pas tout dire, mais
1: vous suspectez des pressions de France Télévisions, on peut le dire.
6: Bah évidemment, parce qu'il faut dire aussi les choses telles qu'elles sont aujourd'hui, vous avez une interdépendance. Il faut expliquer aux gens que lorsque vous avez un groupe, quel qu'il soit, TF1, M6, Canal, elles ont des plateformes. Et ces plateformes-là, vous avez des programmes avec des intérêts communs, avec des programmes en commun. Et puis, il y a la question des financements. Vous avez des financements en commun, donc vous avez des signatures. Donc, en réalité, pourquoi je suis le mouton noir aujourd'hui? Pourquoi on me tombe dessus? Mais parce que c'est extrêmement rare de pouvoir faire un qui a intérêt à se mettre à dos tous ses employeurs en réalité, c'est impossible. Mmh. Et d'ailleurs, je remercie Fayard, réellement. Et je m'étonne qu'il y ait un certain nombre de médias qui ne s'intéressent pas, ou alors qui s'y intéressent en partant du principe qu'ils vont me défoncer. Ça va conforter l'idée de l'Inquisition. C'est ça la réalité. Mais c'est grave, Thomas Hill. On n'est plus en démocratie. Mais on n'est plus en démocratie. À partir du moment où le service public, Madame Ernotte, qui tous les jours dit « Mais bien sûr qu'on accepte l'autocritique, mais je suis interdit à France 2, à France 3, à France 4, à France 5, à France Info Radio, à France Info Télé, à Radio France. » Mais aucune de ces émissions ne m'invitera. Aucune de ces chaînes. Et j'ajouterais même que toute la sphère Pigasse ne m'invitera pas, que Libération, Le Monde, etc. Non. Ils ont demandé le bouquin, mais qu'est-ce qu'ils vont faire? Ils vont le détruire, voire le donner à France Télé, parce que c'est exactement ce qui se passe actuellement. Donc il faut que les gens se réveillent. On est l'espace médiatique, le pouvoir de France Télévisions va bien au-delà de France Télévisions. Parce qu'il y a l'interdépendance dont je viens de vous parler, il y a également un pouvoir de nuisance. D'abord, le fait d'avoir une présidente sur trois mandats, mais c'est quand même démentiel. Jamais on a vu ça. Mmh. On a eu d'excellents présidents avant. J'aurais aimé que d'autres présidents poursuivent. Ça a été le cas de Carolis, de Pimelin, etc. Mais Delphine Ernotte, je ne dis pas qu'elle a fait que du mauvais travail. Ce n'est pas du tout ce que je suis en train de dire. Mais je suis en train de dire que c'est un mode de pensée culturel qui s'impose à nous. Et pour ce qui est des émissions d'investigation, moi, je ne les reconnais plus. Elles ne correspondent plus au cahier des charges. Tout ce qu'on fait, on est dans l'insinuation, on est dans l'accusation, on n'est plus dans la révélation.
1: Et votre doc, Jacques Cardoz, pourquoi maintenant, puisqu'il est d'intérêt public, ne pas le publier, par exemple, sur YouTube? Aujourd'hui, vous avez toute liberté
6: parce
1: de
6: le
1: faire.
6: Parce que, d'abord, il appartient à un canal. C'est plus complexe que ça. Je raconte que moi-même, je suis allé voir Franck Capietto quelques mois plus tard, parce qu'en fait, il était prévu la commande de C8 à l'époque, de Cyril, c'était « On répond à mon complément d'enquête ». Et donc, je raconte dans le détail que, d'abord, on ne connaissait pas la date de diffusion. La date de diffusion, je crois que c'est décembre de mémoire. Et moi, mon mag, il est prêt en janvier. Je le fais en 3 mois, je veux dire, avec des moyens qui sont... rien à voir avec les moyens qu'ils ont, eux. Ils ont 15 personnes. Mmh. Ils ont mis 1 an et demi. Mais c'est, moi, j'ai estimé à entre 100 et 150 000 euros le coût du magazine sur Cyril Hanouna. Enfin, et pendant ce temps-là, on ne fait pas les regroupements familiales, on ne fait pas l'OQTF, on ne fait pas... Je veux dire, et Cyril Hanouna passe avant ça. Enfin, je veux dire, c'est bon. Et bref, et donc je termine sur ce sujet-là. Et donc, en fait, qu'est-ce qui s'est passé à partir de là? Mon sujet était prêt en janvier. La commission d'enquête parlementaire sur la TNT a démarré en février. C'était pas le moment de le diffuser, et je le comprends très bien, et je suis totalement solidaire des dirigeants de Canal. Ça n'était pas le moment, et c'est moi-même qui suis allé voir en septembre le suivant Franck Appietto pour lui dire qu'il est un homme formidable et que je remercie parce qu'il y est aussi pour quelque chose dans ce livre. Et je lui ai dit, ça n'est plus le bon moment, ça n'est plus la bonne lecture. Parce que pourquoi ? Parce que entre temps, il y avait eu la décision contre C8. Donc, si vous voulez, ça aurait fait rageux de sortir un doc un an après. Et à partir de ce moment-là, je garde en mémoire un certain nombre d'éléments. Et il y a des éléments du doc qui sont dans le livre.
1: Qui sont dans le livre, voilà. Absolument. Et alors, dans ce livre, d'ailleurs, vous brossez un portrait qui est quand même assez positif, finalement, de Cyril Hanouna, alors que vous avez témoigné, Jacques Cardoz, dans le livre de Jean-Michel Apathy, paru en septembre dernier, où vous estimiez avoir été abandonné par Hanouna. C'est assez contradictoire, quand même.
6: C'est pas contradictoire du tout. Je suis allé voir Jean-Michel Apathy en prévenant certains chroniqueurs que j'allais le faire et en disant « je vais dire du bien de Cyril ». Et c'est ce que j'ai fait. J'ai passé une heure et demie avec Jean-Michel Apathy, on a un déjeuner, au cours duquel j'ai dit que du bien de Cyril. Il a gardé trois lignes dans lesquelles, effectivement, on retrace l'idée que il s'est servi de moi, mais j'ai envie d'ajouter autant que je me suis servi de lui. Je veux dire, c'est pas un drame. Enfin, vous voyez ce que je veux dire. Et on n'est pas du tout fâchés. J'en profite pour le dire. Ils m'ont rappelé derrière. Il était question que je revienne. Voilà, ils m'ont rappelé
1: parce
6: durant la commission.
1: Il me rappelle plus. Il répond plus à mes messages.
6: Il y a eu un moment où j'ai trouvé que, ouais, voilà, c'était pas très classe de pas me rappeler. Bon, mais c'est une péripétie. C'est pas très grave.
1: Donc
6: on n'est pas fâchés.
1: Vous seriez prêt à retourner dans son équipe, par exemple?
6: Non, parce que je pense que c'est ça le fond de l'histoire. C'est que moi, je voulais faire les mags. Vous m'aviez invité d'ailleurs. Et en février 25, juste avant la fermeture de C8, j'ai diffusé trois magazines qui ont fait 500 000 téléspectateurs en prime. Quand je vois que Envoyé spécial a du mal à faire 1 million alors que c'est une émission qui existe depuis 30 ans, bah c'est un peu dommage. Mais enfin, on nous a coupé la chaîne, donc l'émission n'existe plus. Mais moi, je voulais revenir à une forme de journalisme à 100%. Et le rôle qui est tenu dans TPMP est un rôle aussi un peu hybride, et peut-être que j'étais moins à l'aise.
1: Et donc, elle est où votre place aujourd'hui, Jacques Cardoz ?
6: Moi, je suis producteur de documentaires. Je suis producteur même d'une série qui pourrait voir le jour, j'espère. En tous les cas, c'est un projet. Et puis, j'ai une relation très forte avec une radio généraliste concurrente. Donc, on verra si je suis dans la grille de rentrée. Mais c'est de faire du journalisme, 100%, c'est tout. Et moi, je n'ai aucune aigreur, aucun regret sur le fait d'être parti. Je suis parti volontairement, mon nom circulait pour d'autres émissions, et lorsque je suis allé voir le patron de l'info, le jour où je lui annonce, il est le premier, le jour où je lui annonce que je pars, il me dit « mais t'es sûr, tu veux pas une autre émission, tu veux pas attendre, etc. » Non, je ne voulais plus de cet état d'esprit fermé, restreint, et petit, et pas suffisamment ouvert et contradictoire.
1: Et la suite, c'est dans le livre de Jacques Cardoz, Les Inquisiteurs. C'est publié aujourd'hui chez Fayard. Merci beaucoup.
6: Merci à vous.
1: D'être venu nous voir, Jacques. Merci.
2: Et Culture Média continue, Thomas Hill, avec votre invité culture.
1: Oui, je reçois dans un instant Francis Huster pour le grand retour de Zodiac 20 ans après la saga culte.
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1: Il y a du beau monde, hein, je peux vous dire, qui nous a rejoint dans ce studio, à commencer par Joe Hume pour la musique.
6: Bonjour.
1: Salut Joe, Sacha Nokovic pour le sport.
6: Salut à tous.
1: Il a le sourire, Sacha, évidemment, après cette belle victoire hier. Et quel bonheur d'accueillir là aussi un passionné de sport, mais d'abord un invité... Un homme de théâtre, de cinéma, de télévision qui nous avait tenu en haleine tout un été à la poursuite d'un tueur en série. Et il est de retour 20 ans après et il n'est pas content. Bonjour Francis Huster.
3: Bonjour.
1: Merci. Oh, j'adore quand vous démarrez comme ça, tout en douceur.
3: Bonjour.
1: Vous n'étiez pas le même il y a deux minutes. Hein.
3: Non, je n'étais pas le même parce que j'étais encore en train de me rappeler les images de ce match hier.
1: C'était beau, hein.
3: Parce qu'il y a d'extraordinaire, c'est que 20 ans après, justement, enfin bon, cette défaite contre le même Sénégal, c'est ce qui s'est passé pendant le match. Le pire et le meilleur.
1: C'est
3: incroyable.
1: Ça. Première mi-temps, catastrophique.
3: Catastrophique à tous les niveaux. Et deuxième mi-temps, mais extraordinaire. Ouais. Avec ce joueur qui vraiment a épaté le monde entier. Je ne parle pas de Mbappé, qui bien sûr, comme Messi, comme
32: Michael
3: Olise.
1: Incroyable.
3: Quel joueur, quelle présence d'esprit, et puis surtout le travail avec les autres, quoi. On dirait vraiment un sociétaire de la Comédie-Française, comme ce que j'avais dit, de cette équipe.
6: Mais Mbappé, même, qui devient le meilleur buteur de l'histoire de l'équipe de France, et sur le podium des meilleurs buteurs de l'histoire de la Coupe du Monde.
1: Et Mbappé qui en a essuyé des critiques, quand même, ces dernières années.
6: Vous l'avez écouté hier?
1: Non.
6: Il a dit, si je dois répondre à chaque fois aux critiques, je vais jouer jusqu'à 80 ans minimum.
3: Oui, oui, absolument.
1: Et là, il les fait taire, mais dès le premier match, c'est quand même fabuleux aussi ce qu'il a fait.
3: Oui, c'est fabuleux. Et surtout, bon, le seul regret que j'ai, mais peut-être que Didier Deschamps nous écoute à cette heure-ci.
32: Oui, il écoute tous les matins, bien sûr.
1: C'est infidèle.
3: C'est vraiment qu'il enlève le brassard de capitaine à Mbappé.
32: Merci.
3: Qui le soulage. Et c'est pas à lui d'être capitaine de l'équipe.
1: Qui devrait l'être.
3: Bah, on sait très bien qu'il devrait l'être. Il a été d'ailleurs extraordinaire hier. Vous ne devinez pas ?
6: Non.
3: Oh ben quand ? Enfin.
6: Upamecano ?
3: Mais non, Upamecano était formidable.
6: Voilà,
3: ah oui, absolument. Non,
32: mais,
3: juste devant Upamecano, ça vous dit
32: Adrien
3: rien ?
32: Adrien Rabiot ?
3: Mais évidemment.
32: Rabiot, ça a été, je pense, l'un des meilleurs joueurs du match.
3: Mais Adrien Rabiot. J'ai l'impression qu'il est vraiment ouvert aux autres. Ouais. Il n'écoute plus en lui-même. Il n'a plus de reproches à se faire. Non, c'est
1: chapeau. Il y a une petite déception hier. La petite déception, c'est Dembélé quand même. On peut le dire.
3: C'est pas une déception dans le sens où on s'y attendait.
1: C'est qu'un premier match, hein, attention.
3: Oui, non, mais pour l'instant, il est complètement out de lui-même et Deschamps est vraiment absolument d'un tel sang-froid de le sortir, de le remplacer. Parlons pas.
6: Mais il ne joue pas à son poste aussi, Dembélé. Il ne joue pas au poste qu'il joue.
3: Absolument. Oui.
1: Voilà, on refait le match.
3: Non, la seule chose qu'on peut dire simplement pour parler de cette Coupe du Monde, c'est le point de vue entre la VAR et les arbitres. Là, il se passe vraiment quelque chose. Parce que c'est vrai que même si on l'admire, on l'adore, il aurait dû être carton rouge hier. Mais si. Et c'est vraiment l'extrême limite. Alors évidemment, c'était très difficile. Mais Zidane avait été carton rouge en 98. Donc voilà. C'est vraiment, il est passé tout près de la barrière. Et puis après, il s'est rattrapé merveilleusement.
1: Et alors, vous n'êtes pas là que pour parler foot matin. Salut Francis Huster. Mais aussi pour une petite série qui sort demain, je vous le rappelle, qui s'appelle Zodiac. Alors Zodiac, c'était, pour ceux qui s'en souviennent, la saga de l'été 2004. Hein, et qui a une suite même en 2006. Ouais. Et là, vous retrouvez votre personnage du commissaire Keller. Et je crois que vous avez tout sacrifié pour jouer dans cette troisième saison. Vous
3: voulez refuser le cercle des poètes disparus, où Stéphane Fraisse a été extraordinaire. Ouais. Mais c'est pas ça, c'est que 20 ans après, la grande question, et c'est pour ça qu'il a fallu 20 ans, c'est qu'il fallait retourner, mais non pas du tout comme on le faisait il y a 20 ans, c'est-à-dire on joue pas au foot pareil aujourd'hui, ou au rugby, ou au tennis qu'il y a 20 ans, Borg, il serait écrasé, McEnroe, il serait écrasé. Il se trouve que Bruno Garcia, qui avait déjà eu un grand succès avec Monseignante, il a tenu à une nouvelle structure avec Franck Olivier, Milena Decheva. Vraiment, c'est un film en cinémascope, magnifiquement filmé avec le chef opérateur Samuel Dravet, et surtout 31 comédiens avec 3 générations différentes.
1: Ouais.
3: C'est ça la grande puissance. Moi, je suis le seul rescapé et je poursuis toujours la serial killer ou le serial killer.
1: Il en manque une, c'est Claire Kame.
3: Oui, ah. Alors voilà, on pensait évidemment, tout avait été commencé à écrire cette version avec Claire. Or Claire, on a décidé, puisqu'elle elle était complètement prise par sa musique et son disque, etc., ouais, de faire un trio au lieu de faire un duo. Et c'est devenu Erika Sainte, avocate, et qui est à l'intérieur même de la famille Escoffier, comme Claire l'était. Et puis Philippa Phoenix pour faire une flic qui fait duo avec aussi Youssef, ouais, qui est magnifique. Une flic qui ne fait pas justement le côté, voilà, alors je suis une femme, mais je peux me conduire comme un homme, tu comprends? Alors, moi, non, pas du tout. Elle est humaine, elle essaye de découvrir par vraiment une espèce de cœur ouvert comment ces crimes épouvantables peuvent avoir lieu.
1: Et alors, moi, j'avoue que je ne me souvenais pas comment ça s'était terminé, Zodiac, mais ce n'est pas un problème, en fait. On peut très bien regarder la série, là, cette année, sans se souvenir des précédentes.
3: Ah oui, absolument, c'est comme les enquêtes de Sherlock Holmes et de Watson. Oui. Là, elle s'était terminée par le fait que je le tuais, sa bagnole tombait dans le ravin, l'incendie et tout, et 20 ans après, on a l'impression, mais il n'est pas mort.
1: C'est
3: ce qui se passe. Ouais, c'est lui
1: ça
3: qui recommence. Et ce qu'il y a, c'est pour ça que je parlais des trois générations, c'est que, j'ose le dire, vraiment, ce film, au point de vue du casting, va totalement à l'inverse de ce qui se fait. C'est-à-dire que depuis 20 ans, il n'y a plus... Tout le monde disait, oh non, mais moi, je suis pas une star, moi, je suis une anti-star. Moi, les gens dans les films, et même au théâtre, il faut que ça soit les gens dans la rue, quoi, des gens normaux. Il y en a marre, le côté super beau, super belle, etc. Il y en a marre. Ça existe depuis 20 ans en France. Et le résultat, c'est que là, c'est totalement l'inverse. Bruno Garcia, il a choisi des jeunes acteurs, des jeunes actrices, d'une beauté vraiment à tomber.
1: Il veut faire rêver.
3: Ensuite, ouais, il a fait la deuxième catégorie, celle de 40 ans, où là, ce sont des acteurs stars qui jouent des contre-emplois, voir Marine Delterme, qui est la beauté même aussi, mais l'avoir joué cet emploi-là, voir Arthur Juniau, qu'on pense le type le plus sympa du monde, jouer cet emploi-là, Marie-Christine Barrault, enfin,
32: Yannick Gaudry,
3: bah, ça va, tu es amoureuse de lui,
32: oui, bon,
3: je
32: le
3: sais, mais quel acteur. Et donc, si tu veux, et puis la troisième génération, où tu as donc ce Keller qui revient, qui est complètement, et ce qui est incroyable.
1: Le superbe Francis Huster.
32: La légende, il l'appelle la légende quand même. Il faut qu'on rappelle la légende.
3: Mais j'étais très heureux parce que j'ai pu retrouver mon flingue d'il y a 20 ans, avec lequel j'espère bien tuer cette horrible serial killeuse ou serial killer.
1: Il faudra voir ça demain soir sur TF1 Zodiac, donc avec Francis Huster. Et dans un instant, Francis, il faut qu'on parle aussi. On va reparler un tout petit peu de foot avec Sacha Nokovic. Vous nous emmenez dans les coulisses du Mondial ce matin. Et puis, il faut qu'on parle du premier but de l'histoire du Stade de France. Parce que ça, mais je pense que même Sacha n'a pas l'info.
3: Ah bon, c'est possible.
1: Je pense que le seul à avoir l'info.
0: Zidane.
1: Non.
3: Tu vas voir.
1: Ça n'est pas un joueur.
3: À tout de suite sur
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1: Et on va continuer à parler un petit peu de foot avec Sacha Nokovic, et vous nous emmenez ce matin dans les coulisses de l'équipe de France à la Coupe du Monde.
18: Yes, avec une petite musique d'intro qui va sûrement vous rappeler un célèbre documentaire.
2: Bien sûr.
18: Vous l'avez, Francis ?
2: C'était bien.
1: Les yeux dans les bleus.
19: Les yeux dans les bleus, bien sûr.
18: Les yeux dans les bleus.
3: Les bleus dans les yeux, oui, aussi.
18: À l'époque, c'est Canal Plus qui produit ce magnifique doc dans les coulisses de l'équipe de France en 98. Mais aujourd'hui, l'encadrement de l'équipe de France, malheureusement, verrouille tout. Et plus aucune chaîne ne dispose de tels accès pour montrer la vie d'un groupe comme celui de l'équipe de France. Du coup, c'est la Fédération Française de Football elle-même qui produit et qui diffuse les images sur sa chaîne YouTube FFF TV. Alors évidemment, tout est contrôlé, verrouillé, mais il y a tout de même de très bonnes séquences et on reste connecté à l'équipe de France qui est assez loin, aux États-Unis, avec plusieurs vidéos par jour. Alors on voit les Bleus, évidemment, à l'entraînement, rien de bien passionnant, mais il y a aussi des tranches de vie, il y a le petit-déj, les soirées en chambrée.
19: On les voit jouer à FIFA ou pas ?
18: On les voit parfois jouer à FIFA. On les découvre dans l'avion en train de se chambrer et puis surtout des personnages qu'on aime découvrir.
1: Vous m'aviez dit, Sacha, que vous aviez un petit chouchou.
18: Oui.
1: C'est Ryan Cherki.
18: C'est la mascotte. C'est le plus drôle, et c'est un peu le Franck Ribéry, rappelez-vous, il y a 20 ans, en 2006, il était insouciant, Cherki c'est pareil,
2: il est foufou.
18: Il est sans filtre, il est foufou, il parle avec son cœur, il parle avec ses mots, comme ici, lorsqu'il cherche à comprendre pourquoi une partie du public ne l'apprécie pas forcément.
20: Je peux comprendre que j'ai un profil qui dérange, peut-être parce que j'ai trop une grosse barre, peut-être parce que je suis un peu trop mat, mais pour moi c'est ce qui fait nos forces. C'est une équipe de France magnifique, avec beaucoup de mixité, avec beaucoup d'histoires différentes. Aujourd'hui, on a cette capacité de pouvoir montrer que peu importe d'où on vient, peu importe la couleur de la peau, peu importe les pensées qu'on a, on peut réussir, on peut venir de tout en bas et être tout en haut.
1: Et alors, il y a des personnages qu'on découvre, là, comme Cherki, depuis hier avec France-Sénégal. On commence à avoir aussi des images de vestiaire, là, maintenant.
18: Enfin ! Enfin,
1: ce qu'on veut voir.
18: C'est en général hyper passionnant. C'est souvent grâce à ces vidéos qu'on comprend qui devient le leader. On en parlait tout à l'heure, Francis, de l'équipe de France. Peut-être qu'on va le savoir avec la vidéo du vestiaire d'hier. À l'époque, il y a 4 ans, enfin en 2018 surtout, c'était Paul Pogba. Là, on ne sait pas trop encore qui est le leader. Et puis, il y a bien sûr les discours du sélectionneur Didier Deschamps. Ouais. Dans ces cas-là, on est comme une petite souris dans le vestiaire, comme après la finale victorieuse il y a 8 ans.
21: Vous serez liés à vie par rapport à cette coupe-là, les mecs. Et la deuxième chose qui concerne vous, les joueurs, et tout le staff, c'est qu'à partir de ce soir, vous êtes plus les mêmes, les mecs. Vous savez pourquoi ? Champion du monde.
18: Et on espère le remake, évidemment, le 19 juillet prochain, ce sera la finale avec les Bleus, on le souhaite.
1: Vous y croyez, Francis, à la victoire des Bleus ?
3: J'y crois à fond, en tout cas, qu'on aille jusqu'au bout. Mais ce que je voudrais dire, puisque c'est la dernière ligne droite, il va passer la ligne d'arrivée, Didier Deschamps, c'est qu'il a réussi quelque chose d'extraordinaire qui n'existait pas avant. C'est-à-dire qu'avant, il y avait les deux ou trois stars de l'équipe, et puis toute l'équipe qui travaillait pour ces deux ou trois stars. Là, ce qu'il a réussi, c'est que chacun de l'équipe peut devenir la star à la seconde précise même dans le match. Il n'y a pas vraiment de star. Ne croyez pas que Mbappé, pour les autres, est la star. Pas du tout. Chacun se dit, je peux moi-même faire basculer la partie.
18: La star, c'est l'équipe.
3: Non, c'est un par un. C'est ça qui est formidable.
2: Et parce que ce sont des joueurs d'exception aussi. Francis.
3: Ce sont des joueurs d'exception, mais qui sont liés entre
2: eux. Ils ont tous un énorme niveau quand même dans cette équipe de France.
3: Bien évidemment.
1: C'est vrai qu'on aurait aimé être dans les coulisses hier de la mi-temps des Bleus. Parce que je pense qu'il y a eu.
6: Alors c'est la mi-temps. Alors ce que je vais vous dire simplement, c'est que vous avez été le pire qu'on peut être. Et que maintenant, pour la seconde mi-temps, vous allez me faire plaisir.
2: Vous serez
6: les meilleurs.
1: Les coulisses des Bleus, donc au mondial, c'est à voir sur la chaîne YouTube de la Fédération française de football. Dans un instant, on va jouer avec un auditeur, trop ou rien.
2: Oui, avec deux enceintes connectées de la marque Lexon à gagner, celle qui flotte et celle qui s'accroche. Et puis, c'est très résumé. 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
31: Bonjour à tous. Quelques 14 millions de téléspectateurs ont suivi la victoire de la France face au Sénégal hier soir. Victoire 3-1 grâce à un doublé de Kylian Mbappé et à un but de Bradley Barcola. Les Bleus joueront leur qualification lundi contre l'Irak. Je serai là le 19 juillet prochain pour la finale du Mondial, a déjà promis Emmanuel Macron sur X. À noter aussi la victoire de l'Argentine, 3-0 face à l'Algérie avec un triplé de Lionel Messi. L'Autriche s'est imposée 3-1 contre la Jordanie et prend la deuxième place du groupe J. Israël a frappé ce matin le sud du Liban à plusieurs reprises. Tsahal divisait le Hezbollah à la veille de la signature d'un accord entre l'Iran et les États-Unis. Peu d'informations ont filtré sur son contenu. Il s'agit d'un texte très général, long d'une page et demie selon le vice-président américain J.D. Vance. Des pétroliers iraniens ont franchi ce matin le détroit d'Ormuz. Le blocus américain a été levé. Le baril du Brent est tombé pour la première fois depuis mars sous la barre des $80 hier. Avant un

0: Retenu que les oraux du bac pourraient être reportés localement de quelques heures ou de quelques jours, Édouard Geffray souhaite qu'aucun examen ne se déroule les après-midi. On termine avec les pronostics de Thierry Léger pour le quintet de cet après-midi à Agen. 16 partants sur la ligne de départ. Thierry Léger vous conseille de jouer le 14, le 15, le 9, le 13, le 10, le 3, le 5 et le 16. Des pronostics à retrouver sur europe1.fr.
1: C'est bien noté, merci beaucoup Émilie, et rendez-vous à 11h30 pour un nouveau point sur l'actu.
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3: Et vous écoutez Culture Média, c'est tous les jours, c'est de 10h à 11h30 ah oui. Sur Europe 1, c'est avec Thomas Hill, bien sûr, avec Joe Hume et Sacha Nokovic ce matin. Non mais attendez, reprenez un ton sérieux, ouais. Parce qu'on a quand même l'un des plus grands comédiens français avec nous ce matin. Francis Huster pour la suite 20 ans après de la série Zodiac, et c'est demain soir, parce que déjà ça sonne l'été, vous voyez ce que je veux dire, on sent les vacances déjà grâce à Zodiac. Et c'est demain soir sur TF1.
1: Et c'est vrai qu'on assiste à un vrai retour en force des sagas de l'été, là, avec l'été 36, il y a eu L'Or Bleu, là, sur France 2, et on revient à ça, et ça c'est agréable quand même.
4: C'est très agréable, et en plus, c'est formidable, justement, pendant la Coupe du Monde, de se dire entre les matchs, voilà, tiens, ce soir, je regarde ma saga de l'été, et là, vraiment, sur les 31 acteurs, actrices de cette série, c'est impossible de trouver qui est la serial killeuse ou le serial killer. Nous, on le savait même pas. On avait 5 épisodes, et pour pas que l'actrice ou l'acteur qui jouait vraiment le criminel ou la criminelle le sache, sinon il aurait surjoué ou elle aurait surjoué. Oui, alors je suis tellement gentil, mais vous devez m'aimer. Non, pas du tout. Et c'est mais surprenant. Et quand le commissaire Keller, au 6e épisode, découvre enfin...
3: Attendez, qui on l'a sait... vu oh. On l'a
4: Mais justement, il est sidéré.
3: Sidéré.
1: Bah dites-le, vous n'en mettez pas.
4: Bon, c'est Didier Deschamps, c'est vrai, depuis le départ.
1: Ah bah justement.
4: Tout va sur lui.
1: Revenons un petit peu au foot, parce que on n'a pas eu l'anecdote de Francis, quand même, sur cette histoire, quand même. Quel est le premier but jamais tiré au Stade de France en 1998?
5: Marqué, mais pour moi, c'est Zidane. Le premier à marquer.
1: Non, avant.
4: C'est-à-dire, en fait, Aimé Jacquet était venu me voir dans Cyrano avec l'équipe et tout, et puis il me joint après en me disant, bon bah écoute Francis, comme c'est toi qui as donné le nom du Stade de France, parce qu'il y avait eu plein de réunions avec des gens qui proposaient des noms, alors c'est toi qui vas marquer le premier but.
3: Mais non.
4: Mais si, alors le jour où il y a eu les buts qui ont été installés pour la première fois, donc il y avait les journalistes, il y avait Aimé, il y avait une partie de l'équipe et tout, et j'ai le ballon, je suis là dans mon maillot du Racing Club de l'Alma, le club de Pierre Huth qu'on regrette tellement, et je fonce avec la balle, il y a personne évidemment dans le but, et au moment où je vais tirer, il y a mon chien Scaramouche qui était un Jack Russell qui a échappé à la personne qu'il tenait dans ses bras, et paf, c'est lui qui de la tête a marqué le premier but, donc c'est Scaramouche. Alors j'étais content parce que Scaramouche, il s'appelait Scaramouche à cause de Molière qui adorait ce comédien de la Comédie dell'Arte.
3: Il faut lui faire une petite statue, Scaramouche
4: a marqué le premier but du Stade de France.
1: Elle n'est pas folle, c'est incroyable.
3: C'est génial.
1: Allez, on va jouer maintenant avec un auditeur et on va jouer au trop ou rien. 3 bonnes réponses, ou sinon, vous ne gagnez rien.
3: Et c'est parti, là, on n'a pas une petite musique de démonstration du télé-shopping ou quoi, parce que ça y est, c'est parti, je vous montre les objets.
4: Allez,
3: alors,
4: quand même.
3: À gagner, la Minotée. Alors ça, c'est une enceinte, elle est géniale, chez Lexon, hein, c'est une marque française d'objets design et connectés. Alors, elle va vous accompagner partout, celle-ci, parce qu'elle a un mousqueton.
4: Ah.
3: Donc, on l'accroche au sac à dos, au guidon du vélo, à la ceinture du pantalon.
1: On a l'idée.
3: Merci Jérémy. Et elle est magnifique, cette petite enceinte. Une deuxième
1: 599
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3: Pour l'été, une deuxième enceinte Lexon. Alors attention,
5: c'est un autre, on dirait une boîte à meufs un peu.
3: Elle est toute petite, mais elle est formidable. Qu'est-ce qu'elle a? Elle est flottante dans la piscine.
1: Ah, oui, Francis.
3: Hop, on écoute Europe 1 dans la piscine cet été. Et on ne s'arrête pas là. Puisque je rajoute, hop, le coffret, le meilleur du top 50, double vinyle ou le coffret 5 CD. Alors, comme vous l'entendez, il y a Ace of Base, il y a Kaoma, il y a Réglisse.
1: Mets-lui le petit homme.
5: Superbe.
3: Mets-lui le petit homme dans la ville. Puis il y a aussi, alors ça c'est pour fêter les bleus, il y a Opus.
1: Oh là là.
3: Life is life. Vous voyez, si on gagne la Coupe du Monde et que vous avez ce disque chez vous,
5: c'est bon.
3: Là, on peut faire péter les watts.
1: C'est la fête.
3: Là, on fait la fête, hein.
1: On peut faire péter les watts, effectivement. C'est très bien dit. Et nous accueillons Anne au téléphone. Bonjour Anne.
6: Bonjour Thomas, bonjour Anissa.
3: Bonjour
6: Francis Huster.
4: Bonjour.
1: Bienvenue Anne, vous nous appelez d'où?
6: Alors, j'appelle de Surville, une petite commune entre Louviers et Le Neubourg.

0: Eh bien, est-ce que vous avez déjà regardé Anne Zodiac avec Francis Huster?
1: Bien sûr. Oui.
2: Bah, demain soir.
1: J'adore.
2: Ça va être bien la suite.
0: Vous étiez une téléspectatrice des premières saisons, donc là vous avez découvert la suite et vous n'êtes pas au bout de vos surprises. Suivez à partir de l'épisode 6.
2: Et alors, c'est un peu comme Les Bleus hier soir. Faut être un petit peu patient parce que Francis Huster, il n'arrive pas tout de suite. Il arrive qu'à la fin du premier épisode.
3: C'est toujours la même technique avec Francis.
4: Bah oui, c'est comme Marlon Brando dans La Poursuite Impitoyable. Là, on est là, on l'attend et puis paf.
0: Tac, tac, boum, boum, c'est moi, j'arrive. Bon, Anne, j'ai trois extraits sonores pour vous. Vous connaissez la règle. Je sais que vous êtes une téléspectatrice, une auditrice fidèle de l'émission. Vous allez entendre ce matin un groupe, un extrait de film et un générique d'une série. Si vous retrouvez les trois, c'est gagné. C'est parti.

0: Surfing USA.
1: Ça fait 20 ans que je me prends pour un surfeur. Je suis pas un surfeur, je suis un flotteur.
2: Ouais, ça c'est vrai.
1: Ouais.
2: Tu sais, Brice, faut pas confondre rêver sa vie et vivre ses rêves. C'est cette différence qui fera de toi un homme.
1: Rien compris. Est-ce que ça voudrait dire que je serai un surfeur un jour?
2: Ouais, dans une autre vie.

0: Vous avez vu une petite thématique parce qu'aujourd'hui, c'est la journée internationale du surf. Figurez-vous.
1: Ouais. D'ailleurs, on va tous aller en faire une petite séance juste après cette émission.
0: Évidemment, bien sûr, sur la scène. Anne, qu'est-ce que vous avez reconnu? On vous écoute.
2: Alors, j'ai reconnu Brise de Nice, Jean Dujardin.
0: Oui. Bien joué.
2: Le troisième, Hawaii Police d'État.
3: Oui, yes. Oui.
1: Bravo.
2: Et le premier, par contre, là.
1: C'est les garçons de plage.
4: Ouais. Oui,
2: les garçons de plage, ouais. Oui.
4: Dites-le en anglais.
1: En anglais, quoi.
0: Ah oui,
2: il faut boy, oui. Playa Boy.
4: Non, ou... ça c'est en espagnol. comment on dit la plage en anglais?
2: La plage en anglais, beach.
4: Oui.
2: Boy, beach.
4: Dans l'autre sens?
2: Beach, boy.
3: Oui, oui. Ouais.
0: Beach Boys, bien sûr.
4: Cultissime.
0: Bravo Anne, vous remportez plein
2: merci.
0: De cadeaux là.
4: Alors on vous offre les deux enceintes Lexon, celle avec le mousqueton et celle qui flotte. Et puis on rajoute. Alors vous préférez quoi? Vous préférez le coffret 5 CD pour le meilleur du top 50 ou le très beau double vinyle que je vous montre là sur Europe 1.fr?
0: Une platine quoi.
2: Faut avoir le double vinyle.
4: Ah, il est très très beau.
0: Ah, bien ouais. joué, c'est ouais. un excellent choix.
1: Le meilleur choix.
4: Et vous allez pouvoir mettre le jerk de Thierry Hazard parce que c'est aussi sur ce double vinyle. Il y a Patricia Cass, il y a Stéphanie de Monaco, il y a Gold. Super. Bref, ça va être le bonheur. Vous allez danser, chanter.
0: Voilà.
2: Super, merci beaucoup.
0: Et bon, on vous embrasse. Merci.
3: Attendez une petite seconde.
2: Voilà. Oui.
3: Dites-moi, vous venez souvent à Paris?
2: Ben, des fois, oui.
3: Des fois, d'accord. Ben, quand vous viendrez à Paris à partir de la mi-septembre, eh ben, oui. Je vous inviterai, vous serez invité par Jean-Marc Dumontet pour venir voir le discours d'un roi
4: oh.
3: au
4: wow.
3: théâtre
4: wow.
3: du gymnase.
2: Super.
3: Avec
2: super.
3: Dans la mise en scène de Jérémy Lippmann, avec Philippe Torreton, Gretel Delattre, Delphine Depardieu, Robin Cancelier, etc. Vous
0: oui.
3: savez, c'est la pièce qui, mmh.
4: qui
3: a inspiré ouais. ce film sublime. Voilà.
4: Avec Colin Firth.
0: Cours d'un
2: super.
0: Roi.
2: Et ben super, voilà. Merci beaucoup.
0: Deux places VIP. Hein.
3: Deux places, oui. Il y a des strapontins qui sont tout à fait en haut et tout. Donc,
2: ouais, je connais le théâtre.
0: Bien sûr. Visibilité réduite.
3: Voilà, vous nous ferez signe début septembre.
0: Ah, bah, okay. c'est
2: d'accord,
0: adorant,
2: super.
4: Wow. Ben
2: voilà, merci beaucoup. Merci. Hein,
1: pour gagner, là.
0: Voilà, vous avez bien fait de nous ouais. appeler, Anne. On vous embrasse.
2: Exactement, merci. Bonne journée à vous.
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0: vous
4: et on vous rappelle.
0: Vous êtes d'une générosité ouais. qui vous perdra, Francis. Hein. Ouais, c'est magnifique. Hein.
3: Après, c'est drôle parce qu'on dirait une réplique de Zodiac. Commissaire Keller, tu seras d'une générosité qui va te perdre.
0: Et dans un instant.
1: C'est Thomas Hill, le tueur.
0: Ouais, voilà. Ah non, il a tout dit.
3: Il a
0: lâché l'info.
3: Écoute.
0: Bon, Joe, vous avez. Oui. J'allais dire Johnny.
1: Johnny.
0: Oh oui, rock'n'roll, vous avez gardé la parole. Oui. Parce que dans un instant, alors je crois que notre invité Francis Huster vous a un peu inspiré ce matin.
1: Oui, on va parler de chansons qui tuent.
0: Ah, voilà. Ah, à tout de suite sur Europe 1.
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4: Ah, vous êtes bien sur Europe 1, vous écoutez Culture Média, 10h, 11h30, ça c'est tous les jours avec Thomas Hill. Ce matin avec Joey Messachanokovic et votre invité Thomas Francis Huster pour le retour de la série Zodiac. C'est dès demain soir pour les premiers épisodes et c'est sur TF1.
0: Et Francis, je sais que vous aimez la musique, je sais que vous aimez bouger votre corps, vous me le dites régulièrement.
3: Ah bon, vous venez la nuit chez moi je ne savais pas. Mais bien sûr, c'est magnifique la musique.
0: Et ça tombe bien, Joey est là pour vous, il va nous proposer une sélection de chansons en lien avec vous ce matin.
1: Oui, enfin plutôt en lien avec la saga Zodiac, hein, parce que Francis Huster, je ne pense pas qu'il soit serial killer dans la vraie vie.
0: Je me méfie.
1: Mais voici une playlist.
0: Je reste méfiant, je reste sur mes gardes.
1: Des chansons qui tuent, donc quelques chansons ayant pour thème le meurtre, les tueurs, le mystère et l'enquête. Ça va donc zouker, c'est parti. Nous sommes en 1977, c'est pas un blind test, hein, je vous présente les chansons. Le groupe Talking Heads sort le tout premier single et sans le savoir, le plus grand succès de sa carrière.
32: Psycho Killer.
1: Psycho Killer, tueur psychopathe, chanson en partie chantée en français donc, qui a immédiatement capté l'attention du public. Pourquoi? Parce que par un hasard assez macabre, la sortie de la chanson a coïncidé avec l'arrestation de David Berkowitz, serial killer ayant terrifié la ville de New York entre 1975 et 1977. Alors la chanson des Talking Heads, pourtant sans aucun lien avec l'affaire, est entrée dans l'inconscient collectif à ce moment-là, et depuis elle est utilisée pour illustrer des dizaines de films, de séries, de documentaires ayant pour thème, évidemment, le meurtre. On continue.
0: Ça, c'est une dédicace.
1: Petite auto-dédicace, bien sûr. Hey Joe. C'est une chanson qui me déprime un petit peu puisqu'elle parle d'un type, Joe donc, qui tente de passer la frontière vers le Mexique après avoir tué sa compagne infidèle. Et comme 90% des mails ou des SMS que je reçois commencent par « Hey Joe », ça a fini par me peser un petit peu dans la vie. Notons que Johnny Hallyday, qui a introduit Jimi Hendrix à la France en l'embauchant pour faire ses premières parties de tournée en 1966, a adapté « Hey Joe » en français sur les conseils du guitariste américain. Résultat,
33: Non.
0: Non.
1: Moi, j'aime bien la version de Johnny. En tout cas, ça a été un succès à sa sortie. Ils ont sorti simultanément la version 45 tours. Jimi Hendrix et Johnny Hallyday se sont mis d'accord pour sortir le même jour la version anglaise et la version française. Bon, il n'est plus tellement question de meurtre dans la version de Johnny Hallyday.
4: Oui, parce qu'il est joyeux, Johnny Hallyday.
1: Mais c'est un peu gay. Les paroles ne sont pas beaucoup plus gays, cela dit. Allez, on complète cette courte mais remarquable sélection avec la bande à Bono, par exemple, de Joe Dassin, Bonnie and Clyde de Gainsbourg et Bardot, Polly de Nirvana ou encore cette pépite de Georges Brassens.
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1: Écoutez, l'assassinat de Brassens, c'est un petit peu comme regarder un thriller provincial se dérouler sous nos yeux. C'est probablement parce que Brassens a donné à cette chanson la forme des complaintes traditionnelles qu'on composait pour relater des faits divers du Moyen-Âge au 19e siècle.
3: Il y a un magnifique spectacle sur Brassens, justement, chanté merveilleusement avec un trio de jeunes qui a déjà 150 représentations et qui sera justement aussi en septembre au gymnase à 19h. Vraiment.
0: Est-ce que les jeunes connaissent encore Brassens? Je me pose la question. On a beaucoup de jeunes là en régie. Levez la main ceux qui connaissent Georges Brassens.
1: Déjà c'est pas mal. Et deuxièmement, je pense que même si les jeunes ne connaissent pas Brassens, les initier à Brassens, c'est toujours une bonne chose parce que en fait c'est très ludique la musique et les paroles de Brassens et les faire écouter aux enfants, ça fonctionne toujours très très bien.
0: Merci pour cette expérience. Petite sélection,
1: avec grand plaisir.
0: Vous avez bien raison, vous avez mis une folle ambiance dans ce studio.
1: C'est pour ça qu'on m'appelle généralement.
0: Allez, on va terminer cette émission avec une petite foire aux questions. Francis Huster, oui. Je sais que vous aimez ça.
3: Oh, pardon, j'en profite pour dire aussi que je vais au Festival des Héros du Cinéma à Agde, là, demain. Où on représentera d'ailleurs en dehors de tous les films, grâce à Patrick Georges, Un cancre au paradis, qui est un bouquin que j'ai écrit sur Guitry, mais j'en tire aussi en parallèle avec Calune Keeper, la violoncelliste très connue, un spectacle où je dis la vérité sur la vie de Sacha Guitry, et ça fait 20 ans que j'avais promis ça à Arletty Abarrot, donc ça sera au Festival d'Agde, et c'est gratuit.
0: Eh bien c'est noté, c'est parfait. Allez, pour terminer cette émission, petite foire aux questions, c'est quoi un bon comédien, Francis Huster?
3: Un bon comédien ou une bonne comédienne, hein, maintenant, il faut dire.
0: Bien sûr.
3: C'est quelqu'un qui ne se regarde pas jouer. C'est quelqu'un qui n'est pas dans un scaphandre de rôle et qui, au contraire, a suffisamment répété pour se trouver lui-même ou elle-même dans le rôle. C'est quelqu'un qui est... Vous savez, c'est la différence... Qu'est-ce donc, qu'avez-vous ? Avec quelqu'un qui joue... Qu'est-ce donc, qu'avez-vous ? Parce que c'est sa façon d'être. On refuse aujourd'hui, puis c'est pareil pour le cinéma, pour la télé, pour les séries et tout... On doit être soi-même. Le public ne supporte plus que quelqu'un fasse semblant d'être un autre.
0: Quelle est votre activité préférée entre deux rôles ?
3: Travailler le prochain. J'arrête pas.
0: Vous bossez tout le temps.
3: J'arrête pas de bosser tout le temps. C'est terrible. Je prends jamais des vacances. Pour moi, je peux pas m'arrêter. Quoi. C'est inarrêtable.
0: Est-ce que vous pourriez me citer un comédien ou une comédienne qui vous fait marrer ?
3: Il y en a beaucoup qui me font marrer, mais allez, je vais en citer un. Antoine Duléry, évidemment, qui est quelqu'un de tellement magnifique, jamais replié sur lui-même. Vincent Lindon, qui est un peu notre Jean Gabin, c'est-à-dire quelqu'un totalement à part, qu'on fait qu'à sa tête. Christian Charmetan, qui est Pierre Rosedin, Urbain Cancelier, justement. Et puis Philippe Torreton, j'étais très surpris par ce qu'il est dans la vie. C'est un être totalement fermé et qui s'ouvre justement sur scène.
0: Selon vous, quel est le meilleur rôle de Francis Huster ?
3: C'est pas celui que je joue dans la vie. Hein. Alors là, qu'est-ce que j'ai raté dans la vie ? Tout, mes histoires d'amour et tout le reste. Le meilleur rôle, c'est peut-être... Lorenzo Zaccio. Parce que c'est un rôle où, grâce à Franco Zeffirelli, à la Comédie Française, j'ai pu vraiment chercher à l'intérieur, justement, de tout faire sortir.
0: Est-ce qu'il y a un rôle auquel vous regrettez de ne pas avoir dit oui ? Peut-être que vous avez rien refusé.
3: Je regrette justement le rôle dans la vie. Je crois que j'ai toujours refusé d'être vraiment ce que je suis. Mmh. Et c'est pour ça que j'attends avec impatience ce demain Zodiac, parce que justement grâce à Bruno Garcia, je suis moi-même dans la série.
0: Et est-ce que le plaisir que vous avez pu ressentir sur scène, Francis, est supérieur à toute autre forme de plaisir?
3: Je vais essayer de répondre. C'est comme un footballeur qui tire un penalty. Est-ce que c'est le plaisir plus grand que de marquer pendant le match? Oui, parce que c'est pas un plaisir. C'est le moment où tu te dis que tu donnes tout, tu gardes rien pour toi. Je crois que tous les acteurs, les actrices devraient se tatouer ne garde rien pour toi. Ouais. Donne tout.
0: Donne tout. Merci d'avoir tout donné ce matin, Francis Huster. Merci d'être avec nous ce matin et de revenir régulièrement dans cette émission. C'est toujours un bonheur de vous recevoir, soit pour parler de théâtre, de cinéma ou de foot, comme on l'a fait ce matin. En attendant, regardez demain soir Zodiac, qui demain démarre donc demain soir sur TF1, la grande saga.
3: Alors, je vais quand même vous dire qui est la saga, qui est le chef.
0: Coupez-lui son micro.
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3: Je l'adore, c'est un être d'exception.
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3: Oui.
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3: 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Ce sont des êtres.
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3: Ils respirent la vérité. Toujours.
0: Ça va être beau encore demain. Et moi, je passe le micro en attendant à Christine Kelly. Bonjour Christine.
6: Bonjour les amis. Quelle merveilleuse invitée vous avez eue aujourd'hui. Quelle chance. Oui. Aujourd'hui, au programme de Christine Kelly, vous en parlera de la Marseillaise. Peut-on la siffler? Puisque Bali Bagayoko a déclaré que c'est un droit à la réplique populaire que de siffler la Marseillaise. Oui. Peut-on la siffler alors que la loi l'interdit? On en parle à Pléno Standard d'Europe 1.
3: Pardon, excusez-moi de vous couper. Justement, à propos de la Marseillaise, comment se fait-il que dans notre hymne national, il y ait cette phrase qu'un sang impur abreuve les sillons? Cette notion, c'est pas possible. Il n'y a pas de sang impur. Il fallait mettre qu'un sang et demi national. Il y ait cette phrase qu'un sang impur abreuve les sillons. Cette notion, c'est pas possible. Il n'y a pas de sang impur. Il fallait mettre qu'un sang et demi abreuve nos sillons. Voilà, c'était juste pour que votre émission flambe. Déjà.
6: Formidable remarque de Francis Huster. Venez faire l'émission avec nous. Et puis sinon, aujourd'hui, c'est une émission spéciale pour les jeunes qui passent leurs examens, les enfants, les ados. Comment les doper? Comment les booster? Comment les encourager? Comment les aider à faire face au stress, à gérer leur stress en période d'examen? C'est maintenant, c'est dans un instant, puisqu'on va recevoir Estelle Dupont pour nous donner des conseils.
0: On pense à eux, hein. C'est dur, ces moments d'examen. Oui. Oui. C'est dur. Allez, bonne émission, Christine, et à demain.
6: Merci.
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18: Il est 11h31 sur Europe 1, le journal permanent avec Émilie Dès. Bonjour.
19: Bonjour Christine, bonjour à tous. Kylian Mbappé est le meilleur buteur de l'histoire de l'équipe de France. Il a inscrit un doublé hier face au Sénégal. La victoire 3-1 des Bleus a été suivie par 14 millions de téléspectateurs en moyenne. Le meilleur résultat pour une entrée en lice des Bleus dans une Coupe du Monde depuis 2014. Les Bleus qui affronteront l'Irak lundi à 23h. L'Argentine, tenante du titre, s'est imposée aujourd'hui 3-0 face à l'Algérie grâce à un triplé de Lionel Messi. Victoire de l'Autriche 3-1 contre la Jordanie. Les stocks de pétrole des pays de l'OCDE ont atteint leur plus bas niveau depuis 1990. C'est ce qu'affirme l'Agence internationale de l'énergie. Des pétroliers iraniens chargés de près de 4 millions de barils de pétrole ont franchi ce matin le détroit d'Ormuz. Le blocus américain a été levé. Les États-Unis et l'Iran signeront officiellement l'accord pour mettre fin à la guerre demain. Ce matin, Israël a frappé le sud du Liban à plusieurs reprises. Tsahal a divisé le Hezbollah allié de Téhéran. De nombreux dirigeants de la tech mondiale sont présents. L'intelligence artificielle est au menu du G7 qui se termine aujourd'hui à Évian. Les États-Unis, l'Allemagne ou encore la France sont pour interdire les réseaux sociaux aux moins de 15 ou 16 ans pour protéger les mineurs. À l'issue du G7, Emmanuel Macron accueillera Donald Trump à dîner ce soir à Versailles avec des modifications de circulation à prévoir. Le tronçon Orly-Versailles sera fermé sur l'A86 et la Nationale 12. Le musée du Louvre est à bout de souffle depuis le cambriolage d'octobre, assure son président. Christophe Leribaud estime que le musée fait face à un mur d'investissement nécessaire pour rénover ses équipements vieillissants. Il va faire jusqu'à 36-37 degrés dans le sud-ouest, le centre-ouest et le centre-est. Une vague de chaleur s'installe en France en plein examen du bac. Le ministre de l'Éducation prévient que les oraux pourraient être reportés localement de quelques heures ou de quelques jours. Édouard Geffray souhaite qu'aucun examen ne se déroule les après-midi. Et puis les emblèmes des prochains Jeux Olympiques et Paralympiques d'hiver seront dévoilés demain à Briançon. Deux emblèmes complémentaires. Les Jeux se tiendront en 2030 dans les Alpes françaises. Tout de suite, c'est Christine Kelly et vous.
18: Merci beaucoup ma chère Émilie. Prochain point sur l'actualité à 12h sur Europe 1.
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18: Bonjour à tous, nous sommes ensemble jusqu'à 13h avec Gabriel Cluzel, Karim Aloum,
3: bonjour.
18: En régie, Géraldine Hamon, accompagnée d'Alexandre Omar et William Torzek. Peut-on siffler la Marseillaise? C'est un droit à la réplique populaire selon Bali Bagayoko. C'est pourtant passible de poursuites depuis une loi de 2003 en plein mondial de football et alors que la France vient de remporter son premier match face au Sénégal. Le maire de LFI, de Saint-Denis s'en prend à la Marseillaise. L'élu insoumis estime que siffler l'hymne peut relever donc d'un droit à la réplique populaire. Appelez-nous au standard d'Europe 1 pour savoir si vous êtes choqué ou pas par cette remarque. Doit-on sacraliser et respecter quoi qu'il arrive notre Marseillaise? Nous serons avec Franck Alizio, député RN, dans un instant.
19: Et vous nous appelez au 01 80 20 39 21, le numéro du standard d'Europe 1 est non surtaxé. Et puis notre grand dossier du jour à partir de 12h15, examen, stress chronique, avoir confiance et affronter le monde qui nous entoure. Nous serons avec Marie-Estelle Dupont, psychologue clinicienne, présentatrice de l'émission Et si on en parlait, chaque après-midi de 15h à 16h sur Europe 1. Comment être mieux et plus fort quand on est encore un enfant qui a déjà eu le ventre noué avant un contrôle ou un examen, qui a déjà renoncé à faire quelque chose par peur d'échouer. Appelez-nous pour nous posez toutes vos questions et partagez vos histoires avec Marie-Estelle Dupont au 01 80 20 39 21 11h35. 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
18: D'abord, comme nous étions les premiers à en parler, d'ailleurs on se disait que personne n'en parlait lundi, un rebondissement glaçant dans l'affaire du meurtre de Jacqueline, 86 ans, au Gros-du-Roi, 5 jours après ce crime d'une sauvagerie inouïe. Un suspect a été interpellé, il est passé aux aveux, il aurait utilisé une perceuse en plus d'une arme blanche pour s'acharner sur cette octogénaire sans défense près d'un camping où elle venait paisiblement séjourner. Ce déchaînement de violence contre une vieille dame vulnérable soulève une fois de plus l'horreur d'une insécurité qui n'épargne plus personne, même les plus fragiles. Au-delà de la justice qui doit maintenant faire son œuvre, c'est toute une société qui doit, je pense, se demander comment on en est arrivé là. Et effectivement, c'est la question qu'on se posait lundi dans Christine Kelly et vous, alors qu'aucun média n'en parlait. Comment on est arrivé là? Nous allons aborder avec nos chroniqueurs et notre invité Franck Alizio dans le studio d'Europe 1, cette Marseillaise. Comment peut-on la siffler? A-t-on le droit de la siffler? Non, dit la loi. Pourtant, Bali Bagayoko, maire de France, maire de la République, dit que oui. Gabriel Cluzel, Karim Aloum, et ensuite place à notre invité Franck Alizio.
20: Je remarque tout d'abord qu'une fois de plus, quand on est estampillé LFI, on peut dire des assertions scandaleuses sans susciter la moindre protestation. Et ça, c'est pas nouveau. Le maire de Saint-Denis en est coutumier à présent. Et je note qu'il y a finalement fort peu de réactions. Je n'ai pas vu une indignation incroyable du monde politique. Et pourtant, siffler la Marseillaise, c'est comme siffler la France. C'est comme piétiner le drapeau français. Évidemment que c'est gravissime. C'est cracher sur sa propre nation. Et quand on est élu, en plus, proférer ce genre de choses, c'est évidemment très choquant. Donc, je me dis qu'on passe des clics, hein, quand même. Vous avez noté À chaque fois, on passe à un niveau supplémentaire, une espèce de fenêtre d'Overton qui est ouverte. Mais ça m'étonne à peine parce que la dernière fois, il y a quelques jours, j'ai vu une émission, alors je ne saurais pas dire où, mais où un certain nombre de spécialistes disaient « Ah, les footballeurs aujourd'hui chantent la Marseillaise, ils s'y sentent un peu obligés, ou on les y contraint, je ne sais. Ah, ça, c'est une victoire de l'extrême droite, c'est une victoire du Rassemblement National. » Alors je me dis « Ah bah bon, alors maintenant, chanter la Marseillaise, c'est une victoire du Rassemblement National. » C'est complètement délirant. Oui. Mais vous savez, ça fait peur, hein. Très honnêtement, ça fait peur. Parce que ça veut dire que tout ce qui symbolise notre nation est piétiné par certains, Dieu merci, pas tous, de ceux qui sont censés la représenter. Donc c'est une insulte aussi faite aux Français. Moi, je parle en tant que Française, je me sens insultée.
18: Gabriel Cluzel sur Europe 1, ça fait peur. Et peut-être, Karim Alloum, on peut se poser la question aussi de la France qui se laisse ainsi insulter, piétiner. Qui dit à peut-être ce maire Baliba Gayoko ou peut-être à d'autres maires aussi, peut-être qui ont peut-être la même attitude de retirer le portrait du président de la République. Qui lui dit qu'il ne faut pas le faire?
3: Je pense à un devoir de chaque citoyen de critiquer le maire de Saint-Denis. Je le rappelle, c'est le premier magistrat de la ville, une ville de 150 000 habitants. Voilà le premier magistrat de la ville qui est censé appliquer la loi. Il appelle à ne pas la respecter. Hier, on avait parlé, avant-hier, de maire d'Évry-sur-Seine qui dit « j'appliquerai pas la laïcité dans ma ville et au conseil municipal ». Et trois jours après, on entend un autre maire qui vient de la gauche radicale qui nous dit « il ne va pas respecter la loi ». Et je lui rappelle que depuis janvier 2003, la France a bien sanctuarisé le sujet. À chaque fois qu'on siffle la Marseillaise ou bien on piétine le drapeau, et vous êtes sanctionné, vous pouvez aller jusqu'à 6 mois de prison et une amende de 7 500 €. Et ça, c'est la loi. Donc notre rôle et le rôle d'un maire, c'est de la respecter. Il appelle à ne pas la respecter. Et je lui rappelle aussi que des drapeaux et des hymnes nationaux de la majorité des pays du monde entier sont sanctuarisés par des lois et souvent sanctionnés par des peines très très sévères. Et donc appeler en nom de quoi à ne pas la respecter parce qu'il veut s'opposer à ce que de la politique internationale de la France, vous avez le droit de vous opposer à la politique internationale de la France tout en respectant la loi. Sinon, vous êtes hors la loi, monsieur le maire.
18: Marc-Karim Alloum, en direct sur Europe 1. Franck Alizio, vous êtes député Rassemblement National des Bouches-du-Rhône. Comment réagissez-vous?
21: Déjà, je vais faire un petit peu vétéran, mais je pense qu'on a tous ce souvenir en tête. On se souvient, moi j'avais 20 ans à l'époque, de Chirac, le président, quittant un stade de foot, parce que justement, la Marseillaise avait été sifflée. Et il faut se replonger dans l'époque, ça faisait plusieurs mois que la Marseillaise était sifflée dans des stades de foot. Et on est en 2002, donc quelques semaines avant, on est le 11 mai lorsqu'il quitte ce stade, donc nous étions en campagne présidentielle.
18: Alors, on écoute le son et on revient. On écoute Jacques Chirac et on revient avec vous, Franck Alizio. Très bon exemple.
22: Quelques irresponsables ont cru devoir siffler la Marseillaise ce soir, au début de ce match. C'est inadmissible et inacceptable. Je ne tolérerai pas et je n'accepterai pas que soit portée atteinte aux valeurs essentielles de la République et à ceux qui les expriment.
18: Très intéressant, parce que lors du même match, Claude Simonnet, le patron de la Fédération française de football, a pris la parole pour s'adresser aux supporters. Mais on marque une pause et on écoute dans un instant justement cette réaction qui peut nous éclairer dans notre débat aujourd'hui.

0: envie de vous entendre réagir. Franck Alizio, on marque une pause pour réagir effectivement à cette évolution à propos de la Marseillaise sur Europe.
1: 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À tout de suite sur Europe 1.
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1: 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La suite de Christine Kelly et vous, c'est dans moins d'une minute. 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
1: La suite à 11h47 sur Europe 1 avec cette question: peut-on siffler la Marseillaise? Le débat se poursuit avec vos chroniqueurs, chère Christine, Gabriel Cluzel, Karim Maloum et votre invité en studio, Franck Alizio, député du Rassemblement National des Bouches-du-Rhône.
0: Alors avant de vous redonner la parole, Franck Alizio, comme Kevin est en ligne depuis le début de l'émission et il nous a appelé sur cette question, Kevin, comment vous réagissez? On a entendu tout à l'heure Jacques Chirac qui s'est levé levait contre le fait de siffler la Marseillaise. On a entendu l'ancien président de la Fédération française de football qui aussi a tapé du poing sur la table. Franck Alizio va revenir dans un instant pour planter le décor de cette ambiance à cette époque, une ambiance très particulière. Mais vous, comment vous réagissez aujourd'hui sur les propos de Bali Bagayoko qui dit que c'est un droit à la réplique populaire?
3: Bonjour à tous. Déjà, oui, pour moi, c'est un droit. On est en France, dans un pays libre de liberté, et surtout un pays également, par notre ADN, notre histoire, contestataire politique. Donc oui, pour moi, en France, on peut siffler la Marseillaise pour diverses raisons politiques. Moi, à titre personnel, je vois la Marseillaise pas comme beaucoup en France, notamment l'extrême droite que représente M. Alizio. La Marseillaise, pour moi, dans son histoire, elle a une histoire, la Marseillaise, c'est un chant révolutionnaire. Au moment où la France avait été attaquée par l'Autriche, ce chant-là a une histoire

0: véritablement révolutionnaire contre la royauté, pour la citoyenneté. Donc ça va un peu aux antipodes de même Madame Cluzel qui prône beaucoup une France réactionnaire, catholique, limite intégriste. La Marseillaise est un chant populaire citoyen contestataire. Donc moi, ça ne me choque absolument pas qu'en France, on puisse siffler la Marseillaise.
1: Merci beaucoup, Kevin, pour votre regard. Gabriel Cluzel, intégriste.
2: La limite
1: Alizio,
2: intégriste va vous répondre.
1: Franck Alizio. L'un après l'autre. Franck Alizio, extrême droite. Merci beaucoup, Kevin, pour votre appel. Et dans un instant, on prend Hugo. Hugo qui nous appelle de PACA. D'abord, Gabriel Cluzel.
2: Alors, j'ai écouté avec attention Kevin, et il a raison, sur un plan, historiquement, ma famille n'était peut-être pas du côté, sans doute pas même du côté des révolutionnaires. Mais vous savez pourquoi je respecte la Marseillaise, moi ? Et c'est peut-être tout ce qui fait ma différence entre ceux qui sont de ma famille et d'autres, c'est qu'aujourd'hui, c'est l'hymne national. Il a été adopté comme tel, que historiquement, ce chant soit révolutionnaire, et que certains parmi mes aïeux ne l'aient pas apprécié, ne change rien au fait qu'aujourd'hui, il est comme le drapeau bleu-blanc-rouge du reste. Donc je les respecte en tant que tels, et je suis scandalisée qu'on les piétine parce que j'aime la France, toute la France.
1: Alors, Karim Alloum et ensuite Franck Alizio, c'est un moment que je vous interromps. Franck Alizio, je donne la parole.
3: On peut avoir toutes les opinions, on peut s'opposer à tout ce qu'on veut, on est libre dans un pays de liberté, on peut s'exprimer. Mais par contre, je rappelle à Kevin, la République est partout, et la loi et l'état de droit s'appliquent partout, et siffler la Marseillaise ou brûler le drapeau français, c'est sanctionné par la loi. Et c'est ça la République. Mais et vous, si vous le faites, vous serez sanctionné. Après, vous pouvez avoir les avis que vous voulez sur tous les sujets.
1: Oui, il dit que c'est la liberté d'expression.
2: On ne peut pas tout faire au nom de la liberté d'expression.
3: Mais par contre, la loi s'applique.
1: La liberté d'expression s'arrête aux portes de la loi. Et c'est effectivement, la loi, incitation à la haine, etc., tout ce qui est, tout cela encadre la liberté d'expression. Donc, siffler, si on regarde les textes de loi, siffler la Marseillaise, c'est interdit par la loi, donc ce n'est pas de la liberté d'expression, si on regarde les textes français. Franck Alizio, je vous ai interrompu parce que vous vouliez nous expliquer, et après on a Hugo et Michel qui nous appellent, mais je voulais vous expliquer le cadre dans lequel est arrivée cette loi, justement, sur le sifflement de la Marseillaise et dans lequel Jacques Chirac s'était exprimé.
4: Donc en 2002, le 11 mai 2002, le président Chirac quitte un stade parce que la Marseillaise est sifflée. La réalité, c'est que depuis des mois et des mois, lors de matchs dans des stades en France, la Marseillaise était sifflée une fois, deux fois, trois fois. Et nous étions en campagne présidentielle. Et il y avait un candidat Jacques Chirac et un autre candidat Lionel Jospin. Et ni l'un ni l'autre, peut-être déjà de peur, de crisper, d'énerver certains dans la rue, n'osaient pas engueuler, n'osaient pas montrer du doigt ceux qui étaient sifflés. On faisait semblant de ne pas entendre. Mmh. Puis vous savez ce qui est arrivé ? Il est arrivé le 21 avril. Mmh. Il est arrivé Jean-Marie Le Pen au second tour de l'élection présidentielle. Il est arrivé ce cri du cœur des Français qui, pour la première fois, on dit ça suffit, on veut que la France soit respectée, on en a marre de ce qui était, de ces espèces de peur de pas y toucher. Et donc, Jacques Chirac, ayant entendu le message des Français en 2002, il a pris son courage à deux mains. Et le 11 mai, il a quitté un stade parce que la Marseillaise avait été sifflée. C'est ça l'histoire. Et six mois plus tard, en effet, il y a une loi qui a été faite, un petit peu comme d'habitude, ramollie par le Conseil constitutionnel, mais il y a une loi qui a été faite pour défendre l'hymne national. C'est vrai que l'hymne national est un chant révolutionnaire. C'est avant tout un chant patriotique. C'est avant tout le chant des fédérés qui partaient de Marseille, d'où la Marseillaise, pour aller défendre leur pays, la France et la République, c'est vrai, mais leur pays face à des forces étrangères qui voulaient envahir la France. Et vous savez,
1: vous savez, Franck Alizio, comme le disait Kevin, beaucoup de personnes se disent « Ah oui, mais les paroles sont violentes, ça choque aujourd'hui. »
4: C'est vrai, je répondrai à Kevin, la seule fois dans notre pays où la Marseillaise a été interdite, c'était sous l'occupation, c'était par les nazis. De 1940 à 1944, dans la zone occupée, la Marseillaise avait été interdite et par le régime de Vichy, elle avait été sévèrement encadrée.
1: Donc finalement, l'interdiction de la Marseillaise est plutôt fasciste.
4: Pendant ma campagne à Marseille, je souhaitais, et c'était une proposition, que la Marseillaise soit apprise et chantée régulièrement dans les écoles primaires. Justement, tout ce qui fait tout ce qui fait qu'on fait nation, qu'on vit ensemble, mais pour de vrai, pas comme le dit la gauche, le drapeau tricolore, la République, la France, la Marseillaise, doit être préservé, doit être encouragé. C'est comme ça qu'on devient français. C'est en aimant notre pays.
1: On a compris, Franck Alizu. On doit marquer une pause dans un instant. On a deux personnes qui nous appellent au standard qu'on a envie d'entendre aussi. Donc c'est Hugo qui nous appelle de PACA. Est-ce que vous êtes d'accord avec ce que dit ?
5: Oui, bonjour Christine.
1: Bonjour mon cher Hugo. Est-ce que vous êtes d'accord avec ce que dit Franck Alizu, qu'il faut aimer la France, aimer son drapeau, aimer
5: alors,
1: tout ce qui fait France,
5: aimer la
1: ou bien
5: France, mais
1: on a le droit de siffler la Marseillaise ?
5: Alors oui, il faut aimer la France, certes, mais cependant, il faut quand même ne pas essayer de détourner les propos dans le fond, c'est-à-dire que si on regarde, je pense pas que Bali Bakayoko il essaye de rejeter la France par ce qu'il dit là. C'est surtout une question de, en fonction des actes de la France, que ça soit à l'international ou sur le plan national, il considère tout simplement que on peut se permettre de huer la France, mais attention, pas la France dans son intégralité, pas le peuple, mais ses actes et les choix qu'il décide de prendre politiquement. Alors, on peut considérer qu'après, effectivement, huer la Marseillaise, qui est un symbole français, il y a une problématique de fond, mais je vous rappellerai quand même que vous êtes le pays qui, pour instaurer la démocratie, avait choisi de carrément couper la tête de la monarchie.
1: Pourquoi vous dites vous n'êtes pas français, Hugo ?
5: Non, si, je suis français. Franco-créole espagnol.
1: Ah, mon petit Hugo, c'est trop mignon tout ça. Voilà, mais dites-moi, Hugo, pour bien comprendre, parce que c'est un peu alambiqué ce que vous dites. J'arrive pas à comprendre sur quoi vous basez pour dire que Bali Bakayoko, il a raison lorsqu'il dit que c'est pour.
5: Je n'ai pas dit qu'il a raison, mais en fait, le rigorisme que fait preuve. Franck, c'est ça le nom de l'intervenant qui vient de nous expliquer. On ne peut pas huer la Marseillaise, etc.
1: C'est la loi.
5: Ce que je tiens à dire, c'est qu'il faut savoir quand même nuancer et considérer que, en fonction des actes de la France, brûler le drapeau, je trouve que c'est trop, personnellement.
1: Par contre, huer une
5: Marseillaise parce que tel ou tel pays commet, la Marseillaise ou un hymne national, si tel ou tel pays commet des formes d'exaction, je peux considérer, et c'est pour ça que je demande de nuancer, qu'effectivement, quand même, il y a des choses qui sont. Que vous voyez, même moi, je vous dis brûler un drapeau, ça va trop loin. Oui, par contre, siffler une Marseillaise d'un pays qui commet des atrocités, et ça, on l'a vu.
1: Alors, on va marquer une pause. Hugo, si vous voulez, restez en ligne. Michel, qui nous appelle de Bourgogne, restez aussi en ligne. Il y en a beaucoup d'appels et on a un très gros dossier abordé tout à l'heure. Je rappelle, avant de marquer la pause, les propos exacts de Bali Bakayoko sifflés dans l'opinion le 16 juin 2026. Siffler la Marseillaise quand la France se déshonore par ses actes à l'international, c'est un droit à la réplique populaire parce que les enfants de celles et ceux qui sont ici dans les grands stades, ils sont citoyens d'ici, mais aussi de là-bas. On marque une pause, on revient avec tous nos auditeurs sur Europe.
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1: Il est 12h sur Europe 1. Avant de reparler de la Marseillaise, les infos avec Émilie Dèze.
2: Et bonjour à tous. Je serai là le 19 juillet prochain pour la finale, promet Emmanuel Macron sur X. Les Bleus ont réussi leur entrée dans le mondial après leur victoire 3-1 face au Sénégal. Un match suivi par quelque 14 millions de téléspectateurs en moyenne. Kylian Mbappé a inscrit un doublé et devient le meilleur buteur de l'histoire de l'équipe de France. Les Bleus qui joueront leur qualification lundi contre l'Irak. À noter aussi la victoire de l'Argentine 3-0 face à l'Algérie avec un triplé de Lionel Messi. L'Autriche s'est imposée 3-1 contre la Jordanie et prend la deuxième place du groupe J. À la veille de la signature d'un accord entre l'Iran et les États-Unis, des pétroliers iraniens ont franchi ce matin le détroit d'Ormuz. Le blocus américain a été levé. Le baril du Brent est tombé pour la première fois depuis mars sous la barre des 80 dollars. Hier, peu d'informations ont filtré sur le contenu de l'accord qui sera signé vendredi. Il s'agit d'un texte très général, long d'une page et demie, selon le vice-président américain J.D. Vance. Malgré cet accord, Israël a frappé ce matin le sud du Liban à plusieurs reprises. Israël qui dit viser le Hezbollah, allié de Téhéran. Dernier jour du sommet du G7 aujourd'hui à Évian. Emmanuel Macron accueille une session de travail consacrée à la sécurisation de l'intelligence artificielle. De nombreux dirigeants de la tech mondiale sont présents. Emmanuel Macron qui recevra ce soir Donald Trump à dîner sous les ordres du château de Versailles. Un suspect a été placé en garde à vue dans le cadre de l'enquête sur le meurtre d'une octogénaire au Gros du Roi. Le corps de cette femme de 86 ans avait été retrouvé la semaine dernière près d'un camping de cette station balnéaire du Gard. Le Sénat a adopté la loi qui vise à sécuriser le travail le 1er mai pour les boulangers, pâtissiers et les fleuristes. Un texte de bon sens, dit le gouvernement. La gauche évoque une attaque en règle contre le seul jour férié obligatoirement chômé en France. Les ventes de logements anciens sont en baisse avec 17 000 logements en moins en mars et avril par rapport à la même période l'an dernier, selon la FNAIM. La durée moyenne des crédits ne cesse par ailleurs de progresser avec 54% des crédits souscrits pour 25 ans. Une hausse qui s'explique par l'augmentation des taux d'intérêt. Ils sont à 3,25% en moyenne en ce moment. Et puis une vague de chaleur s'abat sur la France avec des pointes à 37 degrés dans le sud-ouest, le centre-ouest et le centre-est. Une vague de chaleur en plein examen du bac. Le ministre de l'Éducation a prévenu que les oraux pourraient être reportés localement de quelques heures ou de quelques jours. Édouard Geffray souhaite qu'aucun examen ne se déroule les après-midi.
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1: Merci ma chère Émilie, d'ailleurs je ne peux plus faire l'émission, il fait trop chaud, il fait trop chaud. Non je rigole, il est 12h03 sur Europe 1.
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1: Alors, nous allons faire l'émission en extérieur, à l'abri d'un arbre, au frais, qu'on puisse être tranquille et se protéger de la chaleur, non ? Qu'est-ce que vous en pensez ?
5: Olivier.
1: Suzanne Olivier. Nous sommes en train de parler de siffler la Marseillaise ou pas. Dans un instant, un gros dossier, examen, stress, chronique, pleurs face au bac, face au brevet, face au...

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1: 01 80 20 39 21, le numéro est non surtaxé. 12h15, vous avez la parole avec Christine Kelly sur Europe 1.
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0: Donc Hugo, vous êtes en ligne avec nous, vous étiez en train de nous expliquer que vous compreniez un petit peu, j'ai lu le texte complet de ce qu'a dit Bali Bagayoko, et vous disiez donc que vous compreniez qu'on peut, dans certaines circonstances, siffler la Marseillaise. C'est bien ça, hein ?
4: Effectivement, oui.
0: Même alors, si c'est ne pas respecter la loi.
4: Alors, j'ai envie de vous dire, on vit quand même dans un pays où il y a quand même des formes de loi qui sont un peu débiles. On va prendre sur le fond. Non, mais il faut quand même savoir reconnaître les choses telles qu'elles sont. C'est-à-dire que, par exemple, je peux développer...
0: On peut pas dire ça de son pays, quand même.
4: Alors, il y a des lois débiles, je le dis, je le maintiens, mais attendez, je vous l'explique. On vit dans un pays où si tu squattes quelque part, tu es plus sécurisé au niveau de la loi que le propriétaire. C'est-à-dire que le propriétaire, il arrive à t'expulser sans forcément te tabasser ou quoi que ce soit. Il te sort dehors. C'est toi qui es en tort parce que tu le sors manumitari.
0: Et si un maire refuse de marier un OQTF, c'est lui qui trinque. J'entends bien ce que vous dites.
4: Donc, vous comprenez qu'il y a quand même des problèmes dans la loi. J'en vois d'autres. Si vous voulez, sur des trucs plus simples, regardez, aux élections présidentielles, on n'a pas le droit de mettre du bleu, blanc, rouge parce qu'il ne faut pas représenter la France. Donc, en tant que président, tu te présentes pour représenter la France, mais tu n'as pas le droit de mettre un drapeau bleu, blanc, rouge. Un drapeau bleu, blanc, rouge, tu n'as pas le droit d'utiliser les symboles de l'État, mais tu n'as même pas le droit d'utiliser toutes les couleurs de l'État, je crois. Si t'es trop...
0: Mon cher Hugo, 26 ans, qui nous appelle de PACA, bien déterminé, vous êtes en train de nous dire que comme il y a certains textes qui sont, effectivement, qui paraissent un peu surprenants, au nom de cela, celui-ci aussi, vous n'avez pas forcément envie de le respecter, c'est ça.
4: Mais c'est surtout que, sur le principe, on parle d'un symbole, c'est-à-dire que siffler l'hymne national d'un pays, c'est arrivé pour plein d'autres pays, dans des cas où leurs actions à l'international ont suscité des vives émotions et des vives réactions. Autrement dit, lorsque la Marseillaise est sifflée, c'est pas forcément le peuple français, mais sa façon de diriger, sa façon de prendre en charge les requêtes qui ont été, que ce soit les requêtes internationales ou telles que ça s'est passé. C'est-à-dire que c'est pas forcément quelque chose de négatif. Je vous rappellerai quand même qu'on est le pays qui avons coupé la tête de la monarchie.
0: Donc,
4: ce que je tiens à dire, c'est que, et attention, je suis pas en train de dire que c'est super de couper la tête des rois, mais ce que je veux vous dire, c'est que on parle d'un symbole, c'est juste siffler une Marseillaise comme si c'était un crime d'avoir comme le dossier Epstein.
0: D'accord. Merci beaucoup à mon cher Hugo de nous avoir appelé. Très intéressant. On va donner la parole à nos chroniqueurs invités d'un studio pour réagir. Merci infiniment, mon cher Hugo. Excellente journée. Vous qui nous appelez de la région PACA. Karim Aloum veut réagir. C'est juste siffler, en fait. Il dit,
5: en
0: Hugo.
5: Réalité, je l'entends attentivement. Il dit on peut ne pas respecter la loi sur un caduque. Moi aussi, je n'ai pas envie de payer mes impôts. Chacun, un commerçant, dit je ne vais pas verser la TVA à l'État, etc. Ça, c'est la République bananière, monsieur.
0: Mais il dit que ce n'est pas bien grave.
5: C'est très, très grave parce que chacun, c'est la désobéissance civile après. C'est la bordélisation du pays. C'est ce que le parti du maire de Saint-Denis souhaite. C'est bordéliser le pays, conflictualiser. Parce que dans cette interview qu'il vient de dire, Kevin, il l'a lu. Il y a quelque chose qui a été rajouté. Le maire de Saint-Denis appelle à une insurrection au cas de la victoire du Rassemblement national par les urnes. C'est-à-dire que si le Rassemblement national gagne les élections présidentielles par les urnes, il appelle à une insurrection. Appeler à une insurrection, c'est une guerre civile. Mais on voit ici que le maire de Saint-Denis ne respecte pas, le parti à qui il appartient, ne respecte pas la démocratie. Ce sont des totalitaires.
0: Pour quand autant, c'est pas eux qui gagnent, c'est les autres. Fait un il faut article 43 arrêter. Je me tourne
5: l'insurrection,
0: vers vous,
5: c'est très, et c'est puni par la loi. Aussi l'appel à l'insurrection.
0: Karim Aloum, par contre, quand je fais un signe, il faut s'arrêter parce que sinon, on ne va pas s'en sortir.
6: Je vous en prie.
0: Donc, non, parce que tout le monde n'aura pas la parole. Michel attend depuis un moment. Donc, voilà. Si vous parlez à chaque fois pendant 3 minutes, on ne va pas y arriver. J'adore vos remarques, mais par contre, quand je fais signe qu'il faut donner la parole à quelqu'un d'autre, s'il vous plaît, parce que sinon, on ne va pas y arriver. Et je veux donner la parole à Franck Alizio, il y a l'invité qui arrive dans un instant. Tout ce que vous dites était parfait.
6: Merci
0: et capital
6: beaucoup.
0: Est très important. En revanche, j'aurais aimé que Franck Alizio puisse réagir à ce que vient de dire Karim Aloum lorsqu'il dit que, effectivement, c'est un appel à l'insurrection.

0: Effectivement, il a déjà fait des appels à l'insurrection. Effectivement, c'est quand même antidémocratique. Question, Franck Alizio, est-ce que vous, député de la République, vous avez fait un article 40 sur ces sujets?
1: Non, mais la question se pose, en effet. En effet, il serait tout à fait pertinent, il faut y réfléchir avec mes collègues, mais de faire un article 40 là-dessus, c'est évident. Parce que, comment dire, on voit bien la stratégie en ce moment. Monsieur Mélenchon la joue un petit peu plus calme, plus, voilà, il essaie de s'adoucir. Mais derrière, il y a monsieur Bagayoko. Derrière, il y a tous les autres. Il y a les chevaux légers des LFI qui, eux, continuent à propager tout ce qui... Enfin, quand on crache sur le drapeau, qu'on crache sur l'hymne national, qu'on crache sur la police, qu'on a la haine de la police, la haine de tout ce qui fait la France, eh bien... La nouvelle France de Monsieur Mélenchon, en réalité, c'est l'anti-France. C'est, on déteste tout ce qui fait la France, son histoire, ses symboles, l'État, la police, l'autorité. Donc, évidemment, qu'aujourd'hui, ce qui prétend être la nouvelle France, en réalité, c'est l'anti-France. Voilà. Ils n'ont que haine pour les Français. Pour la France, et on se demande pourquoi il candidate à des élections et pourquoi il candidate à la présidence de la République.
0: Et on se demande
1: pour détruire le parti dont ils veulent prendre la tête.
0: Mais Franck Alizio, vous êtes député de la République, je me demande qui laisse faire. Qui laisse faire? Vous voyez ce que je veux dire?
1: On ne cesse de... On a déjà fait des articles 40 sur LFI.
0: Je
1: on ne cesse de dénoncer LFI. LFI nous le rend bien d'ailleurs et nous déteste. Vous savez, moi, je ne connais pas une réunion publique pour faire la différence. Je pense qu'on est la seule famille politique, le seul parti. Je ne connais pas une réunion militante, une réunion publique du Rassemblement National à la fin de laquelle on ne chante pas la Marseillaise ensemble. Vous voyez, c'est toute la différence. Et c'est, nous sommes l'opposé absolu des LFI. Nous les battrons jusqu'au bout. Je crois que d'ailleurs, nous sommes le seul parti, notamment lors des dernières élections, à n'avoir jamais frayé avec LFI quand, dans tous les partis, il y a eu à un moment donné du fricotage avec LFI au nom du barrage républicain
0: député
1: si cher à M. Attal.
0: Le Front National des Bouches-du-Rhône. Michel, vous nous appelez de Bourgogne. Bonjour Michel, comment réagissez-vous?
2: Bonjour Christine, tout d'abord je vous remercie pour toutes vos émissions avec votre équipe, c'est vraiment extraordinaire de vous avoir. Je ne fais que répéter ce qui a été dit déjà 1000 fois.
0: Non mais ça
2: encore
0: nous fait du
2: merci
0: bien, merci beaucoup, merci
2: voilà.
0: Ma chère Michel.
2: Voilà.
0: Vous nous appelez de Bourgogne, vous avez 79
2: oui.
0: ans.
2: Et...
0: On sait tout de vous.
2: Ah la coquine. Alors ce que vous ne savez pas, c'est que je suis chez ma coiffeuse préférée. Et qu'à vous attendre longuement, je voyais le coup,
0: je
2: ça
0: sais,
2: n'allait plus être possible de vous parler.
0: Je sais, voilà. Ma chérie, ça fait 22 minutes, mais vous savez que je dois faire une pause, là. Donc
2: Je sais bien. Alors, on va faire très court. Je ne suis pas du tout d'accord avec ce qu'a dit Hugo avant moi. Je suis tout à fait d'accord. Et pourtant, je ne fais pas partie du Rassemblement National, mais je suis parfaitement d'accord avec Franck Alizio, avec ce qu'il vient de dire. De toute façon, déjà, la semaine dernière, j'ai eu à parler sur les antennes avec Elliot à propos de Bali Bagayoko, quand il disait que les urnes, ça allait se passer dans les rues. Moi, j'ai dit ce jour-là, j'ai travaillé un petit peu le sujet à ce moment-là. LFI a été, les statuts de LFI, c'est de février 2016. À l'époque, c'était Bernard Cazeneuve, ministre de l'Intérieur, qui est devenu après Premier ministre en fin d'année 2016. C'est un scandale que les statuts de cette association aient eu le droit d'être déposés au nom de la France insoumise. Elliot me disait, Michel, vous faites de la sémantique, bien sûr, mais quand on veut s'appeler la France insoumise, on ne peut plus s'étonner de rien.
0: Je suis absolument d'accord avec vous. Elliot Deval, que l'on retrouve tout le week-end sur Europe 1, exactement à la même heure. Merci beaucoup pour votre remarque, c'est vrai. La France insoumise, on peut se poser des questions. Déjà, la France insoumise, ça veut déjà dire ce que ça veut dire. Merci beaucoup pour votre appel, ma chère Michèle. Merci pour votre patience au standard d'Europe 1. On a Philippe qui nous appelle de Rhône-Alpes. On le prend juste après la pause, parce que Philippe aussi, lui, c'est un ancien militaire retraité, et il est scandalisé par le fait de siffler la Marseillaise. Et on regarde Franck Alizio avec nous d'un studio d'Europe.
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3: 12h17 sur Europe 1, vous écoutez Christine Kelly et vous, et avec cette question, peut-on siffler la Marseillaise ? Le débat se poursuit avec vous, chers auditeurs d'Europe 1. Vous nous appelez 01 80 20 39 21. C'est le numéro du standard d'Europe 1. Il est non surtaxé. À tout de suite avec Christine Kelly sur Europe 1.
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3: La suite à 12h18 sur Europe 1 avant d'ouvrir notre grand dossier spécial du jour avec notre invitée Marie-Estelle Dupont sur les examens, le stress, comment avoir confiance et affronter le monde qui nous entoure. Nous continuons de parler de la Marseillaise avec cette question. Peut-on la siffler ? Vous êtes nombreux et nombreuses à réagir au 01 80 20 39 21 comme Philippe Christine qui est avec nous en ligne.
0: Oui, on a Philippe en ligne. Dans un instant, on prend Isabelle et on donnera le dernier mot à Franck Alizio. Bonjour Philippe, vous êtes un ancien, mais en fait un militaire retraité. Vous êtes scandalisé par le fait qu'on puisse autoriser, applaudir même le fait de siffler la Marseillaise. Vous réagissez comment ?
24: Bonjour Christine, je suis donc ancien militaire. Je vous remercie de me prendre à l'antenne et je remercie également toute votre équipe.
0: Avec plaisir.
24: Donc vous Vous pensez bien qu'en tant qu'ancien militaire, ça me scandalise. Toute ma vie a été un engagement au profit de notre patrie, engagement désintéressé.
0: Vous avez l'air très ému, Philippe.
24: Oui, oui, oui. Et comment dire je trouve que de la part d'un élu qui est censé représenter cette République, quel que soit son niveau, faire ce genre de tenir ce genre de propos relève de la sédition. Si la loi prévoit pour les simples citoyens des sanctions, je pense qu'elle devrait être beaucoup plus ferme vis-à-vis des élus et que ceci devrait faire l'objet d'un jugement et voire d'un retrait de la nationalité française s'il est binational. C'est absolument inadmissible.
0: Merci beaucoup pour votre appel, votre réaction absolument inadmissible. Je ferai les invités réagir à vos à propos. Merci infiniment Philippe, militaire retraité, pour votre émotion partagée en direct sur Europe 1. Vous dites à quel point vous êtes scandalisé par le fait de ne pas respecter la Marseillaise. Isabelle, vous nous appelez de Nice. Bonjour Isabelle, comment vous réagissez ?
1: Bonjour Christine, ravie de vous avoir au téléphone.
0: Avec plaisir ma chère Isabelle.
1: Eh bien écoutez, je réagis comme l'auditeur précédent,
0: le militaire,
1: il a dit en
0: Philippe.
1: Deux mots ce que je voulais dire. Le maire c'est une honte, le maire c'est le premier magistrat de la ville. Saint-Denis c'est la ville des rois, ils doivent se retourner dans leur tombeau. C'est honteux et c'est un comportement de factieux. Et là, ça n'est plus une démocratie, ça s'appelle une dictature, en fait. Hein.
0: C'est, jusque-là, quand même.
1: Ah ben, attendez, allez siffler la Marseillaise, et puis quoi encore le premier magistrat d'une ville qui va dire ça ? Mais on est où, là ? Et ce qui est quand même intéressant, c'est de voir que lorsqu'il a dit que si le RN passait, était élu à la présidence de la République, il fallait une insurrection et que personne n'ait réagi, que ce monsieur n'ait pas été traîné au tribunal.
0: Oui, mais c'est la question qu'on se pose.
1: Eh oui.
0: Merci.
1: C'est quand même très étonnant, hein. Et honteux.
0: Et vous avez dit au standard qu'il fallait qu'il soit recadré par le président de la République. C'est ce que vous dites,
1: Franck Alizio.
0: Qui fait quoi ? On laisse faire, lui. Par exemple, les députés font des articles 40, mais que fait le président de la République ? C'est ce que vous dites.
1: Oui, c'est ça. J'oubliais de vous le dire. Je ne comprends même pas que quand il a parlé d'insurrection, il n'y ait pas eu un recadrage ni du gouvernement, ni du président de la République. On laisse dire, on laisse faire. Alors on va, oui, c'est un droit de siffler la Marseillaise, puis c'est un droit de taper sur la police, puis c'est un droit d'aller assassiner des gens. Mais on marche sur la tête quand même, hein. Donc là, ça va pas du tout.
0: Merci beaucoup Isabelle, ça va pas du tout, c'est un droit à faire un peu n'importe quoi. Merci infiniment. Franck Alizio, député Rassemblement National des Bouches-du-Rhône, vous êtes dans le studio d'Europe 1 pour clore ce sujet qui a vraiment suscité toutes sortes de réactions au standard d'Europe 1, des personnes interpellées, des personnes qui disent on est d'accord, des personnes qui se disent bon pourquoi pas, des personnes qui disent c'est la liberté d'expression. Non, c'est pas la liberté d'expression puisque la loi interdit de siffler la Marseillaise. Le mot de la fin sur ce sujet, Franck Alizio.
2: C'est vrai que le plus touchant, c'était le retraité, le militaire à la retraite, qui a intervenu avec émotion, parce que c'est vrai, il nous a rappelé que, bien, pour l'hymne, pour la France, pour le drapeau, il y a des Français et des Françaises qui sont morts. Qui ont donné leur vie pour le pays, pour la République, pour nos valeurs, pour le peuple français. Et c'est le bon vieux slogan du Rassemblement National, mais beaucoup l'ont repris, notamment Nicolas Sarkozy il y a quelques années. C'est la France, tu l'aimes, tu la respectes ou tu la quittes. Et même si vous avez
0: une nationalité
2: française, si vous préférez, si vous haïssez la France, si vous ne sentez pas français, si vous voulez plutôt que de rester pour la détruire de l'intérieur, eh bien, allez-y, quittez. Allez, si vous considérez qu'un autre pays, que vous aimez un autre pays que la France, si vous y sentez mieux, si c'est votre pays de cœur, eh bien, prenez-en la nationalité. Voilà. Même si vous êtes de nationalité française, si vous n'aimez pas votre pays, il n'y a pas de fatalité à le rester pour être une cinquième colonne, pour le détruire de l'intérieur. Voilà. Donc, quand on est français, quand on aime la France, on aime son hymne, on aime son drapeau, on aime le chant de la Marseillaise. Voilà. Et on aime tout ce qui fait que la France est éternelle et qu'elle a été construite, y compris par des révolutionnaires, mais avant tout par des patriotes.
0: Merci, Franck Alizio. 10 secondes, Gabriel Cluzel. 10 secondes, Karim Alloum, pour ce sujet et ensuite on accueille Marie-Estelle Dupont.
4: Non, moi je suis très frappée par la responsabilité ou l'irresponsabilité du maire de Saint-Denis parce que il se porte lui-même en représentant de la Nouvelle-France, donc de la France issue de l'immigration, c'est ainsi qu'il l'a défini. Et donc il devrait au contraire essayer de faire en sorte que la France soit unie. Là, il s'efforce de la diviser et d'y regarder siffler la Marseillaise. Voilà les recommandations qu'il donne, c'est extrêmement dangereux, je crois.
5: Je pense que nous devons tous faire nation, être fiers d'être français. Moi, personnellement, je suis devenu français, ça ne fait pas très longtemps. Je suis très heureux, je suis très content et que les gens sont contents d'être français. Effectivement, ceux qui ne sont pas d'accord avec la France, qui ne sont pas d'accord d'être français, ils sont libres de partir. Moi, je suis un homme heureux dans ce pays, un pays libre et de liberté. Vive la France, vous trouvez, il n'y en a pas grand pays au monde comme la France. On peut être libre et vivre sa religion, s'exprimer comme on veut. Merci. Je suis à la radio d'Europe 1, je viens d'un pays, j'ai passé des années et des années en Algérie et je suis fier d'être français.
0: Merci Karim Alloum, merci Gabriel Cluzel, merci infiniment Franck Alizio d'avoir été notre invité dans le studio d'Europe 1. Tout de suite, un sujet d'importance, comment gérer ses enfants en période d'examen.
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0: Nous sommes en période d'examen, de stress chronique. Les enfants vont passer le brevet, ils sont en pleine période de bac. Parfois, c'est le tout premier examen. Ils stressent, ils ne dorment pas la nuit, ils pleurent. Ils ont des réactions un peu particulières. Ils se lèvent la nuit pour travailler, ils se lèvent tôt, ils se couchent tard. Ils cherchent des solutions, peut-être parfois dans des médicaments, peut-être dans des substances. Comment gérer son enfant face à cette période? Nous sommes aujourd'hui le 17 juin. Nous avons l'honneur d'avoir Marie-Estelle Dupont, psychologue clinicienne, dans le studio d'Europe 1. Déjà, comment vous réagissez à l'énoncé de ce sujet, ma chère Marie-Estelle?
15: Bonjour Christine, mais je crois que je peux m'en aller, vous avez tout dit.
0: Ah non, pas du tout. Alors dites-nous 10 secondes avant la pause de 12h30.
15: Oui, que les examens, que ce soit pour les parents ou les enfants, ça s'anticipe, c'est un marathon, c'est une course de fond en fait. Donc c'est une hygiène de vie tout au long de l'année. Et surtout, je crois que l'important, plutôt que leur mettre la pression et rajouter du stress, c'est leur apprendre comment marche leur cerveau, c'est leur apprendre à apprendre. Ça s'appelle la métacognition et on va en parler après la pause. Comment on apprend, comment ton cerveau apprend? Plutôt avec l'écoute, plutôt avec la lecture? Repère comment tu fonctionnes et tu vas gagner beaucoup de temps.
0: Formidable. On marque une pause, on revient. Beaucoup de sujets pour encadrer les enfants. C'est un moment important. Restez à l'écoute, à tout à l'heure.
3: Comment être mieux et plus fort quand on est encore un enfant qui a déjà eu le ventre noué avant un contrôle ou un examen? On attend vos réactions et vos questions à notre invitée Marie-Estelle Dupont au 01 80 20 39 21. A tout de suite sur Europe 1.
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0: Avant le dossier spécial examen, l'info 12h30 avec Émilie Dez.
3: Le PDG de Total Energy affirme que le plafonnement des carburants en France a coûté 200 millions d'euros au groupe pétrolier depuis le début de la guerre en Iran. Des pétroliers iraniens chargés de près de 4 millions de barils de pétrole ont franchi ce matin le détroit d'Ormuz. Le blocus américain a été levé. Les États-Unis et l'Iran signeront officiellement l'accord pour mettre fin à la guerre vendredi. Un texte très général, long d'une page et demie, selon le vice-président américain Jed Evans. Ce matin, Israël a frappé le sud du Liban à plusieurs reprises. Tsahal divisé le Hezbollah, allié de Téhéran. L'intelligence artificielle est au menu du G7 qui se termine aujourd'hui à Évian. Emmanuel Macron accueille une session de travail consacrée à la sécurisation de l'IA. De nombreux dirigeants de la tech mondiale sont présents. Le Premier ministre Keir Starmer a annoncé que le Royaume-Uni allait interdire au moins de 16 ans l'utilisation des réseaux sociaux. Chapeau Mbappé, écrit aujourd'hui en France. Captain America, titre l'équipe. La presse rend hommage à Kylian Mbappé et à son doublé hier soir face au Sénégal. Victoire 3-1. Les Bleus joueront leur qualification pour les 16e de finale du Mondial lundi contre l'Irak. L'Argentine, tenante du titre, s'est imposée 3-0 face à l'Algérie grâce à un triplé de Lionel Messi. Victoire de l'Autriche 3-1 contre la Jordanie. Moins d'une semaine après le meurtre d'une octogénaire au Gros-du-Roi, un suspect a été placé en garde à vue. Il serait passé aux aveux. Le corps d'une femme de 86 ans a été retrouvé jeudi dernier près d'un camping de cette station balnéaire du Gard. Le musée du Louvre est à bout de souffle depuis le cambriolage d'octobre, assure son président. Christophe Leribaud estime que le musée fait face à un mur d'investissement nécessaire pour rénover ses équipements vieillissants. Il va faire jusqu'à 37 degrés dans le sud-ouest, le centre-ouest et le centre-est. À l'ombre, évidemment, une vague de chaleur s'installe en France en plein examen du bac. Le ministre de l'Éducation prévient que les oraux pourraient être reportés localement de quelques heures ou de quelques jours. Édouard Geffray souhaite qu'aucun examen ne se déroule les après-midi. Et puis les emblèmes des prochains Jeux Olympiques et Paralympiques d'hiver seront dévoilés demain à Briançon. Deux emblèmes complémentaires. Les Jeux se tiendront en 2030 dans les Alpes françaises.
0: Merci Émilie Dez. Prochain point sur l'actualité à 13h sur Europe 1 avec Lélie Mathias.
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0: 12h33 sur Europe 1, sujet capital en ce moment d'examen, stress chronique. Comment avoir confiance? Comment donner confiance à son enfant? Quelles sont les clés pour pouvoir passer un examen dans les meilleures conditions? Marie-Estelle Dupont, psychologue clinicienne, est dans le studio d'Europe 1 avec nous. Appelez au standard d'Europe 1.
3: Et oui, posez toutes vos questions à notre invitée Marie-Estelle Dupont, 01 80 20 39 21, 12h33. 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
0: Dans un instant, on a Sadia qui est enseignante et qui nous appelle. Mais d'abord, Marie-Estelle Dupont, mettons-nous à la place d'une maman, d'un papa. On a un enfant là, qui est en pleine période d'examen, qui pleure, qui stresse, qui perd justement toutes ses connaissances parce qu'il ne sait pas gérer son stress. Quel conseil lui donner ?
1: Il ne les perd pas, ses connaissances. Il faut juste lui apprendre à aller les rechercher en lui disant que le stress, c'est pas son ennemi, c'est simplement quelque chose qu'il doit apprendre à doser. Jusqu'à un certain niveau, dans notre fenêtre de tolérance au stress, notre stress, il nous permet de nous mobiliser, il nous permet de nous concentrer, il nous permet de donner le meilleur de nous. C'est ce qui fait que parfois on relit une copie et on se dit « mais c'est pas moi qui ai écrit ça, c'était drôlement bien, j'arriverai pas à faire pareil. Pourquoi » Pourquoi ? Parce que j'avais un temps donné, j'ai tout mis dessus, j'ai enlevé tous les parasites de ma pensée et je me suis concentrée. Donc il faut expliquer à nos enfants d'abord que le stress, c'est pas ton ennemi. Voilà, ça te permet de te mobiliser. Par contre, il y a des petites astuces, et je vais te les apprendre, pour que ce stress ne sorte, ne te fasse jamais sortir de ta fenêtre de tolérance, ce moment où il devient non pas mobilisateur, mais inhibiteur, avec cet effet qu'on a tous connu, avec une petite goutte de sueur sur la tempe. On a l'impression que ça va être copie blanche pendant 40 secondes avant que les choses reviennent. Donc votre enfant, vous pouvez lui dire déjà, on va comprendre comment ton cerveau y fonctionne. Parce que la mémoire, c'est le cerveau. Et en fait, chacun a un profil différent. Et déjà, de donner à l'enfant une connaissance de comment marche son cerveau, très simple, il n'y a pas besoin d'avoir un DU de neurosciences, mais dire, tu vois, il y a des personnes qui mémorisent mieux en écoutant, des personnes qui mémorisent mieux de manière visuelle. Moi, quand j'étais jeune, je mémorisais en écrivant ce que je devais retenir. Tout ce que j'avais du mal à mémoriser, les dates, je me les écrivais au brouillon et je me les réécrivais parce qu'il y a une connexion entre la main et le cerveau. Et qu'on le sait, le fait d'écrire, ça permet de passer en mémoire à long terme. Votre enfant, il se dit, déjà, mon parent, il a vécu la même chose, il a survécu. Il est là pour revivre le stress une deuxième fois avec moi. Et puis surtout, donc c'est pas un terrain inconnu pour tout le monde. Donc il va m'apprendre des astuces. Par exemple, vous pouvez lui dire les choses sur lesquelles tu butes. Parce qu'on a tous appris 40 pages de cours quasiment par cœur ou 40 commentaires de texte pour un oral. Et puis, on ne sait pas pourquoi il y avait un truc qu'on ne mémorisait pas. Le nom d'un auteur, la date de l'œuvre, ça ne rentrait pas. Les choses qui vous échappent, vous les notez sur une feuille. Elle est sur la table de nuit. Vous ne faites rien d'autre avant de dormir, juste pour reliser les points qui vous échappent. Parce que pendant le sommeil, c'est magique. Le cerveau digère. Ça passe en mémoire à long terme. Et les trois mots d'anglais, les trois mots d'allemand, le truc de latin qui vous échappe systématiquement, le lendemain matin à 8h, vous l'aurez mémorisé. Et déjà, quand on leur donne des astuces comme ça...
0: Marie-Estelle Dupont sur Europe 1.
1: Quand on leur donne des astuces comme ça, déjà, ça les rassure, parce qu'ils savent que le chemin, il est balisé, que le cerveau a des points communs, mais que chacun a ses différences aussi. Et une fois qu'il a une maîtrise sur ce qu'on appelle la métacognition, j'apprends à apprendre, l'enfant est déjà beaucoup plus rassuré.
0: Gabrielle Cluzel, vous avez cet enfant, vous avez forcément des enfants qui passent un examen en ce moment. Comment gérez-vous ?
2: Oui, cette année, je disais, c'est grand chelem parce que j'ai bac français brevet. Donc il y a un petit peu de stress en ce moment
1: ça
2: à la maison.
1: Je trouve calme.
2: Non, mais précisément, je pense que, pour moi, mon petite expérience de la chose, c'est que le meilleur service que peuvent rendre les parents, c'est de ne pas surjouer le stress. C'est-à-dire qu'il faut rester calme. Celle qui passe le bac, je lui dis, tu sais, Parcoursup est passé, là. Ne te dis pas que tu as raté ta vie si tu rates l'épreuve de philo. J'essaie de leur donner des toutes petites choses, c'est bien lire le sujet, chaque mot. Je lui dis, aucun mot n'est au hasard, pour ne pas faire de hors-sujet. Et de ne pas se dire... Ouh là là, mais c'est pas du tout ce que j'avais fait avec la prof. Je lui dis, tu trouveras toujours, même si ça ressemble pas à ce que tu avais fait avec la prof, ça ressemblera toujours. Mais restez zen. Voilà, restez zen. Parce que si les parents s'affolent...
0: Facile à dire.
2: Oui, mais si les parents s'affolent, pour les enfants, c'est double ça. Stress parce qu'ils se disent qu'en plus, ils vont décevoir leurs parents. Enfin, c'est comme ça que je le perçois.
0: Avant de donner la parole à Karim Aloum, on écoute la prof qui nous appelait d'Île-de-France. Bonjour Sadia.
4: Bonjour Christine.
0: Quels sont vos conseils ?
4: Bonjour Christine, bonjour Marie-Estelle, Gabrielle.
2: Bonjour Sadia.
4: Merci de me donner la parole.
0: Avec plaisir.
4: Je vais être embêtée parce que ce que vient de dire Marie-Estelle Dupont, c'est ce que j'avais prévu de dire et puis je suis aussi d'accord avec Gabrielle en tant que maman.
0: Alors allons plus loin peut-être Sadia sur la préparation en amont. Peut-être lorsqu'on prépare aussi les examens, lorsque même dans les préparatifs, dans les révisions, le moment des révisions même, on se dit comment faire, j'y arrive pas, je vais me coucher tard, je vais me lever tôt, je vais prendre plein de café. Quel conseil peut-être à ce moment-là, au moment des révisions ?
4: Alors, mon point de vue d'enseignante plutôt ?
0: C'est ça.
4: Alors, moi je suis enseignante à l'école primaire, donc je suis moins confrontée à les périodes dites d'examen.
0: C'est ça.
4: Malheureusement, il n'y a plus de diplôme.
0: Il y a des petits contrôles, des bilans trimestriels.
4: C'est-à-dire que avant au CM2, il y avait le fameux certificat d'études, qui était déjà un premier examen qui avait une importance dans les familles, et puis ça a été supprimé. Les enfants passent quasiment tous en sixième avec quel que soit presque leur niveau, et en arrivant en sixième, ils ont des évaluations dites diagnostiques où on va essayer de voir les difficultés des uns des autres. J'ai presque envie de dire c'est un peu tard. Donc bon, moi,
0: et les petits qui sont stressés, effectivement, même,
4: On a des élèves de plus en plus stressés. Voilà. Même pour faire un petit contrôle de, je sais pas moi, du sujet, du verbe. Hein, on est vraiment pas du secondaire et des notions très, très pointues. On a des enfants qui stressent parce qu'en fait, le stress de l'enfant, c'est quoi? C'est la peur de l'échec. Hein. C'est je vais rater. Si je rate, je suis nulle. Et en plus de ça, ça veut dire que mes parents ne vont pas être fiers de moi. Donc, en fait, l'enjeu du stress des examens, c'est si je suis mauvais, ça va rejaillir sur mes parents. C'est pour ça que les parents stressent aussi. Parce que la réussite de leur enfant ou leur échec, même si on ne se l'avoue pas, ça rejaillit sur un parent. Le parent qui est fier que son enfant, il est premier, il a eu A, il a réussi, et vous, et alors, moi, il a raté. Bon, ça, tout ça, ça forme un espèce de noyau très... très angoissant pour l'enfant. Et aujourd'hui, on a des parents qui, c'est pas qu'ils n'accompagnent pas leur enfant, c'est qu'ils font avec leur enfant. Et ça, des fois, je trouve que c'est préjudiciable. Mmh. Il faut laisser la part au prof, il faut lui faire confiance. Pour que le prof donne un maximum d'outils, donc la préparation vraiment instructive, intellectuelle, les notions, les outils dans la boîte. Et le rôle du parent, je pense, hein, c'est d'accompagner son enfant, mais sans faire la course avec lui. Je crois qu'il y a quelque chose
0: à la course avec lui, parce que les enfants se comparent beaucoup, me rappelait Géraldine Amon, qui a été aussi enseignante.
2: Énormément, oui.
0: Les enfants se comparent beaucoup entre eux.
4: Oui,
0: vous parlez de la peur de l'échec, ensuite je donne la parole à Marie-Estelle.
4: Parce que les parents leur parlent de leur expérience. Moi, tu sais, de mon temps, il y avait ci, et puis alors moi, tu sais, c'était comme ça, et puis alors moi, tu sais, j'ai raté, alors il faut que tu réussisses. Ou alors au contraire, moi, j'ai tout réussi, il faut que tu réussisses aussi. Hein. Donc, dans les deux cas, les gamins, ils sont angoissés. Ils sont angoissés. Et ils sont de plus en plus angoissés.
0: Merci, ma chère Sadia. Restez en ligne avec nous, si vous le voulez bien. Gabriel Cuzel, je vous fais réagir. Ensuite, Marie-Estelle Dupont, qui veut réagir au propos de Sadia.
2: Non, mais je crois que...
0: J'ai vu sourire, Gabriel. J'ai vu très interpellée par les propos de cette enseignante.
2: J'ai trouvé que c'était tout à fait bien vu. C'est vraiment... on reconnaît là les parents. C'est-à-dire que vous, quand vous avez échoué quelque part, vous vous dites « Oh là là, mon enfant va échouer, il faut que je l'empêche d'échouer. » Et quand vous avez réussi, vous vous dites « Bah, moi, j'étais bonne en classe, il faut que mes enfants soient bons en classe. » Je crois qu'il faut arriver à se détacher tout cela pour aider son enfant, parce que sinon, pour lui, c'est trop lourd à porter. Hein.
0: Karim Alloum, il est devenu tellement sage que je l'ai oublié. Non, Karim...
5: Il est un peu en minorité, le pauvre.
7: Je suis entouré par trois belles femmes.
0: Karim,
7: je suis.
0: Vous avez trois enfants, 25, 22, 18.
7: Ouais.
0: Comment vous gérez tout ça, vous?
7: Oh, comme tous les parents.
0: Votre enfant, face à un examen, qu'est-ce que vous dites?
7: Aussi, que j'ai trouvé ça dans la culture française, dans la société française, la peur de l'échec. Ouais.
0: C'est ça.
7: On a peur de l'échec. C'est en vrai. Réalité, l'échec, c'est qu'on n'a pas réussi, tout simplement. C'est pas la fin du monde. On peut redoubler, même dans le monde du travail. C'est-à-dire que vous pouvez rater une mission, vous pouvez ne pas produire un chiffre. Là, c'est fini, vous êtes rétrogradé, c'est terminé, c'est la fin de l'humanité. Je pense que la peur de l'échec, au lieu que ce soit formateur, c'est Nelson Mandela qui disait que moi, je ne perds jamais.
0: Soit tu gagnes, soit
7: je gagne, soit
0: t'apprends.
7: Soit j'apprends. L'échec aussi, c'est d'apprendre, souvent. Mais il n'existe pas dans la société française et dans la culture, y compris dans le monde du travail. Je ne sais pas si vous partagez mon point de vue.
5: Moi, je pense que Gabriel disait, et l'auditrice aussi, quelque chose de très important, c'est de ne pas s'approprier le stress de nos enfants et de leur dire, par exemple, quand ils ont réussi, tu peux être fier de toi et non pas je suis fier de toi. Mm-hmm. Ces projections parentales, elles sont vraiment un fardeau pour l'enfant parce que du coup, ça ne lui appartient jamais, sa réussite. Alors, on va faire Polytechnique pour le narcissisme de papa, on va faire des études pour réparer maman qui n'a pas pu y aller à l'université. Mm-hmm. Ça n'a aucun sens, leur vie leur appartient. Mm-hmm. On peut juste les outiller et moi, je le dis toujours, il ne faut pas trop entrer dans le noyau, ça lui appartient et plus vous faites à la place de l'enfant, plus vous le privez de confiance en lui. En revanche, vous êtes autour. On est autour. On est à la périphérie, c'est-à-dire
1: tu veilles sur ton sommeil. Non, c'est pas parce que tu as des examens que tu réduis ton temps de sommeil, parce que c'est pendant le sommeil que tu mémorises.
0: On va parler du sommeil, justement, parce que c'est capital. Et l'alimentation,
1: et vous
0: si on marque une
1: sur
0: pause.
1: L'alimentation, très on en parle après la pause parce que c'est essentiel.
0: Essentiel, absolument. Ah, absolument. Et je veux absolument qu'on en parle parce qu'on fait vraiment de graves erreurs à ce niveau-là. On aura aussi donc Sadia, toujours en ligne, et Alexandra qui nous appelle de Rhône-Alpes, tout de suite. Et Caroline aussi qui nous appelle des Pays de la Loire. À tout de suite sur Europe 1.
3: Il est 12h44 sur Europe 1. Vous pouvez poser vos questions à notre invitée Marie-Estelle Dupont. 01 80 20 39 21. A tout de suite sur Europe 1.
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3: Il est 12h47 sur Europe 1 avant de retrouver Christine Kelly pour la suite de Christine Kelly et vous. 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
3: 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Comment être mieux et plus fort quand on est encore un enfant. 01 80 20 39 21 pour échanger avec notre invitée Marie-Estelle Dupont, psychologue clinicienne, présentatrice de l'émission que vous retrouvez chaque après-midi dans l'émission Et si on en parlait, de 15h à 16h sur
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2: D'ailleurs, cet après-midi, elle en parlera avec Romain Desarmes. Pour ceux qui n'ont pas eu le temps de nous appeler, Marie-Estelle Dupont, je reviens vers vous pour parler du repas, de l'alimentation, du sommeil. Mais d'abord, je reviens vers Sadia, ensuite Alexandra et Caroline qui nous appellent. Sadia, vous êtes enseignante et vous étiez en train de nous expliquer comment il faut préparer pendant toute l'année. Vous disiez qu'il y avait cette peur de l'échec. Vous disiez aussi que ça rejaillit sur les parents, qu'il faut effectivement prendre de la distance par rapport à l'enfant. Sur l'alimentation, quel regard vous avez, Sadia ?
4: Alors, l'alimentation, c'est sûr que c'est, pour moi, en tant qu'enseignante, pour mes élèves, j'ai pas la main dessus. C'est le rôle, justement, du parent qui, à côté, car moi, je suis là pour les outils, et puis les parents, ils vont être là pour tout ce qui va être dans la sphère familiale, justement, le sommeil, tout ce qui est hygiène, l'alimentation. Donc, il faut, sincèrement, je pense qu'il faut continuer à avoir une alimentation équilibrée, mais c'est un truc qu'il faut avoir tout le temps. C'est pas juste en période d'examen. Et voilà, c'était une hygiène de vie, en fait. Je reprends Marie-Estelle
2: Dupont. Et le sport
4: Dupont,
2: aussi, nous dit Géraldine Armand. Pardon ?
4: Oui, Marie-Estelle Dupont, elle parlait du marathon. C'est drôle parce que c'est quelque chose que je dis souvent à mes parents d'élèves en début d'année, que l'année scolaire, c'est un marathon. C'est-à-dire, il ne sert à rien de surinvestir la rentrée, où on peut commencer très tranquille. C'est tenir qui est compliqué. Et tenir jusqu'au dernier kilomètre. Et on sait que les marathoniens, c'est dans les derniers kilomètres qu'ils vont puiser dans leurs ressources. Mais si tout au cours de l'année, on leur a donné les ressources, et surtout on leur a dit « je crois en toi, tu peux le faire ». Et que les parents aussi ont dit « je crois en toi, tu peux le faire », et puis que si tu ne l'as pas fait, je t'aimerai toujours. C'est-à-dire ça, c'est déjà de leur donner énormément confiance en eux, parce que seuls, ils vont être seuls face à leur feuille. Il n'y aura plus leur prof, il n'y aura pas les parents. Il faut leur donner cette confiance-là, et qui va, je pense, les aider à dépasser le stress négatif pour remobiliser toutes leurs connaissances au moment où il faudra les restituer, en fait.
2: Merci infiniment, Sadia, professeure, enseignante, d'avoir appelé au standard de repas et d'avoir distillé tous ces conseils. Il nous reste 4 minutes d'émission. On prend Alexandra, Caroline, et puis on fait un dernier temps de table. Le temps passe tellement vite. Bonjour Alexandra, vous nous appelez de Rhône-Alpes. Vous êtes professeure de français. Quels conseils vous donnez-vous à vos élèves ?
5: Eh bien, je voulais seulement donner, moi, un témoignage.
2: Oui.
5: Je leur donne le conseil de travailler. Je leur demande de travailler leur fiche de synthèse ou le cours pur. On fait des entraînements. Je leur fais des cours de méthodologie aussi, parce que la méthodologie, ils en ont besoin, ça les rassure. Et je pense que c'est vraiment important. Et je ne suis pas sûre que ce soit tout le temps fait. Voilà, une rédaction, un sujet de réflexion, ça demande de la méthode, il y a des trucs, une introduction en 3P, présentation, problématique, plan. Mmh. Ils ont tous les outils. Je voulais vous donner un témoignage inverse de ce que j'ai entendu. Je suis professeure de français depuis 20 ans, j'ai des troisièmes depuis 15 ans. Il y a des sujets de brevet qui tombent avant la France, notamment en Amérique du Nord. Vendredi dernier, j'ai envoyé par mail sur École Direct, qui est la plateforme du collège, à mes élèves, en mettant les parents aux copies, le dernier sujet qui est passé, qui est tombé en Amérique du Nord, une poésie sur la patate, ça c'est un autre sujet, en leur disant « travaillez-le, je réponds à toutes vos questions lundi, c'est un sujet tout frais qui vient de tomber, voilà ». Et donc, j'ai fait ça avec mes deux classes de troisième lundi, et sur 28 élèves, j'ai deux élèves qui avaient travaillé le sujet. Ça se voit très bien, les élèves qui ne travaillent pas le sujet.
2: Bien sûr.
5: Et j'avais mis
2: un dernier mot, on n'a pas beaucoup de temps, ma chère Alexandra. D'accord. Merci, c'est
6: intéressant. Donc, tous les élèves ne sont pas stressés.
2: Voilà, donc tous les élèves ne sont pas stressés, exactement. Merci beaucoup, ma chère Alexandra, pour ce conseil. Merci infiniment. Caroline, vous nous appelez du Pays de la Loire. On a entendu notre professeur de français, Alexandra, avec ses conseils. C'est très intéressant de voir comment elle dit qu'elle perçoit parfois lorsque les élèves sont stressés. Vous, Caroline, vous aimiez poser une question à Marie-Estelle. Elle vous écoute.
5: Bonjour, oui, bonjour Christine et bonjour Gabriel.
2: Bonjour,
5: j'adore. Et bonjour Marie-Estelle.
2: Bonjour.
4: Je voulais savoir, oui. C'est pas tant, si vous voulez, sur l'apprentissage en lui-même, le sujet de l'examen, mais si vous voulez, sur tout ce qui est environnemental, c'est-à-dire le fait de se retrouver dans un amphi chargé, dans une grande salle de classe, le fait d'avoir peur de vomir, le fait d'avoir besoin d'aller aux toilettes alors qu'ils ne peuvent pas sortir à la première heure. Tous ces environnements-là qui les stressent, en fait, alors qu'ils maîtrisent le sujet. Ils sont bons, mais il y a tout ça qui les bloque. Qu'est-ce
2: Très
4: qu'on peut
2: bien.
4: Faire pour le vider?
2: Alors, merci ma chère Caroline pour votre appel. Caroline qui nous appelait du Pays de la Loire et Marie-Estelle Dupont vous répond. Il nous reste une minute pour terminer notre émission. Alors j'annonce déjà aux auditeurs d'Europe 1 qu'on vient de prendre la décision avec toute l'équipe de faire encore ce sujet demain de 12h20 à 13h. Si Marie-Estelle peut venir, c'est très bien, mais déjà vous le faites cet après-midi parce qu'on voit qu'il y a beaucoup d'appels et on a beaucoup de choses à partager avec vous sur cette période d'examen. Marie-Estelle Dupont.
6: Oui, alors ça c'est lié à l'hypersensibilité. Effectivement, pas au contenu, et donc il faut apprendre à l'enfant à se mettre dans une bulle, à visualiser que quand il rentre, il fait abstraction, parce qu'en fait c'est une question de limite. Les enfants hypersensibles, qui sont souvent des enfants très perfectionnistes, très travailleurs, vont avoir du mal à gérer ce manque d'imperméabilité. Donc ils peuvent imaginer, par exemple, les petits, je leur fais imaginer qu'ils enfilent un ciré avant de rentrer dans la classe pour réciter ta poésie. Imagine, t'enfiles un ciré, il y a rien qui passe. Et imaginez comme ça. Alors il y a la sophrologie, il y a plein d'approches qui décrivent ces techniques pour remettre des frontières en fait imperméables, où on fait abstraction de son environnement pour se concentrer uniquement sur le sujet. Et effectivement, ça se travaille en amont, et on parlera demain peut-être de la question aussi de l'alimentation et du sommeil qui se travaille tout au long de l'année. Mais le sport, ne pas lâcher ses séances de sport avant les examens, c'est essentiel, parce que c'est aussi le sport qui régule le cortisol. Et les élèves hypersensibles, ils ont des taux de cortisol cérébral très élevés, c'est-à-dire qu'ils sont hyper stressés, et le sport régule le cortisol, donc ils seront plus détendus en rentrant dans la salle d'examen.
2: Vous pouvez venir avec nous demain aussi?
6: Je repasse demain, si vous voulez.
2: Ah, merveilleux. Donc cet après-midi, 15h-16h, Marie-Estelle Dupont, vous pouvez l'appeler aussi demain. Donc demain, on refera ce sujet. Et moi, je vais vous dire, je dis à ma fille tout le temps, ma chérie, peu importe la note que tu apportes à maman, fais ton maximum. Mais je veux trois choses. Détermination, adaptation, maîtrise des émotions. Tu vois, maman, ça lui arrive de pleurer. Je pleure chez moi, mais je retourne au travail avec le sourire. Tu peux avoir des moments de difficulté, mais sois forte. La détermination ne lâche jamais rien. Jamais, jamais.
6: Et puis un examen, ce n'est pas une fin en soi, c'est une opportunité.
2: Adapte-toi. La vie est compliquée. On a besoin aujourd'hui de personnes qui s'adaptent. Et je lui dis que dans 5 ans, l'IA aura tout changé. Ça ne sera plus les mêmes boulots. Peut-être que maman n'aura plus ce même travail. Peut-être que le chauffeur de taxi, ce sera une intelligence artificielle. Il fera peut-être 50 degrés. Adapte-toi à tout. Bonjour ma chère Clélie Mathias.
7: On va s'adapter, nous aussi. Bonjour Europe Info dans quelques instants. Non, nous on reviendra sur la phrase de Bali Bagayoko, le maire de Saint-Denis qui a dit que siffler la Marseillaise, je cite, c'est un droit.
2: Ça fait beaucoup parler, excellente émission.
3: Merci Christine, on vous retrouve demain de 11h30 à 13h. C'était Christine Kelly et vous sur Europe 1.
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7: Bonjour à tous, merci d'écouter Europe 1 Info. On est ensemble jusqu'à 15h, 2h d'infos, de débats et d'entretiens politiques. Mais tout d'abord, bien sûr, le grand journal de la mi-journée en ce mercredi 17 juin. De bon augure avec cette victoire 3-1 contre le Sénégal. Les Bleus commencent fort leur mondial et les supporters sont galvanisés par ces buts. Europe 1 a suivi le match avec des fans à Lyon, vous les entendrez. Des guilis pendant une consultation à Béthune. Un orthophoniste a été mis en examen pour agression sexuelle sur mineur. 5 victimes ont été identifiées. Plus d'infos sur ce scandale dans ce journal. Des eaux thermales d'Évian aux grandes eaux de Versailles. Nous vous dirons ce qu'il faut retenir de ce G7 qui se termine aujourd'hui avant que Donald Trump ne soit reçu ce soir sous les ors du château de Louis XIV. Alors que le statut de la Corse est en débat à l'Assemblée nationale depuis hier, êtes-vous favorable à une plus grande autonomie de l'île de Beauté ? C'est la question Europe 1 du jour. Vous pouvez donner votre avis sur le site et l'appli Europe 1. Pour l'instant, c'est le non qui l'emporte. La chronique santé du docteur Millot en parlera. De cellulite, oui, c'est la saison des maillots de bain. Et bonne nouvelle, on peut atténuer l'aspect peau d'orange. Rendez-vous dans un quart d'heure pour tout savoir. La tendance météo, bonjour Géraldine Amon.
22: Bonjour Clélie.
7: Il fait de plus en plus chaud.
22: Et oui, ce mercredi marque le début de la vague de chaleur. Chaleur et soleil, c'est le programme de votre après-midi avec une cinquantaine de départements placés en vigilance jaune. Canicule, 30 à 33 degrés au nord, 32 à 36 degrés sur la moitié sud. Il fait un peu moins chaud près de l'océan et de la Méditerranée où on attend 22 à 27 degrés. Il faudra aller au bord de la Manche pour avoir des températures en dessous des 30 degrés. Il fera de 20 à 23. Météo complète sur Europe 1 à la fin du journal.
7: Europe 1. De la joie débute une victoire pour commencer. 3-1 face au Sénégal hier pour le premier match des Bleus dans ce mondial de foot. Après son doublé, Kylian Mbappé s'est dit heureux de pouvoir rentrer un peu plus dans l'histoire de son pays. Et les supporters, eux, sont à fond. Reportage à Lyon du correspondant Europe 1, Jean-Luc Boujon.
23: La joie des supporters français au coup de sifflet final. Victoire 3-1 pour les Bleus contre le Sénégal et une performance finalement aboutie selon Adrien.
24: Les deuxième mi-temps, ils sont un peu plus donnés à fond. Ça a bien marqué, ça fait plaisir. C'était pas facile mais vraiment là on est content pour les Bleus. Ils avaient beaucoup d'individualité, ça a vraiment pesé et là quand on voit la force offensive, c'est trop puissant. Bravo la France et belle rentrée dans cette Coupe du Monde.
23: L'homme du match, évidemment Kylian Mbappé, auteur d'un doublé et qui a remis les choses au point, explique Axel.
25: Patron, taille patron. Et meilleur buteur de l'équipe de France, là. Pas un Giroud.
0: là, magnifique. Hein. Non, et quel but en plus, donc incroyable. Hein, c'est un leader, hein. Il a assumé, il a les épaules. Il fait taire ce qui se dit dans les médias.
23: Avec ce succès, la France confirme donc qu'elle fait partie des favoris de cette Coupe du Monde. Benjamin la voit aller très loin et il veut une nouvelle étoile sur son maillot.
2: On va la chercher, la troisième. Une, deux, trois. Je sais pas où ils vont la mettre, c'est leur problème. Mais on va la chercher, on n'y va pas pour rien. Cette année, on va conquérir les États-Unis. Aujourd'hui, on est la meilleure équipe du monde, j'ai pas peur de le dire. C'est des potes avant tout et je pense que 2018, c'était le cas. C'était des amis. Et bah aujourd'hui, ce sera la même chose.
23: Confirmation attendue lundi soir pour le prochain match des Bleus contre l'Irak. Lyon, Jean-Luc Bougeon, Europe 1.
7: Comme toujours, en fait, depuis que Didier Deschamps est sélectionneur, l'équipe de France démarre donc la compétition par un succès. Les Français sont parfaitement lancés grâce à un Kylian Mbappé des grands soirs. Mais les Bleus se sont fait quelques frayeurs en début de match. Bonjour Cyril de la Morinerie.
4: Bonjour Clélie, bonjour à tous.
7: Bon, expliquez-nous, que s'est-il passé dans les vestiaires à la mi-temps ?
4: Bon, Didier Deschamps a parlé à ses joueurs. Normal, c'est la mi-temps, mais il leur a dit en substance « Libérez-vous et jouez, il faut défendre et attaquer ensemble ». Le sélectionneur a trouvé les mots justes. Et puis, il y a eu un changement tactique important, même majeur. Ousmane Dembélé a basculé sur le côté droit. Michael Olise a pris sa place dans l'axe. Et là, eh bien, le milieu du Bayern Munich a rayonné grâce à sa conduite de balle exceptionnelle et ses passes lumineuses. Et toute l'équipe de France a joué beaucoup mieux. Et puis, il y a eu ce changement gagnant. Hein, après le premier but de Mbappé qui a réussi un doublé, eh bien, l'entrée en jeu de Bradley Barcola qui a marqué tout de suite le deuxième but des Français. Eh bien, hier, Didier Deschamps, logiquement, avait le sourire au micro d'M6.
5: C'est toujours bien de gagner le premier match. C'est

0: lors de son premier match face par la Norvège, Erling Haaland, 4-1. Match France face à l'Irak qui aura lieu lundi à 17h heure américaine, 23h heure française à Philadelphie.
1: Et bien, vous viendrez tout nous dire de ce qui se passe. Merci Cyril.
2: Il est 13h05 et vous écoutez les journaux de Clélie Mathias sur Europe 1 et à Béthune dans le Pas-de-Calais, un orthophoniste mis en examen.
1: Oui, pour agression sexuelle sur mineur, 5 victimes identifiées et c'est la plainte d'un enfant qui a tout déclenché, Maximilien Carlier.
3: Exactement, oui. Son orthophoniste lui faisait des chatouilles sur les parties intimes durant les consultations. La victime raconte des guilis sur le sexe et l'anus pendant les rendez-vous. C'est la mère du jeune garçon de 5 ans qui a signalé les faits. Le lendemain, le praticien d'une cinquantaine d'années a été arrêté dans son cabinet. 4 autres jeunes patients de moins de 10 ans ont été entendus, selon le journal Le Monde, qui réalisait une immersion au sein du parquet de Béthune. 2 des victimes sont âgées de 5-6 ans. Toutes décrivent des violences à caractère sexuel durant les consultations. Inconnu des services de la justice, l'orthophoniste a été placé en détention provisoire. Il est mis en examen pour des faits d'agression sexuelle aggravée sur mineur de 15 ans ainsi que corruption sur mineur.
1: Maximilien Carlier, le correspondant d'Europe 1 dans le Nord. Alors que les scandales se multiplient au sujet des violences sur mineurs, sachez que 92% des Français sont pour la perpétuité réelle pour ceux qui ont commis des crimes sur des enfants, selon un sondage CSA pour Europe 1, CNews et le JDD.
2: Le président français, qui se trouve être un homme très gentil, m'a invité à dîner à Versailles, a dit Donald Trump. On parlera de cette invitation dans la suite du journal. Dans la suite du journal, il y a quelques polémiques, un dispositif sécuritaire exceptionnel. 13h07, vous écoutez Clélie Mathias sur Europe 1.
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2: À 13h08 sur Europe 1, la suite du journal de Clélie Mathias et Donald Trump attendu à Versailles ce soir, Clélie.
1: Et il est ravi, lui qui raffole des dorures. Versailles, c'est pas du plaqué or, c'est du lourd, a déclaré le président américain. Emmanuel Macron le reçoit en grande pompe, donc, pour un dîner au château afin de célébrer les 250 ans de l'indépendance américaine. Une réception exceptionnelle qui nécessite un dispositif exceptionnel, Jacques Serret.
12: Oui, le faste et les dorures, Donald Trump y est particulièrement sensible. Le président américain arrivera sur place ce soir à 19h15.
13: J'adore les beaux endroits. Et j'étais censé partir l'après-midi, mais le président français, qui se trouve être une personne que j'apprécie vraiment, m'a invité à dîner à Versailles. Et Versailles, ce n'est pas rien. Versailles, c'est du sérieux. Et j'ai dit « Ok, allons-y ».
12: Ainsi, le temps d'une soirée, le château va perdre son statut de musée. Oui, vous avez bien entendu. Exceptionnellement, le domaine va devenir une extension de l'Élysée. C'est la garde républicaine qui sera chargée de la protection du site. Rien n'est laissé au hasard, surtout pas la route empruntée par le locataire de la Maison-Blanche. La 86 et la N12, l'itinéraire entre l'aéroport d'Orly où atterrira Air Force One et le château de Versailles sera entièrement fermé à la circulation. Et il y aura des policiers sur l'ensemble des ponts surplombant cet itinéraire. Bref, sécurité maximale pour un rendez-vous au sommet qui s'achèvera, comme sous Louis XIV, par un feu d'artifice.
1: Jacques Serret du service politique d'Europe 1. Et avant le dîner de Versailles, dernière journée de réunion et de discussion au G7,

0: La conférence de presse finale d'Emmanuel Macron est attendue à 15h, celle de Donald Trump à 16h30. Bonjour Arthur Delaborde.
1: Bonjour Clélie, bonjour à tous.
0: Vous avez suivi ce sommet du G7 pour Europe 1 et à l'Élysée, on revendique un bilan très positif pour ce qui est le dernier grand rendez-vous diplomatique du quinquennat d'Emmanuel Macron.
1: Oui, ce G7 est un véritable carton plein. Voilà le principal message côté français. Premier argument, pour la première fois depuis le retour de Donald Trump à la Maison-Blanche, les sept dirigeants s'accordent sur une déclaration commune sur l'Ukraine et le Moyen-Orient. Et surtout, le président américain a participé à l'ensemble des discussions et est resté jusqu'au bout du sommet. Sur l'Ukraine, Paris met en avant des avancées jugées majeures. Washington accepte d'accélérer la production de missiles en Ukraine, y compris sous licence américaine, et aussi de renforcer ses capacités de frappe dans la profondeur. Une source diplomatique estime même que ce sommet permet de remettre Donald Trump du bon côté de l'histoire. Sur le Moyen-Orient, les Européens ont en retour soutenu l'action américaine, notamment sur la sécurisation du détroit d'Ormuz. Un diplomate résume l'équilibre trouvé. Les États-Unis ont obtenu du soutien sur le Moyen-Orient. Les Européens davantage d'engagement américain sur l'Ukraine. Le récit que veut laisser Emmanuel Macron est clair, démontrer qu'il peut encore influencer Donald Trump. Une manière aussi de graver dans son bilan l'idée qu'au milieu des crises, la France reste une puissance qui compte.
0: Merci Arthur Delaborde du service politique d'Europe 1.
2: Et nouveau départ pour le célèbre grand magasin parisien, le BHV.
0: Avec déjà un changement de propriétaire après le départ du très controversé Frédéric Merlin et une décision immédiate, la rupture du partenariat avec Shein, la marque de vêtements chinoise au prix cassé installée en novembre dans le magasin. De quoi faire espérer aux clients le retour du BHV traditionnel. Reportage d'Antoine Bienvaux pour Europe 1.
3: Un magasin sans âme et des allées quasiment désertes. C'est ce BHV en souffrance que les nouveaux dirigeants promettent de redresser. Première décision forte, rompre le partenariat avec la marque chinoise Shein. Une bonne idée pour cette fidèle cliente.
4: Ça a été une très mauvaise politique. Ils se sont dit qu'ils allaient attirer toute une clientèle qui, en fin de compte, n'est pas du tout adaptée au magasin. Alors oui, bah après, ça a été effectivement l'hécatombe. Le fait que les grandes marques s'en aillent, ça a amené à ce no man's land. Hein. Il n'y a plus rien, là.
3: Pour redonner vie au magasin, la nouvelle direction assure vouloir revenir aux fondamentaux. Enfin, souffle Mireille qui reconnaît de moins en moins son BHV.
5: C'est devenu vraiment des stands de produits de luxe. Je pense qu'on devrait reprendre les articles qui s'étaient vendus avec un sous-sol qui était très sympa, avec du bricolage et des tas d'articles qu'on ne trouvait pas ailleurs.
3: Un retour aux sources aussi souhaité par ce client, adepte du magasin depuis plus de 20 ans.
6: C'est une institution et puis surtout, il y a des offres très premium pour des marques de luxe. Donc là, on a envie d'avoir quelque chose qui soit un peu plus accessible pour un plus grand public. Quoi.
3: Un grand public que la nouvelle direction du BHV espère enfin reconquérir.
0: On enchaîne avec la bourse de Didier Hamo. Bonjour Didier.
7: Bonjour Clélie.
0: La bourse de Paris qui aligne une cinquième séance de hausse.
7: Ça monte, enfin, ça monte. Oui. Plus 0,35%, 8475 points sur le CAC 40. Ça veut dire qu'on est à peine à 2% des records historiques du mois de février dernier. La raison, c'est le pétrole qui baisse, qui poursuit sa décrue. On est à $78 le baril, toujours évidemment grâce à l'accord de paix conclu au Moyen-Orient. Les valeurs industrielles se portent plutôt bien. L'aéronautique remonte encore. Safran, Airbus, Thales en hausse de 1 à 2%. Ça monte un petit peu partout en Europe. Plus 0,2% à Francfort, plus 0,5% à Madrid, plus 0,1% à Milan. Le CAC 40, plus 0,35%, 8475 points.
0: Merci Didier. 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On enchaîne avec la météo, mais comme la bourse. Hein. Les valeurs sont à la hausse, le mercure également.
2: Et ce n'est que le début. 37 degrés à Valence cet après-midi, 36 à Carcassonne, 35 à Grenoble, 34 à Bordeaux et Lyon, 33 à Clermont-Ferrand, il fera 32 à Strasbourg et dans la capitale, 31 à Nantes, 30 à Rennes, 29 à Ajaccio, 27 à La Rochelle, 26 à Montpellier-Biarritz, 25 à Lille, 24 degrés à Quimper. C'est un peu plus respirable dans le nord puisqu'il fera 23 degrés à Cherbourg, 22 au Havre, 20 à Boulogne-sur-Mer et à Brest. Alors côté ciel, eh bien le soleil domine sur la majeure partie du pays, un soleil de plomb. Notez tout de même quelques passages nuageux près de la Manche et des frontières du Nord et des nuages aussi qui se développent sur le relief du Sud, donnant quelques averses sur les Pyrénées avec des orages possibles sur l'est de la chaîne. Nuages et averses aussi prévus sur les Alpes du Sud et sur le relief Corse. Alors demain, le temps va se dégrader sur l'ouest du pays. Il va apporter un temps instable, notamment sur la façade atlantique. Des averses orageuses éclateront aussi du nord-ouest jusqu'aux Pyrénées, sur le massif central et les Alpes. Ailleurs, ce sera plein soleil avec des températures en hausse. Une fois de plus, 70 départements seront en vigilance jaune canicule pour le moment. Il fera par exemple demain après-midi 30 degrés à Rennes, 31 à Rouen, 32 à Lille et Biarritz, 34 à Strasbourg, 35 à Dijon, 37 à Bordeaux, Lyon et Paris et 38 à Brive-la-Gaillarde.
0: Et ce n'est pas fini.
2: Et ce n'est pas terminé.
0: Merci beaucoup Géraldine.
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2: 13h15 sur Europe 1, nous accueillons le docteur Brigitte Millot pour la rubrique Santé du jour.
0: Bonjour docteur Millot.
9: Bonjour tout le monde.
0: L'été approche, les températures grimpent, on vient de le voir, et les maillots de bain ressortent des placards, et avec eux une préoccupation bien connue, la cellulite et les promesses miracles pour s'en débarrasser. Est-ce possible, cher docteur, dites-nous tout.
9: Alors, rappelons une chose essentielle. La cellulite est parfaitement normale. Elle concerne environ 90% des femmes. C'est une particularité anatomique liée à l'organisation des cellules graisseuses, du tissu conjonctif et de la circulation, qui donne un aspect bosselé appelé peau d'orange. C'est avant tout une question de rangement. Je m'explique. Nos cellules graisseuses sont disposées dans des loges, des compartiments, séparés par des cloisons fibreuses. Et lorsque ces cellules graisseuses prennent un peu de volume, les cloisons, elles sont fixes. Elles ne s'étirent pas. C'est un peu, je ne sais pas si vous voyez ce que je veux dire, comme les matelas. Vous voyez, avec les fils qui tirent et l'aspect capitonné. En fait, aucune cellulite ne ressemble réellement à une autre. Elle dépend de l'âge, de l'hérédité, des hormones, de la sédentarité, de la circulation, du poids, du tabagisme et de certains médicaments. Alors, mauvaise nouvelle, il n'existe aujourd'hui aucune méthode capable d'éliminer définitivement la cellulite. Mais bonne nouvelle, il est possible d'en atténuer l'apparence. Les massages agissent sur l'hydratation, la qualité de la peau, l'effet tenseur et la circulation. Le palpé roulé, le drainage lymphatique et la pressothérapie simulent aussi la circulation, notamment dans ce que l'on appelle les cellulites aqueuses, liées à une rétention d'eau. Et des nouvelles techniques à base de radiofréquences, d'ultrasons ou de micro-ondes font fabriquer des fibroblastes, du collagène et améliorent la texture de la peau. Il existe tout de même une méthode que l'on appelle la subcision, qui consiste, elle, à casser les cloisons de rangement, mais qui est réservée à de toutes petites zones de quelques centimètres carrés. J'en profite pour dire que la liposuction ou la cryothérapie enlève la graisse, mais ne font pas disparaître la cellulite. Je rappelle aussi que la cellulite n'est pas une maladie. Ne tombez pas dans la cellulitophobie. Alors certes, oui, on ne peut pas s'en débarrasser, mais on peut toujours l'atténuer. Aussi, n'hésitez pas à en discuter avec votre médecin ou avec votre dermatologue.
0: Merci pour tous ces bons conseils, docteur Millot. Heureusement que vous êtes là quand même pour nous en parler. On va pouvoir ressortir les maillots de bain sereinement, un peu plus en tout cas. À présent dans Europe Info, place au débat avec Georges Fenech et Sophie Audugé, déjà là avec moi. Je salue donc Sophie Audugé, bonjour.
10: Bonjour Clélie.
0: Georges Fenech, bonjour et bienvenue à tous les deux. Je suis indignée, en colère. C'est une mère de famille qui le dit après la relaxe d'un animateur du périscolaire parisien accusé d'agression sexuelle. Eh bien, cette colère, on en parlera sur Europe 1.
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2: Avec Clélie Mathias sur Europe 1, la suite à 13h21 avec vos deux chroniqueurs du jour. Clélie, l'experte en politique éducative et de protection de l'enfance, Sophie Audugé, et l'ancien juge d'instruction, Georges Fenech.
0: On va revenir sur ce jugement hier. Un animateur d'une école parisienne du 11e arrondissement, le premier jugé dans la capitale depuis la multiplication d'accusations pour agression sexuelle, a été relaxé. Relaxé purement et simplement par le tribunal correctionnel. Je vais vous donner quelques éléments de contexte pour bien comprendre. Il était prévenu des chefs d'agression sexuelle sur mineurs de moins de 15 ans, des fillettes de 9-10 ans, en leur touchant la poitrine, harcèlement sur mineurs aussi de moins de 15 ans, et pour avoir aussi de façon répétée tenu des propos ou comportements à connotation sexuelle ou sexiste ayant porté atteinte à leur dignité en raison de leur caractère dégradant ou humiliant ou ayant créé à leur encontre une situation intimidante, hostile ou offensante. Dans son jugement, le tribunal correctionnel a estimé que le comportement du quadragénaire était certes inapproprié, en décalage, mais que l'enquête n'avait pas démontré qu'il relevait d'un caractère humiliant ou dégradant, ni n'avait pour finalité propre la dégradation des conditions de vie des élèves. Et concernant les agressions sexuelles pour lesquelles il était poursuivi, le tribunal a considéré que, faute d'indications précises sur le geste reproché, l'élément matériel de l'infraction n'était pas caractérisé. Ah bon ? Sophie Audugé.
28: Alors bon, moi je réponds, hein, Clélie, mais j'ai hâte d'avoir le retour de Georges. Si vous voulez, je sais plus, j'ai pas exactement les titres, les chiffres en tête, mais je crois que c'est dans 60. Alors déjà, il y a moins de 80% des plaintes qui sont déposées. Dans 75% des plaintes déposées, c'est fait non caractérisé. Il est là le drame de la pédocriminalité en France. C'est-à-dire que vous avez une part infime de cas avérés qui vont être qui vont aller jusqu'à la plainte, et quand ils vont jusqu'à la plainte, dans une très large majorité, ça ne sera pas caractérisé. On est exactement dans ce cas-là. C'est diabolique, et évidemment que c'est diabolique parce que les faits sont avérés. Sont attestés.
0: Eh bien, je vous fais écouter Anne, cofondatrice du collectif SOS Périscolaire. Elle a partagé sa colère sur Europe 1 hier soir.
29: Tout le monde est assez choqué, puisqu'on arrive quand même dans une ère où tous les sujets en fait qui étaient un petit peu séparés, le périscolaire, le scolaire, les faits divers, se retrouvent aujourd'hui sous une bannière commune, et on est très heureuse, c'est-à-dire celle de la protection de l'enfance au sens large. On ne peut pas comprendre que dans cette phase où la prise de conscience est très très importante, finalement c'est comme si la justice ne suivait pas, et la justice n'avait déjà pas suivi puisque les réquisitions étaient extrêmement faibles. Là, le fait qu'il n'y ait pas de condamnation alors même que des comportements inappropriés ont été reconnus par le tribunal, c'est encore une fois un mépris absolu pour la parole de l'enfant.
0: Alors, c'était une peine de 18 mois d'emprisonnement avec sursis qui avait été requise par le procureur à l'encontre de l'animateur. Georges Fenech, expliquez-nous, on croyait, comme cette maman le disait, on croyait avoir entendu les mots « plus jamais ça », « exemplarité », « sévérité ».
30: Ouais, cette décision est difficile à comprendre, parce que d'une part, il y avait des réquisitions déjà du procureur, qui n'était pas très élevé dans le quantum, mais qui était deux condamnations, c'est-à-dire de reconnaissance d'une culpabilité d'avoir commis des attouchements sexuels. Bon. Et là, le tribunal, dans sa souveraineté, a dit non, c'est pas constitué, j'ai pas la preuve, c'est pas suffisamment caractérisé, c'est le terme qu'on emploie. Mais les comportements sont sans doute, relèvent sans doute plus d'une sanction disciplinaire que d'une sanction judiciaire. Et là, je ne comprends plus. Parce que soit, effectivement, il y a un comportement qui a consisté, comme vous l'avez rappelé, à notamment prendre sa main, toucher la poitrine de la petite fille, la prendre sur ses genoux, lui parler de ceci, de viol,
28: etc. Forcé.
30: Voilà, et ça,
28: propos à caractère sexuel, image à caractère sexuel.
30: Comment on peut dire, franchement, c'est insuffisamment caractérisé, voyez-vous. Donc, le tribunal a prononcé cette décision de relax en toute souveraineté. Maintenant, il appartiendra évidemment au parquet, surtout, de faire appel, parce que la partie civile, elle peut faire appel que sur les dommages-intérêts. Donc, la partie civile ne peut pas déclencher un deuxième procès pénal. Hein. Donc, il faut que le parquet, le procureur de la République ou le procureur général, qui a la possibilité aussi au niveau de la cour d'appel, saisisse la cour d'appel pour revoir cette décision qui est, et je le comprends, qui provoque un émoi considérable autour des victimes. Il y a quand même 9 petites filles, c'est pas un truc comme ça. Incident occasionnel qui pourrait être effectivement sujet peut-être à interprétation, mais là, c'est 9 cas répétés. Donc vous avez 9 familles qui sont aujourd'hui en souffrance, et l'opinion publique française, surtout après le drame qui vient de se passer avec Liana, la prise en compte de la parole des enfants, etc., se dit, mais alors si on peut même plus compter sur la justice, comment on va faire, quoi ?
28: La porte-parole du collectif MeToo École, Barka Zero Ali, a pour sa part comparé cette relaxe à une, je cite, « gifle pour les familles concernées ». La justice, poursuit-elle, a relaxé un homme, mais elle n'a pas relaxé le système, elle n'a pas effacé l'incapacité des institutions à protéger les enfants avant qu'un dossier arrive devant un tribunal.
1: Alors exactement, c'est-à-dire que ce qu'expliquait Georges, ce que vous venez de dire, si vous voulez, il y a plusieurs choses qui sont mises en évidence devant l'opinion publique qui découvre de manière effarée la situation telle qu'elle est dans la pédicriminalité depuis mais des dizaines d'années et d'une hypocrisie française par rapport à ça. Il y a bien des faits caractérisés, c'est-à-dire qu'il y a bien un homme ayant autorité sur des enfants dans un cadre qui est un cadre scolaire, qui a eu des gestes qui se caractérise par un abus sexuel. Alors, je rappelle, la loi a évolué en la matière, c'est caractérisé abus sexuel. Par rapport à ça, on va considérer qu'il y a très peu d'impact sur les victimes. C'est faux. On sait très bien que l'impact sur les victimes, il est avéré, objectivement avéré. Il y aura un trouble psychique, évidemment, c'est un viol psychique pour l'enfance, et donc il y aura une réparation qui sera très difficile, voire qui va impacter la vie de ces victimes, qui ont leur vie impactée à 10 ans. Et par rapport à ça, on dit, c'est pas grave, on va faire autrement, il sera pas condamné. C'est impossible à entendre, en fait. Ça veut dire, les pédocriminels, impunité totale en France. Allez-y.
28: Le débat d'Europe Info avec Georges Fenech et Sophie Audugé. Versailles, c'est pas du plaqué or, c'est du lourd. Ce sont les mots de Donald Trump et une polémique. Fallait-il inviter le président américain à Versailles ? On en parle, on décryptera ce dîner ensemble.
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0: Dans le Gard, un suspect a été placé en garde à vue après le meurtre d'une femme de 86 ans au Gros-du-Roi. Son corps avait été découvert la semaine dernière près d'un camping. À l'international, des pétroliers iraniens ont franchi ce matin le détroit d'Ormuz, deux jours avant la signature officielle d'un accord entre Téhéran et Washington destiné à mettre fin à la guerre. Le blocus américain a été levé. Malgré cette avancée diplomatique, Israël a mené plusieurs frappes dans le sud du Liban contre des positions du Hezbollah. Dernière journée du G7 à Évian. L'intelligence artificielle est au cœur des discussions. Emmanuel Macron réunit plusieurs dirigeants de la tech mondiale pour une session consacrée à la sécurisation de l'IA. Le président français recevra également Donald Trump ce soir au château de Versailles. Évitez l'axe Orly-Versailles entre 18h et 23h, conseil. Le Sénat adopte la loi visant à permettre le travail le 1er mai pour les boulangers, pâtissiers et les fleuristes. Un texte salué par le gouvernement, mais dénoncé par la gauche. La chaleur s'installe sur la France avec des pointes jusqu'à 37 degrés dans plusieurs régions. En pleine période du baccalauréat, le ministère de l'Éducation n'exclut pas de reporter certains oraux afin d'éviter les heures les plus chaudes. Les Bleus ont parfaitement lancé leur compétition avec une victoire 3-1 face au Sénégal. Une rencontre suivie par près de 14 millions de téléspectateurs. Kylian Mbappé a signé un doublé et devient le meilleur buteur de l'histoire de l'équipe de France. Prochain rendez-vous, lundi, face à l'Irak pour une qualification en 16e de finale. L'Irak battu par la Norvège 4-1. Dans les autres rencontres, l'Argentine, championne du monde en titre, s'est imposée 3-0 contre l'Algérie grâce à un triplé de Lionel Messi. L'Autriche l'emporte 3-1 face à la Jordanie.
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0: On va parler de Versailles dans un instant et de Donald Trump qui sera l'invité du château Louis XIV ce soir en grande pompe. Juste avant, le Parlement a entériné hier l'allongement de la durée de rétention administrative, donc en CRA, donc, pour les étrangers en situation irrégulière jugés dangereux. Une mesure qui est critiquée à gauche, mais qui est présentée à droite et au centre d'ailleurs, comme une réponse au meurtre de la jeune Philippine en 2024. Écoutez le député RN Sébastien Chenu, c'était ce matin dans la grande interview sur Europe 1 et CNews.
18: La gauche, dans son ensemble, est toujours là pour défendre le délinquant, toujours là dans des excès de langage qui sont très choquants, car faire le parallèle entre un CRA, un centre de rétention, et un camp de concentration. Je vous rappelle que les centres de rétention administrative sont gérés par des fonctionnaires français, sont des centres qui ont vocation, dans lesquels il y a des gens qui ont vocation à repartir. Et mettre le parallèle avec le camp de concentration me semble au mieux déplacé. Au pire, c'est encore l'utilisation de l'histoire la plus épouvantable du monde à des fins politiciennes. L'extrême-gauche et la gauche et ses partenaires se sont encore une fois déshonorés. Ils sont jamais là, jamais au rendez-vous pour protéger les Français.
0: Autre exemple de déclaration, le socialiste Romain Eskenazi a dénoncé un coup de communication avec un texte qui, je cite, « mélange tout, santé mentale, immigration, terrorisme et fait le choix de l'arbitraire. Selon lui, le frein à l'expulsion n'est pas la durée de rétention, mais dépend de la qualité des relations diplomatiques. » Georges Fenech.
30: Non, il y avait une vraie question de délai de la rétention qui s'est posée, notamment de manière douloureuse, dramatique, à la suite de l'affaire Philippine. Et moi, je tiens à saluer le travail qui a été fait, l'obstination de Charles Ordouel, pour représenter un texte qui avait déjà prévu, en 2025, la prolongation de ce délai qui était de 90 jours, donc 3 mois, pour le reporter à 7 mois, et qui avait été censuré, malheureusement, par le Conseil constitutionnel. Alors, je tiens à dire que ce n'est pas un exploit, d'ailleurs, puisque dans les autres pays européens, on peut aller même jusqu'à 18 mois. En Allemagne, en Grande-Bretagne, le délai de rétention administrative peut aller jusqu'à 18 mois. Même l'Union européenne prévoit un plafond effectivement autour de 18 mois. Donc quand on est à 7 mois, comme cette loi qui a été adoptée, ça n'est pas extraordinaire. C'est dans la ligne européenne déjà.
0: Mais que dire face aux détracteurs de ce texte qui, eux, prétendent et expliquent que non, mais si on n'a pas le laissez-passer consulaire dans les premiers jours, on ne l'a pas, que ce soit au bout de 90, 200 ou 210 jours.
30: C'est faux, bien entendu que c'est faux. D'ailleurs, dans l'affaire Philippine, souvenez-vous, le laissez-passer, il est arrivé 2 ou 3 jours après la libération d'individus. À 48 heures près, elle aurait eu la visseau. Mais la juge a été obligée de le relâcher parce qu'on est arrivé au terme. Donc c'est faux de dire ça. Ceux qui disent ça se targuent finalement ou s'abritent toujours derrière une forme d'idéologie. Ils le disent d'ailleurs, c'est une atteinte grave à la liberté individuelle. Ces centres de rétention, ce sont des camps de concentration, j'ai entendu dire. Vous voyez, ce prisme idéologique est complètement irresponsable. Mais moi, ce que je crains, c'est que l'affaire n'est pas finie. Parce que le texte va repasser d'abord au Sénat, ça sera adopté, mais il va repasser devant le Conseil constitutionnel. Et ce qu'a dit le Conseil constitutionnel ? Alors, ils ont blindé le texte comment ?
0: Alors oui, Charles Rouel a dit qu'il était mieux écrit.
30: Oui, alors qu'est-ce qu'ils ont dit en réalité de plus ? J'ai regardé. Ils ont dit que les individus qui seraient placés sous ce régime de prolongation sont des individus les plus dangereux qui menacent l'ordre public. Mais il peut y avoir toute une discussion devant le Conseil constitutionnel. Qu'est-ce qui menace ou pas l'ordre public ? Qu'est-ce qu'un individu dangereux ? Vous allez voir qu'on n'est pas encore à l'abri de surprises.
0: Sophie Audugé.
28: Oui, alors, bon, évidemment, je n'ai pas la connaissance de Georges sur la partie du droit, etc. Mais on ne m'enlèvera quand même pas de l'esprit qui paraît aberrant pour la plupart des gens qui nous écoutent qu'un type qui est sous OQTF, qui a été condamné pour viol sur une durée de condamnation, de prison, qu'il ne va pas faire, qui sort avant et qui tue une personne sur le territoire français, ça pose quand même un vrai problème. C'est-à-dire qu'on a laissé en liberté un violeur condamné, qu'on a fait sortir 4 ou 5 ans, je ne sais plus, avant la fin de sa peine, qui a réitéré et qui a tué une enfant, enfin une jeune femme. C'est quand même dramatique qu'on soit obligé de faire une loi, de faire des contorsions législatives pas possibles pour dire, alors en fait, il aurait été placé en rétention X jours. Enfin, je veux dire, moi, j'ai le cœur qui se brise littéralement quand Georges dit, en fait, ça aurait été repoussé 2 ou 3 jours plus tard, Philippine serait encore là, elle serait en 2e, en 3e année. Je veux dire, de ses études supérieures, je trouve ça, je trouve ça dingue. Et je trouve ça dingue qu'on soit obligé de faire des lois, que quand on fait ces lois, enfin, qu'on soit obligé de faire des lois pour un truc aussi simple, c'est qu'il y a un type qui n'avait pas le droit d'être sur le territoire, qui a violé une première fois, qui a été condamné à 8 ou 10 ans de prison, qui est sorti au bout de 4 ou de 5, j'ai plus les chiffres exacts, mais c'est à peu près ces grandeurs-là, et qui, après être sorti, eh bien, il a été en liberté. Et c'est ce prédateur sexuel, ce violeur connu, eh bien, il a fait une autre victime quelques mois après être sorti. Enfin, je veux dire, c'est quand même un problème. Je suis désolée.
30: Vous avez vu, en termes de vote, hier, il y a eu 345 voix, à peu près, je crois, pour ce dispositif, ce qui est une large majorité, compte tenu de l'Assemblée aujourd'hui. N'ont pas voté, évidemment, pour LFI, ça il fallait s'y attendre, les communistes, les écologistes.
0: La gauche,
30: mais par contre, que les socialistes n'aient pas voté ce texte, franchement. Moi, je crois toujours un socialisme républicain. Regardez ce qui se passe dans les pays nordiques, ils ont adopté ces dispositifs, parce que c'est une question de bon sens et de responsabilité. Que les socialistes, qui ont vocation à gouverner peut-être un jour à nouveau le pays, n'aient pas voté ce texte protecteur, je trouve que c'est une faute politique, quoi.
0: Après, il y a une question aussi sur ces CRA, ces centres de rétention administrative. Ce ne sont pas des prisons.
30: Non.
0: Les dispositifs sécuritaires ne sont donc absolument pas les mêmes et ils sont complètement saturés.
30: Oui, parce qu'il n'y en a pas assez. Je crois qu'il y a 2700 places à peu près, vous vous rendez compte, pour 120 000 au QTF chaque année. Et on a construit, on va en construire quelques-unes de plus, mais on est loin du compte. D'où la nécessité, effectivement, d'avoir des relations diplomatiques franches et efficaces avec les pays sources pour que ces pays reprennent leurs ressortissants. Bien sûr, ça serait la meilleure des solutions et le plus rapidement possible.
0: On en vient à ce dîner ce dîner, ce grand dîner, ce soir à Versailles, dans le château, dans la Galerie des Glaces, donc en l'honneur de Donald Trump et des 250 ans de l'indépendance américaine. Écoutez dans son édito politique ce matin sur Europe 1, le journaliste Vincent Trémollet de Villers qui rappelle qu'Emmanuel Macron a fait de Versailles un outil diplomatique.
8: Avant même d'être candidat, Emmanuel Macron ne cachait pas une forme de nostalgie monarchique. Et pourtant, c'est le même qui a affirmé en campagne qu'il n'y avait pas de culture française. Le même qui, comme président, a dit sa résolution de déconstruire l'histoire de France. Emmanuel Macron dort tous les week-ends à la lanterne, à quelques dizaines de mètres du hameau de la Reine. Mais il peut en même temps applaudir la décapitation de Marie-Antoinette le soir de la cérémonie d'ouverture des Jeux Olympiques. Le président de la République n'est ni le premier ni le dernier à profiter des beautés de l'héritage tout en étouffant les élans profonds qui ont permis à ses chefs-d'œuvre de prendre forme. Il est à son tour victime du syndrome du homard en aluminium de Jeff Koons qui s'accroche sans complexe au décor somptueux de l'art classique.
0: Avant de parler de ce en même temps historique, je vous fais juste écouter la réaction de Donald Trump qui est enchanté par ce dîner à Versailles parce que ce n'est pas du plaqué or, c'est du lourd.
13: J'adore les beaux endroits. Et j'étais censé partir l'après-midi, mais le président français, qui se trouve être une personne que j'apprécie vraiment, m'a invité à dîner à Versailles. Et Versailles, ce n'est pas rien. Versailles, c'est du sérieux. Et j'ai dit, OK, allons-y.
0: Voilà, qui est arrivé. Georges Fenech.
30: On ne s'en lassera jamais. Hein,
0: non, c'est pour ça que je voulais vous passer.
30: C'est langage américain.
0: Revenons sur l'édito de Vincent Trémollet de Villers qui analysait ce en même temps historique finalement pour Emmanuel Macron qui à la fois n'hésite pas de temps en temps à marcher sur l'histoire et parallèlement quand ça lui sert de la mettre à son profit.
30: Bah vous avez vu comment il s'en sort d'ailleurs, puisqu'il a répondu de manière, je dirais, habile mais un peu hypocrite quand même. Il a répondu non mais Versailles, parce que c'est là à Versailles qu'en 1783 il y a eu le traité qui a fait reconnaître la Grande-Bretagne l'indépendance des États-Unis. Hein. Voilà, il s'abrite derrière effectivement ce fait historique. Mais en réalité, on voit bien qu'il va en mettre plein la vue au président des États-Unis, que c'est une manière pour lui de le retenir jusqu'à vendredi, où il y aura la signature du G7 donc à Genève. Autrement, il serait reparti. Mais rien n'indique d'ailleurs qu'après le dîner, il ne reprenne pas l'avion et qu'il ne reparte pas. Hein.
0: Mais si, je crois que c'est le cas d'ailleurs.
30: Vous croyez qu'il va repartir ? Oui, donc vous voyez...
0: Le dîner va même être très court.
30: Avec Trump, il faut s'attendre à tout, même qu'il vient de dire, si je viens de voir sa réaction, en disant si les Iraniens continuent, je vais à nouveau les bombarder.
0: Mais justement, est-ce que la flatterie...
30: Avant la signature, il commence déjà à menacer à bombarder. Bon.
0: Est-ce que la flatterie marche finalement avec Donald Trump ? Lui qui croit... Oui, mais il croit quand même au rapport de force.
30: Oui, oui.
0: Il est souvent fort avec les forts.
30: Bien sûr, il se prend pour le plus fort.
0: Il l'a dit d'ailleurs au G7 aujourd'hui.
30: C'est la première puissance économique, industrielle, militaire au monde. Mais on voit bien que toute puissante qu'elle est, elle n'arrive pas à mettre à genoux un régime, vraiment obscurantiste, moyenâgeux, qui ne disposait pas des mêmes armes finalement. Eh bien, ils se sont cassés les dents, quoi.
0: Fallait-il quand même l'inviter ce soir ? C'est une des polémiques du jour. La gauche, notamment, y est défavorable.
30: Bon, c'est la tradition française, quand même, de recevoir dignement les chefs d'État, notamment des grandes puissances, même à Versailles. Et il avait aussi reçu, rappelez-vous, Poutine, hein, à Versailles. Je ne pense pas qu'il le recevra à nouveau. Mais il est dans la tradition des États de recevoir dignement un grand chef d'État.
0: Sophie Odigé, qu'en pensez-vous ?
28: Oui, moi je pense que c'est le rôle d'un chef d'État. Alors après, c'est vrai qu'on a un chef d'État qui se prend un peu pour tous les ministres en même temps, mais normalement, un chef d'État doit parler avec tous les chefs d'État. Enfin, je veux dire, même avec ceux avec lesquels il n'est pas d'accord. Enfin, c'est ça aussi le rôle d'un chef d'État.
0: Et le recevoir comme ça, en grande pompe.
28: Je veux dire, la France, c'est Versailles. Enfin, je veux dire, à un moment... Alors effectivement, Emmanuel Macron, il y a une histoire française, une culture française, quand ça l'arrange pas, il n'y en a pas, et c'est quand même très très variant. C'est vrai que l'édito de Trémollet de Villers, il est très très bon là-dessus, parce que, enfin, je veux dire, il nous balade et il utilise la France à des fins quand même très personnelles, ce qui est un problème. Mais je rappelle quand même que Trump était là aussi pour l'inauguration de Notre-Dame. Donc, c'est des moments forts où la France brille quand même encore. Et je crois que c'est important. C'est important qu'on parle avec tout le monde. C'est important qu'on ait un président de la République qui reçoive dignement les présidents des grandes nations. Or, Trump, on peut penser ce qu'il veut de sa façon de communiquer. Et effectivement, c'est quand même assez assez choquant la plupart du temps, mais il n'empêche que c'est le rôle d'un président d'une nation aussi importante que la France. Voilà.
0: Après Versailles, la Marseillaise. Siffler la Marseillaise, c'est un droit selon Bali Bagayoko. On réentendra Jacques Chirac à ce sujet avant le journal de 14h.
2: Il est 13h44. Très bon après-midi. Vous écoutez Clélie Mathias et ses chroniqueurs sur Europe 1.
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2: Excellent après-midi sur Europe 1. Vous écoutez Europe 1 Info avec Clélie Mathias et ses deux chroniqueurs. Aujourd'hui, Sophie Audugé, experte en politique éducative et de protection de l'enfance, et l'ancien juge d'instruction, Georges Fenech.
0: Après avoir décroché le portrait d'Emmanuel Macron à la mairie de Saint-Denis, l'insoumis Bali Bagayoko estimait que je cite, « Siffler la Marseillaise était un droit à la réplique populaire. » Siffler la Marseillaise, je vous donne la phrase dans sa longueur. « Quand la France se déshonore par ses actes à l'international, c'est un droit à la réplique populaire parce que les enfants de celles et ceux qui sont ici dans les grands stades, ils sont citoyens d'ici, mais aussi de là-bas. » Et vous me disiez... Georges Fenech.
3: C'est pas un droit, c'est une infraction prévue par la loi qui prévoit des peines, l'outrage à l'hymne national comme l'outrage au drapeau national est puni de 7500 euros d'amende. Hein. Ça peut aller même beaucoup plus loin si c'est concerté. Moi je pense qu'une telle déclaration d'un maire, d'abord c'est indigne d'un maire, lequel nous a déjà habitués à quelques sorties, quelques saillies, hein, en enlevant par exemple le tableau du président de la République, le portrait dans la salle du conseil municipal. Bon, moi je crois qu'une telle déclaration venant d'un maire qui, ne l'oublions pas, n'est pas simplement un élu, un maire. Un maire, c'est un officier d'état civil, dans ses fonctions aussi. Il marie, il délivre des actes. Il est donc sous la tutelle d'un ministère qui s'appelle le ministère de l'Intérieur. Et je pense que s'attaquer à l'emblème, je dirais à ce qui représente nos symboles de la République française, par un officier d'état civil, un officier du ministère de public, ça appelle une réaction. Et je pense que Laurent Nunez, par exemple, ministre de l'Intérieur, qui est ministre de tutelle, pourrait au moins rappeler ce maire à ses obligations et ne pas inciter à piétiner ce qui est le symbole de la France.
0: Écoutez, parce que c'était le 11 mai 2002, lors de la finale de la Coupe de France, Jacques Chirac avait été sifflé par la foule. On a retrouvé cette séquence.
4: Quelques irresponsables ont cru devoir siffler la Marseillaise ce soir, au début de ce match. C'est inadmissible et inacceptable. Je ne tolérerai pas et je n'accepterai pas que soit portée atteinte aux valeurs essentielles de la République et à ce qui les exprime.
0: Alors, c'était la Marseillaise, hein, évidemment, qui avait été sifflée oui, par des Corses.
3: Oui.
0: Vous vous souvenez ?
3: Dans un match, oui.
0: Ouais.
3: Et il avait quitté d'ailleurs le stade, Jacques Chirac. Hein, parce qu'en sifflant la Marseillaise ou en piétinant le drapeau, c'est injurier tous ceux qui sont morts pour ce drapeau et pour cette Marseillaise.
0: Donc il avait eu raison.
3: Et bien sûr.
0: Jacques Chirac.
3: Et bien sûr.
0: Sophie Audugé.
5: Oui, je pense qu'effectivement, c'est un acte symbolique fort. L'hymne national, comme la langue française, comme le drapeau français, porte l'héritage de la nation, ceux qui sont morts pour qu'on soit libre aujourd'hui. Et à ce titre-là, il y a un certain nombre de formes de respect qu'on doit avoir, notamment les élus de l'État. Et moi, je considère effectivement que là, pour le coup, ça justifie un article 40 et à minima un rappel à l'ordre, mais il me semble effectivement un article 40 parce que c'est effectivement une déclaration qui a des conséquences absolument immenses. On peut siffler, on peut s'opposer au président de la République sur sa politique. Mais quand vous refusez, vous brûlez le drapeau français, vous attaquez à l'hymne national, en fait vous insultez tous les Français. Ceux d'hier, ceux d'aujourd'hui et ceux de demain. Et je crois que ce soit l'hymne national, le drapeau français, la langue française, c'est l'espoir qu'on a de la nation et qu'on transmet à nos enfants. Moi, personnellement, je considère que dans l'école publique, au moins une fois par semaine, le lundi matin, les enfants devraient ensemble chanter la Marseillaise pour savoir qu'il y a quelque chose qui est au-dessus d'eux, qui les relie, c'est le fait d'appartenir à la France et d'être enfant de la France et de porter l'espoir de la France de demain. Et je pense que ça manque énormément à notre jeunesse qui a besoin de cadres, de références. Alors on peut critiquer la politique, je rappelle, on est bien d'accord. Mais le fait de dire, toi et moi, en ce lieu qu'est l'école publique, on appartient à quelque chose qui nous dépasse, qui est la France, et qui est la France qu'on fera ensemble demain, ça me semble très important de le respecter et qu'un maire salisse ça, moi je trouve que c'est absolument intolérable. Vraiment.
3: Mais,
0: Georges Fenech.
3: Mais il faut s'interroger sur la finalité de cela, pas uniquement sur le fait que c'est une infraction ou intolérable. Qu'est-ce qu'il cherche en réalité ? Vous voyez bien qu'il y a une forme, déjà presque, je dirais, d'aveu, d'une recherche de séparatisme, tout simplement. C'est pas la première fois. Souvenez-vous, il avait dit, par exemple, pour les agents publics de sa mairie, que ceux qui partageaient pas ses valeurs, ils devaient partir. On n'a jamais vu ça. Donc il y a une forme de séparatisme qui est en train d'avancer, comme cela. Il a d'ailleurs parlé de citoyens purement administratifs qui, issus de l'immigration, ont peut-être d'autres valeurs ou une autre histoire de la colonisation et que donc il faut, faut les comprendre qu'ils puissent siffler la France. On voit bien qu'il y a un autre, voyez, un autre ordre qui est en train de se mettre en place dans certaines. Et ça devient, Saint-Denis, ça devient un laboratoire de cette nouvelle France que nous promet Jean-Luc Mélenchon. Donc il faut vraiment ne pas laisser avancer ces idées séparatistes. Ce c'est pas possible.
5: Après, et il le formule après. D'ailleurs très bien quand il dit ceux de là-bas.
3: Oui.
5: C'est-à-dire ce que vous dites, Georges, c'est exactement, c'est explicitement formulé. C'est quand même le seul qui dit, il y a ceux d'ici et ceux de là-bas. Enfin, c'est pas neutre, hein, tout ça.
0: Pour le député RN Franck Alizio, la Marseillaise doit être encouragée et préservée. Il était dans l'émission Christine Kelly et vous ce matin sur Europe 1.
1: Pendant ma campagne à Marseille, je souhaitais, et c'était une proposition, que la Marseillaise soit apprise et chantée régulièrement dans les écoles primaires. Justement, tout ce qui fait qu'on fait nation, qu'on vit ensemble, mais pour de vrai, pas comme le dit la gauche, le drapeau tricolore, la République, la France, la Marseillaise, doit être préservée, doit être encouragée. C'est comme ça qu'on devient français.
0: Ça rejoint ce que vous disiez, Sophie Eudiger.
5: Oui, non, mais je pense que c'est très important et je pense que de faire croire que d'avoir cette position, c'est un point de vue d'un parti politique par rapport à un autre est extrêmement grave. Je pense que être français et à l'école publique, intégrer la Marseillaise comme un message d'espoir à faire nation ensemble, ce n'est ni de droite ni de gauche, encore moins d'extrême droite ou d'extrême gauche. Je veux dire, c'est ce qu'attend un enfant de savoir où il est et vers quoi il va. Je veux dire, considérer qu'on peut, que les enfants peuvent se développer sans ancrage, que ce soit l'ancrage de la famille et l'ancrage du pays qui leur transmet l'instruction et l'héritage culturel et intellectuel, me semble dramatique pour le développement même des enfants.
0: Georges Fenech, un dernier mot.
3: Un dernier mot sur le maire de Saint-Denis, c'est que, je rappelle, il a envisagé une insurrection dans le pays, si jamais, par exemple, le Rassemblement national gagnait l'élection présidentielle. Vous voyez ce que ça nous promet ? Et je pense que le débat va se tendre de plus en plus, mais il faut être extrêmement vigilant.
0: Merci à tous les deux d'avoir participé à ce débat, Sophie Eudiger, Georges Fenech. Tout de suite, eh bien, c'est la suite d'Europe 1 Info avec les grands entretiens politiques. Je recevrai Mickaël Cosson, qui est député MoDem des Côtes d'Armor.
2: 13h57, vous écoutez Clélie Mathias, à tout de suite sur Europe 1.
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0: 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Le flash avec Émilie Dez. Bonjour Émilie.
2: Bonjour Clélie, bonjour à tous. Donald Trump menace, et je cite, de recommencer à balancer des bombes si l'Iran ne se comporte pas bien. Le président américain précise que l'accord qui sera signé vendredi en Suisse n'est pas le texte final. Des pétroliers iraniens ont franchi ce matin le détroit d'Ormuz. Le blocus américain a été levé. Le baril de Brent est tombé pour la première fois depuis mars sous la barre des $80. Le PDG de Total Energy affirme que le plafonnement des carburants en France a coûté 200 millions d'euros au groupe pétrolier depuis le début de la guerre en Iran. Avant un dîner prévu ce soir à Versailles avec Donald Trump, Emmanuel Macron accueille aujourd'hui à Évian une session de travail consacrée à la sécurisation de l'intelligence artificielle. Dernier jour du sommet du G7, de nombreux dirigeants de la tech mondiale sont présents. Le Parlement européen a approuvé la réforme qui prévoit des hubs de retour pour les migrants déboutés du droit d'asile. Une réforme qui permet aux pays de l'Union européenne de nouer des accords pour installer des centres de rétention hors des frontières de l'UE. Les refus de contrôle routier ont nettement augmenté l'an dernier, plus 9% par rapport à l'année précédente, selon le ministère de l'Intérieur. Une hausse alimentée notamment par les refus d'obtempérer. Ces refus d'obtempérer ont le plus souvent lieu dans le Vaucluse, les Pyrénées-Orientales et la Seine-Saint-Denis. Un suspect a été placé en garde à vue dans le cadre de l'enquête sur le meurtre d'une octogénaire au Gros-du-Roi, un adolescent de 15 ans qui a reconnu les faits. Le corps de cette femme de 86 ans avait été retrouvé la semaine dernière près d'un camping de cette station balnéaire du Gard. Une enquête a été ouverte après la mort d'un garçon de 8 ans dans l'Eure. Il s'est noyé hier lors d'une séance de natation scolaire à la piscine de Conches en Ouche. Les circonstances du drame n'ont pas encore été déterminées. Attention au coup de chaud, une vague de chaleur s'abat sur la France avec des pointes à 37 degrés dans le sud-ouest, le centre-ouest et le centre-est. Le ministre de l'Éducation a prévenu que les oraux du bac pourraient être reportés localement de quelques heures ou de quelques jours. Édouard Geoffrey souhaite qu'aucun examen ne se déroule les après-midi. Et puis quelques 14 millions de téléspectateurs ont suivi la victoire de la France face au Sénégal hier soir, victoire 3-1 grâce à un doublé de Kylian Mbappé et à un but de Bradley Barcola. Les Bleus joueront leur qualification lundi contre l'Irak. Je serai là le 19 juillet prochain pour la finale du Mondial, a déjà promis Emmanuel Macron. A noter aussi la victoire de l'Argentine 3-0 face à l'Algérie avec un triplé de Lionel Messi. L'Autriche s'est imposée 3-1 contre la Jordanie.
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2: Il est 14h03 sur Europe 1, c'est la suite d'Europe 1 Info.
0: Merci Émilie, à tout à l'heure.
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0: Merci à vous d'être à l'écoute d'Europe 1. Nous sommes ensemble pendant encore une heure avec les grands entretiens politiques d'Europe 1 Info. Je reçois aujourd'hui Mickaël Cosson, député MoDem des Côtes d'Armor. Bonjour.
27: Bonjour.
0: Soyez le bienvenu.
27: Merci.
0: On va revenir sur le Parlement qui a entériné hier donc l'allongement de la durée de rétention administrative pour les étrangers en situation irrégulière jugée dangereuse. Une mesure critiquée à gauche, mais présentée à droite et au centre comme une réponse au meurtre de la jeune Philippine en 2024. Écoutez le député Renaissance Charles Rodwell qui portait ce texte et qui s'est réjoui de son adoption définitive.
28: C'est une victoire collective, c'est une victoire de tous ceux qui ont voulu se rassembler après le drame absolu qu'a connu cette famille de ma circonscription pour bâtir collectivement un texte qui trouvait ce juste équilibre. Je voudrais vraiment remercier évidemment mon groupe, Gabriel Attal, Bruno Retailleau qui a porté ce texte-ci quand il était ministre de l'Intérieur, Michel Barnier, les quatre groupes du socle commun. Ils ont tous travaillé ensemble malgré leurs divergences, ce qui montre aussi à quel point, malgré nos différences que l'on peut avoir, on peut aussi unir nos forces pour mener les grands combats qui comptent pour notre pays.
0: Charles Rouel, qui était l'invité de Punchline sur CNews hier soir. Michael Cosson, au Modem, vous souteniez ce texte, il fallait le faire.
1: Oui, tout à fait. En fait, aujourd'hui, lorsqu'on a le sentiment d'insécurité, il faut répondre par de la fermeté. Et souvent, ce que peuvent reprocher les Français, c'est qu'aujourd'hui, on a une certaine forme de laxisme qui s'instaure et qui, du coup, ne permet pas de pouvoir avoir confiance en ce que peuvent mener des acteurs politiques. Et là, je pense que ce texte, il vient répondre fermement à des situations qui sont dramatiques lorsqu'on les vit, lorsqu'on se met à la place de la famille de Philippines. Et là, je crois que c'est une réponse claire. Justement pour répondre avec plus de fermeté lorsque nous avons des ressortissants étrangers qui agissent de manière insécuritaire pour les Français, ben là c'est une réponse claire qui est apportée avec ce texte et qui en plus recueille, j'ai envie de dire, presque l'unanimité.
0: Oui, il a été largement adopté hier, mais ce délai en plus, c'est quelques jours qu'il offre donc pour obtenir les laissez-passer consulaires au bout de ces 210 jours, si jamais on n'a pas obtenu ce laissez-passer consulaire. Qu'est-ce qui se passe ?
1: J'ai envie de dire qu'en fait, si on a accordé un délai supplémentaire,

0: c'est faisant en sorte que ben, ce délai soit suffisant pour qu'une action ferme de l'État soit mise en action.
1: Ce qui est dit à gauche parmi les détracteurs de ce texte, c'est que justement, le laissez-passer consulaire et l'expulsion, soit on l'obtient tout de suite dans les premiers jours, soit on ne l'obtient jamais, en fait.
0: Oui, ben aujourd'hui, on a pu prouver que souvent, en fait, les faits qui ou les condamnations qui avaient lieu n'étaient pas suivies des faits. Aujourd'hui, c'est de se donner toutes les conditions pour que ça puisse avoir une action. Et d'ailleurs, en fait, si on fait référence au texte qui va être voté au niveau européen, c'est justement pourquoi il y a un texte, c'est parce qu'on a seulement que 20% des condamnations qui sont suivies des faits. Aujourd'hui, c'est vraiment tendre vers les 100% et pas se limiter avec ces actions qui ne sont pas suivies des faits. Et c'est ce que reproche la population, c'est qu'on a une forme de laxisme, donc répondons par de la fermeté et de l'efficacité.
1: Le socialiste Romain Eskenazi, lui, dénonce un coup de communication avec un texte qui mélange tout, je cite, santé mentale, immigration, terrorisme, et fait le choix de l'arbitraire. Il dit qu'il vaudrait mieux privilégier la qualité des relations diplomatiques avec les pays concernés. Qu'est-ce que vous lui répondez ?
0: C'est son point de vue. Et moi, je pense qu'aujourd'hui, les Français, ils réclament quoi ? De la fermeté et de l'efficacité.
1: Il y avait une précédente mouture de ce texte qui avait été présentée déjà au Parlement l'année dernière, un peu différente, mais similaire quand même dans l'esprit, qui avait été retoquée par le Conseil constitutionnel. Est-ce que là, vous ne craignez pas de nouveau que ce texte ne passe pas ?
0: Justement,
1: en fait, message ?
0: Les évolutions qui ont pu avoir lieu, elles sont justement pour que le Conseil constitutionnel ne retoque pas ce texte. Et il se veut équilibrer et faire en sorte qu'on réponde à de la fermeté tout en restant dans le droit constitutionnel. Et je crois que là, on a réussi à sortir un texte qui soit équilibré et qui soit pas un effet de com', mais bien un texte qui sera applicable, pas retoqué.
1: Parallèlement, Michael Cosson, les CRA, les centres de rétention administrative, ils sont totalement saturé. Est-ce que vous militez pour qu'il y en ait davantage ?
0: Il nous faut avoir justement des conditions d'accueil suffisantes pour tenir compte de la situation. Donc s'il en faut davantage, oui, mais j'ai envie de dire qu'à un moment, il va nous falloir aussi travailler sur comment faire en sorte de réduire le nombre de migrants parce que n'ayant pas envie de quitter leur pays. Je veux dire, quitter son pays, c'est pas quelque chose de naturel. Et il faut plutôt combattre pour qu'ils aient pas envie de le quitter, plutôt que soyons en mesure de tous les accueillir.
1: Alors, à ce propos, justement, puisqu'il y a ce feu vert qui a été donné par les eurodéputés qui viennent d'adopter le règlement sur les retours des migrants déboutés du droit d'asile, c'est un volet très polémique, très controversé de la politique migratoire européenne. Alors la loi va prévoir une batterie de mesures pour accélérer les expulsions, limiter les recours quand une demande de protection est refusée. Et aussi, alors là c'est l'aspect le plus polémique, elle va permettre aux États membres de l'Union européenne qui le souhaitent d'installer des centres en dehors de l'Europe pour y renvoyer les exilés déboutés. C'est ce qu'on appelle les hubs, les fameux hubs. Écoutez, Fabrice Leggeri qui s'est exprimé depuis le Parlement européen, il a estimé que cette adoption du règlement retour, comme on l'appelle, constituait une avancée significative.
2: Ce texte marque enfin un changement de cap. L'allongement de la durée maximale de rétention administrative à 24 mois, alors qu'en France, certains macronistes s'enorgueillissaient de l'avoir allongé de 3 à 7 petits mois, le rétablissement du délit de séjour irrégulier, la fin du caractère automatiquement suspensif de nombreux recours, l'obligation pour les migrants de coopérer à leur éloignement et la création de hubs de retour hors de l'Union européenne étaient encore impensables à Bruxelles il y a quelques années. Ce vote démontre qu'une autre politique migratoire est possible lorsque les forces du bon sens de la droite de cet hémicycle travaillent ensemble.
1: Vous êtes satisfait parce que le gouvernement est très réservé sur ce texte, notamment sur ces hubs.
0: Bah, en fait, le fait qu'il y ait déjà un consensus qui se fasse à l'échelle européenne, c'est plutôt une bonne nouvelle de pouvoir se dire que 27 pays sont capables de se mettre d'accord sur les mots que peuvent apporter l'immigration. Maintenant, en fait, sur cette question de hub, la difficulté, c'est de se dire on va se conformer à un État qui ne fait pas partie de la communauté européenne, avec les lois qu'on peut parfois décrier. Et là, on va, en quelque sorte, fermer les yeux sur les conditions qui seront d'accueil de ces ressortissants étrangers. Je crois qu'il faut veiller à ce que cette solution ne soit que la dernière des alternatives, mais pas de se dire que ça devienne une solution de facilité. Et le sentiment, c'est que ce point-là, il nous faudra être vigilants parce que bien entendu qu'on doit protéger nos frontières, bien entendu qu'on doit protéger notre communauté européenne, mais ça ne doit pas donner une forme d'accord avec des pays pour lesquels ceux-ci ne respectent pas

0: les droits de l'homme. Donc à nous d'être vigilants sur les accords qui seront traités pour pas que ça nous amène dans des situations catastrophiques d'un point de vue humain.
1: François-Xavier Bellamy, qui a fortement soutenu ce texte, dit ce matin dans une tribune dans le Figaro que, alors lui, il encourage le gouvernement à utiliser CE, mais il dit qu'il faut aussi quand même, même si le règlement européen va s'appliquer à tous les États, il faut une volonté politique derrière. Vous pensez que cette volonté politique, pour l'instant en France, elle n'y est pas?
0: En tous les cas, il nous faut...
1: Et vous y veillerez d'ailleurs.
0: Il faut être vigilant, justement. Faire en sorte que, lorsque nous avons des hubs qu'on devra utiliser, bien veiller à ce que les droits qui s'exercent sur ces personnes-là ne soient pas des choses qu'on ne souhaiterait pas sur notre territoire. Donc, à nous d'être vigilants sur les conditions d'accueil, même si c'est en dehors du territoire européen, veiller à ce que les droits de l'homme, en tous les cas, soient respectés de la même manière et qu'on ne se ferme pas les yeux.
1: Mais alors, justement...
0: Ça en viendra en boomerang, je pense.
1: Je comprends ce que vous dites, mais c'est difficile à expliquer. C'est-à-dire que vous me disiez en préambule que c'était un texte qui avait été largement adopté, que pour une fois, les 27 étaient plutôt d'accord. Mais vous dites, ouais, attention,
0: oui,
1: quand même.
0: Oui.
1: Donc, mais comment on fait?
0: Eh bien, en fait, on peut s'estimer heureux d'avoir un accord commun, mais ça ne signifie pas qu'on ferme les yeux. On peut toujours être vigilant sur les conditions d'accueil de ces ressortissants en dehors de l'Union européenne.
1: Donc ce texte est très controversé. Beaucoup de ses opposants disent mais c'est un texte qui, de toute façon, qui met d'accord la droite et l'extrême droite.
0: Ouais, enfin, après, vous savez, tous les polémiques sont bonnes pour pourquoi justement les mettre en avant. Je crois qu'aujourd'hui.
1: Mais il fallait ce texte pour vous.
0: Oui. Il faut tenir compte de la réalité aujourd'hui. En fait, le souci, c'est qu'on a des disparités entre chaque pays membre de l'Union européenne. Là, on a un texte qui fait consensus, qui va mettre tout le monde sur la même ligne. N'allons pas plus loin. Il sera toujours temps de pouvoir corriger s'il y a des choses à corriger.
1: Mais ce hub sont décriés parce qu'ils sont jugés, parce qu'il y a eu différentes initiatives qui ont déjà été faites
0: en
1: Grande-Bretagne ou en Italie encore. Ils sont jugés comme des dispositifs qui sont à la fois très coûteux et pas forcément efficaces.
0: Il ne faut pas que ça coûte ni financièrement ni humainement. Davantage.
1: Oui, ça j'avais compris. Mais concrètement, comment on fait pour que ça ne coûte pas justement ni financièrement ni humainement? Est-ce que c'était la solution, ces hubs? Est-ce que vous apparaissez vous aussi très réservé? Est-ce qu'il n'y avait pas d'autres mesures et d'autres moyens?
0: Est-ce qu'il y a une bonne solution? Je ne suis pas certain. Comme je vous dis, la meilleure des solutions, ce serait faire en sorte que ces migrants ne souhaitent pas quitter leur pays. Et de pouvoir agir à la racine plutôt que de veiller à ce qu'on puisse accueillir toute la misère du monde.
1: Michael Cosson, député MoDem des Côtes d'Armor, est l'invité des grands entretiens d'Europe Info. Dans un instant, on parlera évidemment de 2027 qui se fera sans François Bayrou. On l'entendra.
2: 14h13, vous écoutez Clélie Mathias sur Europe 1.
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2: Il est 14h16, excellent après-midi. Vous écoutez les grands entretiens politiques d'Europe 1 Info. 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
2: Et les grands entretiens politiques d'Europe 1 Info se poursuivent à 14h17 sur Europe 1 avec votre invité, Clélie Mathias, Mickaël Cosson, député Modem des Côtes d'Armor.
1: Quelle autonomie pour la Corse, un délicat débat constitutionnel s'est ouvert hier dans l'hémicycle de l'Assemblée nationale. Écoutez, Jean-Luc Mélenchon qui a réaffirmé son soutien pour une autonomie de la Corse, c'était sur TF1 ce matin.
16: Tous les territoires sont différents. La Corse, qu'est-ce qui m'a fait changer d'avis? Je ne suis pas un bulot accroché après son rocher, comme
17: qu'est-ce
16: certains.
17: Qu'est-ce qui vous a changé d'avis?
16: Eh ben, le vote des Corses, cette blague. 3 fois de suite, ils votent pour des autonomistes, massivement. Ils ont 3 députés autonomistes. Alors moi, qui suis-je? Je vais dire, ah, qu'est-ce que c'est que cette histoire? Il n'en est pas question. Je vous envoie 3 contingents de CRS. Non, non et non. Les gens qui ne veulent plus être français, ils le disent. Et ils ne le seront plus, mais ce n'est pas le cas de la Corse. Nous avons affaire à une demande d'autonomie étendue.
1: À l'inverse, sur LCP, c'était hier aussi, le socialiste Emmanuel Morel a mis en garde contre les conséquences qu'entraînerait l'adoption du texte.
18: On s'apprête à introduire dans la Constitution française des principes qui mériteraient que le peuple tout entier se prononce. Parce que expliquer aujourd'hui qu'il existe désormais des communautés historiques, linguistiques, culturelles, que ces communautés pourraient aussi se prévaloir d'un lien singulier à leur terre, que c'est l'unité de la République, l'égalité des citoyens devant la loi, qui est gravement remis en cause. On est en train d'ouvrir une boîte de Pandore dont on ne connaît pas les conséquences. Et puis, ça veut dire qu'il y a des citoyens qui ont un lien spécifique à une terre, plus que d'autres, et donc qui devraient se prévaloir d'autres droits.
1: Mickaël Cosson, vous ne le voyez pas du tout comme une boîte de Pandore, ce texte. Au contraire.
0: Moi, je pense que c'est effectivement un chemin. Lorsqu'on parle de la France, la richesse de la France, c'est ses régions. Et ces régions, elles se sont construites par leur histoire, par leur culture. Et donc, ce qui se passe avec la Corse aujourd'hui, c'est justement de pouvoir répondre à ce que veulent les Françaises et les Français dans chacune de leurs régions. Aujourd'hui, en fait, on a des lois qui peuvent être décidées à Paris, mais qui ne collent pas à la réalité. Et la richesse de la France, c'est les spécificités de ces régions.
1: Alors, c'est un Breton qui parle.
0: C'est un Breton qui parle, mais je pourrais être... ça pourrait être un Normand, ça pourrait être un Picard, ça pourrait être un Ch'ti, ou ça pourrait être un Basque. C'est quoi le quotidien des Français? C'est de pouvoir se loger, de pouvoir se déplacer, de pouvoir étudier, de pouvoir travailler. Et tous ces aspects-là, en fait, est-ce que la France a encore les moyens de pouvoir les mener, ou elle doit pouvoir s'appuyer sur les régions pour coller au plus près des besoins des Français qui sont français, mais qui sont français et bretons, ou français et picards, ou français et basques? Et moi, je veux dire que ce travail qui est fait sur l'autonomie de la Corse, c'est pas de renoncer à être français, c'est justement de coller au plus près des besoins des Français. Et qu'est-ce qui est réclamé aujourd'hui? eh bien, c'est qu'on réponde à nos besoins au quotidien. Et je crois pas que ce soit quelque chose qui puisse être fait chez le français, parce qu'on n'en a plus les moyens. Par contre, la sécurité, oui, ça doit être des choses où, qui doivent être encore régaliens, encore la France. Mais par contre, en fait, les régions, elles doivent pouvoir répondre aux besoins, justement, de leurs habitants. Et moi, je crois que c'est une voie qu'on doit emprunter. Et c'est pas un recul, mais c'est une avancée.
1: Mais à l'inverse, on pourrait vous dire, ce qui fait aussi la France, c'est malgré toutes ces spécificités et ces différences entre régions, c'est l'unité,
0: oui.
1: C'est l'universalisme aussi, ça veut dire qu'une loi s'applique à tous et qu'il n'y a pas des communautés différentes qui vivent ensemble, il y a un ensemble, une société, une France.
0: Je suis d'accord, il y a une République française, après il y a des régions, et c'est pas renoncer à avoir une unité que de pouvoir coller au plus près des besoins de chacun des Français.
1: Donc c'est pas sur, alors ce que vous souhaiteriez, ce n'est pas sur le régalien, on est d'accord. Certaines choses, comme vous l'avez dit, c'est vraiment plus sur une légère autonomie,
0: oui,
1: par territoire.
0: Faire en sorte que du coup, des régions puissent disposer du levier financier pour apporter au quotidien de leurs habitants des solutions pour se déplacer, pour se soigner, pour se loger, pour étudier. Moi qui viens de la Bretagne, je suis outré de voir nos jeunes quitter leur région pour soit étudier, soit travailler et recevoir tous ceux qui ont travaillé ailleurs pour vivre leur retraite. C'est pas que j'ai quelque chose, mais la Bretagne mérite mieux que d'être juste un Eldorado pour le troisième âge.
1: Mais justement, est-ce que vous ne craignez pas de fait d'avoir une France à plusieurs vitesses avec certaines régions qui vont mettre l'accent plus sur un point plus que d'autres, donc d'avoir une France finalement très diverse et différente?
0: Non, moi je pense qu'on aura plutôt une France qui avance plus vite qu'en ce moment, puisque du coup on donnera la possibilité à ces régions d'avancer plus vite que ce qui est le cas aujourd'hui. Et n'oublions pas que nous sommes dans un système mondial et la France a besoin d'avancer. Et à l'heure où on parle d'IA pour l'intelligence artificielle, si on faisait preuve d'IA mais d'intelligence administrative, ce serait peut-être une belle avancée pour la France et ses régions.
1: Mais ça se fait à l'échelle du territoire, pour vous, du local?
0: Oui.
1: Dans ce monde mondialisé.
0: Se coller aux besoins, parce que le quotidien de chacun, c'est ce qu'il va vivre dans un rayon de 50 km dans sa journée. C'est pas ce qui va se passer sur la sphère nationale. Donc à nous de pouvoir apporter les besoins au plus près.
1: Michel Cosson, vous êtes un député Modem. On va parler de François Bayrou qui est venu présenter son livre « Alerte sur la France qui vient ». C'était hier sur France Inter. Il a estimé que s'il était candidat, les Français penseraient qu'il est adhérent du « Tout pour ma gueule ».
17: Si j'étais candidat en même temps, que penseraient ceux qui vous écoutent, que penseraient les Français et les lecteurs? Ils penseraient que j'écris pour moi. Ils penseraient que moi aussi je suis adhérent à ce parti dont j'ai trouvé le nom qui s'appelle le TPMG, tout pour ma gueule. Ils penseraient, les Français, que c'est une déclaration de plus pour se mettre en valeur. Et c'est ce que je n'ai pas voulu. Je suis sûr que le message qui est dans ce livre, s'il n'est pas entendu, alors la certitude c'est que nous allons à la catastrophe.
1: François Bayrou ne sera pas candidat du Modem pour l'élection présidentielle de 2027. Y en aura-t-il un du Modem ?
0: Je pense qu'en termes de quantité, on est pas mal. Hein. Le but, c'est pas
1: sur l'offre générale.
0: Ouais, oui. Le but, c'est pas encore plein, mais on n'est pas presque prêt d'y arriver. Après 2027, vous disiez qu'il n'y aurait pas de candidat Modem. Bon, ça fait juste que 15 ans qu'il n'y en a pas, donc du coup, il n'y a pas de bouleversement dans l'échiquier politique à venir, dans les mois à venir. Maintenant, en fait, ce qu'il faut, c'est surtout avoir un candidat qui rassemble, plutôt qu'une multitude de candidats.
1: Le candidat du Modem?
0: Ah non, je ne pense pas qu'il y ait de volonté d'avoir un candidat du Modem. Moi, je vous parle.
1: Non, justement, le candidat choisi par le parti, lequel allez-vous soutenir parmi cette offre pléthorique de candidats?
0: On va attendre de voir ceux qui descendront du bus dans les prochaines semaines ou les prochains mois. Et puis, on verra après vers celui qui sera à même de pouvoir assembler. Après, je vous dis, il reste encore de la place dans le bus, donc on n'est pas encore à.
1: Mais justement, est-ce que cette place dans le bus, elle ne fait pas le jeu des extrêmes, que ce soit LFI ou le RN, qui, notamment le RN qui caracole en tête les sondages?
0: Ah, je suis d'accord que si tous les candidats qui se sont positionnés restaient candidats, ça ferait le jeu des extrêmes, forcément. Et là, pour le coup, tout le monde pourrait regarder la seconde mi-temps des présidentielles à la télé. Parce que du coup, on aurait Mélenchon contre Le Pen-Bardella, après, peu importe le candidat. Mais effectivement, il va nous falloir avoir à un moment ou à un autre un candidat ou une candidate qui rassemble plutôt que une multitude de candidats qui vont venir donner le point aux extrêmes.
1: Et comment on fait pour les départager, tous ces candidats ?
0: Eh ben, on se concentre sur le quotidien des Françaises et des Français, un peu moins sur le TPMG.
1: Tout pour ma gueule. Donc,
0: exactement.
1: Pour ceux qui n'ont pas suivi.
0: Ouais. Et donc ça, c'est peut-être la première des vertus auxquelles on attend. Un peu plus de gens humbles, un peu plus de gens à l'écoute, plutôt que de gens qui ont un ego surdimensionné et qui n'ont pas forcément, comme j'ai envie de dire, comme qualité, l'écoute. Et je crois qu'aujourd'hui,
1: vous
0: on a besoin...
1: Vous visez quelqu'un en particulier ?
0: Non, je vois qu'on peut viser plusieurs parmi tous les candidats qui se sont annoncés.
1: Mais il y a un moment quand même, vous le savez, que vous connaissez le jeu politique. Est-ce que vous pensez qu'il vaut mieux quand même une primaire, qu'il faut se fier au sondage ?
0: Je sais pas, une primaire, j'ai l'impression que c'est une petite mode américaine qui a eu son... qui a fait son temps. Moi, j'ai plutôt envie de me dire que les dernières présidentielles, hormis la dernière, tous ceux qu'on avait imaginés présidents ne sont jamais arrivés. Donc, attendons de voir les prochains mois pour voir qui c'est qui sera susceptible d'être présidente ou président. Mais jusqu'à présent, hormis 2022, pour lequel on avait pressenti que ce serait M. Macron, ben, les autres, on n'a jamais trouvé ce qui serait le ou la future présidente.
1: Un petit mot de François Bayrou, comment va-t-il ? Et comment vit-il son...
0: Son livre
1: Son livre, si vous voulez, oui.
0: Écoutez, je crois que la force de François Bayrou, c'est de toujours se relever. Et je ne pense pas qu'il soit à terre aujourd'hui, au contraire. Il a envie d'avoir un rôle dans les prochaines présidentielles sans vouloir être candidat. Et ça, ce n'est pas une nouveauté, comme je dis.
1: Parce qu'il l'avait déjà fait.
0: Bah, ça fait jusque 15 ans qu'on vit sans candidat MoDem au présidentiel. Donc
1: mais il avait un rôle très actif. Ça veut dire que là, il sera aussi un rôle très actif.
0: Oui, je pense qu'il aura ce rôle de rassembleur et parfois, pour certains, de se dire « mets ton ego au second plan et mets-toi plutôt au service des Françaises et des Français plutôt qu'à ton service. »
1: Merci beaucoup Mickaël Cosson. Je rappelle que vous êtes député MoDem des Côtes d'Armor. Après le journal de 14h30, on écoutera Sébastien Chenu, député RN du Nord, vice-président du Rassemblement National et vice-président de l'Assemblée Nationale, qui était l'invité de Laurence Ferrari ce matin sur CNews et Europe 1.
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1: À 14h31 sur Europe 1, on retrouve Émilie Dès pour le journal permanent et les dernières informations.
2: Les stocks de pétrole des pays de l'OCDE ont atteint leur plus bas niveau depuis 1990. C'est ce qu'affirme l'Agence internationale de l'énergie. Des pétroliers iraniens chargés de près de 4 millions de barils de pétrole ont franchi ce matin le détroit d'Ormuz. Le blocus américain a été levé. Les États-Unis et l'Iran signeront vendredi l'accord pour mettre fin à la guerre. Un protocole d'accord, précise Donald Trump. Il ne s'agit pas du texte final. Si les Iraniens ne se comportent pas bien, nous recommencerons à balancer des bombes, a prévenu le président américain. De nombreux dirigeants de la tech mondiale sont présents. L'intelligence artificielle est au menu du G7 qui se termine aujourd'hui à Évian. Les États-Unis, l'Allemagne ou encore la France sont pour interdire les réseaux sociaux aux moins de 15 ou 16 ans pour protéger les mineurs. À l'issue du G7, Emmanuel Macron accueillera Donald Trump à dîner ce soir à Versailles avec des modifications de circulation à prévoir. La 86 et la Nationale 12 seront fermées entre l'aéroport d'Orly et Versailles. Le musée du Louvre est à bout de souffle depuis le cambriolage d'octobre, assure son président. Christophe Leribaud estime que le musée fait face à un mur d'investissement nécessaire pour rénover ses équipements vieillissants. Il va faire jusqu'à 37 degrés dans le sud-ouest, le centre-ouest et le centre-est. Une vague de chaleur s'installe en France en plein examen du bac. Le ministre de l'Éducation prévient que les oraux pourraient être reportés localement de quelques heures ou de quelques jours. Édouard Geoffrey souhaite qu'aucun examen ne se déroule les après-midi. Kylian Mbappé est devenu le meilleur buteur de l'histoire de l'équipe de France. Il a inscrit un doublé hier face au Sénégal. La victoire 3-1 des Bleus a été suivie par 14 millions de téléspectateurs en moyenne. Le meilleur résultat pour une entrée en lice des Bleus dans une Coupe du Monde depuis 2014. Les Bleus qui affronteront l'Irak lundi à 23h. L'Argentine, tenante du titre, s'est imposée 3-0 face à l'Algérie grâce à un triplé de Lionel Messi. Victoire de l'Autriche 3-1 contre la Jordanie. Et puis les emblèmes des prochains Jeux Olympiques et Paralympiques d'hiver seront dévoilés demain à Briançon. Deux emblèmes complémentaires. Les Jeux se tiendront en 2030 dans les Alpes françaises.
1: Merci Émilie, on vous retrouve à 15h sur Europe 1.
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2: Merci de nous rejoindre à 14h34 sur Europe 1. Vous écoutez Europe 1 Info avec vous Clélie Mathias.
1: 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On l'écoute.
28: Et notre invité ce matin dans la grande interview CNews et Europe 1, c'est Sébastien Chenu. Bonjour à vous.
29: Bonjour madame.
28: Député RN du Nord, on va évoquer la protection des enfants qui est au cœur des débats. Les Français s'interrogent après la mort de Liana, après les scandales, les agressions à répétition dans le périscolaire à Paris et dans d'autres villes. Est-ce que notre République sait encore protéger les enfants? Et est-ce que pour vous, au Rassemblement National, c'est une priorité ou une priorité parmi tant d'autres?
29: Non, vous avez raison, c'est une priorité absolue et cette priorité, elle a été délaissée les années passant, avec probablement un certain nombre d'explications à cela. Pour l'instant, C'est un scandale. C'est la faillite de la justice vis-à-vis de l'enfance de notre pays. Une faillite qui est quand même alimentée, il faut bien le dire, chaque jour par d'autres scandales, des scandales nouveaux. Le scandale de cet animateur périscolaire à Paris qui était poursuivi pour 9 agressions sexuelles sur des fillettes et qui est relaxé. Comment voulez-vous que les Français...
28: Faute de preuves, selon le tribunal correctionnel.
29: C'est Gérard Miller qui est 90 fois présumé innocent et qui continue à se balader. Tout ça, effectivement, souligne la faillite du système. Mais c'est vrai que
28: préserver... tout le système, vous ne préservez personne justement dans ce système.
29: De ce système judiciaire. Mmh. Je disais, il y a eu des raisons à cela, des raisons objectives et récentes. Par exemple, la réforme de Darmanin sur la police judiciaire a beaucoup abîmé...
28: Quand il était ministre de l'Intérieur,
29: a beaucoup abîmé la possibilité pour les enquêteurs de pouvoir travailler de façon active. Ça, c'est le résultat des politiques qui ont été menées. Mais ça remonte, je crois, à beaucoup plus loin. C'est probablement aussi la question du rapport à l'enfance, du rapport à la protection de l'enfance. Nous, parmi les propositions qu'on a, et Marine Le Pen le défendait hier, elle disait effectivement qu'il faut reconnaître des signaux faibles, et la détention d'images pédopornographiques est un signal, même pas faible, mais très fort, et on pense que les détenteurs d'images pédopornographiques devraient être sanctionnés beaucoup plus lourdement qu'ils ne le sont actuellement.
28: En allant en prison ? Qu'est-ce que vous
29: avec des peines qui soient effectivement adaptées, ça peut être de la prison ferme. En tous les cas, ce sont les Américains, je crois, qui ont révélé qu'il y avait des centaines de milliers d'images, de millions d'images pédopornographiques qui étaient détenues par des Français. Et face à cela, qu'est-ce qu'il y a comme moyens qui sont mobilisés ? Je crois qu'il y a 45 magistrats, personnel de justice, qui sont chargés de s'en occuper. Donc on voit bien que face aux défis majeurs, les moyens ne sont pas au niveau. Donc d'un côté, il y a les peines, bien adapter notre arsenal de peines. Et puis de l'autre
28: Elles
29: côté,
28: existent mettre... les peines. Hein.
29: Oui, mais la faut loi l'adapter.
28: Existe, il faut les
29: il faut l'adapter. Parce que souvent, on a des gens qui ont du sursis, on a des aménagements de peines. Et puis évidemment, je pense que quelqu'un qui tue ou qui viole un enfant doit rester derrière les barreaux.
28: Est-ce qu'il n'y a pas un problème uniquement de moyens ? Il y a aussi un problème d'idéologie. Est-ce qu'il n'y a pas une idéologie qui irrigue tout le système judiciaire français depuis 40 ans, qui est clairement une idéologie de gauche ?
29: Oui, probablement. D'ailleurs, on sait très bien que cette idéologie, qui est l'idéologie de mai 68, a probablement fait entrer dans les têtes un rapport à la petite enfance dans le pays, qui est celui qu'on connaît. Mais je note aussi que cette idéologie, elle s'attaque à d'autres choses. Je regardais le texte de la loi intégrale, dans laquelle il y a des choses très intéressantes, des choses qu'on peut voter.
28: Ça veut dire quoi, la loi intégrale ?
29: Vous savez, c'est un mot, qui est censé rassembler dans une
28: toutes
29: même loi
28: les violences sexuelles et sexistes.
29: Tous les éléments qui pourraient lutter contre les violences sexuelles et sexistes. Mais je vois que s'il y a des choses très intéressantes dedans, moi j'ai regardé un tribunal dédié par département, ça c'est intéressant. En revanche, elle porte en elle quand même une vraie faiblesse, qui est celle de s'attaquer à la famille. On sous-entend, voire on dit dans cette loi intégrale que le danger, c'est la famille.
28: Moi, je crois que c'est le cas dans l'immense majorité des cas.
29: Oui, mais la famille, c'est aussi
28: sexuelle,
29: la protection. Hein. Donc ne déconstruisons pas non plus la famille. C'est vrai qu'on l'a vu dans la Familia Grande, Olivier Duhamel, Christine Ockrent, tous ces gens-là épouvantables, évidemment, dénoncés par leurs propres filles.
28: Mais c'est dans tous les milieux sociaux.
29: Bien sûr, mais je donne celui-ci parce qu'il a été documenté par un livre très bien fait de Camille Kouchner. Mais attention à ne pas déconstruire un peu plus et abîmer un peu plus la famille. Et puis de l'autre côté, c'est aussi à montrer du doigt les hommes. Moi, je crois qu'on a besoin d'embarquer les hommes dans le combat de la protection de l'enfance. Et le discours qui dit le patriarcat, les hommes sont tous des assassins ou des tortionnaires en puissance, attention à ce qu'à la fin, avec les meilleures intentions de début, on n'arrive pas au pire résultat. On a besoin d'embarquer tout le monde dans la protection de l'enfance.
28: Y compris les hommes qui sont
29: évidemment
28: impliqués en grande majorité dans ces affaires de
29: harcèlement. Bien sûr.
28: On parle quand même des moyens. Quelles sont vos propositions au RN concernant la justice ? Il y a à peu près 7 900 magistrats aujourd'hui. Vous en voulez combien de plus ? Est-ce qu'il ne faut pas renverser la table et mettre le paquet sur la justice ?
29: Mais bien sûr, ça fait partie. Marine Le Pen avait proposé dès 2022, en tous les cas dans son programme, c'est effectivement des moyens. Des magistrats, mais pas seulement. J'allais dire, c'est tout le petit peuple de la justice dont on a besoin. Ce sont des greffiers, c'est du personnel administratif. Je disais tout à l'heure, des enquêteurs qui ne sont pas assez nombreux. Et puis à l'opposé, à l'autre bout de la chaîne, c'est effectivement un système pénitentiaire qui soit adapté. Des peines qui tombent, des peines qui soient effectives et des peines qui ne soient pas aménagées pour des gens qui ont agresser, violer et a fortiori tuer des enfants dans notre pays.
28: Un dernier mot là-dessus concernant les violences dans le périscolaire. On parle beaucoup de Paris, mais c'est vrai dans de très nombreuses villes de France. Est-ce qu'on est face à des violences systémiques? Là, on parle de 132 suspendus dans les écoles de la capitale depuis le début de l'année, 52 pour violences sexuelles. C'est un système qui était en place?
29: En tous les cas, on a l'impression que si ce n'est pas un système, et il y a eu des yeux qui sont restés fermés, les yeux des élus parisiens qui sont restés fermés face à ce qui a été visiblement organisé. Or, si c'est organisé, ça ressemble à un système. Et moi, j'en veux beaucoup à l'appareil politique socialiste, social-communiste parisien, d'avoir fermé les yeux sur tout cela, dont les remontées ont été quand même significatives toutes ces années passant, et sur une organisation dont les enquêtes nous diront si elle était systémique.
28: Emmanuel Grégoire, qui est le maire de Paris, dit qu'il veut poursuivre au pénal tous ceux qui sous-entendront que la ville de Paris a sciemment engagé des pédocriminels. Évidemment, vous dites qu'il a raison.
29: Enfin, Emmanuel Grégoire aurait dû déjà s'occuper de poursuivre au pénal toute personne qui, ou faire des articles 40, visiblement, à chaque fois qu'il y a un signalement de fait. Là, je l'entends en train d'essayer de mener la guerre à ceux qui dénoncent les faits. Moi, je pense qu'Emmanuel Grégoire n'a pas pris la mesure, visiblement, et encore moins pendant la campagne électorale, où quand même les regards ont été très détournés de ça, n'a pas pris la mesure de ce qui se passait dans la ville de Paris.
28: Laure Miller, qui est une députée EPR, a dit il y a quelques jours à l'Assemblée nationale qu'elle avait honte de l'attitude des élus de la République. Et il dit, est-ce qu'il est possible de travailler sur ce sujet de façon transpartisane et de laisser les querelles politiques de côté? Est-ce que vous êtes prêts à vous mettre tous ensemble autour de la table pour un grand projet de protection de l'enfance?
29: Non mais d'abord, il y a deux choses. Enfin, on ne cherche pas, quand on fait de la politique, à tout prix le consensus. Je veux dire, faire de la politique, c'est avoir des idées.
28: Il n'y a pas des grandes causes qui nous dépassent
29: mais
28: tous.
29: Mais il peut y avoir des grandes causes qui nous mobilisent tous, ça en fait partie. Mais je vous disais, et d'ailleurs on le disait, tout ça, on arrive chacun avec une philosophie, avec un rapport aux choses. Et quand vous avez effectivement à l'extrême gauche des gens qui vous ont dit pendant des années, comme M. Cohn-Bendit, que tripoter des gamins, c'était pas grave, comment voulez-vous qu'on trouve un consensus avec des gens qui défendent ce genre d'idéologie? J'ai entendu des propos de Madame Rousseau sur les hommes bien souvent, qui font qu'on ne peut pas trouver des consensus avec ce genre de personnages. On peut trouver des moyens, on peut ouvrir des débats. Est-ce que c'est la recherche du consensus avec des gens qui pensent à l'opposé de vous, qui pensent que la famille est à détruire, qui pensent que tous les hommes sont des coupables en puissance? Je veux dire, on ne peut pas trouver de consensus avec des gens qui pensent ça. En revanche, que ce soit une cause qui nous mobilise tous et la recherche de solutions les plus pérennes, les plus efficaces, les plus dures aussi en matière de punition de ceux qui s'attaquent aux enfants dans notre pays, oui, là, ça doit pouvoir nous mobiliser.
28: Protéger les enfants, notamment les enfants comme la jeune Philippine, qui a été assassinée en 2024 par un OQTF. Hier, la proposition de loi du député Charles Rodouel a été adoptée. Elle porte le nom de cette jeune fille, donc, pour permettre d'allonger les délais de rétention à 210 jours pour les étrangers dangereux. Vous l'avez voté. La gauche s'est opposée. Charles Rodouel affirme que certains élus de gauche ont comparé ces CRA, les centres de rétention administrative, aux camps de concentration. Qu'est-ce que ça vous inspire, Sébastien Chenu?
29: Bon, d'abord, moi, je veux féliciter Charles Rodouel qui a pu faire passer cette proposition grâce aux voix du Rassemblement National. Je pense que cette loi dite la loi Philippine, effectivement, si elle avait existé, aurait protégé cette jeune fille. La gauche a été indigne. La gauche, dans son ensemble, est toujours là pour défendre le délinquant, toujours là dans des excès de langage qui sont très choquant, car faire
28: camp
29: le parallèle entre un CRA, un centre de rétention, et un camp de concentration, je vous rappelle que les centres de rétention administrative sont gérés par des fonctionnaires français, sont des centres qui ont vocation, dans lesquels il y a des gens qui ont vocation à repartir, et mettre le parallèle avec le camp de concentration me semble au mieux déplacé, au pire, c'est encore l'utilisation de l'histoire la plus épouvantable du monde à des fins politiciennes. L'extrême-gauche et la gauche et ses partenaires se sont encore une fois déshonorés. Ils sont jamais là, jamais au rendez-vous pour protéger les Français. Jamais.
1: Sébastien Chenu, député RN du Nord, vice-président du Rassemblement National et vice-président de l'Assemblée nationale, était l'invité de Laurence Ferrari ce matin sur CNews et Europe 1. La suite de cette interview avant le journal de 15h sur Europe 1.
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2: Merci de nous rejoindre à 14h47 sur Europe 1. 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
1: Et la suite de l'interview de Sébastien Chenu, député RN du Nord, vice-président du RN et vice-président de l'Assemblée nationale, au micro de Laurence Ferrari ce matin sur CNews et Europe 1.
28: Est-ce qu'il faut un référendum ce matin à la une du JD News, Alexandre Jardin demande un grand référendum sur la justice. Il faut rendre la parole au peuple sur ces grands sujets. Sébastien Chenu.
29: On peut imaginer des référendums. Moi, je suis partisan du référendum. Nous, au Rassemblement National, on en propose un sur l'immigration. Vous me direz, il y a un lien très fort entre immigration et délinquance. La surreprésentation de populations étrangères, on le voit dans les prisons, 25% des détenus ont la nationalité étrangère. Donc nous, on veut d'abord un référendum sur l'immigration. Après, un référendum sur quoi ? Sur la justice. Occupons-nous d'abord d'ajuster les peines, de trouver des moyens, mais on peut tout regarder. Mais je pense que la priorité, c'est le référendum sur l'immigration, et puis ensuite, c'est de remettre debout notre système judiciaire.
28: Ah, vous parlez des étrangers qui sont détenus dans nos prisons. Évidemment, votre proposition, c'est de les expulser. On en arrive toujours au même problème, les laissez-passer consulaires, les renvoyer dans des pays qui ne veulent pas les accepter. Qu'est-ce que vous faites ? Est-ce que vous avez une proposition ?
29: Oui, mais à partir du moment où on ne tente pas le bras de fer avec ces pays-là, on le voit avec l'Algérie. Rien n'a marché avec l'Algérie parce que rien n'a été tenté. C'est-à-dire que le bras de fer qu'on doit tenter...
28: Bruno Retailleau n'a pas tenté ?
29: C'était un très timide, c'était un petit bras tout maigre, c'était un petit bras sans muscles, c'était pas grand-chose, et puis il a été vite découragé, puis finalement il s'est sauvé du gouvernement dans lequel il avait finalement jamais rien eu à faire. Il n'aurait jamais dû aller dans ce gouvernement, Macron, Bruno Retailleau, c'était mort d'emblée. Mais tenter le bras de fer, ça veut dire faire pression sur les visas, faire pression sur, là aussi, une espèce de caste qui se fait soigner dans notre pays, qui a un certain nombre de biens, sur la possibilité des transferts d'argent, sur les subventions, l'aide internationale, la coopération. Enfin, tout ça, c'est des chantiers sur lesquels il faut agir si on veut faire pression sur les États. Je vous rappelle qu'il y a aussi des États européens qui ont des étrangers, qui ont des citoyens à eux, qui sont donc des étrangers pour nous, qui sont dans nos prisons et avec lesquels il est possible d'avancer probablement un peu plus facilement.
28: Sébastien Chenu, on parle d'immigration au niveau européen, le pacte asile, immigration est effectif. Est-ce que ça va changer quelque chose? Et est-ce que vous saluez par exemple le travail de François-Xavier Bellamy qui a fait bouger les lignes, qui n'a pas hésité à travailler avec toutes les droites européennes? Est-ce que ce n'est pas un signal que vous pourriez faire pareil en France?
29: C'est une bombe à retardement, ce pacte des migrations, parce qu'en fait, ça dit idéologiquement qu'on doit accepter le déménagement du continent africain sur le continent européen. Et je pense qu'à partir du moment où l'Union européenne essaye de faire passer cette fumisterie, cette idée néfaste, c'est une bombe à retardement qui va en plus nous coûter cher financièrement. Moi, je salue les élus, quels qu'ils soient, et ceux du Rassemblement national ont été largement à la manœuvre pour essayer effectivement de protéger les Français de cette idéologie européiste. Demain, ça fait partie des chantiers qui sont devant nous. Vous savez, François Bayrou parlait d'Himalaya. Il y a plusieurs Himalayas devant nous. Il y a la lutte contre l'immigration, il y a le narcotrafic, il y a la démographie. Si vous ne vous attaquez pas à ces Himalayas-là, alors le pays va s'écrouler.
28: Il y a un autre Himalaya qui se dresse devant vous, Sébastien Chenu, c'est la date du 7 juillet. La justice rendra son verdict dans l'affaire des assistants parlementaires européens. Tout le monde retient son souffle, j'imagine, au parti que vous représentez. Savoir si Marine Le Pen sera éligible ou pas. Est-ce que vous avez, vous, déjà choisi votre candidat ou est-ce que c'est la justice qui va le faire?
29: Ben, c'est quand même étrange que dans une démocratie, ce soit la justice qui dise finalement qui sera le candidat du Rassemblement national à l'élection présidentielle. Nous, on est organisés toujours de la même façon. Marine Le Pen est notre candidate. Si la justice la privait du rendez-vous avec les Français, qui est un rendez-vous attendu pour lequel elle est prête, eh bien Jordan Bardella, qui est le président de notre parti, prendrait la relève et irait effectivement rencontrer les Français pour porter notre proposition politique. Donc nous, on s'est organisés, mais c'est vrai que notre sort politique est entre les mains de la justice et quelque part finalement c'est aussi le sort des Français qui est entre les mains de la justice à travers la possibilité ou pas pour Marine Le Pen d'être candidate.
28: Est-ce qu'il n'y a pas des tiraillements en interne, en coulisses, au RN, entre les deux équipes? On peut imaginer que voilà, il y a une forme de concurrence entre les équipes de Marine Le Pen et de Jordan Bardella?
29: Non, je crois que ça travaille bien. D'ailleurs, vous savez, les programmes, que ce soit ceux des élections européennes ou des législatives anticipées, les dernières qu'on ait pu avoir, elles ont été organisées, portées par les mêmes équipes. Chez nous, vous savez, l'offre politique, ce qu'on propose aux Français, je crois que c'est assez clair. Les Français savent très bien qu'avec nous, il y aura moins d'immigration, moins de fiscalité, plus de sécurité et la restauration de toutes les autorités. L'éducation nationale en fait partie. Donc vous savez, sur ça, il n'y a pas de mystère. On n'a pas de mystère sur nos candidats, contrairement aux autres, et à la cinquantaine de candidats aux élections présidentielles.
28: Il n'y a pas de mystère pour Jean-Luc Mélenchon.
29: C'est clair.
28: C'est votre adversaire le plus inquiétant pour vous?
29: Mais ça dépend de ce qu'on met inquiétant. Jean-Luc Mélenchon, il est inquiétant dans le sens où je pense qu'avec lui, c'est la bascule du pays, c'est la ruine du pays. Moi, je trouve qu'Édouard Philippe, dans un autre genre, est très inquiétant parce que c'est la poursuite de la Macronie. Gabriel Attal, son clone, c'est pareil. Ça, c'est la poursuite de la Macronie. Ce qui est très inquiétant aussi parce qu'à la fin, le pays bascule également. Donc moi, je crois qu'il faut prendre les gens très au sérieux, nos adversaires très au sérieux. D'un côté, vous avez un candidat de la espèce de révolution permanente et du communautarisme qui est Jean-Luc Mélenchon, qui souffle sur les braises. Et de l'autre côté, vous avez la poursuite de la Macronie. Ni l'un ni l'autre ne sont des scénarios qui permettront à notre pays de relever la tête.
28: Mais avec le risque de voir la France insoumise au second tour, vous pensez que Jean-Luc Mélenchon peut passer, être élu un jour président de la République?
29: Je ne suis pas sûr qu'aujourd'hui il soit capable de rassembler plus de 50% des Français. Mais je ne sous-estime pas Jean-Luc Mélenchon. Son discours est clair, sa technique est clair, il sait faire campagne. Je pense qu'il est un adversaire dangereux pour le pays et le sous-estimer en disant ce sera 60-40, ce serait faire commettre une faute importante.
28: Il y a des élus comme Xavier Bertrand qui estiment qu'il est difficile de vivre en France quand on est musulman, juif ou quand on ne porte pas le prénom issu du calendrier grégorien. Vous comprenez ces déclarations de
29: Je ne sais pas dans quoi Xavier Bertrand s'est perdu. Je crois surtout que dans ce qu'il dit, il y a zéro sincérité.
28: Dit Bardella Le Pen, c'est la même chose.
29: Il n'y a pas de sincérité Bardella, dans ce que dit Xavier Bertrand. C'est une espèce de calcul pour dire moi je vais essayer d'entrer par la petite porte et puis devenir l'adversaire numéro un du Rassemblement National. C'est un calcul. Un jour, Xavier Bertrand était un homme de droite. Il y a longtemps, il a été un homme de droite. Il a été un homme qui défendait l'identité de son pays. Aujourd'hui, il est finalement un sous-marin du mélenchonisme.
28: Sébastien Chenu, on est sur CNews et sur Europe 1. L'association Emmaüs a adopté à 90% des voix une motion appelant à faire barrage aux idées de l'extrême droite. Elle part du principe que si vous étiez au pouvoir, vos idées seraient un danger pour les personnes les plus précaires. Est-ce que vous comprenez une telle prise de position sur des associations qui sont censées être neutres politiquement ?
29: Moi, j'ai beaucoup de respect pour les bénévoles et les permanents, d'ailleurs, de l'association Emmaüs. Et cette première, cet engagement politicien d'Emmaüs me semble raisonner de façon très négative. Pourquoi ? Parce que, d'abord, Emmaüs est censé s'occuper de la solidarité dans notre pays et pas faire de la politique politicienne. Et puis surtout, Emmaüs, c'est une association qui est subventionnée par le Fonds social européen. Et moi, je pense que lorsqu'on touche des subsides publics, eh bien, on ne fait pas de politique. Lorsqu'on a un financement important ou pas important d'ailleurs, eh bien, on reste neutre. Et ça devrait être un principe sain dans notre société. Toute association qui prend des positions politiques au moment des élections ne devrait pas recevoir de soutien financier de la puissance publique. Si vous voulez faire de la politique, vous avez le droit d'en faire, mais pas avec l'argent des Français. C'est valable pour l'audiovisuel public, ça devrait être valable aussi pour les associations qui touchent l'argent des Français.
28: Sébastien Chenu, un mot de la Coupe du Monde. L'équipe de France a entamé hier son parcours en remportant le match face au Sénégal. Vous dites bravo, bien sûr, et vive les Bleus.
29: Bien sûr, notre équipe a été extraordinaire. Je salue le beau match qu'on a pu voir hier soir.
28: Moi, de Kylian Mbappé notamment ?
29: Oui, mais moi j'étais en séance avec Marine Le Pen. On défendait la Corse hier. Et une autonomie encadrée, une autonomie modernisée finalement des institutions corses. Donc on n'a pas pu regarder le match. Je note simplement qu'on est parfois moins exigeant de pays comme le Sénégal, que d'autres pays comme Israël. Je n'ai pas entendu d'appel ni au boycott, ni de réserve sur le Sénégal. Je rappelle que le Sénégal a pris des dispositions pour maltraiter les homosexuels dans son pays. J'aurais bien aimé entendre quelques voix, les grandes voix de gauche, les donneurs de leçons, le journal L'Équipe, etc. Là, il n'y a pas un mot.
28: Un dernier mot sur les violences liées au football. On a vu, après la victoire du PSG, ce qui s'est passé à Paris. Est-ce que vous redoutez qu'un tel scénario se produise ou pas ? Ou est-ce qu'on peut espérer avoir des soirées festives sans débat violent.
29: Ben, il faut l'espérer, il faut le souhaiter, c'est comme ça que notre pays doit vivre, mais malheureusement, à chaque fête de la musique, à chaque match de foot, le 14 juillet, les Français redoutent, se posent la question de savoir s'ils vont sortir en sécurité. C'est quand même problématique que dans notre pays, on se pose ce genre de questions avant d'aller célébrer
28: un bon moment. C'est le problème de dispositif du maintien de l'ordre pour vous qui est posé ou pas ?
29: C'est pas forcément le problème de dispositif du maintien de l'ordre, c'est le problème là encore de l'autorité, des peines, de l'exécution des peines et de la justice. Vous savez, si des gens cassent un abribus, ça coûte 5000 euros de casser un abribus, mais savent qu'à la fin ils ne le rembourseront jamais et verront jamais les barreaux d'une prison, ne serait-ce qu'une semaine, eh bien ils vont continuer à le faire. Donc je pense que là encore, la restauration des autorités dans notre pays, c'est un chemin sur lequel nous sommes engagés.
28: Merci beaucoup, Sébastien Chenu, député RN du Nord, d'être venu ce matin dans la matinale CNews et Europe 1.
1: C'était Sébastien Chenu au micro de Laurence Ferrari. Demain, Laurence Ferrari recevra Robert Ménard, maire de Béziers, dans la grande interview politique d'Europe 1 et CNews à 8h15. Et à présent, pour continuer votre après-midi sur Europe 1, vous avez rendez-vous avec Romain Desarbres et Marie-Estelle Dupont. Et si on en parlait, moi je vous dis à demain, dès 13h pour Europe 1 Info.
0: Merci Géraldine. Merci, c'était Clélie Mathias. Il est 14h57 sur Europe 1.
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12: 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C'est l'heure du flash, les toutes dernières informations avec vous. Émilie Dez, bonjour Émilie.
0: Bonjour Romain, bonjour à tous. L'avertissement de Donald Trump à 2 jours de la signature d'un accord entre l'Iran et les États-Unis. Si les Iraniens ne se comportent pas bien, nous recommencerons à balancer des bombes sur le président américain. Des pétroliers iraniens ont franchi ce matin le détroit d'Ormuz. Le blocus américain a été levé. Le baril du Brent est tombé pour la première fois depuis mars sous la barre des $80. Le président libanais explique que les négociations avec Israël seront indépendantes de l'accord États-Unis-Iran. Israël qui a frappé ce matin le sud du Liban à plusieurs reprises. Tsahal divisé le Hezbollah, allié de Téhéran. Dernier jour du sommet du G7 aujourd'hui à Évian avec au programme la sécurisation de l'intelligence artificielle. De nombreux dirigeants de la tech mondiale sont présents. Emmanuel Macron recevra ce soir Donald Trump à dîner au château de Versailles. Un adolescent de 15 ans a avoué en garde à vue avoir tué l'octogénaire retrouvée morte la semaine dernière au Gros du Roi. La victime, âgée de 86 ans, avait été violemment agressée dans la soirée du 11 juin. Son corps avait été découvert à proximité d'un étang. L'enquête doit permettre de cerner le contexte et les causes du meurtre. Les refus de contrôle routier ont nettement augmenté l'an dernier, plus 9% par rapport à l'année précédente, selon le ministère de l'Intérieur. Une hausse alimentée notamment par les refus d'obtempérer. Ces refus d'obtempérer ont le plus souvent lieu dans le Vaucluse, les Pyrénées-Orientales et la Seine-Saint-Denis. Les ventes de logements anciens sont en baisse, avec 17 000 logements en moins en mars et avril par rapport à la même période l'an dernier, selon la FNAIM. La durée moyenne des crédits ne cesse par ailleurs de progresser, avec 54% des crédits souscrits pour 25 ans. Une hausse qui s'explique par l'augmentation des taux d'intérêt. Ils sont à 3,25% en moyenne en ce moment. Une vague de chaleur s'abat sur la France avec des pointes à 37 degrés dans le sud-ouest, le centre-ouest et le centre-est. Une vague de chaleur en plein examen du bac. Le ministre de l'Éducation a prévenu que les oraux pourraient être reportés localement de quelques heures ou de quelques jours. Édouard Geoffrey souhaite qu'aucun examen ne se déroule les après-midi. Et puis, je serai là le 19 juillet prochain pour la finale, promet Emmanuel Macron. Les Bleus ont réussi leur entrée dans le mondial hier après leur victoire 3-1 face au Sénégal. Un match suivi par quelque 14 millions de téléspectateurs en moyenne. Les Bleus joueront leur qualification lundi contre l'Irak. À noter aussi la victoire de l'Argentine 3-0 face à l'Algérie avec un triplé de Lionel Messi. L'Autriche s'est imposée 3-1 contre la Jordanie et prend la deuxième place du groupe J.
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0: Il est 15h03 sur Europe 1. Et si on en parlait, c'est tout de suite.
12: Merci beaucoup Émilie Dez et on vous retrouve dans une demi-heure. À tout à l'heure.
0: À tout à l'heure.
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12: Bonjour à tous, bienvenue sur Europe 1 pour Et si on en parlait avec Marie-Estelle Dupont. Bonjour Marie-Estelle.
1: Bonjour Romain.
12: Votre regard de psychologue clinicienne sur l'actualité, sur les choses de la vie à retrouver chaque jour entre 15h et 16h et en podcast sur l'application Europe 1. Vous pouvez d'ores et déjà nous appeler au 01 80 20 39 21 si vous voulez témoigner. CAP, BTS, brevet, bac, licence, master, aujourd'hui dans Et si on en parlait avec vous Marie-Estelle Dupont, on va parler des examens et du stress que cela engendre souvent. Avec vous Marie-Estelle Dupont, on va voir comment aider les jeunes et évidemment comment aider leurs parents.
14: Oui, on a tous connu ça, hein, le petit stress qui monte à partir des vacances de Pâques quand on a soufflé ses 16 bougies et que chaque printemps, pendant quelques années, sera marqué par l'espoir vain de pouvoir regarder Roland-Garros entre deux examens. Bac, partiel, concours, admissibilité, oro, rattrapage, aller à Jacques Est et rira bien qui ne finira pas dernier. Alors le cerveau qui s'allume brutalement à 2h du matin le 15 juin pour nous rappeler qu'en novembre, on a fait l'impasse sur le troisième chapitre du cours parce qu'on essayait de survivre à un chagrin d'amour. La panique en cauchemardant qu'on n'avait pas mis son réveil le jour de l'épreuve, la crise de larmes en sortant d'une épreuve qu'on a complètement foirée pour obtenir finalement 18 à son partiel et s'entendre dire que ça n'était pas la peine d'en faire un pataquès. Je suis sûre que beaucoup d'auditrices et d'auditeurs d'Europe 1 se remémorent parfaitement cette séquence de vie d'étudiant où pendant 5 ans, 7 ans, 10 ans, ils ont passé leur printemps à rêver d'être dehors, le teint blanc cassé sorti d'un nuancier Faro & Ball, les tasses de café froides alignées sur le bureau entre deux post-it avec un stabilo et un fichier Word en regardant par la fenêtre un ciel insolemment bleu. Il y avait l'équipe Bibli universitaire et l'équipe Je révise sur mon lit, dont je faisais partie, entourée de papiers, livres griffonnés, classeurs numérotés, gélules d'homéopathie supposées canaliser ma fébrilité, moi qui suis sous perfusion de café dès 6h du matin. Et je suis sûre, chers auditeurs d'Europe 1, qu'à l'époque, vous ne pensiez pas que vous auriez le bonheur de revivre ces moments une deuxième, une troisième, peut-être une quatrième fois pour les récidivistes et les familles nombreuses, à travers vos rejetons. Eh bien si, et je vais aujourd'hui voler au secours de ceux qui s'arrachent les cheveux et ne savent plus gérer l'ambiance devenue électrique à la maison. Car oui, je sais, tout le monde s'engueule, mais dans un mois, c'est les vacances. Pensez-y avant de passer l'aîné par la fenêtre. Et si vraiment, vraiment, il est trop angoissé, rassurez-le, dans quelques années, les mois de mai, il y passera à faire sa déclaration d'impôt. Bah, c'est important de donner de l'espoir.
12: Effectivement. Et en vous écoutant, il y a un peu de nostalgie.
14: Il y a des souvenirs qui remontent.
12: Ah oui, il y a des souvenirs qui remontent, effectivement, il y a des souvenirs qui remontent. Ce que vous nous décrivez là, Marie-Estelle Dupont, déjà, c'est ce qu'on s'est dit en préparant l'émission, ce sont les examens préparés en version bon élève. Hein, le stress, le fait d'être inquiète, se réveiller la nuit, c'est-à-dire, oh, si je...

0: voilà, c'est qu'on est vraiment impliqué par les examens qu'on va passer.
1: Et puis que c'est des enfants anxieux, ceux-là.
0: Oui.
1: C'est en général des enfants qui ne sont pas anxieux que pour les examens. Quand on se réveille la nuit en sueur, c'est qu'il y a une anxiété générale. Et forcément, oui, les examens sont un moment où ça se cristallise. Mais ce qui n'est pas évident pour les parents, c'est de faire la part entre aider leur enfant et finalement contaminer l'enfant avec leur propre stress. Et parfois, on a l'impression que les parents passent eux-mêmes des examens et s'approprient tellement le stress de l'enfant que finalement, ça finit par faire un cercle vicieux. Il vaut mieux que l'enfant aille réviser un week-end à la campagne avec un copain chez les parents de quelqu'un d'autre parce que ses parents s'approprient trop son stress et ça ne fait que le décupler.
0: Voilà, on va parler évidemment des parents qui ont un rôle évidemment très important dans ces périodes-là. Le stress, comment vous le décririez, le stress, c'est quoi, hein ?
1: En fait, le stress, c'est peut-être important d'ailleurs de le rappeler à nos enfants, le stress n'est pas notre ennemi. Au départ, le stress, c'est vraiment une réaction de l'organisme, une réaction physiologique du cerveau pour s'adapter aux exigences de l'environnement. Donc, quand il y a une sollicitation, quelle qu'elle soit, un stress physique ou un stress mental ou émotionnel, le cerveau s'adapte, il se mobilise. Ça se traduit par des modifications physiologiques, un changement de la dilatation des pupilles, du rythme cardiaque, etc. Vous mobilisez tout votre système sympathique, votre système d'action se met en tension. Donc en fait, le stress, c'est d'abord un ami.
0: Oui.
1: Le problème, c'est qu'on a tous une fenêtre de tolérance au stress, et quand on sort de cette fenêtre de tolérance au stress, parce qu'on rentre dans un stress exagéré, démesuré, qui s'installe dans le temps, qui est chronique, où l'enfant il commence à avoir mal au ventre dès les vacances de Pâques, etc. Il appréhende, il fait des cauchemars à l'idée d'avoir un cours oral à faire devant quelques personnes. Évidemment, c'est délétère, parce qu'au lieu d'être mobilisateur, ce stress, il va devenir inhibiteur, et finalement, c'est ce qu'on apprend aux sportifs à gérer, parce que parfois, on est meilleur la veille de l'examen ou à la dernière, au dernier entraînement que le jour de la compétition, au jour de l'examen. Donc là, il faut apprendre à gérer le stress. Ça fait aussi partie d'apprendre à passer des examens. Et je pense que déjà, si on dit à nos enfants que le stress est un ami, dès lors que c'est un peu comme le radiateur, faut contrôler la température, et que les examens, c'est pas un coup près qui tombe. Les examens, c'est une super opportunité qui, en fait, on va s'en apercevoir plus tard à l'âge adulte, nous ont quand même appris beaucoup de choses. Parce que ça a appris à faire abstraction de toutes les distractions à un moment T, à se concentrer, à se mobiliser. Parfois, on relit une copie, vous savez, on retombe sur une copie en rangeant des affaires, on se dit, mais c'est moi qui ai écrit ça. Et en fait, c'est parce que l'examen, ça vous a tellement mobilisé, vous avez donné le meilleur de vous-même, vous vous êtes concentré, ça vous apprend à développer des capacités de synthèse, des capacités de focus, et en fait, ça construit aussi notre confiance en nous. Alors, bien sûr, il y a des examens, des concours qui ont des très gros enjeux pour la vie professionnelle, mais les premiers, le brevet, le bac, etc., faut plutôt le prendre comme une opportunité de s'entraîner à passer des petites épreuves, des évaluations un peu stressantes, mais finalement qui vont aussi, après coup, on va s'en rendre compte, avoir musclé notre capacité à nous adapter et à faire face à des imprévus, parce qu'on ne sait pas sur quel sujet on va tomber. On se dira toujours en sortant qu'on n'est pas tombé sur le bon sujet, hein. Mais ça c'est un biais cognitif.
0: Ça peut arriver. Le stress, on l'a toujours ressenti. Il est fait pour nous protéger, pour nous maintenir en alerte.
1: L'homme de Cro-Magnon
0: ressentait du stress.
1: Bien sûr, mais en fait, le cerveau humain, il est extrêmement bien préparé à gérer des stress aigus. C'est-à-dire, comme vous dites, l'homme de Cro-Magnon, s'il voyait un prédateur arriver, il était en tension musculaire, il courait. On a cette réaction de fuite ou de combat face à un stress émotionnel, une conversation difficile à avoir ou un stress physique, soit on va fuir, soit on va combattre. C'est les deux réponses possibles qu'a l'être humain face au stress. Le problème, c'est que la vie moderne nous a quand même mis plutôt dans des stress chroniques qui finissent par épuiser les gens. Et on a plus ces stress aigus qui sont assez bons pour la santé. Tout d'un coup, courir un sprint, des mobilisations de court terme qui durent pas très longtemps et qui sont très intenses, c'est très bon pour nous, en fait. Et nous, on est plutôt passé sur des stress chroniques. Mais des petites évaluations, moi, je pense qu'il faut complètement... Je pense que si les enfants ont autant peur, c'est parce qu'en fait, on en fait une montagne, alors que... On devrait complètement dédramatiser ça avec nos enfants. C'est génial d'avoir une petite évaluation pour pouvoir voir où t'en es. Tu te situes, en fait. Ça dit rien de la valeur de ta personne. Ça ne dit rien de ton intelligence. Ça dit où tu te situes à ce moment de l'année par rapport à ton groupe d'âge, sur telle notion. Bon, Mais à côté, quand tu jardines, bah, t'es peut-être bien meilleur qu'eux. Enfin, ça n'a pas... Je crois qu'il faut en retirer tout l'enjeu moral ou même ontologique. Ça ne dit rien de ta personne. Ça te

0: donne une information de toi à un moment T dans un groupe ici et maintenant. Et donc, c'est pas mal, en fait. Et je crois qu'on a trop voulu bannir les évaluations, ce qui fait que maintenant, les examens sont devenus un stress terrible. Alors que ça ne devrait pas l'être, en fait.
1: Mais en disant ça à l'enfant, du coup, on lui retire son stress, mais ce stress, il peut être bénéfique. Sans stress, on ne se mobilise pas.
0: On fait baisser, on dédramatise un stress qui pourrait devenir inhibiteur, je ne vais jamais y arriver, etc. Et toutes les croyances qui, là, viennent vous polluer, c'est-à-dire qu'au lieu de bosser, il a sa petite voix dans la tête qui commence à lui dire « tu ne vas jamais y arriver », qui l'empêche de s'organiser parce qu'il n'est pas en train de structurer ses fiches, il est perdu, il est confus, il ne sait pas... Et je pense que notre rôle de parents, c'est beaucoup de les aider dans l'autour de l'examen. C'est pas faire à leur place, c'est pas tiens, je vais te faire la copie parfaite, tu vas l'apprendre par cœur. Parce que là, je dirais même qu'on empiète sur la confiance en eux qu'ils sont en train de construire et on a tous des méthodes de travail différentes qui sont pas interchangeables. En revanche, on a un vrai rôle à jouer dans l'autour. Moi aussi, j'étais inquiète. Et voilà les astuces que j'avais trouvées. Peut-être que toi, ça peut te servir. Peut-être pas. Déjà, l'enfant, il va voir que son modèle identificatoire, il est passé par les mêmes difficultés. Et ça va beaucoup le rassurer. Il va se dire, c'est pas parce que je suis nulle que je stresse. C'est parce qu'en fait, c'est normal de stresser. C'est adapté de stresser quand il y a un examen en fin d'année. C'est aussi la preuve que je suis mobilisée, engagée, qu'il y a un enjeu pour moi et que c'est important pour moi et que je n'en ai pas rien à faire. Donc en fait, c'est la preuve, si tu es stressée, que tu as envie aussi de montrer le fruit de tout ce que tu as fait, tous les efforts que tu as fait cette année. Et donc c'est bien normal que tu sois stressée parce que c'est un moment où tu vas pouvoir montrer le fruit de ce travail. Donc tu n'as pas envie de passer à côté de cette occasion de montrer le meilleur de toi-même. Après, je crois qu'on a un rôle dans tout ce qui est autour, lui expliquer que il a forcément une manière d'apprendre qui fonctionne mieux pour lui. C'est-à-dire que notre cerveau, le fait d'apprendre à l'enfant, ça s'appelle la métacognition, c'est la connaissance sur comment on apprend, apprendre à apprendre. Ton cerveau, peut-être qu'il est plus réceptif à des informations visuelles et que donc, si tu relis et que tu écris les choses importantes, que tu te fais des fiches, que tu réécris 10 fois la date à pas oublier, etc., etc., toi, tu vas mieux mémoriser. Alors que ton frère ou ta sœur, bah tiens, ou ta copine ou ton meilleur ami, il mémorise mieux quand il entend. Dans ces cas-là, on peut lui proposer de s'enregistrer avec un téléphone sur un cours qu'il a du mal à mémoriser et de se réécouter pendant qu'il prend son bain. Il se réécoute. Donc, il faut trouver... Qu'est-ce qui fonctionne pour votre cerveau ? Moi, je sais que c'est l'écriture manuelle. Donc, j'ai noirci pendant mes partiels et mes examens des tonnes et des tonnes de feuilles de brouillon où j'écrivais des citations, j'écrivais des dates, etc. Et hop, après, je les connaissais. Mais on a tous des canaux un peu différents. Et le fait d'aider l'enfant à les trouver, ça le rassure énormément. Il vous remercie de ça parce que vous n'êtes pas en train de le pressuriser négativement en disant « t'as révisé ta leçon, t'as révisé ta leçon ». Vous lui donnez des outils. Et donc, il reste libre. Et en fait, il en tire quelque chose à long terme pour bien après l'examen. Savoir comment mon cerveau apprend, c'est quelque chose qui va me servir toute ma vie.
1: Marie-Estelle Dupont, beaucoup de parents vivent les examens de leurs enfants comme si c'était eux qui passaient l'examen. Qu'est-ce que vous pouvez nous en dire ?
0: Bah oui, c'est parfois, ça montre une fusion un peu importante où le parent a du mal à rendre à son enfant... le fait que sa vie, son orientation, ses notes, c'est pour lui, c'est pas pour nous, c'est pas pour nous rassurer, c'est pas pour nous gratifier, c'est pas pour qu'on dise aux copains « Ah bah mon fils, il a fait HEC ». C'est sa vie, ça lui appartient, on lui donne un maximum d'outils pour réussir, bien sûr, mais il n'y aura pas de représailles. C'est-à-dire que je vais t'encourager à travailler, maintenant la réussite, tu peux en être fier, c'est pas à moi, c'est pas pour que je sois, moi, fière que tu réussis. C'est quand même très important. Et je pense que les parents qui sont trop anxieux et qui sont collés et qui vivent à la place de leur enfant le stress de l'examen, finalement, faut peut-être qu'ils s'obligent à mettre un peu de tiers, un peu d'altérité, à faire aider l'enfant par une autre personne de la famille ou un tiers extérieur, parce qu'ils ont le sentiment de bien faire et ça part d'un bon sentiment, mais ça peut aussi coloniser un peu l'enfant avec les peurs de ses parents. Et c'est quand même dommage de lui créer des angoisses là où il n'en a peut-être pas.
1: Ouais. 01 80 20 39 21 si vous voulez témoigner, si vous avez des souvenirs d'examen ou si vous avez des enfants qui sont en train de passer leurs examens, vous appelez le standard d'Europe 1 et vous échangez avec Marie-Estelle Dupont. Marie-Estelle, comment faire la différence entre soutenir son enfant et lui communiquer son stress ? C'est dans la continuité de ce qu'on est en train de se dire.
0: Lui expliquer qu'en fait, apprendre, ça s'apprend. Mmh. Et que l'examen de fin d'année, le bac, etc., c'est un marathon qui commence au mois de septembre. Et que quand on veut réussir et finir un marathon, on ne démarre pas avec un sprint. Donc, il va démarrer tranquille, mais il va être régulier. Et que l'enjeu, c'est toute l'année. Ce n'est pas de lui mettre la pression à la fin. C'est que toute l'année, il y ait un environnement qui lui permet de préserver cette régularité. Donc, s'il y a un week-end où vous recevez beaucoup à la maison, vous avez conscience, pour un enfant qui est peut-être en train de préparer sa première année de médecine, qu'il faut qu'il y ait quand même du calme, qu'il puisse travailler dans le calme, que ses rythmes de sommeil soient respectés. Les parents, vous pouvez beaucoup agir sur l'organisation et sur le soutien du cerveau. Le soutien du cerveau, c'est le sommeil, c'est l'alimentation et c'est le sport. Donc vraiment, un enfant qui passe des concours, encouragez-le à ne pas faire l'erreur à partir des vacances de février d'arrêter ses activités sportives. Surtout pas. C'est parce qu'elle a son cours de danse le vendredi, c'est parce qu'il a ces deux moments dans la semaine où il va jouer au basket avec ses copains, qu'il va réussir aussi parce qu'il aura des temps d'assimilation, de récupération, de repos. Et ceux qui sont anxieux, il faut vraiment leur dire « Non, mon chéri, ne bosse pas plus tard le soir. Dors, c'est quand tu dors que tu mémorises. » Donc leur expliquer comment ça fonctionne, comment on apprend à long terme, et faire en sorte qu'ils aient une bonne hygiène de vie, notamment nous, en contrôlant ce qu'il y a dans le frigo, c'est-à-dire pas de snacks sucrés, des bonnes graisses, manger quand même un peu à distance du coucher, etc., etc. C'est aussi les aider, pas remplir le frigo avec des cochonneries ou des aliments industriels. Voilà, faire en sorte qu'il y ait des avocats, qu'il y ait des amandes, qu'il y ait du bon gras, etc. C'est aussi mettre toutes les chances de leur côté pour que leur cerveau fonctionne bien. Parce qu'il y a une vraie alimentation du cerveau. On sait tous que quand on mange un snack sucré, un truc industriel, on a un coup de pompe, on est fatigué. Quand vous mangez des protéines, du gras, vous lui faites des œufs le matin, si vous voulez vous lui levez et puis vous lui préparez des œufs brouillés le matin. Il n'aura pas de coup de pompe, il n'aura pas de pic de glycémie en milieu de matinée et ça va passer tout seul la matinée de révision.
1: C'est souvent toute la famille qui passe l'examen. C'est-à-dire quand il y a un gros enjeu,
0: oui. Oui,
1: quand il y a un gros enjeu, oui. On demande aux petits de se calmer. Moi, j'ai des souvenirs aux petits de ne pas faire de bruit. Il y a le frère ou la sœur attendant qui travaille. Effectivement, on ne reçoit pas d'amis les week-ends avant les examens. On fait attention qu'il y ait du calme. On crée les bonnes conditions pour que l'examen se passe bien.
0: Oui, et je pense que pour les petits, c'est très bénéfique aussi d'entendre « Bah non, là, il est en train de faire son cours de soutien, tu rentres pas dans sa chambre même en frappant, tu respectes celui qui travaille dans la maison, de la même manière que tu respectes celui qui dort. Donc si tu as envie d'aller faire une cabane à 6h30 du matin le dimanche, bah écoute, tu vas aller la faire sur la pointe des pieds, ta cabane. »
1: Ouais, c'est ça.
0: Et voilà, mais c'est vrai que oui, il y a un environnement à créer pour leur donner des conditions. Je pense que par exemple, ceux qui passent des concours, ça peut être très difficile pour eux d'être isolés. Parfois, ils sont loin de leur famille. Et en fait, ça les aide d'avoir papa ou maman qui passe et qui est là, qui leur apporte des repas de bonne qualité, parce qu'ils n'arrivent pas encore à cet âge-là à tout gérer. Leur intendance et à gérer les révisions, parce qu'ils sont tellement stressés par les révisions qu'ils n'arrivent pas à se faire à manger en même temps. Et leur apprendre ça progressivement, c'est bien, mais pendant la période difficile, plutôt que de leur mettre la pression et leur dire « ça va, t'as assez révisé, t'as assez bossé », parce que nous, on a envie d'être rassurés, plutôt dire « bah voilà, si tu veux, j'ai préparé ça, il y a ça qui est prêt pour pas qu'ils aillent s'acheter un Mars entre deux épreuves au distributeur automatique ». Ils sentent aussi qu'on est à la fois soutenant et en même temps qu'on leur, encore une fois, on leur met pas la pression puisque c'est pas pour nous qu'ils réussissent, quoi.
1: Comment ça se passe, les examens chez vous? 01 80 20 39 21, vous appelez le standard d'Europe 1. Amandine et Romane sont là pour répondre à vos appels. Et dans la deuxième partie de l'émission, on sera avec Alexandra, qui a 56 ans et qui nous appelle de la région Rhône-Alpes. Elle est professeure de français, donc elle va nous donner également quelques conseils, puis elle va témoigner, bien sûr. Marie-Estelle Dupont, ce stress, c'est de l'amour parental, le stress des parents. C'est de l'amour, ou bien ce stress, c'est là parce que les parents vivent ces examens par procuration. Ça peut arriver ?
0: Non, mais c'est normal quand on voit nos enfants très inquiets, très stressés, ou pas du tout assez stressés, d'être un peu tendus par identification, ouais. par empathie. Mais je pense qu'on sait tous au fond de nous, si ça part d'un lieu d'affection et de profonde empathie pour notre enfant, ou si ça part d'un endroit beaucoup plus narcissique où, en gros, c'est c'est toute la réputation de la famille qui va s'effondrer si on n'a pas un polytechnicien à chaque génération. Vous voyez ce que je veux dire ? Ça part pas du même endroit et l'enfant le sent très bien. Et donc l'enfant ne va pas aborder non plus les choses de la même manière. S'il sent que c'est parce que vous êtes à ses côtés que vous êtes inquiet et vous êtes avec lui, ou si il sent que c'est parce que il doit vous apporter un trophée, il doit vous apporter le tribut d'un diplôme qui va vous flatter vous. Et ça, je pense qu'on si vous sentez ça en vous, faut faire un travail dessus. Pourquoi vous demandez à votre enfant de vous réparer à un endroit où vous êtes peut-être déçu vous avec vos études? Il est peut-être temps pour votre enfant de casser cette loyauté, en fait. Peut-être qu'il est fait pour être musicien, pas pour être médecin.
1: Quelles sont les questions qu'il faut se poser, justement? Qu'est-ce qu'on peut dire aux parents?
0: Je pense que les parents, quand on a des enfants, on est amené à faire notre examen de conscience et à se demander, dans les moments de tension, qu'est-ce que ça me dit de moi? Est-ce que je suis en train aussi de ne pas accepter, de ne pas autoriser mon enfant à prendre une autre voie parce que moi, je n'ai pas pris cette liberté-là, je ne me suis pas permis ça vis-à-vis de mes parents et des attentes familiales? Bah oui, mais nos enfants, ils commencent là où nous, on s'est arrêté aussi dans le travail de conscience familiale. Ils ne sont pas obligés de suivre l'autoroute. Ils ont le droit de créer leur propre chemin du moment qu'ils le font avec détermination, avec sérieux, en s'engageant véritablement. Si tu choisis cette voie, tu prends un engagement vis-à-vis de toi-même. Et ce n'est pas par rapport au regard des autres, c'est vis-à-vis de toi-même qu'il est important, cet engagement. On peut les soutenir.
1: Ouais. Mais des parents peuvent être ultra convaincus que le choix de leur fils ou de leur fille de faire des études de jongleur, c'est dangereux pour lui, il ne sera pas heureux, on peut... Voilà,
0: Alors je pense qu'on a tous une idée de comment il faudrait que notre enfant mène sa vie.
1: Je suis désolé pour les jongleurs, ça peut être un très beau métier, mais ça peut inquiéter, voilà, ça peut aussi inquiéter.
0: Je pense qu'on a tous une idée de comment notre fils ou notre fille devrait faire pour être heureux, parce que comme on est parents, on a très peur de ne pas contrôler la situation et que notre enfant se fasse mal, et donc on a des illusions, notre cerveau nous ment, on se fait croire qu'il suffit de cocher des cases pour que ça se passe bien dans sa vie. On sait que c'est pas si simple. Vous pouvez cocher toutes les cases et avoir une grosse tuile, un accident de voiture et finir handicapé. Et puis, vous pouvez prendre une voie qui est incompréhensible pour votre entourage. Moi, quand j'ai annoncé que j'allais faire psychologie, c'était incompréhensible. Et puis, finalement, je passe mes après-midi avec Romain Desarbres. Alors, vous voyez, franchement, même en psychologie, il y a le salut est possible. Donc voilà, mais on avait un auditeur sur
1: Europe 1. Ça avait été accueilli froidement.
0: Qui nous en avait. Mon père était inquiet pour moi. Il me disait, mais tu vas être très malheureuse, tu vas être avec des gens qui vont très mal, tu vas t'épuiser, tu vas. Bah oui, mais en même temps, c'est en accord avec mes valeurs et mes convictions. Donc, et aujourd'hui, il se dit, bah oui, finalement, ma fille est plus heureuse que si elle avait été banquière parce qu'elle écrit des bouquins et qu'elle a accompagné des patients et qu'elle est contente de voir que ses patients vont mieux. Donc, on avait un auditeur qui nous en avait parlé, qui avait dit, quand ma fille m'a dit qu'elle voulait tout arrêter pour commencer à travailler, on lui a dit mais si tu veux être commercial, voilà comment ça se passe. Et finalement, la fille d'elle-même s'est recadrée. Je pense que ce qui peut braquer l'enfant, c'est lui dire que son idée est ridicule. Il vaut mieux à ce moment-là ouvrir le dialogue et lui expliquer rationnellement que son idée est certainement très bonne, mais qu'il y a aussi il y a aussi peut-être des obstacles qu'il ne voit pas.
1: Vous avez une excellente mémoire. Je me souviens parfaitement de cet exemple. Et finalement, la jeune fille avait elle avait repris ses études calmement.
0: Justement, voilà, parce que pour être commerciale un jour, il valait mieux qu'elle ait quand même fait des études.
1: Et tout s'était bien passé. Il est 15h25. Il sera 15h25 dans 3 secondes exactement. Petite pause. Vous avez entendu la musique et on se retrouve dans quelques instants. On parle des examens. On passe pas des examens, mais on parle des examens et des concours. Comment aider les jeunes? Comment aider les enfants? Témoignage dans un instant. 01 80 20 39 21. Si vous voulez passer sur l'antenne d'Europe 1 et échanger avec Marie-Estelle Dupont. À tout de suite sur Europe 1.
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1: 15h27, on est ensemble sur Europe 1. Et si on en parlait avec Marie-Estelle Dupont, aujourd'hui on parle des examens, des concours. Période de stress, ça implique toute la famille, évidemment, vous pouvez témoigner. 01 80 20 39 21. Marie-Estelle Dupont vous donne des conseils, puis on décrypte un peu cette situation qu'on a tous connue dans les familles. Restez avec nous sur Europe 1, on est bien, on est ensemble. À tout de suite.
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1: 15h30, les dernières informations avec vous, Émilie Dez.
0: Le PDG de Total Energy affirme que le plafonnement des carburants en France a coûté 200 millions d'euros au groupe pétrolier depuis le début de la guerre en Iran. Des pétroliers iraniens chargés de près de 4 millions de barils de pétrole ont franchi ce matin le détroit d'Ormuz. Le blocus américain a été levé. Les États-Unis et l'Iran signeront officiellement l'accord pour mettre fin à la guerre vendredi. Un texte très général, long d'une page et demie, selon le vice-président américain J.D. Vance. Le président libanais explique que les négociations avec Israël seront indépendantes de l'accord États-Unis-Iran. Israël qui a frappé ce matin le sud du Liban à plusieurs reprises. Le G7 exhorte la tech à créer des outils pour la sécurité des mineurs en ligne. L'intelligence artificielle était au menu du sommet qui se termine aujourd'hui à Évian. Les États-Unis, l'Allemagne ou encore la France sont pour interdire les réseaux sociaux aux moins de 15 ou 16 ans. Moins d'une semaine après le meurtre d'une octogénaire au Gros du Roi, le mineur de 15 ans qui était en garde à vue est passé aux aveux. La victime, âgée de 86 ans, avait été violemment agressée dans la soirée du 11 juin dernier. Son corps avait été découvert à proximité d'un étang. Il va faire jusqu'à 37 degrés dans le sud-ouest, le centre-ouest et le centre-est. Une vague de chaleur s'installe en France en plein examen du bac. Le ministre de l'Éducation prévient que les oraux pourraient être reportés localement de quelques heures ou de quelques jours. Édouard Geoffrey souhaite qu'aucun examen ne se déroule les après-midi. Le musée du Louvre est à bout de souffle depuis le cambriolage d'octobre, assure son président. Christophe Leribaud estime que le musée fait face à un mur d'investissement nécessaire pour rénover ses équipements vieillissants. Et puis, chapeau Mbappé, écrit aujourd'hui en France, Captain America, titre l'équipe. La presse rend hommage à Kylian Mbappé et à son doublé hier soir face au Sénégal. Victoire 3-1, les Bleus joueront leur qualification pour les 16e de finale du Mondial lundi contre l'Irak. L'Argentine, tenante du titre, s'est imposée 3-0 face à l'Algérie grâce à un triplé de Lionel Messi. Victoire de l'Autriche 3-1 contre la Jordanie.
1: Merci beaucoup Émilie Dez, on vous retrouve dans une demi-heure à 16h avec Pascal Pro et toute son équipe. Hein, c'est toujours joyeux.
0: C'est toujours joyeux. Une bonne ambiance.
1: Il y a une bonne ambiance. À tout à l'heure, Émilie Dez.
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1: Et si on en parlait avec vous, Marie-Estelle Dupont, tous les jours sur Europe 1, entre 15h et 16h. Et aujourd'hui, on parle d'un sujet, et d'ailleurs, il y a beaucoup d'appels au standard d'Europe 1, qui a touché quasiment, je dis bien quasiment, toutes les familles, les examens, les concours. C'est la période, c'est une période de stress. On a parlé du stress dans la première partie de l'émission. On va être dans quelques instants en direct avec Alexandra, qui a appelé le 01 80 20 39 21, appel non surtaxé, qui est le numéro du standard d'Europe 1. Dans les choix d'orientation, parce qu'il y a tellement de choses à dire avec les examens et ce thème du jour, Marie-Estelle Dupont, est-ce qu'il y a des questions de loyauté dans certains choix d'orientation pour les études? En clair, un jeune qui choisit de faire le même métier que son père, le même métier que sa mère.
4: Oui, bien sûr.
1: Ou de reprendre une entreprise ou un commerce, par exemple.
4: Et en fait, ces effets de loyauté, ils peuvent aussi bien être très sains et porteurs, parce que quand on a vu son père ou sa mère heureux dans une profession et qu'on a envie de l'embrasser, c'est formidable. Et en plus, ça crée des points de contact et il nous transmet des choses. Mais quand c'est des loyautés, c'est-à-dire que, écoute, tu fais médecine et tu discutes pas parce qu'il y a toujours un médecin dans la famille, etc., etc., ça peut être vraiment un fardeau pour l'enfant ou même des injonctions qui sont beaucoup moins explicites que ça. Mais quand on voit son père ou sa mère qui s'est usé toute sa vie dans une exploitation agricole, on se dit, ou dans une entreprise qu'il a sauvé de la faillite et puis qui est remonté, on se dit, mais il va être tellement malheureux si personne reprend que, moi, je vais y aller. Parce que de toute façon, mon frère a fait joaillerie, ma sœur a fait enseignante, et donc il n'y aura personne pour reprendre le business, donc il faut que j'y aille. C'est pas si simple en fait. Donc, et je pense que c'est important d'en être conscient. On peut décider d'y aller parce qu'on n'a pas envie que ça passe entre des mains étrangères, mais je crois que le reste de la famille doit aussi être reconnaissant qu'il y en a un qui, pour reprendre le flambeau, a peut-être mis de côté certains rêves, et c'est possible qu'un jour il ait aussi envie de reprendre sa liberté et de s'occuper à nouveau de ses rêves à lui. En tout cas, je pense que c'est vraiment important que nos enfants sentent que dans les examens, on les aide pour eux, on les aide parce qu'on est à leur côté, on les aide pas pour nous, on les aide pas pour qu'ils réussissent, pour flatter notre ego. Alors, évidemment qu'en fonction du tempérament de l'enfant, c'est plus ou moins facile parce qu'il y a des enfants qui de toute façon bossent. Il faut juste mettre le pied sur la pédale de frein par rapport à l'anxiété en lui disant il faut que ton stress t'apprenne à le gérer, sinon il va jouer contre toi, donc je t'aide. Mais de toute façon, l'enfant est déjà mobilisé. Quand vous en avez un qui n'en fout pas une rame et qui, début juin, n'est pas du tout affolé de ne pas avoir retrouvé son classeur de la matière principale, et ça existe, je comprends que ce soit plus difficile pour les parents. Mais dans ces cas-là, quand c'est possible, je pense que ça peut aider, c'est ce que me disaient certains patients, de faire intervenir un tiers pour éviter que ça se conflictualise trop et que ça devienne une affaire personnelle. Vous voyez, c'est comme un petit enfant qui ne mange pas beaucoup. Si vous en faites une catastrophe, l'enfant va encore moins manger. Et il faut essayer de dédramatiser parfois les tiers. C'est pour ça qu'on dit qu'il faut un village pour élever un enfant. C'est que parfois, il vaut mieux que ce soit la marraine, le parrain, un copain qui habite à côté, qui vienne aider votre enfant et que vous fassiez de même pour les siens. Parce que la proximité parent-enfant fait que les psychismes, parfois, sont un peu trop proches. Quoi. Et que j'ai remarqué que souvent, dans un couple, celui qui n'en foutait pas une rame et qui a eu son bac avec 10.1 à l'arrache après que sa mère ait perdu tous ses cheveux, met une pression infernale sur les enfants, sur les bulletins scolaires. Et celui du couple qui avait des très bons bulletins scolaires, en fait, il n'est pas obsédé par ça. Il fait en sorte que son enfant, il lise, il fait en sorte que son enfant travaille régulièrement, il fait en sorte de ne pas découvrir les choses à la dernière minute le dimanche soir. Mais il n'est pas du tout obsessionnel des notes, c'est pas le sujet de conversation principale. Donc c'est drôle quand même comment on projette sur l'enfant les défauts qu'on n'a pas forcément vus chez nous aussi.
1: Ouais. On a peur qu'il soit comme nous.
4: On a peur qu'il soit comme nous, oui.
1: On est avec Alexandra. Bonjour Alexandra.
5: Bonjour Romain et Marie-Estelle.
4: Bonjour.
1: Merci beaucoup d'avoir appelé le standard d'Europe 1.
4: Rebonjour, parce que je vous ai rapidement entendu chez Christine Kelly tout à l'heure.
5: Oui, tout à fait.
1: Alors vous êtes professeur de français en troisième. Qu'est-ce que vous avez à nous dire? Vous dites « Je ne perçois pas mes élèves comme stressés. Ils sont sympathiques, mais ils ne travaillent plus en cours. » C'est embêtant, ça.
5: Alors, si je puis me permettre, je vais faire une présentation rapide parce que ça peut vous aider, mais je reviendrai sur ce sujet.
1: Oui.
5: J'ai deux casquettes. Je suis maman de 5 enfants, de 24 à 34 ans. Donc, ils sont tous jeunes professionnels. On a une année où ils ont passé, sur les 5, le brevet, le bac et un concours. Et j'ai moi-même passé mon concours de lettres classiques quand mon aîné passait son baccalauréat. J'ai eu des collégiens, des lycéens, et j'ai préparé des étudiants à intégrer des écoles de commerce type EDEC, USCP, EM Lyon. Donc le stress des concours, je connais. Et donc actuellement, j'ai essentiellement, en effet, en termes de concours et d'examens, des troisièmes.
4: Mmh.
5: Voilà.
4: Et vous trouvez qu'ils ne sont pas très impliqués ?
5: Eh bien, écoutez, pour tout vous dire, j'ai été absente malheureusement pendant un mois pour des raisons de santé assez graves. Revenant, j'ai envoyé un mail sur la plateforme du collège avec un sujet de brevet qui est tombé en Amérique du Nord cette année, parce qu'il y a des sujets qui tombent un petit peu avant le brevet en France, en leur donnant le sujet complet, en leur conseillant de le travailler. J'ai mis les parents en copie de ce mail pour impliquer les parents. Et je leur ai dit, je viens lundi, on corrigera tout ça. C'est la meilleure préparation possible. C'est un sujet tout frais, qui vient de tomber. Et j'ai vu mes élèves lundi, donc c'est un message que j'ai envoyé vendredi après-midi. Le lundi, quand j'ai corrigé, j'ai très très bien vu des élèves qui ne travaillent pas, ça se voit, hein,
4: oui.
5: Que j'ai 2-3 élèves sur 28 qui ont préparé le sujet de brevet que je leur avais donné. Alors que le brevet va arriver. Ça questionne.
4: Et alors, quelles sont vos hypothèses? Vous pensez que ça fait partie de cette crise de la transmission, c'est-à-dire qu'on n'arrive plus justement à ritualiser les étapes de l'apprentissage, c'est-à-dire que c'est important à ton niveau, c'est aussi un entraînement pour plus tard, ça a de la valeur, et on a trop, finalement, en faisant baisser le niveau général, ça a disqualifié les examens?
5: Je pense que le brevet est un examen qui est disqualifié, en effet, et parce que je vois bien que mes étudiants pour l'EM ou l'EDEC, l'USCP, ils prenaient ça beaucoup plus au sérieux, bien évidemment. C'est un examen qui a été disqualifié. Ce que je dis aux parents et aux élèves aux rencontres de début d'année, prenez ça comme un défi, comme un challenge, parce que c'est la première préparation à un examen que vous avez. Pour la première fois de votre vie d'élève, vous allez devoir réviser toutes vos connaissances depuis le début de l'année. Donc, si vous ne prenez pas ça au sérieux, bon, de toute façon, si j'ai pas le brevet, je passe en seconde. Prenez ça au moins comme un entraînement, une première expérience d'examen. Mais même ça, vous voyez, j'ai le sentiment que la plupart des élèves, 95% de mes élèves, ne le prennent pas au sérieux.
4: D'accord.
5: Voilà.
1: Quand vous leur donnez des travaux à faire, ils prennent ça au sérieux, ça bosse dans votre classe ou pas ?
5: Alors, ça bosse dans ma classe quand je suis en cours, et ça demande énormément d'implication et d'investissement de ma part, avec des rituels, des repères, de la joie, du dynamisme, des activités variées. Il faut les intéresser, hein, ça c'est sûr. Il faut vraiment beaucoup se dépenser pour les intéresser. Mais c'est possible, il y a un climat de confiance, de joie, de complicité, de droit à l'erreur, qui est important parce qu'il faut les embarquer avec nous. Je pense que le début de l'année est fondamental. Voilà. Et concernant les exercices, si c'est en cours et que je les observe tous et que je suis très attentive à ce que chacun fait, je peux les faire travailler. Le travail donné à la maison, là, la donne, elle change. Et avec l'intelligence artificielle, de toute façon, ça a totalement changé ma manière de faire travailler mes élèves.
4: Bah, bien sûr, évidemment.
5: Avec ChatGPT, voilà. Donc, voilà. Voilà. Et pourtant, je pense qu'il y a un sens de l'effort qui se perd. C'est vrai qu'avec la disparition du collège unique dans les années 70, les classes sont très hétérogènes. On se retrouve avec des élèves en troisième qui ne se sentent pas à leur place. Donc, bien évidemment, on les accompagne, on les aide. Mais même des élèves scolaires qui sont à leur place, vous voyez, dans une filière générale, n'ont pas forcément ce sens de l'effort. Donc, ça me questionne vraiment. Je pense que les élèves ont l'habitude d'avoir tout de suite. Donc, ils ont du mal à faire des efforts d'une manière générale dans la vie. Et peut-être également que les parents sont moins présents auprès de leurs enfants pour des raisons plus ou moins valables. Hein. Il y a des parents démissionnaires, mais il y a des parents qui ont beaucoup de travail. Voilà. Il y a aussi... nous, en tant que parents, en tout cas, le travail des enfants était premier. Ça a beaucoup joué. Nos enfants ont eu des études qu'ils ont réussi, mais le travail était au cœur de la vie de famille. Vous voyez, les enfants, depuis l'école primaire, ils ont pris des habitudes. On rentre à la maison, on prend le goûter, on se détend. Travail de classe. On est là pour accompagner, pour répondre aux questions. On a la chance d'être deux parents profs, donc disponibles, je le reconnais, avec le papa plutôt matheux et la maman plutôt littéraire. Toujours disponible pour répondre aux questions, mais le travail était premier. Et l'organisation des week-ends, tant que nos enfants étaient à la maison, le travail était premier. On n'était pas tous nos week-ends absents. C'était quelque chose qui était régulier. Vous voyez ce que je veux dire ? On partait pas tous les week-ends faire des activités extraordinaires qui ne laissaient pas de la place au travail. Et ça, je pense que c'est quelque chose qui, quelque part, inconsciemment, s'est gravé dans la tête de nos enfants. Le travail, c'est important. C'est le travail d'abord, on se détend après.
4: Oui, c'est une culture. C'est une culture familiale.
1: On était là.
5: Mais j'ai le sentiment que ça se perd et j'ai le sentiment que beaucoup de parents délèguent. Je voudrais pas en faire une généralité parce que la vie, c'est pas tout blanc ou tout noir. Il y a beaucoup de gris et de nuances, mais que beaucoup de parents délèguent à l'école le travail et ne font pas travailler leurs enfants, ils ne les accompagnent pas. Certains ont des travaux, ont un métier qui leur prend beaucoup de temps. Je reconnais, moi, que comme prof, en plus j'ai passé des concours...
4: Bah, on sait que d'ailleurs que les enfants de prof voilà. réussissent bien, hein. On le sait.
5: Voilà. Mais ceci dit, j'ai passé je me suis mise à travailler assez tard, à 34 ans. J'étais 14 ans mère au foyer, avec beaucoup de joie d'ailleurs. Et donc l'année où j'ai passé un concours, on en a parlé avec nos enfants, mais c'était le travail des enfants d'abord, et moi je travaillais après quand mes enfants étaient couchés, peut-être jusqu'à minuit ou une heure du matin.
4: Merci beaucoup pour votre témoignage. Je pense que ce que dit cette auditrice sur la question de l'effort, c'est très important, mais que Alexandra, ce qu'elle souligne, c'est quelque chose. Elle a des élèves de troisième. Le goût de l'effort, s'il n'est pas là, en fait, l'enseignant qui est en troisième, il peut pas. C'est très compliqué pour lui de tirer des élèves qui n'ont pas eu ce goût de l'effort. Et en fait, je pense que le goût de l'effort, il s'apprend tout petit et il s'apprend par la motricité. C'est un petit enfant qui fait des choses concrètes. Quand on voit que des tout petits sont derrière des écrans à 2-3 ans, donc complètement hypnotisés, complètement passifs, dans des non-activités, en fait, où ils n'engagent pas leur corps, ils ne développent pas le goût de l'effort. Et le goût de l'effort, c'est tout petit. C'est quand je construis quelque chose, quand je recommence, quand ça ne tient pas, quand j'essaie de comprendre comment ça peut tenir, quand j'aide maman à vider de la vaisselle. Ça paraît idiot, mais on sait aujourd'hui, il y a plein d'études qui le montrent, que les enfants qui sont impliqués dans les tâches domestiques sont les enfants qui ont les meilleures performances académiques. C'est-à-dire que ça fait prendre confiance en soi, de ne pas attendre qu'on nous demande, de ne pas attendre passivement la consigne du prof de « allez, faites cet exercice ». D'ailleurs, elle dit « je les ai laissés libres de s'entraîner sur un sujet, il y en a deux qui l'ont fait sur toute la classe ». C'est incroyable cet exemple qu'elle donne, Alexandra. Et en fait, quand vous les impliquez, les enfants, dans les tâches domestiques, ils comprennent que il y a un intérêt à ne pas attendre la consigne de quelqu'un d'extérieur, ne pas attendre d'être obligé pour prendre l'initiative de faire quelque chose. Et en fait, le goût de l'effort, c'est pas le goût de la sueur, c'est pas du masochiste, c'est j'ai le réflexe de faire quelque chose parce que j'ai du temps et ça peut être fait, en fait. Et c'est ceux-là, les élèves qui réussissent bien en fin d'année. C'est ceux qui se sont dit, bah tiens, oui, on m'avait dit de lire 10 livres sur toute la bibliographie proposée dans l'année. Eh ben, j'ai fini les 10 livres, je vais aller en mettre 2 de plus dans ma valise pour les vacances. En fait, c'est ceux-là qui ont le petit truc en plus. Et ça, je pense que c'est quelque chose, effectivement, qui vient de la culture familiale, ce goût de la transmission, ce goût de l'effort. Après, c'est vrai aussi qu'on n'a pas aidé les profs, c'est-à-dire qu'en mettant les profs et les élèves sur un plan complètement horizontal, on a désacralisé la connaissance. Avant, la figure de l'instituteur, on la respectait parce qu'il avait un savoir, et ce savoir, c'était le Graal, c'était l'accès à certaines choses. Et je pense qu'effectivement, depuis 40 ans, la connaissance a été disqualifiée, et qu'alors en plus, l'intelligence artificielle vous dit « ça ne sert à rien de mémoriser ». Donc c'est assez décourageant et désespérant pour les élèves.
1: Et puis on vous donne l'examen, mais puisque tout le monde, y a une espèce de nivellement par le bas. Le brevet, tout le monde l'a, le bac, tout le monde l'a. Qu'est-ce que ça vaut un examen qu'on donne à 95 ou 90% des élèves?
4: Ça vaut plus de fierté, quasiment plus rien. Ça, c'est sûr qu'il n'y a plus de fierté, mais par contre, vous voyez, la joie d'apprendre, c'est quelque chose qui est là en germe chez les tout-petits. On voit la joie d'un petit enfant qui apprend quelque chose, qui maîtrise quelque chose. Et il ne faut pas rater le coche quand ils sont tout petits, je pense. Parce que le plaisir de penser, c'est quelque chose qu'on garde toute sa vie, finalement.
1: Oui. Tom veut échanger avec vous, Marie-Estelle Dupont. Tom, qui a 30 ans, qui nous appelle d'Île-de-France. Bonjour Tom.
6: Bonjour, merci à vous.
1: Bonjour, merci d'être avec nous en direct. Marie-Estelle Dupont vous écoute. Vos parents vous ont mis une pression assez intense tout au long de votre scolarité. Racontez-nous.
6: Exactement, en fait, on va un peu rejoindre le témoignage de la personne qui était là avant moi, où moi, je suis issu d'une famille d'enseignants. Que ce soit mes parents, mes grands-parents, même maintenant mon frère est devenu enseignant également. Et ça m'a desservi plus qu'autre chose, au sens où tout au long de ma scolarité, ils m'ont mis une assez grosse pression. Ils m'ont fait sauter une classe, j'avais des facilités. Mais en fait, ils m'ont mis une pression qui m'a tellement desservi que j'ai fait un décrochage scolaire arrivé en fin de collège. Décrochage scolaire complet où mes notes ont chuté. J'ai quand même réussi à passer en filière générale au niveau du lycée. Mais quand je suis arrivé en terminale, pour vous donner un ordre d'idée, j'ai fait une terminale Est, j'ai eu mon bac en 2012. J'avais 2 de moyenne en maths. Parce que je ne voulais pas étudier, parce qu'en fait, je faisais un rejet, un dégoût de l'école. Et 2 mois avant le bac, mes parents, je ne sais pas pourquoi, ont arrêté de me mettre cette pression et ont commencé à m'accompagner, à me soutenir plutôt que de me crier dessus ou de m'engueuler. Et bizarrement, ça a fait que je me suis mis à étudier et je suis passé de 2 de moyenne générale en maths à 12 au bac.
4: Oui.
6: J'ai pris 10 points quand même en 2 mois, en sachant que durant ces 2 mois, j'ai rattrapé l'équivalent de 3 années de lycée où j'avais aucune base. J'avais vraiment aucune base en mathématiques, rien du tout.
1: Ça, c'est très intéressant, Marie-Estelle Dupont. Les parents ont arrêté la pression intense et Tom a éclos, j'allais dire.
4: Mais oui, mais parce que c'est contre-productif. Vous savez, en thérapie, si on a plus envie que le patient guérisse, il ne peut pas guérir. Il faut laisser de l'espace à l'autre pour son propre désir, en fait. Donc, si vous êtes complètement crispé sur les notes ou sur l'alimentation de votre bébé, sur les notes de votre enfant, l'enfant ne peut pas s'approprier, il ne peut pas découvrir que c'est pour lui qu'il le fait, puisque vous lui faites sentir que c'est pour vous qu'il doit le faire et qu'il va y avoir des représailles. Finalement, ce qu'ils disent, c'est quand ils ont lâché du lest, j'ai eu l'espace pour sentir que ça m'appartenait, que ça allait être un petit peu ennuyeux d'avoir 2 au bac, et il a pu se réapproprier ses devoirs. C'est pour ça que je pense que nos enfants bénéficieront plus du fait qu'on mette des livres à la maison, qu'ils nous voient lire, qu'ils nous voient avoir le goût du travail bien fait, qu'ils nous voient être capables de se fatiguer pour le boulot, puis d'en être fiers et de se reposer ensuite, etc., que d'être obsédés par les notes qui... Finalement, sont du court terme et leur empêchent d'avoir la vue à long terme. Ça n'est qu'un moyen. Et si on a trop le nez nous-mêmes sur l'obstacle, en général, c'est l'enfant qui se détache parce que ça en devient un enjeu personnel. Donc, par opposition à l'adolescence, un enfant de prof peut tout à fait inconsciemment complètement décrocher par rejet de ce modèle parental qui lui pourrit la vie et qu'on lui présente comme idéal. Et ça semble un peu être ce qui s'est passé pour Tom. Heureusement, ils ont eu la bonne idée de dire... Bon, on va pas dans la bonne direction, on va peut-être lâcher et on va lui remettre la responsabilité de ses notes sur ses épaules pour lui. Et il y aura pas de châtiment, finalement, c'est pas pour nous qu'il le fait.
1: Tom, alors vous avez passé le bac, vous l'avez eu ?
6: Oui, je l'ai même eu avec la mention assez bien, ce qui était miraculeux pour moi à l'époque.
1: Très bien, et ensuite
6: Ensuite, mon parcours a été une succession d'échecs parce que je suis parti en études, mais ça ne me correspondait pas, donc j'ai complètement changé de voie, mais au moins j'ai pu me libérer. Et justement, je voulais rebondir, c'est que moi aujourd'hui je suis papa désormais. Ma fille a 2 ans, donc on n'est pas du tout en âge de préparation des examens, Dieu merci. Mais je rejoins ce que disait Marie-Estelle Dupont, c'est ma fille, depuis qu'elle est toute petite, je l'entoure de livres, je lui lis des livres tous les jours, mais comme un jeu, pas comme une contrainte. Ce qui fait qu'aujourd'hui, d'elle-même, elle vient m'apporter les livres pour que je les lise avec elle, d'elle-même, sans que je lui dise on va lire un livre. Et j'ai été très catégorique avec mes parents aussi là-dessus, c'est que quand ils gardent ma fille, c'est pas cahier de vacances et courbis. C'est ma fille, et je l'éduquerai différemment de comment j'ai été éduqué, justement pour lui apporter le goût de l'effort dans le côté ludique et pas dans le côté stress et pression.
4: Dans le côté, ça a du sens. C'est-à-dire que, en fait, en faisant la cuisine avec sa grand-mère, on apprend les maths, parce qu'il faut compter, on découvre les proportions, etc. Et donc, ça a du sens. Et donc, après, ils seront OK pour apprendre les choses de manière plus abstraite. Ça, je pense que la question du sens, elle est fondamentale. Et puis, je comprends votre fille, c'est tellement bien d'aller lire un livre dans le canapé avec papa, sur ses genoux, ça fait des souvenirs où la lecture et la pensée sont associées à des affects, et c'est pour ça que les enfants lisent après. C'est pas parce que les parents ont dit de lire, hein, c'est parce qu'ils ont vu les parents lire et que les parents ont lu avec eux.
6: Ben c'est ça, et c'est ce que j'essaie de provoquer chez ma fille, et de lui... Et ce que vous dites, c'est très juste, c'est que je vois dans ma fille à chaque fois qu'elle apprend ou qu'elle maîtrise quelque chose, à cet âge-là... Et c'est tous les jours qu'ils apprennent et maîtrisent de nouvelles choses, une fierté chez elle qui est extraordinaire de « j'ai réussi à ouvrir une porte ». C'est rien ouvrir une porte, mais pour elle, elle a dit le mot « porte » tout le reste de la journée. Tellement elle a été fière.
4: Merveilleux.
1: Merci beaucoup Tom, merci de nous avoir appelés. Merci, bonne fin d'après-midi, à très bientôt. Et voilà, vous saluez votre petite. Merci beaucoup, merci à tous. Voilà, on a parlé des examens, il y avait encore... Tiens, en quelques mots, Marie-Estelle Dupont, quelques conseils, comment accompagner au mieux ces enfants?
4: Oui, il y a l'alimentation aussi. L'alimentation, il faut manger du bon gras, pas trop de sucre, pas de sucre rapide, pas de produits transformés, du bon gras pour nourrir le cerveau, veiller à respecter le sommeil. Voilà, lui donner une astuce, c'est que les choses qu'il a du mal à retenir, il les écrit sur une petite fiche, il la lit 2 fois avant de dormir, le lendemain matin, sera passé en mémoire à long terme, et plutôt l'aider à la planifier, à s'organiser, à se mobiliser, à se projeter après l'examen, à quoi ça va servir. C'est une petite étape. C'est une petite étape dans sa vie qui lui servira plus tard, que mettre trop de pression sur le résultat, parce qu'on ne peut pas l'aider en s'appropriant ses difficultés. Voilà, faut qu'il se confronte lui-même.
1: Merci beaucoup Marie-Estelle Dupont. Tiens, vos annonces Europe 1, vous avez entendu la petite musique de fin de l'émission. 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Il est 15h54. Dans un instant, c'est Pascal Praud pour Pascal Praud et vous. Et nous, Marie-Estelle Dupont, on se retrouve demain dès 15h.
4: Demain après-midi.
1: Belle fin d'après-midi sur Europe 1 et à demain avec Marie-Estelle Dupont.
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44: Un monsieur à la seconde près en ce jeudi, mercredi 17 juin, parce qu'on est le mercredi 17 juin, j'étais un peu en avance. Mais il ne faut pas être en avance trop sur son temps. Émilie Dez est là. Bonjour, chère Émilie.
45: Bonjour,
44: vous allez nous rappeler les titres.
45: Bonjour à tous.
46: J'ai une bonne ambiance.
0: Donald Trump menace de recommencer à balancer des bombes si l'Iran ne se comporte pas bien. Le président américain précise que l'accord qui sera signé vendredi en Suisse n'est pas le texte final. Des pétroliers iraniens ont franchi ce matin le détroit d'Ormuz. Le blocus américain a été levé. Le baril du Brent est tombé pour la première fois depuis mars sous la barre des $80. Le PDG de Total Energy affirme que le plafonnement des carburants en France a coûté 200 millions d'euros au groupe pétrolier depuis le début de la guerre en Iran. Avant un dîner prévu ce soir à Versailles avec Donald Trump, Emmanuel Macron a accueilli aujourd'hui à Évian une session de travail consacrée à la sécurisation de l'intelligence artificielle. Le G7 exhorte la tech à créer des outils pour la sécurité des mineurs en ligne. Le Parlement européen a approuvé la réforme qui prévoit des hubs de retour pour les migrants déboutés du droit d'asile. Une réforme qui permet aux pays de l'Union européenne de nouer des accords pour installer des centres de rétention hors des frontières de l'UE. Les refus de contrôle routier ont nettement augmenté l'an dernier, plus 9% par rapport à l'année précédente, selon le ministère de l'Intérieur. Une hausse alimentée notamment par les refus d'obtempérer. Ces refus d'obtempérer ont le plus souvent lieu dans le Vaucluse, les Pyrénées-Orientales et la Seine-Saint-Denis. Un adolescent de 15 ans a avoué en garde à vue avoir tué l'octogénaire retrouvée morte la semaine dernière au Gros-du-Roi. La victime, âgée de 86 ans, avait été violemment agressée dans la soirée du 11 juin. Son corps avait été découvert à proximité d'un étang. L'enquête doit permettre de cerner le contexte et les causes du meurtre. Une enquête a été ouverte après la mort d'un garçon de 8 ans dans l'Eure. Il s'est noyé hier lors d'une séance de natation scolaire à la piscine de Conches-en-Ouche. Les circonstances du drame n'ont pas encore été déterminées. Attention au coup de chaud, une vague de chaleur s'abat sur la France avec des pointes à 37 degrés dans le sud-ouest, le centre-ouest et le centre-est. 26 départements seront en vigilance canicule demain à partir de midi du centre-est à l'Île-de-France. Le ministre de l'Éducation a prévenu que les oraux du bac pourraient être reportés localement de quelques heures ou de quelques jours.
1: Les oraux ne sont pas arrivés.
0: Non.
2: Mais oui, c'est Gérard qui est le plus rapide là.
1: Allez-y, cher ami. Les oraux, parce qu'il fait trop chaud, les oraux ne sont pas là.
0: Non, sont pas là.
1: Et puis, c'est terrible. Ce pays va mal quand même. Il fait trop chaud, donc il n'y a pas de oraux.
0: Bah, pas l'après-midi.
1: Pas des oraux.
0: Et que quelques 14 millions de téléspectateurs ont suivi la victoire de la France face au Sénégal hier soir.
1: Ça, c'est bien.
0: Les Bleus joueront leur qualification pour les 16e lundi contre l'Irak. Je serai là le 19 juillet prochain pour la finale du Mondial, a déjà promis Emmanuel Macron. A noter aussi la victoire de l'Argentine 3-0 face à l'Algérie avec un triplé de Lionel Messi. L'Autriche s'est imposée 3-1 contre la Jordanie.
1: Il est capable de nous porter malheur.
3: Ah ouais, c'est pas utile
1: qu'il nous le dise.
3: Mais jamais, faut dire.
1: Mais il faut jamais qu'il dise ça. Monsieur Macron. Merci beaucoup, Émilie. Alors, vous dites Évian.
0: Oui.
1: Oui, et Maëva Lamy, qui était là hier, elle disait Évian-les-Bains. Ah, et elle nous a fait remarquer, elle disait Évian-les-Bains.
0: D'accord. Les deux se disent.
1: Les deux se disent.
4: Éliott Deval, le week-end, dit Évian-les-Bains, effectivement.
1: Exactement, Évian-les-Bains. C'est un détail. Il est 16h03. Merci d'être avec nous. Vous serez à Versailles ce soir ?
0: Pas du tout, oui.
1: Musique.
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1: Notre calèche nous attend aux deux rues des Cévennes.
0: Bien sûr.
1: Et nous allons partir pour Versailles. On mettait combien de temps en 1700, Gérard Carrero, bonjour. Vous qui connaissez tout. À votre avis, on mettait combien de temps pour aller à Versailles en calèche?
2: Une petite heure.
1: Pas plus que ça?
2: Non, mais c'est pas loin.
1: Ah ben en calèche.
2: Ben en calèche, même en calèche, même à pied si vous voulez.
1: Ah ben à pied, j'aime bien aller si à pied à Versailles, mais bon.
2: Ceux qui ont fait la grande marche du peuple sur Versailles, ils sont allés à pied, hein, les 3000 et quelques.
1: Sans doute.
2: Dont des hommes déguisés en femmes.
1: Bien sûr, ouais, et on en parlait encore avec Olivier Guénec de cet épisode de l'Histoire de France il y a deux jours au petit-déjeuner. Oui. Sabrina Medjeber.
4: Au petit-déjeuner tous les deux maintenant.
1: Au petit-déjeuner à CNews. Sabrina Medjeber est avec nous, Gauthier Lebret est avec nous également. Gérard Carrérou est avec nous, Olivier Guénec, je l'ai dit. Et Fabien Otuniente, mais pourquoi vous êtes là, Fabien, d'habitude vous êtes là le vendredi vendredi.
0: C'est vrai.
1: Et moi, j'aime bien que vous soyez là. Parce qu'on est mercredi.
3: Écoutez, je pense que c'est pour parler du résultat exceptionnel de l'équipe de France de football.
1: De football, vous étiez formidable. Et puis, ça nous fait plaisir que vous soyez de passage sur Europe 1. Parce que parfois, vous dites que vous n'êtes pas sur Europe 1, que vous êtes à 1000 km de Paris. Et puis, on vous voit sur un autre plateau de télévision. J'ai l'impression que vous allez au plus au front. Là, il y a plus de monde. Et puis, comme ça fait 20 ans que vous faites le coup, je commence à connaître.
3: Il dit n'importe quoi.
1: Mais bien sûr, mais
5: c'est un peu vrai. C'est un peu vrai.
3: Mais non, je pars à 1000 km.
1: C'est vrai. Bon, j'ai vu que camping était repassé lundi. C'est pour ça que je vous appelais d'ailleurs. Ouais, lundi soir. Je rentre dans ma maison et il n'y a rien de plus agréable parfois de rentrer chez soi et de zapper, de tomber sur un film qu'on connaît par cœur et puis on l'a pourtant dans sa vidéothèque mais on ne le regarderait pas. Bon. Et je n'ai pas décroché. Je n'ai pas décroché avec Harry Vatanen et le film a pas mal marché. Oui, alors,
3: On s'est fait battre par le football.
1: Oui, c'est vrai que c'est dur en plus le football, mais ça, c'est un film patrimonial culte désormais. Oui. Et à chaque fois, ça. Hop, boum, tac.
5: À chaque fois, c'est la question que je voulais poser.
3: Boum,
1: Non, mais à chaque fois que ça passe à TF1, 20h30, j'imagine.
3: C'est chronologique. C'est-à-dire, plus vous passez sur une chaîne comme TF1.
1: Donc là, par exemple, vous avez gagné beaucoup d'argent.
3: Ça dépend ce que vous en fallait par beaucoup.
1: Beaucoup.
5: Mais tu touches à chaque fois la même chose.
3: Ah oui, oui.
5: Ah oui, la même somme.
3: Oui, parce que je suis auteur et réalisateur.
1: C'est vous qui touchez.
3: Mon collègue Franck Dubois touche aussi.
1: Oui.
3: Et mon copain Philippe Guillard aussi. Mais moi, je suis auteur, réalisateur. Donc,
1: Il est 16h06, merci d'être avec nous.
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1: Bon, il y avait la petite musique de Versailles, on en parlera.

0: ce type de la République, oui, j'imagine.
1: Je suis allé plusieurs fois, figurez-vous, avec le Variété.
0: Bah oui. Le Variété, bah, c'est un acteur politique important. Le Variété en France. Je pense que c'est même un des acteurs les plus importants, si vous voulez mon avis. Jacques Vendroux et sa troupe, je pense que.
1: Et son orchestre, effectivement,
0: ils ont été. Mais là, on parle football. La Coupe du Monde, la formidable victoire de l'équipe de France de football. Ce matin, j'ai regardé Gauthier Lebret, j'ai trouvé assez intelligent. Retour en grâce. Vous disiez, et bon, j'étais pas tout à fait d'accord, mais la question est posée. Je pense pas qu'il était en disgrâce, mais...
2: Il était très critiqué. Tout le monde est tombé sur Kylian Mbappé.
0: Moi, j'ai pas ce sentiment, mais...
2: Parce qu'il y a, même vous, autour de la table, lors des débats avec Olivier Guénec, quand on se posait la question, doit-il être sélectionné en équipe de France ?
0: Olivier Guénec, j'ai une fois critiqué Kylian Mbappé autour
3: plusieurs
0: de cette table.
3: Alors, pas au Real Madrid, mais en équipe de France, vous disiez... Quasiment que s'il n'était pas sélectionné, c'était
0: une bonne nouvelle.
3: Non, qu'il pouvait inhiber. Attendez, je peux compléter ou pas?
0: Non, mais
3: qu'il pouvait inhiber le collectif, une personnalité comme ça, etc.
0: Jamais j'ai dit ça.
3: Si, moi je l'ai défendu en direct.
2: Vous êtes deux, comme Georges Fedeck.
0: Doublé de Kylian Mbappé avec un but incroyable dans les dernières minutes, but aussi de Bradley Barcola. Plus de 14 millions de téléspectateurs, on l'a dit. Vous pouvez nous appeler d'ailleurs au standard d'Europe 1.
1: 61% de part de marché.
0: 61% de
4: marge.
0: Et CM6. On est donc avec Fabien. On va écouter Didier Deschamps. Écoutons ce qu'il dit sur le foot.
5: On a eu un peu d'appréhension, un peu de crispation au début. Puis il y a une bonne équipe en face. Après, quand on a pu dérouler un peu plus, bon, changeant le placement aussi de Ousmane et de Michael, qui a changé pas mal de choses. Et puis Barco, quand il est rentré aussi, il a fait mal. Donc. C'est toujours bien de gagner le premier match, c'est pas décisif, mais de le gagner dans une poule à 4 face à cette équipe du Sénégal, et puis avoir autant de supporters français aussi, je sais que pour eux, ils viennent de loin, ça coûte cher. Donc c'est magique le football, quand on gagne et quand on peut partager des émotions, là encore aujourd'hui, c'est que le premier match, mais on va savourer quand même.
0: Moi j'étais content pour Didier Deschamps, et ce qui me frappait hier, c'est que voilà quelqu'un qui est sur des terrains de football depuis l'âge de 11 ans, il y avait une fraîcheur à chaque but marqué, une joie.
3: C'est le secret.
0: C'est formidable
1: c'est
0: d'ailleurs.
1: C'est pas fin, c'était enthousiaste.
0: Très bien.
1: Et en fait, ce que j'aime chez Didier Deschamps, c'est qu'il y a ce tempérament de gagne qui ne le quitte pas. D'ailleurs, je soupçonne les joueurs aussi de jouer cette dernière Coupe du Monde pour lui. Et moi, je vois qu'on va déjà aller, on va passer les poules, qui gère bien son groupe, que ce groupe, je le trouvais assez affûté. Je trouvais que les joueurs étaient fit. Ils commencent à combiner et je pense que les victoires enchaînent jouent pour le moral et ils peuvent aller le plus loin possible. Je dirais pas en finale parce que j'ai pas envie que ça porte la poisse, mais moi j'ai trouvé,
0: je vais vous dire, hier soir, d'ailleurs, je les ai trouvés hier soir très puissants, très résistants, très précis, à un niveau technique très haut, mais sur le plan physique, je les ai presque trouvés trop bons.
1: J'ai trouvé très fit, très
0: pourquoi
1: très,
0: trop
1: très,
0: bon
1: très ben affûté.
0: Parce que l'expérience me fait dire qu'il y a une montée en puissance qu'une équipe doit avoir et qu'il ne faut pas qu'elle soit aujourd'hui la plus forte.
1: Je ne suis pas de votre avis.
0: Ah, moi, je les ai trouvés très bons.
1: La première mi-temps était assez poussive.
0: Physiquement,
1: ils sont montés en. Je ne sais pas ce qui s'est passé à la mi-temps.
0: Très, très bons physiquement.
1: Oui, ils sont très bons physiquement.
0: Et j'espère. Qu'ils en ont sous le pied, comme dit.
1: Et je trouve qu'on a aussi des problèmes de riches, parce que Barcola qui rentre, c'est aussi un pouvoir de marquer. Il y a Cherki. Enfin, je veux dire, il y a
0: un bon exceptionnel. Je fais juste un petit point. Bon, je ne sais pas si vous êtes sensible à ça. Il y a une réalisation à l'américaine, elle ne me plaît pas, moi. On a enlevé, par exemple, la caméra des 18 mètres. On a enlevé la caméra entre les 18 mètres et les 5 mètres, ce qui permet de voir, par exemple, à un moment, on ne sait pas si le ballon est rentré. Ça, c'est une caméra qui avait été mise en place en 98, qui n'était pas hier soir. Je ne sais pas si les gens s'en rendent compte.
1: Parce que vous savez comment c'est filmé. Il y a une caméra qui est sur l'arbitre qui permet de voir.
3: Oui, ça c'est une belle nouveauté, c'est magnifique.
1: En fait, c'est le schéma, c'est les jeux vidéo. C'est filmé comme les jeux
0: oui,
1: vidéo.
0: Oui, mais je suis d'accord avec vous.
1: C'est
0: oui, mais il manque pour l'amateur de football pur que je suis, il manque quelques repères de temps en temps dans la réalisation.
1: Mais pour les jeunes qui viennent voir ce spectacle, ils ont les repères des jeux vidéo.
0: Ah, ça c'est intéressant.
1: Ah, c'est ça que j'ai repéré.
3: Ouais, je n'avais pas encore entendu ça.
0: Mais c'est vraiment intéressant. Mais la caméra, il y a une caméra essentielle, me semble-t-il, c'est la caméra qui est donc aux 18 mètres.

0: Hier, oui, elle oui, n'existe
1: elle
0: plus. Elle a disparu.
1: Elle a disparu, cette caméra centrale. Que...
0: Alors, il y a le plan large, effectivement, qui est au centre. Mais il y avait deux caméras qui permettaient d'analyser, par exemple, s'il y a un pénalty, on le voit mieux avec cette caméra. Cette caméra, depuis 98, elle était sur tous les matchs.
1: Alors, il y a un avantage et un inconvénient, parce que le jeu se déploie comme dans le jeu vidéo.
0: Donc ouais, mais c'est vrai, je n'avais pas vu sa caméra.
1: On peut faire changer les joueurs, comme ça, peu importe les joueurs. Et en fait, ça enlève, pour moi, un tout petit peu d'émotion au spectacle. Mais c'est filmé comme un jeu. Donc, les pauses fraîcheurs... par exemple, ces pauses fraîcheurs, on peut discuter aussi là-dessus. C'est le format de la NBA. Bah,
0: oui, alors ça, on en parlera avec Gérard. C'est très américain, mais
1: c'est tout à l'américaine.
0: Vous le connaissez, ce stade, c'est un stade historique qui a été refait sans doute de nombreuses fois.
2: Mais il est magnifique, hein.
0: Mais aux États-Unis, ils savent construire des stades et puis des bâtiments et puis des immeubles. C'est pas nos immeubles de temps en temps à nous, hein. Quand tu vois des gratte-ciel, c'est un gratte-ciel. De chez Gratiel, comme disent les jeunes. Il est 16h13. Nous marquons une pause. À tout de suite.
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3: 16h16 sur Europe 1, restez bien avec nous, Pascal Pro de retour dans moins d'une minute. 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
0: Il est 16h17, on est avec Sabrina Medjugorje. Vous avez regardé le match, Sabrina?
13: Pas du tout, Pascal.
0: Non, vous n'allez pas regarder pour vous, c'est une...
13: Non, je regarderai si la France est qualifiée en finale.
1: Vous étiez en fêté après.
0: Non, mais vous savez, c'est drôle, hier soir, parce que je suis sorti, je suis sorti à 9h05, et puis je vais toujours quand même dîner, même si c'est rapidement, j'étais tout seul, etc. Et je suis allé dans un restaurant, il y a que des femmes. Je vous assure, alors moi je regardais sur ma tablette le match, je suis resté une demi-heure, il y avait quasiment que des femmes. Il n'y avait que des femmes.
3: Il n'était pas diffusé dans le restaurant où vous étiez?
0: Non, il n'y a pas dans les restaurants dans lesquels je vais, il n'y a pas de télévision.
3: Il n'y a pas de télévision? Mais il était diffusé partout hier soir.
0: Oui, mais c'est pas dans ce type de restaurant, il n'y a pas de télévision dans le restaurant dans lequel j'étais.
3: Bah, d'accord. Ils n'ont pas de télé? Ils n'ont pas les moyens.
0: Mais non, ils n'ont pas les moyens d'avoir une télé.
20: C'est magique.
3: J'aurais compris.
0: Je vous taquine.
20: Je regarde pas la télé.
0: Mais je vous taquine. Fabien Barthez, j'allais dire. Fabien Anthony.
1: J'ai encore des cheveux.
3: Du Paris Saint-Germain, il aurait pu s'abstenir.
0: Le jeune Lebret est là. Vous avez regardé, Gérard?
21: Ah, bien sûr. Alors là, vraiment, je vous l'avais dit une fois, je ne manque jamais les grands matchs internationaux. Jamais. Le foot, au quotidien, je m'en fiche un peu. Mais chaque fois qu'il y a un match international, un grand match, alors là, je n'ai jamais raté.
0: Bon, on est avec un auditeur. Et hier, on était également avec un auditeur. Mais aujourd'hui, c'est Sébastien qui était avec nous. Il était au stade hier soir pour voir le match. Bonjour, Sébastien.
22: Bonjour, monsieur Pro.
0: Je vous ai vu, Sébastien, hier.
22: Effectivement, juste après le but de Kylian Mbappé.
0: Exactement, vous êtes passé en France à la télé sur un ralenti après le troisième but de Mbappé. Alors, ça, c'est drôle parce qu'il y a 14 millions de gens qui vous ont vu. Et bien sûr, et vous avez dû recevoir une tonne de SMS, j'imagine, Sébastien.
22: C'est la première fois que j'ai reçu plus d'une centaine de messages dans la même minute.
0: Ouais, c'est drôle, c'est vrai. Mais c'est génial, en fait.
3: La magie de la télé,
0: Mais c'est la magie de la télévision. Comment dire, vous vous rendez pas compte de ce qu'est la puissance de la Coupe du Monde et du foot. Et en l'occurrence de TF1 ou de M6 qui retransmet. Là, il y a 14 millions de gens qui regardent. Donc, tous vos amis, alors je sais pas, qu'est-ce qu'ils vous mettaient sur le petit SMS qui arrivait parmi tous les SMS que vous avez reçus?
22: Incroyable, est-ce que c'est bien toi? Est-ce que t'es là? Est-ce que voilà, que des choses un peu étonnantes, mais voilà, mais je pense qu'ils étaient très surpris.
0: Bon, alors ce qui est ennuyeux, c'est que vous aviez dit avec votre patron que vous étiez malade.
22: J'ai la chance d'être mon propre patron et d'avoir jamais raté et d'avoir jamais raté.
0: C'est arrivé. C'est
3: horrible.
0: C'est arrivé à
13: Coldplay,
0: je crois.
13: Oui, bien sûr.
20: Ils ont tous été virés de la boîte parce que c'était la DRH et le patron de la boîte. Tous virés.
0: Vous connaissez cette histoire, Gérard?
21: Non.
20: L'année dernière. Si vous la connaissez, mais vous n'en souvenez pas.
0: L'année dernière, c'est l'année dernière ou il y a 2 ans?
13: Il y a 2 ans, je crois.
0: 2 ans.
13: Concert
0: de Coldplay. Ouais. Concert de Coldplay. Et Coldplay est en train de chanter. Maintenant, vous savez que dans les concerts, il y a, comment vous dites?
20: Les kiss cam.
0: Les kiss cam. Ça s'appelle une kiss cam comme ça?
20: Oui, je...
0: Bon, d'accord.
20: Caméra, bisous.
0: Oui, mais c'est, il se faisait pas des
3: mais ça, non, mais c'est la caméra qui se fixe sur un couple pour que le couple s'embrasse.
0: Et la caméra est sur ce couple. Comprend que le stade entier voit leur complicité.
20: Il se cache.
0: Il se cache immédiatement. Et Coldplay, qui est en train de chanter, dit « Oh là là, j'ai l'impression qu'on a fait une gaffe ». Bon, et de fait, c'était un couple illégitime. Et c'était un couple où c'était le PDG avec la DRH, je
20: exactement,
0: crois.
20: C'est ça. Ouais. Tous les deux virés.
0: Tous les deux virés.
20: À l'américaine.
3: Et puis, ça a fait le tour du monde.
0: Ça a fait le tour du monde, et puis le type a divorcé. Ou
20: des images sur lesquelles il est très ennuyé, parce qu'on a dit rapport hiérarchique, il n'a pas à sortir avec la DRH, etc., etc.
0: Bon, donc je fais... on faisait une petite parenthèse pour dire que votre patron, hier...
13: c'était vous.
0: Vous aviez dit à votre patron que vous étiez malade, et puis il vous regarde. Bon. Non, mais c'est abusant. Comment vous avez vécu ce match, Sébastien?
22: Bon, très bien. On était, je suis membre des Irrésistibles Français, qui est l'association principale là, de supporters de l'équipe de France. On était un peu plus de 5000. On avait fait une petite fête la veille à Times Square. Et voilà, c'est une longue passion, l'équipe de France, pour moi. J'ai pas raté un seul match en compétition depuis la Coupe du Monde 98. Donc, c'est vraiment un rituel. Et donc, c'est toujours un plaisir. Et je pense qu'on peut aller très loin encore cette année.
0: Sébastien, en direct de New York. Vous êtes toujours à New York, là, à l'heure à laquelle nous parlons?
22: Tout à fait.
0: Il est 10h22. Deux, bon, il fait moins beau, paraît-il, aujourd'hui à New York. Hier, il faisait très beau, mais là, il ne fait pas beau, paraît-il, ce matin.
22: Il fait encore 26 degrés, c'est correct. On va pas se plaindre.
0: Bon, quand vous dites que vous n'avez manqué aucun match de l'équipe de France en compétition de visu, vous avez été à chaque fois dans un stade lorsque l'équipe de...
22: J'étais à chaque fois dans un stade pour les compétitions internationales, Coupe du Monde et Euro. Ouais. D'abord avec mes parents, parce que j'ai 37 ans avec mon père, et ensuite depuis avec mes amis depuis lors. Voilà.
0: Mais c'est extraordinaire. Alors là, vous êtes arrivé quand aux États-Unis?
22: On est arrivé le 12, on a eu la chance de... Je suis allé voir Brésil-Maroc, Côte d'Ivoire, Équateur, et hier, bien sûr, match de l'équipe de France. Et là, on va continuer, on va essayer d'en faire une petite dizaine au premier tour, même si je serai très loin des 26 matchs que j'avais pu voir au Qatar, parce que tout était juste à côté.
0: Mais dites-moi, c'est un budget quand même? Vous êtes patron, et vous êtes un patron riche, manifestement.
22: Alors, je ne sais pas, c'est un plaisir. Vous êtes bien placé en tant que passionné de football pour savoir ça.
0: Oui, mais moi, c'était gratuit quand je faisais... C'est pas moi qui payais, on payait, moi. C'était différent pour aller voir les stades. Et d'ailleurs, c'est formidable. On payait pour aller voir des matchs de football et la Coupe du Monde.
22: Ça, c'est génial. Non, mais le poisson de paix, mais en tout cas, c'est un plaisir qu'on s'offre une fois tous les deux ans. Et c'est vrai que c'est un bonheur quand on aime le football.
0: Bon, je vous demande pas le prix que ça coûte, mais ça coûte un... Vous êtes venu en famille?
22: On est venu en famille avec mon père, mon grand-père, des amis, des cousins.
0: Mais votre grand-père, il a quel âge?
22: 88 ans.
5: Oh, c'est un bon billet.
0: Il va voir en pleine chaleur tous les matchs, le grand-père?
22: Pas tous les matchs, mais hier il était là. Il était là, il était content d'être là.
0: Mais c'est génial, il faut faire un sujet sur vous. Et dites-moi, je vais garder vos coordonnées, on va vous recevoir tout à l'heure. On va faire un sujet sur l'antenne de CNews.
20: Faire parler le grand-père.
0: Mais votre grand-père, il avait vu... C'est lui qui a donné le virus du football à la famille?
22: Alors, un peu, oui. Et puis après, surtout, mon père l'a enclenché encore plus fort. Et après, au fil des années, on a eu l'occasion de pouvoir continuer à partager cette passion unique.
0: Exactement. Mais si l'équipe de France est éliminée, vous rentrez ou vous restez, quoi qu'il arrive, jusqu'au 19 juillet?
22: Non, si l'équipe de France est éliminée, on rentre 2-3 jours après, oui, ça c'est sûr.
0: Donc pour le moment, vous êtes à New York, vous baladez, vous suivez évidemment l'équipe de France, mais vous ne savez pas encore quand est-ce que vous allez rentrer.
22: Au plus tard, on a un billet le lundi 20 juillet, on verra bien.
0: Mais ça, c'est quand même assez extraordinaire. Mais vous êtes combien de... vous avez des enfants, Sébastien?
22: Non, j'ai pas d'enfant. J'ai pas d'enfant. Et on est en tout, on est entre la famille et les amis, on est 9. Il y en a quelques-uns qui font quelques allers-retours pour la France, dont moi, d'ailleurs, je pars tout à l'heure à Paris et je reviens dans 3 jours pour le prochain match. Parce que
20: et c'est une multinationale que vous dirigez, non?
5: Non, mais c'est une vraie histoire. C'est une histoire de familiale qui suit l'équipe de France. Oui. Ça mérite d'être même. Ça mérite un petit film. Hein,
0: évidemment, je trouve ça formidable. Vous êtes à l'hôtel à New York ou vous avez pris une Airbnb?
22: Tout à fait, on est à l'hôtel.
5: Vous êtes
22: on est à l'hôtel à New York. D'ailleurs, dans le même hôtel que nous, il y a une personne que vous connaissez bien, je pense, mais ce pro, c'est Jean-Claude Darmon.
0: Non! Jean-Claude est là-bas? Voilà.
22: Il est là-bas, il est dans le cacher, il est au Sofitel avec nous. Je l'ai vu encore au petit déjeuner.
0: Alors, vous savez ce qu'on va faire? On va l'appeler immédiatement, Jean-Claude Darmon. Là, on va l'appeler, on va dire: Jean-Claude, comment ça va?
20: On sait où tu es.
0: Jean-Claude, on vient de vous voir, cher Jean-Claude Darmon. Tiens, on va l'appeler tout de suite. Vous avez ses coordonnées, Jean-Claude Darmon, Alexandre Mar? On l'appelle en même temps qu'on a Sébastien.
20: Dites que vous arrivez à l'hôtel,
0: voilà.
20: Pascal.
0: Jean-Claude, je suis dans le hall, je suis dans le lobby. Bon, on va marquer une petite pause à 16h26. C'est extraordinaire, Jean-Claude.
20: Jouez le jeu. Faites-lui croire que vous arrivez vraiment.
0: Jean-Claude, je suis dans le lobby. Tu es où? Tu es où, mon Jean-Claude?
5: Tu dis que t'as pas de chambre.
0: J'ai pas de chambre.
20: Tu peux m'aider, descends, Jean-Claude.
1: Jean-Claude, je suis à la rue, j'ai pas de chance. Est-ce que tu veux me dépanner? Et là, vous allez voir la générosité.
0: On l'a fait, Jean-Claude. Mais je pense qu'il est parti avec son avion.
1: Ah oui?
0: Il est parti. Oui, il a un avion.
1: Bien sûr.
7: Tout le monde a un avion.
0: Nous, il n'y a pas de télévision dans les restaurants dans lesquels on va, mais on connaît des gens qui ont des avions.
7: Et dans ces avions, il y a des télévisions? Non, même pas.
0: C'est pas mal, ça. Bon, il est 16h27. Restez avec nous, Sébastien. On va vous mettre en relation avec Jean-Claude. Ça, c'est drôle. Jean-Claude Darmon, et vous nous parlez évidemment c'est football. Et on écoutera Kylian Mbappé après 16h30. À tout de suite.
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0: Il est 16h30, Émilie Dez nous rappelle les titres.
40: Les stocks de pétrole des pays de l'OCDE ont atteint leur plus bas niveau depuis 1990, c'est ce qu'affirme l'Agence internationale de l'énergie. Des pétroliers iraniens chargés de près de 4 millions de barils de pétrole ont franchi ce matin le détroit d'Ormuz. Le blocus américain a été levé. Les États-Unis et l'Iran signeront vendredi l'accord pour mettre fin à la guerre. Un protocole d'accord, précise Donald Trump. Il ne s'agit pas du texte final. Si les Iraniens ne se comportent pas bien, nous recommencerons à balancer des bombes, prévient le président américain. Le G7 exhorte la tech à créer des outils pour la sécurité des mineurs en ligne. L'intelligence artificielle était au menu du sommet qui se termine aujourd'hui à Évian. Les États-Unis, l'Allemagne ou encore la France sont pour interdire les réseaux sociaux aux moins de 15 ou 16 ans. À l'issue du G7, Emmanuel Macron accueillera Donald Trump à dîner ce soir à Versailles. Selon les informations d'Europe 1, la 86 et la Nationale 12 seront fermées entre l'aéroport d'Orly et Versailles pour le passage du convoi présidentiel. Moins d'une semaine après le meurtre d'une octogénaire au Gros du Roi, le mineur de 15 ans qui était en garde à vue est passé aux aveux. La victime, âgée de 86 ans, avait été violemment agressée dans la soirée du 11 juin. Son corps avait été découvert à proximité d'un étang. 26 départements seront en vigilance orange canicule demain dès midi de l'Île-de-France au centre du pays. Une vague de chaleur s'installe en plein examen du bac. Le ministre de l'Éducation prévient que les oraux pourraient être reportés localement de quelques heures ou de quelques jours. Kylian Mbappé est le meilleur buteur de l'histoire de l'équipe de France. Il a inscrit un doublé hier face au Sénégal. La victoire 3-1 des Bleus a été suivie par 14 millions de téléspectateurs en moyenne. Le meilleur résultat pour une entrée en lice des Bleus dans une Coupe du Monde depuis 2014. Les Bleus qui affronteront l'Irak lundi à 23h. L'Argentine, tenante du titre, s'est imposée 3-0 face à l'Algérie grâce à un triplé de Lionel Messi. Victoire de l'Autriche 3-1 contre la Jordanie. Et puis les emblèmes des prochains Jeux Olympiques et Paralympiques d'hiver seront dévoilés demain à Briançon. Deux emblèmes complémentaires. Les Jeux se tiendront en 2030 dans les Alpes françaises.
0: Merci Émilie. On est dans une certaine légèreté, c'est bien normal au lendemain de l'équipe de France, mais vous nous apprenez quand même que la dame qui a été assassinée au Gruau du Roi, de 86 ans, a été tuée par un jeune garçon de 15 ans.
1: À la perceuse.
0: De 15 ans,
2: À la perceuse.
0: À la perceuse.
1: Oui, oui. Donc,
2: il est passé aux aveux.
0: Voilà, je ne sais même pas si ces dernières années, un crime aussi horrible d'une personne aussi jeune a existé. On est là dans quelque chose. C'est
1: le mode opératoire qui choque davantage, je crois. C'est vraiment habituel à mort de vieilles dames, l'agression de vieilles dames. Mais alors, ce mode opératoire à la perceuse, on a eu la hachette, on a les couteaux en permanence, mais là, la perceuse, c'est... C'est
0: un gosse de 15 ans. Qu'est-ce qui fait que tu arrives à 15 ans? Parce que ça nous passionne toujours d'essayer de comprendre. Bien sûr que le mal existe peut-être, mais il y a toujours cette volonté de comprendre comment a grandi ce garçon, qui étaient ses parents, dans quel état d'esprit était-il. C'est sidérant. Et puis on pense à la famille de cette dame, de voir cette femme âgée et les siens l'avoir quitté la vie de cette manière-là, après 86 ans de vie, terminée, tuée par un gosse de 15 ans à coups de perceuse. Mais c'est un traumatisme pour la famille, j'imagine, extrêmement important.
2: Et visiblement, en plus, un jeune inséré, scolarisé, etc.
0: Mais c'est pour ça qu'on essaye de comprendre. On essaye toujours.
1: Il était inconnu des services de police.
0: À 15 ans. Donc on essaye toujours de comprendre. Il est 16h34. Merci Émilie. On en parlera d'ailleurs tout à l'heure, sans doute.
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0: Sabrina Medjeber. Gauthier Lebray. Gérard Magic Carreau.
2: On la siffle pas, on n'est pas maire de Saint-Denis.
1: Exactement.
0: Fabien Otoniente. Et Olivier Guénec. C'est la Marseillaise d'hier. Je salue Fabrice Lafitte qui a regardé le match quand même hier, j'imagine.
2: Oui.
0: Avec quelques amis.
2: Avec quelques amis, oui.
4: Qui lui reste.
2: On a frissonné la première
0: c'est
2: mi-temps.
0: C'est toujours facile, mais toujours efficace. Cette petite plaisanterie, on peut la faire jusqu'à la nuit du temps. Elle garde son efficacité.
2: Oui, puis ça ira dans le temps, au moins j'aurai d'amis, forcément.
4: Oui, c'est le principe.
2: C'est le principe. Ouais. Mais c'est vrai qu'on
0: a commencé
2: peur quand même en première mi-temps. Oui, ils ne sont pas décédés, c'est pas pour des raisons de décès.
0: J'ai pris de l'avance.
4: Ah, ça y va, là.
0: Non, mais vous avez passé une bonne soirée, c'était sympa.
2: Plus rassuré la deuxième mi-temps qu'il y a la première, quand même, parce qu'on n'est pas passé loin.
0: J'ai vu Laurent Tessier ce matin, il était encore sous le coup de l'excitation. D'habitude, il part toujours à 8h de la rédac pour faire un petit somme et revenir après. Il était avec son maillot à 8h15 dans la rédac. Il faisait le tour du pâté de maison à la rue des Cédames. Il est intenable.
5: Non, mais là, ça commence à redescendre, quand même.
0: Ouais,
5: ça
2: commence. Mais sur Michael Olise, il est intenable.
0: Mais on va écouter la. Mais là, chanson tout à l'heure, mais vous êtes absolument... Mais je vous assure, vous me faites peur.
4: On vit le match à 300%, c'est normal.
5: Et c'est normal.
4: Moi, hier soir, je l'ai regardé tout seul pour ne pas déconcentrer.
0: Bon, on, on peut regarder ça sans être dans l'état dans lequel il est. On va pas
2: s'en prendre. Il y a une énorme
4: France quand même.
2: Il y a des gens chez qui ça met plus de temps à redescendre.
0: Oui, c'est entendu. Il y en a surtout où ça met plus de temps à remonter. Mais bon, non, mais c'est vrai que là, il y a une forme de candeur ou de naïveté que vous avez d'enfance pour y aller. Vous êtes le supporter.
5: Mais ça va continuer
4: la semaine prochaine pour France Irak.
2: Naïveté, c'est ça que j'arrive pas à saisir.
0: Y a pas de
2: distance. Tu peux t'enflammer sans être naïf.
0: Il n'y a pas de distance, il est dedans. Mais vous avez regardé tout seul, vous dites, hier soir ?
4: Ah bah oui.
0: Pourquoi ?
4: Non, pour le premier match, je voulais être concentré seul devant la télévision.
2: Oh là là, oui, alors là, non, d'accord.
4: Là, ouais, donc là, les prochains matchs, ça sera,
5: sur un malade.
4: Ça sera avec mes autres amis parents.
0: Là, vous êtes
2: ta femme et ta fille, elles étaient où ?
4: Madame ne regarde pas le football. C'est terrible. Donc elle était en train de regarder la télévision dans la chambre.
0: Madame ne le regarde. Madame ne le regarde plus du tout.
2: Donc déjà, il l'a pas envoyé à Stalingrad comme pour ses vacances. Bon, donc.
0: Et monsieur Omar, vous étiez où hier soir ?
6: J'étais avec Olivier et d'autres amis pour voir le match sur écran géant.
0: Où ça ?
6: C'était vers Chevaleret.
0: Chevaleret ?
6: Oui, dans Paris.
2: Dans le 13e arrondissement, oui.
0: Mais c'est quoi Chevaleret ? C'est un quartier, Chevaleret ?
6: Oui,
5: c'est un métro. Vous n'avez pas votre passeport.
0: Je vais vous dire, ça fait 40 ans que je vis à Paris, je n'ai jamais entendu ce nom-là dans Paris.
6: C'est vers la bibliothèque François Mitterrand.
7: C'est près de la place d'Italie.
2: C'est pas sur la ligne 7 ?
6: 6.
2: Ah,
6: ouais. Près de la bibliothèque François Mitterrand.
0: Là, il y a un octroi pour passeport.
6: Et je comprends, Laurent Tessier, un match de foot, ça se vit avec passion. On est habité par ce qui se passe devant l'écran.
0: Oui,
2: donc Laurent a refusé d'aller avec Alexandre Romain. Oui. Il criait tellement fort hier que les gens partaient. C'est-à-dire qu'au début, on était tous serrés. À la fin, il y avait beaucoup de place.
0: Mais le pire,
2: il a cassé les oreilles des gens.
0: Mais le pire, c'est si tu es dans un stade et que tu es à côté de Manolo et tu vois pas le match. Parce qu'il est là avec son tambour. Moi, ça va toujours insupporté. J'aime regarder un match.
2: Mais vous n'aimez
0: bruit.
2: Pas les ambiances des stades.
0: Enfin,
2: j'ai compris, je vous connais maintenant. Mais vous critiquez Laurent Tessier, en fait, vous êtes exactement le même.
0: Pourquoi ? C'est-à-dire ?
2: Parce que vous dites vous-même que vous n'aimez pas le bruit, que vous n'aimez pas.
0: Non, mais moi, j'aime bien regarder.
2: Oui, avec des gens assis qui regardent les bras croisés.
8: Non, mais ils n'aiment pas la ferveur que suscite le foot parfois. Mais l'ambiance, les cris, les foules. Non, vous avez le droit d'ailleurs.
0: Mais ne dites pas ça, j'aime bien l'observer, la regarder.
8: C'est exactement ce que je dis.
2: Vous n'avez pas y participer.
0: Si, quand j'avais 12 ans.
2: Vous n'avez pas sauté avec un verre de bière et vous renversez la bière dessus.
0: Non, ça je ne sais pas.
5: Et déguisé en coq.
2: Ah oui, moi j'avais un ami qui se déguisait en coq.
5: Ouais,
2: j'ai des photos pour des matchs du 15 de France au rugby, il y allait en coq.
5: Ouais.
0: Oui, mais bon, il a terminé comment votre
2: Je vous dirai pas ce qu'il fait. Il est très bien, Il est très bien inséré.
0: Il n'a pas eu le concours à l'ENA.
2: Vous savez que mon père a eu le concours à l'ENA, il se déguise en plein.
0: Votre père a eu le concours à l'ENA.
2: Il est même rentré majeur à l'ENA.
0: Ah ouais, donc ça saute une génération l'intelligence. Évidemment que vous êtes très doué, justement. Là, ça se transmet. C'est la génétique, c'est ça. Vous êtes dans une famille, je vous l'ai dit plusieurs fois, il y a une tradition. Et dans certaines familles, il y a personne n'a le bac.
2: Je pense pas que ce soit la génétique, je pense que c'est l'éducation.
0: Mais non,
2: l'éducation, la génétique, c'est pas dans les gènes.
0: Mais non, il y a des familles, ils ont piqué la matière grise de tout le quartier, ça se voit. Bah évidemment.
5: Ils se sont servis en premier.
0: Bah évidemment, c'est comme ça. Ils sont tous médecins, avocats, pères en fils.
2: On n'est pas débile, on le devient. Voilà. Ou on n'est pas intelligent, on le devient.
0: Écoutez, on demandera à Simone
5: de
0: Beauvoir. Bon, Kylian Mbappé sur M6, écoutez sa réponse aux critiques.
9: Non, il n'y a pas de revanche. Si je commence à jouer pour tous les gens qui me critiquent et les faire taire, je pense que je devrais jouer jusqu'à 80 ans. Donc, non, je joue pour marquer l'histoire de mon pays et de faire en sorte que mon équipe soit en finale et gagne la Coupe du Monde. Le reste, ça fera toujours partie de mon personnage et de ma carrière en tant que joueur.
10: Et soulagement quand même ?
9: Non, c'est qu'un premier match de poule. Je pense que les gens doivent s'enflammer ou critiquer. Nous, on doit toujours rester très froid, très stoïque dans ce qu'on doit faire parce qu'on sait que tout va très vite dans une Coupe du Monde et on a déjà le match contre l'Irak dans 6 jours où on doit gagner pour se qualifier.
0: Bon, il n'en pense peut-être pas un mot, mais il le dit bien. Et c'est
2: parole
0: plus
2: de capitaine, c'est
0: plus important.
2: Capitaine.
0: Sébastien est toujours avec nous. Sébastien, vous avez une réunion, je crois, à 16h45 ?
11: Tout à fait, je dois partir pour aller à une réunion, exactement.
0: Une réunion de quoi, puisque vous êtes une réunion professionnelle ?
11: Oui, professionnelle, parce que j'ai une entreprise de formation des élus. On travaille avec différents groupes et il y a un groupe qui est basé à New York que je dois aller voir. Voilà.
0: Ah oui ! Bon, donc qu'est-ce que vous allez faire aujourd'hui ? Il y a un match de prévu pour vous, Sébastien ?
11: Aujourd'hui non. Je repars à Paris tout à l'heure et je reviens dimanche pour France-Irak.
0: Bon, et c'est comme, dites-moi, vous faites des allers-retours, c'est combien aujourd'hui? C'est 6 heures Paris-New York.
11: Voilà, pour rentrer, c'est 6h50, oui, c'est ça.
0: Bon. Aller, c'est 8h. Et pour aller, effectivement, c'est 8h. Bah écoutez, on vous envie pour tout dire, parce que aller à New York comme ça, voir un match, rencontrer Jean-Claude Darmon, ça fait beaucoup de choses de sympathique dans une journée. Et un mot sur Mbappé, vous étiez critique, par exemple, sur lui, ou vous faites partie de ceux qui n'ont jamais douté?
11: Pas du tout, je me bats avec tous mes amis supporters du PSG qui étaient avec moi, qui le critiquent, hein, surtout avec les deux Ligues des Champions remportées. Au contraire, moi je pense que c'est un joueur indispensable pour notre équipe, c'est le capitaine, comme a titré l'équipe ce matin, Captain America, voilà, c'est lui qui nous amènera avec tout le monde autour à la victoire, il faut le soutenir, hein, c'est un joueur exceptionnel, hein, 15 matchs en Coupe du Monde, 14 buts, 2 finales, triplé, voilà, on a besoin de lui si on veut gagner le 19 juillet.
0: Est-ce qu'il éclipse un peu Dembélé? Parce qu'hier on n'a pas vu Dembélé de ce fait, est-ce qu'entre les deux, il n'y a qu'une place, qu'un fauteuil pour eux. Il y a un fauteuil pour deux.
11: Tout dépend le système de jeu qui sera choisi par Didier Deschamps sur les matchs à venir. Mais ce qui est sûr, c'est que le système de première mi-temps, il ne fonctionne pas. Il s'apprécie beaucoup, mais il faut qu'il trouve un moyen de pouvoir jouer ensemble. Mais il est évident qu'en équipe de France, il faudra trouver un moyen pour Ousmane Dembélé de jouer avec Kylian Mbappé, parce qu'il n'ira pas sur le banc.
0: Bon bah écoutez, merci, 16h42, c'est vrai que c'est un sujet.
7: C'est un vrai sujet, parce que la personnalité de...
0: Merci beaucoup Sébastien et bonne journée.
11: Ah, on a Jean-Claude Darmon. Merci à vous aussi.
0: On a Jean-Claude. Jean-Claude Darmon.
10: Oui, c'est en direct.
0: Jean-Claude, alors Jean-Claude, on va vous dire la vérité, on était avec un Sébastien qui était dans le même hôtel que vous à New York et qui dit, j'ai croisé Jean-Claude Darmon, donc nous on dit, on va vérifier l'info.
10: Et il a raison, l'info est vraie.
0: L'info est vraie, et vous avez donc vu le match de l'équipe de France hier soir, vous avez pu échanger peut-être avec le staff de l'équipe de France ou avec des joueurs, vous avez eu des petites indiscrétions
10: non,
0: à lui dire
10: j'ai surtout échangé avec les femmes des joueurs et surtout la maman de Kylian.
0: Et que vous a-t-elle dit?
10: Elle m'a dit que, d'abord, on a parlé évidemment de la première mi-temps qui était de mauvaise facture, et on a parlé de la seconde où il a été exceptionnel, et je lui dis le second but, la reprise de volée sans contrôle, était extraordinaire. Elle dit oui, Jean-Claude, tu oublies surtout la passe de Olivier sur Kylian, qui était un chef-d'œuvre. J'ai dit oui, c'est vrai, tu as raison, mais l'instinct du buteur, il en est extraordinaire. On a changé de dimension en seconde mi-temps. Hein. Dès lors qu'on a changé de stratégie de jeu, que Didier a fait en sorte de que Ousmane, malheureusement, n'était pas son poste et il a mis Olivier en numéro 10, ça a changé notre vie.
0: Vous allez rester toute la Coupe du Monde, Jean-Claude Darmon, aux États-Unis ou vous revenez en France?
10: Je ne pense pas, puisque d'abord je pars ce soir, j'ai du travail à Paris. Et après, je reviendrai probablement en demi-finale et en finale, car je sais qu'on sera en finale et qu'on sera champion du monde, quoi qu'il advienne.
0: Bon, Fabien Otoniente a pris une petite place auprès de vous. Il m'a dit j'aime beaucoup.
10: Fabien, parce que
0: il est là dans le studio.
10: Un homme que j'aime.
0: Oui. Donc il a dit.
7: Salut Jean-Claude.
0: Si Jean-Claude.
7: Et je t'embrasse très fort. Et je suis content que tu aies profité de ce match.
0: Parce qu'il y a une très bonne agence de voyage à Paris qui s'appelle Agence de voyage Jean-Claude Darmon.
10: C'est
0: une agence de voyage assez remarquable.
10: J'ai augmenté mes prix.
12: Je peux vérifier l'info de tout à l'heure?
0: Oui.
12: Monsieur Darmon, bonjour. Est-ce que c'est vrai que vous avez.
13: Ah, est-ce qu'il m'entend? Non, il m'entend pas.
10: Pascal, vous savez que la gratuité de notre pas la reconnaissance. Hein. Donc, j'ai augmenté mes prix au max.
0: Bon, monsieur Olivier Guédec a une question à vous poser.
12: Bonjour, monsieur Darmon. Est-ce que c'est vrai que vous avez un avion? Parce que je ne crois pas Pascal, en fait.
10: Non, j'ai pas un avion. J'ai un ULM. Comme un avion. Ça ne prend qu'un
7: très bonne réponse, Jean-Claude.
10: Allô, vous avez coupé? Allô?
7: Allô? Très bonne réponse, Jean-Claude.
12: Bon, d'accord. Bon.
10: Les enfants, je vous embrasse parce que j'ai pas que vous dans ma vie. Hein.
0: Bon. Ben oui. Oh. Eh ben, c'est dommage. Et si vous pouvez nous mettre sur votre testament, on n'est pas contre nous. Hein.
10: Bon. Dans tous les cas,
0: on vous embrasse. Cas,
10: vous êtes sur ma. J'ai l'homme qui m'a remarqué qui vient pour me dire c'est grâce à moi qu'on va vous parler en direct.
0: Ah oui, ben c'est Sébastien.
10: Une commission, le salaud.
0: C'est Sébastien, il nous l'a dit à l'instant. Donc nous, on vérifie. Et puis en plus, vous êtes dans un hôtel français. On ne peut pas le dire là-bas forcément pour faire des pubs.
10: Je suis français, je suis en tricolore tout le temps dans ma vie.
0: Exactement. Exactement. Et vous êtes dans un hôtel à capitaux français.
10: Français.
0: Bon, je vous aime en tout cas, Jean-Claude.
10: Je vous embrasse très fort à vous tous.
0: Je vous embrasse et on vous aime. Jean-Claude Darmon, il est 16h46. On parlera de Kylian Mbappé avec Gauthier. C'était très intelligent ce matin, effectivement, le retour en grâce. Ça attirait l'œil et j'écoutais avec beaucoup d'intérêt votre émission qui est
7: ça y va, là, sur la
0: très, très performante.
7: Ça,
0: comment
7: ça y va, là. C'est, vous avez quelque chose à vous reprocher.
0: On est bons camarades.
2: On est très bons camarades.
0: C'est l'équipe de France.
2: Ah, c'est une balade de France. Quel pot de banane il m'a laissé.
0: C'est l'équipe de France.
2: Alors,
0: c'est,
2: vous reprenez quand 2024 ou le 27?
0: C'est l'équipe de France.
7: Mais c'est Kylian
0: Mbappé au lycée. C'est tu fais la passe.
2: Tu fais la passe.
0: Tu fais la passe
7: à ton voisin.
0: N'oubliez jamais. L'appel déclenche la passe.
7: Ça, c'est
0: ça
7: vrai.
0: Le football.
7: Vous écoutez ce matin.
0: L'appel déclenche
7: c'est le football.
0: La passe. C'est le football. À tout de suite.
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13: 16h50 sur Europe 1, restez bien avec nous, Pascal Pro de retour dans un très court moment. 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

0: ça c'est magnifique. Alors, c'est super. Pas mal. Très belle écriture, Laurent. Très beau texte. C'est du barbelivien, quasiment, pur sucre.
1: Ah.
0: Non, non, c'est vrai. Et là, vous étiez accompagné de qui?
2: Alors, nous l'avons enregistré cette nuit à 5h et quelques du matin avec Christophe Bordet.
0: Tous les deux.
2: Tous les deux.
0: Mais on pourrait peut-être faire la chorale d'Europe 1.
2: Exactement. Dimitri Palvenko et Anissa Dadi l'ont chanté aussi.
0: Exactement. Donc, on peut saluer les bons pronostics hier de ceux qui ont réussi et qui ont proposé le 3-1. Je vous propose d'écouter ce qu'ils l'ont dit dans notre petite équipe. Monsieur Fabrice,
3: 3-1 pour la France.
0: Caroline Iturbide.
4: Un 3-1 pour la France.
0: 3-1.
4: J'en suis sûr.
1: Bose.
0: Ah bah oui, voilà.
4: Il y a Audrey Berthaud également de CNews qui avait dit 3-1, qui avait pronostiqué 3-1.
0: Eh bah écoutez, bravo, bravo. Ouais. Et le plus grand spécialiste du foot à cette table, qu'avait-il dit?
5: Eh bien moi, je vais mettre 0-0.
0: Est-ce que je pourrais écouter ce très grand spécialiste qu'il avait dit?
5: Eh bien moi, je vais mettre 0-0.
0: On sent l'expert.
1: C'est souvent comme ça.
0: Ils sont un peu durs avec moi parce que en fait, je suis passé en dernier. Donc je cherchais un score
5: qui n'avait pas été donné.
6: Qu'est-ce que vous disiez sur Kylian Mbappé? Non, je rigole.
0: Sur
5: Kylian Mbappé, vous avez.
6: On peut parler du retour en grâce si vous voulez.
0: Alors, allez-y.
6: Effectivement, ça m'a intéressé. On était quand même dans une période où quand vous faisiez les compiles des journalistes sportifs et politiques, puisqu'il a aussi parlé de politique, les commentaires étaient hyper durs sur Kylian Mbappé. Le volet sportif, c'est évidemment partir du PSG, puis vous avez deux Ligues des Champions, vous arrivez au Real et il y a une année blanche. Le Ballon d'Or, c'est pour un Français, mais pas Kylian Mbappé, Ousmane Dembélé. Et puis le volet politique, c'est-à-dire l'appel à l'entre-deux tours à voter contre les extrêmes, donc la France Insoumise et le Rassemblement National, en plein euro avec le brassard de capitaine de l'équipe de France, en pleine conférence de presse, à un moment donné où vous jouez pour 66 millions de supporters. Le tweet pour Naël, petit ange parti trop tôt, évidemment. Et puis l'interview, là pour le coup, du citoyen Mbappé dans Vanity Fair à la veille du Mondial. Donc il y avait eu énormément de commentaires négatifs. Et d'ailleurs, il y a eu un coup de gueule ce matin d'Olivier Truchot sur une radio concurrente où il critiquait lui-même les émissions de foot de cette même radio en disant ils sont beaucoup trop durs avec Kylian Mbappé, ils l'ont encore dessoudé après la première mi-temps. Donc voilà, et c'est pour ça que ces deux buts, ces nouveaux records, meilleur buteur de l'équipe de France, meilleur buteur français dans un mondial et potentiellement à la fin de la compétition, peut-être meilleur joueur en termes de buts dans un mondial, toute histoire confondue, m'ont fait dire ce matin, il y a peut-être un retour en grâce. Et si, évidemment, il continue comme ça, et pourquoi pas, il gagne la Coupe du Monde, l'ardoise sera effacée, parce que l'actualité, c'est comme ça, sera effacée, tout le monde aura oublié les différentes déclarations
1: d'Mbappé. Je voulais vous dire quand même une chose.
0: Fabien Otteniente.
1: Parce que les discussions de foot, on pratique ça depuis qu'on est tout jeune, c'est la contradiction, c'est aussi dire n'importe quoi. On peut se tromper, on peut dire n'importe quoi. Les commentateurs sur RMC, je vois très bien de vous parler, Riolo, ils ont dit tout et n'importe quoi sur Luis
6: Enrique. Truchot, il parlait de Jérôme Rotten.
1: Sur Luis Enrique, il l'appelait Jiffy les idées de génie. Il se foutait de sa gueule. Et Jiffy les idées de génie, il a 2 étoiles. Donc là, comment il se rattrape aux branches? Ça fait partie du football. On dit des choses, on se contredit. Et c'est tout l'art et tout ce que j'aime dans le football. C'est qu'on est
0: je
1: comme
0: sais
1: autour
0: pas
1: de
0: si
1: cette
0: on,
1: table.
0: Voilà, je ne sais pas s'il y a dire du Eugène Saccomano dans les archives d'Europe 1. On pourrait lui rendre hommage. D'ailleurs, vous avez bien connu Eugène, et qui a animé longtemps une émission qui s'appelait Le Match du Lundi, d'ailleurs, sur Europe 1. Et puis après, c'était devenu On refait le match sur RTL. Bon, c'est vrai qu'il y a quelque chose parfois d'excessif dans la critique du football, de momentané aussi, parce qu'on critique un match et puis après on passe à un autre match, bien sûr.
1: Et même l'instant, j'étais avec Jean-Claude Darmon pour la demi-finale et il était en train de hurler contre le Géorgien. Ce Géorgien, il ne vaut rien du tout.
6: Mais Mbappé,
1: il
6: ne vaut rien, ce Géorgien.
1: Et tout d'un coup, il marque un but. Mais ce Géorgien, il est génial. Bon, non, c'est ça le football.
6: Mbappé, c'est pas que sur le foot. Même les gens qui n'aiment pas le foot ont un avis sur Mbappé.
0: Je pense, contrairement à ce que vous dites, que quel que soit le parcours sportif d'Mbappé, il y a entre le public et lui un petit différent.
6: Mais c'est pour ça. Je suis d'accord avec vous. S'il soulève la Coupe du Monde et qu'il a battu tous les records et que c'est devenu le meilleur buteur tout mondial confondu et que la France est championne du monde grâce à lui, l'ardoise, à mon avis, elle sera assez vite effacée.
0: C'est possible, mais c'est pas. Il y a un petit hiatus entre lui et.
1: Mais moi, je me mets un peu à sa place aussi. Mais
0: bien sûr, c'est très dur.
1: Vous avez raison. Parce que vous avez vu comment. En finale de la Coupe du Monde, quand Emmanuel Macron est descendu, il l'a tripoté.
0: Oui, vous avez raison. Allez, 16h57, je vous coupe parce qu'on on continuera encore. Vous restez une petite un petit peu de temps avec nous. On parle football. On est d'accord, Laurent Tessier, c'est sympa.
1: Karaoké.
0: Allez, et puis on va karaoké jusqu'au 3 juillet. Qu'est-ce que ça veut dire, ça, karaoké? Mais vous êtes vous mettez le bordel dans l'émission. Vous divisez pour régner. Hein, qu'est-ce que ça veut dire, ça?
1: Ça veut dire que. Attends, je ne suis pas convié au karaoké.
6: Mais je ne sais pas chanter. Moi-même, je n'étais pas convié.
0: Attendez.
6: Attendez, l'équipe. T'as dit, on peut dire Scani Fabien,
0: oui. On le dit après.
6: Il a dit c'est un dîner seulement avec les techniciens. Vous vous rendez compte,
0: oui,
6: Scani Fabien?
0: C'était vraiment.
1: C'est j'ai compris.
0: Oui, il est 16h57.
6: Le mépris. C'est bien la peine d'avoir fait camping. Hein.
1: Ouais, mais j'ai cru que c'était ça.
0: Le mépris classe que vous affichez.
1: Comment vous vous rattrapez aux branches, c'est de l'art.
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0: Il est 17h01, Émilie Dez est avec nous pour nous rappeler les titres.
4: Bonjour à tous. L'accord conclu entre les États-Unis et l'Iran a été unanimement salué par le G7, assure Emmanuel Macron. À deux jours de la signature du texte, Donald Trump prévient « Si les Iraniens ne se comportent pas bien, nous recommencerons à balancer des bombes sur le président américain ». Des pétroliers iraniens ont franchi ce matin le détroit d'Ormuz. Le blocus américain a été levé, mais le trafic maritime reste pour le moment toujours limité. Le président libanais explique que les négociations avec Israël seront indépendantes de l'accord États-Unis-Iran. Israël qui a frappé ce matin le sud du Liban à plusieurs reprises. Tsahal divisé, le Hezbollah allié de Téhéran.
20: Un adolescent de 15 ans a avoué en garde à vue avoir tué l'octogénaire retrouvée morte la semaine dernière au Gros du Roi. La victime, âgée de 86 ans, avait été violemment agressée dans la soirée du 11 juin. Son corps avait été découvert à proximité d'un étang. L'enquête doit permettre de cerner le contexte et les causes du meurtre. Notez que le maire de Béziers, Robert Ménard, sera demain matin à 8h10 l'invité de la grande interview Europe 1 CNews. Les refus de contrôle routier ont nettement augmenté l'an dernier, plus 9% par rapport à l'année précédente, selon le ministère de l'Intérieur. Une hausse alimentée notamment par les refus d'obtempérer. Ces refus d'obtempérer ont le plus souvent lieu dans le Vaucluse, les Pyrénées-Orientales et la Seine-Saint-Denis. Sébastien Lecornu ordonne à ses ministres de procéder à des dépistages inopinés de leurs collaborateurs. L'objectif est de déceler une éventuelle consommation de stupéfiants au sein de l'État. L'État ne peut pas mener une politique claire contre le narcotrafic et ses conséquences dans la société sans s'imposer à lui-même les mêmes exigences, fait valoir l'entourage du Premier ministre. Quelques 150 pompiers sont mobilisés pour éteindre l'incendie d'un entrepôt à Bobigny, en banlieue parisienne. Incendie qui n'a fait aucune victime à ce stade. Le préfet de la Seine-Saint-Denis demande d'éviter le secteur. Une vague de chaleur s'abat sur la France avec des pointes à 37 degrés dans le sud-ouest, le centre-ouest et le centre-est. 26 départements seront en vigilance canicule demain à partir de midi du centre-est à l'Île-de-France. Et puis je serai là le 19 juillet prochain pour la finale, a promis Emmanuel Macron. Les Bleus ont réussi leur entrée dans le mondial après la victoire 3-1 face au Sénégal hier. Un match suivi par quelques 14 millions de téléspectateurs en moyenne. Les Bleus joueront leur qualification lundi contre l'Irak. À noter aussi la victoire de l'Argentine, 3-0 face à l'Algérie avec un triplé de Lionel Messi. L'Autriche s'est imposée 3-1 contre la Jordanie et prend la deuxième place du groupe J.
0: Fabien Otediente, vous pouvez répéter ce qu'a dit Emilides durant son...
1: Triplé de Lionel Messi.
0: Durant son
4: face
0: flash.
4: À l'Algérie, 3-0.
0: Hein, parce que vous étiez en train de parler avec
1: J'étais en train d'expliquer aussi.
6: Alors, là, c'est quand même pas bien. Vous avez lancé une discussion passionnante sur le cinéma, voilà, et on l'a terminé.
0: Voilà, c'est voilà. Vrai. Mais elle était hors antenne. Merci.
6: Voilà.
0: Et là, on est à l'antenne.
1: On est des passionnés. Excusez-nous, Pascal.
0: Voilà. Je vous en prie.
6: C'est la passion qui l'emporte parfois. Donc oui, on s'excuse auprès d'Emilie.
0: Voilà. Merci. Parce que
6: quand la passion l'emporte, voilà. C'est comme Laurent avec le foot. Voilà.
0: Merci, Emilie Dez. Il est 17h04.
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0: Et nous sommes avec Sabine Arendt-Jabeur, avec Gauthier Lebret, Gérard Carreau, Fabien Otteniente, Olivier Guenec. Il a eu un excellent passage tout à l'heure, Fabien Otteniente, lorsqu'il a bien résumé ce qu'est le football, les critiques et tout ça. Écoutons la voix de Gene Saccomanno.
23: Basile Boli, notre brave Basile.
0: Bon, je pense que ça, c'est le but de Boli, j'imagine.
6: C'est la finale en 93,
0: voilà,
6: de l'OM.
0: Contre l'Olympique de... Bon, ben voilà, on tolère...
6: Mais il était marseillais, c'est pour ça.
0: On tolère, c'est vrai Gérard, dans le journalisme de football, une passion, et d'ailleurs je trouve que Paul Tchoukriel a ça, et c'est pour ça que ça marche très
1: mais
0: bien.
1: Mais Jeannot Rességuier aussi avait ça.
0: Oui, bien sûr, et qu'aujourd'hui c'est un peu plus lisse, peut-être. Thierry Roland, on en a parlé hier avec notre ami Dominique Grimaud. Thierry Eugène appartenait à une école où il y avait... ça flamboyait, voilà.
24: Moi, je pense que c'est lui qui a inventé ce genre de critique, ce qu'on appelle de critique du foot, à travers ses commentaires. C'était un sketch à chaque fois.
4: Oui.
24: Moi, j'ai travaillé pendant presque 20 ans avec lui, tout au long, puisqu'on a été ensemble à Europe dans les années 70 et 80. Et chaque fois, c'était ça. Alors, aujourd'hui, quand on écoute, il y a beaucoup de chaînes, et il y a beaucoup d'émules d'Eugène Saccomanno qui font un peu ce même, cette espèce de je cherche le mot que je ne trouve pas, mais ça devient une sorte...
0: C'est un petit théâtre.
24: C'est un petit théâtre.
0: Il y a deux types, effectivement, de commentaires de sport. Il y a le commentaire en direct du foot, et ça, je disais, c'est un peu plus lisse sur les grandes chaînes. Et puis, il y a effectivement les émissions de débat,
1: voilà,
0: où on a besoin de mauvaise foi,
1: voilà,
0: de grande gueule.
1: Et moi, je vais vous parler d'une émission de Gene qui s'appelait « On refait le match ».
0: Bah, bien sûr,
1: refaisait le match. Il est toujours plus facile de le refaire, par définition.
0: Bien évidemment.
1: Et donc, on se contredit, Il y avait quelqu'un qui officiait sur Europe 1 qui s'appelait Pierre-Louis Basse.
0: Bien sûr.
1: Qui invitait Finkielkraut, François Hollande, Xavier Bertrand. Moi, je me suis retrouvé dans et on racontait des trucs sur le foot, mais on parlait du monde, on parlait de la société. On se contredisait, on se trompait. Alors ça, on se trompait
0: c'était
1: aussi.
0: C'était le débat haut de gamme, parce que Pierre-Louis est comme ça, et il avait bien raison d'avoir cet angle-là. Puis vous êtes venu régulièrement sur l'antenne de Feu iTélé pour commenter des matchs.
1: Avec exactement. Vous,

0: sur TF1.
1: Non.
0: Il faisait toute la télé.
1: Bah oui. Mais moi, je suis invité partout. Mais moi, c'est justement, pour vous parler de Gaulle, vous parlez du film
2: mais
1: de Gaulle.
2: Mais c'est grâce à 3-0.
1: Mais quand, oui, grâce à 3-0. Mais en fait, je trouve que quand on est un artiste, on doit justement aller au plus large possible pour convaincre les gens.
3: Taquine, vous savez
1: on n'est pas obligé d'être clivant.
3: Bon, on a terminé sur le foot. Non, écoutons ce que le maire de la France insoumise de Saint-Denis, Bali Bakayoko, juge légitime de siffler la Marseillaise.
2: C'est le jour du premier match.
3: Il a dit siffler la Marseillaise quand la France se déshonore par ses actes à l'international, c'est un droit à la République populaire parce que les enfants de celles et ceux qui sont ici dans les grands stades, ils sont citoyens d'ici mais aussi de là-bas. C'est des propos tenus lors d'un entretien à l'Opinion. Et Franck Alizio, député RN des Bouches-du-Rhône, était l'invité de Christine Kelly sur Europe 1 et il a répondu.
4: Pendant ma campagne à Marseille, je souhaitais, et c'était une proposition, que la Marseillaise soit apprise et chantée régulièrement dans les écoles primaires. Justement, tout ce qui fait qu'on fait nation, qu'on vit ensemble, mais pour de vrai, pas comme le dit la gauche, le drapeau tricolore, la République, la France, la Marseillaise, doit être préservé, doit être encouragé. C'est comme ça qu'on devient français.
3: Jordan Bardella a également écrit « Bali Bakayoko justifie le fait de siffler notre hymne national, la Marseillaise, héritée de la Révolution française par un obscur droit à la réplique populaire. Le peuple français, lui, aime et chante son hymne. Il ne le siffle pas. À quel peuple exactement le maire LFI de Saint-Denis s'adresse-t-il par cynisme électoral ou qui en France nourrit une telle haine à l'égard de nos symboles nationaux ? Au Rassemblement national, nous ne laisserons jamais salir le drapeau bleu, blanc, rouge et l'hymne national, a-t-il dit.
0: Il devrait être l'objet d'une plainte du procureur de la République. Parce que appeler à siffler l'hymne national, c'est effectivement redevable d'une plainte en justice. Je ne comprends pas que, jusqu'à présent, peut-être ça viendra, aucun homme politique.
3: Très bonne remarque.
2: Moi, je suis contre. Je suis contre la judiciarisation de la vie publique française. Je pense que les tribunaux sont suffisamment engorgés, que les magistrats ont ça de pile de dossiers. Ils ont autre chose à faire que d'instruire des
3: sauf
2: plaintes.
3: Sauf qu'à droite, ceux qui s'expriment comme Éric Zemmour sur des sujets
0: là,
3: sont poursuivis régulièrement.
2: Non, mais ça, c'est un autre sujet. Donc ça effectivement, si la justice...
3: Éric Zemmour a été condamné pour délit d'opinion parfois, parce qu'il ne pensait pas comme il fallait penser, disons-le. Et bien là, c'est pareil. D'accord avec vous. Sur le fond, je serais plutôt d'accord
2: c'est
3: avec vous.
2: C'est la réplique politique et au débat politique de se
3: vous,
2: faire.
3: Mais c'est toujours du même côté.
0: C'est au-delà de l'engagement politique. Oui. C'est un élu, national. Il est maire maintenant d'une ville de plus de 100 000 habitants, une très grande ville de France. Et il appelle à siffler l'hymne. Aux États-Unis, il serait en tôle. En Angleterre, il serait en tôle. Dans la plupart des démocraties, parce que c'est ça l'idée que la démocratie, c'est pas quelque chose sur lequel on se.
2: Le Royaume-Uni, ils mettent en tôle en ce moment surtout des militants nationalistes qui font des tweets qui font des tweets contre l'immigration. Donc je suis pas sûr que Bali Bakayoko. D'ailleurs, je souhaite pas que Bali Bakayoko aille en tôle parce qu'il a dit qu'il fallait siffler la Marseillaise.
3: Sabrina Medjeber.
5: Je souhaite pas qu'elle aille en tôle pour ça, mais le sujet c'est que Bali Bakayoko.
0: J'ai dit l'objet d'une plainte du procureur de la République au nom de l'État.
5: Il est le maire de Saint-Denis, il porte l'écharpe tricolore, d'accord ? Saint-Denis est une ville française et c'est grâce à la France qu'il a aujourd'hui la chance de porter cette écharpe tricolore. Moi je trouve ça absolument honteux et absolument scandaleux et lamentable qu'un maire de France appelle à siffler la Marseillaise. C'est un crachat à tous les Français, je le dis comme je le pense, comme je le ressens avec beaucoup de colère, c'est un crachat à tous les Français que de dire il est normal de siffler la Marseillaise parce que la France a une politique internationale qui visiblement ne lui convient pas. De toute façon, que ça lui convienne ou pas, il porte une écharpe tricolore et il devrait remercier la France, vraiment, d'avoir la chance aujourd'hui de porter une écharpe d'élu. Voilà
2: je rappelle qu'il a décroché le portrait d'Emmanuel Macron
5: et
2: sur le bureau.
5: Et il appelle à l'insurrection.
2: Voilà,
5: non, non, mais attendez, il y a provocation et provocation. Là, quand même, ça va très loin. Quelle est la prochaine? Il va appeler à brûler le drapeau français lors d'une manifestation? La prochaine, quelle est la prochaine étape de M. Bakayoko? Moi, je me demande bien.
3: C'est la Nouvelle-France.
5: Oui, la Nouvelle-France, pardon. Mais et moi, j'en veux pas cette Nouvelle-France. Cette Nouvelle-France.
2: Parce qu'il est apparu, effectivement, comme un homme relativement calme, costume, cravate, etc. Oui. Ça écorne quand même son image. C'est-à-dire, insurrection, appel à l'insurrection, décrochage du portrait d'Emmanuel Macron. Et il choisit juste le jour du coup d'envoi et de l'entrée en compétition de la France, donc le moment où on va le plus chanter la Marseillaise.

0: Ça y est, on l'espère pendant un mois, quasiment quotidiennement. Mm. Et ils choisissent ce moment-là pour dire c'est normal de siffler à la Marseillaise. Sûr. Donc derrière le costume et la cravate se cache une idéologie beaucoup
1: tout
0: moins présentable.
1: Tout à fait.
2: Et 17h12, on va relâcher, si je dois dire, notre ami Otunientes, si vous voulez rester jusqu'à la fin de l'émission pour parler des autres sujets. Vous voulez parler avec nous des autres sujets? Trump, vous voulez rester?
3: Bon, je ne sais pas si ça m'inspire, mais bon, je reviens avec plaisir vendredi.
2: Vous revenez vendredi? Moi, je ne suis pas là vendredi.
3: Ah bon?
2: Non, je ne suis pas là exceptionnellement. Je ne suis pas là. Qui présente d'ailleurs? C'est Elliot Deval, je crois. Ah, ce sera Elliot. Vous ferez une bonne émission.
3: D'accord.
2: Exactement.
0: Là, il est en train de prendre ses billets. Écoute, alors, attends, je ne suis pas là vendredi non plus, finalement.
2: Le 3 juillet.
4: Est-ce que tu peux promettre que tu seras là vendredi, Fabien?
2: Est-ce que le 3 juillet, qu'est-ce qui se passe?
1: Il a dit, je sais pas encore.
2: Le 3 juillet. Ah non, mais.
1: Il est pas là.
5: Mais t'es génial.
1: Il est pas là vendredi, c'est clair.
2: Alors, je le connais par cœur. Je le connais.
1: Il est pas là vendredi.
2: Je le connais par cœur. Je le connais par cœur.
4: C'est ça le vrai Fabien.
2: Ah, mais Fabien, il est comme moi. On est un peu jumeaux sur certaines choses.
3: C'est vrai, on se ressemble.
4: Ça veut dire quoi comme moi exactement?
2: Mais parce que il est. Voilà.
3: C'est compliqué.
1: C'est ça.
3: C'est pour avoir le mode d'emploi.
2: Non, et le 3 juillet, on
3: alors,
2: fait.
3: Le 3 juillet.
2: Oui.
3: C'est important.
2: On en parle ou pas?
3: On parlait les yeux dans les yeux.
2: Oui.
3: Parce qu'il y a des courants contraires.
0: On a essayé de nous chasser, tu veux dire les choses. Voilà. On a essayé de nous chasser.
3: On a essayé de.
0: Parce que, comme tu l'as très bien dit, c'était une soirée réservée aux techniciens.
3: Voilà.
0: Aux gens de la régie.
3: Qu'on m'a dit. Alors, tu veux, on peut organiser un karaoké ensemble.
0: Des gens pas de la régie.
2: J'ai vu notre directeur d'antenne. Notre cher directeur d'antenne,
4: Alain Liberty,
2: qui m'a dit « J'aime bien vous écouter de temps en temps, mais de temps en temps, c'est un peu l'entre-soi. L'auditeur, il ne comprend pas, il ne sait pas de quoi vous parlez. » Donc effectivement, là, on parle d'une soirée qu'on organiserait peut-être en fin d'année, mais l'auditeur, il s'en fiche.
3: Oui, mais il faut donner le contexte. C'est la fin de l'école.
2: Oui.
3: C'est bientôt là, les vacances.
2: Oui.
3: Et on parlait d'une fête de fin d'école. Voilà,
2: fin d'année. Bon, là, vous en avez plusieurs. Vous avez celle de TF1.
3: Voilà.
2: C'est chargé. Je peux vous celle dire, de BFM.
3: Ça me coûte cher en bougie.
2: Vous avez toutes les antennes. Juste vous faites des fêtes jusqu'au 15 août.
3: Ah bah oui, je suis épuisé moi
2: vous
3: quand j'arrive.
2: Les fêtes de rentrée,
3: j'arrive à la rentrée sur les rotules. Moi.
2: Mais c'est vrai que vous êtes devenu Monsieur Football sur toutes les chaînes.
3: Ah oui.
2: Vous êtes le bon client.
3: Oui, parce qu'en plus j'aime vraiment parler de football.
2: De football,
3: c'est intéressant.
2: Bon, vous pourriez faire 5-0. Il y a eu 3-0, 4-0, vous pouvez peut-être faire 5-0.
3: Ce que m'avait dit Roland Courbis il n'y a pas longtemps, m'avait dit on n'est pas à l'abri d'un 5-0.
2: Bon, il est 17h15. Merci Fabien.
3: Merci.
2: On parle politique avec le boss. En tout cas, il se présente comme ça. le président Trump.
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2: Il est 17h20 et nous sommes toujours avec Sabrina Medjeber, Gauthier Lebret, Gérard Carrérou, Fabien Antoniente, Olivier Guénec. Et puis on reçoit, et on en est très heureux, Philippe Lelouch, comédien, co-animateur de la matinale de RFM de 6h à 10h avec Caroline Iturbide. Vous avez beaucoup de talent. Et vous
32: êtes, merci.
2: Mais bah si, gentil, vous avez beaucoup de talent et vous savez faire beaucoup de choses. Et vous avez commencé par le journalisme,
32: oui.
2: Ce que les uns et les autres ne savent peut-être pas.
32: À TF1
2: pas.
32: Même, à l'époque où Gérard Carrérou était dans un bureau tout en cuir. Tout ça, tout là-haut.
2: Non, mais vous souvenez du numéro de carte de presse que vous aviez?
32: Non, je ne me souviens pas du numéro de carte de presse, ça fait longtemps que je ne l'ai plus. J'aurais dû essayer de la garder, mais bon, je ne l'ai pas.
2: Bon, vous entrez à France Inter, vous animez une émission humoristique, après des études de journalisme, vous devenez reporter d'investigation, vous travaillez à temps sur TF1 avant de rejoindre l'équipe d'envoyé spécial. Et puis en 97, vous étiez repéré par Marion Sarreau, qui vous avait offert un rôle dans une série télévisée, une femme d'honneur, et là vous avez changé de
32: métier.
2: C'est drôle.
32: Ouais.
2: Bon, vous êtes là. Alors, en ce moment, vous avez joué jusqu'à ces derniers jours Nuit d'ivresse que j'avais vu, dans lequel vous êtes excellent. Moi, j'avais trouvé que vous étiez très juste. Vous en faisiez pas trop. Vous étiez juste parce qu'il y a plein de versions qu'on a pu voir de Nuit d'ivresse. Et ce qui est intéressant dans votre jeu, c'est qu'il y a une forme de sobriété, de précision, j'allais dire d'intelligence.
32: Merci.
2: De
32: merci,
2: jeu
32: Pascal,
2: et
32: merci
2: la pièce reprendra peut-être ou
32: va probablement reprendre possiblement sur une captation. Aussi pour la télévision. Et puis moi, maintenant, je pars sur le One Man Show. Voilà, donc je reprends.
2: Oui. Ouais. Là, mais vous, l'année prochaine, par exemple, vous n'animerez pas la matinale
32: si,
2: de RFM
32: bien
2: toujours
32: sûr. Là, j'aime trop faire ça. J'ai découvert ça, c'est une... J'avais commencé par la radio et j'adore ce média. Je m'éclate et puis vous connaissez Caroline, on s'amuse beaucoup le matin.
2: Elle est formidable. Elle apporte
32: formidable,
2: une énergie et une présence formidable. Elle a des bonnes zones, comme on dit.
32: Absolument.
2: Parce que lorsqu'on fait rire les gens... Ouais. Le récepteur est plus important que l'émetteur.
32: Ah ça c'est sûr.
2: C'est-à-dire que c'est les gens qui nous permettent d'être drôles.
32: Ah mais c'est l'acteur qu'il manque systématiquement, toujours. Parfois, Guitry avait une phrase magnifique pour ça, il disait parfois le public n'a pas de talent. ce que je trouve extraordinaire, parce que c'est vrai, il y a des publics qui vous portent et qui vous font aller encore mieux, et puis c'est eux qui impriment le rythme, c'est les rires, c'est leurs applaudissements, c'est eux qui impriment le rythme. Donc c'est vraiment, c'est les vrais maîtres d'orchestre dans un spectacle d'humour, c'est le public.
0: Bon, là vous êtes là pourquoi ? Parce que c'est les 40 ans cette semaine de la mort de Coluche, c'était le 19 juin 1986. Coluche pourrait-il encore aujourd'hui faire tous ses sketchs ? C'est ça finalement notre question. J'ai quand même l'impression que sur scène, il y a une liberté. C'est le dernier endroit où il y a une liberté, plus encore qu'à la télévision, qu'à la radio ou même qu'au cinéma, que là on peut quasiment tout dire. Est-ce que je me trompe ou pas ? Écoutez cette archive de Coluche lorsque est annoncé sur l'antenne d'Europe 1 sa mort, c'était il y a 40 ans. Ah, il y a un petit souci, il me dit. Ah non, allons-y.
1: Non, j'y crois pas.
3: Non, je pense pas, non. C'est une blague, c'est une mauvaise blague.
4: Non, c'est pas vrai.
1: Vous êtes au courant de la formation de la soirée ?
6: Non, pas du tout.
1: Coluche est mort.
6: Oh, non, c'est pas vrai. Non.
1: Certainement pas.
6: Coluche ? Ah non, je le crois pas. Pas du tout. Bon, j'étais tellement amusant que non, pas possible.
7: C'est vrai ?
8: Ouais.
7: Sans blaguer.
8: Ouais,
7: ça m'étonnerait. Il était pas si vieux que ça. Il est drôle et il est gentil.
6: Là, je viens de l'apprendre, oui.
1: Ça vous fait quelque chose ?
6: Oui, parce que c'était un chouette d'enfoiré. Hein.
0: C'est vrai que ça avait été un traumatisme pour les Français.
32: Moi, on se souvient tous très bien. On était quand on a appris la mort de Coluche. Ouais, c'est marrant.
0: Bon, est-ce que aujourd'hui, alors ces sketchs, forcément, ils seraient réécrits, ils seraient différents, bien sûr, mais est-ce qu'un état d'esprit aussi provocateur peut toujours exister sur scène ?
32: Alors, sur scène, oui, à condition qu'il ait accès à la scène. Parce qu'il y a maintenant des villes qui vous refusent en fonction de ce qu'ils pensent de vous.
9: Ouais.
32: C'est-à-dire que moi, par exemple, il y a des villes où je n'ai pas le droit d'aller. Où on m'a refusé, parce que je suis pro-génocidaire, paraît-il.
9: Ouais.
32: Parce que j'ai défendu la position des Juifs en France. Ouais. Voilà. Donc si on a accès à la scène, oui, bien sûr. Mais je me suis rendu compte l'année passée que j'allais en tourner sur des dates où j'avais la police devant la salle, parce que le spectacle avait été menacé par des associations qui disaient « c'est honteux de recevoir un complice de Netanyahou ». Je ne savais pas que j'avais autant d'importance. Hein.
0: Mais qui, dans ces cas-là, vous empêche d'être... c'est le préfet, la mairie,
32: Le maire, en fonction de sa croyance politique et sa vertu, décide que non, vous n'êtes pas dans la ligne de ce qu'il a envie d'avoir dans sa ville. Ça arrive. Dieu merci, c'est pas tout le temps. Hein, mais ça arrive. Ouais, voilà. Donc là encore, sur la tournée à venir, Gilbert Coulier, qui me produit, m'a fait savoir qu'il y avait quelques villes qui ne voulaient pas. Voilà. Alors que je mets au défi quiconque d'avoir entendu de ma bouche des propos
0: haineux.
32: Est-ce
0: que ça a toujours existé ? Est-ce qu'il y a 40 ans, je me souviens que Sardou avait été parfois empêché, paraît-il, de chanter quelque part parce qu'il avait des chansons ou une chanson qui ne convenait pas. Qu'est-ce qui se passe, Fabien Otoniente ? Fabien Otoniente, de retour.
32: Fabien,
0: qu'est-ce qui se passe ?
10: Je suis venu l'embrasser parce que...
0: Qu'est-ce qui s'est passé ? Vous aviez oublié votre sac ? Ah oui, effectivement, là l'affaire est grave. C'est-à-dire, bon, je le dis pour les téléspectateurs et les auditeurs qui nous écoutent. Fabien Antonin, t'es revenu. Oui, mais remarquez, vous auriez oublié ce sac-là, vous n'auriez pas perdu grand-chose. Franchement, mais vous l'avez volé où ce sac ?
10: C'est un ami.
0: Bon, il est 17h26, on va marquer une pause et on va vraiment parler Coluche aujourd'hui. Est-ce qu'il y a quelqu'un qui lui ressemble ? Est-ce qu'il y a un héritage ? Ou est-ce qu'il y a tellement... Moi j'ai du mal avec les one-man shows, parce qu'il y en a tellement.
32: Oui, non, mais c'est bien sûr, mais ça c'est bien. Chacun peut y trouver son compte.
0: Mais parfois, souvent, c'est pas très drôle.
32: Ah, bah c'est la limite de l'exercice.
0: Ouais, c'est ça qui
32: si on y va, on a intérêt à faire rire.
0: Voilà, vous avez beaucoup de talent, c'est entendu. Bah, pour un Gad Elmaleh qui a du talent, j'aime beaucoup aussi notre ami Harry Habitant.
32: Formidable.
0: Elie Semoun, c'est très...
11: Jérémy Ferrari, il est très fort.
0: Mais je vous assure, parfois, je trouve pas ça drôle. Quoi.
32: Non, on est d'accord. Et parfois, c'est drôle et on n'a pas envie de rire, Dieu donné.
0: Et puis, c'est un rire... Alors, voilà.
9: Ouais,
0: c'est très drôle. Raison. Et puis, parfois, c'est un rire aussi que je n'aime pas.
32: Ah voilà, ça c'est autre chose, mais il est drôle.
0: Non, je parle pas de Dieudonné, mais parfois ce que j'entends, c'est un rire que je trouve narquois, méchant, j'aime pas ce rire-là. 17h27, on en parle ensemble avec Philippe Lelouch, à tout de suite.
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2: 17h30, Émilie Dez.
42: Emmanuel Macron dit avoir toujours eu confiance en Donald Trump, le président américain qui a toujours fait ce à quoi il s'est engagé. Les États-Unis et l'Iran signeront officiellement l'accord pour mettre fin à la guerre vendredi. Si les Iraniens ne se comportent pas bien, nous recommencerons à balancer des bombes, assure Donald Trump. Le président libanais explique, lui, que les négociations avec Israël seront indépendantes de l'accord États-Unis-Iran. Israël qui a frappé ce matin le sud du Liban à plusieurs reprises. Le PDG de Total Energy affirme que le plafonnement des carburants en France a coûté 200 millions d'euros au groupe pétrolier depuis le début de la guerre en Iran. Total Energy qui a enregistré au premier trimestre 4,96 milliards d'euros de bénéfices, un bond de 51% sur un an. Des pétroliers iraniens chargés de près de 4 millions de barils de pétrole ont franchi ce matin le détroit d'Ormuz. Le G7 exhorte la tech à créer des outils pour la sécurité des mineurs en ligne. L'intelligence artificielle était au menu du sommet qui s'est terminé aujourd'hui à Évian. Les États-Unis, l'Allemagne ou encore la France sont pour interdire les réseaux sociaux aux moins de 15 ou 16 ans. Moins d'une semaine après le meurtre d'une octogénaire au Gros du Roi, le mineur de 15 ans qui était en garde à vue est passé aux aveux. La victime âgée de 86 ans avait été violemment agressée dans la soirée du 11 juin. Son corps avait été découvert à proximité d'un étang. 26 départements seront en vigilance orange canicule demain dès midi de l'Île-de-France au centre du pays. Une vague de chaleur s'installe en plein examen du bac. Le ministre de l'Éducation prévient que les oraux pourraient être reportés localement de quelques heures ou de quelques jours. Et puis le musée du Louvre est à bout de souffle depuis le cambriolage d'octobre, assure son président. Christophe Leribaud estime que le musée fait face à un mur d'investissement nécessaire pour rénover ses équipements vieillissants.
2: C'est terrible parce que souvent j'ai utilisé l'expression « j'ai un petit souci là, manifestement ça ne marche plus, ça grésille moins ». Lorsque on ouvre le capot de n'importe quelle société, de n'importe quel sujet, on découvre ce qui se passe. Et avec le Louvre, on a ouvert le capot au moment du vol. Et ce qu'on a découvert est absolument incroyable. Et ce qui est vrai pour le Louvre est vrai quasiment pour tous les sujets de la société française. Donc ça nous fait un petit peu peur. Merci, chère Émilie. On a la petite chanson pour vous.
42: La petite chanson.
2: Mais vous allez peut-être nous accompagner.
42: Ah,
2: bien sûr. Votre voix va nous emporter dans les nuages, je l'espère. Un, deux, trois.

0: Laurent Tessier, c'est le barbe olivien d'Europe 1, et c'est lui qui a écrit les paroles, la musique de Joé Dassin, comme vous le savez. Merci Émilie, on se retrouve demain, il est 17h33.
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0: Qu'avez-vous dit, Gauthier Lebray?
2: Je ne connaissais pas cette manière de prononcer Joé Dassin.
0: C'est Joé Dassin.
2: Joé Dassin.
0: Bien sûr, qui est mort en 1980.
2: Joé Dassin.
0: Bien sûr, qui est mort, je crois, en août et qui est une figure française. On est avec Philippe Lelouch. Alors, Philippe Lelouch, il est comédien, il a écrit des pièces Le jeu de la vérité. Il est metteur en scène et également, il a mis en scène notre meilleur ami, Éric Dupond-Moretti, dans un spectacle.
3: Dans deux spectacles.
0: Hein, mais il vient plus nous voir, si vous pouvez le faire venir.
2: Il nous appelle parfois, mais.
0: Ah ben oui, ça serait bien. Et puis il était excellent sur scène parce qu'il a du charisme.
3: Ah oui, non,
0: et puis vous l'aviez. Ça serait intéressant d'ailleurs de voir le travail que vous avez fait avec lui. Je ne sais pas comment ça se passe.
3: C'est un diamant brut. Hein. Après, c'est apprendre à gérer une scène avec du public. Mais lui, il a pas grand-chose à apprendre sur l'oralité. Hein. Il est très très doué, il a le sens de la rupture. Enfin bon, mais il faut l'avoir vu plaider. Moi, ça a été mon cas. Hein. C'est ce qui m'a donné l'idée de l'emmener au théâtre. Il faut l'avoir vu plaider aux assises pour comprendre l'étendue du génie, je pèse mes mots, du garçon. Après, je sais que vous n'êtes pas d'accord sur tout un nombre de points.
0: Non, mais il a du talent. Il a un talent monstrueux. Un charisme personnel, dingue, bien sûr, pour convaincre.
3: Et avec un truc que j'aime beaucoup, qui est d'ailleurs, il s'énerve quand il en rate une, les liaisons parfaites. Il adore parler un français parfait avec des liaisons parfaites. Mmh. Un peu comme Jacques Chirac dans un autre registre.
0: Et il a un rythme de voix, ouais, effectivement. Bien sûr. Bon, vous êtes là pour parler de Coluche.
3: Oui.
0: Qu'est-ce qui aujourd'hui, 40 ans plus tard, moi j'ai le sentiment qu'il y a de l'autocensure, par exemple, alors qu'elle n'existait pas il y a 40 ans. Est-ce que c'est vrai?
3: Alors, supposément, moi je trouve que c'est pas... on a le devoir de ne pas s'autocensurer quand on est humoriste. On n'a qu'un devoir, c'est d'être drôle. Voilà, il y a une petite mode, beaucoup chez les humoristes dits de gauche, de faire la morale. Voilà. Or, il y a une phrase de Molière que j'aime beaucoup qui disait « Au théâtre, toute morale directe est à prescrire ». Voilà. Et effectivement, si on veut faire passer des messages, vaut mieux être drôle que d'être moralisateur, ça c'est chiant. On ne vient pas à un spectacle pour se prendre une leçon de bienséance ou de bien-pensance. En revanche, il y a des types qui vont sur des sujets extrêmement tordus, mais qui s'en sortent très très bien parce que c'est drôle. Quand c'est drôle, il n'y a rien à dire. Voilà, il m'a fait rire. Je reconnais le talent. J'aime pas le rire qu'il déclenche chez moi, mais je reconnais qu'il est bon. Bon, Coluche avait ça, mais Coluche, des fois, s'interrogeait lui-même. Il faisait un sketch qui s'appelait le CRS arabe, où il disait je doute parfois de la qualité des rires dans la salle. Voilà. Bon, mais ça, c'est du génie. Parce que lui, évidemment, on ne peut pas imaginer que Coluche ait des sentiments...
0: C'est-à-dire qu'à cette époque-là, et c'est vrai aussi pour Guy Bedos, qu'on va entendre dans une seconde, le second degré n'était pas pris pour du premier degré.
3: Exactement.
0: Donc, si vous prenez le second degré pour le premier degré, c'est mort. C'est-à-dire que l'effet est par terre.
3: Mais il y avait une plus grande tolérance entre humoristes eux-mêmes et dans les médias. La preuve, c'est que le Luron, Coluche, qui avait le même producteur, les Darman, l'un était sacrément ancré à droite, l'autre ancré à gauche. Ça ne les a pas empêchés de se marier et de rire ensemble. C'est-à-dire qu'ils faisaient une différenciation entre leurs idées politiques et leur métier et leur envie naturelle. Aujourd'hui, on est comme partout, c'est pas à vous que je vais apprendre ça, Pascal, on est catalogué. Et à partir du moment où on est catalogué, eh ben, tout ce qu'on va dire va être retenu contre vous. Ouais, ça, c'est un peu dommage.
0: Comment vous définissez le travail que vous produisez sur scène ?
3: Bah c'est compliqué parce que en réalité comme je vous dis, ce qui est très compliqué, c'est l'absolue nécessité d'être drôle. Donc quand on teste, quand on est en rodage, parce que vous savez comment ça se passe maintenant, ça c'est une façon de travailler que moi j'ai apprise en découvrant le One Man Show. Une pièce de théâtre, on la répète pendant un mois, deux mois dans un théâtre avec les acteurs, puis quand elle est prête, on la livre au public. Le One Man Show, quand on a fini d'écrire, on va tester. Donc on est face à un public qui a payé un ticket réduit d'une toute petite salle et qui vient vous écouter. S'il rit pas, bah, ça vous oblige à corriger.
0: C'est horrible.
3: Il faut attendre deux fois.
0: Mais j'imagine, vous, ça, quand vous êtes sur scène et que ça ne répond pas, l'inquiétude le moment de solitude...
3: On se calme au premier rire. C'est-à-dire que le trac de l'humoriste, il s'arrête au premier rire.
0: Bah oui.
3: Dès que ça rit, on se dit... Ouf. Mais en plus, la vanne, il faut la tenter deux fois. Parce que la première fois, on peut se dire ou je l'ai mal faite, ou le public n'était pas réceptif. Si elle marche une deuxième fois, on se dit ouf. Si elle ne marche pas, on l'élimine définitivement. Bien Donc, il faut au moins se prendre deux fours avec la même blague. Mais pour la.
4: Alors, il y a deux types, évidemment, de one-man show. Il y a le one-man show, moi, que j'aime bien, parce qu'il est de plus en plus rare, à la Valérie Le Mercier. C'est-à-dire que ce sont des personnages différents qui viennent sur sketch. Scène. Des sketchs et des personnages qui sont interprétés. Et puis, il y a le stand-up, qui est donc un fil continu. Gad Elmaleh est le maître du stand-up.
3: Franck Dubosc.
4: Franck Dubosc, etc. Alors, Gad, c'est un mélange de société, parfois un peu de politique aussi, à sa manière.
3: Très peu. Bien sûr. Il évite les sujets qui fâchent Gad avec beaucoup, beaucoup de talent.
4: Mais avec beaucoup de finesse. Il y a des messages qu'il fait passer, mais qui ne sont pas démonstratifs.
3: Non, c'est vrai.
4: Qui sont, comment, et c'était ça ma question, comment vous définissez, vous, votre particularité? Vous diriez que vous êtes un humoriste politique, que c'est du stand-up sociétal?
3: Sociétal, oui, parce que moi, j'atteins un grand âge maintenant, j'ai beaucoup accès à ce spectacle-là, en tout cas sur les années 70-80, et avec le parallèle du monde d'aujourd'hui. C'est le multiverse, hein, c'est-à-dire qu'il n'y a plus rien en commun avec le monde qu'on connaît aujourd'hui. Donc je reparle des slows, je dis par exemple que si j'étais féministe, je rendrais le slow obligatoire, parce qu'un mec qui dansait le slow, il savait ce que le nom voulait dire. Voilà. Un mec qui a connu le slow, non, il sait ce que ça veut dire. Voilà. Donc déjà, ça, si j'étais féministe, je ferais ça. Plutôt que des trucs. Alors ça me permet d'attaquer un peu les féministes en disant, par exemple, c'est là où c'est sociétal, que c'est plus facile de s'en prendre à Harry Habitant qu'à la branche armée du Hamas. Voilà, puisque j'ai été saisi par le silence étourdissant des féministes après le 7 octobre, ou là récemment, par l'Iran. Donc je me dis, elle devrait s'occuper de ça plutôt que d'humoristes innocents, puisque c'est le cas d'Harry, et d'autres présumés innocents. Voilà, donc ça permet de
4: là,
3: dénoncer...
4: Là, il a écrit le One Man Show, parce qu'il sera à la Cigale le 29 octobre.
3: Ouais, ouais.
4: Alors, est-ce que vous avez fait cette tournée déjà dont vous parliez?
3: De rodage.
4: Ces tests.
3: Oui. Ouais, je l'ai faite.
4: Et c'est des salles de combien de personnes?
3: Alors souvent, on démarre, mais on fait tous la même chose par des petites salles qui vont de 50 à 200 places maximum, où les gens viennent. Mais c'est génial parce que les gens jouent le jeu, ils savent. Hein, c'est écrit souvent en rodage, donc les gens viennent et ils savent qu'ils participent à l'élaboration du spectacle. Et moi, il m'est arrivé un truc super drôle. Ma première date de rodage, c'était à Nantes. Et je défonce Hidalgo sur scène, et je ne sais pas que Johanna Roland, parce que j'ai bien retenu le nom, hein, qui est la maire de Nantes, c'était la chef de campagne de...
4: Mais évidemment.
3: Oui. Voilà, donc inutile de vous dire que j'ai vécu un grand moment de solitude. Hein. Tout le spectacle s'est bien passé, mais quand je suis arrivé à ce moment-là sur Anne Hidalgo...
4: Parce que ce jour-là,
3: elle avait réservé la salle avec ses adjoints. Donc c'est-à-dire qu'il ne pouvait pas m'arriver pire. Elle était dans la salle avec tous ses adjoints.
4: Et vous étiez chez Mathilde Moreau dans le théâtre?
3: Exactement.
4: Mais je connais ce théâtre.
3: Voilà. Hein. Donc là, ce jour-là, comment vous dire, en température ressentie, il faisait moins 45 sur scène.
4: Elle n'est pas très drôle, de toute façon, Johanna Roland. Et puis la ville a quand même été beaucoup souffert. Hein.
3: Voilà, donc il arrive des accidents comme ça très, très drôles.
4: Bon, il est 17h41, on parle de Coluche dans une seconde. On écoutera Guy Bedos qui avait appelé Jean-Pierre Elkabbach lorsqu'il avait appris la mort de Coluche. On écoutera également Jean-Pierre Montanet qui avait fait un papier. Et puis, on parle de Coluche, bien sûr, 40 ans plus tard avec Philippe Lelouch.
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4: Philippe Lelouch est avec nous pour évoquer Coluche, 40 ans après sa mort. Fabrice Laffitte me dit qu'il a la première émission de Coluche sur l'antenne d'Europe 1. On est en 1978.
5: Oui, le 24 avril 1978, Coluche anime avec Robert Villard et Gérard Lanvin sa toute première émission. C'était entre 15h et 17h dans le studio qui donnera son nom, Studio Coluche. On n'est pas là pour se faire engueuler.
28: Alors voilà, ils nous ont fait venir. Et puis alors attention, ils nous ont dit... Vous n'aurez qu'à parler à bâton rompu. Alors on a peut-être un petit bâton, et puis on va vous les casser. Parce que, vous comprenez, tant qu'à faire d'être viré de main, autant qu'on fasse des conneries, il n'y a pas de raison. Ce qu'il faut, c'est pas s'arrêter de parler, nous ont dit. Hein. Parlez, les mecs, attention.
29: Bon, attends, j'en pensais à Jean-Louis, tiens.
28: On va casser des petits, vas-y.
29: Il s'est blessé.
28: Ah, voilà, si on parle à bâton rompu, voilà, ça y est.
4: C'était un événement, je vous assure, moi j'étais ado, c'était un événement. Mais vous, Gérard, vous étiez...
30: J'étais
4: vous,
30: à Europe,
4: mais
30: oui.
4: Vous le croisiez, quoi.
30: Bien sûr, ben oui, évidemment. Oui, j'étais là quand il a enregistré son... Enfin, pas enregistré d'ailleurs, c'était en direct, son appel pour les Restos du Cœur. Et... Ouais. Mais j'étais... Oh, j'ai écouté, moi j'étais directeur de l'info pendant la... Je parle pas de la première... Là, on était sur la première période de Coluche à Europe, mais il est revenu après, c'est là qu'il y a eu les Restos du Cœur. Mais... À l'époque, c'était Gildas, je crois, qui était en charge d'Europe. Et tous les jours, on avait une masse de gens qui gueulaient, qui disaient « c'est un scandale, j'adorais Europe ».
4: Parce que c'était pas Europe.
30: C'était très dur à tenir. Enfin, je veux dire, l'équipe d'Europe a bien tenu et a soutenu Coluche jusqu'au bout. Mais ouais. C'était... une partie de notre auditoire a eu du mal à s'y faire.
4: J'adore Gérard Carreau, hein. Pardonnez-moi, mais je suis fan. Hein.
0: Voilà, comme nous tous. Hein.
1: Mais on est tous fans de Gérard Carreau, et c'est pour ça qu'il est avec nous. Il fait une saison magnifique. Ouais. C'est une sorte de Dembélé.
5: C'est notre ballon d'or à nous.
4: C'est notre ballon d'or. Écoutez, Guy Bedos, lorsqu'il apprend la nouvelle de la mort de Coluche, et qu'il appelle Jean-Pierre Elkabbach.
2: Guy Bedos, bonsoir Guy.
3: Bonsoir Jean-Pierre. J'ai appris la nouvelle en écoutant votre émission dans la voiture. Je rentrais chez moi avec ma femme et au moment où vous avez commencé à dire il y a un grand ami, etc., je me suis cramponné au tableau de bord en me disant qu'est-ce que c'est, qui c'est. Et puis quand j'ai entendu ça, effectivement, on se sent un peu abandonné là. C'est vraiment très triste.
4: Et écoutez également la réaction de Maryse Gildas sur la disparition de Coluche. Et il y avait un lien particulier puisque Maryse accompagnait. Elle était là aussi pour tempérer Coluche.
6: Je voudrais, Maryse, je sais que pour quelqu'un qui a travaillé 9 mois tous les jours, et pas seulement pendant 1h30 à l'antenne, qui riait, qui nous faisait rire, c'est plus que bouleversant. Hein ?
7: Oui, c'est plus que ça parce que on était vraiment devenus amis, je peux le dire, je crois. C'était un grand ami, je l'aimais, c'est quelqu'un de rare qu'on vient de perdre, vraiment quelqu'un de rare. On ne peut pas s'imaginer à quel point il était rare, ce type. C'était quelqu'un de fantastique, quoi. Et j'ai mal, j'ai très mal, c'est un déchirement. Je ne peux pas vous dire autrement, c'est réellement un déchirement.
4: C'est vrai que, Philippe, on est de la même génération et c'était une de nos icônes.
0: Ah, bah, totalement.
4: Icône majeure. Et c'est vrai qu'on a tellement aimé ces années-là, ces années 80, les années Canal, la liberté. On ne se posait pas les questions lorsqu'on abordait une fille qu'on peut se poser aujourd'hui. Si aujourd'hui vous avez 20 ans, j'imagine que vous faites attention dans le bon sens du terme, absolument, mais aussi parfois en se disant qu'est-ce qui peut arriver ? Est-ce que demain je ne peux pas avoir une plainte que je n'aurais pas imaginée alors que je n'ai pas eu le sentiment de pas faire ce qu'il ne fallait pas faire, etc. Vous voyez, et on se comportait bien. J'ai horreur aussi quand on imagine que tous les hommes se comportaient mal avec les femmes dans les années 80.
0: Non, c'est pas le cas,
4: nous,
0: non,
4: on était adolescents, mais on a aimé cette liberté, on a aimé cette période, et qu'aujourd'hui on souffre parfois.
0: C'était, Pascal, c'est exactement ce que je raconte dans le show, moi, perso, parce que on a été élevés par des mecs comme Coluche, mais... En fait, ce qui est très piégeant, et c'est ce que j'essaye d'expliquer du mieux que je peux, c'est qu'on a connu une période qui avait ses défauts, mais où la liberté était totale. Par exemple, on ne mettait pas de casque en moto. Alors évidemment, on a accepté tous les interdits parce que...
4: Moi, j'en mettais quand même. Les casques, c'est vraiment ça, c'est 70.
0: On faisait ce qu'on voulait.
4: Dans les années 80, quand même, on les met.
0: Jusqu'à fin 80, on arrive à tricher encore un peu. Mais on va accepter l'obligation, puisque c'est moins dangereux. On fumait dans les boîtes de nuit et partout.
4: Alors oui.
0: On va accepter qu'on ne fume plus.
4: On fumait dans le train.
0: On fumait partout.
5: Dans les avions.
30: Dans les avions, oui.
0: Alors, dans les boîtes de nuit, on avait le droit de boire aussi. Parce qu'il n'y avait pas de radar, il n'y avait pas de contrôle, etc. Alors, on a accepté l'interdiction parce que c'est mieux. Mais à force d'accepter toutes ces petites interdictions, on a l'impression d'avoir renié sur la grande liberté. Et c'est ça qui fait que les nouveaux réacs d'aujourd'hui, dont je fais partie, supposément, c'est pas... Quand nous, on était mômes, Pascal, les réacs, c'était des mecs qui voulaient plus d'ordre et de sécurité. Les réacs d'aujourd'hui, ils veulent plus de liberté. C'est ça qui est drôle à analyser. Donc, le réac d'aujourd'hui n'a rien à voir avec le réac de 70.
4: Oui, mais comment vous contrez les exemples que vous avez donnés sur la fumée et l'alcool ? C'est imparable.
0: C'est imparable. Ben, c'est bien ce qu'on dit. C'est pour le mieux... Mais c'est de la liberté en moins. Donc c'est ça qui est très compliqué à intellectualiser.
4: Gauthier Lebret, par exemple, vous ne le mettez pas dans un environnement où il y a des gens qui fument. Si il vous invite chez lui...
2: Avec mon fils, oui, évidemment, j'ai pas envie de...
4: Mais vous rendez compte de ce qu'il dit. Ouais. C'est-à-dire qu'il pense que son fils... qu'à 9 mois, peut être intoxiqué par quelqu'un qui, un soir, va venir fumer 3 cigarettes chez lui.
5: Mais le tabagisme,
0: mais bien sûr, il gueulait quand on lui demandait
2: d'ouvrir. Vous savez, ma mère, elle avait un père qui fumait beaucoup, donc mon grand-père, il a 90 ans aujourd'hui. Ma mère, elle se faisait vomir dans la voiture parce qu'elle supportait pas l'odeur de tabac. Et maintenant, ma mère, qui est née en 68, vous la mettez pas à une terrasse où il y a quelqu'un qui met sa clope sous sa chaise.
4: Mais votre réaction, elle fait sens. Et vous avez dit tout de suite, ah non, mais avec mon fils, quelqu'un va pas fumer. Mais il va pas mourir, votre fils, parce que je fume une cigarette.
2: Mais en plus, je réagis comme ça parce que.
4: Si vous me permettez, hein, je fais un peu
2: non,
4: de.
2: Non, il va pas mourir, ça c'est sûr.
4: Un peu de provoque. Et ce monde-là, je le trouve, il y a une forme d'intolérance. Parce que moi, j'ai connu un monde où effectivement, tu fumais à côté, tu demandais à quelqu'un, est-ce que ça vous gêne ? T'étais sur une terrasse.
2: Ah oui, alors là maintenant vous pensez par exemple sur les plages, parce que maintenant il y a des plages non fumeurs aussi. Le type qui fume à côté de vous, qui a sa serviette collée à la vôtre, il vous demande avant d'allumer sa clope.
4: Mais ça se passait comme ça.
2: Oui, ça se passait comme ça, sauf que maintenant le type qui allume sa clope, il demande absolument pas à la personne d'à côté si ça le dérange.
4: Mais voilà, mais on en vient à ça. C'est-à-dire qu'il y a, il y a le bon droit qui s'applique.
0: Bon, qu'est-ce qui reste de Coluche ? Moi j'aime bien ses films aussi. L'autre soir, il y avait L'aile ou la cuisse, j'ai adoré.
4: Alors lui, il a pensé que tout le temps, c'est une anecdote formidable. Moi je suis un fan absolu.
0: Vous l'avez connu ?
4: Malheureusement pas. Mais je connais plein de gens qui l'ont connu et ils sont tous unanime sur les qualités humaines du personnage. Je crois que c'est indéniable, sa générosité absolue, etc. Bon, mais il y avait ce moment-là où il faisait des films, d'ailleurs, où il s'était presque fâché avec Lederman, qui avait dit, quand tu voudras, il lui dit, mais il faut que tu fasses un spectacle, tu vas pas faire que des films faciles comme ça. Et Coluche avait répondu, mais avec toi, faut travailler, alors que là, je prends du pognon et je fous rien. Sauf qu'au bout d'un moment, il s'est rendu compte que les films, bon, c'était pas toujours d'une grande qualité. Et il est revenu voir Lederman en disant, bon, allez, on se remet au travail. Mais c'est-à-dire cette période de film, là, c'est pas la période, je pense, la plus heureuse et la plus créative de Coluche.
0: Mais non seulement mais paraît-il qu'il était très abîmé quand il a fait Ciao Pantin. Parce qu'il était là vraiment dans un état ou de dépression, peut-être sous drogue, l'alcool était présent, donc c'était aussi, il y a chez lui des zones d'ombre.
2: C'est un grand film, Ciao Pantin.
4: Mais c'est ce qui était merveilleux, c'est de voir le pouvoir qu'avait Coluche, puisque même les politiques redoutaient. Ils avaient peur sur une phrase que 80. Coluche la reprenne le lendemain ou le soir, etc. Donc c'était un vrai contre-pouvoir comique, Coluche.
8: Bah, merci beaucoup, c'était un bonheur d'être avec vous, et le 29 octobre, vous serez sur scène à La Cigale. Merci. Philippe Lellouche sur RFM tous les matins, Laurence Ferrari dans une seconde, et nous vous disons à demain,
9: si vous le voulez bien.
5: C'était Pascal Pro, et notez que vous retrouverez Pascal dès demain matin, 9h, en codiffusion sur CNews et sur Europe 1. Ça sera jusqu'à 10h pour l'heure des pros. Excellente soirée sur Europe 1.
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6: Bonsoir à toutes, bienvenue dans Punchline aujourd'hui sur CNews et sur Europe 1. La violence des mineurs, ce fléau qui mine le pays, est une nouvelle fois à l'origine d'un drame, puisqu'après le meurtre sauvage d'une femme de 86 ans au Gros-du-Roi, c'est un collégien de 15 ans qui a été interpellé et placé en garde à vue. Qu'a-t-il bien pu se passer dans sa tête pour commettre une telle abomination? On tentera de comprendre. Les agressions sexuelles contre les enfants, la colère des Français n'en finit pas de monter après le meurtre de la petite Liana, la maman de la petite Rosa, elle aussi violée par Jérôme Barella, affirme n'avoir aucune nouvelle de la justice ni de la gendarmerie. Deux poids, deux mesures dans ce type d'affaires et existe dans notre pays. Enfin, Donald Trump doit prendre la parole dans quelques instants en clôture du sommet du G7 à Évian. Le président américain qui est attendu ce soir à Versailles pour un dîner donné par Emmanuel Macron pour célébrer les 250 ans de l'indépendance américaine obtenue grâce à l'aide des Français. On entendra bien sûr le président américain en direct dans un instant. Il a aussi lancé et on le voit arriver. Donc on va tout de suite écouter Donald Trump. Et je dis pour nos amis auditeurs d'Europe 1, Donald Trump s'approche du micro et il va tenir la conférence de presse de clôture du sommet. Et bien, on l'écoute.
7: Eh bien, il y a beaucoup de presse. Cet événement était formidable, c'était quelque chose de très spécial. Et j'aimerais remercier le président Macron, Brigitte, sa formidable femme, une très belle personne, de nous avoir accueillis en France pour un sommet du G7 à grand succès. C'était un des meilleurs et c'était vraiment, ça tombait à point. Dimanche, nous avons trouvé un accord avec l'Iran, nous avons atteint tous nos objectifs et bien plus. Nous avons terminé le conflit existant, nous avons réouvert le détroit d'Hormuz et nous avons empêché l'Iran d'obtenir l'arme nucléaire à tout jamais. Et donc c'est vraiment ce que nous voulions. Donc à 99%, l'Iran ne pourra pas avoir l'arme nucléaire, la développer, n'importe quelle arme nucléaire. En même temps, avec cette annonce, ou presque en même temps, on pensait que ça allait se produire. L'Iran faisait des déclarations très positives. Les bourses ont commencé à rebondir avec des milliers de points. En quelques temps, le prix du pétrole a chuté plus que jamais à des niveaux. On est à moins 7 dollars, moins 8 dollars, donc on n'avait jamais rien vu de tel. Mais si nous n'avions pas fait cet accord, nous aurions pu continuer à envoyer des bombes pendant 2 semaines, 3 semaines, 2 ans. On n'aurait jamais réouvert le détroit d'Hormuz, on n'aurait jamais eu ce succès. Les marchés, au lieu de rebondir comme ils l'ont fait, ils auraient continué de descendre, comme on a pu le voir en 1929. Et les durs ne réalise pas que ce n'était pas un accord de 3 mois, c'est un accord qui a pris des années, parce que c'est moi qui ai tué le général Soleimani. Si je ne l'avais pas tué, alors on ne parlerait certainement pas aujourd'hui de cet accord, parce que c'était un génie fou, ils n'ont pas pu le remplacer. Mais beaucoup l'oublient, les durs qui dirigent Le pays, ces deux dernières années, nous ont permis de parler des détails avec tous les alliés, y compris donc les pays du G7, et également des présidents et des premiers ministres. Le premier ministre Modi était avec moi précédemment, c'est quelqu'un de formidable, et ils sont enchantés. Tous. Il n'y a pas un seul pays qui est venu nous voir en nous disant « Ah, s'il vous plaît, continuez à balancer des bombes sur l'Iran, continuez à bombarder. » Ce seraient des gens stupides qui diraient cela. Mais je suis ravi de pouvoir le dire qu'au cours des deux derniers jours, alors ça a été des discussions difficile. Nous avons dû balancer des milliards de dollars de bombes. J'ai dit que je venais pour un troisième jour. Ils n'avaient plus de marine, ils n'avaient plus de défense aérienne, donc nous étions complètement libres. Ils n'avaient plus de leaders. Mais je pense que ils sont intelligents, ils sont beaucoup moins radicalisés maintenant. Et je pense qu'ils aiment leur pays, que ce sont... On parle de changement de régime, bon, personne n'en parle maintenant. On voit qu'on a de nouveaux leaders, on a un premier set de leaders qui est parti, un deuxième set qui est parti, un troisième, et pour la plupart même. Et donc je pense que c'est un changement de régime, et je pense qu'ils vont mieux se comporter, qu'ils vont voir les choses différemment, et qu'ils vont voir des choses qu'ils n'avaient jamais vues précédemment. Alors moi, ce que je ne voulais pas voir, c'était une catastrophe économique. Si cela avait continué, ça aurait pu se produire. Mais ce que je dois dire, c'est qu'à chaque fois qu'on parle de possibilité de paix, les bourses se taisent. Bien sûr, elles n'aiment pas. La bourse est plus brillante que qui que ce soit, y compris les personnes sur cette scène, à part moi, bien entendu. Hein? Qu'en pensez-vous, Scott? Est-ce que vous pensez que la bourse est plus brillante que vous? Ah, c'est terrible comme chose à dire. La bourse est vraiment brillante. Et à chaque fois qu'on disait quelque chose, comme on va terminer la guerre, la bourse remontait. Et quand on disait quelque chose de négatif, non, ça ne va pas être possible, alors elle baissait. Hein? Et c'était à chaque fois assez incroyable. Donc ça dit quelque chose. J'ai étudié les présidents, des biens, des pas biens, des formidables. Il n'y a pas beaucoup de formidables. Et il y en a des très mauvais. On en a eu un très récemment. Et le président que je ne voulais pas être, c'était Hoover. Je ne voulais pas de cela. Mais des fois, il se passe de mauvaises choses. Et ces derniers jours nous ont permis de parler des détails de l'accord avec nos amis, nos alliés, avec des dirigeants de pays. Beaucoup sont ici, beaucoup plus que les sept. Et nous avons fait une déclaration, président Macron, qui ont très bien fait les choses, et Brigitte, nous avons fait une déclaration. Ils ont dit qu'ils adoraient notre accord et qu'ils étaient ravis que Hormuz soit rouvert. On aurait continué sinon, pendant un mois, deux mois, trois mois, quelques semaines. Et on pourrait, encore une fois, dans quelques mois. Qu'est-ce qu'il leur reste? Rien. Mais si c'est le cas, le détroit ne rouvrirait jamais. Parce qu'on a des navires à des milliards de dollars. Et bien sûr, personne ne veut que ces navires participent quand ils passent le détroit. S'il y a des roquettes qui passent au-dessus, bien sûr, ils veulent défendre leur investissement à des milliards de dollars. On n'aurait pas de pétrole qui circulerait pendant des années. Mais personne n'était plus dur que moi. Personne n'a frappé Soleimani. C'est le plus gros événement des 50 dernières années au Moyen-Orient. C'était le boss de l'Iran. Il était respecté, mais c'était un génie fou, un génie. C'est lui qui a inventé les bombes sur le bord de la route. On voit des jeunes, des femmes, des jeunes à qui ils n'ont plus de membres. Et 95% du temps, c'est à cause de Soleimani. C'est lui qui a causé cela. Il était d'Iran et c'est moi qui l'ai bombardé. Vous vous rappelez, dans la vallée de la mort, on l'a suivi.

une opération conjointe entre Israël et nous. Nous avons étudié cela pendant un mois pratiquement. Il était généralement dans des vols commerciaux. Nous ne voulions pas frapper un vol commercial, mais nous savions qu'il allait être dans cet avion. Israël nous a informés. Et eux ne voulaient pas le faire, et j'ai dû prendre la décision. J'ai des très bons généraux, pas ceux que vous voyez à la télé, et je voulais remercier Pete Access, Général Raisin Kane également, ils sont formidables. Et donc j'ai de très bons généraux, et je leur ai dit, voilà, Israël ne va pas le faire, nous sommes prêts, est-ce qu'on le fait? Est-ce que ça vous plaît de le faire? Et ils m'ont dit, eh bien, monsieur, si vous le souhaitez, nous pouvons le faire. On peut le faire très bien tout seul. Nous n'avons besoin de personne d'autre. Et donc, on a dégommé Soleimani. Et c'était un des plus grands événements de ce qui s'est passé au Moyen-Orient, peut-être de toujours, mais au moins des 50 dernières années, peut-être des 100 dernières années. J'étais avec le Premier ministre du Pakistan. Il a dit que c'était un des plus grands événements. Personne ne pouvait le croire. Et voilà, c'est là que ça a commencé. Ça n'a pas commencé il y a 3 semaines ou 5 semaines. Obama ne voulait pas le faire. Et ce qu'Obama a fait, c'est qu'il a fait l'accord avec l'Iran et il a envoyé 1 milliard de Washington. Washington, on a enlevé tout l'argent pour les salaires, pour les salaires des Américains. Ils ont mis cet argent dans un Boeing américain et ils l'ont envoyé en Iran. Et ils ont ensuite envoyé des milliards et des milliards. Ils ont signé cet accord iranien. Les démocrates en parlent tout le temps. Nous avions cet accord, vous aviez cet accord qui légalement leur donnait l'arme nucléaire. Et si ça avait été le cas, Israël aurait disparu et Bibi Netanyahou, c'est quelqu'un de bien, mais parfois il est un petit peu excité, mais c'est quelqu'un de très bien. Nous avons un très bon partenariat avec lui, c'est un très bon Premier ministre. Nous nous sommes disputés quelque peu avec le Liban. On lui a dit, non, il faut être un petit peu plus soft avec le Liban, mais ça a été un partenariat formidable. Je suis le gros partenaire et eux, ce sont le plus petit partenaire, mais il est venu aux États-Unis. Il a supplié Barack Obama de ne pas faire l'accord iranien. Il a dit que ça pourrait être la fin d'Israël et ça aurait été la fin si je n'étais pas arrivée. Et Obama ne l'a pas écouté. Bibi est allé au Congrès. Il est allé supplier le Congrès. Il est parvenu à rien. Il a eu ce terrible accord. C'était un accord terrible pour Israël. Terrible. Et voilà où nous en étions. Et je suis arrivé et j'ai mis fin à cet accord. C'était un accord de court terme. Il y a besoin de centaines d'années au niveau de pays. Pas 8 ans, 9 ans, c'est comme de signer pour ouvrir un magasin de bonbons. Mais il fallait un accord de long terme. Là, il était expiré. Si je l'avais laissé courir, alors on ne serait pas là. Et Israël, c'est sûr, ne serait plus là. Certainement tout le Moyen-Orient, vous l'avez vu. Quand tout le monde était choqué que ces missiles pleuvaient, ils ciblaient tous ces endroits, Qatar, l'Arabie Saoudite, les Émirats Arabes Unis, Bahreïn, Koweït, tous se faisaient frapper. Personne, même moi, je ne pensais pas que c'était possible. Ils ne pensaient pas que c'était possible. Ils allaient annihiler tout le Moyen-Orient, y compris Israël, et s'ils avaient eu l'arme nucléaire, ils l'auraient utilisée. Quelques instants après l'avoir. Donc, j'ai mis fin à cet accord iranien catastrophique, un des pires accords. Celui-là, c'était vraiment le pire économiquement parlant. Il était extrêmement dangereux. Il leur donnait tout, y compris énormément d'argent, ce qu'on ne va pas faire. Si vous avez des questions à ce sujet, on vous donnera le texte. Et c'est un protocole d'accord. Si ça ne prend pas 60 jours, c'est pas grave. On recommencera à lancer des bombes. C'est pas ce que je veux faire, mais si c'est ce qu'on doit faire, on ne les laissera jamais avoir l'arme nucléaire au final. Mais ils sont d'accord pour ne pas l'avoir, vous le verrez très clairement dans l'accord.
Et la deuxième.

0: phase, c'est qu'ils enrichissaient des matières, on appelle ça les poussières d'uranium, mais en gros, ils enrichissaient de l'uranium. Le granit, c'est la pierre la plus solide. Ce n'est pas aussi joli que le marbre, mais c'est bien plus solide. Comme le nouveau granit que j'ai mis sur les marches de la Maison Blanche, qui a plus d'un million d'années et qui mène au bureau ovale. Donc voilà, ce sont dans des souterrains de granit. Ils enrichissent l'uranium. Nous avons réussi à bombarder cet endroit. Ils ont été critiqués par CNN, par exemple, parce qu'il n'y avait pas eu assez de dégâts. Et au final, les dégâts étaient énormes. Les souterrains se sont complètement effondrés. On ne va pas pouvoir récupérer l'uranium très facilement, sauf nous. On sera les seuls à pouvoir le récupérer. Nous avons l'équipement nécessaire pour le faire. Et ça n'a pas beaucoup de valeur. Mais on aimerait l'obtenir psychologiquement parlant. On a les meilleures forces militaires du monde. Nous avons également des... Alors, il n'y a pas plus de portes sur ces souterrains. Et si vous avez un badge avec votre nom, Mohamed quelque chose, ce sera 50-50, Mohamed quelque chose. On peut voir le nom, on peut avoir le numéro de série, on voit tout ce qu'on veut grâce aux caméras qui sont montées sur nos forces aériennes. Et c'est pour ça que le blocus a été incroyable. On n'a jamais vu un blocus comme le nôtre. C'est comme un mur d'acier. Et donc, nous avons mis fin à cela, à cette poussière nucléaire, et voilà. Mais si ça n'avait pas été bombardé avec des B-2, ils auraient certainement pu avoir une arme nucléaire. Nous avons bien sûr des armes bien plus puissantes. Nous en avons le plus. Ensuite, c'est la Russie, la Chine, qui est très loin derrière, mais va rattraper. Ils rattrapent vite, mais c'est nous qui en avons le plus. On a les plus puissantes. Et la Russie n'est pas très loin derrière. Et ensuite, vous avez la Chine en troisième. Mais très bientôt, d'ici quelques années, ils seront certainement deuxième. Donc nous voulons avoir un accord sur le nucléaire. Nous n'avons pas besoin de pouvoir exploser le monde entier 300 fois. Donc, si on pouvait avoir un accord de dénucléarisation, ce serait formidable. Alors, moi, je veux bien. L'autre veut un petit peu moins. Donc, l'accord que nous avons atteint avec l'Iran dimanche sera signé très bientôt, demain, peut-être le jour suivant. Les accords, moi, ma vie consiste à signer des accords. Et parfois, avec des accords, il se passe des choses. Quand on a un accord, c'est une garantie. Et une fois que c'est signé, mais parfois je m'engage dans des accords, on pense que ça ne va pas se produire, mais ça se produit. Donc normalement, on devrait le signer. Ils veulent le signer et ils agissent de telle manière. Ils ont été frappés fort la semaine dernière. Donc l'Iran est d'accord de ne pas produire ou se procurer l'arme nucléaire. Donc ils ne développeront pas l'arme nucléaire. Et certaines personnes, moi, j'étais pas content avec juste développer. Et je me suis dit, ben oui, mais et s'ils l'achètent, c'est très dangereux parce que si on leur vend une bombe nucléaire, ces personnes qui vendent pourraient se retrouver bombardées par cette bombe nucléaire. Et donc, leur pays n'existerait plus. Ce serait très dangereux de vendre l'arme nucléaire à l'Iran. Mais donc, je voulais insérer, développer, se procurer, acheter quelques formats que ce soit. Donc, vous le verrez dans l'accord. Et donc, nous vous fourniront l'accord. On en a envoyé une copie à Israël. Nous pensons qu'ils pourraient mieux faire les choses avec Hezbollah. Je ne dis pas qu'ils ne doivent pas se protéger, mais quand il y a deux drones qui sont envoyés dans le désert et que ce n'est pas grave, il n'y a pas besoin de faire écrouler des bâtiments à Beyrouth. Donc ils pourraient mieux faire les choses. Ils pourraient mieux faire les choses. Moi, je les adore en tant que partenaire. Ils ont été formidables, mais ils pourraient mieux faire les choses avec Hezbollah. Et je ne pense pas qu'ils font bien les choses. Je me sens mal pour le Liban. Le Liban, c'est une formidable culture. Ils avaient les docteurs, les professeurs, les avocats. C'était une culture formidable, une des plus hautes du Moyen-Orient, une culture de centaines d'années. Et pendant 50 à 60 ans maintenant, ils ont été frappés et ils vivent l'enfer. Et donc, ils vont nous fournir le nucléaire enrichi. Personne ne peut l'atteindre, donc ce n'est pas important de le faire rapidement, mais on peut le faire relativement rapidement. On a la possibilité de le faire. On a des caméras partout. Et s'ils ne le fournissent pas, on peut les frapper avec des patriotes. Et ils le savent. Des discussions techniques sur le stock d'uranium enrichi, donc ça, on va commencer. Et contrairement à Barack Hussein Obama, au lieu d'envoyer des palettes de billets, ce sera basé sur le mérite. Et ce ne sera pas nous. On ne va rien leur envoyer, mais certains vont peut-être vouloir investir plutôt que de dire vous ne pouvez jamais investir dans un pays, ça c'est assez dur. Moi, ce n'est pas grave pour moi d'être dur, mais ça semble un peu fou. On peut investir dans un pays. On peut investir dans n'importe quel pays. Ils ont besoin d'investissement parce qu'on a peut-être 2 000 milliards ou 3 000 milliards de dollars de dégâts dans leur pays. Donc il n'y a pas de garantie. Peut-être que leurs voisins décideront de les aider, on verra. Mais ça représente beaucoup d'argent. Personne pratiquement a ces fonds. Mais nous n'investissons pas. C'était des fake news qui disaient que nous le ferions. J.D. a fait une déclaration, c'était une bonne déclaration, mais ça a été tordu par les informations. Donc non, nous n'enverrons pas d'argent. Et ce qui se passe, c'est qu'avec le temps, si ils font bien les choses, si ce sont des citoyens du monde raisonnables, alors moi je ne l'ai pas fait pour un changement de régime, mais je pense que ce groupe amène ce changement de régime. Le premier groupe est mort. Ils étaient tous réunis à l'aube, ils prenaient leur petit déjeuner, ils se sont dit, mais on ne va pas être frappé parce qu'on n'est jamais frappé au petit déjeuner. Eh bien si, on les a tous tués. Et je n'en suis pas fier, mais le deuxième groupe est arrivé, c'était aussi déraisonnable, et ils sont tous partis. Et le troisième groupe, certains ont quitté la planète, mais nous avons donc de nouveaux leaders avec qui nous gérons les choses et ils sont très bien. Ils sont intelligents, ils sont durs. Le trafic maritime dans le détroit d'Hormuz a augmenté. Le pétrole va commencer à circuler également et des milliers de milliards vont pouvoir circuler et on voit qu'on a un acteur très volatile, très intelligent, parce qu'ils ont d'une certaine manière une culture primitive mais également assez géniale, de très bons négociateurs, mais nous aussi. Et donc, plutôt que d'entrer dans une phase de dépression, plutôt que d'avoir votre président préféré qui soit Herbert Hoover, moi, j'aurais pas préféré Nixon, ou il y en a plein d'autres que j'aurais pas préféré, mais celui que je pensais, c'était Herbert Hoover. Il a augmenté les impôts trop rapidement, les taux d'intérêt trop rapidement, tout en même temps. Et il a causé la Grande Dépression. Je ne pense pas que je ferai une erreur pareille. Moi, je baisse les impôts. On vient de faire passer la plus grande baisse d'impôts de l'histoire de notre pays récemment. Donc, nous allons travailler dans un effort parallèle avec les nations du Golfe pour régler un certain nombre de sujets comme la convention sur les missiles balistiques. Il faut qu'ils en aient parce que d'autres en ont. Mais franchement, il y en a certains que j'aime bien. Je ne crois pas qu'ils soient suffisamment intelligents. On me dit, il ne faut pas les laisser avoir des missiles. Qu'est-ce que je vais faire? Qu'est-ce que vous voulez que je fasse? Que l'Arabie Saoudite en ait, mais qu'eux, ils n'en aient pas? On me dit, oui. Mais ça ne fonctionne pas comme ça. Ça ne fonctionne pas comme ça. Et les missiles, ce n'est pas le problème. Les missiles, ils font des dégâts. À un lieu précis, il ne faut pas exploser la planète. Nous travaillerons avec les pays du Golfe, nous parlerons de missiles balistiques, et également des proxys terroristes, puisqu'on ne veut plus que ça puisse se faire. Je voudrais remercier nos partenaires au Pakistan, au Qatar, ces personnes qui ont travaillé d'arrache-pied. Le Pakistan et le Qatar ont tous les deux été formidables. C'est très intéressant parce qu'ils sont juste à côté au Qatar, en Arabie Saoudite. J'ai pris un avion, je suis allé en Arabie Saoudite, j'ai pris l'avion pour aller ensuite aux Émirats Arabes Unis. Ça a duré 40 minutes à chaque fois. De grands dirigeants là-bas d'ailleurs. Dans le cas de l'Arabie Saoudite, le père est toujours en vie, il est formidable et le fils sera génial également. Le prince.
1: Dropping bombs. Last week I said, who the hell's dropping all those bombs?
0: Et puis il y avait beaucoup de missiles qui étaient lancés la semaine dernière et je me disais, mais qui fait ça? Et en fait, c'était l'Arabie Saoudite, les grands combattants. Mais cela fait des décennies que les gouvernements successifs veulent que l'Iran abandonne ses ambitions nucléaires, mais le monde change, évolue et l'Iran continue de grandir et rien ne s'est passé. Et l'Iran s'est renforcé et devenu plus dur. Et si nous n'avions rien fait, alors le pays aurait été inarrêtable. Il aurait fallu faire ce que j'ai fait. Il aurait fallu que ça se soit fait il y a des années. Ça aurait été beaucoup plus simple et l'Iran n'aurait pas été aussi fort. Encore une fois, je veux remercier tous ces pays et remercier Israël et Bibi Netanyahu. Tous ces résultats n'auraient pas été possibles sans la pression exercée par les États-Unis sur le régime. Mais encore une fois, ça a commencé il y a un certain temps. Ça a commencé avec l'élimination de Soleimani. Ça, c'était vraiment important. Aucun président de l'histoire n'a été aussi dur contre l'Iran que moi. Et s'ils ne respectent pas l'accord, certaines choses ne sont pas mentionnées dans le protocole d'accord, mais il y a certaines choses sur lesquelles on est d'accord sans avoir besoin de l'écrire. S'ils ne se conforment pas à l'accord, alors nous reprendrons les bombardements jusqu'à ce qu'ils respectent l'accord. C'est formidable de voir ce que les bombardements peuvent faire. Donc, je l'ai dit, l'accord signé par Obama, c'était une route grande ouverte à une arme nucléaire. Et l'accord de Trump, c'est un mur qui est mis en travers de cette route vers l'arme nucléaire. Et personne ne pourra passer par ce mur. Nous avons construit un mur, ils n'auront pas l'arme nucléaire. Et c'est très, très clair. La clause la plus importante, c'est... Alors, bien sûr que les trois soient ouverts, mais il y a plusieurs clauses. La plus importante, c'est une déclaration très claire qu'ils n'auront jamais l'arme nucléaire. Et ça ne veut pas, et ça ne dit pas qu'ils en auront une dans 5 ans, 10 ans, 20 ans. Avec Obama, ils étaient en mesure d'enrichir l'uranium très rapidement. Cet accord, maintenant, donne à l'Iran une opportunité historique s'ils font preuve de coopération. Alors leur pays pourra survivre. Ils ont des millions de personnes dans ce pays. On voulait que je détruise des ponts. Il y en a qu'on a bombardé. Une frappe très rapide par un avion de chasse, le F-22, a détruit un pont. C'est un avion magnifique d'ailleurs. C'est un avion qui est très efficace. On a la meilleure armée au monde. Nos bombardiers B-2 sont extraordinaires. Ils transportaient des bombes extraordinaires également, vraiment, qui auraient pu croire qu'ils feraient quelque chose comme ça. En tout cas, ce sont des avions complètement indétectables. Ils sont arrivés en Iran de manière complètement invisible. Et l'Iran n'était pas prêt et ne les a pas vus arriver à 1h du matin. Ils ne les ont même pas vus arriver. Ils sont furtifs et nous avons commandé de nouvelles versions qui sont encore meilleures. Mais c'est ce que je voulais exprimer auprès des dirigeants qui étaient réunis aujourd'hui, que cet accord soit le début d'un accord plus général dans tout le Moyen-Orient, et on est très proche. Regardez ce qu'on a fait à Gaza, regardez le Hamas. Ça fait un moment qu'on n'a pas lu quoi que ce soit sur le Hamas. On essaie vraiment de désarmer. Ils ont grandi avec des mitraillettes dans les mains. Ils ont grandi avec des mitraillettes dans les mains, donc c'est compliqué, mais là, ils se comportent mieux. Mais l'objectif est de mettre un terme à toute l'agression iranienne, mettre fin à la guerre et au terrorisme au Liban. Donc c'est un sujet sur lequel il va falloir continuer à travailler. C'est une petite partie du puzzle, mais on en entend encore beaucoup parler. Ce qui est important, c'est l'accord avec l'Iran. Mais il faut également qu'on règle la question du Hezbollah d'une manière ou d'une autre. Je pense qu'Israël peut faire un très bon travail là-dessus. La Syrie aussi aimerait pouvoir s'impliquer. Le président syrien a fait un travail formidable. Il a remis le pays sur ses pieds.
1: They said, "Don't, please don't put him there. He's a very violent man. Al Qaeda." I said, "Well, I know one thing. A Boy Scout's not going to work."
0: Et on m'a dit que ça allait être quelqu'un de très dangereux, mais en même temps, il ne fallait pas un scout pour remettre le pays sur ses pieds.
1: Il est
0: très efficace et ils font les choses très bien. Je ne sais pas ce que veut la population. Le Premier ministre ou le Président va venir nous voir d'ailleurs dans les semaines qui viennent. Il a une vie très difficile puisqu'il fait face à des groupes très complexe à gérer, et c'est formidable. Le Liban ont vécu des choses terribles. Je pense qu'ils ont été vraiment abîmés. On leur a manqué de respect par le passé, et c'est un pays qui a beaucoup souffert. Les Émirats arabes unis aussi veulent être impliqués. Tout le monde avait peur de l'Iran jusqu'à présent, et c'est pour cela qu'on s'est retrouvé avec la situation à laquelle on a fait face. Les élections ont été truquées, je n'étais pas là. Le pays s'est vraiment dégradé. Notre pays a vraiment souffert. 25 millions de personnes ont pu rentrer dans le pays sans vérification. Beaucoup d'entre eux étaient des criminels, des meurtriers. Plus 11 000 meurtriers ont été autorisés à rentrer dans notre pays. Mais voilà, les deux derniers jours ont également été la source d'opportunités de discuter de problématiques importantes pour le G7 et nos partenaires. Hier matin, nous avons eu une conversation très intéressante sur la guerre en Ukraine. J'ai parlé avec le président Poutine, j'ai parlé avec le président Zelensky. Il était présent. Et le président Poutine, nous avons échangé au téléphone. La Russie perd beaucoup de soldats, plus que l'Ukraine, puisque c'est le parti offensif, attaquant, donc il perd davantage de soldats. Mais j'ai eu un appel avec le président Poutine dimanche. J'ai exprimé l'espoir que j'avais. Nous avons une conversation très constructive et une conversation très intéressante avec le président Zelensky également. Je pense que les deux veulent arriver à une conclusion, mais ils ne savent pas comment le faire. Pendant notre session hier après-midi sur les partenariats internationaux, j'ai fourni des informations sur la façon dont les États-Unis se comportaient dans le monde. Des milliards de dollars ont été fournis en aide pour pouvoir mettre fin aux crises dans le monde. Il y avait plusieurs présidents de pays africains et ils sont vraiment ravis de ce que l'on fait. Mais ce qui est injuste, c'est qu'on a donné 375 millions et le reste du monde n'a presque rien donné. Et ils me disaient merci, merci beaucoup. Et je pense qu'ils font un bon travail aussi. Et Ebola, c'est vraiment terrible. C'est une situation très compliquée. Je pense qu'on a fait un bon travail. Il y a des quarantaines qui sont organisées dans certains lieux. Et puis aujourd'hui, nous avons une très bonne rencontre sur l'économie et sur l'intelligence artificielle. C'est incroyable de voir ce qui se passe. Il faut être... faire très attention, ça peut être vraiment formidable, mais ça peut aussi avoir des aspects négatifs, donc il faut faire attention. Nous sommes leaders dans ce domaine, leaders devant la Chine, devant le reste du monde. Il y a des nouvelles usines qui sont construites. Et j'ai donné le droit aux Chinois de construire des usines électriques. Et ils ont trouvé des idées pour des usines que personne n'avait jamais vues auparavant. Ce sont des personnes très intelligentes. Donc ils construisent des usines électriques. Parce que le réseau électrique est un peu à bout de souffle. Et donc ils construisent de nouveaux réseaux pour pouvoir ajouter de l'électricité dans le réseau énergétique. Et donc cela va être très important pour des États comme la Californie où ils n'ont pas assez d'électricité. Nous avons également fait preuve d'unité au G7 et nous avons signé un document sur l'immigration illégale pour la première fois. Nous avons également signifié que nous voulions travailler de manière coordonnée pour lutter contre le trafic de drogue. Ça vient du Mexique, de nos frontières du Sud. Ils sont très intelligents. S'ils utilisaient cette intelligence pour faire de bonnes choses, alors ce serait vraiment formidable. Mais ils les cachent, ces drogues, dans des moteurs, dans les structures des véhicules. C'est vraiment extraordinaire ce qu'ils arrivent à faire. Mais on a été très bons sur le sujet. Il y a 61% de drogues en moins qui passent par le sud. Les drogues qui passaient par la mer, on en est à moins 97,2%. On arrive à les cibler, exactement comme on a ciblé les navires poseurs de mines en Iran. Ils avaient 28 navires poseurs de mines, d'ailleurs. Qui a 28 poseurs de mines? Bon, ils n'en ont plus. On les a frappés comme on a frappé les dealers. Donc, pour ce qui est du trafic de drogue par la mer, il est en baisse de 97%. La drogue arrive beaucoup du Mexique. Le Mexique a perdu le contrôle de son propre pays. La présidente a très peur. Les cartels sont vraiment aux manettes au Mexique. Nous voulons accélérer nos efforts pour sécuriser les chaînes d'approvisionnement des minerais critiques. Le G7 s'est également mis d'accord sur l'approche des États-Unis en ce qui concerne les investissements qui sont très efficaces aujourd'hui. Nous avons un certain nombre de réunions bilatérales, notamment avec le président français. C'est une rencontre très intéressante avec l'émir du Qatar également, Sheikh Tamim.
1: I tell you, I wish I could really know the guy. You know, some people say, well, he lived in that neighborhood. You can't be
0: Il a été vraiment formidable. On ne peut pas lui faire dire ce qu'il n'a pas envie de dire, mais c'est vraiment quelqu'un qui a beaucoup d'énergie. Le président des Émirats Arabes Unis, Mohamed Ben Zayed, qui est un grand combattant, le président Al-Sisi d'Égypte, le premier ministre Modi d'Inde. Nous avons passé beaucoup de temps ensemble aujourd'hui. J'ai parlé à Mohamed, j'ai parlé au prince héritier de l'Arabie Saoudite un certain nombre de fois. Ils sont vraiment ravis de cet accord. Il faut s'assurer qu'ils soient satisfaits. Bon, ils ne pourraient pas nous arrêter si ils le souhaitaient, mais c'est bien de savoir qu'ils sont de notre côté. Nous avons discuté à tous ces dirigeants, à beaucoup d'autres pays dans le monde entier. Israël aussi, où est-ce qu'Israël y gagne ? Israël ne sera pas frappé par l'arme nucléaire. Voilà, c'est très simple. Ce que j'ai dit à Bibi, le pire risque, c'était qu'ils utilisent l'arme nucléaire, ils en ont besoin d'une, et il n'y aurait plus d'Israël. Donc, c'est vraiment ce que vous demandiez, c'était la priorité absolue, et c'est exactement ce que vous obtenez. Donc, je pense qu'il est content. Certains que je pensais être des amis, qui ne sont plus, parce qu'ils sont soit stupides, soit méchants. Nous avons pu mettre un terme, ou en tout cas garantir qu'il n'y ait pas d'holocauste nucléaire. Du début à la fin, il était clair que les États-Unis sont plus forts, plus durs. Nous sommes très respectés aujourd'hui. Il y a 2 ans, on se moquait de nous. Nous avions un président qui n'aurait jamais dû être au pouvoir. Un homme qui venait s'exprimer devant la population une fois par an, et on lui demandait quel est votre parfum de glace préféré, répondait Vanille, et ensuite il essayait de trouver la sortie, mais il avait du mal à trouver les escaliers. Il ne comprenait pas, il ne savait pas qu'il y avait un problème. On ne peut pas laisser cela se produire à nouveau. Nous avions la pire administration possible. Mais maintenant, les choses ont bien changé. Ce soir, je me réjouis d'assister à un dîner très spécial avec le président Macron et sa formidable femme au château de Versailles. J'aime beaucoup les châteaux. Il y a beaucoup d'or. J'ai vraiment hâte de voir ça. C'est un très, très beau château. Peut-être le plus beau château. J'espère que vous pourrez le voir. Certains d'entre vous voyagent avec nous. J'espère que vous pourrez le voir vous-même. Voilà, je reste un peu plus longtemps à Paris, donc je rentrerai à la maison un peu plus tard, mais je pense que ce sera un dîner très intéressant. C'est vraiment le plus beau château. On va célébrer les 250 ans de l'indépendance américaine. On va célébrer un peu ce soir. Il y aura les grands d'Europe à ce dîner. J'espère que l'Europe va retrouver son chemin, parce que l'Europe traverse des temps difficiles. Ils ont géré certaines choses de la pire des manières, sur l'immigration, sur l'énergie, mais on en parlera ce soir, justement. Voilà, ceci étant dit, si vous avez des questions, n'hésitez pas à les poser aux personnes aussi qui sont derrière moi.
2: Bonjour.
3: Voilà pour cette conférence de presse de Donald Trump que nous avons vécue en direct sur CNews et sur Europe 1, longue conférence de presse dans laquelle le président américain a abordé à peu près tous les sujets qui étaient au menu de ce G7 à Évian. Formidable sommet G7, a-t-il dit. Nous avons atteint tous nos objectifs. Il est longuement revenu et je salue Alain Bauer qui est avec nous. Il y a aussi Joseph Massescaron, Rachel Kahn, Alexandre Devecchio et Tanguy Hamon. Revenu sur cet accord avec l'Iran, il dit... L'Iran n'aura pas l'arme nucléaire et donc c'est un accord qui est très important. Alan Bauer, le président américain qui a vanté sa méthode au détriment de la méthode du président Obama qu'il n'a pas hésité à critiquer.
4: Alors la difficulté c'est qu'évidemment on n'a pas d'élément comparatif entre le JCPOA dit accord de Vienne et l'intégralité de ses dispositions et le supposé accord. Alors j'en ai une version américaine, je ne sais pas si c'est la même que la version iranienne, ce qui fait partie des difficultés du moment pour savoir de quoi on parle, et qui donne effectivement 14 points, qui sont les mêmes 14 points depuis le début du commencement des négociations qui avaient débuté à Oman, et qui montrent grosso modo une relative victoire de l'Iran sur les États-Unis, sur à peu près l'essentiel des points, sauf ceux qui reprennent l'accord de Vienne, et donc on est un peu dans le doute. Mais Donald Trump a toujours cette pratique de dire que quoi qu'il arrive, il a gagné, et quoi qu'il se passe, il ne s'est jamais trompé, et il a toujours eu raison, et tout était formidable. Voilà, je pense que le plus intéressant, d'abord, c'est qu'il est resté au sommet. Et de ce point de vue-là, la tactique du président de la République, Emmanuel Macron, a été plutôt efficace jusqu'à présent. On a vu d'ailleurs un Donald Trump qui a réussi son prompteur et de manière assez structurée, même si on peut toujours être surpris par le style, le contenu, lui permet d'aborder à peu près tous les éléments qu'il veut, de taper les démocrates de temps en temps parce qu'il n'y a pas de raison de ne pas se faire un petit plaisir, et d'aborder l'intégralité des sujets, plus de répondre aux questions, ce qui veut dire que très probablement, comme prévu, le dîner Versailles va être un petit peu décalé pour ceux qui se sont déjà précipités pour prendre leur place.
3: Il y a 30 personnes au dîner de Versailles. Hein,
4: donc mais j'ai regardé l'intégralité des accords du G7. Alors, c'est assez impressionnant, il n'y en a jamais eu autant sur des sujets aussi diversifiés, dont on se demande d'ailleurs fondamentalement s'ils vont jusqu'au bout, mais il y a quelques bonnes annonces. Il y a l'annonce sur l'Iran, ça on la connaissait. L'annonce sur l'Ukraine est inattendue, à la fois par sa fermeté,
3: vis-à-vis de la Russie. Hein.
4: Oui, bien sûr, vis-à-vis de la Russie, et par une sorte de retour. Et je pense que la présence de Marco Rubio, dont on a se demandé à plusieurs reprises s'il n'allait pas tomber d'inanition ou de fatigue, est un élément important. Il manque des choses dont on n'a pas parlé, ce qu'il est en train de réussir à Cuba et en Amérique latine. Et puis, il y a le grand absent jusqu'à présent, qui est la Chine, qui est l'ombre portée de ce sommet. On voit l'Inde, notre principal allié et notre principal acheteur d'armes, qui est un élément structurant essentiel. Il y a le grand absent, la Chine. Tout est en message subliminal. Et puis, il n'y a pas le traitement du sujet qui nous est arrivé la semaine dernière. C'est-à-dire, quand on te coupe l'intelligence artificielle, tu affirmes ta souveraineté technologique. Et face à ça, eh bien, la réaction européenne ou du G7 à l'intérieur de ce communiqué est inexistante.
2: Voilà. Et ça, c'est l'élément, pour moi, le plus important. Heureusement, voilà, bien sûr que Alain Boyer le souligne. Pourquoi ? Parce que Donald Trump est venu avec trois guerres. Il est venu avec la guerre de l'Ukraine, la guerre en Irak et la guerre de l'IA. Voilà. Et ça, ce dernier point qui est certainement le plus inquiétant, qui nous inquiète aujourd'hui, qui inquiète, juste une seconde, qui inquiète toutes les entreprises françaises. Parce que toutes les entreprises françaises, avec ce qui s'est passé avec le nouveau logiciel, Mythos 5 et Claude
4: Fable 5,
2: se sont rendus compte, beaucoup d'entreprises, des banques, c'est très bien, que finalement, nous n'étions pas plus du tout en sécurité par rapport à des attaques, et donc c'est aujourd'hui le tocsin, il faut le dire, hein, dans toutes les sociétés françaises de cybersécurité, je ne vais pas les citer, le tocsin sonne.
3: Ah oui, parce que nous n'avons aucune souveraineté sur l'intelligence artificielle, on ne dépend que des Américains, voire des Chinois, ce qui est
4: Mais ce qui est impressionnant,
3: Alain Bauer,
4: c'est que dans cette affaire, reprendre la parole, mais ce qui est impressionnant dans cette affaire, c'est que c'est l'éléphant dans la pièce.
2: Oui.
4: Et que c'est l'absence de traitement du sujet, le seul élément qui est traité à l'intérieur du communiqué commun, c'est la protection des mineurs contre les attaques numériques, dont la qualité des nouveaux produits d'intelligence artificielle, de deepfake, etc., va accentuer la dépendance et les vulnérabilités. Et le seul sujet qui n'est pas traité, alors qu'il change tout, absolument tout, en termes d'emploi, en termes de développement technologique, en termes de souveraineté industrielle, en termes de souveraineté militaire, etc., est le seul qui est zappé. C'est le vide le plus sidéral d'un sommet, alors même que pendant ce temps-là, il y a Vivatech, qui était plutôt une émanation de la qualité de ce que la France et l'Europe peuvent proposer, et il n'y a rien dedans. Et
2: alors
4: c'est
2: que
4: très impressionnant.
2: La question, c'est est-ce que demain, nous, enfin la France et bien sûr les pays européens, nous allons avoir une IA de seconde zone.
3: Alors,
2: seconde zone.
3: Alexandre Devecchio.
5: Oui, je pense que si on n'en parle pas, c'est qu'on est extrêmement impuissant sur ce sujet. Donc ça traduit à la fois une absence de vision, on a des dirigeants absolument court-termistes et une impuissance à réagir. Mais j'aimerais réagir sur Donald Trump et l'Iran. Et effectivement, le visage dépité de Marco Rubio derrière, on disait long, je crois. Moi, je faisais partie de ceux qui pouvaient pardonner beaucoup à Donald Trump, parce que, au-delà de son style, on se disait c'est quelqu'un qui obtient des résultats. Sur la guerre en Iran, le résultat est catastrophique. Il aurait mieux valu pas y aller, puisque je pense qu'après cet accord, les gardiens de la révolution, en réalité, sont renforcés et donc il ne les a même pas affaiblis. Donc c'est une guerre pour renforcer l'Iran. Et donc Donald Trump a beau fanfaronner comme il sait le faire, c'est son échec stratégique majeur. Et ensuite, il y a quand même quelque chose qui me choque dans son discours. C'est vrai qu'on connaît Donald Trump, et là encore, je lui pardonnais quand il avait des résultats. Mais de parler uniquement de business et de marché sans avoir aucun mot pour les Iraniens, qui ont été sous les bombes pour rien et qui aujourd'hui vont avoir un régime qui était déjà un régime atroce, qui va renforcer sa main de fer. Voilà, je trouve que là, Donald Trump devrait faire preuve d'un peu de modestie. C'est très, très difficile pour lui. Mais...
3: Rachel Kahn.
6: Je partage exactement les mots d'Alexandre Devecchio, parce qu'en fait, c'est ça ce soir, c'est-à-dire qu'en fait, c'est l'histoire d'un abandon, c'est l'histoire d'un abandon du peuple iranien, d'Israël aussi, alors avec cette phrase « Israël ne serait rien sans les États-Unis ». Et d'ailleurs, il y a eu une réponse dans l'ambassadeur américain qui a dit aujourd'hui que les États-Unis ne seraient pas grand-chose sans Israël non plus. On parlait de l'intelligence artificielle tout à l'heure. Je pense que c'est un vrai sujet aussi israélien. Et puis par ailleurs, il n'arrête pas de parler de Obama à chaque discours. Faudra voir quels seront les résultats. Est-ce que le résultat sera meilleur que ceux que Obama a obtenus?
3: Alors, le président Trump est toujours en train de parler depuis Évian-les-Bains, en Haute-Savoie. Il est attendu ce soir à Versailles pour un dîner au château. Nelly Denac se trouve sur place avec Alexandra Bischoff. Bonsoir à toutes les deux. La ville est bouclée et le dîner d'État aura évidemment un tout petit peu de retard, Nelly, a priori.
7: Oui, sans nul doute. À mon avis, il va accuser une à deux heures de retard au bas mot. Alors, on a beaucoup glosé sur le faste supposé de ce dîner. De fait, ça sera quelque chose de plutôt sobre, qui coûtera quand même la bagatelle de 500 000 euros. Mais il fallait bien ça pour sceller l'amitié franco-américaine. Je vous rappelle que ce soir, on célèbre le 250e anniversaire de l'indépendance de ce pays, dont le sort s'est joué ici, et à deux reprises, d'ailleurs. Une première fois, lorsque Louis XVI avait entériné, avait formalisé le soutien militaire à Benjamin Franklin et aux insurgés, aux indépendantistes américains, c'était en 1778. Et puis, cinq ans plus tard, pour entériner le traité d'indépendance américaine à proprement parler, on le sait, sans la France, la victoire aurait sans doute été, si ce n'est compromise, du moins largement retardée. La couronne britannique a eu maille à partir avec 10 000 soldats français qui étaient à la fois engagés sur les deux fronts, hein, ceux de Lafayette et de Rochambeau, qui sont des personnalités, pour avoir vécu, vous le savez, aux États-Unis, extrêmement connues des Américains, qui les citent fréquemment. Alors après, ce sont essentiellement les deux personnalités qui les ont marquées, outre peut-être ceux du monde de la culture. Alors ce soir, revenons au programme. L'arrivée qui était initialement prévue à 19h15, à mon avis, se déroulera aux alentours de 21h. Il y a une visite complète des incontournables, vous le savez, la Galerie des Glaces, l'incontournable Chapelle Royale, et puis donc cette fameuse exposition consacrée à l'indépendance américaine. Pas de feu d'artifice, pas de grandes eaux activées dans les jardins du château de Versailles. Les agapes, à proprement parler, devraient démarrer aux alentours de 22h, si j'ai bien fait mon calcul, sans qu'on sache d'ailleurs ce qui est prévu au menu. Là encore, on ménage un peu le suspense. Et puis, aux alentours de minuit, sans doute, Donald Trump prendra congé de ses hôtes pour regagner les siens. Voilà ce que je peux vous dire. Et en attendant, il fait très très chaud. On est un peu les uns sur les autres, comme toujours. Il va falloir prendre son mal en patience.
3: Merci beaucoup, Nelly Delac, avec Alexandra Bischoff. Voilà pour ce que vous voulez dire de cette visite en France du président américain Alain Bauer. Vous êtes venu pour nous parler de votre livre La vérité sur le système Epstein aux éditions First. On a très peu de temps, malheureusement. On a été largement perturbé par cette conférence de presse du président américain.
4: Dans la première heure de votre émission, je crois que vous avez eu une vision de ce qui se cache, non pas derrière les révélations de chaque victime l'une après l'autre, et la parole des victimes est le sujet le plus important, on le découvre tous les jours, mais que derrière chaque parole des victimes, il y a un système de prédation, et un système de prédation, c'est un système de connivence, c'est un système de refus de croire, c'est un système de refus de poursuivre, c'est un système de refus de traiter, et quand l'intégralité des institutions défaille, et vraiment la libération de cette parole d'enfant, de victime, mais aussi d'acteur de la chaîne, j'ai jamais reçu autant de courriels depuis que ce livre est paru, qui me disent, Monsieur Boyer, vous êtes êtes gentil, mais si vous saviez, j'en ai à peu près 10 fois pire tous les jours qui m'arrivent.
3: Donc c'était un véritable système mondial,
4: un système
3: dont une des plaques tournantes était Paris.
4: Oui, bien sûr, Paris, Londres, la Norvège, qui n'est pas le truc auquel on pense naturellement. Et là, on se rend compte à quel point tout a défailli. Absolument tout, de manière systémique, le social, le policier, le gendarmerie, le judiciaire, pour des raisons de moyens, c'est vrai, mais pas seulement.
3: Pas seulement.
4: Car en fait, ce n'est pas des dysfonctionnements. En fait, c'est un fonctionnement dysfonctionnel programmé. Le système est fait pour évacuer les plaintes parce qu'il ne sait plus comment les gérer. Pour ne pas dire qu'il ne sait pas les gérer, il les jette.
3: En un mot, Alain Bauer, est-ce qu'il y a des poursuites judiciaires actuellement en France sur cette
4: Il y a deux enquêtes ouvertes par le parquet de Paris qui, pour la première fois, a des éléments permettant de le faire, parce qu'on a beaucoup glosé sur pourquoi le parquet de Paris n'avait pas ouvert d'enquête. En fait, il n'avait rien, puisque les 3,5 millions de documents Epstein, ils étaient aux États-Unis. Il y a quelques éléments. Il y a eu quelqu'un qui a été mis en prison et qui est d'ailleurs mort en prison, M. Brunel. Donc, on a identifié un bout du système. On commence à identifier aujourd'hui beaucoup de complices, etc. À la fin de mon livre, je mets d'ailleurs des tableaux expliquant, parce que tous ceux dont les noms sont dans les fichiers ne sont pas des prédateurs sexuels. Il y a des corrompus. Il y a des gens qui ont bénéficié de services rendus, il y a du délit d'initié, il y a du chantage, et puis il y a des gens qui passaient par là, et dont Epstein a dit « j'aimerais bien le rencontrer un jour ». Voilà. Donc ça fait partie d'un élément. Il ne faut bien pas tout mélanger, mais on peut tout dire sur le dossier, on peut tout vérifier, on peut tout identifier, et le drame, c'est que l'affaire Liana, l'affaire Rosa, le périscolaire, Bétarame, et tout ce que vous voulez rajouter, la Civise, la Ciaz, etc., montrent un océan de pédocriminalité qui n'a pas été véritablement géré. Je crois d'ailleurs qu'on en parle chez vous, dans le Figaro Magazine.
5: Tout à fait, vous avez plusieurs pages dans le Figaro Magazine, voilà. Tout à fait.
4: C'est le hasard, mais c'est important caché, de le montrer. Quand Béatrice Brugère, dans le JDD, vous dit, écoutez, voilà comment ça marche, il faut arrêter de rigoler. Le problème, ce n'est pas une nouvelle loi, aussi bien intentionnée soit-elle, s'il n'y a pas une refonte totale du système pour croire la parole, traiter, minuter, bref, faire une start-up du ministère de la Justice, on n'arrivera à rien malgré les lois successives. Et c'est ça qui nécessite une vraie mobilisation. Quand il y a une mobilisation des maires, MERS, et des maires, MAIRES, le système politique, il a des raisons de s'inquiéter.
3: Alain Bauer, la vérité sur le système Epstein aux éditions First. Merci beaucoup d'être venu. Merci Alexandre de Vecchio, Rachel Kahn.
6: Merci
3: et Joseph Massé-Scarron. Dans un instant, c'est Pierre Devineau sur Europe 1, Christine Kelly sur CNews. Je vous retrouve demain matin à 8h10 pour la grande interview sur CNews et Europe 1 avec Robert Ménard, le maire de Béziers. Bonne soirée, à demain.
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28: Bonsoir à tous. Le boss à Versailles pour les 250 ans de l'indépendance américaine. Donald Trump a eu beau se moquer publiquement des lunettes de soleil bleu d'Emmanuel Macron. C'était à Davos. Il n'en a pas moins compris, de Emmanuel Macron, la psychologie du patron de la Maison-Blanche. Le faste, les dorures, la demeure des rois de France après Louis XIV. Oui, ça, c'est sans doute dit le président français, ça pourrait marcher. Marcher, pourquoi? Pour l'accord iranien, pour la paix en Ukraine, mais avant tout pour s'arrimer un allié qui n'en a pas toujours été un ces derniers temps. Est-ce que ça va marcher? Ou est-ce que Trump va faire du Trump, c'est-à-dire ce qu'il veut, quand il veut, au mépris de toutes les promesses qu'il aura faites auparavant? L'art du deal coule dans ses veines, il va au plus offrant. Il est capable de lâcher un conflit quand il coûte trop cher. C'est l'explication en filigrane qu'il a donnée en quittant Evian tout à l'heure sur le conflit au Moyen-Orient. Désaccord, j'en ai fait toute ma vie, a-t-il lancé. Suivez le guide, en tenue de gala, jusqu'à Versailles. 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
28: Au sommaire, du nouveau sur le meurtre atroce du Gros du Roi, c'est un mineur de 15 ans qui est suspecté d'avoir tué une octogénaire à coups de perceuse. Les toutes dernières informations à suivre. Dispositif XXL autour de Versailles pour accueillir Donald Trump venu célébrer les 250 ans des États-Unis. Emmanuel Macron s'accroche au Donald pour maintenir des relations cohérentes. Décryptage à suivre. 19h15, nous inviterons le député RN du territoire de Belfort, Guillaume Bigot. 20h30, questions internationales en grande partie sur ce G7 et la relation avec les États-Unis d'Amérique. En attendant la réouverture et le déminage du détroit d'Ormuz, les Français ont privilégié les stations Total qui ont plafonné le prix de l'essence. Le patron de Total, auditionné aujourd'hui par l'Assemblée et questionné directement sur ses profits, séquence que nous résumerons aussi. Nous évoquerons cette magnifique victoire des Bleus pour leur premier match en Coupe du Monde de foot. Et puis dès le début de ce journal, chaud, encore plus chaud, les Français commencent déjà à suffoquer dans certaines régions. La canicule s'installe, nous irons à Lyon où il a fait 34 degrés avec un ressenti bien supérieur. La météo, la tendance. Bonsoir Marlène Duret.
29: Bonsoir Pierre. Justement, 26 départements du centre et de l'est seront concernés par une vigilance orange canicule demain. Et puis petite nouveauté, on a des orages qui vont se déclencher à l'ouest du pays.
28: A tout à l'heure, la question du jour sur Europe1.fr. Êtes-vous favorable à une plus grande autonomie de la Corse? Vous répondez non à 68%. Elle était annoncée, la canicule fait son retour. L'épisode de mai, déjà pénible, n'était qu'un avant-goût. Les températures sont en train de monter en flèche dans tout le pays. 26 départements, on vient de le voir, seront placés en vigilance canicule demain. Parmi lesquels Paris, la Côte d'Or, la Nièvre ou encore le Rhône. À Lyon, où le mercure a déjà grimpé jusqu'à 34 degrés cet après-midi, l'air était vraiment difficilement respirable pour les habitants. Reportage de correspondant d'Europe 1, Jean-Luc Boujon.
2: Rue de la République, dans le centre de Lyon, l'artère piétonne baignée de soleil est désertée par les passants qui préfèrent passer sur le côté, à l'ombre. C'est le cas de Geneviève qui, malgré tout, souffle, transpire et marche à tout petit pas.
3: Vous n'avez même pas idée. D'habitude, je marche quand même d'un pas. Je ne suis pas une mémé quand même. Enfin, je pense. Là, je marche d'un pas de mémé. Là. J'essaye de m'économiser pour justement ne pas m'accabler en plus de chaleur, de fatigue. Oui. Vous savez quoi ? Tellement je suis angoissée, je regarde plein météo. Il fait très chaud où j'habite, donc j'ai une façade de côté sud. On est en dessous des greniers. Je les cumule. Hein.
2: Éprouvée aussi, Josette, 80 ans, qui a bien du mal à rester chez elle.
4: C'est très dur, surtout que j'habite sous toit, au dernier étage. Donc, je vous assure que c'est la galère.
2: Combien il fait sous les toits chez vous, alors ?
4: Ah bah c'est plus de 30 degrés, hein, quand même. Ça passe par la vitre et tout. J'ai pas de volet. C'est plus que pénible. Ça devient invivable.
2: Le plus dur, c'est cette répétition du phénomène, explique Hélène.
5: Attendez, on en a eu une quand fin mai. On est qu'au mois de juin. Hein, et encore, et il y a juillet, août, à passer.
2: Inquiétude donc pour l'été. En tout cas, cet épisode sera plus intense et plus long que le précédent, avec même une montée en puissance. Demain, on attend 36 degrés et 39 pour ce week-end. Lyon, Jean-Luc Boujon, Europe 1.
6: Et le ministre de l'Éducation nationale a prévenu que les oraux pourraient être reportés localement de quelques heures ou de quelques jours. Édouard Geffray souhaite qu'aucun examen ne se déroule, en tout cas les après-midi. Il est 19h03 sur Europe 1, du nouveau dans le meurtre atroce dans le Gard jeudi dernier. Un adolescent de 15 ans a avoué avoir tué cet octogénaire près d'un camping du Gros du Roi. Bonsoir Antoine Bienvaux.
7: Bonsoir Pierre, bonsoir à tous.
6: La victime avait été retrouvée morte à proximité d'un étang avec de nombreuses traces de coups sur le corps.
7: Oui, découvert jeudi dernier en début de soirée, le corps de cette femme de 86 ans présentait de nombreuses lésions, laissant deviner l'extrême violence de l'agression. La victime passait comme chaque année ses vacances dans ce camping du Gros du Roi, station balnéaire située à 30 km de Montpellier. Son meurtrier présumé, un collégien de 15 ans, domicilié et scolarisé dans le secteur, est inconnu de la justice. Selon le parquet de Nîmes, il aurait utilisé au moins une arme par destination, probablement un couteau, pour tuer sa victime. Interpellé et placé en garde à vue hier, il a donc reconnu les faits sans que l'on connaisse pour l'instant les motivations de son passage à l'acte. Selon le média local Issy-Gare, plusieurs témoins l'auraient aussi aperçu prenant la fuite avec une perceuse, information que le parquet n'a pour l'instant pas confirmée.
6: Merci Antoine Bienvaux. Le Parlement européen a approuvé la réforme qui prévoit des hubs de retour pour les migrants déboutés du droit d'asile. Réforme qui permet aux pays de l'Union européenne de nouer des accords pour installer des centres de rétention hors des frontières de l'Union européenne. Le G7, lui, a fermé ses portes à Évian. Dernière ronde de discussion ce mercredi autour de la guerre en Ukraine et de l'intelligence artificielle. Concernant le Moyen-Orient, les États-Unis et l'Iran signeront officiellement l'accord pour mettre fin à la guerre ce vendredi, peut-être même avant, si on en croit Donald Trump qui s'est exprimé en fin de G7. Si les Iraniens ne se comportent pas bien, nous recommencerons à balancer des bombes, a-t-il également assuré. Et ce soir, Emmanuel Macron reçoit Donald Trump au château de Versailles officiellement pour célébrer les 250 ans de l'indépendance américaine. Bonsoir Jacques Serret.
8: Bonsoir Pierre, bonsoir à tous.
6: Mais derrière ce dîner se joue aussi une séquence diplomatique très très politique.
8: Oui, Versailles, ce n'est jamais un hasard. Depuis son arrivée à l'Élysée, Emmanuel Macron a fait du château un marqueur de sa diplomatie. Vladimir Poutine en 2017, le roi Charles III en 2023 et ce soir, Donald Trump. Ce rendez-vous a permis à la France d'éviter le scénario du G7 au Canada que Donald Trump avait quitté avant son terme. Il faut dire que le locataire de l'Élysée connaît les codes de son homologue américain. Donald Trump apprécie les démonstrations de prestige, les lieux chargés d'histoire et les symboles de puissance. Alors, l'Élysée a construit une soirée autour de l'amitié franco-américaine, visite de l'exposition consacrée aux liens entre Versailles et les États-Unis, passage par la Galerie des Glaces, puis dîner de travail. L'enjeu est clair, il s'agit pour Emmanuel Macron de préserver une relation directe avec Donald Trump à un moment où les désaccords s'accumulent entre Européens et Américains. Le président fait le pari que lorsque le rapport de force est limité, il reste l'influence, la relation personnelle et surtout la capacité de la France à mettre en scène sa propre puissance.
6: Merci Jacques Serret du service politique d'Europe 1 et nous suivrons bien sûr attentivement ce qui se dit à ce dîner d'État à Versailles. Une audition très tendue aujourd'hui à l'Assemblée nationale. Patrick Pouyanné, le PDG Total, était entendu par la commission des finances de l'Assemblée nationale présidée, vous le savez, par le député insoumis Éric Coquerel. Bonsoir Alexis de la Fontaine.
9: Bonsoir Pierre, bonsoir à tous.
6: Alors, sans surprise, l'insoumis s'est montré très très critique envers la multinationale, mais Patrick Pouyanné a répondu point par point.
9: On va s'entendre ensemble.
10: Oui.
9: Je vous pose la question, vous répondez.
10: D'accord.
9: D'accord, merci.
11: Ambiance tendue entre les deux hommes. Pendant les deux heures d'audition, Éric Coquerel a cherché à démontrer que le Total réalisait des super profits depuis le début de la guerre en Iran. Mais Patrick Pouyanné défend son groupe.
10: Quoi, c'est pas nous qui avons déclaré la guerre?
9: Non, mais
10: je ne pense pas que ce soit la France non plus,
9: mais
10: d'ailleurs.
9: Ce n'est pas les Français non plus.
10: D'accord. Rien ne nous obligeait à plafonner le prix à la pompe. Absolument rien.
11: Le PDG de Total rappelle également que son groupe est le seul pétrolier au monde à avoir instauré une telle mesure. Une générosité qui a coûté 200 millions d'euros, annonce Patrick Pouyanné. Mais cette somme reste encore insuffisante aux yeux du député insoumis. De quoi surprendre son interlocuteur.
10: On l'a fait volontairement. Donc, critiquer par rapport à cette mesure, j'avoue de pas avoir du mal à la comprendre. Alors.
11: Le député insoumis maintient pourtant sa proposition d'une taxe sur les super-profits. En réponse, Patrick Pouyanné met en avant l'importance de son groupe dans l'économie française. 2 milliards d'euros d'impôts versés chaque année, 38 000 salariés en France et le respect strict de la fiscalité votée par le Parlement.
28: Voilà donc pour cette audition à l'Assemblée nationale, à la Commission des finances. Merci Alexis de La Fontaine. C'est fait, les Bleus ont marqué les esprits. L'équipe de Didier Deschamps a brillamment battu le Sénégal hier à New York. 3-1 avec un doublé de Mbappé, désormais meilleur buteur de l'équipe de France de tous les temps. Des Bleus rayonnants en seconde période. Bonsoir Cyril de la Morinerie.
12: Bonsoir Pierre, bonsoir à tous.
28: Cette victoire est saluée par un concert de louanges par la presse étrangère.

0: très réputé BBC. Le consultant de la chaîne britannique Alan Shearer se dit ébloui par le potentiel offensif des Bleus.
1: C'est une bonne illustration qui montre combien la France est forte, particulièrement en attaque. Elle a tellement d'options et puis il y a l'incroyable Kylian Mbappé, tellement discret et pauvre en première mi-temps. Mais les gars, il a été incroyablement bon et fort en deuxième période.
0: Pluie d'éloges également en Espagne. Deschamps a aligné une ligne d'attaque terrifiante, s'emballe le quotidien El País. Au Brésil, les Bleus ont la cote. Pour le présentateur de l'émission Seleção Copa, la France est le nouveau Brésil. De son côté, la presse sénégalaise temporise après cette défaite. Pour le journal Tagat, Sadio Mané et ses coéquipiers ont longtemps fait douter l'un des grands favoris de la compétition.
2: Merci Cyril de la Morinerie, et Emmanuel Macron sera là le 19 juillet prochain pour la finale. Voilà ce qu'il dit sur le réseau X, la bourse. Les marchés financiers avec Didier Hamot de Boursier.com. Bonsoir, bonsoir mon cher Pierre. Didier, avec une petite baisse aujourd'hui.
3: Ouais, moins 0,2%. Finalement, le CAC 40 a mis fin à une série de 4 séances de hausse consécutives. C'était de la hausse encore ce matin, ça n'a pas tenu, donc tout simplement parce que le pétrole est remonté en séance à $80 le baril, après les nouvelles menaces, vous en parlez tout à l'heure, de Donald Trump à l'attention de Téhéran. Et aussi, les valeurs industrielles sont retombées, avec en particulier l'automobile, Renault, moins 2%, Stellantis, moins 3%, à 5,78€, Forvia, moins 2%. Donc un petit peu de baisse sur le marché automobile. On a quand même pas mal d'hésitations en Europe, très hésitant du côté de Milan, plus 0,2%, Francfort, pratiquement stable, le CAC 40 perd 0,2%, 8430 points.
2: Merci Didier Hamot de Boursier.com. La météo, Marlène Duret, et la chaleur va s'accentuer.
4: Oui, officiellement, la vague de chaleur débute aujourd'hui. L'indicateur thermique national a atteint 23,6 degrés et compte tenu des prévisions, le fameux seuil des 25,3 degrés pour rentrer dans les critères sera atteint et même dépassé ces prochains jours. D'ailleurs, cette vague de chaleur va durer 15 jours a priori. C'est long. Autrement dit, des températures encore bien élevées. À cela s'ajoute une canicule. Donc des températures élevées même la nuit. 26 départements sont placés en vigilance orange pour la journée de demain à partir de midi. Cela concerne 3 départements du Centre-Val de Loire. Donc l'Eure-et-Loire, le Loiret et le Cher. Mais aussi ceux qui regroupent l'Île-de-France et la Bourgogne-Franche-Comté. Plus l'Aube, la Haute-Marne, la Haute-Savoie, l'Ain, le Rhône, l'Allier et le Puy-de-Dôme. Sur l'ensemble du pays, les températures maximales seront le plus souvent comprises entre 32 et 35 degrés avec des secteurs à 36, 37, 38. Sur une zone qui ira des plaines du sud-ouest au bassin parisien en passant par le Limousin et l'est du Poitou, mais aussi du sud de la Champagne et de la Bourgogne en descendant vers le nord de l'Auvergne et la vallée du Rhône. Prévoyez moins en bord de mer avec 25 à 30 degrés. Et pour finir, au niveau du ciel, notez que des orages vont circuler demain matin de l'est de la Bretagne au Cotentin avant de remonter vers les Hauts-de-France. Dans l'après-midi, on en a d'autres qui vont prendre naissance vers la Touraine et le Berry avant de remonter vers le bassin parisien. Et puis d'autres encore dans le sud-ouest.
2: Merci Marlène Duret. À suivre l'invité politique d'Europe 1 Soir, le député RN Guillaume Bigot. Restez avec nous dans un instant. C'est cette interview, à tout de suite.
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4: À 19h15 sur Europe 1, moins d'une semaine après le meurtre d'une octogénaire au Gros-du-Roi, le mineur de 15 ans qui était en garde à vue est passé aux aveux. La victime, âgée de 86 ans, avait été très violemment agressée. Dans la soirée du 11 juin, son corps avait été découvert à proximité d'un étang. 26 départements en vigilance orange canicule. Demain, dès midi, de l'Île-de-France au centre du pays, une vague de chaleur s'installe. En plein examen du bac, le ministre de l'Éducation prévient que les oraux pourraient être reportés localement de quelques heures ou de quelques jours. Il ne veut aucun examen l'après-midi. Emmanuel Macron dit avoir toujours eu confiance en Donald Trump, le président américain qui a toujours fait ce à quoi il s'est engagé, dit-il. Les États-Unis et l'Iran signeront officiellement l'accord pour mettre fin à la guerre vendredi. Si les Iraniens ne se comportent pas bien, nous recommencerons à balancer des bombes, a dit Donald Trump, qui ce soir est attendu à Versailles pour les 250 ans de l'indépendance américaine. Le PDG de Total Energy affirme que le plafonnement des carburants en France a coûté 200 millions d'euros au groupe pétrolier depuis le début de la guerre. Des pétroliers iraniens chargés de près de 4 millions de barils de pétrole ont franchi ce matin le détroit d'Hormuz. Restez avec nous dans un instant, l'invité politique d'Europe 1 Soir, Guillaume Bigot, député RN du territoire de Belfort.
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4: Autour de la table jusqu'à 20h, Alexandre Balafaille, bonsoir.
13: Bonsoir Pierre de
4: fondateur de l'Institut Sinopia. Bonsoir Adrien Matou.
13: Bonsoir.
4: Adjoint de la rédaction, directeur adjoint de la rédaction de Marianne. Guillaume Bigot est avec nous. Bonsoir Guillaume.
13: Bonsoir.
4: Je vous appelle Guillaume parce que vous avez été chroniqueur également, fut un temps dans Europe 1 Soir. Il n'y a pas de connivence si l'ARCOM nous écoute. Il n'y a pas de connivence. Guillaume Bigot est désormais député RN du territoire de Belfort, membre de la commission des affaires étrangères de l'Assemblée nationale. Emmanuel Macron à Versailles qui attend Donald Trump pour les 250 ans de l'indépendance américaine. Je précise donc que vous êtes le membre de la commission des affaires étrangères à l'Assemblée nationale. Est-ce que ça vous semble de trop Versailles pour accueillir Donald Trump?
14: Non. Ce qui est peut-être gênant, c'est le l'effet contraste entre le faste du lieu et puis, je dirais, le caractère un peu inconsistant du message diplomatique ou des positions diplomatiques françaises. On a un cadre qui est on ne peut plus majestueux. Versailles, c'est le château de tous les châteaux. Vous savez, quand Louis XIV est mort, on a juste dit dans toutes les cours d'Europe, le roi est mort. Et c'est pas la peine de préciser lequel. Et là, c'est vraiment le château, avec un grand C. Et ça a servi, au sans souci, à 1001 châteaux de par le monde. Donc je pense que c'est un décor somptueux, c'est un écrin, c'est une... C'est une scène formidable.
4: Comme dirait Donald Trump.
14: Non, il a ajouté, c'est du vrai. Il a ajouté, c'est du lourd, aurait-il pu dire.
4: Écoutez Donald Trump, justement, qui est totalement excité à venir dîner à Versailles.
0: J'adore les beaux endroits. Et j'étais censé partir l'après-midi, mais le président français, qui se trouve être une personne que j'apprécie vraiment, m'a invité à dîner à Versailles. Et Versailles, ce n'est pas rien. Versailles, c'est du sérieux. Et j'ai dit, OK, allons-y.
4: Voilà, I'd like to do it. Bah, c'est très bien, c'est parti pour ce soir. Ce que disait Jacques Serret dans le journal de 19h, c'est-à-dire qu'on essaye de s'arrimer à un allié qui n'est pas vraiment un allié qui change d'avis toutes les 5 minutes, un allié qui, au bout de 30 secondes, vous demandera pourquoi, où est-ce que vous avez acheté votre cravate rouge Bordeaux alors que vous lui parlez d'un truc hyper important. Comment est-ce qu'on fait pour s'arrimer à Donald Trump ? Est-ce que Versailles, bah, on se dit qu'après tout, c'est une carte supplémentaire et qui ne tente rien à rien ?
14: Emmanuel Macron, on lui conteste beaucoup de son bilan qui est en fait assez effarant à l'arrivée, mais on peut pas contester chez lui le sens de la mise en scène. Il l'a montré à maintes reprises et notamment déjà avec Donald Trump. Donald Trump, peut-être c'est un chef d'État qui a quand même une psychologie qui était parfois un peu déroutante. Il aime bien, vous voyez, les petits tanks, les petits avions qu'on lui... Voilà, et le chef de l'État l'avait mis en tribune devant le 14 juillet, comme ça se fait d'ailleurs avec les chefs d'État étrangers. Il a adoré ça, il a dit qu'il voulait la même chose à la maison. Donc ça fonctionne très bien avec Donald Trump. Il adore l'or, il adore le show.
4: Bon, on mange... adore le beau.
14: Il adore le beau, ça se discute peut-être. En tout cas, on ne mange pas du McDo, quoi, à Versailles, au moins.
4: Il adore être bien reçu.
14: Et c'est pas du toc.
4: Et ça s'est vu quand il est allé à Londres et qu'il a été reçu par Charles III et qu'il a fait le tour de Londres en carrosse. Effectivement,
14: c'est ça
4: lui a plu.
14: Ça n'a rien de choquant. Ceci étant dit, c'est vrai qu'il y a une sorte de clin d'œil de l'histoire. Je vais pas faire poser à l'historien au cuistre, mais en fait, vous savez, Versailles, c'est aussi le musée de toutes les gloires de l'histoire de France. Et en 1830, c'était un moyen un peu d'empailler la gloire, notamment celle de Bonaparte, celle de Louis XIV, celle d'une France très indépendante et très puissante dans le monde. Et le roi, les rois un peu vieillissants, l'avaient empaillé en fabriquant en faisant de Versailles, qui n'était plus un centre de pouvoir chaud, mais un centre de pouvoir froid, c'était un musée, d'en faire un musée. Et là, effectivement, les pompes, la faste que déploie Macron, malheureusement, c'est une France qui s'est effacée d'elle-même, en fait. C'est très important, elle s'est effacée d'elle-même. On dit, mais il y a l'avènement de l'Inde, il y a l'avènement de la Chine, il y a un bouleversement dans les rapports de force géopolitiques, c'est tout à fait exact. Il n'en reste pas moins que l'influence de la France, si on rapporte la France au PIB, aux armements, à la capacité nucléaire, comparé à la Turquie, comparé à Israël, comparé
4: à
14: Singapour,
4: à
14: certains pays européens, à l'Italie, ce sont des pays qui sont beaucoup moins puissants que nous, qui disposent d'une palette de puissance qui n'est même pas le dixième de la nôtre et qui ont une influence sur le cours des choses. Or, nous nous sommes effacés nous-mêmes. Évidemment, envoyer des ambassadeurs LGBT au Sahel, c'était peut-être pas la meilleure carte de visite.
4: C'est peut-être ça, c'est peut-être pas forcément ce détail-là qui fait que la France est moins puissante.
14: C'était pas nécessairement un détail pour eux, mais d'envoyer aussi, demander au président de Burkina Faso de réparer la clim, ou d'aller dire aux Chinois lundi que Taïwan faisait partie de la Chine,
4: Macron.
14: Et jeudi que Taïwan était indépendante, y avait de quoi quand même dérouter ses interlocuteurs.
4: Monsieur Malafaye, j'ai failli vous appeler Donald Trump. Alexandre Malafaye.
13: Ça aurait été assez flatteur pour ceux qui apprécient Donald, évidemment. En fait, la question que je me pose, c'est...
4: Est-ce que vous êtes en blanc crème et que...
13: C'est ça, mais j'ai pas une cravate rouge. Je ne vais pas à Versailles ce soir. En fait, la question qu'on peut se poser, c'est est-ce que finalement, c'est pas utile de faire cette invitation ? Parce qu'on en a beaucoup fait, ou pas assez. En fait, on entretient depuis 2017, depuis sa première élection, une espèce de forme de détestation de Donald Trump en France et en Europe, et sur le modèle américain qu'il véhicule, sur ses valeurs, sur sa façon de faire, etc. Et depuis qu'il est arrivé aux affaires, sa deuxième mandat, ça se passe quand même pas bien du tout dans les relations, pour toutes sortes de bonnes raisons, sans doute. Enfin, il y a des sujets sur lesquels on pourrait s'y prendre autrement. Et en fait, on n'a jamais vraiment voulu jouer le jeu comme lui. Sur l'Ukraine, il nous dit « on fait beaucoup pour vous aider, mais vous ne nous dites pas merci ». Sur l'Iran, il nous dit « aidez-moi, parce que ce serait sympa que vous le fassiez ». Et en fait, on l'a plutôt enfoncé, on se réjouit quasiment du fait qu'a priori, l'accord est peut-être pas si bon que ça. Et en fait, on se dit « on est peut-être allé très loin avec les Américains, dans cette façon de déchirer le rideau, il y a peut-être un point de rupture irrémédiable ». Et on se dit « là, il faut arrêter de découdre le truc ».
4: Guillaume Bigot.
14: D'abord, sur l'Iran, on a peut-être quand même bien fait de ne pas s'y précipiter dans les wagons de l'Amérique. Je ne sais pas ce qu'on aurait gagné quand même dans cette aventure. On aurait pu aussi les aider à récupérer le Groenland. Enfin, je pense que Donald Trump a quand même des idées un peu foutraques de temps en temps. Donc on n'est pas obligé de suivre. D'ailleurs, ce qui est intéressant, c'est cette affaire de G7.
13: Mais pas de brancardé à chaque fois.
14: Complètement d'accord. Et surtout de respecter la décision du peuple américain. Nous ne choisissons pas le chef de l'État américain. C'est le peuple américain qui décide. Il en va de même d'ailleurs pour les pays non démocratiques. Et je pense que mettre les petits plats dans les grands et déployer le faste de Versailles, puisque la République s'y entend vraiment à utiliser le faste de la monarchie, a raison de le faire, pour impressionner nos interlocuteurs, c'est très bien. Le problème n'est pas celui-là. Le problème, c'est que nous n'avons plus de voix indépendante ou de voix singulière, de stratégie, de vision. C'est un peu gênant d'avoir le palais des glaces ou d'avoir la galerie des glaces, pardon, et d'avoir comme diplomatie IKEA, si vous voulez. C'est un peu, le contraste est un peu quand même assez fort.
4: Mais à la commission des finances, comment est-ce que vous percevez les États-Unis?
14: Des affaires étrangères.
4: Oui. La commission
14: des affaires européennes également, d'ailleurs.
4: Oui. Oui. Des affaires étrangères. Comment est-ce que, pour vous, les États-Unis 2026, enfin, même juin 2026, c'est qui, c'est quoi, comment on fait?
14: Ben, vous savez, les États-Unis... C'est une histoire qui a maintenant 250 ans. Les États-Unis, ce sont les barons voleurs. Les États-Unis, c'est la doctrine de Monroe. Les États-Unis, c'est déjà la volonté de récupérer le Groenland.
4: Mais donc, il faut faire avec.
14: Attendez, Pierre de Villeneuve, c'est aussi le populisme jacksonien, par exemple. Donc, rien dans ce que... Au risque de vous surprendre, rien dans ce que propose Trump n'est nouveau. Juste rien. D'abord, il y a une énorme continuité. On avait vu déjà avec son histoire de mur, mais personne n'a... Tout le monde a faim d'oublier que le mur, c'était Obama qui l'avait commencé et Trump qui avait essayé de le finir, d'ailleurs, toujours pas fini, ce mur. Que la politique protectionniste très dure, elle avait été entamée par Obama, poursuivie par Trump.
4: Du mur au Mexique.
14: Absolument, entre le Mexique et les États-Unis, approfondie par Biden et reprise encore par Trump. Donc, oui, la politique d'un État est largement dans sa géographie. Les États-Unis d'Amérique sont une sorte d'île. Ils ont une capacité. Ce qu'ils ont fait, ils ont mis une pagaille noire dans le détroit d'Ormuz. Mais finalement, c'est une île. Ils s'approvisionnent différemment en hydrocarbures. Ils en produisent même eux-mêmes. Les prix augmentent.
4: Donc, c'est me, myself and I en bon français.
14: Mais bien évidemment. Bon, et ça ne change. Et simplement, le style avec. De Trump est beaucoup plus foutraque et choquant.
4: Une pause. Dans un instant, Adrien Matou n'a pas parlé, mais il est sage et il attend. Et il parlera juste après la pause et le rappel de titre. Vous êtes sur Europe 1. À tout de suite.
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4: 19h30, bonsoir Malassé.
33: Bonsoir Pierre, bonsoir à tous. Le protocole d'accord pour mettre fin à la guerre au Moyen-Orient, dévoilé ce soir par les États-Unis. Selon ce document, l'Iran s'engage à diluer son uranium enrichi sous la supervision de l'AIEA. En contrepartie, Téhéran sera autorisé à vendre son pétrole et un fonds de 300 milliards de dollars pourrait lui être attribué. Cet accord devrait être signé demain ou vendredi, selon Donald Trump. Le président américain quitte le sommet du G7 à Évian-les-Bains et prend maintenant la direction du château de Versailles, où se tiendra un grand dîner pour les 250 ans de l'indépendance des États-Unis sous haute protection. Circulation très difficile ce soir en région parisienne en raison de la fermeture de l'A86 et de la N12 par mesure de sécurité. Moins d'une semaine après la découverte du corps sans vie d'une octogénaire près d'un camping au Grand-du-Roi dans le Gard, un adolescent de 15 ans passe aux aveux et reconnaît avoir tué cette femme sans préciser le mobile du meurtre. Le suspect scolarisé et domicilié dans la région était inconnu de la justice. 26 départements placés en vigilance orange canicule à partir de demain midi. L'Île-de-France et plusieurs départements du centre et de l'est du pays sont concernés. C'est le début de la première vague de chaleur de l'année. Conséquence de ces températures élevées, la SNCF annule plusieurs trains intercités demain et vendredi par crainte de panne de climatisation. Et puis le monde du football est en deuil. L'entraîneur du Stade Brestois, Éric Roy, est décédé aujourd'hui à l'âge de 58 ans. Cet ancien joueur de l'Olympique de Marseille se battait depuis plus de 3 ans contre un cancer du pancréas.
4: Merci Maëlle Assani.
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4: Alors, comme on n'est pas des cracheurs de dépêche, quand même deux réflexions par rapport à ce que vient de dire Maël. D'abord, on ferme la 86 et la 12 en mode, mais quel mépris quand même pour les gens. Quel mépris pour les Français de fermer juste deux axes majeurs de la région parisienne parce qu'il y a un président américain qui vient. Ça, c'est la première chose. On pourra en parler si vous voulez. Et la deuxième, c'est diluer l'uranium enrichi sous le contrôle de l'AIEA. Je mets entre parenthèses le fait que l'AIEA a contrôlé, entre guillemets, tous les sites d'uranium en Iran, tellement bien qu'on a des sites qui sont cachés, qu'on découvre quand même au jour le jour, et d'autres stocks qui sont absolument pas possibles à quantifier. Donc merci l'AIEA, je ne sais pas si ça va être bien compté cette fois-ci.
14: Sur le premier point, Pierre de Villeneuve, il arrive sur les autoroutes qu'on trouve des gens qui ne sont rien. Ça peut arriver, comme dans les gares, vous voyez. Ça ne vous rappelle pas quelque chose?
4: Rappelez-moi.
14: C'est-à-dire qu'on a quand même un président de la République.
4: C'est la phrase d'Emmanuel Macron.
14: C'est la phrase d'Emmanuel Macron. Il, dans les gares.
4: Dans les gares, ah oui, c'est ça.
14: Virgule, on croise des gens qui ne sont rien.
4: C'est ça. Ouais. Voilà, il y en a qui bossent et il y en a qui ne font rien.
14: C'est ça. Voilà. Donc, apparemment, c'est la même réflexion qui s'applique sur l'autoroute. Et en ce qui concerne l'AIEA et l'opération ou l'aventure trumpienne dans le Golfe, c'est tout ça pour ça, en fait. On arrive au point de départ.
4: C'est ça. Adrien Matou avait une question pour vous.
34: Alors, vu que j'ai attendu, j'en ai même deux. La première, c'est
4: dingue.
34: Quel est le rapport entre le RN et les États-Unis? Comment vous les voyez? J'ai vu Marine Le Pen prendre des positions un peu gaulliennes, défiantes vis-à-vis des États-Unis. Mais il y a aussi cette tentation atlantiste d'alliance occidentale. Et la deuxième question, est-ce que vous voyez Trump comme, quelque part, l'ERN version Amérique? Parce que, au fond, c'est un populiste de droite qui a gagné en ayant le vote des gens qui sont les perdants de la mondialisation. Dans quelle mesure, pour vous, le parallèle entre vous et Trump est pertinent?
14: Alors, je réponds d'abord à la deuxième question. On peut complètement assumer le fait qu'il existe effectivement une révolte de la majorité silencieuse, plutôt que des perdants de la mondialisation, parce que voilà. Et je pense même, je vais même théoriser que les bacs plus 15 ou l'Académie française doit s'allier avec les bacs 0, les bacs moins 10 pour écraser les bacs plus 5 qui annonnent de manière analphabète des PowerPoint grotesques pour couler le pays. Ça, c'est sûr. Donc là, Trump, effectivement, il y a quelque chose qui ressemble à ça. Et dans d'autres pays, c'est la même chose. Donc là, il n'y a pas de problème sur l'analogie sociologique. Maintenant, on essaye d'enfoncer un coin toujours entre Marine Le Pen et Jordan Bardella, mais la ligne gaulienne, c'est pas qu'on s'approprie la ligne gaulienne, c'est que la France reste la France. On en parlait tout à l'heure au sujet des États-Unis. Eh bien, la politique d'un pays est largement dans sa géographie et déjà révélée par son histoire. Donc, outre le fait que n'importe quel, j'espère en tout cas, gouvernement arrivant aux affaires, aura à cœur de tenir la parole de la France ou l'engagement de la France, au-delà de ça, il y a le fait qu'effectivement, les États-Unis d'Amérique ne sont et ne seront pas un ennemi. Ça, c'est bien clair. D'ailleurs, je rappelle, gens qui l'ont oublié, que les États-Unis d'Amérique sont une création de la force militaire française. C'est une intervention militaire de la France qui a créé les États-Unis. Et donc, on n'est pas les ennemis des États-Unis, mais nous n'avons pas les mêmes intérêts que les États-Unis. Ça ne changera pas.
4: Je voudrais qu'on parle, et puis on verra ce que donne ce dîner à Versailles tant attendu, je voudrais qu'on parle de M. Bagayoko, Bali Bagayoko, le maire LFI de Saint-Denis, qui avait décroché le portrait d'Emmanuel Macron de son bureau. C'est là d'ailleurs qu'une grande partie des Français ont appris que c'était pas une obligation, mais c'était un usage en fait, de mettre la photo du président de la République dans son bureau. Qui ensuite a demandé à désarmer la police, qui a ensuite rétropédalé parce qu'il a vu qu'on pouvait pas totalement désarmer la police municipale de Saint-Denis, qui ensuite a appelé à l'insurrection populaire, en prenant pour exemple la prise de la Bastille. Désormais, siffler la Marseillaise, c'est un droit des Français, dit Monsieur Bagayoko. Alors je voudrais vous faire entendre une archive, parce qu'à Europe 1, on est très très fort sur les archives, on a tout un stock d'archives sonores historiques, et le 11 mai 2002, lors de la finale de la Coupe de France, la Marseillaise est sifflée par une partie des supporters, acte inacceptable pour le président de la République, Jacques Chirac.
0: Quelques irresponsables ont cru devoir siffler la Marseillaise, ce soir, au début de ce match. C'est inadmissible et inacceptable. Je ne tolérerai pas et je n'accepterai pas que soit portée atteinte aux valeurs essentielles de la République et à ceux qui les expriment.
4: Voilà. Et aujourd'hui, la situation est la même ou elle n'est pas la même, justement? C'est une question, ça, Guillaume Bigot. La Marseillaise reste la Marseillaise.
14: Oui, mais il y a toujours eu dans l'histoire de France des gens pour contester la République. Il y a eu longtemps des monarchistes.
4: Ça ne vous aime pas plus que ça, en fait.
14: Les milices des années 20-30, c'était contre la République aussi, ils attaquaient le symbole commun.
4: Enfin attendez, Guillaume
14: Bigot, factieux, là,
4: voilà. ORN, vous, à chaque meeting politique, vous chantez la Marseillaise tous en cœur à la fin du meeting politique.
14: Alors nous ne sommes pas les seuls, la Marseillaise c'est le chant national auquel il est référence dans la Constitution,
4: donc c'est
14: un bien commun.
4: Et quand on porte atteinte et quand on le remet en question...
14: Juridique et symbolique.
4: Et quand on dit on a le droit de siffler la Marseillaise, ça vous fait quoi? Ça vous fait quelque chose?
14: Non, mais...
4: Pour parler d'ancien président?
14: Comment vous dire? Le pays se débat dans des affres. Il y a des situations complètement inacceptables qui se dégradent jour après jour. La justice, le pouvoir d'achat, l'énergie, l'immigration. On est en train de parler d'un obscur provocateur de le nouveau maire de Saint-Denis, là, dont j'ai oublié le nom, qui est
4: ne l'oubliez pas, il s'appelle M. Bali Bagayoko, et je pense qu'il jouera un grand rôle dans les futurs mois jusqu'à la présidentielle.
14: Si on accorde trop d'importance à ces provocations, oui, mais vous voyez bien que c'est un provocateur, c'est un chef de faction, un élu de la République ne devrait pas dire ça, un maire ne devrait pas dire ça. Il a parfaitement le droit de critiquer le gouvernement, il a parfaitement même le droit, tous les Français ont le droit de critiquer la France. C'est pas le sujet. Là, c'est quelqu'un qui est dans une position qui n'est pas ce ne sont pas ses opinions politiques propres. Tout élu doit normalement
1: considérer qu'il est élu par toute la population.
2: Oui,
1: c'est jamais
2: c'est
1: toute la population qui l'élit. Et là, il ne joue pas le jeu de la République. Donc vous me posez la question, je vous réponds, c'est déjà arrivé. Par exemple, les ligues fascistes dans l'entre-deux-guerres étaient comme ça, sur cette ligne-là. Donc il y a manifestement un parti de factieux aujourd'hui, de gens qui veulent diviser les Français. Il nous a sorti, parce que le chef de ce monsieur, c'est lui qui est intéressant, c'est Mélenchon. Lui, c'est un petit provocateur, mais de bas étage. Mais le monsieur Mélenchon avait dit à Saint-Denis, les rois morts et le peuple vivant. Juste comme ça. Bon. En vérité, il y a là, derrière cette formule, qui est une belle formule, qui est une formule assez frappante, la volonté de diviser, en fait, le pays. La France, elle n'est pas morte. Les rois sont morts, mais la France n'est pas morte. Et le peuple français, comme on le voit d'ailleurs dans cette Coupe du Monde, quelles que soient les origines des Français, la couleur de peau des Français, quand ils sont unis sous un drapeau et quand ils ont un objectif commun, non seulement ils sont imbattables, mais ils sont impossibles à désunir.
2: Et ben justement.
1: Et ces gens comme Mélenchon ou le provocateur dont vous parlez peuvent faire tous les efforts qu'ils veulent pour diviser les Français, ils n'y arriveront pas.
2: Ben justement, vous parlez du drapeau.
12: Alexandre Malafaï.
2: Le drapeau est un des grands symboles de la France, de la même manière que la Marseillaise en est un symbole. L'outrage au drapeau est potentiellement puni par la loi dans ce pays. Ce qui n'est pas le cas partout, mais en France, il y a un certain nombre de cas qui font que concrètement, vous allez voir le juge si vous faites du mal au drapeau français. Est-ce qu'on ne devrait pas finalement considérer que dans une logique d'unité, ce qui constitue nos symboles, et par exemple la Marseillaise, devrait aussi être finalement assimilé au drapeau et dire, voilà, à un moment donné, ça va. Vous pouvez effectivement faire ce que vous voulez, surtout si vous êtes un élu, vous ne pouvez pas jouer en permanence à tout piétiner, parce que, effectivement, c'est ferment de division et c'est grave.
1: Je pense que c'est une réflexion très intéressante. Vous me prenez un peu comme ça, à brûle pour point. Ça mérite réflexion. Moi, ma réaction spontanée, peut-être n'est-elle pas la bonne, c'est que c'est donné beaucoup d'importance à ce monsieur, à ce genre de provocation. Ce qui est important derrière, c'est qu'effectivement, ce discours porte. Donc ce qui est important aussi, c'est de ne pas l'amplifier, me semble-t-il, et d'expliquer par contre, d'avoir un contre-discours très important, en disant que ce qu'ils appellent la Nouvelle France, ça s'appelle la tiers-mondisation de la France. Mmh. La Nouvelle France est l'envers d'un décor qui se joue en Afrique, où vous avez les alliés de ces gens, c'est-à-dire la Russie, la Chine, qui sont en train de piller, de coloniser, de martyriser l'Afrique et de piquer directement à pleine main dans les matières premières. Ça, ce sont les amis de ce provocateur et de M. Mélenchon, son chef de faction. Voilà. Eh ben, la Nouvelle-France, c'est un cache-sexe pour cacher ce qui se passe dans la Nouvelle-Afrique. Voilà. Et la Nouvelle-France, c'est maintenant la tiers-mondisation, l'africanisation, si d'une certaine façon, de la France. Et je pense que les gens qui ont fait le choix d'immigrer ici, ils ne sont pas venus ici chercher, malheureusement, les problèmes de l'Afrique. Ils sont venus construire un pays. En tout cas, les Français, dans leur très grande majorité, veulent redresser leur pays. Et nous ne laisserons pas personne le diviser. Personne. Le recours à la force de la loi ou à la loi pour faire respecter la loi ne me choque absolument pas. La seule question qui me pose, elle est symbolique, que je me pose en vous écoutant, ce que m'a fait, c'est elle est symbolique. C'est est-ce que ce n'est pas donné trop d'importance à un petit provocateur ?
12: Adrien Matou, dernière question.
34: Vous qui venez de la gauche, enfin du jovenementisme, donc on va dire d'une famille politique de gauche, qu'est-ce que ça vous inspire de voir, alors c'est certes pas toute la gauche, mais le parti dominant à gauche qui est LFI, dans un discours de dénigrement assez systématique de la France. Est-ce que vous pensez que le patriotisme, c'est une valeur qui a basculé, qui n'existe plus qu'à droite aujourd'hui ?
12: Vous avez 2 heures, Guillaume Biot.
1: Je pense que si il faut vraiment se méfier des anachronismes, vraiment, vraiment, vraiment. Et donc, vous savez, tout ce discours sur les heures les plus sombres, tout ce que Lionel Jospin appelait le petit théâtre de l'antifascisme, il faut s'en méfier. Mais néanmoins, même si c'est un phénomène qui est quand même complètement irréductible et nouveau, qu'il faut traiter comme tel, l'islamisme, qui est quand même ce parti dont vous parlez, cette formation, sont des porteurs de valeurs, et de valises d'ailleurs, de l'islamisme. S'il y a quelque chose qui ressemble à l'extrême droite en France, il y a quelque chose qui est proche de l'extrême droite en France, c'est bien effectivement l'islamisme. Il en a l'antisémitisme, il en a le mépris des femmes, il en a le culte de la force, il en a le mépris des homosexuels, il en a etc., etc., y compris jusque dans les milices et l'appel à la violence contre la République. Et donc effectivement, ceux qui se prétendent de gauche, enfin s'inscrire dans une tradition de gauche, se rendent pas compte qu'ils sont qu'ils sont les alliés objectifs de l'extrême droite islamique, c'est sûr.
12: Merci beaucoup Guillaume Bugot d'avoir été l'invité d'Europe 1 Soir, député RN du territoire de Belfort. Il y a 40 ans, Coluche disparaissait juste après avoir créé les Restos du Cœur sur l'antenne d'Europe 1.
13: Et j'ai une petite idée comme ça, si des fois il y a des marques qui m'entendent, je ferai un petit peu de publicité tous les jours, s'il y a des gens qui sont intéressés par sponsorer une cantine gratuite qu'on pourrait commencer par faire à Paris, par exemple, puis qu'on étalerait après dans les grandes villes de France.
4: 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Sachez que vendredi, nous commémorerons le 40e anniversaire de la mort de Coluche. 19h44, une pause, le rappel des titres et on revient dans un instant dans les débats d'Europe 1 Soir.
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4: 8h moins le quart, Malais Sani.
33: Des pics à 37 degrés enregistrés aujourd'hui dans le sud de la France et la première vague de chaleur de l'année va se poursuivre. 26 départements placés en vigilance orange canicule dès demain midi. L'Île-de-France et plusieurs départements du centre et de l'est du pays sont concernés. Le contenu du protocole d'accord entre les États-Unis et l'Iran dévoilé ce soir par les autorités américaines. Selon ce document, Téhéran s'engagerait à diluer ses stocks d'uranium enrichi sous la supervision de l'AIEA. En contrepartie, la République islamique serait autorisée à vendre son pétrole et pourrait recevoir 300 milliards de dollars. L'accord devrait être signé demain ou vendredi en Suisse. Donald Trump se réjouit de ce compromis. Le président américain vient de quitter le sommet du G7 à Évian-les-Bains et prend maintenant la direction du château de Versailles où se tiendra un dîner en l'honneur des 250 ans de l'indépendance des États-Unis. Dispositif de sécurité XXL à cette occasion en région parisienne. La N12 et l'A86 sont fermées et un millier de policiers mobilisés. Le président du RN accusait les filles de nourrir une haine à l'égard de nos symboles nationaux. Réaction de Jordan Bardella aux propos du maire de Saint-Denis dans les colonnes de l'Opinion. Siffler la Marseillaise quand la France se déshonore par ses actes à l'international, c'est un droit à la réplique populaire, estime Bali Bagayoko. Et puis la Coupe du Monde de football, le Portugal entre en lice ce soir face à la République démocratique du Congo. C'est presque la mi-temps, 1-0 pour le Portugal. Et à 22h, un autre favori de la compétition, l'Angleterre, affrontera la Croatie.
4: Merci Maëlle Assani, on suivra ça d'ailleurs avec vous à 22h dans Europe 1 Nuit, 19h47. Une nouvelle pause et on revient dans un instant dans les débats d'Europe 1 Soir.
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12: Toujours avec Alexandre Malafaille de l'Institut Sinopia, avec Adrien Matou de Marianne. Marianne qui titre sur ses 20 politiques français à la solde de l'étranger. Et puis vous parlez également de Coluche. J'en ai parlé tout à l'heure.
34: Tout à fait.
12: Putain, 40 ans déjà, Mélenchon ou Le Pen, pour qui voterait Coluche aujourd'hui? À lire dans Marianne, ça peut être croustillant, croquignolesque, comme disait le président dans ses différentes phrases, certaines perdues qu'il n'aurait peut-être pas dû prononcer d'ailleurs. En tout cas, les eurodéputés, ils ont voté le règlement pour le retour des migrants avec les hubs. Je vous propose d'écouter Fabrice Leggeri qui s'est exprimé depuis le Parlement européen. L'eurodéputé RN a estimé que l'adoption du règlement retour constitue une avancée significative.
24: Ce texte marque enfin un changement de cap. L'allongement de la durée maximale de rétention administrative à 24 mois, alors qu'en France, certains macronistes s'enorgueillissaient de l'avoir allongé de 3 à 7 petits mois. Le rétablissement du délit de séjour irrégulier, la fin du caractère automatiquement suspensif de nombreux recours, l'obligation pour les migrants de coopérer à leur éloignement et la création de hubs de retour hors de l'Union européenne étaient encore impensables à Bruxelles il y a quelques années. Ce vote démontre qu'une autre politique migratoire est possible lorsque les forces du bon sens de la droite de cet hémicycle travaillent ensemble.
12: Il va apprécier Charles Rodouël quand il entend Fabrice Leggeri dire certains petits macronistes s'enorgueillent de passer de 2 à 7 mois. C'est déjà pas mal d'avoir dans un Parlement, l'état actuel du Parlement, de voter 2 à 7 mois. Et puis M. Leggeri oublie peut-être que le RN a participé justement au vote de cet allongement de la durée dans les CRA. Adrien Matou.
34: Oui, mais alors, ce qui m'intéresse vraiment dans ce processus, c'est qu'il y a deux logiques au sein du RN qui s'affrontaient. Une logique très souverainiste portée par Marine Le Pen, qui il y a un an dénonçait ce projet, parce que, pour résumer, il donnait trop de pouvoir aux institutions européennes, il en enlevait trop aux États. Et l'autre logique, qui est incarnée par Fabrice Leggeri, qui a beaucoup défendu ce processus, qui consistait à dire « avançons, car l'Europe est en train de changer politiquement ». Nos idées sont en train de devenir dominantes à l'échelle du continent et des institutions européennes. Et donc, on va avancer, même si ça suppose peut-être de mettre un petit peu de côté la souveraineté des États pendant un temps. Et donc, moi, je trouve ça très intéressant, parce qu'au fond, il y a vraiment cette logique souverainiste du côté de Marine Le Pen versus la logique « on va changer l'Europe de l'intérieur » qu'on devine que Jordan Bardella défend, lui qui est chef de la délégation RN au Parlement européen. Et là, c'est plutôt cette deuxième ligne qui a triomphé. Donc, moi, je trouve ça très intéressant du point de vue du débat interne au RN aujourd'hui.
12: Monsieur Malafaille.
2: C'est une décision qui était attendue. Enfin, je l'ai attendue parce qu'il y a un principe de réalité sur les grandes questions qui touchent aux flux migratoires et aux problématiques que ça pose dans de nombreux pays. Mmh. Et comme le dispositif européen est évidemment assez favorable et assez permissif, de fait, l'appel d'air était assez naturel. Donc il était temps de réagir. Alors c'est plutôt une bonne nouvelle sur le plan technique et de ce que ça peut envoyer comme message à un certain nombre de pays, et puis un certain nombre de passeurs, un certain nombre de filières, et puis pour tous ceux qui, évidemment, espèrent un monde meilleur chez nous. Mais à un moment donné, comme dirait l'autre, c'est difficile d'accueillir toute la misère du monde. Après, c'est aussi une triste nouvelle, parce que ça veut dire que quelque part on en arrive là, ça veut dire qu'il va falloir gérer ces populations-là dans des dynamiques de retour. Donc on verra comment tout ça se met en œuvre, parce qu'après, tout ça, c'est une intention. La mise en pratique risque d'être un peu compliquée, mais humainement parlant, sur le plan des valeurs humaines, la façon dont on va finalement déplacer ces populations pour les mettre quelque part en attendant un futur inconnu, c'est pas satisfaisant. Mais c'est sans doute la seule solution à court terme pour, en tout cas, prendre des dispositions qui sont des dispositions dont on a besoin et qui peuvent peut-être aider à régler les flux. Après, sur le point que vous évoquez, c'est très important ce que vous disiez sur le fait de transformer l'Europe de l'intérieur. On n'a pas le choix. C'est-à-dire, on peut faire ce qu'on veut, on peut être sur des baïonnettes, comme disait De Gaulle, ou vous agiter comme des cabris, ça ne marchera pas. Je veux dire, de râler, de taper sur l'Europe à longueur de temps, d'en faire le bouc émissaire de toutes nos médiocrités, ça ne peut pas marcher. Pour changer l'Europe, il faut, voilà, ou sortir de l'Europe, mais ça, c'est compliqué, on voit les conséquences que ça peut avoir, ou alors il faut s'y atteler sérieusement, avec des alliances, avec des vraies stratégies, mais il faut savoir ce qu'on veut faire. Et là, on a un petit sujet, ça fait assez longtemps qu'en fait, en France, on ne sait pas ce qu'on veut faire de l'Union européenne, et à chaque fois, on est asymétrique par rapport à nos autres pays européens, et on a souvent pris des initiatives qui étaient complètement délirantes. Le jour où, il y a 6 ans, l'élection européenne, Emmanuel Macron fait une lettre, lui tout seul, qu'il publie dans l'ensemble des médias européens, dans les journaux européens. C'est-à-dire que lui a sa vision et il pensait que tout le monde allait suivre sa vision. Ça ne marche pas comme ça. Il va falloir reconstruire l'Europe avec ceux qui veulent le faire et en posant effectivement les bonnes questions. À un moment donné, si on ne réagit pas correctement, on perd les citoyens. Et quand on perd les citoyens, il se passe quoi ? Ben, il se passe le Brexit. Donc c'est pour ça que là, je pense qu'ils sentent que sur un genre de sujet, le droit, c'est bien, les valeurs, c'est bien, l'humanisme, c'est bien, mais il faut quand même traiter les réalités.
4: Oui, traiter les réalités, c'est pas facile. Justement, un petit mot quand même avant de se quitter sur Marianne. Alerte sur la présidentielle, c'est 20 politiques français à la solde de l'étranger. Qu'est-ce que c'est que cette enquête exclusive, Adrien ?
34: Alors, ça part d'un constat très simple, c'est qu'on a élu des représentants pour, a priori, défendre les intérêts de la France et des Français, mais qu'il y en a tout un paquet, et alors je vous rassure, ça concerne absolument tous les bords politiques, soit de manière directe, par des faits de corruption, là c'est le plus évident, mais c'est pas forcément le plus fréquent, soit de manière beaucoup plus subtile, par exemple en relayant les éléments de langage de gouvernements étrangers, ou en consacrant la quasi-intégralité de leur mandat à la défense, en réalité, d'intérêts d'autres pays, qui, parfois, notamment quand ces pays-là sont en antagonisme vis-à-vis de la France, jouent contre la France en réalité. Et donc, on balaie tout un tas de pays, ça va de la Chine au Qatar, en passant par Israël, la Russie, l'Azerbaïdjan. On fait la liste de tous ces politiques qui, voilà...
2: Vous les citez ?
34: On les cite, tout à fait, il y a les noms.
2: Ah oui,
34: alors, je donne le journal, parce que je fais un peu de teasing. Mais tout à fait, ça se base sur des éléments factuels, sur des enquêtes. Il y a tout un tas de politiques français, des ex-ministres, des députés, des ministres, qui ne consacrent pas leur mandat d'élu à, en tout cas exclusivement, à défendre la France et les Français, et on pense qu'il faut en parler.
2: C'est un vrai sujet, parce que là, pour
4: absolument.
2: Le coup, ça fait partie de toutes les manipulations et les stratégies d'ingérence. Ce dispositif-là en fait partie, mais il y a tout le reste qui se produit également avec sur le numérique, avec les réseaux sociaux. Enfin, voilà. Et tout ça est souvent fabriqué, d'ailleurs. Il y a vraiment des stratégies qui sont pensées
34: par
2: des pays.
34: On parle aussi des stratégies mises en place par les États pour ferrer des élus français,
2: ils sont très très forts et ça va très loin.
4: Enquête exclusive à lire dans Marianne de cette semaine, en même temps que justement ce quiz Mélenchon-Le Pen pour qui Coluche voterait aujourd'hui. Je ne sais pas. À lire également dans Marianne. 19h56, dans 4 minutes, le journal de 20h. N'oubliez pas les questions internationales, ça sera à 20h30. A tout de suite sur Europe.
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12: Les débats d'Europe 1 soir reprennent juste après votre journal. Bonsoir Maëlle Sani.
31: Bonsoir Pierre, bonsoir à tous.
12: Il est 20h sur Europe 1.
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12: Au sommaire, Donald Trump en route pour le château de Versailles.
31: Le plus beau palais du monde, selon les mots du président américain, flatté par l'initiative d'Emmanuel Macron à l'occasion des 250 ans de l'indépendance des États-Unis. Dispositif de sécurité XXL pour cette réception. Trafic très difficile en région parisienne ce soir. Les détails dès le début de ce journal. Avant de se rendre à Versailles, Donald Trump participait aujourd'hui à la dernière journée du sommet du G7 à Évian-les-Bains. Il était question de l'accord entre Washington et Téhéran, dont la signature devrait intervenir d'ici la fin de la semaine, mais aussi du dossier ukrainien. Et c'est presque un miracle, les États-Unis et leurs alliés ont parlé d'une même voix dans les Alpes. Dans ce journal également, le règlement retour entériné aujourd'hui par le Parlement européen, une victoire des LR en matière de politique migratoire. Et puis le choc à Béthune, dans le Pas-de-Calais, où un orthophoniste vient d'être mis en examen pour agression sexuelle sur au moins 5 patients mineurs.
12: La tendance météo, Marlène Duret.
32: Clim, brasseur d'air, ventilateur vont tourner à plein régime durant plusieurs jours. Vague de chaleur qui s'accompagne d'une canicule qui nécessite de placer 26 départements en vigilance orange dès demain.
12: A tout à l'heure pour la météo complète. Rares sont les chefs d'État ainsi honorés. Donald Trump sera reçu en grande pompe ce soir au château de Versailles.
31: Visite de la Galerie des Glaces aux côtés du couple Macron. Concert dans la chapelle royale avant un dîner fastueux. Réception organisée à l'occasion des 250 ans de l'indépendance des États-Unis et pour rappeler le rôle crucial de la France dans la guerre contre l'Empire britannique à la fin du XVIIIe siècle. Et comme pour chaque déplacement du président américain, le dispositif de sécurité est impressionnant, Jean-Baptiste Marty.
33: Oui, plusieurs centaines de policiers sont mobilisés. Au moins 8 compagnies de CRS sont sur place. Le RAID, cette unité d'élite de la police nationale, est également déployé. Le château de Versailles qui, le temps d'une soirée, troque son statut de musée pour devenir une extension de l'Élysée. C'est une règle protocolaire dans ce type de réception diplomatique. Par conséquent, la garde républicaine est sollicitée pour assurer la sécurité du château. Versailles donc assiégé. Plus d'une vingtaine de rues et d'avenues sont actuellement bouclées, et ce jusque tard dans la nuit. Alors cet important dispositif de sécurité est déployé depuis ce matin dans la cité royale, mais aussi sur le trajet reliant l'aéroport d'Orly au château. L'autoroute 86 a notamment été fermée pour sécuriser le convoi américain, un cortège composé d'une soixantaine de véhicules. Le dîner de gala, lui, doit se terminer peu avant 23h. Le cortège du président américain retournera ensuite à l'aéroport d'Orly où Donald Trump s'envolera pour les États-Unis.
31: Jean-Baptiste Marty, journaliste police-justice à la rédaction d'Europe 1. Et cette réception au château de Versailles vient clôturer le déplacement de Donald Trump en France, marqué en premier lieu par le sommet du G7. Un grand rendez-vous diplomatique de 3 jours à Évian-les-Bains, qualifié de succès par Emmanuel Macron. Il faut dire que les tensions des derniers mois entre les États-Unis et leurs alliés ont été mises sous le tapis dans les Alpes. Arthur Delaborde, c'est bien simple, tout le monde semble d'accord sur tous les sujets.
0: Ce G7 est un carton plein aux yeux d'Emmanuel Macron, surtout sur l'Ukraine.
1: Il y a eu un moment Évian. Tout le monde a écouté l'état de la situation par le président Zelensky avec beaucoup de respect. Tout le monde a constaté que l'Ukraine résistait beaucoup mieux que certains ne pouvaient le penser. Et que tous nous avons dit, on va accroître notre soutien à l'Ukraine.
0: Emmanuel Macron se félicite d'avoir, selon l'expression utilisée par un diplomate, réussi à remettre Donald Trump du bon côté de l'histoire.
1: Quand nous avons des désaccords, nous les assumons. Et là, aujourd'hui, les États-Unis d'Amérique se sont engagés sur ce sujet.
0: Dans la liste des désaccords, la menace d'imposer un tarif douanier de 100% sur le vin français, mais le chef de l'État rejette les procès en faiblesse face à Donald Trump.
1: Si je n'avais pas tenu de manière constante les positions qui ont été les miennes durant les derniers mois, vous pourriez avoir un doute sur les rapports de force. For sure.
0: Emmanuel Macron va même jusqu'à filer la métaphore sportive. Comme les Bleus, dit-il, son objectif est de marquer des buts. Manière de dire qu'à Évian, il estime avoir trouvé le chemin défilé.
31: Arthur Delaborde, envoyé spécial d'Europe 1 à Évian-les-Bains. Donald Trump pourrait se rendre en Suisse demain ou vendredi pour signer le protocole d'accord mettant fin à la guerre au Moyen-Orient. Le contenu du document dévoilé ce soir par les autorités américaines. L'Iran s'engagerait à diluer son stock d'uranium enrichi sous la supervision de l'Agence internationale de l'énergie atomique. En contrepartie, Téhéran serait autorisé à vendre son pétrole et recevrait au moins 300 milliards de dollars pour reconstruire le pays. L'Union des droites au Parlement européen peut enfin crier victoire. Le règlement retour vient d'être entériné après un ultime vote des eurodéputés aujourd'hui. Ce texte vise à faciliter les expulsions de migrants déboutés du droit d'asile sur le vieux continent en autorisant notamment la création de centres de retour en dehors des frontières des 27. Mesure défendue des mois durant par les Républicains. Alors dans le camp Retailleau, on compte bien tirer les enseignements de ce succès en vue de la prochaine présidentielle, Alexandre Chauveau.
2: Les eurodéputés du RN et d'Horizon ont certes voté pour le règlement retour, mais c'est bien LR et François-Xavier Bellamy qui en récoltent politiquement les fruits. Le chef de file des Républicains à Strasbourg a œuvré pour durcir le texte et construire une majorité avec les partis nationalistes, au point de contraindre les élus Renaissance de voter contre. Un moyen pour la droite d'illustrer sa différence sur le sujet migratoire, avec le bloc central jugé trop timide pour réguler les flux. Le groupe de Gabriel Attal s'est notamment opposé à la création des centres de rétention dans des pays tiers. Chez LR, le vote des eurodéputés est perçu comme un gage de crédibilité et le signe que la droite peut changer concrètement les choses de l'intérieur, là où le RN aurait été spectateur des négociations. Le groupe de Jordan Bardella, opposé dans un premier temps au règlement retour, a changé de position à mesure que le texte se durcissait. Reste à Bruno Retailleau de traduire cette victoire en France. Le président des Républicains devrait revendiquer la paternité du texte samedi, lors de son premier meeting de candidat à la présidentielle.
31: Alexandre Chauveau du service politique d'Europe 1. Sébastien Lecornu ordonne à ses ministres de procéder à des dépistages surprises de leurs collaborateurs et à se faire tester eux-mêmes. Objectif, identifier d'éventuels consommateurs de drogue. Alors que la lutte contre le narcotrafic est régulièrement citée comme une priorité des services de l'État, environ 300 personnes sont concernées par cette circulaire de Matignon révélée aujourd'hui. Près d'une semaine après la découverte du corps sans vie d'une octogénaire aux abords d'un camping du Gros-du-Roi dans le Gard, un adolescent de 15 ans interpellé hier est passé aux aveux devant les enquêteurs. Il reconnaît avoir tué cette femme. Le mobile du meurtre reste inconnu pour le moment. Le suspect scolarisé et domicilié dans la région n'avait jamais eu affaire à la justice auparavant, précise le parquet. L'affaire Liana, comme le scandale du périscolaire parisien, nous rappelle que la pédocriminalité touche l'ensemble des sphères de la société. Et à Béthune, dans le Pas-de-Calais, c'est un orthophoniste qui vient d'être mis en examen et placé en détention provisoire pour agression sexuelle sur mineurs et corruption de mineurs. Au moins 5 jeunes patients âgés de moins de 10 ans dénoncent des attouchements lors de consultations. Dans le quartier où se trouve le cabinet du praticien mis en cause, le choc est terrible. Le reportage du correspondant d'Europe 1, Maximilien Carlier.
3: Une simple affiche placardée devant l'entrée. Cabinet d'orthophonie fermé, peut-on lire. C'est ici qu'a été arrêté un praticien âgé de 55 ans. Il a été mis en examen pour agression sexuelle sur mineur. Jérôme habite avec ses enfants juste à côté du cabinet médical.
4: En tant que parent, je trouve ça extrêmement choquant. Comment on peut en arriver là, quoi ? Enfin, c'est franchement troublant, c'en est même terrifiant. Mes deux plus grandes filles ont consulté ce praticien, oui. Mais mes enfants n'ont rien dit par rapport à cette consultation, quoi.
3: L'élément déclencheur, c'est la plainte d'un enfant de 5 ans. Il évoque des chatouilles sur les parties intimes pendant les consultations avec l'orthophoniste. Sa mère a signalé les faits. D'autres mineurs entendus décrivent des violences à caractère sexuel. Fabien Charbonnier, représentant du syndicat de police Alliance à Béthune.
5: Actuellement, 5 victimes ont été identifiées par le travail des enquêteurs. Vous doutez bien que pour un papa et une maman, c'est pas évident d'aborder peut-être ce type de sujet avec leurs propres nos enfants. Et donc on peut venir chercher de l'aide au commissariat.
3: Les auditions se poursuivent pour identifier d'autres éventuelles victimes parmi les 80 patients environ de cet orthophoniste qui exerçait depuis au moins une dizaine d'années. À Béthune, Maximilien Carlier, Europe 1.
31: Le monde du football perd un grand entraîneur. Éric Roy est décédé aujourd'hui à 58 ans après 3 ans et demi de lutte contre un cancer du pancréas. Cet ancien joueur de l'Olympique de Marseille, passé par le banc de l'OGC Nice, avait marqué les esprits en qualifiant le Stade Brestois pour la première Ligue des Champions de son histoire en 2024. Et puis la suite de la Coupe du Monde de football dans le groupe K, entrée en lice du Portugal en ce moment contre la République démocratique du Congo. C'est la mi-temps, un but partout entre les deux équipes. Et un autre sérieux prétendant au titre fait également ses débuts ce soir. L'Angleterre affronte la Croatie à Dallas. Coup d'envoi à 22h, heure française.
12: Merci. Maëlle Hassani, la météo. Marlène Duré, une canicule et quelques orages à l'ouest demain.
32: Effectivement, les conflits de masse d'air sont propices aux orages et c'est ce qui va se passer demain. Conflit entre l'air très chaud installé sur le pays et de l'air un petit peu plus frais qui arrive de l'Atlantique. Plusieurs salves à venir. En matinée, par exemple, des orages peuvent circuler de l'est de la Bretagne à la basse Normandie avant de remonter vers les Hauts-de-France, tout en flirtant même un peu avec l'île de France. Une autre salve orageuse pourrait remonter l'après-midi de la Touraine et du Berry vers le bassin parisien plutôt en fin de journée. Et puis le ciel deviendra aussi chaotique et menacera d'un orage dans le sud-ouest entre les Landes, le Lot-et-Garonne et la Gironde. Et puis l'autre info, c'est la vague de

0: Et l'Eure-et-Loire, au plus chaud de la journée, prévoyez 38 degrés à Sens et à Montluçon, 37 à Paris, à Bourges, à Lyon, 37 également à Cognac et Bordeaux. Il fera 36 à Chaumont, Tours, Montauban, 35 à Nancy, 34 à Colmar et à Nantes, 33 degrés prévus à Aurillac, 32 à Lille, Nîmes, Ajaccio, 28 à Caen, 26 au Havre, 24 à Cherbourg. Il fait un petit peu plus frais en allant vers le bord de mer.
1: Merci Marlène Duret. À suivre les débats d'Europe 1 Soir, Arnaud Benedetti, Sébastien Ligné viennent me rejoindre. À tout de suite.
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1: À 20h02 sur Europe 1, le protocole d'accord destiné à mettre fin à la guerre au Moyen-Orient a été dévoilé ce soir par les États-Unis. Selon le texte, l'Iran s'engage à diluer son uranium enrichi sous le contrôle de l'AIEA. En échange, Téhéran pourra de nouveau exporter son pétrole et bénéficier d'un important soutien financier. L'accord pourrait être signé dès demain ou vendredi, selon Donald Trump. Le président américain a quitté le sommet du G7 à Évian. Il se rend à Versailles pour le dîner, célébrant les 250 ans de l'indépendance des États-Unis. Un dispositif de sécurité exceptionnelle est déployée en région parisienne avec un millier de policiers mobilisés et plusieurs axes routiers fermés comme l'A86 ou la Nationale 12. Au Gros-du-Roi, dans le Gard, un adolescent de 15 ans a reconnu en garde à vue avoir tué l'octogénaire retrouvée morte la semaine dernière près d'un camping. Les enquêteurs cherchent désormais à établir les circonstances et les mobiles de ce meurtre particulièrement violent. Les refus d'obtempérer continuent de progresser en France. Selon le ministère de l'Intérieur, les refus de contrôle routier ont augmenté de 9% l'an dernier. Les départements les plus touchés sont notamment le Vaucluse, les Pyrénées-Orientales et la Seine-Saint-Denis. Sébastien Lecornu demande à ses ministres de mettre en place des dépistages inopinés de stupéfiants auprès de leurs collaborateurs. L'exécutif estime que l'État doit s'appliquer à lui-même les exigences qu'il impose dans la lutte contre le narcotrafic. La chaleur s'installe durablement sur le pays. 26 départements placés en vigilance orange canicule à partir de demain midi, notamment en Île-de-France ainsi que dans le centre et l'est du pays, la SNCF annule plusieurs trains intercités demain et vendredi par précaution. La suite de la Coupe du Monde de foot, un partout entre le Portugal et la République démocratique du Congo en début de seconde période. Angleterre-Croatie, c'est à suivre à partir de 21h. Enfin, la mort de l'entraîneur du Stade Brestois, Éric Roy, décédé aujourd'hui à l'âge de 58 ans, l'ancien joueur de l'OM et de Nice. Luttait contre une maladie depuis de nombreuses années, un cancer du pancréas très précisément.
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11: 19h-21h, Pierre de Villeneuve.
1: toujours avec... Non, c'est pas toujours avec, puisque les chroniqueurs ont changé. Arnaud Benedetti est avec moi.
10: Bonsoir.
1: Bonsoir, politologue, professeur associé à la Sorbonne. Bonsoir Sébastien Ligné.
11: Bonsoir.
1: Chef du service politique de Valeurs Actuelles. Alors, on en parlait un petit peu juste

0: juste avant de rentrer en studio, on parlait de l'autonomie de la Corse. Et je dois vous dire que c'était aujourd'hui la question qui avait été posée aux auditeurs d'Europe 1 sur europe1.fr et sur l'appli Europe 1. Êtes-vous favorable à une plus grande autonomie de la Corse? Les Français ont répondu non à 68%. Arnaud Benedetti, vous êtes d'Ajaccio, donc vous êtes jugé parti dans l'histoire.
1: C'est ça, je ne suis pas très objectif.
0: Vous n'êtes pas très objectif, ah, voilà, mais vous êtes pour l'autonomie.
1: C'est-à-dire que l'autonomie, je pense que la question telle qu'elle a été posée, je ne suis pas sûr que tout le monde connaisse vraiment la différence entre l'autonomie et l'indépendance. Le processus d'autonomie, il existe dans des tas de régions en Europe. L'Espagne, ce sont des communautés autonomes. En Italie, la Sardaigne et la Sicile sont autonomes. Toutes les îles européennes sont autonomes. Donc, si vous voulez, l'autonomie, c'est un mode d'évolution des pouvoirs qui laisse tout le côté régalien à l'État. C'est-à-dire que tout ce qui relève de la justice, tout ce qui relève de la police, tout ce qui relève de la sécurité, tout ce qui relève de la diplomatie, reste une prérogative de l'État. On laisse à des territoires la possibilité de s'administrer sur un certain nombre de prérogatives. Qu'il y ait des singularités et des spécificités dans une île, ça me paraît assez évident, des problèmes qui sont tout à fait spécifiques et qu'il faut traiter au plus près, et qu'il y ait une adaptation de la norme, une adaptation de la loi, ne me choque pas en l'occurrence. Une grande majorité d'ailleurs de Corses y sont plutôt favorables, même si, il faut être réaliste, l'autonomie ne va pas résoudre tous les problèmes de la société corse et tous les problèmes du territoire.
0: Sébastien Ligné, sur ce sujet.
2: Non mais évidemment, on peut être favorable ou non à la question de l'autonomie de la Corse. Moi, j'ai plus un problème avec la manière de le faire, avec la forme. Mmh. C'est-à-dire que face à un sujet aussi sensible, je trouve que le texte qui nous est présenté laisse des flous, des zones grises qui peuvent ensuite être exploitées et demain conduire d'une autonomie à une indépendance. Il y a surtout un sujet, selon moi, qui est contestable, mm-hmm. C'est la question d'une reconnaissance par la République d'une communauté caractérisée corse, une communauté qui aurait sa propre langue, sa propre culture, ses propres références historiques, etc. Ce qui est vrai. Soit dit en passant, évidemment, toutes ces choses sont vraies. Mais reconnaître cela officiellement, c'est ouvrir la porte, un, à toutes les autres communautés régionales de France et d'outre-mer, parce que, pardon...
0: Les Basques, les Bretons,
2: l'Est de la France, le Nord, je ne parle même pas des communautés insulaires, qui pourraient très bien suivre le mouvement. Et puis, c'est surtout... dans ce flou, on laisse la porte ouverte à l'indépendance. C'est évidemment ça, le sujet. Si on est face à une loi très stricte, très cadrée sur une autonomie de la Corse, comme l'a très bien rappelé Arnaud, qui existe dans tous les autres pays qui possèdent des îles, très bien. Mais quand il y a un flou, il y a un loup. Et j'ai peur que le loup, en l'occurrence, ça s'appelle le loup indépendantiste.
0: Oui, et c'est ça. C'est-à-dire que si, c'est ce qu'expliquait Alexis Brézet sur notre antenne, hier matin, c'est-à-dire qu'on ouvre la porte à d'autres communautés qui se diront, bah, pourquoi pas faire
1: une autonomie. Il y a toute la question du modèle jacobin. Est-ce que le modèle, je vais un peu plus loin, c'est-à-dire qu'est-ce que le modèle qui est le nôtre est aujourd'hui adapté aux réalités d'un certain nombre de territoires? C'est une vraie question qu'il faut se poser. Moi, ce que je note en tout cas, c'est que là où l'autonomie existe, en tout cas en ce qui concerne les îles, les mouvements indépendantistes sont résiduels, qu'il s'agisse de la Sardaigne ou de la Sicile, où il n'y a même pas de mouvement indépendantiste, qu'il s'agisse des Baléares ou des Açores. Donc l'idée que l'autonomie serait, si vous voulez, l'étape avant l'indépendance, est assez balayée par l'expérience historique que l'on connaît. Mais en effet, c'est clair qu'il faut qu'un texte de ce type soit balisé. On peut penser que les parlementaires vont le faire, en l'occurrence, même si ce texte est quand même le fruit d'un accord, il faut le dire, c'est ça qui est important, entre les élus corses, toutes tendances politiques confondues, ça c'est important, c'est à noter, de droite ou nationaliste hein, d'ailleurs, et les pouvoirs publics français. Mais il est clair maintenant que c'est au Parlement d'en décider.
0: Voilà, c'est au Parlement d'en décider. On verra exactement comment cette affaire avance, si j'ose dire, affaire politique. Bien sûr, je voudrais qu'on reste au Parlement avec l'affaire Liana et aussi cette relaxe dans le périscolaire. La responsabilité des juges a été en question aujourd'hui, notamment à l'Assemblée nationale, aux questions au gouvernement cet après-midi. Mathilde Panot, la présidente du groupe LFI à l'Assemblée, a interpellé Sébastien Lecornu sur les violences sexistes et sexuelles, notamment en ce qui concerne les enfants. Et en réponse, le Premier ministre Sébastien Lecornu a dénoncé le cynisme de la France insoumise.
3: Monsieur le Premier ministre, sachez que vous n'échapperez pas à la colère qui monte dans le pays, car ce qui se joue n'est pas une petite séquence médiatique délicate à passer. Ce qui se joue, c'est un mouvement populaire puissant contre le mépris et l'impunité.
4: Vous entendrez une fois de plus le groupe de la France insoumise dans l'insulte.
5: Seul le Premier ministre
4: à la parole, je vous rappelle.
5: La France,
4: eh bien, oui, pas vous,
5: connaît une grande émotion suite au meurtre d'une jeune fille. Et vous semblez trop pressé de vouloir faire cette récupération politique. Donc, ouvrons tous les débats, toutes les questions, y compris celles des moyens, y compris celles des associations. Mais de grâce, stop à votre cynisme.
0: Sachant, Sébastien Ligné, qu'une réponse intégrale, comme le dit l'exécutif, a été promise avant le 15 juillet, après une validation du Conseil d'État pour l'ensemble. Évidemment, on se demande si une énième loi va pouvoir, sauver cette justice exsangue qui, en attendant, révolte les Français.
2: Non, mais ce ne sera pas une loi de plus qui suffira. Je pense que derrière les sondages qui s'accumulent depuis le drame de Liana, on voit bien que les Français sont d'accord pour dire que la seule porte de sortie, c'est une révolution pénale XXL, mais qui, hélas, ne se fera pas avant la prochaine présidentielle. Simplement, sur la France insoumise, ça me fait un peu de la peine de les défendre, vous le savez, mais il faut quand même reconnaître que sur cette question-là, des attaques faites aux enfants, la France insoumise a quand même souvent été au premier rang. Souvenez-vous, lors des municipales à Paris, Madame Chikirou lance sa campagne sur question du périscolaire parisien. À l'époque, tous les médias la prennent un petit peu de haut en disant qu'est-ce que c'est limite complotiste, c'est pas un sujet, parle-nous plutôt des HLM et de la question de l'insécurité, qui sont deux sujets importants
1: au demeurant.
2: Mais on avait un petit peu balayé tout cela. Et ensuite, ça a été repris trop tardivement, malheureusement, et les médias ont tenté d'éclipser l'histoire du périscolaire parisien. Donc je pense que Monsieur Le Cornu se trompe quand il balaye trop facilement l'argument levé par la France insoumise. Le problème de la France insoumise, c'est pas qu'ils se lèvent sur la question des violences faites aux enfants, c'est que leurs mesures qu'ils mettent sur la table pour la révolution pénale sont complètement faussées. C'est-à-dire que quand on écoute la France insoumise, c'est en effet une question de moyens, mais il n'y a absolument aucune question d'idéologie là-dedans. C'est-à-dire que l'idéologie dans la justice, ils ne la connaissent pas. Il n'est pas question de revoir la formation des magistrats, il n'est pas question de mettre à bas ou de remettre à plat l'état de droit, d'enlever les 25% d'étrangers dans les prisons pour faire de la place. Tout ça, ça n'existe pas pour eux. Donc bon.
0: Arnaud Benetti.
1: Oui, moi je partage ce que vient de dire Sébastien, c'est que, in fine, la France insoumise fait l'expression, en effet, d'une émotion qui est légitime dans le pays après cette tragédie épouvantable. La réalité, c'est qu'il ne faut pas que la question des moyens qui est mise en avant, principalement d'ailleurs par une partie de la gauche, et parfois aussi des macronistes, noie la question de la responsabilité des magistrats. Parce que dans cette affaire, en l'occurrence, le vrai sujet, c'est pas tant un problème de moyens qu'un problème de responsabilité des magistrats. Des signalements avaient été effectués, il y a une enquête administrative à la fois de la gendarmerie puis de la justice qui est en cours de développement pour justement essayer de voir où on sont, qui est responsable dans cette chaîne de responsabilité. Mais quand même, à un moment donné, vous avez un dossier qui concerne un violeur, qui a été signalé, il y a des plaintes qui ont été déposées. Ce dossier, en principe, vous devez le faire remonter en toute urgence sur le haut de la pile. Pourquoi n'est-il pas remonté sur le haut de la pile? C'est la vraie question. Et c'est la question que se pose un certain nombre de Français, quand d'ailleurs, parfois, le parquet n'hésite pas à poursuivre, les agriculteurs du Gers l'ont dit, des agriculteurs parce qu'ils ont posté 3 posts sur Facebook. Donc, si vous voulez, il y a une espèce de 2 poids, 2 mesures qui est assez incompréhensible. Donc, ce n'est pas seulement un problème de moyens, c'est un problème de responsabilité aussi, c'est un problème aussi de formation des magistrats, c'est-à-dire, il faut une réponse là, pour le coup, global. Est-ce que les politiques vont avoir le courage et l'audace de faire de ce sujet de la justice l'un des grands sujets de la future présidentielle? C'est une grande question, en tout cas, qu'ils doivent se poser.
0: J'espère qu'il n'y aura pas de récupération politique sur des sujets qui nous concernent tous, sur lesquels on attend des vraies réponses. J'ai trop l'habitude, avec mon passé de journaliste politique, de voir que des promesses sont mises sur le tapis. D'ailleurs, j'en remarque une très récente. Souvenez-vous, quand Michel Barnier, alors je vais vous dire, c'est pas sa faute en plus, est arrivé à Matignon, il a dit qu'il voulait faire de la santé mentale la cause nationale. Et simplement, il est resté 3 mois. Donc après, on balance des slogans aux Français. Il y a certaines personnes qui se sentent plus concernées, d'autres qui se disent bah, « Tiens, voilà une bonne cause et enfin on prend les choses à bras-le-corps. » Et puis finalement, il ne se passe rien. Ça peut être le handicap, ça peut être la justice d'une manière très générale. Et c'est difficile ensuite de faire la part des choses. Emmanuel Macron attend Donald Trump à Versailles. Le président de la République, d'après ce qu'on nous a dit, est à la lanterne. 20h45, c'est l'estimation de l'arrivée d'Air Force One à Orly. Après, il va falloir aller de Orly jusqu'au château de Versailles. Alors, les routes sont dégagées parce qu'on n'a pas, fait dans la demi-mesure.
2: Hein,
0: on a coupé la Nationale 12 et on a coupé la 86. Si bien que les Français qui habitent dans l'ouest parisien se retrouvent en carafe. Je ne sais pas d'ailleurs si des dispositions avaient été annoncées pour que les Français puissent prendre leurs dispositions ce soir pour éviter de prendre leur voiture automobile par exemple et se retrouver dans des bouchons...
1: Les Franciliens.
0: Non mais les Franciliens, oui, si vous voulez. Enfin, c'est des Français quand
1: bien
0: même,
1: sûr.
0: Les Franciliens.
1: On est d'accord.
0: Donc voilà. Non mais je trouve... quand même, ça donne, on a parlé de la justice à l'instant, ça donne quand même une idée du pays. Ça donne un peu de voilà.
1: La France reste une république profondément monarchique,
0: oui,
1: on le sait.
0: Monarchique, je ne sais pas, mais en tout cas, on est encore à l'ère du fax et du Minitel. Est-ce qu'on a dit sur les ondes d'Europe 1, d'RTL, France Inter, de France Info, sur les télés en continu ce matin, attention, ne prenez pas, chers franciliens, votre automobile, parce qu'on va fermer la N12, la 86. Non, on l'a appris tout à l'heure, donc...
1: Défaut d'anticipation, une fois, manifestement. Après, bon, c'est vrai que c'est un événement absolument...
0: C'est à l'image...
1: Ça reste un événement exceptionnel.
0: Des nid-poules que vous avez dans le bitume.
1: Bon,
0: je sais que Sébastien Ligné circule en deux roues. Voilà, c'est quand même affligeant de voir qu'on vit dans un pays où personne ne prévient personne. On va en parler dans les questions internationales, justement, de l'arrivée de Trump. Ksenia Fedorova va nous rejoindre. Pour l'instant, on marque une pause. Je vous signale quand même que demain, dans la matinale et dans la grande interview de Laurence Ferrari sur Europe 1 sur CNews à 8h10, Laurence Ferrari recevra Robert Ménard, le maire d'hiver droite de Béziers. Une pause, un peu de pub, le rappel des titres et on se retrouve dans les questions internationales. À tout de suite.
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9: 20h30, Maëlle Hassani.
16: Donald Trump en route pour le château de Versailles à bord d'Air Force One. Le président américain convié à un dîner fastueux par Emmanuel Macron à l'occasion des 250 ans de l'indépendance des États-Unis. Dispositif de sécurité XXL en région parisienne pour l'occasion. La 86 et la Nationale 12 sont fermées à la circulation et un millier de policiers sont mobilisés. Un peu plus tôt, Donald Trump participait à la dernière journée du sommet du G7 à Évian-les-Bains. Le président américain a confirmé la signature d'un protocole d'accord avec l'Iran demain ou vendredi. Selon le document dévoilé ce soir par les États-Unis, Téhéran s'engagerait à diluer son stock d'uranium enrichi sous la supervision de l'Agence internationale de l'énergie atomique et obtiendrait en contrepartie le droit de vendre son pétrole. La première vague de chaleur de l'année va gagner en intensité demain. 26 départements placés en vigilance orange, canicule à partir de midi. Toute l'Île-de-France est concernée, tout comme plusieurs départements du centre et de l'est du pays. La barre des 35 degrés sera largement franchie par endroits. Jordan Bardella accuse la France insoumise de nourrir une haine à l'égard de nos symboles nationaux. Réaction du président du RN aux propos tenus par le maire LFI de Saint-Denis dans les colonnes du journal L'Opinion. Siffler la Marseillaise quand la France se déshonore par ses actes à l'international, c'est un droit à la réplique populaire, avait déclaré Bali Bagayoko. Et puis la Coupe du Monde de football, premier match du Portugal en ce moment contre la République démocratique du Congo. Un partout après 66 minutes de jeu.
0: Merci Maël, on vous retrouve à 9h moins le quart pour le rappel de l'actualité.
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0: Toujours avec Sébastien Ligné, Arnaud Benedetti, Xenia Fedorova nous a rejoint. Bonsoir Xenia.
17: Bonsoir.
0: Et merci de participer aux questions internationales sur Europe 1 comme tous les mercredis soirs. Le grand dîner. Le grand dîner dans le plus beau château du monde. Les mots sont de Donald Trump qui est très content, très excited, très excité. On ne dit pas ça en français.
2: Réjoui.
0: Réjoui de participer à ce dîner sous les dorures de Versailles, dont il a dit que ça n'était pas du plaqué or. Voilà, il a dit que c'était du lourd. Donald Trump, donc très content. Est-ce que du coup, Emmanuel Macron a su, comment dirais-je, a su flairer la faiblesse du président américain pour justement ce genre de faste qu'il a également connu quand il a été reçu par Charles III à Londres, qu'il a fait le tour de Londres en carrosse, notamment, avec un roi à côté de lui qui était en uniforme. Je ne sais pas, mais en tout cas, dans son édito politique ce matin sur Europe 1, Vincent Trémollet-Villers rappelle qu'Emmanuel Macron a fait de Versailles un outil diplomatique.
18: Avant même d'être candidat, Emmanuel Macron ne cachait pas une forme de nostalgie monarchique. Et pourtant, c'est le même qui a affirmé en campagne qu'il n'y avait pas de culture française. Le même qui, comme président, a dit sa résolution de déconstruire l'histoire de France. Emmanuel Macron dort tous les week-ends à la Lanterne, à quelques dizaines de mètres du hameau de la Reine. Mais il peut en même temps applaudir la décapitation de Marie-Antoinette le soir de la cérémonie d'ouverture des Jeux Olympiques. Le président de la République n'est ni le premier ni le dernier à profiter des beautés de l'héritage tout en étouffant les élans profonds qui ont permis à ses chefs-d'œuvre de prendre forme. Il est à son tour victime du syndrome du homard en aluminium de Jeff Koons qui s'accroche sans complexe au décor somptueux de l'art classique.
0: Voilà ce que dit toujours avec le verbe qu'on lui connaît, Vincent Trémollet de Villers du Figaro, Xenia Fedorova. Est-ce que finalement Emmanuel Macron, après avoir été moqué notamment sur ses lunettes bleues à Davos, il a fait fi finalement de toutes ses moqueries et il a quand même réussi à s'arrimer à Donald Trump en lui disant voilà, viens là parce que il sait que pour lui, pour la France, pour l'Europe, c'est important.
17: Bien sûr, je pense que c'est connu et c'est Versailles magnifique. Souvenez-vous que Emmanuel Macron, quand il était élu, il a reçu Vladimir Poutine à Versailles.
0: Mmh. Et c'était à Brégançon aussi.
17: Et à Brégançon, mais Versailles, c'était la première visite. Et je pense que c'était fait exprès parce que c'est magnifique. C'est l'histoire française, mais c'est aussi très impressionnante. Et même les gens qui ne sont pas sensibles à ces genres de choses sont touchés quand ils se trouvent à Versailles.
0: Tous les Vous voulez dire que c'est le cas de Vladimir Poutine, qu'il n'est pas forcément sensible à ce genre de choses?
17: Je pense qu'il est moins sensible que Donald Trump, par exemple, d'être reçu en façon royale, mais je pense qu'il estime, il a beaucoup d'estime pour l'histoire et pour la culture. Et c'est sûr qu'il était impressionné. Nous, nos journalistes, les journalistes, j'étais là aussi, j'ai assisté, on était aussi impressionnés par la beauté de Versailles.
0: Mais qui ne l'est pas.
17: Qui n'est pas, exactement. Donc je pense qu'aujourd'hui, pour revenir à votre question, bien sûr que Donald Trump et la position de Donald Trump à tour de, par exemple, la présence de, des forces américaines en Europe... l'investissement vers l'OTAN et même l'aide à l'Ukraine, c'est ça ce qui est très important pour les Européens. Donc, ils vont faire tout pour avoir Donald Trump de leur côté. Et ça fait partie des diplomaties aussi, un peu séduire avec la beauté.
0: Quand vous dites Donald Trump à leur côté, ça veut dire que c'est pas une option, c'est-à-dire que c'est obligatoire d'avoir les États-Unis.
17: Sans les États-Unis, l'Europe ne peut faire pas grand-chose. On voit très bien qu'il n'arrive pas à se poser dans les tables, aux tables des négociations autour de l'Ukraine, par exemple. Et en Iran, c'est un peu la même chose aujourd'hui. Emmanuel Macron a eu cette initiative, mais ce n'était pas vraiment très... était très bien productif et était bien cuit par Donald Trump.
1: Non, sur le symbole de Versailles, il n'est pas le premier président de la République à utiliser évidemment Versailles comme outil diplomatique. Je crois que la plupart des présidents de la Ve République... il me semble, ont organisé des événements à Versailles. Le président de Gaulle avait reçu Kennedy lors de sa visite en France dans les années, au début des années 60. Mais ce qui est, à mon avis, pour revenir au fond du sujet, c'est que, oui, Trump, mais enfin, il faudra quand même se poser la question aussi du contenu de l'accord que Trump, lui, vient de signer, enfin, ou était en passe de signer avec l'Iran. Est-ce que Trump est l'homme sans lequel on ne peut pas faire ? Évidemment, parce que c'est les États-Unis tout simplement, c'est la puissance américaine, on est clair. Mais après, on peut se poser des questions sur, j'allais dire, les résultats diplomatiques de Trump, notamment en ce qui concerne l'Iran. Cet accord est un accord qui, d'abord, fait fi du peuple iranien, je le rappelle quand même.
0: Ça, on le sait depuis quelques semaines.
1: Oui, on le sait, mais ça l'acte et ça l'objective. Et finalement, ça renforce d'une certaine manière l'Iran. Je rappelle quand même que l'objectif de Trump, lorsqu'il a déclenché les hostilités contre l'Iran, c'était la capitulation. Il avait tweeté « la capitulation ou rien ». On est très loin de la capitulation aujourd'hui.
0: Sébastien Ligny.
2: Non mais pour revenir à Emmanuel Macron, là où je vais être un petit peu rabat-joie comme d'habitude, c'est que...
0: On vous reconnaît bien là.
2: Exactement, c'est qu'on est quand même toujours, et il est très fort pour ça, il faut le reconnaître, on est toujours dans de la mise en scène, dans de la communication, dans la forme...
0: Ouais, mais si ça marche.
2: Mais est-ce que ça marche vraiment? Parce que,
0: je sais pas.
2: In fine, l'intérêt c'est de parler du fond. Vous parlez de la séquence lunettes de soleil à Davos, tout le monde en a parlé, il était très content, il était au centre du monde et des attentions. Qui est capable de me dire ce qu'il est ressorti de cette séquence à Davos? Rien sur le fond, rien. On ne sait pas du tout ce que la France a fait à Davos. On sait juste qu'Emmanuel Macron a fait le show avec ses lunettes. Qu'est-ce qui ressortira de cette rencontre avec Donald Trump à Versailles? Très certainement rien.
0: Mais qu'est-ce qui ressort du G7? Arnaud Benedetti a raison de dire finalement cet accord, qu'est-ce qu'il y a dedans? On ne connaît pas les tenants, les aboutissants. On sait par exemple ce soir que l'uranium enrichi va être dilué sous le contrôle de l'AIEA. La belle affaire, les agents de l'AIEA qui étaient incapables de contrôler l'intégralité des réserves d'uranium enrichi de l'Iran à l'époque, parce que finalement, après coup, on a retrouvé d'autres sites où les Iraniens avaient planqué de l'uranium. C'est quand même la belle affaire que c'est sous le contrôle de l'AIEA. Qu'est-ce que vous en pensez ?
17: Moi, je pense que cet accord, c'est toujours mieux qu'il y ait une guerre de longue durée qui va déstabiliser encore plus les régions, mais tout le monde. Je pense que c'est aussi mieux pour les peuples iraniens, parce qu'ils préfèrent ne pas être bombardés par Israël et les États-Unis. Je pense qu'ils préfèrent plutôt d'être tranquilles.
1: Après, c'est à eux. C'est pas si évident que ça, quand même.
0: Pas ce que disait la diaspora, ce qui est assez
17: différent. Attention, il y a une très grande différence entre ce qu'il dit les diasporas et ce qu'ils pensent vraiment peuple sur les terrains.
0: On ne sait pas ce qu'ils disent les peuples sur le terrain.
17: Parce qu'on ne les demande pas, parce qu'on ne donne pas la parole.
0: Mais en fait c'est si la diaspora regarde qui relaye ce que disent soi-disant les Iraniens.
17: Et donc, c'est toujours un côté, mais ce n'est pas toute l'image qu'on a. Donc aujourd'hui, je pense que une mauvaise paix, c'est mieux qu'une bonne guerre. Et je trouve qu'on n'est pas encore là. Aujourd'hui, on est vraiment au début. Il y a un mémorandum qui apparemment sera bon, signé électroniquement, mais sera signé avec G. Divens à Genève c'est vendredi. Et après, il y a 90 jours pour trouver une solution sur les points difficiles. Et n'oublions pas, majeur acteur, Israël, qui n'aime pas cet accord et qui va probablement faire beaucoup d'efforts pour que ça ne se produise pas. Donc je pense qu'on n'est pas encore là, mais à mon avis, Donald Trump cherche une sortie, il veut sortir de ces conflits, il veut se préparer pour les midterms. Et l'Iran, c'est quelque chose qui probablement il a sous-estimé.
0: Sur les midterms, on peut en parler, je ne suis pas tout à fait d'accord avec vous, mais en tout cas, il a dit tout à l'heure, ce n'est pas tombé dans l'oreille d'un sourd. Quand il a quitté Evian, il a fait un long discours, il a dit que ça coûtait cher, finalement, la guerre. Et quand on connaît Donald Trump, l'art du deal, il a dit on aurait pu rester 2 semaines de plus, 4 semaines de plus, 2 ans de plus, mais en fait... et à la fin, on sentait qu'il se retenait, mais il a dit, et en fait, ça coûte cher.
2: Évidemment, le prix du carburant aux États-Unis est en train d'exploser.
0: Il fallait qu'il sorte de cette guerre. Il fallait qu'il sorte de cette guerre parce que ça coûtait trop cher, parce que ce n'était pas une promesse pour les Américains.
2: Certains autour de lui diront même, mais tu n'aurais jamais dû y aller, Donald. Je pense que si J.D. Vance...
0: On va pas refaire l'histoire.
2: Non, mais enfin, c'est très intéressant de voir qu'au sein même du camp MAGA, on est loin d'être sur une ligne commune. Et je pense en effet que les midterms sont dans toutes les têtes républicaines parce que le prix de l'essence aux États-Unis était en train d'atteindre des records. Et quand on sait l'importance capitale que prend la voiture dans le quotidien des Américains, même symboliquement, c'était impensable de garder des prix aussi élevés à la pompe aux États-Unis à l'approche des midterms. Les Américains, ils étaient en train de se dire « Mais attendez, on a été embarqués dans un conflit dont on n'avait rien demandé et c'est nous qui payons l'addition. »
0: Arnaud Diditi, sur les Iraniens spécifiquement.
1: Si vous voulez, moi je pense qu'une partie de la société iranienne qui a manifesté en décembre et en janvier, et qui l'a sûrement et qui l'a durement payé et qui continue à le payer, souhaite la fin de ce régime. C'est quand même un régime, là je ne partage pas tout à fait votre analyse, c'est que c'est un régime qui ne stabilise pas du tout la région. L'Iran est un facteur d'instabilité. C'est un facteur d'instabilité parce que c'est un État terroriste, parce que c'est un État qui envoie ses proxys mener des guerres qui sont des guerres de subversion, en l'occurrence. Donc ce n'est pas un État qui participe d'une certaine manière aux équilibres et à la paix dans le monde. Loin de là, c'est depuis 1979, je crois, assez bien documenté. Après, le problème, c'est là où je pense qu'en effet, il y a un vrai sujet. C'est quels étaient les buts de guerre de Trump. En l'occurrence, quels étaient les buts de guerre
0: de
1: Trump.
0: Est-ce que ce n'était pas business only?
1: Alors voilà, c'est ça le sujet. Est-ce que c'était les affaires? Est-ce que c'était finalement, comme il l'a dit au début, de faire tomber le régime, ce à quoi il n'est pas parvenu, et il le renforce d'une certaine manière? Est-ce que c'était aider Israël? Mais on va bien voir quelle est la position d'Israël, et je ne crois pas que les Israéliens soient forcément sur la même ligne aujourd'hui que Donald Trump. Donc... Le problème, c'est que cette affaire a été très mal emmanchée dès le début, en l'occurrence, et vraisemblablement, Trump en paye aujourd'hui les conséquences.
17: Si on parle de déstabilisation, il ne faut pas oublier qu'avant qu'Israël et les Américains sont frappés sur Iran, les détroits d'Hormuz étaient ouverts. On n'a pas eu le prix de pétrole qui s'enlevait trop haut. Finalement, pour revenir sur la question de peuple iranien, oui, bien sûr, ils ont les problèmes, ils veulent peut-être se débarrasser de ce régime, mais ils ne sont pas du tout contents d'être bombardés par les bombes, friendly bombs, comme on dit, les Américains et Israéliens. Donc aujourd'hui, pour regarder qui déstabilise vraiment, franchement, avant et après, on voit très bien que sans les frappes américains et israéliens, on pouvait avoir plutôt une stabilité dans les régions, avec les pays du Golfe qui continuaient vendre le pétrole. Aujourd'hui, ce n'est plus les cas. Donc, je pense que c'est évident qu'ils déstabilisent vraiment la région.
0: En tout cas, ce qu'il leur aurait fallu pour arrêter complètement, c'était l'envoi de troupes au sol. Et là, pour le coup, personne... Non mais personne.
1: Quand on veut gagner une guerre, il faut envoyer des troupes au sol. Tout simplement, vous posez le vrai sujet, il est là.
0: Et donc personne n'y va. Personne n'y va parce que évidemment, non seulement ça coûte cher, mais en plus c'est un risque d'embrasement de la région. Et c'est ce qu'on aurait, et ce que vous tous, spécialistes, experts, auraient appelé une troisième guerre mondiale. Parce que tout le monde aurait été belligérant. Je veux dire, on n'aurait pas pu laisser les États-Unis seuls face à un régime iranien en envoyant des troupes au sol.
2: C'est pour ça qu'il n'a jamais été question une seule seconde dans l'état d'esprit de Donald Trump d'envoyer des troupes au sol et de renverser le régime. À moins qu'il pensait sincèrement pouvoir renverser un régime simplement par des bombardements. Mais dans ce cas-là, c'est une erreur gravissime. Là où je rejoins Xenia, c'est pas sur le côté où tout le monde s'accorde pour dire que le régime des Mollahs n'est absolument pas un régime souhaitable. Al-Shabaab est un régime terroriste terrible qui exerce un pouvoir affreux sur sa population. La question, c'est est-ce que les bombardements étaient efficaces ou non ? Est-ce qu'il n'y avait pas un côté contre-productif des frappes sur la population iranienne ? Est-ce qu'au fond, les frappes américaines n'ont pas renforcé l'anti-américanisme des Iraniens et des populations de la région qui existent, hein, pardon, hein, parce que les Américains au Proche et au Moyen-Orient, c'est pas les héros de l'histoire, hein, c'est pas Captain America. Donc est-ce que ça ne fait pas que renforcer une haine anti-américaine et donc conduire certains Iraniens à revenir à la raison et à revenir au régime iranien ?
0: Allez, 20h44, une pause, on redescend un peu, le rappel des titres et on revient dans un instant dans les questions internationales. À tout de suite.
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0: 9h,
16: Carmel, SNCF. La SNCF annule des trains intercités demain et vendredi par crainte de panne de climatisation dans les rames. Des baisses de production annoncées par EDF dans deux centrales nucléaires d'Auvergne-Rhône-Alpes. La France se prépare à affronter la première vague de chaleur de l'année. 26 départements placés en vigilance orange canicule dès demain midi. L'Île-de-France et plusieurs départements du centre et de l'est du pays sont concernés. Les États-Unis dévoilent ce soir le contenu du protocole d'accord avec l'Iran. Selon ce document qui devrait être signé demain ou vendredi, Téhéran s'engagerait à diluer son stock d'uranium enrichi sous la supervision de l'AIEA et obtiendrait en contrepartie l'autorisation de vendre son pétrole ainsi que 300 milliards de dollars pour reconstruire le pays et le développer économiquement. Un compromis salué unanimement par tous les pays du G7 lors de la dernière journée du sommet à Évian-les-Bains. Donald Trump était présent avant de remonter ce soir à bord d'Air Force One. Direction maintenant le château de Versailles où le président américain doit participer à un dîner aux côtés d'Emmanuel Macron à l'occasion des 250 ans de l'indépendance des États-Unis. Un adolescent de 15 ans avoue aujourd'hui le meurtre d'une octogénaire dans le Gard. Le corps sans vie de cette femme avait été retrouvé jeudi dernier près d'un camping du Gros-du-Roi. Les circonstances du drame restent floues. Et puis le football français est en deuil. Éric Roy est décédé aujourd'hui à l'âge de 58 ans. L'entraîneur du Stade Brestois se battait contre un cancer du pancréas depuis 3 ans et demi.
0: Merci Maëlle, à tout à l'heure pour 21h pour votre journal.
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0: Débat animé ce soir avec Xenia Fedorova, Arnaud Benedetti et Sébastien Ligné autour de cette présence, ce dîner officiel à Versailles pour les 250 ans de l'indépendance américaine, faut-il le rappeler. Au G7, plusieurs et de nombreuses nationalités ont été représentées. Il y avait le président Lula, il y avait bien sûr les membres de la communauté européenne, Madame von der Leyen était là, évidemment. Mais le boss, c'était qui ? C'était Donald Trump, et d'ailleurs, il l'a dit lui-même.
22: Hello. I'm the boss.
23: Ce n'est pas un texte final, c'est un protocole d'accord. Et si ça ne me plaît pas, on recommencera à leur tirer dessus. Alors larguer des bombes sur la tête. Si ça ne me plaît pas, s'ils ne se comportent pas bien, on recommencera aussitôt à leur larguer des bombes en plein milieu de la tête, d'accord ? Parce qu'ils se sont mal comportés pendant 47 ans.
0: Voilà, ils, c'est bien sûr les gardiens de la Révolution et pas ces pauvres Iraniens dont on parlait à l'instant, Arnaud Benedetti.
1: Oui, bah, Trump fait du Trump, en l'occurrence, là, ouais. Avec cette...
0: petite piqûre de rappel, c'est-à-dire qu'il y a le G7, il y a les autres, mais c'est quand même moi le patron.
1: Oui,
0: c'est le patron du monde.
1: Oui, alors est-ce que c'est véritablement opportun de le faire ainsi, je ne suis pas sûr, mais enfin bon, peu importe. Mais je voudrais revenir juste deux secondes sur ce qu'on disait précédemment. Je pense que les Américains dans cette affaire, et Trump en particulier, ont sous-estimé en effet la capacité de résilience du régime iranien, qui s'est quand même transformé de l'intérieur depuis ces frappes, parce qu'aujourd'hui, qui gouverne ? Essentiellement, ce sont les Pasdaran, ce sont les gardiens de la Révolution. Donc il y a eu une transformation, j'allais dire, interne au régime. Et ils ont certainement interprété, ou en tout cas, ils ont considéré que la dynamique de mobilisation du mois de janvier et du mois de décembre était suffisamment forte pour créer un certain nombre de défections à l'intérieur du régime. Donc il y a eu vraisemblablement, si vous voulez, une mauvaise évaluation de la situation. Mmh. Et on peut penser qu'il n'y avait pas du cynisme forcément dans, j'allais dire, la décision de Trump au début, considérant qu'en effet, c'était faisable de faire tomber le régime iranien à ce moment-là. Et bien manifestement, les événements ont montré le contraire.
0: Xenia.
17: Moi, je voudrais plutôt revenir vers le sujet de G7 et Donald Trump, qui est le patron. Je pense qu'il a raison, parce que normalement, le sommet G7, ça doit être un sommet de puissance égale, mais ce n'est pas le cas. C'est les États-Unis qui sont la puissance plus importante parmi ceux de G7. Sans les États-Unis, l'OTAN, ce n'est pas grand-chose. Sans les États-Unis, à mon avis, l'armée européenne, c'est vraiment pas grand-chose aujourd'hui. Et les États-Unis, non, aujourd'hui, pas encore.
0: Sur un combat, comment dirais-je, d'intensité, effectivement, c'est la question qu'on devrait se poser.
17: Oui, je pense qu'aujourd'hui, le monde est plutôt, partagé par les grandes puissances. Et on parle de la Chine, on parle des États-Unis, on parle de la Russie, on peut parler même de l'Inde. L'Europe aujourd'hui qui se présente unie n'est pas unie, et je pense qu'ils ne sont pas encore là pour présenter vraiment puissance. Donc c'est absolument ce que Donald Trump dit. Je pense que les États-Unis et les autres leaders des États-Unis avant lui a pensé, mais peut-être pas dit si clairement. Mais c'est vrai, c'est la vérité.
0: C'est la vérité, c'est le boss. Sébastien Ligny, un autre boss.
2: C'est trop d'honneur.
0: Boss de...
2: C'est le...
0: du service politique de valeurs actuelles.
2: Vous avez dit c'est le roi du monde. Je suis pas totalement d'accord avec ça. Mais je pense que Donald Trump n'aurait pas dit cette phrase à la sortie d'une réunion qui serait passée en Chine, par exemple. Il le dit en France, en Europe, parce qu'en effet, il domine l'Europe, et l'Amérique, depuis la fin de la Seconde Guerre mondiale, a colonisé militairement, diplomatiquement, commercialement,
0: avec des bases militaires,
2: culturellement. Culturellement, c'est très important, l'Europe, et en a fait une zone d'influence, en a fait son backyard, son jardin arrière, si vous voulez. Mais c'est l'Europe aussi qui s'est laissée colonisée par les États-Unis, c'est l'Europe qui a décidé de laisser ses bases américaines, si on parle simplement du militaire.
0: Au lieu de se reconstruire avec une armée propre.
2: Et c'est, alors pas tous les pays européens, mais vous avez un nombre incalculable de pays européens qui se fournissent encore d'armement militaire américain, alors qu'ils pourraient se fournir d'armement français, par exemple. Donc je ne pense pas que Donald Trump aurait prononcé cette phrase partout dans le monde. Surtout qu'en effet, on parle de zone d'influence, mais il ne faut quand même pas non plus oublier que la force américaine est en déclin, que la Chine, d'un point de vue commercial, économique, est en train de rattraper, si ce n'est probablement déjà dépassé les États-Unis, que d'un point de vue géopolitique, vous avez tout ce qu'on appelle le Sud global, qui aujourd'hui se détourne des États-Unis et se tourne vers d'autres partenaires de négociation. Donc en réalité, I'm the boss, certes, mais de moins en moins.
0: Alors, celui qui pense être boss, mais qui ne l'est pas, en l'occurrence, c'était l'hôte, et donc Emmanuel Macron, puisqu'Evian, c'est en France, enfin, jusqu'à présent. Lors de son discours de clôture du sommet du G7, Emmanuel Macron a annoncé que les pays membres sont convenus d'une aide supplémentaire à l'Ukraine.
3: Nous sommes tous convenus d'accroître la fourniture de capacités de défense aérienne, de systèmes et d'intercepteurs supplémentaires, ainsi que de capacités de longue portée. Sur ces volets, le président américain d'ailleurs a insisté pour dire la mobilisation de l'industrie de défense américaine, la capacité à fournir de tels équipements. Et nous avons été plusieurs à insister, à la demande d'ailleurs des Ukrainiens ces derniers mois, sur l'importance justement du licensing et de la production sur le sol ukrainien pour aller encore plus vite.
0: Comment est-ce que vous avez, Xenia Fedorova, apprécié ou reçu, analysé l'attitude de Donald Trump sur justement la question de l'aide à l'Ukraine lors de ce G7?
17: Vous savez, juste il y a deux jours, ou peut-être il y a un jour, Donald Trump a parlé avec Vladimir Poutine. Ils ont eu une conversation téléphonique qui durait presque une heure. Tous les deux côtés étaient contents. Aujourd'hui, Donald Trump, pendant la conférence, je pense, des presses ou à la clôture des sommets, il a remercié Xi Jinping, la Chine et Vladimir Poutine, la Russie, pour rester... Oui, à tour d'Iran, pour rester neutre et avoir une position neutre. Je pense qu'il y a beaucoup d'espoir de la part de Zelensky et des Européens qui arrivent à convaincre Donald Trump de prendre plutôt en direction, la même direction comme eux. Mais je pense qu'il va rester lui-même Donald Trump et il va essayer d'avoir un deal. Et c'est sûr qu'attendre qu'il va mettre encore plus de pression sur la Russie. Il peut peut-être ajouter des sanctions, mais je ne pense pas qu'il va risquer les relations qu'il a établies aujourd'hui avec Vladimir Poutine à nouveau. Et ce dialogue direct, qu'il va risquer ça pour faire plaisir à Zelensky. Je ne pense pas. Donc je pense qu'il va jouer un rôle dans les négociations si il arrive de clôturer Iran et Détroit d'Hormuz. Mais je ne pense pas qu'il y a beaucoup de chances qu'il va changer sa ligne principale. Et je voulais juste ajouter une chose que vous avez dit sur la souveraineté française, sur les armements. Il ne faut pas oublier aussi qu'il y a les logiciels déjà dans des systèmes militaires des pays européens qui sont logiciels américains. Et en fait, ça fait ces pays complètement dépendants des États-Unis aujourd'hui.
0: Arnaud Benedetti, sur la question ukrainienne et sur la position de Donald Trump, qui, il a dit tout à l'heure, avant de... Dans cette, oui, effectivement, c'était, je pense, une forme de conférence de presse, il a dit, moi, j'ai fait des deals toute ma vie. Et donc, il traite, en fait, il considère, il considère les traités, les accords internationaux comme des deals.
1: Oui, c'est vrai, mais enfin, ceci dit, la logique du business, c'est pas la logique de la géopolitique, forcément. La géopolitique, ça obéit à d'autres ressorts qui sont les ressorts de l'histoire, les ressorts de la géographie, les ressorts de l'économie, qui expliquent aussi, à un moment donné, les grands mouvements géopolitiques. Et ce qui est sûr, c'est que, je rejoins ce que vous avez dit, il est le boss, mais il est le boss d'un... Le G7 est un objet politique qui a 51 ans. Qui est né dans un tout autre contexte que le contexte que nous connaissons aujourd'hui. Il est né en pleine guerre froide. Ouais. Et je rappelle qu'à ce moment-là, la puissance économique des pays qui composaient, d'ailleurs ce n'était pas le G7 à l'époque, ça devait être le G5, si mes souvenirs sont bons, n'est plus tout à fait la même que celle d'il y a 51 ans. Donc oui, si vous voulez... Il est le plus fort, parce que la puissance américaine en Occident est la puissance la plus forte sur le plan commercial, sur le plan technologique, sur le plan économique, sur le plan militaire. Mais il est lui-même, si vous voulez, dans une logique où on voit bien qu'il est quand même... Il a des sujets, il a un vrai sujet. La question, comment il sort de l'Iran? Évidemment, il va avoir besoin peut-être de Vladimir Poutine pour sortir du mauvais pas dans lequel il est rentré.
0: Peut-être.
1: Donc, il va falloir qu'il fasse des concessions également sur l'Ukraine. En tout cas, sur l'Ukraine, Emmanuel Macron est conforme à ce qu'il est depuis le début. Il est dans des annonces. Il est dans des annonces parce qu'il faut aussi que lui, de ce G7, il en tire quelques gains politiques. Et il pense qu'il va en tirer quelques gains politiques sur le plan international aussi.
0: À suivre. Merci beaucoup, Xenia, Sébastien et Arnaud. Europe 1 Soir se termine par la météo.
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0: Marlène Duret, 26 départements du centre et de l'est sont en vigilance orange canicule.
5: Effectivement, pour un début d'événement à partir de demain midi, cela concerne 3 départements du centre-val de Loire, à savoir l'Eure-et-Loire, le Loiret et le Cher, mais aussi tous les départements de l'Île-de-France et de la Bourgogne-Franche-Comté, plus l'Aube, la Haute-Marne, la Haute-Savoie, l'Ain, le Rhône, l'Allier et le Puy-de-Dôme, ce qui veut dire que le thermomètre ne descendra pas en dessous d'un certain seuil de température dans la nuit de jeudi à vendredi. Il fera souvent une vingtaine de degrés en fin de nuit, 24 à Paris même. Canicule qui vient s'ajouter à cette vague de chaleur qui a débuté officiellement aujourd'hui et qui va durer un bon moment, 15 jours a priori. Température maximale prévue donc pour demain après-midi, généralement entre 32 et 35, même plus dans certaines régions, jusqu'à 36 à 38. Des plaines du sud-ouest au bassin parisien en passant par le Limousin et l'est du Poitou, ainsi que du sud de la Champagne en allant vers la Bourgogne, le nord de l'Auvergne et jusqu'en vallée du Rhône. En bord de mer, à moins chaud. Prévoyez généralement 25 à 30 degrés et le soleil sera encore de la partie, mais le ciel deviendra parfois chaotique dans les régions de l'ouest et sur l'extrême nord avec des orages possibles.
0: Merci beaucoup Marlène Duret. Demain, même endroit, même heure, 19h pour Europe 1 Soir, nous recevrons un grand artiste, Gauthier Capuçon, pour son dernier disque magnifique où il interprète notamment des musiques de films. Demain, n'oubliez pas la matinale à partir de 7h avec Dimitri et Laurence Ferrari recevra à 8h10 Robert Ménard. La France bouge arrive. Bonsoir Elisabeth.
6: Bonsoir Pierre, ce soir on va se marier. Oui, on va se marier parce que vous savez qu'il y a de plus en plus de mariages en France. On assiste à une hausse très importante là depuis une dizaine d'années. Et pour en parler, je reçois la PDG de Cymbeline. Cymbeline, ce sont des robes de mariée. Elle vient tout juste de racheter l'entreprise. Elle y travaille depuis 40 ans. Elle est désormais présidente. Elle est mon invitée, c'est Lucrèce Falcoz. Ce sera juste après le point sur l'info.
0: Bonne émission.
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6: Merci d'écouter Europe 1, il est 21h. Le point sur l'info avec Maël Hassani. Bonsoir Maël.
16: Bonsoir Elisabeth, bonsoir à tous. Air Force One vient de se poser sur le tarmac de l'aéroport d'Orly. À bord, Donald Trump, attendu dans les prochaines minutes au château de Versailles. Le président américain va prendre part à un grand dîner organisé par Emmanuel Macron en l'honneur des 250 ans de l'indépendance des États-Unis. Dispositif de sécurité XXL à cette occasion en région parisienne. La Nationale 12 et l'A86 sont fermées et un millier de policiers mobilisés. Un peu plus tôt dans la journée, Donald Trump participait à la dernière journée du sommet du G7 à Évian-les-Bains. Tous les chefs d'État réunis dans les Alpes saluent ce soir le protocole d'accord avec l'Iran qui devrait être signé demain ou vendredi. Le contenu de ce document dévoilé ce soir par les autorités américaines. Téhéran s'engagerait à diluer ses stocks d'uranium enrichi sous la supervision de l'AIEA. En contrepartie, la République islamique serait autorisée à vendre son pétrole et pourrait recevoir 300 milliards de dollars pour réparer les dégâts causés par la guerre. 26 départements placés en vigilance orange canicule à partir de demain midi. L'Île-de-France et plusieurs départements du centre et de l'est du pays sont concernés. C'est le début de la première vague de chaleur de l'année. Conséquence de ces températures élevées, la SNCF annule plusieurs trains intercités demain et vendredi par crainte de panne de climatisation. Moins d'une semaine après la découverte du corps sans vie d'une octogénaire près d'un camping au Gros-du-Roi dans le Gard, un adolescent de 15 ans passe aux aveux, reconnaît avoir tué cette femme sans préciser le mobile du meurtre. Le suspect scolarisé et domicilié dans la région était inconnue de la justice. Un concert organisé par la France Insoumise à l'occasion de la fête de la musique dimanche, interdit aujourd'hui par la préfecture de police de Paris. Les autorités redoutent des troubles à l'ordre public en raison de la présence de personnalités controversées comme le rappeur Medine ou encore des membres du comité Adama ouvertement anti-police. Le coordinateur national de LFI dépose un recours contre cette décision. L'État ne peut pas mener une politique claire contre le narcotrafic sans s'imposer à lui-même des exigences, estime l'entourage du Premier ministre après l'envoi d'une circulaire à l'ensemble du gouvernement. Sébastien Lecornu demande à ses ministres de procéder à des dépistages inopinés de leurs collaborateurs pour déceler une éventuelle consommation de stupéfiants. Des tests ont d'ailleurs été effectués dans les services de Matignon il y a environ 2 semaines. La Coupe du Monde de football et le Portugal tenu en échec pour son entrée en lice ce soir par la République démocratique du Congo. 1-1 score final. Un autre sérieux prétendant au titre, l'Angleterre débute son tournoi dans moins d'une heure face à la Croatie. Coup d'envoi donc à 22h. Et puis le football français est en deuil. L'entraîneur du Stade Brestois, Éric Roy, est décédé aujourd'hui à l'âge de 58 ans. Cet ancien joueur de l'Olympique de Marseille se battait depuis plus de 3 ans contre un cancer du pancréas. Vous écoutez Europe 1, il est 21h03 et on retrouve comme tous les soirs Elisabeth Assayag pour La France Bouge.
6: Merci Maël Hassani, on vous retrouve à 22h pour un prochain point sur l'actualité. Tout de suite, Lucrèce Falcoz est l'invitée de La France Bouge, elle est la PDG de Cymbeline. On parle mariage sur Europe 1.
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6: Bonsoir à toutes et à tous, bienvenue dans cette nouvelle France Bouge. Une heure ensemble pour découvrir des talents français, des entrepreneurs, des histoires de vie. qui agissent aussi pour notre pays. Ce soir, on se marie. Vous l'avez peut-être constaté autour de vous, mais les mariages sont au plus haut en France depuis 15 ans. Alors, quel est ce marché? Comment se porte-t-il? Pour en parler, une femme qui ne baisse jamais les bras. Ça fait 40 ans qu'elle vit sa marque, qu'elle a rachetée il y a quelques mois à peine, et son credo, les robes de mariée. Elle va nous faire rêver. Bonsoir Lucrèce Falcoz.
9: Bonsoir.
6: Vous êtes la PDG de Cymbeline. Bienvenue dans la France Bouge. Ça vous fait pas bizarre de vous dire PDG là?
9: Ça fait tout drôle, mais bon, après 40 ans à barouder dans ce métier, plus rien ne m'étonne.
6: Vous allez nous raconter votre folle aventure chez Cymbeline d'ici quelques minutes. Dans la France Bouge, chaque soir on découvre une start-up. Et si on organisait son mariage grâce à une plateforme qui s'occupe de tout? On peut même acheter une robe de mariée en seconde main. On peut tout faire sur Mariez-vous. Bonsoir Céline Etaki.
13: Bonsoir.
6: Bienvenue dans la France Bouge. Vous avez fondé Mariez-vous avec votre mari Julien. C'est une très belle histoire aussi, oui, que vous allez nous raconter.
13: Et eh ben, j'ai hâte de vous la aussi raconter.
6: Vous allez être accompagné ce soir par l'œil bienveillant d'un spécialiste des entrepreneurs. Il investit, il conseille des entreprises. Bonsoir Philippe Sauze.
14: Bonsoir Elisabeth.
6: Comment ça va Philippe?
14: Ça va très bien, je pensais que tu allais dire spécialiste des mariages, mais non. Hein.
6: Mais aussi spécialiste des mariages, t'en as combien?
14: Deux.
6: Oh ben, ça va. Ça va, la start-up de ce soir, Philippe.
14: Je la qualifierais de responsable pour moi, parce que la plateforme permet aux futurs mariés d'acheter et de revendre en seconde main, on vient de le dire, tout en accédant à un réseau de prestataires engagés,
6: ouais,
14: donc certifiés, conciliant économie, confiance et respect de l'environnement. Donc,
6: il y a plein d'adjectifs.
14: Très, très, très, très intéressant, ouais, et vraiment responsable cette start-up.
6: Avec des besoins, oui, et le principal là, besoin, oui, c'est de trouver des investisseurs. Oui, et vous êtes tombé sur la très bonne personne ce soir, Céline.
13: Je crois.
6: Et puis un wedding designer, pas planeur, hein, il m'a demandé wedding designer ce soir dans la France Bouge. Il organise des mariages, mais pas n'importe quel mariage. Jet privé, Rihanna.
14: Il va nous faire rêver là.
6: Il va nous faire rêver. Ça fait 12 ans que son entreprise Sumptuous Events existe. Bonsoir Jean-Charles Vanek.
15: Bonsoir Elisabeth.
6: Bienvenue dans la France Bouge.
15: Merci
6: vous
15: à vous.
6: Vous êtes venu en jet ce soir?
15: C'est ça.
6: Et bah, très bien.
14: Je ne savais pas qu'il y ait une piste d'atterrissage pas de nos bureaux.
6: On a tout à Europe.
14: Magnifique.
6: Allez, la France Bouge, c'est parti. Nous sommes ensemble jusqu'à 22h sur Europe 1, mais aussi sur toutes vos plateformes d'écoute.
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0: Vive le mariage, et nous venons d'entendre le titre le plus demandé apparemment dans les soirées de mariage en ce moment, c'est Ed Sheeran, Perfect Day. Ce soir, on parle de mariage sur Europe 1. On démarre avec la PDG de Cymbeline, Lucrèce Falcoz.
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0: Bah oui, parce que là, il fait beau, c'est la saison des amours, l'été qui pointe le bout de son nez. Et donc, on a envie de se marier, on a envie de prouver à l'autre qu'on l'aime. Donc, ce soir, on parle mariage, de ce marché très intéressant, puisque de plus en plus, on a remarqué qu'il y avait de plus en plus de mariages. Il y a eu une baisse avec le Covid, et puis ça reprend petit à petit. On est au plus haut depuis une quinzaine d'années. Donc d'abord, Lucrèce Falcoz, je vais vous demander de pitcher Cymbeline en une minute. Et puis ensuite, on se retrouve pour échanger. Vous êtes prête ?
2: Je suis prête.
0: C'est à vous.
2: Alors, Cymbeline est une maison qui existe depuis plus de 50 ans. Elle a des boutiques franchisées, elle a des boutiques en propre et elle est aussi la marque référente aujourd'hui en France dans le monde de la mariée.
0: Moins d'une minute, mais au moins c'est marque de référence en France pour c'est pour la mariée ou pour les mariés ?
2: Pour
0: c'est,
2: la mariée.
0: C'est surtout oui, pour, c'est la mariée. Pour la mariée. Exact. Donc Cymbeline qui existe depuis 1975 environ. Ouais, qui a été fondée par des sœurs.
2: Trois sœurs, trois femmes.
0: Ouais, racontez-nous. C'est une histoire particulière, c'est aussi pour ça que je suis contente qu'on ait le temps ce soir, Lucrèce Falcoz, parce que Cymbeline, c'est fait de haut, de bas, et je vends, et je dépose le bilan, et je reprends, mais ça ne marche pas. Donc vous allez nous expliquer, vous allez nous éclairer, puis surtout, on est ravis que ce soit vous, parce que je le disais en sommaire, ça fait à peine quelques semaines que vous avez repris l'entreprise.
2: Eh oui.
0: Donc, il y a 50 ans, que s'est-il passé ? Qui a fondé Cymbeline ?
2: Il y a 50 ans, il y a eu trois sœurs. Les trois sœurs Joubert, qui ont créé leur boîte, qui s'appelait Colombine, et qui a dû changer de nom en 1989 pour Cymbeline, parce que, pour des raisons un peu plus compliquées. Aujourd'hui, elles ont une moyenne d'âge de 80 ans. Ce sont des femmes fantastiques. Aujourd'hui, mon parcours et ce que je suis...
0: Alors attendez, on ne va pas parler que d'aujourd'hui, on va parler d'aujourd'hui, mais en 75, elles ont cette idée très étonnante, très, très innovante de monter une entreprise autour de la robe de mariée.
2: Alors c'est des femmes à caractère.
0: Ben oui, c'est
2: et
0: ça.
2: Et elles ont décidé, un jour, elles étaient entrepreneurs, c'est-à-dire qu'on me donne du travail et je monte les robes pour une autre société que je ne nommerai pas aujourd'hui. Et elles se sont rendues compte qu'elles ont dit, voilà le deal, on crée pour vous. Par contre, vous nous laissez le monopole de la production.
0: D'accord, donc elles créent tout,
2: production. Elles le revendent leur modèle.
0: À une autre marque.
2: Demandent à avoir le monopole de leur production.
0: De leur production, ça marche très bien.
2: Ça marche très bien, et puis un jour, elles devaient livrer le mardi ou le jeudi, et puis elles ont livré le mercredi, et puis elles se sont rendues compte que y a un autre entrepreneur aussi qui fait leur robe. Et une des sœurs jumelles, elle était toute seule, elle s'est énervée, puis elle lui a dit « Tu me vois là aujourd'hui, tu m'as bien vue là aujourd'hui, demain, je suis sur le stand en face et je suis ton concurrent. » Et elle rentre et elle dit ça à sa sœur. Mm-hmm. Et sa sœur, elle lui dit « Mais tu veux qu'on fasse ça comme ça ? Comment ?» Elle dit « Je me suis avancée, maintenant, on y va. »
0: Ouais, on dit, on fait.
2: Voilà. Et c'est comme ça que la société a été créée et elles ont fait le premier salon. Mm-hmm. Elles ont vendu 1000 robes.
3: Ah, 1000 robes ?
0: Et on est en quelle année là ? On est en 80 ?
2: On est en... on est même beaucoup plus loin que 80. Et elles vendent 1000 robes et puis elles rentrent.

0: ça. Et on est monté en 2009, 2007, 2009 à 11 millions d'euros de chiffre d'affaires.
1: Ah oui, 11
0: oui.
1: millions.
0: Oui,
2: par des robes de mariée.
0: Ouais. Oh.
2: Et c'était quoi la particularité? Tout était fabriqué ici? C'était quoi la particularité de Cyngoline?
0: Tout était fabriqué en France ou en Europe, parce qu'on a développé à un moment donné, elles ont développé à un moment donné le partenariat. Et pour développer le partenariat, eh ben, il y avait la Pologne qui rentrait dans l'Union européenne. Donc, on a commencé à produire en Pologne pour la Pologne. Donc, elles ont été très avant-gardistes et précurseurs de tout ce qui pouvait faire que ça marche. Et puis, elles avaient le vent en pourpre, hein, tout ce qu'elles faisaient plaisait.
2: Tout ce qu'elles faisaient plaisait, ça dure, ça marche bien. Au fur et à mesure, il y a de la concurrence qui arrive, de plus en plus importante, notamment la concurrence asiatique, ou alors du très très haut de gamme, du très haut de gamme de luxe. Donc là, ça patine un peu du côté de chez Cymbeline, et à un moment donné...
0: Il y a le rachat.
2: Il y a un rachat.
0: Alors, moi, je suis restée beaucoup au niveau du commercial, donc j'étais beaucoup plus près des clients qui commençaient... vous savez... Je crois qu'on doit jamais s'asseoir et dire ça se passe bien et ça va continuer à se passer bien. Il y a pas que la Chine, il y a aussi des créateurs, des stylistes qui apparaissent, même s'ils ne restent pas longtemps, le peu de temps qu'ils sont là, ils font du mal parce qu'il y a toujours la parade de la nouveauté. Et on n'a pas, et je pense qu'on n'a pas su répondre ou être assez réactif par rapport à tout ça entre la Chine, entre des créateurs, et on a commencer à perdre pied.
2: Et donc à perdre de l'argent. Vous, ce qui est intéressant, Lucrèce Falcoz, vous êtes la PDG de Cymbeline ce soir sur Europe 1, c'est que vous n'avez pas quitté l'entreprise, vous avez tout accompagné ces trois sœurs, vous avez été salariée, vous avez travaillé. À un moment donné, vous êtes quand même un petit peu, vous avez volé de vos propres ailes. Comment ça s'est passé? On arrive dans les années 2014-2015, là, on dépose le bilan.
0: Oui, on dépose le bilan et je suis la seule qui reste, qui suit le repreneur. Donc ça, vous doutez bien que des amours et des amours dans la famille, il y en a eu. Ouais. Mais j'ai toujours eu espoir que, en restant déjà, je protégeais un peu leur bébé. L'ADN de ce qu'elles ont voulu mettre dans Cymbeline, travailler toujours la dentelle de Calais,
2: Et quoi d'autre? Il y a la dentelle de Calais, il y a quoi d'autre? C'est quoi le...
0: Essayer de rester toujours avant-gardiste, aussi dans les créations. C'était pas évident parce qu'on n'avait peut-être pas les mêmes aspirations avec le repreneur, mais ça m'a permis quand même de préserver quelque chose. J'avais cette impression-là. Et d'ailleurs, aujourd'hui, je suis fière parce que ces trois femmes... fantastique. C'est trois femmes généreuses, trois femmes très artistes.
2: On entend que vous êtes très fidèle et très loyale vis-à-vis de ces trois femmes. Elles déposent le bilan 2014 et trois sœurs de leur côté en 2019
0: parce que c'est des combattantes,
2: un atelier. Et vous restez dans l'entreprise avec le repreneur parce que vous venez nous dire, moi, je suis là et je vais tenir la boutique et on va poursuivre cette aventure.
0: Et puis il le fallait, on a des boutiques franchisées encore.
2: Et que vous avez une quinzaine en nom propre et le reste, il y a une dizaine.
0: Et une dizaine de boutiques franchisées disaient bats-toi pour nous. Donc c'était normal aussi.
2: C'est normal, vous auriez pu faire totalement autre chose.
0: Oui.
2: Sauf que là, on est en 2026, et il y a quelques mois, vous avez racheté la boîte avec un associé.
0: Voilà, le repreneur que j'avais suivi a souhaité prendre sa retraite. Et puis, il m'a fait une proposition en me disant, vous avez Cymbeline dans le sang, il n'y a que vous qui pouvez reprendre. Je ne vois pas à qui d'autre je pourrais faire cette proposition. Et je n'étais pas du tout dans ce schéma-là. J'étais déjà dans mon projet, créer un projet pour l'Afrique.
2: Parce que à la tête d'une association pour l'Afrique.
0: J'ai dit, pourquoi pas. Et pourquoi pas, donc il fallait que je trouve, je ne pouvais pas le faire toute seule, et il a fallu que je trouve un financier, et puis j'ai eu la chance de tomber sur le bon. Et puis c'est surtout que j'avais aussi dans ma tête que... il y avait un retour aux sources qu'il fallait que je fasse.
2: Il fallait achever l'histoire.
0: Voilà.
2: Qui n'était pas achevée.
0: Voilà, exactement.
2: Et donc ça, c'était il y a quelques mois.
0: Ouais.
2: Vous êtes encore en train de, je crois, signer les... je sais pas, les statuts, vous êtes encore dedans là.

0: fait. Oui, oui, oui.
1: Mais c'est quoi votre feuille de route? Alors, vous allez en faire quoi de Cymbeline aujourd'hui, cette robe de mariée? C'est quoi la robe de mariée Cymbeline maintenant?
0: Mais déjà, je veux revoir les trois sœurs. Il faut que ça redevienne.
1: Ah, bah, les
0: toujours,
1: trois sœurs, elles sont toujours dans la course.
0: Il faut que ça redevienne l'histoire, une histoire de femme. Et j'ai besoin et je veux avoir les trois sœurs dans les pattes, même si des fois c'est vite dit quand je dis dans les pattes, mais parce qu'elles ont quand même un sacré caractère.
2: Oui, pour avoir fait ça.
0: Voilà, mais en même temps, quand je les vois aujourd'hui, moi, elles m'ont dit si on arrête, on meurt. J'ai dit non, vous n'allez pas mourir alors.
1: C'est génial. Alors vous allez en faire quoi? C'est quoi Cymbeline? C'est quoi? Là, vous êtes la PDG de cette entreprise de robe de mariée. On le disait tout à l'heure, ça a marché. On va le voir avec nos invités hein, dans un instant, avec Céline Etaki, avec Jean-Charles Vanek. C'est un marché qui reprend des couleurs. On se marie de plus en plus. Qu'est-ce que vous voulez en faire de votre boîte?
0: C'est ce que je disais tout à l'heure à Céline, c'est que.
1: C'était hors antenne tout à l'heure.
0: Il y a un marché. Le marché est peut-être à la hausse, mais nous, aujourd'hui, ça fait 2-3 ans qu'on n'a pas trop à se plaindre. Et donc, je disais qu'à partir du moment où on a un métier qui est quand même assez ingrat, c'est-à-dire que si vous fonctionnez bien aujourd'hui, ça veut dire qu'il y en a un qui fonctionne moins bien. Et c'est vrai que le Covid a fait fermer beaucoup de choses, beaucoup de sociétés ou de boutiques, et c'est le moment de prendre la place. Et c'est vrai qu'aujourd'hui, j'ai la chance de rencontrer Jean-Charles, parce que je l'ai entendu parler, et il est un peu dans le trip de ce que je voudrais refaire de Cymbeline, et c'est vrai que...
1: Alors, vous voulez faire quoi de Cymbeline? Parce que nous, on veut savoir, vous voulez en faire quoi du premium, alors? Parce que Jean-Charles, il est en jet, il nous fait venir Beyoncé à notre mariage, donc vous voulez faire quoi de Cymbeline?
0: Et bien justement, c'est arrivé en jet.
1: Non, mais vous allez vers la robe de mariée, très luxe?
0: Oui.
1: Ça veut dire quoi?
0: Ben, vous savez... Alors, je travaille beaucoup avec un château qui est pas loin, qui est dans Lyon, qui ne fait que des mariages VIP. Et c'est un très grand ami. Et il m'a dit un jour, pourquoi tu ne viens pas faire un défilé pour mes futurs mariés? Et c'est vrai qu'il fait beaucoup de défilés, de photos et tout ça. Et je suis souvent là-bas. Et j'ai accepté deux fois de m'occuper de clientes avec qui j'ai parlé, parce qu'elles visitaient le lieu. Et je leur ai dit, écoutez, vous venez prendre votre robe chez nous et je viens même le jour du mariage vous habiller. Mais ça a été une expérience fantastique, parce que c'est des gens qui ont les moyens qui sont au-delà de...
1: Les moyens.
0: Voilà, exactement.
1: Et mais c'est quoi une robe de mariée qui va au-delà des moyens? Elle est en quoi?
0: Eh ben, c'est taffetas de soie, mikado de soie, dentelle de Calais, c'est plein de mousseline de soie, c'est plein de matières, et puis après ça dépend de comment c'est fait. Et puis une robe qui a de la valeur, il faut qu'elle ait à manger.
1: Et il faut qu'elle ait... Donc il faut qu'elle ait de la belle matière.
0: Voilà, et il faut que ce soit vraiment un certain style.
1: Alors, vous avez toujours vos ateliers? Comment vous faites fabriquer?
0: On fabrique en France. Alors, j'ai aucune honte de dire qu'on a une usine en Thaïlande, mais cette usine en Thaïlande nous sert surtout à faire des plissés. Aujourd'hui, il faut quand même reconnaître que nous, on vend surtout de la dentelle de Calais, mais aujourd'hui, en France, il ne reste plus qu'un teinturier. Donc, vous imaginez le délai qu'il y a pour avoir une matière. Mais on reste toujours combattant pour cette matière-là. Mais par exemple, moi, j'envoie mon plissé en Taïwan, et ma mousseline, elle revient plissée, et ben, elle a de la gueule et elle plaît.
1: Elle plaît. Donc ça, on a besoin aussi. C'est par exemple le plissé.
0: Voilà, on a besoin aussi de
1: quand vous dites qu'elle est fabriquée en France, elle est fabriquée où? Est-ce que
0: on a d'abord, alors pour l'instant, on est à Avon, parce que quand ça a été racheté, on a déménagé du moulin et on est à Avon.
1: Du moulin où?
0: Du moulin où a été créé Cymbeline, où les sœurs ont créé Cymbeline.
2: À Nemours.
0: Voilà. Et j'espère qu'on va pouvoir y retourner.
1: Donc une grande ambition française?
0: Ah oui, oui.
1: C'est important.
0: Et je pense que c'est très important. Et puis aujourd'hui, je pense que c'est aussi le mot phare du Made in France.
1: Non, mais le mot phare, mais c'est aussi une demande des clientes.
0: Alors, je ne sais pas. Je ne pense pas que la cliente, elle demande vraiment le Made in France. Y a la cliente qui demande où c'est fabriqué, mais il y en a très peu qui le demandent quand même.
1: Oui, pas encore.
0: Pas encore.
1: Bon, prix moyen alors des robes Cymbeline version 2026 avec vous, Lucrèce Valcoz. C'est quoi une robe?
0: On va toujours rester sur le cœur de cible. C'est pour ça que Cymbeline, on l'appelle le groupe Cymbeline. On va toujours rester dans le cœur de cible. 1800, 2500, 3000. Mais je voudrais maintenant qu'on accède à un autre niveau.
1: Donc peut-être moins de clients, mais de la qualité, plus d'heures de travail sur une robe.
2: Tout en conservant, non ?
0: Non, tout en conservant, c'est-à-dire que c'est le plus qu'il faut apporter. Aujourd'hui, si vous baissez quelque part, il faut réfléchir à qu'est-ce que je peux faire de plus pour combler.
1: Philippe Soul,
2: c'est
1: la première.
2: Oui, moi je pense que c'est une bonne approche parce qu'effectivement, on garde son cœur de sa base. On la conserve et on évangélise, j'ai envie de dire, dans d'autres secteurs, et notamment le premium, effectivement, qui va faire monter un petit peu le prix moyen.
0: Ouais,
1: donc c'est très bien. On va vers le luxe.
2: C'est une très bonne stratégie.
1: Vous restez avec nous, Luc Restfalcoz, PDG de Cymbeline, ce soir sur Europe 1. À suivre, organiser son mariage, acheter de la seconde main grâce à une plateforme aussi qui s'appelle Mariez-vous. On se retrouve dans un instant après une pause. Céline est à qui ?
0: Avec plaisir.
1: Vous allez nous raconter, vous aussi c'est une belle histoire. Ouais. Hein. De haut, des bas, mais vous êtes une battante vous aussi.
0: Une warrior.
1: Une warrior. Allez, une pause. Auria, soirée mondaine sur Europe 1.

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3: 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J'étais trop arrogante, j'avais trop peur pour m'en rendre compte. Et là, j'ai juste peur, alors. Je sais que c'est pas le moment de dire ça. Je comprends que ça tombe très mal, mais j'ai vraiment une gigantesque faveur à te demander. Choisis-moi. Épouse-moi. Laisse-moi faire ton bonheur.
0: Julia Roberts, le mariage de ma meilleure amie.
4: J'adore Julia Roberts.
0: Oh, il adore Julia Roberts, Jean-Charles Vanek. Pourquoi ?
4: Parce qu'elle est belle et élégante.
0: Ouais, c'est vrai qu'elle est très belle, très élégante.
5: Moi, je peux confirmer juste comme ça.
4: Vous l'avez rencontrée.
0: Tu la connais, Philippe ?
5: Ah, pas personnellement,
0: ah,
5: non.
0: Ah, d'accord.
4: Non, je trouve qu'elle vieillit bien, en fait.
5: Non, pas personnellement.
0: Ce soir, Lucrèce Falcoz est l'invitée de La France Bouge. C'est la PDG de Cymbeline, la toute nouvelle PDG de Cymbeline. Mais ça fait 40 ans qu'elle travaille pour Cymbeline. Elle ne lâche rien. La marque s'est cassée la figure. Elle l'a rachetée il y a à peine quelques semaines, les statuts sont encore en cours. Elle va en faire une marque premium. Si vous nous rejoignez, vous pouvez réécouter l'émission en podcast. Elle va en faire une marque premium, une marque de luxe, on peut le dire comme ça ?
6: Tout à fait.
0: Une marque de luxe pour nos mariés, pour nos futurs mariés. Pourquoi on parle mariage ce soir ? Mais parce qu'on se marie de plus en plus. Hein. En 2025, j'ai les chiffres de 2025, pas moins de 270 000 mariages auront été célébrés en France. C'est un chiffre qui va en augmentation depuis le Covid, où là, tout était au point mort. Et au moment où on est en train de se marier de plus en plus, les prix aussi continuent de flamber. Pour organiser un mariage, tiens, je me tourne vers vous, Céline Etaki, on va vous découvrir dans un instant avec Mariez-vous. C'est quoi un budget moyen pour un mariage aujourd'hui ?
7: Alors aujourd'hui, un budget moyen, c'est toujours difficile d'estimer ce budget parce qu'il y a des petits, des gros et des très beaux mariages luxe avec Jean-Charles. En moyenne, actuellement, on est entre 15 et 20 000 euros. Ça, c'est les mariages, donc c'est mes utilisateurs, c'est une estimation qu'on a faite.
5: Pour combien d'invités ?
7: Pour une centaine d'invités. Alors, le nombre d'invités commence à baisser aussi. On est en dessous des 100, on est plutôt sur du 80.
0: Alors qu'avant, c'était plus...
7: Mon mariage, on était 230.
0: Ah ouais, vous êtes mariés où ?
7: Dans le 91 et on a fait une garden party.
0: Ah, c'est bien.
7: Précurseur
0: ça.
7: Du format Covid en 2018.
0: donc ça dépend en fait de... On est moins nombreux, mais c'est plus cher parce qu'il y a, il y a des postes, traiteurs, évidemment, musique, incontournable.
7: Ça coûte toujours moins cher de nourrir 80 invités que 100. Donc c'est aussi pour ça qu'on réduit et qu'on n'invite plus le meilleur ami du tonton. Voilà, on recentre les priorités, on se marie de plus en plus tard.
0: Et on se marie de plus en plus tard, c'est important. L'âge moyen,
7: on est de 37,5.
0: 37
7: ans et demi pour les femmes et 39 pour les hommes.
5: Ah ouais. Wow.
7: On se marie beaucoup plus vieux.
5: Mais on fait les bébés quand alors ? Ils les ont fait avant ?
7: Ils les ont fait avant parce que Cress me disait qu'elle habillait aussi les enfants.
0: Ah oui.
6: Et oui.
7: Donc on fait les cortèges.
5: Dans les cortèges.
0: Lucrèce, les femmes qui se marient après 35, 37, qui vont à 40 ans, elles demandent toujours la robe de princesse, la robe blanche.
6: Ça dépend.
0: Ça reste un désir.
6: J'ai eu un mariage où elle m'a demandé une robe improbable. Je lui disais, mais tu veux ? Elle m'a dit, je veux le voile qui fasse tout le long de l'église. Et je lui ai dit, bon, ok.
0: Donc elle voulait un long voile.
6: T'as 35 ans. Et elle m'a dit, moi, je me marie comme si j'avais 25 ans.
0: Bah, elle a raison.
7: C'est le rêve de toutes les petites filles.
0: Hein. Si elle a envie.
6: Et moi, j'ai créé quelque chose.
0: Son mariage, ça se fait pas plaisir.
6: J'ai créé quelque chose qu'on appelle comme les grandes. C'est la marque de Cymbeline pour les.
0: Demoiselles
6: d'honneur. C'est-à-dire que la mariée qui a sa fille, elle a la robe en miniature. La robe en miniature.
7: Moi, j'ai une idée pour le nom. Cymbelinette.
6: Oui, c'est ça. Cymbelinette. Mais c'est comme les grandes. C'est vraiment ça. Ça fait 5 ans et ça.
0: Ce soir, on est sur Cymbeline, la renaissance. Hein, c'est comme ça qu'on va en parler ce soir avec vous, Lucrèce Falcoz. Qu'est-ce que l'on vous demande le plus ? Alors là, on a eu le voile qui fait le tour de l'église. Mais c'est quoi ? C'est du blanc, c'est de l'écru, du champagne, c'est la robe longue ? Est-ce que c'est des tailleurs pantalons ? C'est quoi la mode aujourd'hui pour une mariée ?
6: On demande de tout. Et tout à l'heure, j'en parlais avec Céline. Je disais qu'avant le Covid, on va dire que la mariée européenne, elle achetait une robe et ça faisait l'église et ça faisait la mairie. Et après le Covid, je ne sais pas ce qui s'est passé, on a commencé à avoir, j'ai l'habitude de ma couleur de peau, à avoir des mariages africains où on se change je ne sais pas combien de fois et puis c'est hyper important.
5: C'est coloré.
6: Et je me suis rendu compte que la mariée européenne commence à commencer à prendre deux robes. Alors, c'est pour le civil, ou c'est pour la deuxième tenue du soir, ou c'est pour le repas du lendemain. Mais on a commencé à vendre des robes. Donc je pense que...
0: C'est une tendance qui va en s'accentuant.
6: C'est une tendance qui... Oui, tout à fait. Oui. Et puis moi, j'ai créé aussi... Oui. J'ai voulu lancer le civil.
0: Parce le mariage
6: que,
0: civil.
6: Le mariage civil, parce que justement, quand vous avez cette demande-là, la mariée qui veut une deuxième robe pour son civil, elle veut peut-être un tailleur, elle veut quelque chose, mais elle veut aussi quelque chose qui sorte de l'ordinaire. Donc c'est comme ça que j'avais créé en 100 ans le smoking à un bras.
0: À un bras, c'est-à-dire
6: ouais. C'est-à-dire, le smoking, il est comme ça, il a juste cette manche-là, et puis il a pas
0: pouvoir le... signer librement de l'autre manche.
6: Bah, je sais pas, mais en fait, ça s'est passé vraiment
5: mais
6: par
5: c'est
6: hasard.
5: Une création comme ça.
0: Bah, en fait, j'étais
6: au feu sur les Champs-Élysées, oui. Je vois une fille qui traverse, oui. Et elle avait sa veste, mais elle avait le bras que d'un côté. Je trouvais ça joli, je disais, ah, bah, disons, c'est une super bonne idée. Et puis quand elle a fini par traverser, en fait, elle avait juste mis un bras, et puis l'autre était l'autre pendait dans le dos, mais vu de face, c'était super joli. J'ai dit, bon,
5: c'est original.
6: Ça.
0: C'est original.
6: Et ça plaît.
0: C'est original. Voilà. Ce soir, organiser son mariage grâce à une plateforme, pourquoi pas acheter de la seconde main, quand on sait surtout que ça va durer une journée. Hein, donc on se dit, est-ce qu'on va mettre tout cet argent pour finalement quelque chose que je vais porter qu'une fois? Il y en a qui sont très pragmatiques, et qui ne sont pas forcément dans le rêve, hein, comme d'autres. Et c'est ce que propose notamment le site Mariez-vous.
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0: La pépite de ce soir, c'est Mariez-vous avec vous, Céline Etaki. Vous êtes la cofondatrice. Donc, l'entreprise, vous l'avez fondée avec votre mari, Julien. C'était en 2020, hein, en plein, oui. Juste avant le Covid.
7: Le 2 janvier 2020.
0: Allez,
7: super.
0: On y va, on se lance sur une période où il n'y aura aucun mariage.
7: Voilà. On appelle ça la résilience, être patient.
0: C'est un peu votre marque de fabrique, oui. Céline Etaki. On va revenir un petit peu sur votre parcours parce qu'on comprendra encore mieux votre entreprise et tout ce qui va autour de votre entreprise grâce aussi à votre histoire. Je dis grâce parce que vous avez vécu des épreuves, vous avez vécu la maladie quelques temps avant votre mariage.
7: Oui. En 2011, donc j'ai 41 ans, donc en 2011 j'ai 26 ans, et on m'annonce un cancer de la thyroïde, par hasard, vraiment par hasard. Moi j'étais très carriériste, je travaillais dans l'immobilier, j'étais agent immobilier, et bah là c'est un peu le monde qui s'écroule, 2 ans de traitement, et à 28 ans mes médecins m'annoncent que je ne serai jamais guérie et que je devrais vivre toute ma vie avec ma maladie. Donc je vis toujours en coloc avec elle. J'aime témoigner, aujourd'hui ma maladie est stable, bien que j'ai des métastases au poumon stade 2, mais on peut vivre avec un cancer et faire des belles choses dans la vie et ne pas s'enfermer dans le noir et rester sous sa couette, au contraire, vivre,
0: c'est ce que vous faites, Céline Etaki. Donc 26 ans, cancer de la thyroïde, mais malgré les 2 années de traitement, ça n'interrompt pas tout, ça n'interrompt pas vos rêves. Au contraire, ça vous a donné de la force. Peut-être que sans cette maladie, c'est ce que vous dites souvent.
7: Tout à fait.
0: J'aurais été freinée, je serais peut-être restée agent immobilier, j'en sais rien.
7: Exactement.
0: Et pourtant non, vous êtes parmi nous ce soir sur Europe 1, vous avez même créé une association, les Roses de la thyroïde. Enfin, voilà, vous en avez fait une force de cette maladie. Vous rencontrez votre mari 2 ans après l'annonce du diagnostic, en 2013, et la demande en mariage arrive assez rapidement, 2017.
7: Assez rapidement, c'est vrai qu'elle arrive après un rendez-vous médical, ouais. Justement, ouais. Chez l'oncologue, où à cette époque, on ne sait pas ce que j'ai, mon inflammation réaugmente, et donc à chaque fois que vous sortez de chez l'oncologue, elle vous dit bah, « vivez votre vie ». Mais il y a ce gros point d'interrogation, combien de temps ça va durer. Et donc, on se dit, bah, si on se faisait une belle fête de mariage, en plein air, toute une après-midi, parce que moi, le soir, justement, je suis fatiguée et donc je n'allais pas profiter de mon mariage. Donc, j'ai voulu faire un mariage différent. Super mariage, mais c'est à ce moment-là où on rentre dans les difficultés des préparatifs, on voit plein de choses, on n'y connaissait rien. Hein. On n'a pas pris de wedding planner.
0: Je ne connaissais pas Jean-Charles.
7: Non, je ne connaissais pas Jean-Charles.
4: Il fait de grosses économies.
0: Ouais. Et juste avec qu'on peut se remarier. Hein,
7: on peut se remarier. Voilà.
5: Et là, on prend Jean-Charles. Et là, on prend Jean-Charles.
7: Parce que Mariez-vous aura scalé grâce à Philippe. Et,
0: voilà.
7: C'est l'histoire. Jean-Charles.
5: Bah, je vais essayer de faire mon maximum. Hein, vraiment, c'est aujourd'hui, je suis concentré sur la réponse aux besoins.
7: Exactement. Et oui, et suite au mariage, sûrement un peu de fatigue et de stress, mes médecins, 3 mois après, m'annoncent une rechute et une potentielle chimio 6 mois plus tard. Avec donc, les métastases pulmonaires. Voilà, avec les métastases pulmonaires. Donc là, c'est le gros coup de massue et c'est la prise de décision très rapide parce qu'on est très positif dans nos vies et on se dit, bah, on a 33 ans, on n'a qu'une vie, on a une super idée. Justement, par rapport à Mariez-vous, on a rencontré ces difficultés et surtout toute cette décoration qui nous est restée sur les bras après le mariage. Comment faire ? Bah, créer un Vinted du mariage ou un Bon Coin des mariés. Ça serait super.
0: Et c'est comme ça que vous lancez le site internet. Donc, on est en 2020. Je vais vous laisser pitcher, me raconter concrètement ce qu'est Mariez-vous en une minute. Et puis ensuite, on se retrouve pour les points forts de la boîte.
5: Oui.
0: Et surtout, comment pouvons-nous vous aider hein, puisque, je le rappelle, vous recherchez, je crois, des financiers. Mais tout d'abord, Mariez-vous, c'est quoi ?
7: Alors, Mariez-vous est né après notre propre mariage. Hein. Comme beaucoup de couples, nous nous sommes rendus compte justement que préparer un mariage pouvait vite devenir compliqué. Beaucoup de recherches, de dépenses, énormément de choix et finalement peu d'accompagnement vraiment humain. On a donc voulu créer cette alternative française aux plateformes de mariage existantes en proposant une solution plus simple, plus qualitative et plus responsable. Concrètement, Mariez-vous, c'est un site et une application mobile à double impact. Côté particulier, nous aidons les futurs mariés à organiser leur mariage de manière simple et responsable en leur proposant un annuaire de prestataires sélectionné avec soin et une marketplace seconde main 100% mariage, mais également du contenu conseil sur notre blog pour les aider dans leurs préparatifs. Et puis côté professionnel, cette fois-ci pour les prestataires de mariage, on leur offre une vitrine qualitative, un référencement plus humain, des demandes de devis qualifiées et non robotisées, du réseau entre pros et des formations pour les aider à développer leur entreprise.
0: Merci pour votre pitch, Céline Etaki, cofondatrice de Mariez-vous. Allez, petit tour de table. Qui veut démarrer ? Les points forts de Mariez-vous ? Vous en pensez quoi, Lucrèce Falcoz, patronne de Cymbeline sur Europe 1 ?
6: Je trouve que c'est une très très bonne idée parce que on se retrouve souvent avec des futurs mariés qui sont désemparés dans l'organisation de leur mariage. Et je pense que...
0: En fait, ils vous prennent par la main.
6: Oui, voilà.
0: Ils vous prennent par la main. Parce qu'il y a à la fois le site web, il y a l'application, et tout est plus simple, économique, c'est durable en plus, puisqu'il y a quelque chose de vertueux là-dedans. Donc voilà, c'est une forme de... Quand vous dites que c'est de la seconde main, par exemple, là, le prix de la robe de mariée chez vous, elle est à combien en moyenne ?
7: Tout dépend des robes. Il y a des robes de créateurs. Alors moi, je suis la première à avoir acheté une robe de créateur. J'avais plusieurs robes.
0: Chez qui, vous ?
7: Non, moi, j'ai acheté ma robe de créateur en seconde main.
0: Ah, en seconde main, formidable.
7: Parce que je n'avais pas les moyens d'aller chez ce créateur-là.
0: Bien sûr.
7: Et du coup, la seconde main, oui, ça change de main, mais ça permet aussi de se faire plaisir sur des personnes qui n'auraient pas le budget pour aller voir un créateur, de pouvoir l'acheter en seconde main.
0: Et là, vous avez toutes les marques, tous les créateurs ?
7: Oui.
0: Et c'est vous qui les sélectionnez ?
7: C'est assez marrant parce que la robe de mariée, c'est l'article qu'on a le plus sur la marketplace, mais c'est celui qui se vend le moins parce que malheureusement, toutes les femmes ont des dimensions différentes, des mesures. Donc, c'est pas parce que nous, on fait un 38 que c'est le même 38. Donc, c'est vrai que c'est un produit en seconde main qui est quand même un petit peu plus difficile à vendre.
5: Oui, puis c'est peut-être aussi un modèle. J'imagine, bien évidemment, qu'une robe de mariée, c'est tout un concept autour de la robe de mariée. On va avec sa mère, avec sa sœur, avec tout ça.
7: Ça change.
5: Ça change.
7: Il y a toujours un peu.
5: Il n'y a pas tout un process autour du choix de la robe de mariée.
0: Si, on va avec sa maman.
6: Il y a tout un cérémonial.
0: C'est des moments, bien sûr.
6: Il y a tout un cérémonial, mais ça n'empêche pas qu'il y a. La fille qui achète les marques chinoises via Internet, elle achète aussi de la robe de mariée, donc elle ne l'essaye pas.
0: Tout à fait.
6: Donc,
0: sauf qu'elle se dit, si ça ne me va pas, ce n'est pas grave, parce que je l'ai payé.
7: Exactement.
0: Rien du tout.
7: C'est ça.
6: Voilà.
7: Moi, j'ai eu des témoignages sur des robes importées de Chine qui s'ouvrent. Le jour du mariage. Là, vous retrouvez.
6: On en récupère dans nos boutiques. Hein, on est obligé de retoucher. Et en plus,
0: de retoucher. Retoucher sur quelque chose de pas bien.
6: Des fois, on corrige. Mais oui, mais elle paye plus. Elle paye le double de ce qu'elle a dépensé pour acheter cette robe. Et je pense que ce que vous devez être aussi confronté, c'est que la future mariée, elle est de plus en plus. Elle a des formes. Elle est. Et donc, il faut avoir.
0: Vous voulez dire qu'elle est de plus en plus ronde ?
6: Ah oui, elle est ronde. Vous avez Beyoncé qui est bien rebondissante, Kardashian qui est bien rebondissante, et tout le monde se met des fesses, et puis d'un seul coup, on a des fesses, et puis on a de la poitrine, et on a une petite taille.
0: Ce que vous voulez dire, c'est que la morphologie de la mariée en 2026 n'est pas celle de 2010.
6: Ah ben non.
7: Non, puis elle s'est mariée plus tard, elle a eu des enfants.
6: Ah oui, pas du tout, et puis elle a eu des enfants.
5: Moi, j'ai une question par rapport au fait, ces célébrités que vous venez de citer, ça dynamise le marché ?
6: Ça dynamise, pas le marché, ça dynamise dans la tête.
0: Je reviens sur les corps. Quand vous dites la morphologie a changé, là,
6: quand on se marie à 37 ans et qu'on a déjà deux enfants, on est plus pareil. Moi, j'ai mis du 36 à mon mariage, et pourtant, j'ai eu ma fille avant. Je faisais du 34, et à mon mariage, j'avais pris un peu plus. Donc, forcément, on n'a pas la même morphologie qu'on pourrait avoir à.
0: Parce que l'âge moyen a augmenté, l'âge moyen du mariage. Philippe Sauze, les points forts, et ensuite on parlera des besoins.
5: Allez,
0: et on va
5: rapidement
0: faire une pause.
5: Les forces de la start-up pour moi, après l'étude de votre application et de votre site, une spécialisation 100% mariage. Donc là, on est vraiment. On parlait de Vinted, mais c'est plutôt généraliste quand même, Vinted, donc, ou Boncoin. Mais,
7: quand on a créé Mariez-vous, Vinted faisait que du vêtement.
5: Oui, donc c'est.
0: Alors que maintenant, ils font de tout.
7: Ouais, voilà.
5: D'accord, mais là, vous êtes rentré dans une bonne niche solide.
0: On est sur une. Elle a fondé en 2020,
5: c'est ça. Donc ça, c'est intéressant. L'économie circulaire au cœur du modèle.
7: Bien sûr.
5: Il faut le dire, répéter, ça, c'est une force aussi, parce que de plus en plus, la société d'aujourd'hui est sensibilisée par cet aspect-là. Donc ça, c'est vraiment un critère important. Un double écosystème, particulier et prestataire pour moi, parce que quand j'ai étudié votre modèle, j'ai trouvé ça très intéressant sur, vous ne vous limitez pas à la revente d'articles, mais vous créez un véritable hub où les futurs mariés peuvent à la fois acheter, vendre et trouver des professionnels qualifiés pour organiser leur événement. Donc ça, c'est bien. La sélection qui est drastique. Des prestataires, donc là après je ne suis pas allé voir derrière toute l'ingénierie qu'il y a derrière évidemment par rapport à la sélection des prestataires, parce que ça dépend des sites ça aussi, j'imagine.
7: Oui, alors il n'y en a pas beaucoup qui font des sélections, sachez-le, et que par exemple pour vous donner un ordre d'idée, nous l'année dernière on a refusé 40% des inscriptions.
0: Pourquoi ?
7: De prestataires. Beaucoup malheureusement ne sont pas déclarés dans ce métier-là. Donc ça, c'est catastrophique pour les futurs mariés, vous embauchez un DJ qui n'est pas déclaré.
0: Attendez, il y a des DJ qui ne viennent pas, il paraît.
7: Et qui ne viennent pas ? Qui ont pris les acomptes.
5: Le truc, c'est que Jean-Charles va nous expliquer comment faire venir David Guetta, lui.
0: Oui, il viendra. Si vous faites le chèque, il viendra, ça c'est sûr.
7: Après, il y a les personnes qui sont mal déclarées. Donc, on a aussi le DJ podologue, par exemple. Hein. C'est des faits véridiques. Hein,
0: c'est quoi le DJ podologue ?
7: Il a un code APE. Il se prétend DJ, mais sur son numéro de sirette, il est podologue.
4: Podologue, voilà, le jour, DJ la nuit.
7: Il fait les pieds en même temps qu'il mixe.
0: C'est pas sérieux tout ça.
7: Voilà, donc c'est pas sérieux.
0: Vous êtes garant de ça.
7: Voilà,
0: c'est ça, en fait.
5: C'est ça,
7: on sélectionne. On fait une étude et on se pose toujours une question avec Julien, c'est est-ce que ce prestataire que je référence et que je mets sur ma plateforme est une personne de confiance que j'aurais pu prendre et engager pour mon mariage.
0: Tout ça est passionnant. Vous restez avec nous parce qu'il faut qu'on fasse quand même une pause ce soir sur Europe 1. On a envie de poursuivre avec vous, Céline Etaki, cofondatrice de Mariez-vous. Le site est là. Il a 6 ans, sauf que là, il y a besoin d'argent.
7: Là, il y a besoin de monter.
0: Combien ?
7: 300 000.
0: Allez, 300 000. Je laisse Philippe réfléchir et on se retrouve après James Brown, Sex Machine sur Europe 1.
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0: James Brown sur Europe 1, Sex Machine. 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
3: Avant le plat principal, à mon signal, vous allez prendre la parole. Et là, vous dites... J'aimerais remercier quelqu'un dont l'importance était capitale pour la mise en place et la réussite de cette soirée. Un homme sans qui, ce soir, rien n'aurait été possible. Vous voyez le genre?
4: Mm-hmm, hein? Absolument, oui.
3: Ok, je vous laisse broder.
4: D'accord.
3: Hein, mais pas trop?
4: Non.
3: Oula.
4: Non.
3: Ouais, ouais.
4: Non.
3: Hein, lumière tamisée, musique prenante, les invités debout.
4: Et là, je fais tourner les chiffons.
3: Ouais, non, non. Hein? Donc je reprends.
4: Oui.
3: T'es avec moi.
4: Mm-hmm.
3: Là, vous dites que tout ça, c'est grâce à Pierre.
4: Grâce à Pierre. Très bien. Il faudra me montrer qui est Pierre, c'est moi.
3: Ah, c'est moi.
0: C'est le sens de la fête. Vous l'avez pas reconnu, Philippe Sauze. C'est le sens de la fête avec Jean-Pierre Bacri.
5: Tu as gagné.
6: Ça est tellement représentatif de ce qui peut se passer.
0: Céline Taki, c'est ça.
4: C'est incroyable, ce film.
0: C'est-à-dire.
6: Bah, le photographe qui mange les petits fours.
4: J'ai adoré ce film.
6: On
0: le revoit et on s'en lasse pas.
4: Ah,
0: c'est
4: oui,
0: ça.
4: Oui.
0: Il ne vit pas ce film. Mmh. Mais oui, parce qu'en fait, c'est que des moments qu'on a tous plus ou moins déjà rencontrés ou vécu dans des mariages, dans des fêtes, des communions. C'est assez plaisant. Ce soir, on parle mariage, vous l'avez peut-être compris si vous nous rejoignez sur Europe 1. Nous sommes avec Lucrèce Falcoz, la PDG de Cymbeline, toute nouvelle PDG. Ça fait 40 ans qu'elle est dans l'entreprise, mais elle a racheté, elle s'associe avec un investisseur pour acheter l'entreprise Cymbeline, qui a été lancée par trois sœurs dans les années 70, par les sœurs Joubert. Elle va en faire une marque de luxe, une marque premium de robe de mariée. Nous sommes toujours avec Philippe Sauze, qui va donner dans un instant les conseils à Céline Etaki pour Mariez-vous, qui est cette plateforme, ce site internet qui permet d'accompagner les futurs mariés, notamment dans l'achat et la revente en seconde main des produits, notamment de la robe de mariée, mais plein d'autres choses, non?
6: Ah ben, bien sûr, il y a 170 catégories. On peut s'acheter sa déco, sa vaisselle, son arche de cérémonie, son accessoire cheveux. Ah, alors là, c'est une
0: Est-ce
6: anecdote.
0: Le mari aussi, non?
6: Non, le mari, non, mais après Covid, on a eu des alliances et on n'avait pas prévu la catégorie alliance.
7: Ils sont toujours mariés ou ils le revendent?
6: Bah non, ils ne se sont pas mariés du coup.
7: Ah, d'accord.
6: Ouais, okay. Non, c'était neuf quand même. On fait attention à ce qu'on met sur.
0: Ouais. Vous vérifiez
6: pareil,
0: quand même, c'est important.
6: Des beaux bijoux, oui, on vérifie. Modération, même sur les articles.
0: Jean-Charles Vanek, on va vous découvrir dans un instant. Vous êtes wedding designer, hein. Vous faites des mariages somptueux. D'ailleurs, le nom de votre entreprise s'appelle Sumptuous Events. Tiens, Philippe, le mariage qui t'a le plus marqué en dehors du tien, enfin des tiens, pardon.
8: Alors, le mien était très modeste par rapport à celui dont je vais parler, puisque j'ai eu la chance de participer à ce fameux mariage des années, je ne sais plus, c'était
7: 2005.
8: Ouais, 2005, celui de Tony Parker et d'Eva Longoria, qui a duré 4 jours. J'ai eu cette chance d'être invité, puisque Tony Parker, à cette époque, j'étais dirigeant de
0: l'Olympique Lyonnais.
8: Non, pas du tout, Electronic Arts, et que Tony Parker était notre égérie du packaging. Sur le packaging, il était sur le packaging de la NBA.
0: Mille et une vies de Philippe Sauze.
8: J'ai eu cette chance-là pendant 4 jours.
0: Extraordinaire.
8: Et j'ai vécu un moment incroyable. J'expliquais, j'ai pas le droit de bien sûr divulguer tous les détails, mais notamment une église remplie de pétales d'hortensia blanc. C'était absolument majestueux, quoi.
0: Vous dites que vous n'avez pas le droit de révéler les détails, on signe un...
8: Oui, on était obligés de poser nos téléphones et tout ça, même à l'époque déjà. Donc voilà, ce qui est tout à fait normal d'ailleurs dans ce concept.
7: Alors imaginez aujourd'hui.
0: Aujourd'hui. Le mariage qui vous a le plus marqué autour de la table. Allez, après on va écouter les propos recueillis par César Dion, parce qu'il a promené le micro européen, il a posé cette question à des passants. Mais avant d'écouter...
7: Alors pour moi, je pense que c'est le mariage des Ambani en Inde. Un mariage coûté presque $1 milliard. Donc, effectivement, il a duré une année.
0: Une année?
7: Oui. Vous n'en avez pas entendu parler?
8: Si, bien sûr, sur les réseaux sociaux, bien sûr.
7: Et là, c'était vraiment la décadence totale. Et j'aurais beaucoup aimé y participer pour voir comment les choses se sont faites. J'ai ouï dire qu'il y avait 150 wedding planners sur ce projet.
0: Bah, j'imagine, il y a encore, ça fait après.
7: Donc, c'était une sacrée mégalogie.
8: Il y a des stars pour chanter aussi.
7: Des stars à chaque mariage. Donc, il y a eu plusieurs mariages.
8: Des cachets importants.
0: Céline?
6: Oui. Moi, j'ai pas de mariage en particulier, mais j'aime les mariages où je pleure et où je ris.
0: Donc voilà. L'émotion, rendez-vous.
6: L'émotion, l'ambiance, voilà.
8: Moi, j'ai bien aimé le vôtre, quart d'heure de partie, j'y étais pas, mais quart d'heure de partie, ça me parle.
0: Quand il fait beau,
6: j'allais dire,
0: ça
6: voilà, mes invités m'ont dit c'est le meilleur mariage de notre vie.
8: Oui,
6: alors,
8: parce que c'est simple et efficace, c'est très convivial.
0: Allez, on va voir ce que César Dian a recueilli comme propos auprès des passants dans les rues de Paris, écoutez.
5: Moi, le dernier mariage que j'ai fait, c'était en Inde, donc c'est un peu particulier, c'est 500 personnes... c'est feu d'artifice, etc. Moi, je trouve que ce qui le rend beau, c'est l'énergie des gens.
9: Moi, je dirais l'ambiance dans un mariage, la musique d'entrée des mariés, la première musique quand la fête commence, enfin vraiment toute l'ambiance musicale. C'est ça qui fait démarrer, qui fédère tout le monde.
10: Je pense que le plus important, c'est pas vraiment la décoration, mais l'ambiance et les manger. Parce que malheureusement, aujourd'hui, les gens, ils vont bien critiquer s'ils mangent pas bien.
11: Le dernier mariage auquel j'ai participé, c'était celui donc de mon cousin. C'était un mariage plutôt réussi parce qu'il y avait une bonne ambiance familiale. On s'est un peu tous lâchés. On était en petit comité. Moi, je pense qu'il faut que le marié, l'homme ou la femme, ait un cercle d'amis qui mettent un peu de l'ambiance. Et ça crée une atmosphère de fête et qui fait un bon événement.
0: Oui, il faut les amis, mais il faut aussi les mariés. Moi, je pense que ça repose aussi sur les mariés. On peut avoir quelque chose de somptueux, mais... il faut qu'il y ait cette âme des mariés qui a envie de s'amuser, qui a envie de transmettre. Il y a aussi une forme de générosité de la part des mariés, non, Céline?
6: Ah oui, c'est les invités vont se coller au rythme des mariés et il faut de l'ambiance. C'est ce que les gens, les invités vont se souvenir.
0: C'est eux qui vont donner le ton, ouais, finalement. Alors, votre question à Philippe Sauce ce soir pour mariez-vous.
6: Comment passer un step supplémentaire de croissance? Et pour ça, on sait qu'il faut aller chercher des investisseurs, notamment des business angels. Donc, est-ce que c'est possible encore aujourd'hui, avec la conjoncture, de pouvoir lever dans notre secteur d'activité?
8: Donc, j'ai travaillé sur plusieurs axes. Je vais surtout me concentrer sur la dernière question que vous avez posée, c'est-à-dire, pensez-vous que dans le contexte actuel, il est toujours possible de lever de fonds? Alors oui, il est toujours possible de lever de fonds en 2026, mais les critères des investisseurs ont vraiment évolué là, aujourd'hui. Ça a vraiment changé. Pourquoi? Parce qu'on finance moins des promesses.
6: Oui.
8: Et davantage lorsque les entreprises qui prouvent déjà une capacité à croître et à monétiser leur marché. Donc ça, c'est très important. Il va falloir vraiment vous concentrer sur ce deuxième aspect.
6: Ok.
8: Pas de promesses, du concret. Pour ça, vous devez démontrer une position unique sur le marché du mariage durable et circulaire. Une traction, ce qu'on appelle une traction, c'est donc un business déjà bien existant et qui est possible de faire évoluer assez rapidement. Donc mesurable, acquise depuis 2020. Donc depuis 2020, vous pouvez montrer déjà votre montée en charge. Et un modèle économique capable de générer bien sûr une croissance, puisque l'investisseur va venir pour une croissance à grande échelle. Donc oui, aujourd'hui vous pouvez. Donc déjà, c'est pas négatif. Le marché, pourquoi? Parce que le marché du mariage, pour moi, reste important, mais l'investissement se fera sur la différenciation. On en a parlé avec Lucrèce pour Cymbeline. Elle cherche aujourd'hui à mettre des marques
0: à premium.
8: Donc, elle va garder son cœur de métier, mais derrière, elle va mettre du premium. Vous devez rester aussi sur votre différenciation.
0: Donc, sur son cœur de métier.
8: Voilà, c'est ça. Et systématiquement, on parle de différence. Il faut garder cette différence-là. Et autour de la table, je crois que vous êtes vraiment bien installé dans la différence et c'est intéressant. Le deuxième sujet, c'est la capacité à démontrer cette traction réelle et déterminante. Donc, le nombre d'utilisateurs, l'évolution de la communauté, le nombre d'annonces publiées, etc., etc. Prouvez aux investisseurs que vous êtes proactif.
6: Oui.
8: Et ça, derrière, l'investisseur va se dire, ah, c'est pas quelque chose, un point mort. Et puis pour finir rapidement, et bien sûr, je vous fournirai les notes comme j'ai l'habitude de le faire, c'est les investisseurs recherchent aujourd'hui des projets à impact.
0: Mais c'est le cas, là.
8: Ça, c'est intéressant. Et des modèles rentables. Donc, c'est vraiment, pourquoi mariez-vous? Vous avez une vraie carte à jouer, vraiment, là. Là, c'est le moment de le faire, le tenter. J'ai, sur une autre étude, j'ai travaillé sur une levée de fonds aux alentours de 500 000 euros. Et je trouve que vous avez des possibilités. Je vous ai structuré un peu votre levée de fonds, comment vous devez procéder et tout.
6: Qu'est-ce qu'il est fort. Et oh ça sera là, génial.
8: Voilà.
6: Bah, je vous l'offre. Merci beaucoup.
8: Et avec grand plaisir, en plus.
6: Merci, Philippe. Non, parce qu'il adore
8: se marier. Parce que j'adore me marier, voilà, c'était le mot
6: il adore aider les gens.
8: Voilà, j'ai mis mon cœur, effectivement, dans mariez-vous.
0: Voilà, merci Philippe Sauce. Non, mais vraiment, je sais quand c'est vraiment, il est très sincère et c'est un... et vous allez pouvoir récupérer ces notes et je vous en remercie beaucoup. On va passer à Jean-Charles Vanek. Jean-Charles Vanek est wedding designer et lui, son job, c'est d'organiser un mariage somptueux avec son entreprise Somptuous Events.
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0: Alors, l'entreprise a 12 ans, Jean-Charles Vanek, c'est ça,
7: 12 ans.
0: Somptuous Events. Vous donc, vous allez nous faire rêver puisque vous organisez des mariages atypiques, mais surtout des mariages hors normes.
7: C'est ça, des mariages exceptionnels qui sont des immersions de plusieurs jours avec des soirées, comme il a été expliqué sur le mariage de Eva Longoria. C'est très intéressant ce qu'on fait, ça fait rêver les gens.
0: Mais c'est quoi alors? Faites-nous rêver. Qu'est-ce que vous organisez? Que vous demande-t-on, Jean-Charles? Et comment vous y prenez? Vous êtes combien dans l'entreprise?
7: Oh, c'est une petite entreprise à taille humaine. On est 8. Ah sur bon certains projets, on peut être beaucoup plus. On peut aller jusqu'à 40. C'est des mariages donc, où se réunit énormément d'artistes, d'entertainers. Il peut y avoir un band de 50 musiciens. Il peut y avoir 100 danseurs. Plusieurs jours de célébration. Et tout est dans le faste, l'opulence. Mais ce que j'aime répéter, en fait, souvent, c'est que malgré ce côté somptueux, extraordinaire, au cœur de ça, il reste quand même l'émotion et l'être humain. Et ça, on n'en parle pas assez, je trouve, dans notre profession. Et c'est important de le rappeler, parce que c'est vrai qu'on parle souvent du côté époustouflant et faste et de combien
8: ben coûte
7: un mariage. Mais c'est vrai qu'aujourd'hui, c'est ce que j'aime mettre en avant, c'est
0: alors,
7: le côté
0: que,
7: humain.
0: Alors, est-ce que vous aimez mettre en avant, et ce qui m'a plu aussi, c'est que vous n'avez pas honte de dire que vous travaillez avec des gens extrêmement riches et vous les qualifiez de nouveaux riches.
7: Alors,
0: sans arrière-pensée, hein, mais vous le dites.
7: Alors, oui, c'est effectivement. Donc, j'ai tout type de clientèle, mais surtout, ce sont des gens privilégiés qui ont beaucoup travaillé. Et je me retrouve parfois, en fait, dans les profils de mes clients, puisque ce sont des clients, alors pas tous, parce qu'on a aussi des anciennes fortunes, mais ce sont aussi des clients qui ont tout construit à partir de rien. Donc, je pense que quand on dit nouveau riche, c'est un côté un peu...
0: péjoratif. Pas dans votre voix.
7: Pas pour moi.
8: Effectivement,
0: bien sûr, c'est une nouvelle fortune.
8: C'est une nouvelle fortune, voilà.
0: Voilà.
8: Donc, effectivement, il est un peu galvaudé, le terme
0: absolument
8: nouveau riche, mais une nouvelle fortune est plus adaptée, ouais.
7: Oui,
0: absolument. Bon, alors on vous demande quoi? C'est quoi?
8: Allez,
0: racontez-nous.
8: Un peu, là.
0: Parce que vous nous avez dit tout à l'heure, oui, il y a les jets privés, les hôtels
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0: Privatisés. quoi d'autre? Faites-nous rêver.
12: Je suppose que je veux un mariage de rêve, je veux ressembler à une princesse, et puis je veux des fleurs. Je pense qu'il vous donne des idées quand même, et après vous
8: imprégnez.
12: Oui,
8: il y a un brief,
12: je pense.
7: Alors en fait, curieusement, il n'y a pas vraiment de brief, c'est plutôt moi qui crée le brief pour eux. J'ai un rôle de directeur artistique, et donc c'est des gens qui sont tellement occupés qu'ils n'ont pas le temps de me donner un brief.
8: Ils vous disent, on va à 100 000 euros, 200 000 euros, 300 000,
0: 1 million, c'est quoi?
8: 1 million.
7: Ça commence à partir d'un million d'euros.
8: À partir d'un million d'euros.
7: On a quelques projets un tout petit peu plus simples, mais c'est de gros budgets, et j'aime la discrétion, parce que donc, on travaille avec une clientèle qui est très privée.
0: La demande la plus originale qu'on ait pu vous adresser, par
7: exemple. Bien sûr, l'église de la Madeleine. Donc, on ne peut pas faire de mariage en fait privé à l'intérieur, c'est-à-dire que les portes sont ouvertes toujours aux touristes. J'ai réussi en fait à faire sortir les touristes pour qu'on ait juste le mariage dans l'église sans personne.
12: J'ai
7: la fierté de dire que j'ai fait presque ça moi-même.
0: Et il me semble qu'il y a aussi une réplique exacte du collier du Titanic.
7: C'est ça. Donc on a eu des clients. Des clients en Asie, je ne vais pas dire d'où, et en fait qui ont réussi à faire une réplique du collier qui est porté dans le film de Titanic, et le collier extraordinaire
0: que vous avez réussi à faire faire. Lucrèce Falcoz, on va se quitter dans un instant. Votre plus beau mariage, votre plus beau souvenir?
12: Le mien.
0: Il était où?
12: Ah, tout simplement à la maison. On habitait dans un grand domaine et j'ai eu la chance d'être emmenée à l'église avec la voiture de Out of Africa. Et mon thème, c'était Out of Africa. Mon mari blond aux yeux bleus, moi noir, mais Meryl Streep. Et un très beau mariage.
0: C'est magnifique. On va se quitter là-dessus. On va vous suivre attentivement. Bonne chance pour Cymbeline. Lucrèce Falcoz, vous êtes la PDG de Cymbeline. Je voulais vous demander, j'ai oublié, vous avez mis beaucoup d'argent, vous, dans Cymbeline?
12: Un peu.
0: C'est-à-dire la moitié de l'investissement
12: On ne peut pas communiquer, mais un peu.
0: Un peu, bah, c'est bien. Et on va vous suivre attentivement parce que Cymbeline, vous allez la relancer. C'est ce que vous êtes en train de faire, Cymbeline, la renaissance. Merci à Céline Etaki, cofondatrice de Mariez-vous. Merci d'être venue ce soir sur Europe 1. Merci à Jean-Charles Vanek, wedding designer, fondateur de Sumptuous Seven. C'est un grand merci. À Philippe Sauze.
8: Bonsoir Elisabeth,
0: excellente
8: bonsoir à tous.
0: Excellente soirée à toutes et à tous sur Europe 1.
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14: Bonsoir à tous, je suis ravi de vous accompagner en ce mercredi soir pour Europe 1 nuit jusqu'à 22h30. À la une de votre journal, le début de la première véritable vague de chaleur de l'année. Jusqu'à 37 degrés dans le sud de la France aujourd'hui et ce sera pire d'ici la fin de la semaine. 26 départements placés en vigilance orange canicule dès demain. Les organismes une nouvelle fois mis à rude épreuve. Illustration à Lyon dès le début de ce journal. Le choc à Béthune dans le Pas-de-Calais où un orthophoniste vient d'être mis en examen pour agression sexuelle sur au moins 5 patients mineurs. Reportage à suivre. Dans ce journal également, Donald Trump reçu en grande pompe en ce moment au château de Versailles. Est-ce trop d'honneur pour un président américain pas toujours très respectueux avec ses alliés? Je poserai la question à l'invité politique d'Europe 1 nuit, le député PS Romain Eskenazi. Rendez-vous à 22h15. Le bilan du sommet du G7 à Évian-les-Bains qui s'achève quelques heures avant la signature d'un accord entre les États-Unis et l'Iran. Et puis la première victoire des Bleus dans la Coupe du Monde de foot hier soir, saluée par la presse internationale. Après un sacré coup de chaud déjà fin mai, la France traverse désormais la première véritable vague de chaleur de l'année. 26 départements seront placés en vigilance orange canicule à partir de demain midi. Et déjà aujourd'hui, des températures très élevées par endroits. Jusqu'à 37 degrés dans l'Hérault, en Ardèche, dans les Landes, 36 à Toulouse et 34 à Lyon, où les habitants cherchaient désespérément un peu de fraîcheur. Le reportage du correspondant d'Europe 1, Jean-Luc Boujon.
15: Rue de la République, dans le centre de Lyon, l'artère piétonne baignée de soleil est désertée par les passants qui préfèrent passer sur le côté, à l'ombre. C'est le cas de Geneviève qui, malgré tout, souffle, transpire et marche à tout petit pas.
16: Vous n'avez même pas idée. D'habitude, je marche quand même d'un pas. Je ne suis pas une mémé quand même. Enfin, je pense. Là, je marche d'un pas de mémé. Là. J'essaye de m'économiser pour justement pas m'accabler en plus de chaleur, de fatigue. Oui. Vous savez quoi? Tellement je suis angoissée, je regarde plein météo. Il fait très chaud où j'habite, donc j'ai une façade côté sud. On est en dessous des greniers. Je les cumule. Hein.
15: Éprouvée aussi, Josette, 80 ans, qui a bien du mal à rester chez elle.
17: C'est très dur, surtout que j'habite sous le toit, au dernier étage. Donc je vous assure que c'est la galère.
15: Combien il fait sous les toits chez vous alors?
17: Ah bah c'est plus de 30 degrés hein, quand même. Ça passe par la vitre et tout, j'ai pas de volet. C'est plus que pénible, ça devient invivable.
15: Le plus dur c'est cette répétition du phénomène, explique Hélène.
18: Attendez, on en a eu une quand fin mai. On est qu'au mois de juin hein, et encore. Et il y a juillet, août à passer. Hein.
15: Inquiétude donc pour l'été. En tout cas cet épisode sera plus intense et plus long que le précédent. Avec même une montée en puissance. Demain on attend 36 degrés et 39 pour ce week-end. Lyon, Jean-Luc Boujon, Europe 1.
14: Les 26 départements seront donc placés en vigilance orange canicule à partir de demain. L'Île-de-France est concernée, tout comme une grande partie du centre et de l'est du pays. Météo complète en fin de journal. L'affaire Liana, comme le scandale du périscolaire parisien, nous rappelle que la pédocriminalité touche l'ensemble des sphères de la société. Et à Béthune, dans le Pas-de-Calais, c'est un orthophoniste qui vient d'être mis en examen et placé en détention provisoire pour agression sexuelle sur mineurs et corruption de mineurs. 5 jeunes patients âgés de moins de 10 ans dénoncent des attouchements lors de consultations. Dans le quartier où se trouve le cabinet du praticien mis en cause, le choc est terrible. Le reportage du correspondant d'Europe 1, Maximilien Carlier.
19: Une simple affiche placardée devant l'entrée. Cabinet d'orthophonie fermé, peut-on lire. C'est ici qu'a été arrêté un praticien âgé de 55 ans. Il a été mis en examen pour agression sexuelle sur mineur. Jérôme habite avec ses enfants juste à côté du cabinet médical.
20: En tant que parent, je trouve ça extrêmement choquant. Quoi. Comment on peut en arriver là quoi enfin, c'est franchement troublant, c'en est même terrifiant. Mes deux plus grandes filles ont consulté ce praticien, oui. Mais mes enfants n'ont rien dit par rapport à cette consultation. Quoi.
19: L'élément déclencheur, c'est la plainte d'un enfant de 5 ans. Il évoque des chatouilles sur les parties intimes pendant les consultations avec l'orthophoniste. Sa mère a signalé les faits. D'autres mineurs entendus décrivent des violences à caractère sexuel. Fabien Charbonnier, représentant du syndicat de police Alliance à Béthune.
21: Actuellement, 5 victimes ont été identifiées par le travail des enquêteurs.
3: Vous doutez bien que pour un papa et une maman, c'est pas évident d'aborder peut-être ce type de sujet avec leurs propres enfants. Et donc, on peut venir chercher de l'aide au commissariat.
19: Les auditions se poursuivent pour identifier d'autres éventuelles victimes parmi les 80 patients environ de cet orthophoniste qui exerçait depuis au moins une dizaine d'années. À Béthune, Maximilien Carlier, Europe 1.
14: Comment imaginer qu'un adolescent puisse être responsable d'un tel crime ? Dans le Gard, un collégien de 15 ans interpellé hier vient de passer aux aveux devant les enquêteurs. Il reconnaît avoir tué une octogénaire près d'un camping du Gros du Roi, Antoine Bienvaux.
21: Oui, découvert jeudi dernier en début de soirée, le corps de cette femme de 86 ans présentait de nombreuses lésions, laissant deviner l'extrême violence de l'agression. La victime passait comme chaque année ses vacances dans ce camping du Gros du Roi, station balnéaire située à 30 km de Montpellier. Son meurtrier présumé, un collégien de 15 ans, domicilié et scolarisé dans le secteur, est inconnu de la justice. Selon le parquet de Nîmes, il aurait utilisé au moins une arme par destination, probablement un couteau, pour tuer sa victime. Interpellé et placé en garde à vue hier, il a donc reconnu les faits sans que l'on connaisse pour l'instant les motivations de son passage à l'acte. Selon le média local Issy-Gare, plusieurs témoins l'auraient aussi aperçu prenant la fuite avec une perceuse, information que le parquet n'a pour l'instant pas confirmée.
14: Antoine Bienvaux, Sébastien Lecornu ordonne à ses ministres de procéder à des dépistages surprises de leurs collaborateurs et à se faire tester eux-mêmes. Objectif, identifier d'éventuels consommateurs de drogue alors que la lutte contre le narcotrafic est régulièrement citée comme une priorité des services de l'État. Environ 300 personnes sont concernées par cette circulaire de Matignon révélée aujourd'hui. Les refus d'obtempérer en forte hausse sur les routes de France. 28 000 cas recensés sur l'année 2025, plus 10% sur un an. Si ce phénomène concerne l'ensemble du territoire, la Guadeloupe, la Martinique et le Vaucluse sont les départements les plus touchés. Les auteurs sont majoritairement des hommes de moins de 30 ans, précise le ministère de l'Intérieur. Gérald Darmanin salue une victoire importante pour l'autorité de l'État. Le garde des Sceaux se réjouit du maintien de Salah Abdeslam à l'isolement dans la prison de haute sécurité de Vendin-le-Vieil dans le Pas-de-Calais. C'est une information Europe 1. Le Conseil d'État rejette la demande d'assouplissement des conditions de détention du seul rescapé du commando des attentats de novembre 2015 à Paris, William Molinier.
22: Oui, des conditions qu'il estime indignes. Salah Abdeslam est aujourd'hui à l'isolement et souhaitait faire lever ce régime d'incarcération. Il ne supporte plus la grille de métal installée sur le caillebotis de la fenêtre de sa cellule. Il entend ainsi la faire enlever, tout comme faire cesser les réveils nocturnes des gardiens qui s'assurent de sa sécurité. Enfin, il veut supprimer les menottages systématiques et les fouilles intégrales. Le tribunal administratif de Lille ne lui avait déjà pas donné raison l'été dernier. C'est désormais la plus haute juridiction administrative qui le confirme. Le terroriste restera bel et bien à l'isolement. D'autant qu'en avril dernier, il a été surpris en train de demander à un détenu placé lui aussi à l'isolement l'adresse du domicile du directeur de la prison, évoquant, selon l'administration pénitentiaire, une action violente à l'encontre de ce chef d'établissement.
14: Les informations Europe 1 de William Molinier.
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14: Donald Trump reçu en grande pompe ce soir au château de Versailles. Un dîner fastueux organisé à l'occasion des 250 ans de l'indépendance des États-Unis et pour rappeler le rôle crucial de la France dans la guerre contre l'Empire britannique à la fin du XVIIIe siècle. Jacques Seret, avec cette invitation prestigieuse, Emmanuel Macron veut parler le langage du président américain.
23: Oui, Versailles, ce n'est jamais un hasard. Depuis son arrivée à l'Élysée, Emmanuel Macron a fait du château un marqueur de sa diplomatie. Vladimir Poutine en 2017, le roi Charles III en 2023 et ce soir, Donald Trump. Ce rendez-vous a permis à la France d'éviter le scénario du G7 au Canada que Donald Trump avait quitté avant son terme. Il faut dire que le locataire de l'Élysée connaît les codes de son homologue américain. Donald Trump apprécie les démonstrations de prestige, les lieux chargés d'histoire et les symboles de puissance. Alors, l'Élysée a construit une soirée autour de l'amitié franco-américaine, visite de l'exposition consacrée aux liens entre Versailles et les États-Unis, passage par la Galerie des Glaces, puis dîner de travail. L'enjeu est clair, il s'agit pour Emmanuel Macron de préserver une relation directe avec Donald Trump à un moment où les désaccords s'accumulent entre Européens et Américains. Le président fait le pari que lorsque le rapport de force est limité, il reste l'influence, la relation relations personnelles et surtout la capacité de la France à mettre en scène sa propre puissance.
14: Jacques Serret du service politique d'Europe 1 et cette réception au château de Versailles vient clôturer le déplacement de Donald Trump en France, marqué en premier lieu par le sommet du G7. Un grand rendez-vous diplomatique de 3 jours à Évian-les-Bains, qualifié de succès par Emmanuel Macron. Il faut dire que les tensions des derniers mois entre les États-Unis et leurs alliés ont été mises sous le tapis dans les Alpes. Arthur Delaborde, c'est bien simple, tout le monde semble d'accord sur tous les sujets.
4: Ce G7 est un carton plein aux yeux d'Emmanuel Macron, surtout sur l'Ukraine.
5: Il y a eu un moment Évian. Tout le monde a écouté l'état de la situation par le président Zelensky avec beaucoup de respect. Tout le monde a constaté que l'Ukraine résistait beaucoup mieux que certains ne pouvaient le penser. Et que tous nous avons dit, on va accroître notre soutien à l'Ukraine.
4: Emmanuel Macron se félicite d'avoir, selon l'expression utilisée par un diplomate, réussi à remettre Donald Trump du bon côté de l'histoire.
5: Quand nous avons des désaccords, nous les assumons. Et là, aujourd'hui, les États-Unis d'Amérique se sont engagés sur ce sujet.
4: Dans la liste des désaccords, la menace d'imposer un tarif douanier de 100% sur le vin français, mais le chef de l'État rejette les procès en faiblesse face à Donald Trump.
5: Si je n'avais pas tenu de manière constante les positions qui ont été les miennes durant les derniers mois, vous pourriez avoir un doute sur les rapports de force. For sure.
4: Emmanuel Macron va même jusqu'à filer la métaphore sportive. Comme les Bleus, dit-il, son objectif est de marquer des buts. Manière de dire qu'à Évian, il estime avoir trouvé le chemin défilé.
14: Arthur Delaborde, envoyé spécial d'Europe 1 à Évian-les-Bains. Donald Trump pourrait se rendre en Suisse demain ou vendredi pour signer la...

0: de dollars pour reconstruire le pays. C'est la baisse, le principal effet concret de cet accord potentiel. C'est évidemment la baisse des cours du pétrole et la chute espérée des prix des carburants. Depuis le début de la crise énergétique, Total Energy plafonne les tarifs dans ses stations, un geste utile pour le pouvoir d'achat des automobilistes. Et pourtant, la France insoumise continue de dépeindre la multinationale en profiteuse de guerre. Des accusations qui ont donné lieu à un échange tendu à l'Assemblée tout à l'heure entre le patron de la Commission des Finances, le député LFI Éric Coquerel, et le PDG de l'entreprise, Alexis de la Fontaine.
1: On va s'entendre ensemble. Oui. Je vous pose la question, vous répondez.
2: D'accord.
1: D'accord, merci.
3: Ambiance tendue entre les deux hommes. Pendant les deux heures d'audition, Éric Coquerel a cherché à démontrer que le Total réalisait des super profits depuis le début de la guerre en Iran. Mais Patrick Pouyanné défend son groupe.
2: Quoi, c'est pas nous qui avons déclaré la guerre?
1: Non, mais
2: je ne pense pas que ce soit la France non plus,
1: mais
2: d'ailleurs.
1: Ce n'est pas les Français non plus.
2: D'accord. Rien ne nous obligeait à plafonner le prix à la pompe. Absolument rien.
3: Le PDG de Total rappelle également que son groupe est le seul pétrolier au monde à avoir instauré une telle mesure. Une générosité qui a coûté 200 millions d'euros, annonce Patrick Pouyanné. Mais cette somme reste encore insuffisante aux yeux du député insoumis, de quoi surprendre son interlocuteur.
2: On l'a fait volontairement. Donc critiquer par rapport à cette mesure, j'avoue de pas avoir du mal à la comprendre.
3: Alors. Le député insoumis maintient pourtant sa proposition d'une taxe sur les super-profits. En réponse, Patrick Pouyanné met en avant l'importance de son groupe dans l'économie française. 2 milliards d'euros d'impôts versés chaque année, 38 000 salariés en France et le respect strict de la fiscalité votée par le Parlement.
0: Alexis de la Fontaine du service politique d'Europe 1. Le football français perd un grand entraîneur. Éric Roy est décédé aujourd'hui à 58 ans après 3 ans et demi de lutte contre un cancer du pancréas. Cet ancien joueur de l'Olympique de Marseille, passé par le banc de l'OGC Nice, avait marqué les esprits en qualifiant le Stade Brestois pour la première Ligue des Champions de son histoire en 2024. La Coupe du Monde de football se poursuit avec une belle affiche en ce moment entre l'une des favorites du tournoi, l'Angleterre, et la Croatie à Dallas. 12 minutes de jeu, 1 but à 0 pour les Anglais. Un peu plus tôt, le Portugal n'a pas rassuré ses supporters en faisant match nul pour son entrée en lice contre la République démocratique du Congo. 1 but partout, score final. Beaucoup plus flamboyant, les Bleus ont confirmé hier soir leur statut de sérieux prétendant au titre en remportant leur premier match 3 buts 1 face au Sénégal, grâce notamment à un doublé du capitaine Kylian Mbappé. Une performance française saluée par l'ensemble de la presse internationale. Cyril de la Morinerie.
4: Oui, à commencer par les médias britanniques, d'habitude sévères avec la France. Pour le Daily Mail, Didier Deschamps a changé le match à la mi-temps grâce à sa prise de parole dans le vestiaire et ses changements. Un joueur retient l'attention, Kylian Mbappé bien sûr. Après son doublé, le crack des Bleus montre à quel point il est si spécial, s'enflamme Sky Sports. Mais surtout sur la très réputée BBC, le consultant de la chaîne britannique Alan Shearer se dit ébloui par le potentiel offensif des Bleus.
5: C'est une bonne illustration qui montre combien la France est forte, particulièrement en attaque. Elle a tellement d'options et puis il y a incroyable Kylian Mbappé, tellement discret et pauvre en première mi-temps. Mais les gars, il a été incroyablement bon et fort en deuxième période.
4: Pluie d'éloges également en Espagne. Deschamps a aligné une ligne d'attaque terrifiante, s'emballe le quotidien El País. Au Brésil, les Bleus ont la cote. Pour le présentateur de l'émission Seleção Copa, la France est le nouveau Brésil. De son côté, la presse sénégalaise temporise après cette défaite. Pour le journal Tagat, Sadio Mané et ses coéquipiers ont longtemps fait douter l'un des grands favoris de la compétition.
0: Cyril de la Morinerie, effectivement, il y a des raisons de se réjouir après ce beau succès des Bleus hier soir pour leur entrée en lice en Coupe du Monde de football. Est-ce qu'il y a des raisons de se réjouir du côté de la météo? On va voir ça avec vous, Marlène Duret. Alors oui, parce que c'est tout de même une météo estivale, mais les températures sont très élevées. Une canicule et quelques orages au programme demain.
6: Et oui, Maël, les conflits de masse d'air peuvent parfois entraîner des situations orageuses. Conflits donc entre de l'air très chaud installé en ce moment sur le pays et puis de l'air un petit peu plus frais qui arrive de l'Atlantique. Donc plusieurs dégradations, plusieurs salves à venir. Demain matin, des orages peuvent circuler de l'est de la Bretagne à la basse Normandie avant de remonter vers les Hauts-de-France et même en longeant un petit peu l'Île-de-France. Il y en aura une autre aussi qui va prendre naissance de la Touraine et du Berry, qui va remonter vers le bassin parisien plutôt en fin de journée. Et puis un ciel qui va également devenir chaotique, des Landes en allant vers le Lot et Garonne et la Gironde. Et puis, bien sûr, cette canicule qui laisse augurer évidemment des nuits pénibles, puisque c'est un peu le propre de la canicule, hein, des températures qui peinent à descendre dessous d'un certain seuil. Pour l'heure, 26 départements font l'objet d'une vigilance orange qui entrera en vigueur demain midi, sont donc concernés, tous les départements de l'Île-de-France et de la Bourgogne-Franche-Comté, mais aussi l'Aube, la Haute-Marne, la Haute-Savoie.

0: Bois, l'Ain, le Rhône, l'Allier, le Puy-de-Dôme, le Cher, le Loiret et l'Eure-et-Loir. Au plus chaud de la journée, prévoyez généralement 32 à 35 degrés, ça peut monter jusqu'à 36 à 38, 37 à Paris notamment. Prévoyez un peu moins en bord de mer avec 25 à 30 degrés.
1: Merci beaucoup Marlène Duret.
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1: Merci de passer ce mercredi soir avec nous sur Europe 1. J'accueille l'invité politique d'Europe 1 Nuit, le député PS du Val-d'Oise, Romain Eskenazi. Bonsoir à vous, monsieur le député.
3: Bonsoir.
1: Merci beaucoup de répondre à nos questions ce mercredi soir, un mercredi marqué par la fin du sommet du G7 à Évian-les-Bains et cette réception en ce moment de Donald Trump au château de Versailles avec tous les honneurs pour les 250 ans de l'indépendance des États-Unis. Autant d'honneurs pour un dirigeant qui n'est pas toujours très respectueux envers ses alliés, il faut bien le dire. Est-ce que ça vous paraît normal ?
3: Écoutez, je fais partie des élus qui n'ont pas été nécessairement choqués. Pourquoi ? Parce que Emmanuel Macron a su, il me semble, marquer ses distances avec le président américain. Je rappelle que pour le G7, il n'est pas sorti pour l'accueillir, il ne lui a pas serré la main. Il a marqué ses distances par rapport à sa position sur l'Ukraine, par rapport à son attaque isolée en Iran, par rapport aux droits de douane. Donc il me semble qu'Emmanuel Macron marque l'autonomie, l'indépendance des États-Unis de la France et que cette cérémonie pour les 250 ans était prévue depuis très longtemps et il ne me semble pas particulièrement choquant de la maintenir. Il me semble qu'on fait aussi honneur au peuple américain qui s'est libéré de son oppresseur il y a 250 ans.
1: Alors vous dites que Emmanuel Macron ne s'est pas montré très chaleureux envers Donald Trump, c'est ce qu'on a pu croire effectivement lors du premier soir de ce sommet du G7. On a vu en revanche dans les jours qui ont suivi, notamment tout à l'heure ou hier, plus d'accolades, des sourires, une photo et effectivement même dans les propos d'Emmanuel Macron, plutôt des propos chaleureux envers Donald Trump. Donc vous voyez que finalement cette fraîcheur qu'on a pu observer au début, elle a été assez démentie derrière. Qu'est-ce que vous en avez pensé ?
3: Écoutez, moi je ne suis pas pour la rupture avec le peuple américain, qui est un peuple allié de longue date. Je considère que Donald Trump n'est plus un allié, c'est un fait. Ça n'est plus un allié militaire, ça n'est plus notre parapluie. Il faut que
1: les États-Unis ne sont plus les alliés de la France.
3: Bah écoutez, non, on le voit, ils font des guerres en Iran qui peuvent avoir des conséquences sur notre économie sans absolument nous en parler et nous mettre devant le fait accompli. Et Donald Trump s'est désengagé d'un certain nombre d'organisations internationales. Il souhaite se mettre à l'écart de l'OTAN, qui était le parapluie de défense traditionnel de l'Europe. Donc non, je pense qu'aujourd'hui, on ne peut plus considérer les États-Unis comme des alliés purement militaires, même sur le plan commercial. Il y a une guerre qui est menée vis-à-vis de l'Union européenne et de l'État de droit qu'on peut représenter. Mais néanmoins, c'est pas pour autant qu'il faut créer une crise diplomatique avec ce peuple qui est un allié commercial et qui a, on le rappelle, libéré la France il y a 80 ans de cela. Donc voilà, moi je pense que le ton était juste de marquer sa distance, de marquer ses divergences fortes sur un certain nombre de dossiers, mais pour autant de ne pas rompre les relations diplomatiques, notamment en annulant une commémoration qui devait être prévue depuis très longtemps.
1: Alors vous avez évoqué évidemment cet accord avec l'Iran, Romain Eskenazi, qui devrait être signé entre les États-Unis et l'Iran demain ou vendredi probablement. C'est vrai que cet accord a été salué unanimement par le G7. Il y a plutôt des propos assez élogieux sur justement ce protocole qui a été annoncé. Pourtant, rien ne semble que Téhéran soit mis hors d'état de nuire après cette signature. Est-ce qu'on peut vraiment se réjouir ce soir ?
3: Écoutez, c'est une nouvelle plutôt rassurante, ça avance dans le bon sens, on est dans la désescalade. Est-ce que tout est définitivement réglé avec les allers-retours qu'on a eus ces derniers mois, avec on a un accord, on n'a pas d'accord, avec Donald Trump qui déclare la guerre est bientôt finie et finalement deux jours après la guerre va durer très longtemps. Enfin, cet homme n'a absolument aucune constance, c'est quand même un pompier pyromane, il nous fait nous réjouir d'un conflit qu'il a résolu, qu'il a lui-même créé. Donc moi je n'ai absolument aucune confiance au Donald Trump, je suis effectivement, il faut être prudent, vous avez raison. Néanmoins, il y a quand même un pas vers un accord qui pourrait avoir à court terme des conséquences positives, notamment sur le prix à la pompe pour nos concitoyens. Je pense qu'il faut s'en réjouir, mais effectivement, rester prudent.
1: Alors, la France et l'Europe ne se sont pas impliquées dans ce conflit au Moyen-Orient, mais il se pourrait que l'armée française notamment et ses alliés soient mobilisés dans les prochains jours pour sécuriser et rouvrir totalement à la circulation le détroit d'Ormuz. Est-ce que c'est une initiative qui vous paraît nécessaire ou alors est-ce que c'est trop risqué ? Est-ce que le risque est trop grand de se retrouver à portée de drone évidemment de la République islamique d'Iran et peut-être impliqué dans un conflit qu'on n'a pas forcément souhaité ?
3: C'est la tradition de la France qui n'est pas une nation passive qui regarde les affaires du monde en les subissant. La France a toujours souhaité être actrice des relations internationales, en particulier des relations militaires internationales. Nous sommes, il faut le dire, objectivement un petit pays par sa superficie et sa population, mais nous sommes parmi les 10 plus grandes armées du monde. Et la France a toujours participé à la garantie des accords de paix. Non pas participer activement militairement, mais participer à la garantie des accords de paix par sa force armée. Nous avons beaucoup d'alliés dans la région, nous avons intérêt à ce que cet accord soit maintenu, à la fois pour nos alliés mais aussi pour nos intérêts économiques. Il me paraît donc que cela s'inscrit dans la longue tradition diplomatique et militaire française que de déployer son armée pour assurer et garantir un accord de paix, en particulier dans cette région où nous avons beaucoup d'États alliés.
1: On entend votre, votre position plutôt complaisante vis-à-vis d'Emmanuel Macron sur sa stratégie à l'international. Il y a évidemment un parti politique qui n'est pas de cet avis, c'est la France Insoumise, et notamment par la voix du maire de Saint-Denis, Bali Bagayoko, qui estime que la France peut se déshonorer par ses actes à l'international. Et donc, de ce point de vue-là, à cet égard, il estime que c'est normal de siffler la Marseillaise quand la France se déshonore par ses actes à l'international. Comment vous avez réagi à la lecture de ces propos tenus dans le journal L'Opinion ?
3: Écoutez, je ne les ai pas lus, je les ai appris par les réactions à cette réaction. Pour être tout à fait franc, je ne passe pas mes journées à commenter les tentatives de polémique de la France Insoumise qui existe politiquement et publiquement régulièrement par ces polémiques. Donc voilà, j'ai pas nécessairement envie de commenter. Vous vous doutez bien que je ne suis pas d'accord avec cette position.
1: Moi,
3: je ne suis pas d'accord avec cette position, en particulier de la part d'un maire. Voilà, moi, le fait qu'un individu personnel, un citoyen, ait le droit de siffler la Marseillaise, effectivement, on est dans un pays de liberté. On n'est pas en Iran, justement, à pas se retrouver en prison parce qu'on a sifflé une chanson. Néanmoins, le fait d'un maire qui est censé garantir...
1: L'hymne national, Romain Eskenazi, pas une chanson, pardonnez-moi.
3: Oui, mais je suis d'accord avec vous. N'empêche que ça reste, si jamais on allait en prison où on avait, parce qu'on avait sifflé la Marseillaise, ce serait aller en prison parce qu'on a sifflé une chanson, si on regarde les choses objectivement.
1: Mais c'est
3: moi, je suis attaché aux valeurs de la République et je suis attaché à ces symboles. Donc effectivement, le fait qu'un maire qui est censé défendre les valeurs de la République et ses symboles, garantir la cohésion de son territoire, élever sa jeunesse, réunir l'ensemble de sa population autour des valeurs qui nous sont communes, effectivement, j'ai vraiment pas compris cette déclaration. Je la trouve irresponsable et je la partage absolument pas.
1: On a vu notamment Othmane Nasrou, qui est l'un des porte-parole des Républicains, accusé à la lumière notamment de cette déclaration de Bali Bagayoko, la France Insoumise, d'être ouvertement un parti anti-France. Est-ce que c'est également votre avis ?
3: Un parti anti-France, je sais pas. Écoutez, en fait, il y a beaucoup de gens qui donnent de l'importance à la France insoumise en répondant systématiquement à leurs polémiques. Je pense qu'on aurait un petit peu intérêt, en plus au regard de leur poids électoral. Si je prends juste les dernières élections, les municipales, il y a 35 000 en France, ils en ont gagné 8. Et moi, j'ai passé toutes mes élections municipales à répondre à des questions sur la France insoumise, les accords avec la France insoumise. Je pense qu'il faut qu'on arrête de donner à ce mouvement politique l'importance qu'il n'a pas, en parlant de lui régulièrement avec les polémiques qu'il suscite lui-même. Donc non, je dirais pas que c'est un parti anti-France, mais je dirais qu'il n'est pas responsable de la part d'un maire d'une grande ville de France de dire qu'on peut siffler la Marseillaise parce qu'on aurait un désaccord sur une position internationale avec le président de la République. La Marseillaise, le drapeau, la Marianne, ce sont des symboles d'unité de la nation. Quelle que soit l'orientation du président à l'instant T, c'est pas pour autant qu'il faut les remettre en question.
1: Alors, vous semblez minimiser tout de même le poids de la France insoumise électoralement parlant. On parle quand même de Jean-Luc Mélenchon qui est en tête aujourd'hui à gauche en vue du premier tour dans les sondages, évidemment, au vu du premier tour des élections présidentielles, de l'élection présidentielle l'année prochaine. Le Parti Socialiste, c'est vrai, traîne un petit peu pour se mettre en ordre de marche avant cette échéance. Une consultation est prévue au mois de juillet des adhérents PS pour savoir le mode de désignation précis du candidat qui sera soutenu par le Parti Socialiste. Quel est votre choix, Romain Eskenazi ?
3: Écoutez, moi je ne trouve pas qu'on soit en retard. Effectivement, Jean-Luc Mélenchon, notamment pour couper l'herbe sous le pied de toute candidature concurrente interne, notamment celle de Monsieur Bagayoko qui commençait à être testée dans les sondages et on sentait bien que ça l'agaçait, a souhaité partir très tôt, de manière totalement inédite. La plupart des candidats, je vous invite à regarder les livres d'histoire, qui sont déclarés à la présidentielle, c'était toujours entre novembre, décembre, voire janvier pour la plupart. Donc le fait de commencer par le programme, ce sera le cas le 25 janvier, nous allons voter sur notre programme. Nous allons ensuite passer l'été à discuter négocier avec nos partenaires et nous désignerons par un vote interne, c'est nos statuts, nous sommes un parti démocratique, effectivement ça prend un peu plus de temps la démocratie, on désignera notre candidat certainement à l'automne. Moi aujourd'hui je suis en plus porte-parole du groupe socialiste, je suis pas là pour vous donner une préférence, mais il y a sur les lignes de départ un certain nombre de candidats qui me paraissent de nature à occuper cet espace qui me semble très important et recueillir l'adhésion de nombreux Français qui se situent entre Édouard Philippe, c'est-à-dire entre une droite classiquement libérale et républicaine, et Jean-Luc Mélenchon. Il y a quand même dans cet espace politique un bel espace qui doit être incarné pour une gauche qui soit à la fois démocratique, républicaine, crédible sur le plan budgétaire et économique.
1: Et peu importe si ce candidat est encarté ou non au Parti Socialiste ?
3: Oh bah moi j'ai une préférence pour le Parti Socialiste parce que vous savez, au regard de cet espace, il me semble que le Parti Socialiste est le mieux placé pour ouvrir les deux bras et aller chercher d'un côté place publique, la convention de Bernard Cazeneuve, François Hollande, et de l'autre côté effectivement ceux qui seraient plus à gauche que le Parti Socialiste, je pense aux écologistes, aux communistes. Il me semble que le Parti Socialiste occupe une position centrale et aurait en son sein une personnalité de nature à rassembler. Ça ne m'a pas échappé que Raphaël Glucksmann était entré en campagne, il peut être effectivement un bon candidat, il sera peut-être mon candidat, peut-être comme aux européennes je collerai ses affiches et je distribuerai ses tracts. À l'instant où on se parle, il n'est pas encore le candidat du Parti Socialiste.
1: D'ailleurs, Raphaël Glucksmann a tenu un premier meeting le week-end dernier à Aubervilliers, mais parallèlement, il dit qu'il se donne 3 mois pour peut-être voir, pour jauger. Est-ce que là aussi, c'est pas du temps perdu ? C'est vrai que vous vous retrouvez, du coup, Romain Eskenazi, dans toutes les interviews, à finalement émettre des hypothèses, à vous dire que peut-être ce sera Raphaël Glucksmann, peut-être ce sera un autre, peut-être membre du Parti Socialiste, peut-être pas. C'est vrai que c'est très peu clair. Est-ce que c'est pas du temps perdu tout ça ?
3: Non, il me semble pas. Vous savez, on a le temps de s'écrouler très vite dans une présidentielle. Jamais dans l'histoire de la Ve République, le candidat qui est donné gagnant par les sondages un an avant n'a finalement gagné l'élection présidentielle. Jamais. Ça ne s'est jamais vérifié. C'est même strictement l'inverse. Benoît Hamon, par exemple, a été désigné au mois de janvier. Donc, je rappelle la période, au janvier de l'année d'élection. Il a été marré à 19 dans les sondages. Il a fini à 6,5 au mois de mai. Donc, vous voyez que les choses peuvent aller très vite. Il n'est pas nécessaire de se précipiter. Vous connaissez la fable de La Fontaine. Rien ne sert de courir. Il faut partir à point. Pour moi, partir à point, c'est d'abord avoir un projet, ensuite rassembler nos partenaires, puis désigner un candidat qui ira porter ce projet pour convaincre les Françaises et les Français. Nous sommes dans les temps.
1: Et l'option d'une primaire pour départager ce candidat, est-ce qu'elle vous semble envisageable ? On a même vu le premier secrétaire du PS, Olivier Faure, parler d'une double primaire.
3: Alors, moi, un vote me paraît absolument nécessaire. Vous savez, j'ai 20 ans de Parti Socialiste, je n'ai jamais collé une affiche de qui que ce soit pour qui je n'ai pas voté en interne avant. Ça s'appelle un parti démocratique. Donc, le fait qu'il y ait un vote interne, qu'il puisse y avoir un vote interne avec d'autres partis, un vote interne avec Place Publique, moi, pourquoi pas même avec les écologistes, et que les adhérents de ces partis votent. Le fait qu'il y ait une primaire qui soit ouverte à l'ensemble des sympathisants de gauche et que n'importe qui puisse voter à cette primaire, à titre personnel, je vous parle pas en tant que porte-parole du groupe socialiste à l'Assemblée, il me semble que ça n'est pas souhaitable et que d'avance, quand on ne connaît pas ce qu'on appelle la base électorale sur laquelle se basera cette primaire, il me semble que cette primaire ne serait pas de nature forcément à faire sortir le candidat le plus à même à rassembler. Donc un vote interne, oui. Une primaire à titre personnel, je suis plutôt sceptique.
1: Alors si on prend un peu de recul, Romain Eskenazi, et qu'on regarde, si on prend par exemple 20 ans de marge, on voit ce qu'était le Parti Socialiste il y a 20 ans, on voit même en 2012 quand François Hollande remportait l'élection présidentielle. Et on voit qu'aujourd'hui, en 2026, le PS n'est même plus capable d'imposer un candidat. Comment vous expliquez cette perte finalement de poids dans le paysage politique de votre parti ?
3: Alors là où vous mettez le doigt sur quelque chose, c'est qu'on n'a effectivement pas de leader national qui s'impose naturellement, comme nous avions à l'époque Mitterrand et la droite avait Chirac. Nous restons le premier parti de gauche sur l'ensemble des autres scrutins. Nous avons 130 parlementaires entre le Sénat et l'Assemblée, c'est très largement au-dessus de l'ensemble des partis de gauche. Nous avons fini premier aux élections européennes, sommes largement premiers pour les régionales et les départementales. Je ne parle même pas des municipales où c'est multiplié par 100 par rapport à la France insoumise, mais je dois bien reconnaître que l'élection présidentielle est une élection extrêmement personnifié sur une personnalité et que depuis le départ de François Hollande qui a renoncé à se présenter, je le rappelle, à l'issue de son mandat 2012-2017, ne s'est pas imposé à l'échelle nationale une personnalité qui écraserait par son charisme et sa force de travail, sa capacité de rassemblement tous les autres et qui s'imposerait par lui-même. Donc on se pose des questions et donc il faut mettre en place des processus démocratiques pour désigner celui ou celle parmi nous qui serait le plus à même d'abord de rassembler la gauche puis de rassembler les Français pour être utile.
1: Merci beaucoup Romain Eskenazi, député.
3: Merci.
1: Thèse du Val d'Oise, merci d'avoir été l'invité politique d'Europe 1 Nuit, 22h30 sur Europe 1. On retrouve Roland Pérès pour la Libre Antenne, comme tous les soirs. Bonsoir Roland.
4: Et bonsoir Maëlle, comment ça va Maëlle?
1: Très bien, et vous-même?
4: Vous y croyez, vos relations sur Tinder?
1: J'y crois, je sais que ça a pu permettre
4: copains,
1: à certaines personnes
4: se sont inscrites et ils ont pu construire une petite relation. Non,
1: il n'y a jamais rien eu de très sérieux. Voilà, je ne dis pas que c'est impossible. Je pense que beaucoup de gens ont eu la chance de faire des rencontres par ce biais-là.
4: Vous n'avez pas eu besoin de faire ça.
1: J'ai jamais essayé.
4: Vous avez jamais été sur une plateforme de rencontre?
1: Non,
4: vous avez laissé la vie et le hasard faire les choses.
1: Tout à fait, mais je respecte.
4: On va parler avec Pascal. Pascal, elle a rencontré celui qui va devenir son mari dans quelques semaines sur Tinder, mais alors ce qui est très intéressant, c'est qu'elle lui fait suivre la procédure d'un mariage traditionnel en Côte d'Ivoire. Est-ce que vous savez ce que c'est le co-co-co?
1: Pas du tout.
4: C'est comme ça qu'on appelle le bruit de la porte.
1: Et d'accord.
4: Bien, en fait, il faut que le garçon se présente officiellement à la famille, d'abord au père ou aux deux parents. Il doit se présenter avec une bouteille d'alcool avec un proche. Là, lui, on va voir qu'il était seul. Et il doit demander à son père, donc au père de la jeune fille, s'il a le droit de la fréquenter aux yeux de tous.
1: Très bien.
4: Puis s'ensuit toute une procédure qu'on appelle après la procédure de la dot. Elle va nous en parler, Pascal, vous voyez, parce qu'elle a rencontré Tristan sur Tinder, elle n'y croyait pas non plus. Et puis c'est une très, très, très jolie histoire, empreinte de plein de traditions, donc celle d'Afrique et de Côte d'Ivoire. Donc on va en parler avec elle dans quelques instants.
1: Et je vous dis à tout à l'heure.
4: À tout à l'heure, à 23h.
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0: Bonsoir, bonsoir à tous, bienvenue dans la Libre Antenne, une nouvelle soirée qui s'ouvre jusqu'à la nuit, jusqu'à 1h du matin, nous sommes ensemble. Il y a des nuits où l'on cherche justement une réponse, d'autres où l'on a simplement besoin d'être entendu. Et puis, il y a ces moments où l'on se dit, tiens, peut-être que quelqu'un est passé par la même chose que moi. C'est exactement pour cela que nous sommes là ce soir. Alors que vous soyez heureux, inquiet, amoureux, perdu ou en colère ou simplement bavard, cette antenne, cette libre antenne est ouverte pour vous sur Europe 1 tous les soirs. Appelez-nous au 01 80 20 39 21. Audrey et Florian sont fidèles, comme chaque soir, ils vous attendent au standard. Et puis Laurent Pellet aussi est avec nous, c'est lui qui réalise l'émission et on l'en remercie. Bienvenue dans la libre antenne d'Europe 1. N'oubliez pas les SMS, vous savez combien je suis friand de vos petits messages en cours d'émission. Et il n'y a pas que moi d'ailleurs, puisque nos auditeurs qui interviennent aiment également que je leur lise les messages et que je fasse partager leur point de vue, leurs impressions, leurs commentaires. Et ça, ça se passe au 739-21. Et vous faites précéder votre message du mot « nuit ».
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0: Et bonsoir Pascal.
3: Bonsoir Roland.
0: J'ai un avantage sur vous Pascal, que vous n'avez pas. C'est que moi, j'ai vu vos photos avec Tristan que m'a montré Audrey. J'aime bien savoir à quoi correspond, à quoi ressemblent finalement nos auditeurs. Vous avez 30 ans, Pascal, vous habitez Toulouse et j'adore votre histoire, cette histoire que vous allez nous raconter.
3: Mais avec grand plaisir.
0: Allez, vous vous lancez, c'est à vous.
3: Écoutez-moi, donc je suis avec Tristan depuis bientôt 2 ans, donc on s'est rencontrés en août 2024 sur un site de rencontre qui s'appelle Tinder.
0: Oui, on en parlait avec, avec Maëlle, oui.
3: Oui, voilà, donc au début c'était juste une rencontre, hein. On n'avait pas forcément d'attente spécifique, lui et moi, mais on va dire c'est une conversation qui a démarré et qui ne s'est jamais arrêtée et du coup qui va nous mener jusqu'à
0: jusqu'au grand jour. C'est pour ça que c'est pour ça que c'est joli, parce que on critique beaucoup, on dit que c'est vrai que les témoignages qu'on a ne convergent pas vers de belles histoires d'amour et beaucoup disent bah non, sur ces réseaux-là, sur ces plateformes-là, on ne peut pas rencontrer, c'est sûr, c'est jamais sérieux. Les gens mentent sur leur physique, sur leur situation, sur leur... lui, il n'a pas menti du tout. D'ailleurs, il ressemblait à un acteur. Oui. Il ressemble à un acteur, Tristan.
3: Selon moi. Hein. Bah, oui. Lui, il trouve que pas du tout, mais moi, c'est la petite ressemblance qu'il avait.
0: C'est vrai,
3: avec
0: moi, je trouve aussi, parce que, évidemment, oui. Audrey a poursuivi l'exploration, a me montré également la photo de Joanne Kinnaman, qui est donc l'acteur que vous aimiez beaucoup et auquel vous trouvez que Tristan ressemble.
3: Oui, c'est ça.
0: Mais non, c'est vrai qu'il y a une petite ressemblance. Donc au départ, le premier date, comme on dit, la première rencontre, c'est juste pour aller boire un verre et vous pensiez que ça n'allait pas se prolonger plus que ça, et que c'était l'occasion peut-être de connaître quelqu'un, de rencontrer quelqu'un, mais vous n'y avez pas cru. Et pourtant, dès la première rencontre...
3: C'était un coup de cœur, hein. Je ne vais pas dire un coup de foudre tout de suite, parce que je suis quand même quelqu'un qui aime bien prendre son temps et réfléchir avant de... Voilà, donc je ne sais pas par impulsion, mais en tout cas c'était un coup de cœur. Par sa personnalité, et puis physiquement aussi, c'est tout à fait mon style, donc ça ne gâche rien.
0: Oui, j'imagine que vous aussi, vous êtes ravissante, Pascal.
3: J'espère bien, qu'il me trouve ravissante.
0: Bah oui, c'est sûr. Vous avez déjà un magnifique sourire, on le voit sur les photos et on entend votre voix extrêmement, extrêmement joyeuse. Donc au début, ça n'a pas été de la drague pure, vous avez parlé de tout.
3: Oui, c'est ça, c'était pas vraiment de la drague, c'était une rencontre, envie de partager, envie d'échanger avec l'autre, et on a abordé un peu tout comme sujet, des sujets peu sérieux, on a rigolé aussi, c'est très important d'avoir ce petit, cet état fini avec quelqu'un qu'on vient de rencontrer, donc on a passé une soirée, franchement, sans accro, parfaite, à discuter, à boire des verres, et puis bon, l'alcool dénoue les langues aussi, donc ça nous a aidé vraiment à passer un très bon moment. C'est la fermeture du bar dans lequel on s'était rendu, Et voilà. Quoi,
0: alors, s'en est suivi plusieurs rendez-vous, plusieurs rencontres, oui, mais à chaque fois, vous étiez assez prude l'un et l'autre. Hein, vous n'êtes pas jeté au bras,
3: non,
0: à la tête, à la face de l'autre. Vous avez attendu un peu avant d'échanger le premier baiser.
3: Oui, le premier bisou, on a attendu un petit peu. C'était le deuxième rendez-vous, donc pas le premier rendez-vous, mais entre-temps, on a beaucoup échangé. Et oui, c'était un peu timide, un peu prude. Hein. Enfin, ça ne nous ressemble pas vraiment. Donc, je me dis que c'est peut-être ça aussi qui m'a donné, qui m'a fait savoir.
0: C'était un signe.
3: Ouais, c'était un signe.
0: Et puis, vous dites quelque chose de très joli. Vous dites, en fait, la conversation ne s'est jamais arrêtée.
3: C'est ça. On a encore les... Parce que très vite, dès la première rencontre, on s'est donné les numéros, donc on a arrêté de parler sur la plateforme et on a échangé donc sur WhatsApp. Et on a toujours gardé la même conversation. Donc là, on est capable de remonter tous les deux jusqu'au jour de notre rencontre.
0: Vous n'avez rien effacé. Vous n'avez pas choisi la messagerie éphémère, comme on dit.
3: Non, tout à fait. On n'a rien effacé, on a tout.
0: Et vous avez après combien de temps vous avez réalisé quand même que ça devenait sérieux?
3: Moi, je pense que je l'ai réalisé assez rapidement, on va dire, parce qu'on s'est rencontrés, on a passé 3 semaines, 4 semaines à se voir de façon assez régulière, hein, plusieurs fois dans la semaine. Et puis, il est parti en voyage avec sa famille pendant 3 semaines. Et c'est quand il est revenu, en fait, qu'on a réalisé tous les deux, après ce moment d'absence, que l'autre nous avait vraiment manqué et que c'était une rencontre à approfondir plus que ça, quoi. Et voilà, ça a lancé.
0: Oui, parce qu'alors il est parti en Tanzanie et sa famille était très très surprise de le voir accroché à son téléphone.
3: À
0: il n'avait pas l'habitude d'être comme ça.
3: C'est pas dans ses habitudes, non.
0: Accroché, oui. Et c'est là que vous vous êtes rendu compte que vraiment vous étiez dans une vraie histoire d'amour.
3: Mais oui, quand on ne fait que parler à la personne et qu'on n'imagine pas passer sa journée sans lui raconter ce qui nous arrive dans la journée, sans lui souhaiter une bonne nuit, sans lui souhaiter, lui souhaiter une bonne journée le matin, on se dit que là on commence à rentrer dans quelque chose de vrai.
0: De sérieux. Qu'est-ce que vous faites dans la vie, Pascal?
3: Alors actuellement, je suis vendeuse en prêt-à-porter, mais j'ai eu plusieurs vies, comme on va dire.
0: D'accord. Vous êtes dans le commerce, en tout cas. Et Tristan?
3: Tristan, il travaille dans l'aéronautique.
0: Dans l'aéronautique, d'accord. Donc, au bout de 9 mois, qu'est-ce qui va se passer? C'est pas un bébé, mais c'est autre chose.
3: Au bout de 9 mois, il y a la demande en mariage de Tristan. Donc,
0: vous étiez prête à le faire, vous aussi, la demande en mariage?
3: Oui, parce qu'assez rapidement, une fois que ça a commencé à devenir sérieux, j'ai quand même dû poser des bases en lui disant que voilà, moi, initialement, donc je sortais il y a quelques mois d'écart, je sortais d'une relation de 3 ans avec une personne avec qui je pensais projeter plus loin, et puis en fait, au bout de 3 ans, je me suis rendu compte qu'elle ne menait à rien, cette relation. Donc je voulais pas que ça se reproduise. J'approchais des 30 ans, donc quand je l'ai rencontrée, j'avais 28 ans. Et je me suis dit, la prochaine rencontre, ce sera soit la bonne rencontre, soit je vais juste me concentrer sur moi-même. Voilà, des rencontres par-ci, par-là, sans chercher forcément le grand amour. Donc quand j'ai commencé à voir que Tristan correspondait en plusieurs points à ce que je recherchais, il cochait vraiment toutes les cases, hein. C'était un red flag, un green flag. Je lui ai posé mes attentes dans une relation sérieuse. Donc moi, j'attendais de rencontrer quelqu'un qui a envie de se projeter, qui a envie de se marier, qui a envie d'enfants. Tristan, ça finit par lui correspondre aussi, même s'il n'y pensait pas au départ. Il disait simplement qu'il voulait rester avec moi, et donc il voulait voir jusqu'où tout ça allait nous mener, et qu'il était ouvert
0: à avancer. S'il vient en plus, s'il vous a fait la demande, c'est que oui, il était plus qu'ouvert. Comment vous a accueilli la famille de Tristan?
3: À bras ouverts. Ouais. Honnêtement, oui, ça a été une très belle surprise parce que ils auraient pu être méfiants en se disant parce que les relations qu'il a eues précédemment n'étaient pas forcément idéales. Et puis aussi, nous, c'est allé assez vite en fait, hein, puisque la demande en mariage a eu lieu 9 mois après notre rencontre. Donc c'est assez tôt, on va dire, pour dire qu'on va épouser quelqu'un. Mais ils se sont pas dit ça. En fait, tout de suite, ils ont vu qu'en fait, il était heureux, simplement, quoi. Moi, sa mère, ça m'a touchée. Elle m'a dit que, voilà, elle était très contente que son fils m'ait rencontré parce que depuis qu'il est avec moi, bah, elle retrouve son fils, quoi. Elle retrouve la joie de vivre de son fils.
0: Bah oui, vous-même, vous êtes une vraie joie de vivre, hein. Ça s'entend. Ça s'entend, Pascal. Alors, vous venez de Côte d'Ivoire. Votre famille vient de Côte d'Ivoire. Du côté de votre famille, le fait que ce ne soit pas un Ivoirien, que ce ne soit pas un Africain, ça n'a posé aucun problème ?
3: En fait, ça n'a pas posé problème parce que moi, j'ai toujours fréquenté des hommes du type de Tristan. Enfin, c'est mon style d'homme. Donc, ouais, ma mère, elle était au courant. Elle s'attendait à ce que, voilà, si je dois lui présenter quelqu'un, ce soit quelqu'un qui ressemble à Tristan.
0: Parce que vos parents rêvaient quand même d'une cérémonie pure Côte d'Ivoire, ah oui, traditionnelle. C'est-à-dire qu'il y a des choses à... Il y a des rites à respecter, il y a des strates à respecter. Et vous allez vous plier avec Tristan, apparemment.
3: Pardon, j'ai pas bien
0: entendu. Vous vous êtes plié justement avec Tristan,
3: oui,
0: parce que
3: oui.
0: vous êtes marié dans la pure tradition africaine.
3: Oui, on a fait notre dot, donc qui est le mariage traditionnel en fait. Mm-hmm. On l'a fait en février dernier.
0: Oui.
3: Donc suite au cococo, comme vous avez annoncé. Oui. Le cococo, c'est la première étape.
0: Oui. Alors expliquez-nous bien ce que c'est le cococo pour ceux qui viennent de nous rejoindre sur Europe 1. Expliquez-nous ce que c'est.
3: Mais écoutez, le cococo, en fait, traditionnellement, quand une jeune fille fréquente un garçon, elle va pas tout de suite l'annoncer à sa famille. Donc elle va le fréquenter et le tester entre guillemets, hein, voir si voilà, est-ce que ça va aller loin cette relation, est-ce qu'il mérite de rencontrer ses parents, est-ce qu'il y aura une projection dans le futur. Mm-hmm. Une fois qu'elle juge que le garçon est opportun, elle lui annonce donc qu'il faut qu'il rencontre sa famille, il faut qu'il se présente officiellement au père de la jeune fille, donc ou à ses deux parents, et qu'il fasse ce qu'on appelle le cococo, qui est comme toquer à la porte, dire bonjour, voilà qui je suis, je me présente, je suis celui qui fréquente votre fille. Mmh. Donc ce cococo...
0: Donc il est venu... Vos parents habitent en Côte d'Ivoire ou ils habitent...
3: Ma famille vit en Côte d'Ivoire.
0: D'accord, donc en fait, il est parti tout seul avec vous en Côte d'Ivoire.
3: Oui, alors initialement, c'était pas pour faire le cococo.
0: Ah bon, d'accord.
3: C'était un premier voyage de couple, voyage en amoureux. Il a déjà voyagé en Afrique et donc, d'un commun accord, on a décidé que ce voyage, on le ferait en Côte d'Ivoire. Bon, déjà pour les paysages, pour la culture, tout ça. Et puis, j'en profiterai pour le présenter officiellement à ma famille. Mmh. Il avait rencontré ma mère qui voyage souvent en France, donc il était déjà venu nous voir. Mais mon père, non, il ne voyage quasiment jamais. Donc, c'était l'occasion de lui présenter la personne que je fréquentais et avec qui j'aimerais faire ma vie.
0: Et vous avez des frères et sœurs aussi, Pascal ?
3: Oui, j'ai un petit frère et une grande sœur.
0: D'accord. Donc, le petit frère, j'imagine, était là-bas aussi, en Côte d'Ivoire ?
3: Alors, nous, on est un peu dispatchés partout.
0: D'accord.
3: Non, il n'y avait pas mon frère aux États-Unis et ma sœur en Algérie. Mais
0: d'accord.
3: Donc, il n'y avait que nous. Hein. Mais voilà, en fait, initialement, ce n'était pas pour faire le cococo. Quand mon père a appris qu'on venait passer les vacances, ils nous ont dit qu'on pouvait rester à la maison et nous héberger. Mais la condition de mon père, c'était qu'il le fasse, le cococo.
0: Il fallait qu'il montre les intentions sérieuses qu'il avait.
3: Voilà, c'est ça. Tristan, c'était la surprise. Il n'était pas au courant qu'il allait faire ce cococo, donc... Donc mon père m'a appelé en fait après qu'il nous ait accueillis à la maison bien avec les bras ouverts etc en me disant voilà tu es venu tu nous présentes quelqu'un mais moi j'aimerais te rappeler que tu es une fille africaine et chez nous il y a des rites à respecter, il y a des traditions à respecter. Si tu fréquentes cet homme, que je l'accepte sous mon toit et que vous êtes tous les deux voilà en plus vous partagez la même chambre etc, moi j'ai besoin d'avoir une assurance quand même, savoir que cet homme est sérieux et qu'il ne vient pas jouer avec ma fille etc. Donc il m'a dit moi j'aimerais du coup lui proposer de faire le cococo si vraiment il pense que c'est avec toi qu'il veut faire sa vie.
0: Qu'est-ce qu'il a dit Tristan?
3: Il était surpris. il se disait qu'il allait éventuellement devoir le faire parce qu'on avait déjà échangé sur comment ça se passe en Côte d'Ivoire, etc. Mais il savait pas que ça allait être tout de suite. Il avait en plus offert, il avait acheté une bouteille d'un bon alcool au duty free à l'aéroport, juste pour l'offrir à mon père, mais il savait pas que ça deviendrait.
0: Ça serait la procédure du coco-co, ouais.
3: Oui, c'est donc c'était assez drôle. Donc oui, il a bien sûr accepté, hein, parce que c'est les conditions de mon père, il était sous son toit, et puis bon, parce qu'il est d'accord aussi avec...
0: Il était timide, un peu impressionné.
3: Il était un peu nerveux. Il était un peu nerveux, mais mes parents sont des gens simples et voilà, on l'a détendu assez rapidement avant de rentrer dans le vif du sujet. Mais ça s'est finalement passé assez bien. Donc moi, je lui avais déjà expliqué du coup la veille, ça va être très simple. Mon père, en fait, on va être assis, il va juste te demander en fait qui tu es et quelles sont tes intentions envers sa fille. Et toi, tu vas lui répondre parce que tu sais ce que tu as l'intention. Que quoi tu as comme intention, donc tu vas simplement le dire la vérité et tu vas voir, ça va se passer très bien, et ça s'est passé très bien.
0: Oui, c'est ça, parce qu'en fait, il doit demander à votre père s'il a le droit de vous fréquenter aux yeux de tous.
3: Oui, et il doit dire que voilà, il a l'intention de faire du sérieux, comme on va dire. Et voilà, mon père, en retour, doit, s'il juge qu'il est adéquat, s'il juge qu'il présente bien, qu'il a des bonnes intentions, que c'est quelqu'un de bien, il accepte donc la bouteille qui est offerte et lui donne quand même quelques avertissements.
0: Il donne des consignes, c'est ça, il donne des consignes au garçon.
3: Il donne des consignes, oui.
0: Et donc après c'est le mariage. Et donc après, vos parents ont voulu organiser ce qu'on appelle la dot. Qu'est-ce que c'est la dot ?
3: Alors la dot, donc c'est le mariage traditionnel. Ouais. C'est le mariage de deux familles. C'est-à-dire que c'est les familles qui font office de loi entre guillemets. Enfin voilà, c'est pas le maire, c'est pas. On enlève tous ces rites qu'on considère occidentaux et on revient vraiment aux sources traditionnellement. Voilà, en Afrique, c'était des chefferies, c'était des petits villages. Voilà, il y avait une fille qui voulait marier un garçon de l'autre village, etc. Et on se réunissait les deux familles pour échanger déjà présenter l'un et l'autre et aussi que les familles se rencontrent parce que c'est les familles qui acceptent le mariage de leurs enfants.
0: D'accord.
3: C'est comme ça que c'est vu.
0: D'accord.
3: Voilà. Donc la dot en elle-même, donc elle revêt aussi un aspect matériel. Donc c'est le père de la mariée qui fait ses demandes au mari, selon ses propres idées en fait.
0: Critères,
3: c'est vraiment
0: ouais.
3: Ce qu'il a envie. Mmh. Ses propres critères. Il y a une base qui est commune à tout le monde. Donc il y a une somme d'argent qui traditionnellement c'est 25 000 francs CFA. Donc ça, c'est vraiment depuis toujours, c'est 25 000 francs, c'est ça.
0: Que doit donner le marié ?
3: Que doit donner le marié.
0: D'accord.
3: Et après, il y a tout le reste qui, ce sont des cadeaux à la famille. Donc il peut décider, par exemple, bon, avant, je veux dire, il peut dire, je donne deux moutons ou deux brebis à la mère, etc. Aujourd'hui, bon, on ne parle pas d'animaux, c'est des cadeaux.
0: Matériel.
3: Voilà.
0: Et ça correspond à combien, 25 000 CFA ?
3: Alors, 1 euro, c'est 656 francs CFA à peu près. Donc, je ne suis pas bonne en maths. Hein.
0: D'accord. Donc,
3: je ne sais pas faire le calcul.
0: D'accord, ok. Donc, 650, c'est pas beaucoup. Oui, c'est ce que je vois.
3: C'est vraiment.
0: Il faut diviser par 650, quoi. D'accord.
3: Voilà, c'est ça, plus ou moins. Il faut diviser par 650, donc c'est pas beaucoup. Et après, il y a des bouteilles de liqueur, mais tout ça, après, c'est des cadeaux, quoi.
0: Mm-hmm.
3: C'est des cadeaux. Donc, du coup, la cérémonie, comment elle se passe, c'est que le marié, on appelle déjà le marié, même s'il n'y a pas eu de mariage. Civil, à proprement dit. Le marié se présente donc dans la famille de la mariée avec ses parents. Il vient donc rencontrer la famille et présenter sa dot, présenter ses offrandes, ses cadeaux pour épouser leur fille. Donc il y a la première partie de la cérémonie à laquelle je n'assiste pas. Donc le marié doit se présenter avec un porte-parole parce qu'il ne s'adresse pas directement à la famille.
0: D'accord.
3: Du côté de la mariée, son père est également représenté par un porte-parole. Et c'est dans la première partie que ces deux porte-paroles qui s'adressent l'un à l'autre. tant que les familles interviennent, etc. Donc, ce qu'il va dire, c'est bonjour. Donc, nous sommes venus ce matin avec une bonne nouvelle. Donc, voici Tristan. Tristan a décidé que c'est Pascal qui l'a choisi et qu'il veut l'épouser. Donc, il est venu ce matin se présenter à vous et vous offrir la dot de Pascal. Donc, ils vont dire très bien, Tristan, voilà, qui es-tu, d'où viens-tu, comment tu as rencontré notre fille, etc. Voilà, et qu'est-ce que tu nous as apporté ? Après, ça suit un jeu où ils ont le droit de dire, par exemple, non, la dot, ça ne suffit pas. Il faudrait rajouter telle ou telle chose. Ou, voilà,
0: et là, vos beaux-parents sont là ou ne sont pas là du tout ?
3: Oui, en fait, Tristan, il est venu avec toute sa famille. Donc ça, c'est, en plus, ça a étonné tout le monde parce que c'est rare, des fois, dans les mariages mixtes, le mari se présente finalement tout seul ou avec une personne de confiance. Mais là, il y avait tout le monde. Donc vraiment, ça, c'était encore plus émouvant. Enfin, tout le monde était là. Donc du coup, après cette partie-là, quand il présente la dot, il dit très bien, on voit ta dot, et ben on va chercher Pascal et on va lui demander si elle accepte la dot. Donc moi, avant que j'arrive, il y a un autre jeu, un autre rituel. En fait, je ne dois pas arriver découverte, je dois arriver couverte. Donc j'arrive couverte sous un drap et j'arrive avec d'autres filles. Donc il y a un petit jeu
0: qui est couverte également, de la même manière. Donc il doit reconnaître finalement où
3: il
0: est Pascal.
3: Il doit reconnaître, oui, voilà, vraiment, il n'y a rien du tout. Peut-être à l'odeur, je ne sais pas.
0: Et il vous a reconnu ou il a perdu ?
3: Non, il m'a reconnu.
0: Ah, mais s'il perd, il pourrait ne pas se marier avec nous.
3: Il y a une petite amende. Non, il y a une petite amende à payer s'il perd.
0: Ah, c'est vraiment, c'est parce que j'ai fait le calcul, c'est 25 000, CFA, ça fait 40 euros.
3: Voilà.
0: Bon, c'est pas grand-chose, donc, d'accord.
3: Ça, c'est la somme de base.
0: D'accord, oui, mais j'imagine que votre père a dû rajouter des choses dans le...
3: on va pas donner les détails, mais
0: on veut voir à quel point il est prêt à se sacrifier, quoi, en fait.
3: Oui, voilà, c'est ça. Il faut qu'il montre que je suis importante pour lui.
0: Qu'est-ce qu'ils en ont pensé de ces traditions qui sont vraiment ravissantes, mignonnes, drôles, et puis elles ont un intérêt, vraiment, moi je le pense, c'est-à-dire que on parle vraiment, on n'entérine pas comme ça la décision de son enfant, on parle vraiment avec l'autre, on lui dit de libérer la parole et de poser des mots sur ses intentions, c'est assez rare, hein, généralement, évidemment, le couple peut le faire ensemble, mais à l'égard de la belle-famille, ça ne se fait pas, même si il y a encore des... Moi, je sais que mes gendres sont venus demander la main de mes filles chez moi. Donc, vous voyez, c'est choses... Et c'était il n'y a pas si longtemps que ça. Donc, c'est des choses qui se font encore. Mm-hmm. Mais je trouve ça très joli, ces traditions. Et elles, elles sont vraiment en quête d'une vraie profondeur et d'un vrai sens. De permettre à l'autre d'exprimer vraiment et de réaliser ses intentions. Et je trouve ça plutôt bien. Donc Tristan, il a joué le jeu.
3: Il a joué le jeu jusqu'au bout, ses parents aussi, parce que en fait, du coup, une fois que moi j'arrive, qu'il a trouvé que c'était moi, je m'installe du côté de ma famille. Donc au départ, on reste séparés chacun de son côté. Bon, ça se passe dans la maison, hein, on a juste des sièges d'un côté et de l'autre. Je reste avec ma famille et ma famille dit voilà, aujourd'hui on a un jeune homme qui se présente et qui veut t'épouser. Il s'appelle Tristan. Est-ce que tu le reconnais ? Donc forcément. Hein. Donc je dois le désigner, sans parler, je le désigne du doigt, oui, c'est Tristan, d'accord, ok. Tristan n'est pas venu seul, il est venu avec sa famille, et puis Tristan, il a offert ça comme dot. Et il me désigne, voilà, ce que Tristan a apporté, voilà. Et il me demande, est-ce que tu acceptes la dot ? Donc moi, forcément, je vais dire oui.
0: Ah oui.
3: Donc je dis
0: même
3: oui.
0: Même si dans la dot, c'est lui que vous préférez.
3: C'est ça. C'est juste la dot, c'est le bonus.
0: Ah oui.
3: Mais donc, du coup, je dis oui, et bien très bien. Donc, ils ont mon accord, ils ont l'accord de Tristan, il ne reste plus que l'accord des parents. Donc, en fait, mon père doit donner ma main au père de Tristan. Et c'est le père de Tristan qui va donner ma main à Tristan.
0: C'est beau,
3: donc, c'est
0: vraiment, c'est
3: ça se passe comme ça. Donc, littéralement.
0: Ils ont dû être attendris, votre belle famille.
3: Ah mais tout à fait, son père, je l'ai vu ému, il m'a serré la main vraiment avec tendresse, c'était vraiment un beau moment Et donc, du coup, il lui explique bien, voilà, à partir d'aujourd'hui, donc il lui explique à son père, à partir d'aujourd'hui, donc c'est vous qui êtes responsable de Pascal. Si jamais Pascal a un souci avec Tristan, elle a le droit d'aller vous voir, vous.
1: C'est bon, très
3: puis,
1: bien.
3: Enfin, voilà quoi, donc c'est un peu ça. Et donc, son père, à son tour, ben, du coup, prend ma main et donne la main à Tristan. Donc là, à ce moment-là, ça y est, on est mariés. Hein. Juste le fait d'avoir donné ma main à Tristan, on est considérés comme mariés. On peut s'asseoir ensemble. Donc il y a un siège qui est prévu. Donc on n'est plus chacun du côté de sa famille. On est vraiment lui et moi.
0: C'est magnifique. C'est magnifique. Bah, écoutez, on est très impressionnés et c'est très joliment raconté. Et maintenant, vous avez le mariage civil qui est prévu le 29 août 2026.
3: Tout à fait. Et c'est le jour de l'anniversaire de Tristan.
0: Oh là là, c'est beau. Et vos parents vont venir du coup ?
3: Oui.
0: Écoutez, est-ce qu'on peut se permettre de vous demander des photos ? Est-ce que vous les enverrez pour la Libre Antenne ?
3: Bah, avec plaisir.
0: Pascal, parce qu'on ne peut pas avoir partagé ce moment tous ensemble et ne pas voir les photos. Et on aura bien aimé. Alors, j'ai vu quelques photos justement de la tradition, puisque Audrey me les a montrées. C'est là où je vous ai vu combien vous étiez tous les deux rayonnants. Vraiment.
3: Merci.
0: Vous êtes heureux, vous êtes heureuse, Pascal ?
3: Oui, très.
0: Et Tristan aussi, visiblement.
3: Oui.
0: Donc après, vous allez vous attacher quoi ? À faire un enfant, peut-être ?
3: On va voir. On a quelques projets. Après, on n'a pas envie tout de suite de perdre ce... Voilà, après, quand on est tous les deux, c'est quand même aussi très beau de partager cette vie de jeune marié. Donc, on n'a pas envie de se presser non plus. Mais ce qui arrivera, arrivera. Moi, je crois au destin.
0: Écoutez, là, on ne peut que croire au destin en écoutant votre histoire. En tout cas, ce fut un plaisir de parler avec vous, Pascal. Vous allez faire le mariage à Toulouse ?
3: Oui, tout à fait. À Toulouse, oui.
0: Bon, alors écoutez, et cette fois-ci, votre sœur, votre frère vont venir de là où ils sont.
3: Oui, ils seront là, tout le monde sera là.
0: Donc toute la famille sera là. Maëlle vient de rentrer au studio, on vient d'assister au mariage traditionnel qui s'est fait en Côte d'Ivoire. Et je peux vous dire que c'est pas rien, parce que c'est magnifique. C'est magnifique le fait de ces rencontres de famille, ces jeux qui sont mis en place, le fait que vraiment il doit exprimer les raisons pour lesquels il veut épouser cette jeune femme, en l'occurrence Pascal. Il doit amener sa famille à tout un rite de passage de main en main avec le père du marié, le père de la mariée, et puis évidemment Pascal. C'est très joli, j'ai envie de vous piquer cette tradition pour faire le mariage un jour de Maëlle.
3: Pourquoi pas ?
0: Maëlle, on va le faire, on va tout faire. On va faire toute le coco, c'est très bien aussi. Je vous dirais, il faut venir avec une jolie bouteille. En même temps, je ne suis pas le papa de Maëlle, c'est pas moi qui vais pouvoir organiser tout ça, mais franchement, voilà. Merci beaucoup en tout cas, merci Pascal, merci pour votre témoignage, merci de nous avoir partagé cette magnifique histoire. On vous souhaite d'être très très très heureux avec Tristan.
3: Merci beaucoup.
0: 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Rebonsoir Maëlle.
4: Bonsoir Roland, bonsoir à tous. La première vague de chaleur de l'année s'installe sur la France. 26 départements placés en vigilance orange canicule dès demain midi. Toute l'Île-de-France est concernée, tout comme une grande partie du centre et de l'est du pays. Conséquence, la SNCF annule plusieurs trains intercités jusqu'à lundi face au risque de panne de climatisation dans les rames. Des dizaines de trajets supprimés sur les lignes Paris-Orléans-Limoges-Toulouse, Paris-Clermont-Ferrand et Bordeaux-Marseille. Une visite de la Galerie des Glaces, un concert dans la Chapelle Royale, puis un dîner fastueux. Donald Trump accueilli en grande pompe en ce moment au château de Versailles par Emmanuel Macron et son épouse Brigitte. Une invitation à l'occasion des 250 ans de l'indépendance des États-Unis. La ville est placée sous haute sécurité, un millier de policiers mobilisés, la 86 et la N12 fermées à la circulation. Un peu plus tôt, Donald Trump participait à la dernière journée du sommet du G7 à Évian-les-Bains. Le président américain a confirmé la signature d'un protocole d'accord avec des clients demain ou vendredi. Selon le document dévoilé ce soir par les États-Unis, Téhéran s'engagerait à diluer son stock d'uranium enrichi sous la supervision de l'Agence internationale de l'énergie atomique et obtiendrait en contrepartie le droit de vendre son pétrole, mais aussi plus de 300 milliards de dollars afin de réparer les dégâts causés par la guerre. Près d'une semaine après la découverte du corps sans vie d'une octogénaire aux abords d'un camping du Gros du Roi dans le Gard, un adolescent de 15 ans interpellé hier et passé aux aveux devant les enquêteurs, il reconnaît avoir tué cette femme. Le mobile du meurtre reste inconnu pour le moment. Le suspect scolarisé et domicilié dans la région n'avait jamais eu affaire à la justice auparavant, précise le parquet. Jordan Bardella accuse la France insoumise de nourrir une haine à l'égard de nos symboles nationaux. Réaction du président du RN aux propos tenus par le maire LFI de Saint-Denis dans les colonnes du journal L'Opinion. Siffler la Marseillaise quand la France se déshonore par ses actes à l'international, c'est un droit à la réplique populaire, avait déclaré Bali Bagayoko. Quelques mois seulement après le casse du siècle dans la galerie Apollon, le Louvre, confronté à un défi de taille, trouvait 360 millions d'euros pour financer le vaste projet de rénovation annoncé l'année dernière par Emmanuel Macron. Le président du musée compte sur le mécénat pour débloquer ses fonds. Des grandes sociétés et des donateurs individuels seront sollicités, indique Christophe Leribaud, auditionné au Sénat aujourd'hui. Le football français perd un technicien très compétent et une personnalité très attachante. Les mots du sélectionneur de l'équipe de France, Didier Deschamps, après la mort d'Éric Roy. L'entraîneur du Stade Brestois est décédé aujourd'hui à l'âge de 58 ans après 3 ans et demi de lutte contre un cancer du pancréas. Sa carrière de joueur dans les années 90 fut marquée par une finale de Coupe de l'UEFA sous les couleurs de l'OM. Et puis la suite de la Coupe du Monde de football, l'Angleterre joue son premier match du tournoi en ce moment contre la Croatie dans le groupe L, 2-2 à la mi-temps. Un peu plus tôt, le Portugal a déçu pour son entrée en lice contre la République démocratique du Congo en ne faisant guère mieux qu'un match nul, un but partout. 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
1: Est-ce que vous avez vu les petits messages qu'on a reçus?
4: Ben oui, je vois que ma coupe ne fait pas l'unanimité depuis que je me suis rasé les cheveux.
1: Rasé, coupé, mais parce que vous êtes tellement beau que tout le monde, tout le monde se mêle de tout.
4: Ben,
1: évidemment,
4: je comprends.
1: En fait, vous êtes la petite beauté de ce studio.
4: Ah, donc, ben, ça.
1: Donc forcément, Marie-Jo, rien ne lui échappe. Hein.
4: Mais écoutez, Marie-Jo, elle a totalement le droit de donner son avis.
1: Parfois, elle me dit que j'ai l'air fatigué. Parfois, elle trouve que ma voix est un peu... J'aimerais bien qu'elle trouve que mes cheveux soient trop courts, mais bon, c'est jamais le cas.
4: C'est vrai que ça repousse peu chez vous.
1: Ça repousse peu, c'est vrai. Mais c'est pas grave, hein. Il y a autre chose, comme on dit dans la vie.
4: Absolument, qu'une coupe de cheveux. Mais écoutez, chacun a le droit de donner son avis. Je suis totalement ouvert.
1: Vous appartenez à tout le monde, mais je suis désolé de vous dire, vous êtes un bien public.
4: Mais oui.
1: Votre famille est au courant?
4: Non, pas encore.
1: Bon, il faut peut-être qu'on les prévienne. Bon, on se retrouve tout à l'heure à minuit.
4: Absolument, à tout à l'heure.
1: À tout à l'heure.
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1: On a tous une histoire à raconter, une rencontre qui a changé une vie, une décision difficile à prendre, un secret de famille, un coup de chance peut-être, une épreuve traversée. Et souvent, quand on la partage, on s'aperçoit qu'elle résonne chez d'autres. Alors ce soir, racontez-nous votre histoire. N'hésitez pas, il n'y a pas de jugement, il n'y a que, a priori, que de la bienveillance, à la fois de notre part, de notre équipe, de la Libre Antenne sur Europe 1, mais également de l'ensemble des auditeurs qui témoignent également et qui apportent leurs commentaires au 739-21 en faisant précéder le message du mot nuit. Et puis évidemment, vous pouvez nous joindre au 01 80 20 39 21. Nous sommes ensemble dans cette Libre Antenne sur Europe 1 jusqu'à 1h du matin. Et bonsoir Juliane.
6: Bonsoir Roland.
1: Je suis content de vous parler parce que votre histoire, évidemment, va certainement résonner chez beaucoup de nos auditeurs qui ont probablement traversé ce que vous avez traversé et qui peut-être, au moment où on se parle tous les deux, peut-être traversent exactement cette situation. On va parler avec vous du burn-out.
6: C'est ça.
1: Alors, vous êtes, on va dire, cadre, vous avez un poste plutôt très envié, vous êtes ingénieur responsable de projet, vous avez 30 ans d'expérience.
6: C'est ça.
1: Et pourtant, malgré cette formation, cette construction, cette rigueur, cette expérience dont on parle là, vous avez fait un burn-out extrêmement sévère.
6: Oui. Moi, je pensais jamais parler de burn-out à la radio.
1: Ouais.
6: J'ai, pendant 30 ans, j'ai eu l'impression de travailler dans des entreprises normales. J'étais une employée normale, j'avais une vie normale. Pendant 30 ans, j'ai cru que le burn-out, en fait, c'est quelque chose qui n'arrivait qu'aux autres, donc pas à moi. Et puis...
1: Vous aviez l'impression de maîtriser tout, de maîtriser votre vie professionnelle, de maîtriser votre travail.
6: Ça avançait au fur et à mesure des projets. J'étais responsable de projet, dans des sociétés de services en informatique. Et puis ensuite, j'ai rejoint une grosse société dans un bureau d'études pour gérer des projets assez complexes dans l'industrie de l'énergie, des projets internationaux. Mais j'enchaînais au fur et à mesure les projets, mais je me sentais pas... ça me faisait plaisir, j'aimais mon boulot, même le stress, on va dire, me stimulait. J'avais pas de soucis, je ne ressentais pas de soucis particuliers, en fait. Le boulot, dans le métier, dans gérer des contrats, gérer des clients, ça me posait absolument aucun souci.
1: Et vous l'avez vu venir, ce burn-out. Après, vous allez nous expliquer ce qu'on appelle vraiment un burn-out et pourquoi, finalement, vous vous êtes retrouvé confronté à cette situation. Mais vous l'avez senti venir?
6: Non, pas du tout.
1: Pas du tout, c'est
6: pas
1: ça.
6: Du tout. Ouais. En fait, je me suis éteinte à petit feu. D'ailleurs, il n'y a pas eu de harcèlement, j'ai pas eu de conflit, il n'y a pas eu d'événement particulier. Je me suis éteinte à petit feu sans du tout le voir, parce que ce sont que des choses qui ne sont pas, très spécifiques au burn-out. Enfin, il n'y a pas de choses spécifiques au burn-out. Par exemple, je dormais tout le temps. Tout le temps, j'étais en train de dormir. Là, ce soir, là, à 23h, j'aurais jamais pu vous parler.
1: Je dormais à 20h. Vous étiez épuisée.
6: Oui, j'étais effondrée d'épuisement. Le matin, je me levais, j'avais pas d'énergie. Le soir, j'étais au bout de ma vie.
1: Et à l'époque, vous l'attribuiez à quoi, cette baisse d'énergie?
6: Parce que moi, il y avait... c'est venu petit à petit. C'était au début, j'étais un peu fatiguée, puis de plus en plus et de plus en plus. Et je l'ai attribué à... Il y avait toujours une bonne explication. C'était il fait chaud, je suis fatiguée, je suis sortie, je suis fatiguée. Je trouvais dans mon organisation personnelle toujours une bonne raison pour expliquer ma fatigue.
1: Mais vous ne l'aviez pas attribué du tout au travail. Et pourtant... C'est à cause du travail que vous subissiez cette fatigue et cet épuisement.
6: Oui, mais je l'ai pas relevé parce que je faisais pas forcément d'heures énormes au travail. Par contre, je tenais pas entre deux réunions, j'allais m'allonger dans les toilettes de l'entreprise. Je tenais pas la distance. Et puis je m'évanouissais. Enfin, j'avais des malaises vagales très régulièrement. Je voyais une voiture dans la rue. Il fallait que je me mette en position fœtale, presque comme une position de sécurité, parce que je ne supportais pas la vitesse. D'ailleurs, je pouvais plus conduire. Et tout ça me semblait pas très très bizarre, parce que je l'expliquais par d'autres choses.
1: Et en fait, tout cela venait de ce que vous viviez au travail. Mais qu'est-ce que vous viviez au travail? Vous viviez au travail, vous le dites, hein, il n'y avait pas de harcèlement, il n'y avait pas de c'est quoi? C'était la surcharge de travail qui provoquait ça?
6: Alors, il y a eu un ensemble de choses, mais que j'ai identifié que beaucoup plus tard. Fois que j'ai été guérie. Peu à peu, je me suis coupée de mes émotions. Je pouvais rester des heures devant un fichier Excel ou un document sans pouvoir réagir. En fait, je fonctionnais plus du tout correctement, et il n'y avait pas d'éléments que j'ai identifié. Par contre, beaucoup plus tard, j'ai compris que dans l'organisation du travail, il y a eu 4 plans sociaux en 8 ans la société.
1: Ça vous a atteint, c'est-à-dire que vous vous disiez à chaque fois que vous alliez faire partir de ce plan.
6: Oui, en fait, les gens ont commencé à raser les murs.

0: pour faire des documents. Donc, en fait, je faisais la pieuvre tout le long de ma journée. Je faisais beaucoup de choses en parallèle parce que j'essayais de tout faire.
1: Et parce que vous aviez quoi? Cette insécurité, cette peur? Vous aviez quoi? Vous aviez la peur qui vous tenaillait de se dire que vous allez être sur le prochain plan?
0: C'était une ambiance. En fait, j'étais pas forcément sur le plan, mais on se disait qu'on allait être sur le plan suivant. Et il y avait des gens qui ont commencé à beaucoup moins donner d'informations. Tout le monde se tirait un petit peu dans les pattes.
1: Il y avait un très mauvais climat. C'était un climat malsain, oui, c'est ça. C'était un climat malsain. Oui. Les uns et les autres, alors que vous étiez collègues, vous deveniez ennemis.
0: Oui.
1: Et ça, c'est quelque chose qui vous ressemblait absolument pas. Vous n'aviez pas du tout l'habitude à ce genre de rapport. Vous n'étiez pas coutumier.
0: Ah non, nous, moi j'aimais bien être travailler en équipe, faire des échanges. On rigolait. Moi, quand j'ai commencé ma carrière, on rigolait bien. Ça ne posait aucun problème pour travailler. Enfin, moi je partageais tout ce que j'avais. Enfin, ça me posait absolument aucun souci. Ouais. Mmh. Et voilà, l'ambiance est devenue très nocive. Mmh. C'était aussi l'impression de planter des épées dans l'eau, parce qu'on n'arrivait plus à prendre de décision, tout était remis en question tout le temps. Il n'y avait plus de formation. Il n'y avait plus de formation vraiment, parce que il y avait soi-disant des coupures de budget. Alors les plans sociaux, hein, je vous rassure, c'était pas pour parce qu'il y avait un plan social économique, c'était surtout des réorganisations et des délocalisations à l'autre bout de la planète. Il y avait aussi, moi en tant que responsable de projet, je gérais des projets de A à Z, par exemple, et les projets ont commencé à être découpés et on n'avait plus qu'une une infime partie du projet à gérer. Donc on ne voyait plus les tenants et les aboutissants des projets. Donc à la fin, on ne savait même plus à quoi on servait sur les projets. On avait des réunions tout le temps. En fait, le boulot, le travail, il était dilué dans toute une organisation qui ne servait à rien. Vous devez faire plein de rapports administratifs pour une organisation qui était pas multiple, mais à plusieurs dimensions. Voilà. Il y avait on ne savait même plus à la fin qui était notre chef. Le chef, il y avait le chef hiérarchique, le chef du groupe, le chef de
1: oui, donc il y avait une sorte de pagaille, de confusion, on voulait réorganiser, mais on désorganisait en réalité.
0: Oui, on coupait des branches, on en recréait dans d'autres endroits. D'ailleurs, il y avait, à partir d'un certain moment, il n'y avait plus d'organigramme. On ne savait plus du tout qui faisait quoi. Et puis, on a enchaîné des réunions où on était 50 par réunion, sans aucune décision de prise, sans
1: donc
0: pause.
1: Donc, c'est installé en vous quelque chose que vous n'aviez jamais connu, auquel vous n'avez pas prêté attention, parce que vous pensiez que c'était le quotidien de tout le monde, mais en réalité c'était tout à fait anormal au regard de ce que vous aviez toujours vécu, des responsabilités que vous aviez, du travail important que vous accomplissiez. Mais en fait, vous qui étiez structuré, organisé, vous étiez totalement perdu. Et vous ne vous rendiez pas compte que cette confusion en vous est en train de vous faire perdre pied finalement.
0: Oui. Je me rendais absolument pas compte que mon corps, en fait, je croyais que mon corps me lâchait, alors qu'en fait, il était en train de me signaler quelque chose et de me mettre en sécurité. Mais j'ai commencé j'avais l'impression que je fonctionnais pas correctement et j'allais voir les médecins, j'essayais de résoudre les problèmes un par un au fur et à mesure qu'ils arrivaient. J'avais le cœur à 40, donc j'allais voir le cardiologue, je faisais.
1: Oui, vous n'arriviez pas à expliquer pourquoi vous étiez comme ça, mais il fallait, vous aviez essayé de colmater, en fait, ce que vous ressentiez, mais vous ne saviez pas d'où venait ce syndrome d'épuisement. D'abord, vous n'aviez pas mis le mot de syndrome d'épuisement professionnel.
0: Alors, Oui, aucune information. Pourtant, c'était

0: il n'y a pas longtemps, pas si longtemps que ça, parce que j'étais arrêtée en 2022. Donc et à cette époque-là, en fait, on parlait du burn-out, mais on avait l'impression, pour moi, c'était une sorte d'entité maléfique qui survolait l'open space et qui prenait des gens un peu au hasard dans l'open space. Et voilà, on n'avait pas plus que ça d'informations sur qu'est-ce que c'était un burn-out, qu'est-ce que ça pouvait faire, est-ce que c'était grave, pas grave, à qui fallait s'adresser. En fait, on savait pas. Et donc, je déconnectais complètement mes ressentis, ce qui se passait, parce que bon, moi, j'avais pas forcément l'habitude de me plaindre, je voyais pas forcément d'autres personnes autour de moi, enfin, des exemples, mais en fait, plus tard, j'ai compris que les gens disparaissaient sans que je comprenne trop pourquoi, enfin, comment, qu'est-ce qui s'était passé. Parce qu'en fait, quand on a un burn-out, on part avec la peur, la honte, et puis on disparaît, et puis on se ramène
1: oui,
0: pas.
1: Oui, bah, de toute façon, on a un rejet. Alors, on va expliquer. Hein, le burn-out est un état d'épuisement physique, émotionnel et mental, qui est causé généralement par ce qu'on appelle un stress chronique, généralement lié au travail ou à une charge de responsabilité importante. Donc vous avez donné les symptômes, c'est la fatigue intense et persistante, les pertes de motivation parfois et d'énergie, des difficultés, vous l'avez dit, quand vous étiez sur vos tableaux Excel, des difficultés de concentration et de mémoire, et puis s'installe après un sentiment un peu d'inefficacité, d'échec, une irritabilité, une anxiété, une tristesse, et puis après il y a même ce qu'on appelle un détachement émotionnel vis-à-vis du travail et des autres.
0: Alors moi, oui, j'étais complètement en mode robot. En fait, j'étais ce lapin qui est tétanisé devant les phares d'une voiture. Je faisais tomber quelque chose, même chez moi, je ne savais pas comment réagir. J'étais l'ombre de moi-même, je ne me reconnaissais absolument pas. Et en effet, c'est comme si il y avait de l'eau qui était en train de monter, que j'avais plus d'énergie et que mes capacités mentales, physiques, psychiques s'éloignaient, c'était porté comme ce qu'il y a au bord de dans l'eau et c'était porté à l'autre bout de la planète sans que je puisse y accéder. Donc je n'accédais plus, j'étais en mode robot, donc j'avais plus d'émotions et je n'accédais plus à mes capacités mentales, physiques, psychiques. J'étais plus du tout moi-même.
1: Et oui, donc vous réalisez ça combien de temps après tout ce que vous nous avez dit, tout l'épuisement, c'est arrivé, vous avez pu mettre un mot sur ce que vous ressentez combien de temps après
0: alors,
1: les premiers signes.
0: Les premiers signes, la déconnexion c'est venu très petit à petit, en fait, peut-être environ 10 ans. Avant que je sois arrêtée pour burn-out.
1: Ouh là là, 10 ans, mais ça veut dire que vraiment, vous l'avez mis à distance, vous ne vouliez pas du
0: tout. Mais tout est venu petit à petit. En fait, il y a une dizaine d'années, avant mon arrêt, le board, enfin la direction de la société a complètement changé. À partir de là, il y a eu les plans sociaux, il y a eu des open space, il y a eu des nouvelles organisations, on ne comprenait rien, etc. Et à partir de là, on a commencé à raser les murs. Et je pense, et j'ai identifié que, parce qu'un jour, un médecin m'a posé la question, qu'est-ce qui, à votre avis, a déclenché ça? Et moi, je me disais, c'est le boulot, mais je n'arrivais pas à mettre de quoi que ce soit dessus comme mot. Et finalement, la première des réactions, ça a été, ah, mais c'est le premier plan social. Et puis, en même temps que je me disais ça, je me disais, mais non, c'est pas possible, c'était il y a 10 ans. Et puis si, en fait, parce que oui, ça a installé la peur, la honte, le doute. Et petit à petit, les autres modifications de la société, de l'organisation, sont arrivées. Et donc, jusqu'à ce que j'arrive sur un projet, le projet le plus problématique de la boîte, qui était le projet de RP, qui était un truc complètement désorganisé, où on touchait pas terre, mais pas tellement pour fournir quelque chose de qualité, de valeur. C'était pour faire de la connerie, quoi. Des réunions, des rapports. Il y avait des décisions, on savait pas qui faisait quoi, prenait quoi comme décision. Donc voilà. Et en fait, j'ai été arrêtée par la médecin du travail lors d'une visite de routine. Donc, j'avais tous ces symptômes, je sentais que je ne fonctionnais pas. J'étais même allée voir le psy de la boîte, parce que c'est une grosse boîte, il y a des corbeilles de fruits à tous les étages, il y a un baby-foot. Et donc, il y avait le psy de la boîte, et le psy m'a dit... Ah mais je sais ce qui se passe. Vous dans la rue, vous pouvez pas voir une voiture parce que vous faites des crises de panique. Donc je vais vous apprendre à gérer les crises de panique. J'ai une méthode. Alors comme si j'avais pas toutes les méthodes. Moi, je passais mon temps à essayer de mieux m'organiser, mieux respirer, mieux méditer. Je faisais tout.
1: Et votre entourage, qu'est-ce qu'il disait, Juliane, votre entourage?
0: Il voyait pas parce que en fait je
1: vous dissimuliez.
0: Non, j'étais très fatiguée. Il voyait qu'il y avait quelque chose qui allait pas. Non, pour ceux que c'était peut-être une maladie, je me disais peut-être j'ai une maladie, j'ai quelque chose, une apnée. Je faisais de l'apnée du sommeil peut-être. Je me disais aussi que j'avais des problèmes de neurovisuels. Je faisais de la rééducation neurovisuelle. Donc en fait,
1: vous avez des réponses. Vous aviez des réponses, oui, à tous les mots, mais vous aviez pas l'origine, oui, du mot et du, non, mal, non, et vous ne saviez pas. Donc 10 ans, c'est énorme.
0: Éléments qui ont pu modifier suffisamment mon environnement de travail pour qu'on soit impacté. Mmh. Mais quand la médecin du travail, lors d'une visite de routine, elle m'a fait faire des examens, elle a investigué un peu, elle m'a fait faire des questionnaires, etc. Mmh. Elle m'a dit de revenir et moi je ne comprenais pas, donc je suis revenue. Et un jour, je pars en vacances, elle me dit revenez après vos vacances. Donc pendant les vacances, je ne fais que dormir, je ne pouvais pas conduire. Voilà. Et elle me dit, c'est elle qui m'a dit, vous êtes en burn-out. Et moi, je suis tombée à la renverse, parce que burn-out, j'ai dit, bah non, c'est impossible. Moi, j'ai pas le profil, j'ai
1: pourquoi,
0: pas...
1: Pourquoi vous refusiez ce diagnostic?
0: Ben parce que dans mon esprit, un burn-out, c'était des gens soit très haut placés, qui couraient partout et qui avaient des grosses, beaucoup plus de responsabilités que moi. Ou alors, c'est des gens qui se font insulter toute la journée quelque part.
1: Oui,
0: quelqu'un qui travaille aux urgences. J'identifie absolument pas que moi, je m'étais éteinte à petit feu, mais je m'affaiblissais et j'avais pas compris que ça pouvait être un burn-out. Mmh, mmh. Et je croyais qu'on allait s'effondrer d'un seul coup,
1: Et du coup, quand elle vous le dit, quand le médecin vous dit, pose ce diagnostic, vous n'y croyez pas, combien de temps ça va prendre pour que vous preniez conscience de ce qu'elle dit est vrai?
0: Alors, c'est pendant la réunion. Pendant la réunion, j'ai compris qu'il y avait quelque chose qui allait pas, parce que elle m'a dit, je voyais qu'elle me déclarait pas apte. Et là, elle m'a dit non, c'est grave, parce qu'au début, elle me dit c'est un burn-out. Je dis ben non, c'est impossible, c'est pas moi, j'ai pas le profil. Elle me dit mais il n'y a pas de casting, madame. Donc, j'ai dit ok, warning, moi je veux le papier, il est où le papier, pourquoi je suis pas apte? Et puis, elle me dit non, mais là, vous n'avez pas compris, c'est grave, vous devez arrêter de travailler parce que vous êtes à deux doigts de partir à l'hôpital. Et là, j'ai vu l'asile immédiatement. Je me suis dit que j'allais être enfermée pour le restant de mes jours dans une cellule avec une camisole de force, une camisole chimique, que ma famille allait me voir une fois par an. Enfin, j'ai vu un truc horrible.
1: Vous avez paniqué,
0: ouais. Et elle m'a dit, là, j'ai eu l'impression, elle m'a dit, voilà, vous rentrez chez vous. Et là, j'ai été prise de vertige, j'ai l'impression de plus pouvoir respirer. Je suis rentrée chez moi. En fait, ça tournait en boucle. Et j'ai compris que là, il y a quelque chose, j'avais basculé. En fait, j'avais basculé, j'avais comme... l'eau était complètement montée, on va dire, et j'avais commencé à couler à pic complètement. Et là, en effet, je me suis renseignée à partir de là, oui, je me suis renseignée sur le burn-out, mais surtout, ce que j'ai fait, c'est j'ai dormi pendant 6 mois, pendant très, très, très, très longtemps.
1: Et vous avez consulté? Voilà. Vous avez consulté
0: un psychothérapeute? Alors, j'ai consulté, bien sûr, parce que... Moi, j'ai, comme je suis responsable de projet, je me suis dit, c'est bon, on va régler la situation en 2-3 mois, et après, je vais bien me reposer, et après, ça ira. Et puis, en fait, non, parce que ça a commencé par 1 mois, 2 mois, 3 mois, et puis au final, ça a duré 13 mois. J'ai eu 13 mois d'arrêt. Au début, mon mental était super agité, donc j'ai essayé de consulter beaucoup de personnes. Et d'abord, j'ai consulté un psychiatre. Donc, j'ai pas hésité à consulter un psychiatre qui m'a donné des antidépresseurs. Donc, moi, j'ai pris des antidépresseurs pendant 2 ans. La psychiatre, après, ben, j'en ai changé parce que j'avais l'impression de flotter, que ça, elle m'a un peu sauvée. Ça m'a un peu sauvé de l'endroit où j'étais, mais pas suffisamment. Une fois que j'étais un peu remontée, je continuais à flotter, mais pas à la surface. Donc, j'ai consulté un autre psychiatre qui, là, m'a dit « Mais qu'est-ce que vous prenez ?» Alors, je lui ai dit, et puis il me dit « Ah, mais ça maintient entre deux eaux. » Je lui ai dit « Bah oui, c'est ça. C'est exactement l'impression que j'ai. Je suis entre deux eaux. » Et là, il m'a dit, non, mais c'est pas... Mais déjà, il m'a expliqué clairement les choses. Il m'a dit, voilà, le psychologue, il fait ça, le psychiatre, la médecine du travail. Et là, moi, je donnerais autre chose. Et il m'a augmenté le dédosage de façon très forte en sérotonine. Et il m'a dit, voilà, c'est comme avoir une béquille quand on a un problème au, je sais pas, au pied. Et puis... Dans ce cas-là, ça va durer un certain temps et après le corps va prendre le relais et c'est exactement ce qui s'est passé. J'ai pris des antidépresseurs pendant 2 ans avec des doses massives et je me suis arrêtée ensuite.
1: Et alors un jour, vous allez reprendre votre travail, vous allez revenir après ces 13 mois, vous pensez que vous êtes mieux, mais qu'est-ce qui se passe quand vous arrivez ?
0: Alors, je vois la médecin du travail, je prépare avec elle des préconisations de reprise qui ne me semblaient pas ouf. C'était être en mi-temps thérapeutique pendant 3 à 6 mois sur des projets un peu moins exposés. C'est une grosse boîte, alors je suis restée 22 ans hein, dans la société. Et donc, je suis passée par tout type de projet, tout type de phase de projet. Donc, je savais très bien qu'il y avait des projets plus ou moins exposés. Donc, je prépare ça avec elle. Et puis, quand je me rends à la première réunion, au bout d'un an d'arrêt, j'ai une réunion avec la boîte. Et mon manager n'est pas là. Et le DRH me dit « Ah, mais tu ne peux pas reprendre ton poste. » Tu ne peux pas reprendre ton poste parce que les préconisations de reprise sont inapplicables dans la société. C'est impossible d'avoir, de gérer un projet en mi-temps. Même des petits projets. Donc, comme on était avec le 4e plan social de la boîte, il me donne une liste de postes et il me dit « Bon, ben, allez, vas-y, postule à ce que tu veux. » Donc,
1: c'est
0: moi,
1: dur.
0: Ça fait un an, je suis pas revenue dans la boîte, donc j'essaie de postuler à 4 postes. On me dit non à 3. Et puis, finalement, j'ai un entretien, je vois qu'on n'ouvre pas mon CV. Et puis après, on me donne plus de nouvelles. Et finalement, le psychiatre qui me fait un arrêt pour une reprise. Je me pointe donc dans la société parce que je connais quand même du monde. Je vais voir des managers. Je me dis, je vais trouver une solution. Et en fait, je n'ai pas trouvé de solution.
1: Vous aviez quel âge à ce moment-là ? Vous aviez quel âge, Juliane, à ce moment-là ?
0: À 52 ans. 52 ans.
1: Oui, donc vous avez encore 15 ans de travail quasiment. Oui.
0: Oui. Et donc, j'ai été licenciée pour inaptitude sans avoir repris une seule seconde dans la société.
1: Inaptitude, mais vous estimiez que cette inaptitude était due était imputable à leur comportement, était imputable à cette insécurité dans laquelle vous aviez vécu.
0: Ah ben moi, il n'y avait pas d'inaptitude, j'ai même pas essayé. En fait, il y a 2 choses. C'est les conditions de travail. Qui ont créé des burn-out. Alors, quand je dis créer des burn-out, c'est parce que j'étais absolument pas seule à être tombée en burn-out. J'avais même, pendant tout ma remontée, ma guérison, j'étais avec une copine de burn-out, parce que à peu près un mois et demi après moi, une collègue de travail qui était restée depuis 15 ans dans la boîte, qui était sur le même projet, etc., et qui a été en burn-out. Donc j'avais ma copine de burn-out, et on a marché ensemble. Je trouve que c'est assez sympa d'ailleurs d'avoir une copine de burn-out. Mais après, il y a plein de gens qui sont partis, les gens qui étaient en train de pleurer dans des salles à côté, et puis on était autour, on leur disait, on savait même pas comment ni les orienter, ni comprendre ce qu'ils avaient, ni quoi que ce soit. Pardon, votre question, c'était...
1: C'est-à-dire que je disais qu'ils vous ont mis en inaptitude, mais en réalité, cette inaptitude qui a été jugée, parce que vous étiez, jugée, qui a été constatée par le corps médical, ou en tout cas, eux l'ont fait constater, en réalité, même si vous estimez que vous n'étiez pas inapte, en réalité, vous aviez été totalement abîmé parce que 10 ans entre les premiers signes et ce qui s'est passé lorsque de force on vous a mis en arrêt maladie, ça laisse des traces quasiment indélébiles.
0: Oui, alors 10 ans, c'était les premiers éléments qui ont créé un environnement qui n'était pas adapté. Mais les premiers signes, réellement, je les ai sentis environ un an à un an et demi avant
1: de votre arrêt.
0: Voilà. En tout cas, comme ça que ça s'est passé.
1: En tout cas, vous avez décidé de ne pas vous laisser faire, parce que vous estimiez que de toute façon, c'était totalement injuste qu'ils avaient été à l'origine de ce drame professionnel, il n'y a pas d'autre mot. Vous les avez attaqués devant le Conseil des Prud'hommes ?
0: Oui. Alors, j'ai pas supporté qu'on parle d'inaptitude, alors que j'avais pas essayé. Je les ai attaqués surtout sur, parce que c'est très difficile de prouver, de montrer qu'une organisation du travail qui est, le standard qu'on retrouve dans beaucoup d'endroits puisse générer une souffrance au travail. Parce que quand il y a un harcèlement, quand il y a quelque chose, c'est une chose. Mais là
1: c'était assez... Oui, c'était beaucoup plus insidieux, oui.
0: Le licenciement, j'ai attaqué au tribunal, en effet, j'ai dénoncé le...
1: Et le Conseil des Prud'hommes vous a donné raison.
0: Oui.
1: Vous avez, le licenciement a été jugé abusif.
0: Oui, il a été jugé même doublement abusif, parce que le tribunal a reconnu l'intention de nuire sur ce licenciement, parce qu'il y a, en effet, j'ai pas pu reprendre, j'ai pas pu me refaire confiance,
1: oui, c'est ça.
0: Alors que je me sentais tout à fait capable et tout à fait apte. Et d'ailleurs, ce procès, ça m'a permis de comprendre que j'avais été guérie, parce que là, du coup, j'ai repris ma casquette de responsable de projet. J'ai géré ça comme un projet. Même si j'étais émotionnellement impliquée, même si en face, il y a du lourd, il y a du gros, il y a de l'argent, il y a du pouvoir, il y a de l'intimidation, etc. Maintenant que je me sentais tout à fait apte, parce qu'en plus de psychiatre, moi, j'ai fait une psychothérapie, j'ai vu quand même pas mal de personnes et de spécialistes, et je suis remontée quand même à ce que je suis, ce que j'aurais jamais dû quitter. Je me suis sentie totalement guérie grâce à ce procès, où j'ai pu me prouver que c'est pas le problème, c'est pas gérer un projet, c'est pas le stress, c'est tout un environnement de travail qui devient pas sécure et qui empêche les gens de travailler. Donc en fait, le problème c'est même pas de voir qu'il y a un danger. C'est de ne pas voir qu'il y a un danger. J'avais pas compris que mon environnement de travail était un danger.
1: Oui, surtout qu'il y a une obligation de sécurité de l'employeur.
0: Oui, et pour tout plein d'employés. Donc le vrai problème, là, pour le coup, je savais où était le danger, il était en face de moi, et quand on sait où il est, on sait comment... moi, j'ai plus peur du tout, et je savais quoi faire. Non, je savais pas quoi faire, parce que j'ai pas l'habitude de porter plainte
1: à mon employeur. Juliane, voilà. J'ai compris. Vous avez créé un livre, d'ailleurs, qu'on peut se procurer sur Amazon, qui s'appelle Le Burning System, où vous décrivez, parfois avec humour, d'ailleurs, votre expérience de burn-out, les signaux qu'on ne voit pas, la reconstruction jusqu'à la guérison, et la mécanique, justement, des causes multiples dans l'organisation des entreprises, qui a mené, en ce qui concerne vous, à ce burn-out. Aujourd'hui, Juliane, vous avez retrouvé un emploi ?
0: Non. J'ai pas retrouvé d'emploi. Ça fait 2 ans que j'ai été licenciée. Mmh. Je pense que quand on est senior, on est une femme. Alors évidemment, je dis pas que j'ai fait un burn-out.
1: Bien sûr. C'est pas vendeur. Donc, vous n'avez pas envie de vous... je sais pas, est-ce que vous n'auriez pas envie d'être coach en burn-out, c'est-à-dire d'aider pour les entreprises, essayer de travailler auprès des entreprises pour essayer de déceler les conditions qui pourraient amener justement à cela et éviter... vous seriez une consultante formidable.
0: Alors, pour des entreprises... probablement, moi, j'avais pas forcément envie d'en faire mon métier. J'ai pas envie non plus d'accompagner des personnes. C'est vrai que avec ce livre, j'avais envie de m'intéresser aux causes du burn-out, comment des organisations entre guillemets normales créent cette insécurité.
1: Oui, oui, c'est ça qui est très intéressant et nouveau. Mais aujourd'hui, dans votre parcours professionnel, vous n'auriez pas envie d'en faire quelque chose, d'accord?
0: Si, en fait, j'ai commencé à intervenir dans des podcasts et faire des conférences et peut-être accompagner des entreprises.
1: Mais je pense que c'est important parce que les entreprises, elles ont quand même pas toute envie que leurs salariés finissent en burn-out avec ce que ça coûte à la société et à l'entreprise.
0: Oui, alors il y a des dommages collatéraux énormes, des dommages directs et indirects, c'est énorme. Mais honnêtement, moi, je pense que je suis pas sûre que... D'abord, c'est pas dans toutes les entreprises, je pense que c'est surtout des grosses entreprises, mais je pense qu'ils savent ce qu'ils font. Enfin, c'est pas qu'ils savent ce qu'ils font, c'est que ils ne se rendent pas compte.
1: Oui, mais je suis pas sûr qu'ils se rendent pas compte, qu'ils se rendent compte vraiment des dommages causés et des descentes aux enfers de certains. Je pense pas.
0: Oui. Alors, je vais vous dire un truc. Moi, du coup, j'ai vu de bout en bout le burn-out. Donc, ce qui s'est passé aussi après mon licenciement, le procès, je suis allée voir le DRH, j'ai essayé de négocier mon départ, partir plus sereinement, plus dignement, essayer d'éviter un procès. Et quand je lui ai parlé de burn-out, le DRH m'a regardé droit dans les yeux, comme si je parlais une langue étrangère. Donc, et il m'a raccompagné vers la porte sans dire un mot.
1: Ben aujourd'hui, il a dû ravaler tout ça avec la décision qui a été
0: oui,
1: rendue,
0: mais
1: Juliane.
0: Qu'est-ce qui... Je vois, enfin, ce que probablement que c'est une ligne comptable chez eux. Ils payent un avocat, un cabinet d'avocats. D'ailleurs, il y a plein de trucs d'avocats dans.
1: C'est les mêmes conseils des prud'hommes qui jugent et voilà, il y a quand même parfois ce qu'on appelle les casiers judiciaires d'entreprise. On a des messages pour vous. Alors Bernadette justement dit le burn-out peut faire l'objet d'une reconnaissance en tant que maladie professionnelle et c'est le cas maintenant. Elle est rentrée dans la liste des maladies professionnelles, même si ça peut s'avérer difficile de le faire reconnaître. Et puis Bernadette.
0: C'est très difficile. Ouais.
1: Bernadette poursuit en disant Juliane n'aurait pas dû être licenciée pour inaptitude. Voilà, et donc le Conseil des Prud'hommes a eu raison de vous donner raison. Oui. Juliane, on a d'autres appels qui nous attendent, donc on ne va pas pouvoir malheureusement rester plus longtemps. Mais je rappelle votre livre, ça peut être intéressant pour tous ceux qui ont confronté un jour à ce que vous avez vécu, encore une fois. Et vous décortiquez très bien absolument ce système. D'ailleurs, vous l'appelez le Burning System.
0: Oui,
1: le
0: merci.
1: Burning System sur Amazon, on peut se le procurer. Merci Juliane, merci d'avoir été avec nous dans cette
0: Roland.
1: Antenne sur
0: merci
1: Europe 1.
0: À Florian aussi.
1: Bien sûr.
0: Pour son accueil bienveillant.
1: Ben oui, c'est le principe de cette émission. Et puis, ben écoutez, bonne chance pour la suite. Moi, je suis sûr qu'il y a un truc à faire dans le conseil, le coaching, parce que voilà, vous expliquez très bien et c'est fort intéressant. Merci Juliane.
0: Merci
1: Juliane. Au revoir.

0: Laurent Voulzy, Le cœur grenadine. Qu'est-ce qu'on l'aime cette chanson, elle nous rappelle tellement de souvenirs sur Europe 1. 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Vous pouvez évidemment continuer à nous joindre au 01 80 20 39 21. La parole est libre sur Europe 1. C'est précisément dans cette émission, la Libre Antenne, qu'on libère également la parole. Donc vous pouvez nous appeler et puis vous pouvez également nous adresser vos SMS au 7 39 21 en faisant précéder votre message du mot nuit. Et bonsoir Françoise.
1: Bonsoir Roland.
0: Merci d'être avec nous dans cette Libre Antenne sur Europe 1. Vous habitez merci maintenant la Bretagne, ce n'était pas le cas avant, vous habitiez Paris, mais la Bretagne a été un havre de paix pour vous à un moment donné de votre vie. Et c'est d'ailleurs, je crois, le témoignage de Charline qui vous a fait réagir hier. Vous l'avez entendu, Charline parlait de la tromperie qu'elle suspectait de son mari, des questions qu'elle se posait, des souffrances que ça engendrait. Et puis vous, alors on n'en est plus sur le doute, vous, c'était vraiment une tromperie. Et cette tromperie qui vous a au départ effondré, qui a réduit en miettes votre projet de vie, a peut-être été votre nouvelle liberté, votre nouvelle chance peut-être dans la vie. Vous allez nous le dire, racontez-nous.
1: Oui, j'avoue que j'ai eu envie de vous appeler maintes et maintes fois, notamment quand j'allais pas bien. Donc il y a très très très longtemps et je n'ai jamais franchi le cap. J'ai pas osé, j'ai pas eu le courage. Mais hier soir le témoignage de Charline m'a vraiment
0: réveiller ce que vous aviez vécu.
1: Mais complètement.
0: Mais oui,
1: exactement.
0: Mais vous voyez que c'est pas si terrible de nous parler, de m'appeler.
1: Pas du tout. Absolument pas. Et donc son témoignage hier soir m'a touchée parce que effectivement j'ai revécu exactement la même chose. Alors moi c'était dans les années je dirais 2014, 2015, quelque chose comme ça à peu près.
0: Oui, d'accord.
1: Oui, voilà, il y a un petit peu plus de 10 ans. Et je me dis, mais franchement, il faut pas qu'elle s'acharne. Il faut vraiment qu'elle tourne la page. C'est tellement douloureux.
0: C'est douloureux, mais alors le problème, c'est qu'elle est à la fois le doute, instinctif qui lui fait penser qu'il la trompe, et à la fois on n'a pas la preuve matérielle parce que alors vous aviez pas la preuve, mais quand même aujourd'hui vous l'avez cette preuve. vous l'avez eu très vite après.
1: Alors j'ai la preuve maintenant parce qu'effectivement mon ex-mari vit avec personne que je suspectais. c'était une amie en commun.
0: Mais quand c'est ça, vous allez nous raconter, mais quand vous l'avez quitté, vous en aviez l'intime conviction, vous n'en aviez pas la preuve matérielle non plus.
1: Mais pas du tout. Et mon avocate, le jour du divorce, m'a bien dit, le problème c'est que vous n'avez pas la preuve réelle. Et donc donc on a été obligé de faire un divorce à l'amiable parce que je ne pouvais rien. De toute façon, c'était pas mon intérêt ni mon envie. Enfin, moi, je voulais que ça se termine rapidement.
0: Oui. C'était une souffrance. De toute façon, vous en aviez l'intime et l'instinct, et puis vous aviez vu des choses vous qui ne trompaient pas. Vous allez nous expliquer parce que ça s'est passé un peu comme pour Charline. Racontez-nous. D'abord, vous avez rencontré au lycée votre mari. Vous
1: tout
0: avez 17 ans et vous êtes restés ensemble assez vite. En 94, vous êtes mariés, vous êtes enceinte.
1: On s'est mariés en 94, on est restés mariés une vingtaine d'années, on va dire.
0: Donc, vous avez deux enfants avec lui, et vous avez toujours pensé, c'est ce que vous disiez, que vous alliez finir vos vieux jours ensemble.
1: Ah, mais complètement, oui.
0: Mais
1: oui,
0: en Bretagne, où vous avez un appartement, une résidence secondaire, c'est là où tout va se jouer. Racontez-nous.
1: C'est ça, c'est ça. Alors, nous avions donc une résidence secondaire en Bretagne, dans le Morbihan. C'est pour ça que j'ai toujours eu un petit coup de cœur pour cette région où je suis maintenant. Mmh. Et donc, on y passait beaucoup, beaucoup de temps, pas seulement l'été, un mois l'été, mais également à la Toussaint, aux vacances de Pâques, les ponts du mois de mai, du mois de juin. Quand on est à Paris, on a envie un petit peu de prendre l'air. Et donc, on passait beaucoup, beaucoup de temps en Bretagne dans cet appartement. Et en copropriété, avec une piscine. On avait beaucoup, beaucoup d'amis qui étaient dans cette copropriété. Et notamment, cette fameuse amie en commun qu'on a rencontrée sur place et avec qui, on a tissé des liens. On se voyait avec tout un groupe d'amis régulièrement, etc. Et puis, au fur et à mesure...
0: Elle était mariée de son côté, elle aussi.
1: Alors, elle était mariée, mais elle venait toujours en vacances sans son mari. Il ne prenait pas de vacances, il était agriculteur céréalier, maire d'un petit village, beaucoup, beaucoup, de travail. Il ne venait que très, très rarement en Bretagne. Donc, elle venait toujours toute seule. Et donc, femme seule, très sympathique, très séduisante, toujours, très agréable avec tout le monde.
0: Vous dites quand même aguicheuse, hein ?
1: Ah, très, oui, oui, tout
0: mais
1: à fait.
0: Mais pas seulement avec votre mari, avec tout le monde, finalement. Elle avait un besoin de séduction auprès de tout le monde.
1: Oui. Elle faisait beaucoup plus jeune que son âge, puisque c'est une femme qui a quand même 11 ans de plus que nous.
0: Ah oui, d'accord, oui.
1: Voilà, oui, oui. Nous, on a le même âge, puisqu'on s'est rencontrés au lycée, sur les bancs de l'école. même année de naissance, mais c'est une femme plus âgée. Toujours très pimpante, séduisante. J'ai senti assez rapidement qu'elle avait toujours besoin d'un petit coup de main, d'une ampoule à changer, de petits bricolages à faire, etc. etc. Elle nous invitait au restaurant, elle faisait des cadeaux à mes filles pour les anniversaires, le mien également. Elle nous invitait au restaurant, moi au départ, je ne trouvais pas ça très choquant. Donc, pas trop, trop de doutes. Et puis, au bout de, un an, deux ans...
0: Comment réagissait votre mari, en tout cas, dont il était devenu l'indispensable ami de cette femme, en fait?
1: Ah, c'était son meilleur ami. Lui, il était flatté, évidemment.
0: Et oui. Et vous lui en parliez, vous lui disiez, écoute, cette fille, elle a quand même un comportement un peu aguicheux, elle te demande pour un oui, pour un non, elle prétexte des besoins de bricolage. Vous lui en parliez ou vous observiez de loin tout ça ?
1: Alors, au départ, j'observais, parce que je ne voulais pas non plus paraître trop suspicieuse. J'étais juste observatrice.
0: Et puis, on se déteste dans une sorte d'observateur jaloux. C'est une sensation qu'on déteste.
1: Oui, oui. C'est vrai, mais ça a duré quelques mois. Après, j'ai commencé à lui en parler en disant que je trouvais qu'elle prenait un petit peu trop de place dans notre vie. Quand on était en vacances, tous les midis, on allait prendre le café chez elle. On organisait un petit peu notre planning en fonction d'elle. Et donc, j'ai commencé à lui en parler. Il me dit, c'est quand même ma meilleure amie. On passe pas tant de temps que ça en Bretagne, donc c'est les vacances, il faut en profiter, enfin il avait toujours des...
0: C'est quand même étrange, sa meilleure amie qui rencontre dans une résidence de vacances et qui est une voisine, et qui devient sa meilleure amie, c'est vrai que c'est très étrange quand même.
1: Ouais, tout à fait. Et puis après, j'ai commencé à avoir avoir de plus en plus de doutes parce que même quand nous étions rentrés sur Paris, et ben effectivement, il était souvent au téléphone avec elle. Des messages.
0: Et le mari qui était donc agriculteur qu'on voyait pas beaucoup, lui ne s'est douté de rien.
1: Alors lui, je pense que pas du tout. Ah oui. Je pense qu'il s'est douté de rien du tout. Mais je pense qu'ils avaient une vie qui n'était pas du tout la nôtre.
0: D'ailleurs, c'était pas un couple qui fonctionnait normalement.
1: Oui, voilà, exactement. Leurs enfants étaient déjà beaucoup plus grands, donc n'habitaient plus avec eux, avec des enfants, etc.
0: Quel âge avaient vos enfants à vous ?
1: Alors moi, mes enfants avaient, je dirais 13, 14 ans et puis 16 ans. Elles ont 3 ans d'écart.
0: Elles voyaient ce... Quand elles étaient avec vous, justement, en Bretagne, elles voyaient ce qui se passait.
1: Alors, j'ai commencé à leur en parler un petit peu et j'ai senti que ça les mettait mal à l'aise. Mais je pense qu'elles ont vu certaines choses quand
0: elles
1: même.
0: Elles ont vu le manège quand même, elles ont vu le manège de cette femme.
1: Oui, je pense qu'elles ont vu, mais quand on est enfant et qu'on croit tellement,
0: Enfant, là, elles étaient quand même adolescentes. Hein. Les premiers émois de l'amour avaient déjà dû les gagner à ces jeunes filles. Donc, elles pouvaient voir un peu le manège de cette femme.
1: Oui, mais en même temps, j'ai l'impression qu'elles étaient un peu dans le déni.
0: Elle avait réussi à les mettre dans sa poche, à les mettre...
1: Complètement.
0: Et oui, c'est ça aussi. Oui, c'est ça. Ce que je vais vous proposer, Françoise, c'est de rester évidemment avec nous. On va continuer cette discussion. Vous allez nous raconter surtout comment cette tromperie est devenue votre chance dans la vie. C'est quand même le but de votre histoire. Et on va avoir les informations, là, avec Maëlle Hassani, les informations de minuit. Ça passe tellement vite, on s'en rend pas compte. Et puis, tout de suite après ces informations, eh bien, on reprend notre discussion. Vous restez avec nous, vous ne...
1: Oui.
0: D'accord, Françoise ?
1: Oui.
0: Bon.
1: Pas de souci.
0: Allez, à tout de suite.
1: À tout de suite.
0: Il est juste minuit sur Europe 1 et c'est le moment de retrouver justement le dernier journal de la soirée présenté par Maëlle Hassani. Rebonsoir Maëlle.
2: Bonsoir Roland, bonsoir à tous. 26 départements placés en vigilance orange canicule ce jeudi. Toute l'Île-de-France est concernée comme une grande partie du centre et de l'est du pays. La première vague de chaleur de l'année gagne en intensité. Des perturbations à prévoir sur les rails. La SNCF annule des dizaines de trains intercités jusqu'à lundi par crainte de panne de climatisation dans les rames les plus vêtues. Donald Trump et Emmanuel Macron bras dessus dans la Galerie des Glaces. Première photo de la visite du président américain au château de Versailles ce mercredi soir. Une réception organisée par la France à l'occasion du 250e anniversaire de l'indépendance des États-Unis. Les deux dirigeants ont profité de cette occasion pour s'entretenir avec Volodymyr Zelensky. Le chef d'État ukrainien dit avoir évoqué les résultats du sommet du G7 à Évian-les-Bains qui s'est achevé ce mercredi. Et pendant ce dîner à Versailles, Donald Trump a signé le protocole d'accord avec l'Iran, c'est ce qu'indique il y a quelques minutes un haut responsable américain. Ce texte acte l'échec des États-Unis, estime le négociateur en chef de la République islamique. Mohamed Khalibaf réaffirme notamment que son pays compte bien faire payer des frais de service pour franchir le détroit d'Ormuz. La signature de ce protocole d'accord ouvrira une période de négociation de 60 jours avant un traité de paix définitif. Au cours de ce délai, l'Iran s'engagerait à diluer ses stocks d'uranium enrichi sous la supervision de l'Agence internationale de l'énergie atomique. En contrepartie, Téhéran serait autorisé à vendre son pétrole et pourrait obtenir 300 milliards de dollars pour réparer les dégâts causés par la guerre. En France, le parquet de Paris fait appel de la relaxe d'un animateur du périscolaire prononcé mardi. Ce quadragénaire n'avait pas été condamné par le tribunal correctionnel au terme d'un procès pour agression sexuelle et harcèlement sexuel sur mineurs. 9 fillettes avaient déposé plainte pour des faits qui se seraient produits dans une école primaire du 10e arrondissement de la capitale. Moins d'une semaine après la découverte du corps sans vie d'une octogénaire près d'un camping au Gros-du-Roi dans le Gard. Un adolescent de 15 ans passe aux aveux et reconnaît avoir tué cette femme sans préciser le mobile du meurtre. Le suspect scolarisé et domicilié dans la région était inconnu de la justice. Un concert organisé par la France Insoumise à l'occasion de la fête de la musique dimanche, interdit ce mercredi par la préfecture de police de Paris. Les autorités redoutent des troubles à l'ordre public en raison de la présence de personnalités controversées, comme le rappeur Medine ou encore des membres du comité Adama, ouvertement anti-police. Le coordinateur national de LFI dépose un recours contre cette décision. La suite de la Coupe du Monde de football et un match spectaculaire ce mercredi soir entre l'Angleterre et la Croatie dans le groupe L. Victoire 4-2 de l'Angleterre. Un peu plus tôt, le Portugal a déçu pour son entrée en lice en ne faisant pas mieux qu'un match nul, un partout face à la République démocratique du Congo. Cette nuit, deux affiches, Ghana-Panama à 1h et Ouzbékistan-Colombie à 4h. Vous écoutez Europe 1, il est 3h30 et on retrouve la suite de la Libre Antenne avec Roland Pérez.
0: Oui, on est en train de parler avec Françoise. Françoise a à peine 60 ans, elle vit aujourd'hui en Bretagne. Et alors, ce que je vais vous résumer en une phrase ce que veut nous dire Françoise. La tromperie de son mari. Elle a mis du temps à réaliser. La tromperie de son mari a été finalement une chance dans sa vie.
2: Ah, alors ça c'est étonnant.
0: Voilà, donc c'est juste pour vous donner envie d'écouter dans votre BTC quand vous allez repartir pour les rejoindre Morphée et tous ses amis.
2: Écoutez, ça aiguise ma curiosité, je peux vous le dire.
0: Ben voilà, j'ai décidé de vous dire qu'une seule phrase. Bon. C'est peut-être pas la peine de vous en dire trop, ça permet effectivement, comme vous dites, d'aiguiser votre curiosité et de vous donner envie de revenir demain.
2: Absolument, avec plaisir.
0: On se retrouve demain pour la dernière soirée de la semaine pour moi.
2: Exactement, à demain Roland.
0: À demain, rentrez bien.
2: Merci.
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0: Si vous aviez la possibilité de ce soir de poser une seule question à tous nos auditeurs, quelle serait-elle ? C'est tout l'esprit de cette émission, parce qu'il y a toujours quelqu'un, quelque part, qui a vécu ce que vous vivez aujourd'hui. La preuve en est, nous étions avec Charline, qui nous racontait comment elle suspectait, plus que suspectait d'ailleurs, les tromperies de son mari, et de la souffrance que ça engendrait. Eh bien, c'est Françoise qui prend la parole et avec lequel on va reprendre le fil de la discussion sur Europe 1. Alors, vous pouvez venir chercher une idée, un conseil, un témoignage ou simplement une oreille attentive. 01 80 20 39 21. Vous êtes au cœur de cette Libre Antenne jusqu'à 1h du matin. Et puis n'hésitez pas à nous adresser un SMS au 739 21. Vous faites précéder votre message du mot « nuit ». Vous êtes toujours avec nous, Françoise ?
1: Oui, tout à fait.
0: Alors, on en était au point de ce que vous viviez dans cette résidence, secondaire, qui était au départ la résidence du bonheur. Vous y retrouviez vos amis. Vous étiez bien dans une région que vous adorez. D'ailleurs, aujourd'hui, vous y vivez, dans le Morbihan. Et puis, vous faites la rencontre de cette femme dont le mari est un peu éloigné, qui est un peu plus âgée que vous tous, mais qui semble tout à fait se fondre tout à fait dans la masse de tous ses amis. Elle devient la charmeuse du groupe. Et puis, avec votre mari, elle en fait des tonnes. Elle achète quasiment l'affection de vos enfants vous assistez tout cela un peu impuissante quand même.
1: Mais complètement. Et puis quand j'ai commencé à trouver qu'elle effectivement elle prenait un petit peu de place dans notre vie, en vacances, etc. Enfin, on n'imaginait presque plus aller au restaurant sans qu'elle soit avec nous. Mon mari disait bah oui, mais tu comprends, elle est toute seule, voilà, en vacances, son mari n'est pas là, donc on peut quand même l'inviter. Enfin, elle était vraiment... moi, j'avais l'impression de passer des vacances non plus à 4, mais à 5.
0: Oui.
1: Voilà.
0: Ça devient effectivement extrêmement pesant. Quand vous en parlez à votre mari, il vous dit que vous êtes parano.
1: Alors, exactement. Il me dit, parce que je lui dis, écoute, je trouve que, voilà, elle prend beaucoup de place, on peut plus rien faire, etc. Et il me dit, tu comprends, c'est ma meilleure amie, on peut pas non plus, elle est toute seule, on peut pas organiser des choses sans elle, etc. Enfin, il avait toujours une bonne raison. De toute façon, moi, je savais après, quand on partait en vacances, on allait non plus passer des vacances à 4, mais à 5.
0: Et donc, cette résidence que vous adoriez est devenue un enfer, un cauchemar?
1: Ah, pratiquement, oui, oui. Alors, moi, j'ai essayé de vivre ma vie un peu en dehors. Donc, je faisais beaucoup de sport. Je sortais de la résidence le plus possible. J'allais à la piscine dans des horaires complètement différents des autres. Voilà, à l'heure du déjeuner, j'étais à contre-courant.
0: Et autour de vous, les amis qui assistaient un petit peu à ça quand même, parce que j'imagine que les femmes n'avaient pas envie qu'elles tournent autour de leur mari. Remarquez, elles devaient être ravies que ce ne soit pas leur mari qui a été choisi. Mais, mais pour autant, aucune venait vous parler et vous raconter et vous dire quand même, c'est vrai, je trouve que cette femme a un comportement inapproprié.
1: Pas du tout. Pas du tout, parce que c'était vraiment l'ami du groupe et... un peu le moteur. Tout le monde l'admirait, tout le monde la trouvait extraordinaire et personne. Et d'ailleurs, je n'ai plus aucun rapport avec aucun des amis de cette résidence. Ça a été coupé net du jour au lendemain.
0: Comment vous expliquez que ces femmes n'ont pas été solidaires, qu'il n'y a pas eu de sororité comme on dit aujourd'hui entre vous face à ce comportement encore une fois qui était visible? Parce que ça aurait pu leur arriver à chacune d'elles, hein.
1: Ouais, mais je ne me l'explique pas, effectivement. Disons après, je me dis que finalement, c'était pas forcément des vrais amis, tout simplement. C'était plutôt des relations, pendant les vacances. Et finalement, leur amitié, je pense qu'ils se connaissaient avant nous, voilà. Nous, on est arrivés après et du coup, moi, je suis passée après. J'ai l'impression que,
0: vous n'avez pas réussi à nouer de vraies relations entre vous.
1: Puis on était beaucoup plus jeunes, hein. On était beaucoup plus jeunes. Moi, j'avais pas non plus. C'était pas des amis vraiment des amis intimes, etc. C'était plus des relations, des amis de vacances, hein, on va dire. Hein, voilà, où on passait un petit peu de temps, du temps sympathique ensemble à un moment donné, mais pas plus que ça.
0: Et puis un soir quand même, il y a quelque chose qui attire votre attention sous la table. Vous voyez un mouvement de pied.
1: Oui. Oui. Alors là, du coup, on était vraiment chez ma meilleure amie, qui a mon âge, chez elle, donc pas très loin de notre résidence secondaire. Elle nous invite pour un dîner entre amis. Et puis,
0: Et votre mari ramène encore cette femme?
1: Oui. De toute façon, elle était toujours dans les bons plans.
0: Même votre meilleure amie à qui vous étiez confiée, j'imagine.
1: Oui,
0: confiée à cette meilleure amie, elle a été obligée de l'inviter.
1: Oui, j'avais commencé à lui parler un petit peu de mes soupçons, mais c'est pareil, elle me disait « Oh, tu te fais peut-être des idées ». Mais alors après, effectivement, elle s'est rendue compte. Mais à l'époque, quand elle nous a invités pour ce dîner, elle me disait « Oh, peut-être que tu te fais quand même des idées ». Donc elle l'invite. Hein, et puis, effectivement, je sors et donc à l'extérieur de la maison. Et au moment où je reviens, eh bien, effectivement, j'ai une vue imprenable sur la table, les invités, et ce qui se passe sous la table. Et je vois la jambe de madame venir se frotter à celle de mon mari à l'époque.
0: Ah oui, donc là, évidemment.
1: Voilà, elle était en face de lui avec un grand sourire. Et alors là, le choc. donc là, par contre, je lui en ai parlé le soir même. Et il m'a dit, mais non, mais pas du tout, sa jambe est venue comme ça. Mais enfin, il était, mais pareil, hein, dans le déni. Enfin,
0: gêné qu'il ait été mis à nu ou pas du tout?
1: Pas du tout.

0: voilà. Il continuait à me faire croire que j'étais en parano. Train de me raconter oui, des histoires. Il m'a dit, mais le mot parano, il me l'a dit mais tellement de fois. Mais je l'ai entendu et ouais. Alors je pense oui. Mais t'es parano. Enfin voilà.
1: Tout ça a fait que évidemment dans votre vie personnelle, votre vie professionnelle, ça a commencé à dégénérer aussi.
0: Oui. Je pense que l'un et l'autre, voilà, étaient liés effectivement au travail. Voilà, ça a commencé à être un petit peu compliqué pour moi. Comme je n'étais pas bien dans ma vie personnelle, et bien forcément ma vie professionnelle, voilà, il y a eu des conséquences. Et à un moment donné, voilà, je comme ça n'allait pas au travail, je me suis mise, j'ai été arrêtée une quinzaine de jours. Mon médecin m'a arrêtée, il m'a dit bon, vu votre état, il faut vous reposer. Et j'ai utilisé ces 15 jours. C'était la première fois que je m'arrêtais depuis peut-être 10 ans. Et j'ai mis à profit ces 15 jours pour réfléchir. Et du coup, j'ai commencé une psychothérapie.
1: Ben voilà, ouais, c'est ce que vous aviez de mieux à faire.
0: Voilà, j'avais le droit à 10 séances de psychologue. Mmh. J'ai vu une psy pendant 5 semaines, 2 fois par semaine. Et là, ça a été mais vraiment extraordinaire. Je suis tombée sur quelqu'un de formidable. Grâce à elle, vraiment, j'ai franchi le cap. Elle m'a permis déjà de sortir tout ce que j'avais sur le cœur, et elle m'a aidée à prendre la bonne décision parce que j'avais très envie de me séparer. J'avais très envie de partir de Paris. Et c'est grâce à ces séances, hein, parce que je sais pas si toute seule j'aurais réussi, à prendre cette décision importante. Et c'était le bon moment. Mes filles du coup étaient plus âgées, hein, parce que je parle de ça, c'était quand même presque 3 ans après le début
1: de la relation,
0: de l'histoire, de la relation, tout à fait. Ah oui, parce qu'entre temps, il y a eu plein de choses qui m'ont confortée dans l'idée que effectivement, j'étais trompée, c'était sûr.
1: Et vous avez eu 3 ans comme ça, 3 ans d'intense,
0: oui, 3 ans de souffrance,
1: de tourment, de souffrance, oui, de questionnement,
0: oui, oui,
1: de
0: oui.
1: Vous vous tournez en rond, vous vous dites peut-être, oui, qu'il a raison, je suis folle, mais non, mais quand même, oui, je suis pas folle. Enfin,
0: c'est ça.
1: Ouais, ouais.
0: C'est ça. 3 ans de souffrance, j'ai perdu 8 kilos, mes amis ne me reconnaissaient pas, je suis arrivée en Bretagne, j'étais cadavérique, voilà. Donc c'est pour ça que le témoignage de Charline Hercoeur, vraiment, je me suis dit, mais il ne faut pas perdre 3 ans, c'est vraiment, c'est trop trop dommage. Donc voilà, et donc
1: la psy vous amène à finalement faire un choix de vie radical.
0: Oui,
1: À la fois vous séparer, donc divorcer, et puis aller vivre, oui, là où vous aimez vivre, c'est-à-dire dans l'ambiance.
0: Oui.
1: Et du coup, vous gardez l'appartement. C'est vous qui gardez l'appartement ou vous êtes obligé de reprendre un autre appartement?
0: Alors, non, parce que l'appartement que nous avions en tant que résident secondaire était à monsieur.
1: Ah, d'accord. Donc, ce qui est tombé bien quand même, parce que vous n'allez pas rester dans cette résidence avec sous les yeux votre ex-mari et cette femme.
0: Non.
1: Du coup, vous avez pris une location. Qu'est-ce que vous avez fait?
0: Pas du tout. C'était une résidence qui était vraiment au bord de mer. Et moi, pour du coup changer de vie, je voulais être plutôt sur une grande ville. Donc voilà, j'ai choisi de venir à Vannes.
1: Ah, Vannes, d'accord.
0: Donc, à Vannes, voilà. Oui, voilà. Une grande ville, c'est plus facile de trouver du travail. Puisque du coup, je suis partie de Paris en quittant mon travail, en quittant ma famille, mes amis. Vraiment un changement de vie radical.
1: Et vos filles, qu'est-ce qu'elles ont dit? Qu'est-ce qu'elles ont pensé?
0: Elles m'ont dit, ouf, on attendait que ça se fasse.
1: Et elles sont restées avec le père?
0: Alors, non, ma fille aînée avait terminé ses études, donc elle a pris son envol. Et puis la deuxième, il lui restait 3 ans à faire. Elle est restée avec son papa pour terminer ses études. Et ensuite, elle est partie à Lille.
1: D'accord, donc elle faisait également.

0: voilà. dans sa vie.
1: Et, mais, et, oui, et vous êtes arrivé, grande.
0: Vous êtes arrivé à Vannes, vous avez trouvé un emploi.
1: Alors, exactement, comme quoi, dans un domaine complètement différent. Donc, du coup, j'ai changé complètement de travail. Je ne fais plus du tout la même chose.
0: Qu'est-ce que vous faisiez alors, justement, Françoise ?
1: Alors, moi, j'étais nutritionniste.
0: Ah oui, d'accord.
1: Mmh. Voilà, en région parisienne. Et maintenant, je travaille dans l'habitat insalubre.
0: Ah oui, donc ça n'a strictement rien à voir.
1: Ça n'a rien c'est à voir, c'est toujours de l'hygiène, mais pas la même.
0: C'est d'autres champignons que vous voyez dans les habitations.
1: Voilà, exactement, voilà, tout à fait, oui, oui. Voilà, mais toujours dans le service public. Donc,
0: d'accord.
1: Voilà, je...
0: Et donc, vous vous êtes installé là-bas à Vannes, un nouvel emploi,
1: oui.
0: vous avez oui. divorcé,
1: oui.
0: lui finalement,
1: finalement voilà.
0: sans surprise, et vous avez dû bien rigoler quand vous vous êtes aperçu qu'en fait il est parti s'installer avec elle, sa meilleure
1: amie. Alors il ne s'est pas installé, en fait ils ne vivent pas ensemble.
0: Ouais.
1: C'est ça qui est... Oui. Non, elle a son logement, dans le 92. Lui, il a son logement. Ils ne vivent pas ensemble, mais ils se voient le week-end et pour les vacances, etc. Mais quand je lui ai dit que moi, je partais en Bretagne, que j'allais tout quitter, etc., il m'a dit, mais tu le feras jamais. Donc, il a été très, très
0: C'était
1: surpris quand
0: connaître.
1: Vraiment...
0: Ouais.
1: Voilà, il a été très surpris quand vraiment je lui ai dit ça y est, j'ai trouvé mon appartement et je m'en vais. Voilà, il le croyait pas. Et des années après, effectivement, il est toujours avec la même personne.
0: Il s'affiche avec elle, en tout cas.
1: Ah oui, complètement. Mes filles, quand elles retournent à Paris pour les fêtes, les anniversaires, etc., elles la voient, oui.
0: Ça vous fait plus rien, ça, Françoise ?
1: Non, ça ne me fait plus rien. De temps en temps, j'y pense et je me dis... la seule chose qui me fait un petit peu souffrir, c'est que je n'ai jamais entendu de la part de mon ex-mari m'avouer qu'il m'avait trompée. Il m'a toujours fait croire qu'il n'y avait rien eu avant qu'on divorce. Le jour de notre divorce, il était encore dans le déni.
0: Il n'est pas très courageux.
1: Pas du tout.
0: Il n'est pas très courageux. Il ne vous a pas dit pardon, surtout.
1: Mais non, pas du tout. Pas du tout. Parce que j'aurais pu entendre. Hein, je comprends qu'au bout de 20 ans, on puisse tomber amoureux de quelqu'un d'autre. Moi, j'aurais tout à fait compris. Et ce qui m'a fait le plus souffrir, c'est d'être trompée et de passer vraiment pour une imbécile vis-à-vis des amis, etc. Enfin, je pense que les gens devaient rigoler. Tout le monde était au courant, etc. Et lui, il me disait mais non. Et il m'aurait dit oui, effectivement,
0: Je suis tombée amoureuse, j'ai des sentiments.
1: Mais oui. Ouais. Mais oui, et puis même quand on a divorcé des années après, il m'a toujours fait comprendre qu'il n'y avait rien eu avant. Il a attendu qu'on divorce pour pouvoir passer aux choses sérieuses avec cette dame.
0: Ah oui. Et alors vous, une fois que vous êtes sentie totalement libre, vous étiez en Bretagne, pas d'attache là-bas, vraiment, c'était une région que vous adoriez, mais vous n'avez pas d'attache, vos enfants pas avec vous, votre mari, évidemment, qui vous ment et qui vous trompe, cette infidélité qui au départ vous a mis en colère, et puis qui vous a fait prendre peut-être un nouveau départ, une nouvelle chance dans votre vie, vous allez faire une rencontre. Vous souriez.
1: Oui, je souris parce qu'en fait, je suis arrivée en Bretagne un peu comme une ado, comme une adolescente. Enfin, j'ai l'impression que j'ai vécu une petite adolescence que j'ai pas franchement vécue. Parce que moi, j'ai rencontré mon mari, j'avais 17 ans, et je me suis dit, finalement, les 20-25 ans, souvent, c'est l'âge où... Enfin, moi, mes filles, c'est l'âge où elles ont rencontré pas mal de personnes, elles ont vécu des histoires. Et moi, c'est peut-être quelque chose que j'ai pas vécu. Et en arrivant en Bretagne, je me sentais comme une petite jeunette. Ouais. Et voilà. Et voilà. Et du coup, j'ai passé deux, trois ans extraordinaires. Et j'ai notamment rencontré un jeune homme, mais tellement plus jeune que moi que ça m'a, voilà, ça m'a surprise. Voilà, on a eu une petite relation de quelques mois.
0: Alors, vous dites, voilà. On va dire, alors, 20 ans de moins. Vous aviez à l'époque quoi, quand vous êtes arrivé
1: en 50.
0: 50, il avait 30 ans.
1: Et ben voilà.
0: C'est formidable.
1: Formidable. Moi, alors maintenant j'y pense, je me dis oh là là, mais pourquoi j'ai fait ça? Mais bon, ben c'est
0: non,
1: pas.
0: Non, mais c'était formidable, voilà, je... pour le moral, pour ce que la femme que vous
1: oui.
0: étiez, pour que
1: c'est
0: voilà.
1: Ça, c'est ça.
0: C'est ça, fait, ça, voilà. Ça vous a rassuré. Puis, comme vous disiez, oui. vous avez rencontré à 17 ans votre mari. Moi, j'imagine que vous aviez pas eu pléthore d'aventures ou relations avant.
1: Non, pas du tout.
0: Et
1: pas
0: oui,
1: du tout.
0: Et puis voilà. Ensuite, vous avez été une femme, comme on dit, voilà, droite dans vos bottes.
1: Très fidèle, en plus, droite dans mes bottes.
0: Ouais,
1: voilà.
0: Donc là, il fallait un peu qu'il y ait un peu de liberté. Il fallait bien que la jeunesse
1: ah,
0: que
1: oui.
0: vous n'aviez pas eue se passe.
1: C'est ça, une
0: et vous
1: liberté.
0: Êtes resté, et vous puis, êtes resté combien de temps avec ce jeune homme? Ça a duré très peu de temps.
1: 3-4 mois, oui.
0: Non, ah bah quand 3, même, c'est
1: mois.
0: Sympa. Et lui, il trouvait ça très sympa?
1: Oui, exactement. Et alors je lui dis mais comment ça se fait que et puis il me dit mais non mais de tout alors il me disait que je faisais pas mon âge. Alors je peux le croire parce que c'est vrai que quand je suis arrivée en Bretagne voilà, j'étais toute pimpante, toute voilà, j'avais perdu voilà pas mal de kilos etc. et puis je pense que j'étais un peu dans la séduction, j'étais célibataire hein, finalement j'arrivais ici voilà, mais j'étais pas aguicheuse.
0: Mais ça vous saviez
1: voilà.
0: vous saviez pourquoi vous ne l'étiez pas vous.
1: Oui.
0: Et après cette prise, cette piqûre de rappel de jeunesse,
1: ça,
0: c'est la chanson un peu de Dalida, il venait d'avoir 18 ans.
1: Mais c'est ça, et en fait, ça a été un déclic pour moi. J'ai eu l'impression que la vie était grande, enfin les portes étaient grandes ouvertes. J'avais une deuxième vie qui m'attendait. Et après j'ai laissé faire les choses. Donc effectivement j'ai trouvé un emploi et puis j'ai trouvé un compagnon.
0: Voilà. Alors comment vous l'avez rencontré?
1: Alors mon compagnon actuel, ça fait maintenant 7 ans.
0: Ah
1: donc
0: oui,
1: là
0: c'est
1: maintenant
0: bien, c'est bien.
1: Voilà, maintenant c'est une histoire qui dure. En fait c'est le frère de mon meilleur ami. Tout simplement.
0: Mais il était sous vos yeux et vous ne l'aviez jamais vu?
1: Et non, c'est comme ça.
0: C'est-à-dire qu'il était sous vos yeux, vous le connaissiez?
1: Non, pas du tout.
0: Mais comment il ça, était... pas du tout?
1: Vous,
0: c'était
1: non,
0: votre meilleur
1: non.
0: ami et vous ne le connaissiez pas?
1: Non, alors mon meilleur ami avait un frère qu'il voyait quand il venait en Bretagne, pas dans la même ville. Donc voilà, on se rencontrait pas. Et puis son frère était marié à l'époque, etc., en famille. Donc j'entendais parler de lui, mais je ne le connaissais pas physiquement. Je ne l'avais jamais rencontré. Voilà. Et je suis arrivée en Bretagne et puis mon meilleur ami a fait voilà une soirée et il m'a dit mon frère sera là et du coup il était divorcé hein depuis, mon frère sera là est-ce que tu veux venir etc. Voilà, on fait un petit truc à la maison et puis voilà, j'ai rencontré son frère et je suis
0: fait,
1: avec lui depuis 7 ans.
0: Et votre meilleur ami l'a fait en connaissance de cause, il savait que vous pourriez vous plaire ou il sait pas, il y a même pas pensé?
1: Non, c'est ça qui est
0: mais
1: amusant,
0: c'est ça,
1: que
0: ouais.
1: Mais oui, c'est ça qui est amusant, c'est que on est complètement à l'opposé. Moi, j'aime faire la fête, j'adore le sport. Lui, il déteste le sport et il est un petit peu casanier. Bon, maintenant, je l'ai un petit peu sorti de chez lui, mais non.
0: Votre ex-mari sait que vous avez rencontré quelqu'un aujourd'hui?
1: Ah oui.
0: Et vos enfants,
1: oui.
0: Et vos filles aussi?
1: Ah oui, nos filles, mes filles le connaissent très très bien, on se voit régulièrement, on fait des soirées, quand elles viennent en Bretagne me voir, elles le voient, oui, tout à fait, elles s'entendent très bien avec lui.
0: On vous sent heureuse. En fait, le message que vous voulez nous livrer, c'est que vous auriez dû partir avant.
1: oui, en fait, c'est le seul regret que j'ai. C'est de ne pas voilà, avoir pris la décision.
0: Dès que vous avez vu, dès que vous avez compris que votre mari était visiblement était tombé sous le charme.
1: Sous le charme de cette femme.
0: Et qu'il vous, il vous est passé pour folle. À partir de là, vous n'aviez plus de raison de rester, en fait.
1: Non.
0: Et vous vous êtes accrochée, bah, évidemment, pour la famille, pour la vie.
1: Je me suis accrochée, pour les enfants.
0: Pour ce que vous aviez créé, pour ce que vous étiez dit.
1: Oui.
0: Mais vous dites, quand il y a un doute, il n'y a pas de doute.
1: Voilà, tout à fait. Et je pense que le meilleur est toujours à venir. Franchement, si j'ai un conseil, c'est ne pas réfléchir trop longtemps. Mais maintenant, je suis tellement heureuse de cette vie et chaque jour, à chaque fois, tous les matins, je me réveille, je me dis mais qu'est-ce que je suis bien ici en Bretagne et pourquoi je suis pas partie avant.
0: Mais peut-être que pour apprécier ce que vous appréciez là, on se le dit souvent, pour apprécier ce que vous appréciez là, peut-être qu'il aurait fallu, il lui fallu passer par ce quoi vous êtes passé. Aussi longtemps, mais alors on a des messages. Christiane évidemment et Malo son chat de Bretagne justement. Qui dit « Bonsoir Roland et Françoise de Bretagne, bravo à vous qui avez eu bien de raison de quitter cet homme indigne, dit-elle. L'amour propre avant tout. » Et puis Bernadette, elle y va également de son petit conseil. « Pour Françoise, être trompée, on se sent humiliée, trahie, touchée dans son amour propre. » Et puis elle a pris une très bonne décision de divorcer, de partir, de trouver un nouveau travail. Voilà, donc Bernadette vous félicite de cette décision, chère Françoise. Merci Françoise de votre témoignage, merci du courage que vous avez eu enfin de nous appeler. Et puis regardez, on va finir par cette petite coquetterie qu'on a bien aimée, c'est juste pour vous. Allez, écoutez Françoise. Bah oui, franchement, on ne peut pas passer à côté.
1: Formidable.
0: C'est pour vous, un petit clin d'œil. Ne dites pas votre

0: Vous ne l'aviez pas oublié, vous, Françoise ?
1: Pas du tout.
0: Mais c'est bien. C'est un joli souvenir, en tout cas. Et c'est pour ça qu'on a voulu faire ce petit clin d'œil, même si votre vie est totalement différente aujourd'hui. Avec cette jolie chanson, il venait d'avoir 18 ans, de Dalida. Merci, Françoise, d'avoir été avec nous.
1: Merci
0: vraiment,
1: Roland.
0: J'ai été ravi de converser avec vous. Merci de nous avoir fait témoigner, enfin d'avoir partagé cette histoire qui était un peu en écho, en perspective de ce que nous avons eu hier, l'échange que nous avons eu hier avec Charline. À très bientôt. Et puis je suis sûr que vous allez couler encore des jours très heureux en Bretagne.
1: Oui, c'est merveilleux.
0: À bientôt.
1: Au revoir, Roland.
0: Au revoir. Restez avec nous. Nous sommes ensemble jusqu'à 1h du matin. Je vous ai coupé, cher Laurent. Vous vouliez nous mettre un petit jingle ? Alors, je vous laisse mettre le jingle.
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0: 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On est ensemble jusqu'à 1h du matin, vous pouvez continuer à nous appeler. Alors vous nous appelez ce soir, on va peut-être, on a déjà Nathalie qui nous attend au standard, donc je ne sais pas si on pourra prendre quelqu'un d'autre ce soir, mais si vous appelez ce soir, on vous promet de programmer peut-être notre conversation, notre échange demain sur Europe 1 dans cette libre antenne à partir de 22h30. Donc n'hésitez pas, 01 80 20 39 21. Et puis vos messages précieux d'accompagnement au 7 39 21. N'hésitez pas à réagir aux témoignages et aux entretiens que nous avons avec les auditeurs. Et l'heure, c'est l'heure d'accueillir Nathalie. Bonsoir Nathalie.
3: Bonsoir Roland. Vous m'entendez bien ?
0: Mais je vous entends très bien, vous êtes toute jeune, Nathalie. Vous avez 49 ans et vous nous appelez parce que vous voulez nous raconter un peu l'emprise dans laquelle vous avez été placée, plongée pendant 20 ans de votre vie.
3: Oui, c'est ça. C'est dur de savoir par quoi commencer.
0: Ben, on commence par le début, on est en 2005, vous avez 29 ans, lui il est un tout petit peu plus jeune. Et puis, vous vous rencontrez par des amis communs.
3: C'est ça. Par rapport à mon ancienne relation, en fait, c'était un de ses amis. Et lui était en couple aussi. Et puis, la relation s'est terminée. C'était pas une relation très, très positive non plus. Mais bon, bref, ça s'est terminé. Et il s'est séparé de sa copine pas très longtemps après. Et puis, en gros, il m'a un peu couru derrière, quoi. Voilà.
0: Oui, et puis ça a marché très, très, très bien, parce que tout de suite, un mois après votre rencontre, vous tombez enceinte.
3: Exactement. Donc,
0: un enfant plutôt désiré par vous, et pas forcément par lui au début, je crois.
3: Oui, c'est à peu près ça, exactement. Moi, j'avais vraiment un fort désir d'enfant qui était arrivé... Peut-être parce que c'était l'horloge biologique, je ne sais pas en tout cas. Mais bon, lui était un peu plus jeune, donc de 5 ans, donc forcément. Et puis c'était plutôt quelqu'un qui avait envie de s'amuser encore, donc forcément, ça a été plus difficile pour lui. Donc
0: une grossesse un peu chaotique, voilà, il vous quitte, vous allez chez une copine, vous reprenez vos études d'infirmière, et puis vous savez pas très bien ce que vous avez même honte de dire aux gens, aux autres, à ceux qui vous entourent, que cette relation qui finalement n'est pas du tout satisfaisante déjà tout au début.
3: Oui, c'est ça, exactement. J'ai honte, quoi, de me faire quitter en étant enceinte. J'en parle à personne, en fait. Enfin, il n'y a que la copine chez qui je vis et deux autres copines qui sont au courant. Et jusqu'à il n'y a pas très longtemps encore, personne ne le savait, en fait. Et puis, en fait, il revient. Et puis, bon, ces gens-là, quand ils reviennent, c'est de nouveau la lune de miel. On est revenu ensemble. Puis bon, moi, j'avais pas envie d'être toute seule avec un bébé, en fait, en étant à l'école d'infirmière. Enfin, bref, je me voyais pas du tout dans cette situation-là. Et donc là, on a pris un appartement, mais d'abord en colocation, parce que c'est le problème de ces manipulateurs pervers, c'est qu'ils ont besoin de public en fait pour exister déjà. Donc on a vécu en colocation avec un copain, et on avait un couple de copains qui habitaient dans l'appartement à côté. Donc en fait, en gros, c'était une grosse colocation.
0: C'est étrange, ça, déjà, avec un couple dont la femme est enceinte, de vivre avec trois autres personnes qui n'ont rien à voir.
3: C'est très bizarre.
0: C'est un peu étrange, ouais.
3: Ouais, je vous avoue que c'est très bizarre.
0: Il a quoi ? Il avait cette peur de l'engagement, le papa ?
3: Je sais même pas ce que c'était, en fait. Après, il a eu une enfance un peu compliquée, voilà. Après, c'est pas pour ça que... Que ça excuse tout, hein, c'est pas ce que je veux dire, mais il a eu un peu une enfance chaotique, et du coup, je sais pas s'il était prêt à avoir un enfant tout de suite, enfin voilà.
0: En tout cas, il reprend la vie avec vous. Alors, vous êtes au départ dans cette colocation, et puis,
3: oui.
0: votre petite fille va naître, oui.
3: Oui, voilà, après, on quitte cette colocation, mais vraiment très peu de temps avant que ma fille naisse. Donc on se retrouve dans un appartement classique, enfin une famille quoi, enfin plus du tout. C'est fini la colocation, on n'est plus des ados, donc il faut grandir. Et puis après, moi je deviens infirmière, enfin voilà, on la vie passe, on va dire, entre des hauts et des bas, pas toujours simple, enfin comme dans un couple, mais bon, moi comme j'ai pas de comparaison en fait avec autre chose, parce que les relations que j'ai eues avant c'était j'étais dans la génération où on était les femmes qui aimaient les bad boys, vous voyez,
0: ouais.
3: Cette position de sauveuse là, d'où certainement le métier d'infirmière, je pense.
0: Oui, vous aviez l'impression que vous pouviez faire changer les personnes à votre contact. Lui aussi, c'est un peu un bad boy à sa manière, hein.
3: Oui, c'est un bad boy, mais enfin là on est sur un level beaucoup plus élevé, voyez-vous. Donc c'est pas facile. Tout ce que je vous dis, je m'en suis rendu compte qu'une fois que ça a été terminé, j'ai rencontré quelqu'un aujourd'hui qui est quelqu'un de bien et avec qui je vis une belle histoire. Mais grâce à lui, j'ai découvert que ce que je vivais avant n'était pas normal, en fait.
0: Mmh. Voilà. Oui, c'est ce qu'on disait dans les pervers narcissiques.
3: Oui, exactement.
0: J'ai eu
3: beaucoup d'échos entre Juliane, le burn-out, et parce que j'en ai fait trois, et Françoise. Voilà, donc ça fait beaucoup écho.
0: Bien sûr, à votre histoire.
3: À ce que j'ai vécu.
0: Alors il avait en plus de pas être la personne la plus fiable, il avait la folie des grandeurs, si j'ai bien compris.
3: Oui, il avait la folie des grandeurs, c'est-à-dire que il travaillait pas. Je vous le dis tout de suite, il travaillait pas.
0: Il vivait à vos dépens.
3: Oui. Alors moi j'étais infirmière, donc
0: Vous étiez infirmière libérale, oui.
3: Ouais, j'ai rapidement été infirmière libérale parce que forcément il y avait besoin d'argent pour la folie des grandeurs, donc il voulait acheter plein d'immeubles. Comme un enfant qui joue au Monopoly.
0: Avec votre petite rémunération libérale,
3: voilà,
0: il pensait pouvoir acheter au Monopoly n'importe quoi.
3: Ouais, voilà. Donc c'était, il fallait toujours acheter un autre truc. Moi, vu que j'avais un salaire d'infirmière libérale, les banques suivaient quoi. Et puis lui, il retapait les immeubles ou les maisons, et on vivait, je sais pas, même pas un an dedans, et on redéménageait parce qu'il fallait encore une maison plus grande, encore une plus belle maison, c'était toujours plus, quoi.
0: Vous n'arriviez pas à lui dire non, vous n'arriviez pas à lui dire tu travailles pas, tu vis à mes dépens, moi je peux pas continuer à suivre. Vous n'arriviez pas à lui dire, vous continuiez dans ce système.
3: Ouais, parce que
0: vous aviez l'impression d'être très amoureuse.
3: Je sais pas aujourd'hui, j'ai du mal à expliquer aujourd'hui dans quelle situation j'étais en fait, parce que. Quand j'ai beaucoup travaillé sur moi, évidemment, donc j'ai beaucoup avancé sur plein de choses, et je suis pas persuadée que c'était de l'amour véritable, en fait. Voilà.
0: Il vous maltraitait.
3: Oui, dans les mots, dans les comportements. En public aussi, ou justement à l'inverse, dans le off, c'est-à-dire qu'il pouvait être tout à fait charmant devant tout le monde, en faire des tonnes que j'étais la plus belle, que jamais il me tromperait, que s'il devait me tromper, il me le dirait avant, blablabla. Enfin bref, la chanson, vous parlez de Dalida, mais moi c'est plutôt Dalida et Alain Delon, vous voyez.
0: Parole, parole.
3: Ouais, voilà, c'est vraiment ça, quoi. Et puis dans le off, c'était pas du tout ça, quoi. Ça pouvait être quelqu'un qui vous parlait pas pendant 3 semaines et vous saviez pas pourquoi. Donc du coup, vous culpabilisiez, vous cherchiez pour toujours pourquoi, etc. Et j'aimais rester peut-être dans cette position de sauveur ou de chercher pourquoi ça n'allait pas, etc. En me disant peut-être que j'allais réussir à le sauver. Je ne sais pas. J'essaye de travailler. Enfin, avec le travail sur soi, on essaye d'analyser pourquoi on s'est infligé ça. Mais après, quand on n'est pas dedans, c'est très difficile d'expliquer. Et même, je pense qu'il y a des fois, il n'y a même pas de mots, en fait, pour expliquer. C'est ça, le problème. C'est que je ne sais pas. Il y a des situations où
0: c'est
3: pas de mots.
0: C'est ce qu'on appelle l'emprise. C'est des choses qu'on ne peut pas expliquer.
3: Non,
0: mais qui sont plus fortes que vous. Qui sont plus fortes que vous. Vous allez tomber enceinte de jumeaux.
3: Oui.
0: Mais que hélas, j'ai perdu. Vous allez perdre, oui.
3: Ouais. Et là,
0: il a été totalement absent parce que vous allez se succéder des soins gynécologiques, des curetages, oui. Etc. Et là, il n'est pas là du tout, ni moralement, ni physiquement.
3: Non, pas du tout. Pas du tout. Et non, vraiment pas.
0: Il vous dit qu'il a peur des hôpitaux, donc il ne veut pas venir.
3: Oui, voilà, il dit qu'il n'aime pas les hôpitaux, tout ça. Donc c'est vrai que je suis toute seule, en fait. Voilà. Je suis toute seule.
0: Et puis un jour,
3: et puis même tomber. Quand j'ai eu ma fille, quand j'ai accouché, il était là pendant l'accouchement, de façon très théâtrale. Même aujourd'hui, je me rends compte que ce qu'il faisait, c'était très théâtral. Et après, il n'était pas là, quoi. Après, j'ai passé mon séjour à l'hôpital et puis je suis rentrée chez moi, quoi. Voilà, c'était...
0: Et même quand vous êtes tombée enceinte de votre fils en 2009, il est tout aussi absent.
3: Oui. Et puis, par contre, quand j'ai accouché à la maternité, quand je suis sortie de la maternité, il avait organisé une grande, grande fête. Et en fait, c'était pas du tout. Enfin, pour moi, c'était pas du tout adapté.
0: Vous rentrez avec un bébé, vous n'avez pas envie d'avoir 40 personnes qui fument et qui boivent et qui sont.
3: Ah non, j'avais pas du tout envie de ça, quoi. Vraiment pas du tout. Puis ma fille était petite. Moi, je venais d'avoir un bébé. J'avais eu une grossesse difficile. En plus, la grossesse de mon fils avait été.
0: Oui, vous aviez.
3: J'avais perdu des jumeaux avant.
0: Oui, bien sûr.
3: Enfin, bref,
0: ça.
3: C'était pas du tout adapté, quoi. Ça s'est retourné contre moi, en fait.
0: Oui, il vous dit que vous avez une dépression.
3: Ces gens-là, ils savent retourner tout.
0: Vous êtes en dépression et que.
3: Ah oui, donc après, il raconte à tout le monde que j'avais fait une dépression post-partum, alors que ça n'avait rien à voir, en fait.
0: C'est logique.
3: Et moi, à force, j'étais persuadée d'en avoir fait une, quoi. Je me suis dit, j'ai dû en faire une, en fait.
0: Mais... C'est ça, la force de l'emprise. Ça ne vous empêche pas, en 2010, donc un an après la naissance de votre enfant, votre petit garçon, de vous marier.
3: Oui. Drôle de mariage aussi, d'ailleurs.
0: Pourquoi ?
3: Déjà, c'était quelqu'un qui, je vous disais, aimait bien faire la fête, mais beaucoup s'alcooliser.
0: Ah ouais.
3: Et là, il commençait déjà à beaucoup, beaucoup s'alcooliser, quoi. Donc, le soir du mariage, il était très, très alcoolisé. Et quand il était très alcoolisé, il pouvait être pas très sympathique. Même pas du tout. Et même avec, pas forcément qu'avec moi, avec aussi des gens de mon entourage, qui me l'ont pas dit, mais qui me l'ont dit qu'après, évidemment, plus tard. Et le soir du mariage, il était comme ça. Et le lendemain soir, on avait loué en fait un lieu et il y avait des gens qui étaient restés le dimanche soir. Et le dimanche soir, il s'est re-alcoolisé dans l'après-midi. Du coup, le soir, il dormait. Moi, j'ai passé ma soirée avec des copains, en fait, pas avec mon mari, en fait. Voilà. C'était très bizarre aussi.
0: Et puis, plus le temps passait, plus... Vous avez abandonné à un moment donné, c'est-à-dire que vous l'avez laissé boire, vous,
3: ouais.
0: Il n'y a plus de relations, j'imagine évidemment, et plus de remarques.
3: Si, c'était quand il était très alcoolisé, c'est quelqu'un qui boit jusqu'au blackout en fait, qui peut pas boire juste un verre. C'est quelqu'un qui boit jusqu'au blackout, donc. Donc, il allait toujours jusqu'au blackout. Mais quand il n'allait pas jusqu'au blackout, il pouvait être virulent, quoi. physiquement, sexuellement, voilà. Et puis
0: il vous dévalorisait, c'est ce que le schéma habituel, il vous dévalorisait.
3: Complètement, ouais.
0: Des reproches sur votre corps, votre caractère, ouais.
3: Rien n'allait, de toute façon, voilà. Puis,
0: alors que il mettait
3: aussi le doute, beaucoup de doutes sur tous les gens qui étaient autour de moi, en fait.
0: Ah, c'est ça, oui. Parce que autour de vous...
3: Du coup, moi, à la fin, dans ma tête, il n'y avait qu'avec lui que je pouvais avoir confiance, en fait.
0: Oui, il vous disait que vous n'alliez jamais retrouver quelqu'un.
3: Pardon ?
0: Il vous disait que vous n'alliez jamais retrouver quelqu'un d'autre.
3: C'était certain, oui, que de toute façon, je ne retrouverai jamais quelqu'un.
0: Qu'est-ce qui s'est passé, du coup, auprès de vos enfants ? Il a fait la même chose ?
3: Oui. Donc, il est parti en 2021. Et en fait, de manière assez théâtrale aussi d'ailleurs, parce qu'il m'a quittée à table un dimanche devant des amis et mes enfants. Voilà.
0: Sous l'emprise de la boisson ?
3: Oui. Mais bon, pas. Oui, mais pas d'une grosse quantité d'alcool. Mais oui. Il a dit, c'est des amis qui étaient là post-Covid, où c'est vrai qu'il y a plein de gens qu'on n'a pas vus. Moi, j'ai commencé à me rendre compte qu'avec le Covid, il y avait quand même quelque chose de bizarre, quoi. Parce que j'étais infirmière encore libérale à l'époque, et je voyais bien les gens, quand j'allais chez eux, les gens qui étaient fragiles psychologiquement, je voyais bien que c'était compliqué de vivre des confinements, et lui, il était insupportable, quoi, en fait. Il ne pouvait pas rester enfermé. C'est-à-dire que ces gens-là, ils ont besoin de public pour exister. Donc il était dans les loges, quoi. Donc il fallait qu'il sorte. Donc il sortait, en fait. Il faisait des papiers pour aller. Parce qu'à l'époque, il avait quand même acheté une entreprise. Parce que c'était comme un enfant, en fait. Il y a eu un moment, il a eu envie d'arrêter les maisons parce qu'on avait la plus grosse du village, on va dire. Et du coup, maintenant que c'était bon, qu'on avait la plus grosse, il fallait investir ailleurs. Du coup, là, il s'est dit, je vais acheter une entreprise. Donc, il a acheté une entreprise de maçonnerie, alors qu'il était maçon comme moi, comme vous. Après, je ne sais pas, vous êtes peut-être maçon.
0: Non, je ne suis pas du tout doué de mes mains.
3: Et donc il a une entreprise de maçonnerie depuis, voilà. Mais alors qu'il n'est pas maçon, donc c'est très particulier. Oui, mais ça lui donnait l'excuse de s'en aller. Et je pense qu'à partir de là, en 2020, je me suis dit, non, mais il y a vraiment un truc qui va vraiment pas du tout, quoi. Qui va pas du tout, enfin, c'est pas possible. Et puis, il rentrait de plus en plus tard. Il y avait toujours des devis, des choses à faire. Enfin, bref, je pense qu'il y avait d'autres femmes, mais il y en a eu d'autres, même.
0: Mais bien plus grave, Nathalie. En 2017, alors qu'il était totalement alcoolisé, il est venu avec il a fait rentrer chez vous votre voisin, qui a eu des gestes totalement inappropriés sur votre fille de 11 ans.
3: Oui, et sur moi, oui.
0: Et sur vous, alors que vous dormiez, il est venu se frotter contre vous.
3: C'est ça.
0: La petite d'ailleurs vous a envoyé un petit message sur le téléphone. Vous n'avez pas porté plainte à l'époque, vous étiez encore sous l'emprise. Si, vous avez porté plainte, oui.
3: Mais il ne voulait pas. Ça a été très compliqué parce que c'était quelqu'un c'était quelqu'un qui avait une très très grosse notoriété. Donc en fait, les gens ont pris sa défense à lui. Donc pour le tribunal, il y a le maire de la commune et 50 personnes qui avaient fait des attestations pour dire que cette personne était quelqu'un de bien. Voilà, ça a été très difficile à vivre. Moi, je voulais déménager. Mon ex-mari disait « Non, on ne partira pas d'ici, c'est lui qui partira en premier. » Je dis « Mais moi, je m'en fous qu'il s'en aille, en fait. » Chez moi, je veux m'en aller. Enfin, c'est de la survie, en fait. Enfin,
0: pour lui, fille,
3: partir, c'est la fuite. Alors que c'est pas de la fuite. Hein. Quand on est dans cette situation-là, c'est de la survie. Hein. Enfin, moi, je suis pas sortie de chez moi pendant un an. Enfin, je bossais quand je faisais mes tournées d'infirmière libérale et le reste du temps, j'étais enfermée chez moi. Donc, et puis là, il me reprochait bah, de ne pas l'avoir reconnu dans le lit. Enfin bref, ça, ça a été
0: très dur. Ça se retourné contre vous une fois de plus. Bah oui, c'est ça, c'est toute la force. Votre fille, elle a 20 ans aujourd'hui. J'imagine que c'est aujourd'hui que les choses lui reviennent avec force.
3: Oui, là ça lui revient en pleine face. Parce que bah, je pense que c'est lié à l'âge en fait. Mais moi, ma fille, je ne l'ai pas vue pendant 2 ans parce que quand il est parti, il a monté mes enfants contre moi. Et ma fille, en fait, il a raconté à ma fille que si elle s'était fait toucher par le voisin, c'est parce que moi, j'avais chauffé le voisin. En gros,
0: Mon Dieu.
3: Donc, du coup, je ne l'ai pas vue pendant 2 ans.
0: Et aujourd'hui, quelle relation vous avez avec votre fille?
3: Alors aujourd'hui, elle revient depuis l'été dernier. Au début de manière vraiment très épisodique. Et après, à partir de cet hiver, elle est partie en Erasmus, en fait, pendant 6 mois. Et en fait, son Erasmus ne se passait pas... Elle avait idolâtré ce truc depuis qu'elle était jeune adolescente. Elle a rêvé de faire ça. Donc, elle a mis ça sur... comme son père, elle a mis ça sur un piédestal. Et en fait, c'était pas du tout l'auberge espagnole, c'est pas du tout ce à quoi elle s'attendait. Du coup, ça se passait pas très bien. Donc en fait, elle a eu besoin de sa maman. Et donc, elle m'appelait 3 à 4 fois par jour. Et donc, je suis allée la voir avec ma maman, moi. Et en fait, on a failli la ramener avec ma mère parce qu'elle était vraiment en dépression. Nous, elle était en dépression. Donc là, j'ai appelé son papa, alors que je n'ai aucune communication avec lui, parce que ce n'est pas possible de communiquer avec ces gens-là. Et là, je lui ai dit, c'est important, mais il faut vraiment qu'on la ramène, parce que vraiment, elle ne va pas bien du tout. Et il n'a pas voulu, et puis il a parlé avec sa fille, et puis ben, je pense qu'il a remis... C'est très perdu. Enfin, je vois quand mes enfants, ils changent de comportement, en fait. Quand ils ont été remanipulés, je le sais, quoi. Enfin, voilà. Et donc là, elle a dit, non, je vais rester jusqu'au bout... papa a raison, il faut que je tienne le coup, j'ai choisi, il faut que je reste jusqu'au bout. J'ai dit, mais tu sais, on n'est pas forcément obligé de faire tout.
0: Non, il ne faut pas que ce soit le bagne, on n'est pas obligé d'accepter le bagne si ça se passe mal.
3: On n'est pas obligé de s'infliger des choses qu'on n'a pas envie, en fait. Et puis, il lui avait promis de venir la voir, etc. Et ça a duré les promesses. Et puis, il est jamais venu la voir, elle a passé 6 mois là-bas. Et quand elle est revenue, mais c'était... vraiment, elle était au bord de la dépression, quoi.
0: Et aujourd'hui, vous avez une belle relation avec elle, oui.
3: Oui, mais elle ne voulait plus du tout voir son père. Et puis là, il recommence à regagner du terrain. Je le sens. Voilà.
0: Et dites-moi, elle veut pas porter plainte contre le voisin?
3: Ah, mais elle avait. Aujourd'hui.
0: Bah oui.
3: En tant qu'adulte.
0: Bah oui. Si vous me dites que c'est revenu en boomerang et que c'est quelque chose qui la perturbe et qui la fragilise...
3: Il a été reconnu coupable, parce qu'il n'y a aucune des 50 personnes qui s'est déplacée au tribunal, par contre.
0: Ah, il a quand même été reconnu coupable, d'accord.
3: Il a été reconnu coupable, mais comme il avait donc sa notoriété, je ne veux pas trop dévoiler, parce que je n'aurais pas...
0: Non, bien sûr.
3: Mais comme il avait sa notoriété, il a pris que du sursis. Mais après, il a eu d'autres histoires après.
0: Il n'y a jamais eu une seule histoire.
3: Non, il y a plein de femmes qui m'ont contacté, quoi. M'ont dit, vous avez bien fait de porter plainte parce que on n'a jamais osé, etc. Et puis c'était en 2017.
0: Oui,
3: ça libère
0: toujours la parole. Oui, c'était au moment du...
3: Au début du mouvement
0: MeToo.
3: Ouais. Et je me rends compte qu'aujourd'hui, on en est toujours au même point, par contre. Je suis désolée, mais...
0: Non, ça évolue quand même. Ça évolue pas, malheureusement.
3: Oui, ça évolue, mais...
0: La parole est enfin un peu libérée quand même aujourd'hui. Ça a pris du temps, mais quand même. Il nous reste que quelques minutes. Il a eu, alors, pour en venir sur le plan financier, quand il est parti, il a en plus vidé les comptes communs.
3: Oui, il a vidé les comptes.
0: Et vous êtes encore en train d'essayer de vous désolidariser des comptes qu'il
3: a... Il reste encore des prêts immobiliers de choses qu'on avait achetées en commun et qu'il a dit qu'il prendrait quand on a signé le divorce. Et en fait, il n'a pas pris les prêts à son nom, il n'a jamais signé les papiers.
0: Oui, parce que les banques...
3: Et les banques
0: refusent la désolidarisation. Et du coup, vous vous retrouvez à devoir rembourser. Mais alors, du coup, vous êtes quand même propriétaire de certains biens?
3: Eh bien non, parce que non, c'est plus à moi, en fait.
0: Le divorce vous a totalement appauvri, en plus.
3: Oui.
0: C'est-à-dire que vous avez payé toute votre vie, et puis là, et là c'est lui qui garde les biens.
3: Oui.
0: Ah oui, ça a été... c'est compliqué.
3: Et puis quand il est parti au début, il est un week-end, il est venu, il a vidé la maison aussi, alors que Au début, il voulait, ben, vous savez, ils étaient très grands princes. Il a dit, oh mais je m'en vais, je te laisse tout, etc. Oui. Et au bout de bon, ben, de un mois déjà, il voulait la moitié des meubles. Je dis, ben, pas de souci. Enfin, voilà. Donc, on a fixé plusieurs rendez-vous auxquels il n'est jamais venu. J'ai fini par faire positionner un rendez-vous devant le notaire et les deux avocats pour être sûr que tout le monde ait la date, parce que après il pouvait se servir de non, j'ai pas compris la bonne date, etc. Donc là, il a fixé une date, il n'est pas venu une énième fois, et quelques jours après, je suis partie en week-end avec mes enfants, et il m'a envoyé un texto pour me dire, je suis passée à la maison récupérer quelques affaires, et en fait, quand je suis rentrée chez moi, il avait tout enlevé, mais tout, il n'y avait même plus d'ampoule au plafond, voilà.
0: Alors, il a vraiment toutes les qualités. Excusez-moi, Nathalie, mais je n'arrive pas à lui trouver une once d'excuse.
3: Ah, il n'a pas d'humanité, je pense. Non, voilà. Et donc, du coup, bah, pas de vol en trépoux, comme le vol de comme l'argent qu'il a pris. Pas de vol en trépoux. Moi, j'ai fait la plus grosse bêtise que beaucoup de femmes font. Je n'avais pas de compte à mon nom. J'avais qu'un compte joint. Voilà. Voilà. Quand tout est beau et tout est gentil, mais c'est formidable.
0: On ne veut pas croire, évidemment. On ne veut pas croire. Quand on est jeune, on ne veut pas croire, on veut pas croire qu'on a affaire à un escroc du cœur et du reste. Et aujourd'hui, vous dites, il nous reste une minute. Aujourd'hui, vous êtes heureuse, Nathalie ?
3: Oui.
0: Vous avez retrouvé l'amour, retrouvé la sérénité, retrouvé la confiance ?
3: Oui. Bon. Après, je suis pleine de micro-traumas qu'il faut travailler les uns derrière les autres, quoi, mais oui. Après, ce qui est très dur, c'est de ne pas voir ses enfants. Quoi. Voilà. Parce qu'aujourd'hui, c'est mon fils que je ne vois pas.
0: Ouais, voilà. Votre fils, il a 18 ans aujourd'hui là.
3: Il va avoir 17. Là.
0: 17 ans. Et aujourd'hui, il est sous la coupe de son père encore.
3: Oui. Et même, du coup, mon ex-mari a porté plainte contre moi récemment. Là. J'ai reçu les gendarmes le matin du 14 février.
0: Porté plainte pour quoi ?
3: Ils sont venus m'amener une convocation comme quoi j'étais convoquée au tribunal pour abandon de famille.
0: Abandon de famille parce que vous êtes condamné à des pensions alimentaires ?
3: Oui, mais que je ne peux pas verser parce que je n'ai pas de... j'ai fait 3 burn-out et aujourd'hui, je n'ai pas de salaire.
0: Pas de salaire, et puis il a vidé les comptes joints, enfin, il est parti avec les maisons. Voilà. Je pense que vous n'aurez pas de mal devant le tribunal si vous êtes cité à expliquer la situation.
3: Je suis passée au tribunal la semaine dernière et donc maintenant, j'ai un casier judiciaire et je suis reconnue
0: coupable. Quand même, vous avez été coupable. Mais qu'est-ce qu'on vous a donné, une amende ? Qu'est-ce qu'on vous a donné ?
3: Oui, j'ai une amende et comme il ne s'est pas constitué partie civile, j'ai même pas sa pension à payer, donc c'est totalement ridicule. Voilà.
0: Eh bien, heureusement que vous avez rencontré un homme aujourd'hui en qui vous avez confiance, Françoise. C'est le plus important.
3: Non, moi c'est Nathalie.
0: Nathalie, François, je vous dis Françoise parce que je regarde. Non, je regardais les fiches là, Nathalie, pardon.
3: Non, mais voilà. Merci en tout cas.
0: Merci. Nathalie, pardon. Merci merci d'avoir partagé. On se réjouit quand même de votre nouveau bonheur aujourd'hui, Nathalie.
3: Moi, je suis comme Françoise. Françoise, c'était la dernière personne qui a parlé. Françoise, je suis comme elle. J'ai une deuxième vie. Je suis bien contente d'avoir eu la première vie pour savoir qu'on en a une deuxième qui est vachement bien.
0: Exactement. Une deuxième vie, une deuxième chance. Merci beaucoup, Nathalie. Merci infiniment. Merci. Il est 1h du matin. Bah écoutez, il est temps de rendre l'antenne. Le temps passe extrêmement vite. J'aurai le bonheur d'être avec vous dès demain soir à 22h30. D'ici là, je vous laisse évidemment avec Marlène. Bonsoir Marlène.
4: Bonsoir Roland. Merci beaucoup. Hydratez-vous bien et je vous dis à demain.
0: Mais merci.
4: 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Il est 1h. Retrouvons à présent Jean Descartes. Il va nous raconter un chapitre mythique de l'histoire des États-Unis, la conquête de l'Ouest. Bienvenue au cœur de l'histoire.
5: En 1821, le Mexique s'émancipe de sa tutelle espagnole grâce à Augustin de Iturbi, qui devient empereur du pays en mai 1822. Son règne est bref. Il abdique en 1823 à la suite du soulèvement du général Santa Anna. Le Mexique devient alors une république. Dans cette même période, au nord du pays, la région du Texas est colonisée par 30 000 Américains. En octobre 1835, lorsque le général Santa Anna établit une véritable dictature, les colons américains se révoltent, prennent les armes et se préparent à affronter l'armée mexicaine. L'ex-gouverneur du Tennessee, le général Sam Houston, propose de prendre le commandement des colons américains insurgés. Pour éviter un affrontement risqué avec les troupes du général Santa Anna, l'armée du général Houston décide de se retirer. Afin de protéger cette retraite, le 26 février 1836, un détachement de 185 hommes, mené par les colonels Travis et Bowie, investit une ancienne mission espagnole fortifiée nommée Alamo. Les 5000 hommes du général Santa Anna qui poursuivent l'armée de Houston encerclent les insurgés. En acceptant d'être assiégés, les deux colonels désobéissent à leur chef, le général Houston, qui leur avait ordonné de ne pas s'accrocher au terrain. Aux émissaires de Santa Anna venus demander leur reddition, les insurgés répondent par un coup de canon. À 185 hommes contre 3000, c'était une folie. Les Mexicains hissent alors le drapeau rouge indiquant aux défenseurs qu'ils ne feront pas de quartier. Ils bombardent méthodiquement le fort dont les murs s'écroulent en ruines. Tôt le matin du 6 mars 1836, ils montent à l'assaut par vagues successives. Ils causent des pertes terribles aux défenseurs. Ceux-ci se battent avec l'énergie du désespoir, sauf une trentaine de non-combattants qui se sont réfugiés dans l'ancienne sacristie et qui vont échapper au massacre. Tous les combattants périssent. Sur l'ordre de Santa Anna, leurs cadavres, dépouillés de leurs vêtements, sont empilés et livrés aux flammes. L'horrible massacre de Fort Alamo va stimuler l'armée texane du général Houston. Le 22 avril, il lance une attaque surprise contre les forces mexicaines au bord de la rivière San Jacinto, dans le sud-est du Texas. Le combat est bref mais décisif. L'armée mexicaine est en déroute. Santa Anna est même fait prisonnier. Il signe l'acte officiel de sa reddition. Il consent à une humiliation. Il doit reconnaître l'indépendance du Texas. D'abord république autonome, le Texas sera finalement incorporé aux États-Unis en 1845. Le destin de Fort Alamo, raconté par un célèbre film de John Wayne réalisé en 1960 avec l'aide du grand John Ford, fait partie des mythes fondateurs de l'expansion vers l'ouest des États-Unis. Cette conquête de l'ouest a été rendue possible dès l'indépendance des 13 colonies américaines en 1783, puisqu'auparavant, le roi d'Angleterre, George III, interdisait aux colons américains de franchir les monts Appalaches pour éviter des guerres avec les Indiens. Mais pourquoi et comment les Américains ont-ils décidé de conquérir de nouveaux territoires vers l'océan Pacifique? Le Texas est devenu un des États de l'Union d'une façon étonnante. La guerre n'était pas menée par les États-Unis, mais par une sorte d'armée privée de colons. Le résultat est que les États-Unis héritent de leur plus grand État, 692 000 km², soit le 12e de leur superficie totale, sans rien dépenser et sans guerre. On peut rappeler que la Floride avait été achetée en 1803 à Napoléon car il avait besoin d'argent pour ses guerres européennes. En revanche, il va falloir que les États-Unis mènent, de 1846 à 1848, une véritable guerre contre le Mexique pour gagner de nouveaux territoires. Les Américains occuperont Mexico et forceront le Mexique à leur céder, par le traité de Guadalupe et Hidalgo, tout leur territoire au nord du Rio Grande. Ainsi, plus de la moitié du Mexique va devenir américaine. La Californie, le Nevada, l'Utah, l'Arizona et une partie du Nouveau-Mexique, du Wyoming et du Colorado. Tous ces immenses territoires, plus ceux qui se situent entre eux et la frontière avec le Canada, ce sont les pionniers qui vont les peupler et les coloniser. La véritable conquête de l'Ouest peut alors commencer. À l'énorme expansion territoriale des États-Unis s'ajoute une explosion démographique liée à la venue massive d'immigrants européens. De 1800 à 1850, la population du pays passe de 5 millions à 23 millions. On estime à 4 millions le nombre d'Américains qui vont migrer vers l'Ouest entre 1820 et 1850. L'idée de cette migration est liée à la notion de « nouvelles frontières ». Les habitants des anciennes colonies, tout comme les nouveaux migrants, peuvent tenter leur chance en s'installant dans des territoires vierges. Ceux-ci sont la propriété du gouvernement fédéral, mais leur prix d'achat est très bas. 1 $ l'acre, soit environ un demi-hectare. Le journaliste John O'Sullivan écrit en 1845 à propos de cette conquête:
6: c'est notre destinée manifeste de nous déployer sur le continent confié par la Providence pour le libre développement de notre grandissante multitude.
5: Les premiers à se lancer dans l'aventure vont s'installer dans les vallées des Appalaches. il y a des Irlandais et des Allemands. C'est ce qu'on appelle l'Old West. Après la guerre d'indépendance, les Américains franchissent les Appalaches et conquièrent ce qu'on appelle le Middle West. L'historien François Durper le décrit ainsi.
7: L'Ouest était vu comme un lieu de toutes les opportunités, un Éden où l'on pouvait recommencer sa vie, un refuge pour les exclus. L'histoire de l'Ouest était un roman racontant la destinée d'une nation en formation.
5: De nouveaux conquérants vont se lancer sur les pistes, dans des chariots bâchés qui nous sont familiers à force d'avoir été vus dans tant de westerns. Dans les premiers temps, ce sont des hommes seuls qui partent à l'aventure. C'est un univers violent. Les conflits se règlent à coups de pistolet, les loisirs se limitent à la fréquentation des saloons, quand il y en a. Le saloon devient un univers en soi. L'alcool, le jeu, les prostituées, ce sont les seules activités accessibles à ces hommes qui mènent une vie si rude. Le saloon peut devenir un terrain d'affrontement que le cinéma va largement exploiter plus tard. Des villes improbables à rue unique poussent comme des champignons. Bientôt, un shérif tentera d'y mettre de l'ordre. Mais comme on le sait, également grâce au western, les hors-la-loi très bien organisés sont nombreux. La conquête de l'Ouest se mérite. Mais qu'on se rassure, il y a aussi la petite maison dans la prairie, avec un chef de famille agriculteur qui va bientôt transformer le Middle West en gigantesque grenier à blé et à maïs des États-Unis. On peut même dater l'arrivée des premières femmes accompagnant leur mari dans leur chariot jusqu'à l'Oregon. C'est en septembre 1836. Ce sont des épouses de pasteurs, les révérends Whitman et Spaulding, deux missionnaires envoyés au-delà des Rocheuses par l'American Home Mission Society pour établir une mission. Elles ont vécu de nombreuses aventures. Madame Spaulding a été renversée par un attelage de mules. Un autre jour, son cheval a marché sur un nid de guêpes. La jeune femme a perdu le contrôle de sa monture et, le pied coincé dans l'étrier, elle a été traînée dans la prairie sur plusieurs mètres. Leur apparition lors d'une rencontre avec des Indiens et des trappeurs a causé une vive émotion chez les uns comme chez les autres. Les Indiens n'avaient jamais vu de femme blanche et les autres n'en avaient pas vu depuis longtemps. Un autre convoi, comprenant lui aussi des femmes, a également traversé les Rocheuses par la piste de l'Oregon. Il est arrivé en novembre 1841 à Sacramento. Le chef de l'expédition, John Bidwell, 25 ans, est originaire du Missouri. Après avoir fondé la Western Immigration Society, il a réuni des volontaires décidés à s'installer au-delà des montagnes Rocheuses. Le convoi de 70 personnes, hommes, femmes et enfants, avait quitté le Kansas au printemps. Il mettra 5 mois pour atteindre la Californie. En 1845, on considère qu'en un an, 5000 personnes, par convoi d'une dizaine de chariots, ont suivi la piste de l'Oregon pour franchir les Rocheuses. Lorsqu'ils arrivent près du fleuve Columbia, ces immigrants quittent la piste pour se disperser et trouver un coin de terre afin de s'installer et vivre en paix. Le gouvernement fédéral soutient cet afflux massif de migrants dans une région que les États-Unis revendiquent et dont ils ne veulent plus partager la souveraineté avec la Grande-Bretagne. Il faudra néanmoins attendre 1889 pour que l'Oregon, l'État de Washington et l'Idaho soient définitivement reconnus pleinement comme des États américains par les Britanniques. Cette immigration vers l'Ouest va être continue. Elle est composée essentiellement d'agriculteurs. Certains ouvriront des commerces. Tous s'inventent une nouvelle vie, mais à cette migration classique, il faut en ajouter une autre, d'un genre tout à fait différent, les chercheurs d'or. Le 5 décembre 1848, dans la région de Coloma, près de Sacramento, James Marshall découvre de l'or dans le canal du moulin à eau qu'il avait construit pour John Sitter, un entrepreneur suisse. Celui-ci avait acheté une concession de plus de 200 km². La nouvelle est publiée le 15 mars 1849 dans un journal de San Francisco. L'épicier Sam Brennan, leader de la communauté mormone de la ville, dévale les rues de la cité en criant « De l'or ! De l'or dans la rivière !» Il ne passe pas inaperçu. Le lendemain, le comportement de l'épicier fait la une du New York Herald Tribune. La ruée vers l'or va commencer. Un an après cette découverte, on estime à plus de 80 000 le nombre de chercheurs d'or qui se sont rués vers la Californie. Il en vient de partout. On les appelle les 49ers, les hommes arrivés en 1849. Beaucoup sont venus par les passages des montagnes rocheuses, d'autres arrivent à San Francisco par bateau. Cette fois, ce sont des Asiatiques, des Sud-Américains, des Australiens, mais aussi des Européens.

0: Carson City et, bien sûr, Silver City. Mais la fièvre de l'or n'est pas tombée pour autant. On en découvre dans de nouveaux territoires, le Colorado, l'Utah, l'Arizona, le Nouveau-Mexique, le Montana et le Dakota du Sud. Certains chercheurs vont devenir des hommes riches. Ils se font photographier avec leurs pépites d'or, ce qui encourage évidemment l'arrivée de nouveaux prospecteurs. Toutes ces migrations, toutes ces ambitions, qu'elles soient celles des cultivateurs, des commerçants, des bâtisseurs, des industriels, ont eu comme conséquence le peuplement de tous ces nouveaux territoires. Cela ne fut pas sans difficulté pour plusieurs raisons. Ces grands espaces avaient des habitants d'origine, les tribus indiennes. Elles aussi ont participé à la mythologie de l'Ouest. Le cinéma s'en est largement emparé, mais en fait, les Indiens seront les grands perdants de cette aventure. D'autre part, après le cheval et les chariots, il fallait de nouveaux moyens de transport. Ce sera une autre conquête de l'Ouest par le chemin de fer. Un grand drame pour les Indiens, une épopée pour le cheval de fer. Lorsque les Anglais et les Français se sont affrontés pour la possession des territoires canadiens, les deux camps ont rivalisé de cadeaux et de prévenances pour obtenir l'alliance avec les tribus indiennes. Les Algonquins combattaient pour les Français, les Iroquois pour les Anglais. Cette opposition des tribus a été magnifiquement racontée par Fenimore Cooper dans son célèbre roman « Le dernier des Mohicans ». En 1763, après l'éviction des Français du Canada, les autorités britanniques proclament solennellement qu'aucune terre indienne ne pourra être occupée si elle n'a été achetée ou cédée par un traité. Juste après l'indépendance des États-Unis, l'ordonnance du Nord-Ouest confirme en 1787 que les terres indiennes seraient sauvegardées et qu'aucune tribu ne pourrait être privée de ses terres ou de sa liberté, sauf dans le cas d'une guerre autorisée par le Congrès. Mais les incidents commencent dès le franchissement du massif des Appalaches en direction de l'Ouest par les colons. La politique du gouvernement américain à l'égard des Indiens devient hostile dans les années 1830-1840, lorsque 100 000 Indiens, Cherokees et Séminoles, qui refusaient de vendre leurs terres à l'est du Mississippi, sont transplantés de force à l'ouest du fleuve. C'est le président Jackson qui a pris cette décision le 28 mai 1830. Le texte a provoqué de violents débats au Congrès. Certains jugeaient cette décision inhumaine. D'autres étaient convaincus que c'était le seul moyen de sauver les Indiens de l'extinction. La loi est déclarée inconstitutionnelle par la Cour suprême, mais le président Jackson met au défi le président de la Cour suprême d'appliquer sa décision. Il déclare « Il a pris sa décision, qu'il la mette en pratique ». Pour se justifier, le président fait une promesse aux Indiens.
1: « Vos frères blancs ne revendiqueront jamais ce territoire à l'ouest du Mississippi et vous pourrez y vivre, vous et vos enfants, aussi longtemps que poussera l'herbe et que coulera l'eau, dans la paix et l'abondance. Il sera à vous pour toujours. »
0: En réalité, de 1850 à 1880, les Indiens nomades des grandes plaines du Middle West verront s'effondrer toutes les bases de leur existence. La chasse traditionnelle ne va plus les nourrir en raison de la disparition des bisons. Alors que les troupeaux étaient immenses dans les années 1830, à partir de cette date, les bisons sont systématiquement chassés et alimentent le considérable marché des peaux. C'est à cette période que le célèbre Buffalo Bill crée sa légende. Il ne reste que quelques centaines de ces animaux en 1890. D'autre part, l'installation d'agriculteurs sédentaires dans des propriétés clôturées rendait difficile leur migration permanente. Avec le sentiment d'être dépossédés de leur univers traditionnel et de leur mode de vie, les Indiens ne pouvaient que se révolter. En 1838, le président Jackson envoie l'armée en Géorgie pour déporter les Cherokees en Arkansas et en Oklahoma. Ce triste épisode est connu sous le nom de « Piste des larmes ». 18 000 Cherokees prennent la route de l'exil. 4 000 vont mourir pendant ce long déplacement. À partir de 1850, les diverses tribus, les unes après les autres, ou ensemble, n'ont cessé d'être sur le sentier de la guerre. En 1862, en pleine guerre de sécession, les Sioux du Minnesota en révolte sont battus par le général nordiste Sibley à Wood Lake. En 1864, les Cheyennes prennent la tête d'une coalition qui comprenait les Apaches, les Comanches et les Kiowas. Elle est impitoyablement anéantie par le massacre à Sand Creek en novembre 1860.

0: 1834. Les Apaches sont obligés d'accepter de réintégrer les territoires indiens créés en 1834 dans l'actuel Oklahoma. Le 25 juin 1876, les Sioux et les Cheyennes, commandés par le chef Sitting Bull, massacrent les 200 hommes du général Custer au bord de la rivière de Little Big Horn. Custer est tombé dans un piège habilement tendu par les Indiens alors qu'ils menaient une vaste campagne pour forcer les tribus à quitter les Grandes Plaines pour regagner leurs réserves. La bataille de Little Big Horn a donné lieu à des représailles de la part des USA et a conduit 14 ans plus tard au massacre de Wounded Knee. Ces deux batailles ont aussi marqué profondément la mémoire collective américaine. La tribu des Nez Percés fait une dernière tentative pour échapper à la transplantation. La guerre éclate lorsque le général Howard entreprend de faire respecter un traité vieux de 13 ans, enjoignant aux Nez Percés de quitter leur vallée de l'Oregon pour s'installer dans la réserve indienne de Lapwai, dans l'Idaho. Les négociations sont rompues le 13 juin 1877 après des représailles indiennes qui avaient coûté la vie à 20 colons. Le général Howard continue son offensive. Il poursuit les 200 guerriers qui avaient réussi à s'échapper. Conduits par leur chef Joseph, accompagnés de leurs femmes et de leurs enfants, ces Indiens parcourent 1500 km à travers le Montana pour tenter de franchir la frontière canadienne. Ils sont rattrapés et assiégés par les troupes du général Howard le 30 août à 50 km de la frontière. Pour sauver les femmes et les enfants, le chef Joseph se rend le 15 octobre. Tous ces Indiens devront regagner leurs réserves de l'Idaho. La dernière grande guerre indienne est menée de 1882 à 1884 par les Apaches de l'Arizona et du Nouveau-Mexique sous la conduite de leur chef Geronimo. Après leur défaite, tous les Indiens se retrouvent confinés dans leurs réserves ou dans leur territoire indien d'origine à l'est du Mississippi. Le statut officiel de ces réserves est défini par l'Allotment Act en 1887. C'en est fini des révoltes. Les Indiens sont les grandes victimes de la conquête de l'Ouest. Non seulement ils ont perdu leur mode de vie migratoire, mais ils ont aussi été victimes des épidémies transmises par les colons. Beaucoup vont périr de la variole, du typhus et du choléra, mais aussi des excès de consommation de whisky. En 1900, les Indiens n'étaient plus que 250 000. Ils devront attendre une loi de 1934 leur ouvrant des crédits pour acheter des terres et du bétail. Dès les années 1830, des trains circulaient déjà dans les États du Nord-Est. En 1862, et malgré la guerre de sécession, le président Abraham Lincoln signe le Pacific Railroad Act. Cette décision du gouvernement fédéral donne une impulsion décisive à un vieux projet remontant aux années 1845, celui de relier l'Est à l'Ouest des États-Unis par le chemin de fer. Le service des diligences, qui deviendra légendaire au cinéma, notamment avec le classique de John Ford, La chevauchée fantastique en 1939, était jugé trop irrégulier et dangereux en raison des nombreuses attaques menées par des hors-la-loi et des Indiens. De même, le service postal, appelé Pony Express, assuré par des cavaliers, était certes héroïque, mais très aléatoire. La nécessité d'un réseau télégraphique s'est imposée pendant la guerre de sécession, et il s'est rapidement étendu à l'image de ce qui existe déjà en Europe occidentale. Le président Lincoln sait que les États-Unis ne pourront se développer qu'en ayant des moyens de transport à la mesure de leur distance. L'idée d'un chemin de fer traversant le continent nord-américain est une entreprise sans précédent. Il faut franchir des plaines immenses, des canyons, des montagnes, affronter une nature et des populations parfois hostiles. Il faudra 6 années pour construire et faire circuler le premier chemin de fer transcontinental au monde, reliant la côte atlantique à la côte pacifique. L'originalité de ce chantier gigantesque est de faire avancer 2 compagnies à la rencontre l'une de l'autre. L'Union Pacific posera la voie vers l'ouest en commençant à partir d'Omaha, dans le Nebraska, tandis que la Central Pacific ira vers l'est en partant de Sacramento, en Californie. C'est le 10 mai 1869, à Promontory Point, dans l'Utah, qu'a lieu cette jonction historique. Elle est immortalisée par une photographie qui fera le tour du monde. Les 2 locomotives des 2 chantiers se retrouvent face à face. Un léger sifflement de vapeur s'échappe des 2 machines. la Jupiter et la 119. Elles sont saluées par des hurrahs et des bravos. Les présidents des deux compagnies, Leland Stanford et Thomas Durant, vont enfoncer avec un marteau d'argent le clou d'or fixant la dernière traverse de la voie. Les deux hommes sont si émus qu'ils devront s'y reprendre à deux fois. Et c'est l'ingénieur en chef de l'Union Pacific, nommé Grenville Dodge, qui frappe correctement la tête scintillante. La jonction entre les deux tronçons est enfin une réalité. Chaque compagnie a employé 12 000 hommes, surtout des Irlandais pour l'Union Pacific, essentiellement des Chinois pour la Central Pacific. Des millions de dollars ont été investis. Il a fallu affronter des terrains instables, des rafales de blizzards, des tempêtes de neige, mais aussi les attaques des Cheyennes et des Sioux, furieux que les Blancs aient osé couper leur territoire de chasse sur des centaines de kilomètres. La ligne, longue de plus de 2500 kilomètres, permet de relier New York à San Francisco en 8 jours, alors qu'avant il fallait entre 3 et 4 mois. L'Amérique en train, coast to coast, comme on dira, est devenue une réalité qui unifie la nation en rapprochant l'Est et l'Ouest. Une revue va même être publiée, appelée simplement Transcontinental. C'est le 24 juillet 1870 que le premier train en provenance de San Francisco arrive à New York. De nouvelles compagnies sont déjà à l'étude, voire en chantier, pour étoffer la couverture ferroviaire sur cette immense superficie. Le 8 septembre 1883, c'est avec humour que le président de la Northern Pacific, Henry Willard, inaugure la ligne reliant l'est au nord-est de la côte pacifique.
1: Contrairement aux usages, le crampon d'attache n'est pas en or, mais en acier. C'est plus solide et moins cher.
0: Rapidement, le prestige du train américain est tel qu'en 1897, le président William McKinley, qui vient d'être élu, demande au Congrès d'autoriser la construction d'un train présidentiel. Il était en effet devenu gênant que les présidents voyagent dans les trains privés des milliardaires Rockefeller, Vanderbilt et Gould. 25 constructeurs ferroviaires réunissent leurs compétences. Le premier train présidentiel américain sera composé de 3 voitures appelées Free Silver, Goldbug et Uncle Sam. L'une pour le service, les bagages et la technique. L'une avec salle à manger, chambre à coucher avec 3 lits, salle de bain, douche, toilette, bureau. Et la troisième pour la réception avec 2 salons séparés, dont un pour un bureau privé et le secrétariat. Tous les présidents américains, jusqu'à Richard Nixon, feront leurs tournées électorales à bord de ces trains spéciaux. Une façon de repartir à la conquête de leur immense pays.
2: C'était au cœur de l'histoire, la conquête de l'Ouest, racontée par Jean Descartes et que vous pouvez réécouter à tout moment en podcast sur le site et l'application Europe 1 où vous trouverez d'ailleurs toutes les références bibliographiques. La nuit prochaine, toujours avec Jean Descartes, nous irons à la rencontre du duc et de la duchesse d'Alençon, dont le nom reste associé à l'incendie du bazar de la Charité en 1897. Rendez-vous donc à 1h sur Europe 1, juste après la libre antenne. Dans un instant, et si on en parlait des examens et des concours ? Comment aider nos enfants ? Marie-Estelle Dupont, psychologue clinicienne, accompagnée de Romain Desarbres, nous propose des solutions, quelques pistes, juste après le duo Pascal Obispo-Francis Cabrel. Il faudrait que pleuve l'amour.

0: Pascal Obispo et Francis Cabrel unissent leurs voix sur ce titre « Il faudrait que pleuve l'amour », titre qui figure sur le double album « Héritage » de Pascal Obispo. On vous souhaite une excellente nuit avec nous à l'écoute de nos programmes. C'est avec notre psychologue clinicienne Marie-Estelle Dupont que nous avons rendez-vous à présent. Elle est accompagnée, comme tous les après-midi, de Romain Desarbres, chaque jour entre 15h et 16h sur Europe 1. Voici donc « Et si on en parlait ?» en nouvelle diffusion.
1: On a tous connu ça, hein, le petit stress qui monte à partir des vacances de Pâques quand on a soufflé ses 16 bougies et que chaque printemps, pendant quelques années, sera marqué par l'espoir vain de pouvoir regarder Roland-Garros entre deux examens. Bac, partiel, concours, admissibilité, oro, rattrapage, aller à Jacques Taest et rira bien qui ne finira pas dernier. Alors le cerveau qui s'allume brutalement à 2h du matin le 15 juin pour nous rappeler qu'en novembre on a fait l'impasse sur le troisième chapitre du cours parce qu'on essayait de survivre à un chagrin d'amour, la panique en cauchemardant qu'on n'avait pas mis son réveil le jour de l'épreuve, la crise de larmes en sortant d'une épreuve qu'on a complètement foirée pour obtenir finalement 18 à son partiel et s'entendre dire que ça n'était pas la peine d'en faire un pataquès. Je suis sûre que beaucoup d'auditrices et d'auditeurs d'Europe 1 se remémorent parfaitement cette séquence de vie d'étudiant où pendant 5 ans, 7 ans, 10 ans, ils ont passé leur printemps à rêver d'être dehors, le teint blanc cassé sorti d'un nuancier Faro & Ball, les tasses de café froides alignées sur le bureau entre deux post-it avec un stabilo et un fichier Word en regardant par la fenêtre un ciel insolemment bleu. Il y avait l'équipe Bibli universitaire et l'équipe Je révise sur mon lit dont je faisais partie, entourée de papiers, livres griffonnés, classeurs numérotés et gélules d'homéopathie supposées canaliser ma fébrilité, moi qui suis sous perfusion de café dès 6h du matin. Et je suis sûre, chers auditeurs d'Europe 1, qu'à l'époque, vous ne pensiez pas que vous auriez le bonheur de revivre ces moments une deuxième, une troisième, peut-être une quatrième fois pour les récidivistes et les familles nombreuses, à travers vos rejetons. Eh bien si, et je vais aujourd'hui voler au secours de ceux qui s'arrachent les cheveux et ne savent plus gérer l'ambiance devenue électrique à la maison. Car oui, je sais, tout le monde s'engueule, mais dans un mois, c'est les vacances. Pensez-y avant de passer l'aîné par la fenêtre. Et si vraiment, vraiment, il est trop angoissé, rassurez-le, dans quelques années, les mois de mai, il les passera à faire sa déclaration d'impôt. Bah, c'est important de donner de l'espoir.
2: Effectivement. Et en vous écoutant, il y a un peu de nostalgie.
1: Il y a des souvenirs qui remontent.
2: Ah oui, il y a des souvenirs qui remontent, effectivement. Ce que vous nous décrivez là, Marie-Estelle Dupont, déjà, c'est ce qu'on s'est dit en préparant l'émission, ce sont les examens préparés en version bon élève. Hein, le stress, le fait d'être inquiète, se réveiller la nuit, c'est-à-dire, oh, si je me réveille
1: non,
2: pas.
1: Ah non, vous pouvez être stressé et mauvais, hein.
2: Ah, c'est possible. Ah oui. Ah, c'est embêtant.
1: C'est un peu ennuyeux pour les parents. Oui, bien sûr, c'est pour ceux qui sont impliqués, mais il y a aussi ceux qui sont moins impliqués, bien
2: oui,
1: sûr.
2: Oui. Là, vous êtes. Quand on se réveille la nuit parce qu'on se dit, là, j'ai fait l'impasse sur tel sujet, parce que, tiens, mais comment je vais aller au centre d'examen? Comment, voilà, c'est qu'on est vraiment impliqué parce qu'on. Par les examens qu'on va passer.
1: Et puis que c'est des enfants anxieux, ceux-là.
2: Oui.
1: C'est en général des enfants qui ne sont pas anxieux que pour les examens. Quand on se réveille la nuit en sueur, c'est qu'il y a une anxiété générale et forcément oui. Les examens sont un moment où ça se cristallise. Mais ce qui n'est pas évident pour les parents, c'est de faire la part entre aider leur enfant et finalement contaminer l'enfant avec leur propre stress. Et parfois, on a l'impression que les parents passent eux-mêmes des examens et s'approprient tellement le stress de l'enfant que finalement, ça finit par faire un cercle vicieux. Il vaut mieux que l'enfant aille réviser un week-end à la campagne avec un copain chez les parents de quelqu'un d'autre parce que ses parents s'approprient trop son stress et ça ne fait que le décupler.
2: Voilà, on va parler évidemment des parents qui ont un rôle évidemment très important dans ces périodes-là. Le stress, comment vous le décririez, le stress, c'est quoi, hein ?
1: En fait, le stress, c'est peut-être important d'ailleurs de le rappeler à nos enfants, le stress n'est pas notre ennemi. Au départ, le stress, c'est vraiment une réaction de l'organisme, une réaction physiologique du cerveau pour s'adapter aux exigences de l'environnement. Donc, quand il y a une sollicitation, quelle qu'elle soit, un stress physique ou un stress mental ou émotionnel, le cerveau s'adapte, il se mobilise. Ça se traduit par des modifications physiologiques, un changement de la dilatation des pupilles, du rythme cardiaque, etc. Vous mobilisez tout votre système sympathique, votre système d'action se met en tension. Donc en fait, le stress, c'est d'abord un ami.
2: Oui.
1: Le problème, c'est qu'on a tous une fenêtre de tolérance au stress. Et quand on sort de cette fenêtre de tolérance au stress, parce qu'on rentre dans un stress exagéré, démesuré, qui s'installe dans le temps, qui est chronique, où l'enfant il commence à avoir mal au ventre dès les vacances de Pâques, etc. Il appréhende, il fait des cauchemars à l'idée d'avoir un cours oral à faire devant quelques personnes. Évidemment, c'est délétère, parce qu'au lieu d'être mobilisateur, ce stress, il va devenir inhibiteur. Et finalement, c'est ce qu'on apprend aux sportifs à gérer, parce que parfois, on est meilleur la veille de l'examen ou au dernier entraînement que le jour de la compétition, au jour de l'examen. Donc là, il faut apprendre à gérer le stress. Ça fait aussi partie d'apprendre à passer des examens. Et je pense que déjà, si on dit à nos enfants que le stress est un ami, dès lors que c'est un peu comme le radiateur, faut contrôler la température, et que les examens, ce n'est pas un couperet qui tombe. Les examens, c'est une super opportunité qui, en fait, on va s'en apercevoir plus tard à l'âge adulte, nous ont quand même appris beaucoup de choses, parce que ça a appris à faire abstraction de toutes les distractions à un moment T, à se concentrer, à se mobiliser. Parfois, on relit une copie, vous savez, on retombe sur une copie en rangeant des affaires, on se dit, mais c'est moi qui ai écrit ça. Et en fait, c'est parce que l'examen, ça vous a tellement mobilisé, vous avez donné le meilleur de vous-même, vous vous êtes concentré, ça vous apprend à développer des capacités de synthèse, des capacités de focus, et en fait, ça construit aussi notre confiance en nous. Alors, bien sûr, il y a des examens, des concours qui ont des très gros enjeux pour la vie professionnelle, mais les premiers, le brevet, le bac, etc., faut plutôt le prendre comme une opportunité de s'entraîner à passer des petites épreuves, des évaluations un peu stressantes, mais finalement qui vont aussi, après coup, on va s'en rendre compte, avoir musclé notre capacité à nous adapter et à faire face à des imprévus, parce qu'on ne sait pas sur quel sujet on va tomber. On se dira toujours en sortant qu'on n'est pas tombé sur le bon sujet, hein. Mais ça, c'est un biais cognitif. Ça, c'est un biais cognitif.
2: Ça peut arriver. Le stress, on l'a toujours ressenti. Il est fait pour nous protéger, pour nous maintenir en alerte. L'homme
1: départ,
2: de Cro-Magnon ressentait du stress.
1: Bien sûr, mais en fait, le cerveau humain, il est extrêmement bien préparé à gérer des stress aigus. C'est-à-dire que, comme vous dites, l'homme de Cro-Magnon, s'il voyait un prédateur arriver, il était en tension musculaire, il courait. On a cette réaction de fuite ou de combat face à un stress émotionnel, une conversation difficile à avoir ou un stress physique, soit on va fuir, soit on va combattre. C'est les deux réponses possibles qu'a l'être humain face au stress. Le problème, c'est que la vie moderne nous a quand même mis plutôt dans des stress chroniques qui finissent par épuiser les gens. Et on a plus ces stress aigus qui sont assez bons pour la santé. Tout d'un coup, courir un sprint, des mobilisations de court terme qui ne durent pas très longtemps et qui sont très intenses, c'est très bon pour nous, en fait. Et nous, on est plutôt passé sur des stress chroniques. Mais des petites évaluations, moi, je pense qu'il faut complètement... Je pense que si les enfants ont autant peur, c'est parce qu'en fait, on en fait une montagne, alors que... On devrait complètement dédramatiser ça avec nos enfants. C'est génial d'avoir une petite évaluation pour pouvoir voir où t'en es. Tu te situes, en fait. Ça dit rien de la valeur de ta personne. Ça ne dit rien de ton intelligence. Ça dit où tu te situes à ce moment de l'année par rapport à ton groupe d'âge, sur telle notion. Bon, mais à côté, quand tu jardines, t'es peut-être bien meilleur qu'eux. Enfin, ça n'a pas... Je crois qu'il faut en retirer tout l'enjeu moral ou même ontologique. Ça ne dit rien de ta personne. Ça te donne une information de toi à un moment T dans un groupe, ici et maintenant. Et donc, c'est pas mal, en fait. Et je crois qu'on a trop voulu bannir les évaluations, ce qui fait que maintenant, les examens sont devenus un stress terrible. Alors que ça ne devrait pas l'être, en fait.
2: Mais en disant ça à l'enfant, du coup, on lui retire son stress, mais ce stress, il peut être bénéfique. Sans stress, on ne se mobilise pas.
1: On dédramatise un stress qui pourrait devenir inhibiteur, je ne vais jamais y arriver, etc. Et toutes les croyances qui, là, viennent vous polluer, c'est-à-dire qu'au lieu de bosser, il a sa petite voix dans la tête qui commence à lui dire « tu ne vas jamais y arriver », qui l'empêche de s'organiser parce qu'il n'est pas en train de structurer ses fiches, il est perdu, il est confus, il ne sait pas... Et je pense que notre rôle de parents, c'est beaucoup de les aider dans l'autour de l'examen. C'est pas faire à leur place, c'est pas tiens, je vais te faire la copie parfaite, tu vas l'apprendre par cœur. Parce que là, je dirais même qu'on empiète sur la confiance en eux qu'ils sont en train de construire, et on a tous des méthodes de travail différentes qui sont pas interchangeables. En revanche, on a un vrai rôle à jouer dans l'autour. Moi aussi, j'étais inquiète. Et voilà les astuces que j'avais trouvées. Peut-être que toi, ça peut te servir. Peut-être pas. Déjà, l'enfant, il va voir que son modèle identificatoire, il est passé par les mêmes difficultés. Et ça va beaucoup le rassurer. Il va se dire, c'est pas parce que je suis nulle que je stresse. C'est parce qu'en fait, c'est normal de stresser. C'est adapté de stresser quand il y a un examen en fin d'année. C'est aussi la preuve je suis mobilisée, engagée, qu'il y a un enjeu pour moi et que c'est important pour moi et que je n'en ai pas rien à faire. Donc en fait, c'est la preuve, si tu es stressée, que tu as envie aussi de montrer le fruit de tout ce que tu as fait, tous les efforts que tu as fait cette année. Et donc, c'est bien normal que tu sois stressée parce que c'est un moment où tu vas pouvoir montrer le fruit de ce travail, donc tu n'as pas envie de passer à côté de cette occasion de montrer le meilleur de toi-même. Après, je crois qu'on a un rôle dans tout ce qui est autour, lui expliquer qu'il a forcément une manière d'apprendre qui fonctionne mieux pour lui. C'est-à-dire que notre cerveau, le fait d'apprendre à l'enfant, ça s'appelle la métacognition, c'est la connaissance sur comment on apprend, apprendre à apprendre. Ton cerveau, peut-être qu'il est plus réceptif à des informations visuelles et que donc, si tu relis et que tu écris les choses importantes, que tu te fais des fiches, que tu réécris 10 fois la date à pas oublier, etc., etc., toi, tu vas mieux mémoriser. Alors que ton frère ou ta sœur, bah tiens, ou ta copine ou ton meilleur ami, il mémorise mieux quand il entend. Dans ces cas-là, on peut lui proposer de s'enregistrer avec un téléphone sur un cours qu'il a du mal à mémoriser et de se réécouter pendant qu'il prend son bain. Il se réécoute. Donc, il faut trouver... Qu'est-ce qui fonctionne pour votre cerveau ? Moi, je sais que c'est l'écriture manuelle. Donc, j'ai noirci pendant mes partiels et mes examens des tonnes et des tonnes de feuilles de brouillon où j'écrivais des citations, j'écrivais des dates, etc. Et hop, après, je les connaissais. Mais on a tous des canaux un peu différents. Et le fait d'aider l'enfant à les trouver, ça le rassure énormément. Il vous remercie de ça parce que vous n'êtes pas en train de le pressuriser négativement en disant « t'as révisé ta leçon, t'as révisé ta leçon ». Vous lui donnez des outils. Et donc il reste libre et en fait il en tire quelque chose à long terme pour bien après l'examen. Savoir comment mon cerveau apprend, c'est quelque chose qui va me servir toute ma vie.
2: Marie-Estelle Dupont, beaucoup de parents vivent les examens de leurs enfants comme si c'était eux qui passaient l'examen. Qu'est-ce que vous pouvez nous en dire ?
1: Bah oui, c'est parfois, ça montre une fusion un peu importante où le parent a du mal à rendre à son enfant... le fait que sa vie, son orientation, ses notes, c'est pour lui, c'est pas pour nous, c'est pas pour nous rassurer, c'est pas pour nous gratifier, c'est pas pour qu'on dise aux copains « Ah bah mon fils, il a fait HEC ». C'est sa vie, ça lui appartient, on lui donne un maximum d'outils pour réussir, bien sûr, mais il n'y aura pas de représailles. C'est-à-dire que je vais t'encourager à travailler, maintenant la réussite, tu peux en être fier, c'est pas à moi. C'est pas pour que je sois, moi, fière que tu réussis. C'est quand même très important. Et je pense que les parents qui sont trop anxieux et qui sont collés et qui vivent à la place de leur enfant le stress de l'examen, finalement, faut peut-être qu'ils s'obligent à mettre un peu de tiers, un peu d'altérité, à faire aider l'enfant par une autre personne de la famille ou un tiers extérieur, parce que ils ont le sentiment de bien faire et ça part d'un bon sentiment, mais ça peut aussi coloniser un peu l'enfant avec les peurs de ses parents et c'est quand même dommage de lui créer des angoisses là où il n'en a peut-être pas.
2: Ouais. 01 80 20 39 21 si vous voulez témoigner, si vous avez des souvenirs d'examen ou si vous avez des enfants qui sont en train de passer leurs examens, vous appelez le standard d'Europe 1 et vous échangez avec Marie-Estelle Dupont. Marie-Estelle, comment faire la différence entre soutenir son enfant et lui communiquer son stress? C'est dans la continuité de ce qu'on est en train de se dire.
1: Lui expliquer qu'en fait, apprendre, ça s'apprend. Ça s'apprend. Mmh. Et que l'examen de fin d'année, le bac, etc., c'est un marathon qui commence au mois de septembre. Et que quand on veut réussir et finir un marathon, on ne démarre pas avec un sprint. Donc, il va démarrer tranquille, mais il va être régulier. Et que l'enjeu, c'est toute l'année. Ce n'est pas de lui mettre la pression à la fin. C'est que toute l'année... il y ait un environnement qui lui permet de préserver cette régularité. Donc, s'il y a un week-end où vous recevez beaucoup à la maison, vous avez conscience, pour un enfant qui est peut-être en train de préparer sa première année de médecine, qu'il faut qu'il y ait quand même du calme, qu'il puisse travailler dans le calme, que ses rythmes de sommeil soient respectés. Les parents, vous pouvez beaucoup agir sur l'organisation et sur le soutien du cerveau. Le soutien du cerveau, c'est le sommeil. C'est l'alimentation et c'est le sport. Donc vraiment, un enfant qui passe des concours, encouragez-le à ne pas faire l'erreur à partir des vacances de février d'arrêter ses activités sportives. Surtout pas. C'est parce qu'elle a son cours de danse le vendredi, c'est parce qu'il a ces deux moments dans la semaine où il va jouer au basket avec ses copains, qu'il va réussir aussi parce qu'il aura des temps d'assimilation, de récupération, de repos. Et ceux qui sont anxieux, il faut vraiment leur dire « Non, mon chéri, ne bosse pas plus tard le soir. Dors, c'est quand tu dors que tu mémorises. » Donc, leur expliquer comment ça fonctionne, comment on apprend à long terme, et faire en sorte qu'ils aient une bonne hygiène de vie, notamment nous, en contrôlant ce qu'il y a dans le frigo, c'est-à-dire pas de snacks sucrés, des bonnes graisses, manger quand même un peu à distance du coucher, etc., etc. C'est aussi les aider à remplir le frigo avec des cochonneries ou des aliments industriels. Voilà, faire en sorte qu'il y ait des avocats, qu'il y ait des amandes, qu'il y ait du bon gras, etc. C'est aussi mettre toutes les chances de leur côté pour que leur cerveau fonctionne bien. Parce qu'il y a une vraie alimentation du cerveau. On sait tous que quand on mange un snack sucré, un truc industriel, on a un coup de pompe, on est fatigué. Quand vous mangez des protéines, du gras, vous lui faites des œufs le matin, si vous voulez vous lui levez et puis vous lui préparez des œufs brouillés le matin. Il n'aura pas de coup de pompe, il n'aura pas de pic de glycémie en milieu de matinée et ça va passer tout seul la matinée de révision.
2: C'est souvent toute la famille qui passe l'examen. C'est-à-dire quand il y a
1: un gros enjeu, oui.
2: Oui, quand il y a un gros enjeu, on demande aux petits de se calmer. Moi, j'ai des souvenirs aux petits de pas faire de bruit. Il y a le frère ou la sœur attendant qui travaille. On reçoit pas d'amis les week-ends avant les examens. On fait attention qu'il y ait du calme. On crée les bonnes conditions pour que l'examen se passe bien.
1: Oui, et je pense que pour les petits, c'est très bénéfique aussi d'entendre « Bah non, là, il est en train de faire son cours de soutien, tu rentres pas dans sa chambre même en frappant, tu respectes celui qui travaille dans la maison de la même manière que tu respectes celui qui dort. Donc si tu as envie d'aller faire une cabane à 6h30 du matin le dimanche, bah écoute, tu vas aller la faire sur la pointe des pieds, ta cabane. »
2: Ouais, c'est ça.
1: Et voilà, mais c'est vrai que oui, il y a un environnement à créer pour leur donner des conditions. Je pense que par exemple, ceux qui passent des concours, ça peut être très difficile pour eux d'être isolés. Parfois, ils sont loin de leur famille. Et en fait, ça les aide d'avoir papa ou maman qui passe et qui est là, qui leur apporte des repas de bonne qualité, parce qu'ils n'arrivent pas encore à cet âge-là à tout gérer, leur intendance et à gérer les révisions, parce qu'ils sont tellement stressés par les révisions qu'ils n'arrivent pas à se faire à manger en même temps. Et leur apprendre ça progressivement, c'est bien, mais pendant la période difficile, plutôt que de leur mettre la pression et leur dire « ça va, t'as assez révisé, t'as assez bossé », parce que nous, on a envie d'être rassurés, plutôt dire « bah voilà, si tu veux, j'ai préparé ça, il y a ça qui est prêt pour pas qu'ils aillent s'acheter un Mars entre deux épreuves au distributeur automatique ». Ils sentent aussi qu'on est à la fois soutenant et en même temps qu'on leur, encore une fois, on leur met pas la pression puisque c'est pas pour nous qu'ils réussissent, quoi.
2: Comment ça se passe les examens chez vous? 01 80 20 39 21, vous appelez le standard d'Europe 1. Amandine et Romane sont là pour répondre à vos appels. Et dans la deuxième partie de l'émission, on sera avec Alexandra qui a 56 ans et qui nous appelle de la région Rhône-Alpes. Elle est professeure de français, donc elle va nous donner également quelques conseils et puis elle va témoigner, bien sûr. Marie-Estelle Dupont, ce stress, c'est de l'amour parental, le stress des parents. C'est de l'amour ou bien ce stress, c'est là parce que les parents vivent ces examens par procuration. Ça peut arriver ?
1: Non, mais c'est normal quand on voit nos enfants très inquiets, très stressés ou pas du tout assez stressés, d'être un peu tendus par identification, ouais. par empathie. Mais je pense qu'on sait tous au fond de nous si ça part d'un lieu d'affection et de profonde empathie pour notre enfant, ou si ça part d'un endroit beaucoup plus narcissique où, en gros, c'est toute la réputation de la famille qui va s'effondrer si on n'a pas un polytechnicien à chaque génération. Vous voyez ce que je veux dire ? Ça part pas du même endroit et l'enfant le sent très bien. Et donc, l'enfant ne va pas aborder non plus les choses de la même manière. S'il sent que c'est parce que vous êtes à ses côtés que vous êtes inquiet et vous êtes avec lui, ou si il sent que c'est parce que il doit vous apporter un trophée, il doit vous apporter le tribut d'un diplôme qui va vous flatter vous. Et ça, je pense qu'on... si vous sentez ça en vous, il faut faire un travail dessus. Pourquoi vous demandez à votre enfant de vous réparer à un endroit où vous êtes peut-être déçu, vous, avec vos études? Il est peut-être temps pour votre enfant de casser cette loyauté. En fait, peut-être qu'il est fait pour être musicien, pas pour être médecin.
2: Quelles sont les questions qu'il faut se poser, justement? Qu'est-ce qu'on peut dire aux parents?
1: Je pense que les parents, quand on a des enfants, on est amené à faire notre examen de conscience et à se demander, dans les moments de tension, qu'est-ce que ça me dit de moi? Est-ce que je suis en train aussi de ne pas accepter, de ne pas autoriser mon enfant à prendre une autre voie parce que moi, je n'ai pas pris cette liberté-là, je ne me suis pas permis ça vis-à-vis de mes parents et des attentes familiales? Bah oui, mais nos enfants, ils commencent là où nous, on s'est arrêté aussi, dans le travail de conscience familiale. Ils ne sont pas obligés de suivre l'autoroute, ils ont le droit de créer leur propre chemin du moment qu'ils le font avec détermination, avec sérieux, en s'engageant véritablement. Si tu choisis cette voie, tu prends un engagement vis-à-vis de toi-même. Et c'est pas par rapport au regard des autres, c'est vis-à-vis de toi-même qu'il est important, cet engagement. On peut les soutenir.
2: Ouais. Mais des parents peuvent être ultra convaincus que le choix de leur fils ou de leur fille de faire des études de jongleur, c'est dangereux pour lui, il ne sera pas heureux, on peut... Voilà,
1: alors je pense qu'on a tous une idée de comment il faudrait que notre enfant mène sa vie.
2: Je suis désolé pour les jongleurs, ça peut être un très beau métier, mais ça peut inquiéter, voilà, ça peut aussi inquiéter.
1: Je pense qu'on a tous une idée de comment notre fils ou notre fille devrait faire pour être heureux, parce que comme on est parents, on a très peur de ne pas contrôler la situation et que notre enfant se fasse mal. Et donc, on a des illusions, notre cerveau nous ment. On se fait croire qu'il suffit de cocher des cases pour que ça se passe bien dans sa vie. On sait que ce n'est pas si simple. Vous pouvez cocher toutes les cases et avoir une grosse tuile, un accident de voiture et finir handicapé. Et puis, vous pouvez prendre une voie qui est incompréhensible pour votre entourage. Moi, quand j'ai annoncé que j'allais faire psychologie, c'était incompréhensible. Et puis, finalement, je passe mes après-midi à cramer des arbres. Alors, vous voyez, franchement, même en psychologie, il y a une voie, le salut est possible. Donc voilà, mais on avait un auditeur sur un
2: pas. Ça avait été accueilli froidement.
1: Qui nous en avait. Bah, mon père était inquiet pour moi. Il me disait, mais tu vas être très malheureuse. Tu vas être avec des gens qui vont très mal. Tu vas t'épuiser. Bah oui, mais en même temps, c'est en accord avec mes valeurs et mes convictions. Donc et aujourd'hui, il se dit, bah oui, finalement, ma fille est plus heureuse que si elle avait été banquière parce qu'elle écrit des bouquins et qu'elle a accompagné des patients et qu'elle est contente de voir que ses patients vont mieux. Voilà, on avait un auditeur qui nous en avait parlé, qui avait dit, quand ma fille m'a dit qu'elle voulait tout arrêter pour commencer à travailler. On lui a dit, mais si tu veux être commercial, voilà comment ça se passe. Et finalement, la fille d'elle-même s'est recadrée. Je pense que ce qui peut braquer l'enfant, c'est lui dire que son idée est ridicule. Il vaut mieux, à ce moment-là, ouvrir le dialogue et lui expliquer rationnellement que son idée est certainement très bonne, mais qu'il y a aussi, ouais. Il y a aussi peut-être des obstacles qu'il ne voit pas.
2: Vous avez une excellente mémoire. Je me souviens parfaitement de cet exemple. Et finalement, la jeune fille avait... elle avait repris ses études calmement.
1: Justement, voilà, parce que pour être commerciale un jour, il valait mieux qu'elle ait quand même fait des études.
2: Et tout s'était bien passé. Il est 15h25. Il sera 15h25 dans 3 secondes exactement. Petite pause, vous avez entendu la musique et on se retrouve dans quelques instants. On parle des examens. On ne passe pas de ces examens, mais on parle des examens et des concours. Comment aider les jeunes, comment aider les enfants. Témoignage dans un instant. 01 80 20 39 21. Si vous voulez passer sur l'antenne d'Europe 1 et échanger avec Marie-Estelle Dupont. A tout de suite sur Europe 1.
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2: 15h27, on est ensemble sur Europe 1. Et si on en parlait avec Marie-Estelle Dupont, aujourd'hui on parle des examens, des concours. Période de stress, ça implique toute la famille, évidemment, vous pouvez témoigner. 01 80 20 39 21, Marie-Estelle Dupont vous donne des conseils. Puis on décrypte un peu cette situation qu'on a tous connue dans les familles. Restez avec nous sur Europe 1, on est bien, on est ensemble. À tout de suite.
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2: Et si on en parlait avec vous, Marie-Estelle Dupont, tous les jours sur Europe 1, entre 15h et 16h. Et aujourd'hui, on parle d'un sujet, et d'ailleurs, il y a beaucoup d'appels au standard d'Europe 1, qui a touché quasiment, je dis bien quasiment, toutes les familles, les examens, les concours. C'est la période, c'est une période de stress. On a parlé du stress dans la première partie de l'émission. On va être dans quelques instants en direct avec Alexandra, qui a appelé le 01 80 20 39 21. Appel non surtaxé, qui est le numéro du standard d'Europe 1. Dans les choix d'orientation, parce qu'il y a tellement de choses à dire avec les examens et ce thème du jour, Marie-Estelle Dupont, est-ce qu'il y a des questions de loyauté dans certains choix d'orientation pour les études? En clair, un jeune qui choisit de faire le même métier que son père, le même métier que sa mère.
1: Oui, bien sûr.
2: Ou de reprendre une entreprise ou un commerce, par exemple.
1: Et en fait, ces effets de loyauté, ils peuvent aussi bien être très sains et porteurs, parce que quand on a vu son père ou sa mère heureux dans une profession et qu'on a envie de l'embrasser, et ben, c'est formidable. Et en plus, ça crée des points de contact et il nous transmet des choses. Mais quand c'est des loyautés, c'est-à-dire que, écoute, tu fais médecine et tu discutes pas parce qu'il y a toujours un médecin dans la famille, etc., etc., ça peut être vraiment un fardeau pour l'enfant, ou même des injonctions qui sont beaucoup moins explicites que ça. Mais quand on voit son père ou sa mère qui s'est usé toute sa vie dans une exploitation agricole, on se dit, ou dans une entreprise qu'il a sauvé de la faillite et puis qui est remontée, on se dit, mais il va être tellement malheureux si personne reprend, que moi je vais y aller, parce que de toute façon, mon frère a fait joaillerie, ma sœur a fait enseignante, et donc il n'y aura personne pour reprendre le business, donc il faut que j'y aille. C'est pas si simple, en fait. Donc, et je pense que c'est important d'en être conscient. On peut décider d'y aller parce qu'on n'a pas envie que ça passe entre des mains étrangères, mais je crois que le reste de la famille doit aussi être reconnaissant qu'il y en a un qui, pour reprendre le flambeau, a peut-être mis de côté certains rêves, et c'est possible qu'un jour il ait aussi envie de reprendre sa liberté et de s'occuper à nouveau de ses rêves à lui. En tout cas, je pense que c'est vraiment important que nos enfants sentent que dans les examens, on les aide pour eux, on les aide parce qu'on est à leur côté, on les aide pas pour nous, on les aide pas pour qu'ils réussissent, pour flatter notre ego. Alors, évidemment qu'en fonction du tempérament de l'enfant, c'est plus ou moins facile, parce qu'il y a des enfants qui, de toute façon, bossent. Il faut juste mettre le pied sur la pédale de frein par rapport à l'anxiété, en lui disant, il faut que ton stress t'apprenne à le gérer, sinon il va jouer contre toi, donc je t'aide. Mais de toute façon, l'enfant est déjà mobilisé. Quand vous en avez un qui n'en fout pas une rame et qui, début juin, n'est pas du tout affolé de ne pas avoir retrouvé son classeur de la matière principale, et ça existe, je comprends que ce soit plus difficile pour les parents. Mais dans ces cas-là, quand c'est possible, je pense que ça peut aider. C'est ce que me disaient certains patients, de faire intervenir un tiers pour éviter que ça se conflictualise trop et que ça devienne une affaire personnelle. Vous voyez, c'est comme un petit enfant qui ne mange pas beaucoup. Si vous en faites une catastrophe, l'enfant va encore moins manger. Et il faut essayer de dédramatiser parfois les tiers. C'est pour ça qu'on dit qu'il faut un village pour élever un enfant. C'est que parfois, il vaut mieux que ce soit la marraine, le parrain, un copain qui habite à côté, qui vienne aider votre enfant, et que vous fassiez de même pour les siens. Parce que la proximité parent-enfant fait que les psychismes parfois sont un peu trop proches, quoi. Et que j'ai remarqué que souvent, dans un couple, celui qui n'en foutait pas une rame et qui a eu son bac avec 10.1 à l'arrache après que sa mère ait perdu tous ses cheveux, met une pression infernale sur les enfants, sur les bulletins scolaires. Et celui du couple qui avait des très bons bulletins scolaires, en fait, il n'est pas obsédé par ça. Il fait en sorte que son enfant, il lise, il fait en sorte que son enfant travaille régulièrement, il fait en sorte de ne pas découvrir les choses à la dernière minute le dimanche soir. Mais il n'est pas du tout obsessionnel des notes, c'est pas le sujet de conversation principale. Donc c'est drôle quand même comment on projette sur l'enfant les défauts qu'on n'a pas forcément vus chez nous aussi.
2: Ouais. On a peur qu'il soit comme nous.
1: On a peur qu'il soit comme nous, oui.
2: On est avec Alexandra. Bonjour Alexandra.
13: Bonjour Romain et Marie-Estelle.
1: Bonjour.
2: Merci beaucoup d'avoir appelé le standard d'Europe 1.
1: Rebonjour, parce que je vous ai rapidement entendu chez Christine Kelly tout à l'heure.
13: Oui, tout à fait.
2: Alors vous êtes professeur de français en troisième. Qu'est-ce que vous avez à nous dire? Vous dites « Je ne perçois pas mes élèves comme stressés. Ils sont sympathiques, mais ils ne travaillent plus en cours. » Ah bah, c'est embêtant, ça. Ah.
13: Alors, si je puis me permettre, je vais faire une présentation rapide parce que ça peut vous aider, mais je reviendrai sur ce sujet.
2: Oui.
13: J'ai deux casquettes. Je suis maman de 5 enfants, de 24 à 34 ans. Donc, ils sont tous jeunes professionnels. On a une année où ils ont passé, sur les 5, le brevet, le bac et un concours. Et j'ai moi-même passé mon concours de lettres classiques quand mon aîné passait son baccalauréat. J'ai eu des collégiens, des lycéens, et j'ai préparé des étudiants à intégrer des écoles de commerce type EDEC, USCP, EM Lyon. Donc le stress des concours, je connais. Et donc actuellement, j'ai essentiellement, en effet, en termes de concours et d'examen, des troisièmes. Voilà.
1: Et vous trouvez qu'ils ne sont pas très impliqués ?
13: Eh bien, écoutez, pour tout vous dire, j'ai été absente malheureusement pendant un mois pour des raisons de santé assez graves. Revenant, j'ai envoyé un mail sur la plateforme du collège avec un sujet de brevet qui est tombé en Amérique du Nord cette année, parce qu'il y a des sujets qui tombent un petit peu avant le brevet en France, en leur donnant le sujet complet, en leur conseillant de le travailler. J'ai mis les parents en copie de ce mail pour impliquer les parents. Et je leur ai dit, je viens lundi, on corrigera tout ça. C'est la meilleure préparation possible. C'est un sujet tout frais, qui vient de tomber. Et j'ai vu mes élèves lundi, donc c'est un message que j'ai envoyé vendredi après-midi. Le lundi, quand j'ai corrigé, j'ai très très bien vu des élèves qui ne travaillent pas, ça se voit, hein,
1: oui.
13: Que j'ai 2-3 élèves sur 28 qui ont préparé le sujet de brevet que je leur avais donné. Alors que le brevet va arriver. Ça questionne.
1: Et alors, quelles sont vos hypothèses? Vous pensez que ça fait partie de cette crise de la transmission, c'est-à-dire qu'on n'arrive plus justement à ritualiser les étapes de l'apprentissage, à dire que c'est important à ton niveau, c'est aussi un entraînement pour plus tard, ça a de la valeur, et on a trop, finalement, en faisant baisser le niveau général, ça a disqualifié les examens?
13: Je pense que le brevet est un examen qui est disqualifié, en effet, parce que je vois bien que mes étudiants pour l'EM ou l'EDEC, l'USCP, ils prenaient ça beaucoup plus au sérieux, bien évidemment. C'est un examen qui a été disqualifié. Ce que je dis aux parents et aux élèves aux rencontres de début d'année, prenez ça comme un défi, comme un challenge, parce que c'est la première préparation à un examen que vous avez. Pour la première fois de votre vie d'élève, vous allez devoir réviser toutes vos connaissances depuis le début de l'année. Donc, si vous ne prenez pas ça au sérieux, bon, de toute façon, si j'ai le brevet, si j'ai pas le brevet, je passe en seconde. Prenez ça au moins comme un entraînement, une première expérience d'examen. Mais même ça, vous voyez, j'ai le sentiment que la plupart des élèves, 95% de mes élèves, ne le prennent pas au sérieux.
1: D'accord.
13: Voilà.
2: Quand vous leur donnez des travaux à faire, ils prennent ça au sérieux, ça bosse dans votre classe ou pas?
13: Alors, ça bosse dans ma classe quand je suis en cours, et ça demande énormément d'implication et d'investissement de ma part, avec des rituels, des repères, de la joie, du dynamisme, des activités variées. Il faut les intéresser, hein, ça c'est sûr. Il faut vraiment beaucoup se dépenser pour les intéresser. Mais c'est possible, il y a un climat de confiance, de joie, de complicité, de droit à l'erreur, qui est important parce qu'il faut les embarquer avec nous. Je pense que le début de l'année est fondamental. Voilà. Et concernant les exercices, si c'est en cours et que je les observe tous, et que je suis très attentive à ce que chacun fait, je peux les faire travailler. Le travail donné à la maison, là, la donne, elle change. Et avec l'intelligence artificielle, de toute façon, ça a totalement changé ma manière de faire travailler mes élèves.
1: Bah bien sûr, évidemment.
13: Avec la